0: ne dépasser sous aucun prétexte. Les rebelles houthis du Yémen ont revendiqué une attaque contre une base militaire en Arabie Saoudite qui soutient les forces gouvernementales face à l'offensive éclair des combattants pro-iraniens. L'attaque a ciblé des dépôts d'armes ainsi que des centres de commandement et de contrôle, selon le porte-parole militaire des Houthis. Les combats de ces dernières semaines dans l'ouest du Yémen ont fait des centaines de morts et provoqué le déplacement de dizaines de milliers de personnes. Volodymyr Zelensky s'est dit prêt à rencontrer le président russe Vladimir Poutine lors du sommet du G20 à Miami en décembre. Le président l'a déclaré sur une télévision allemande, mais le Kremlin a immédiatement répondu que c'était impossible. Par la voix de son porte-parole, présent au sommet des BRICS à New Delhi, Dmitri Peskov a affirmé qu'une telle rencontre ne pouvait avoir lieu qu'à Moscou. Au Chili, 16 personnes âgées sont mortes dans l'incendie d'une maison de retraite au sud de la capitale Santiago du Chili. Le feu s'est déclaré vendredi soir. Sur les 26 résidents, 10 ont survécu et ont été transférés à l'hôpital de la ville. L'établissement avait déjà été épinglé plusieurs fois depuis 2019 pour des dysfonctionnements. En République démocratique du Congo, le cap des 7000 cas d'Ebola vient d'être atteint. Le pays est frappé par la pire épidémie de son histoire, avec près de 3400 décès et un peu plus de 1600 guérisons recensées. Mais le pic pourrait avoir été dépassé selon les autorités congolaises, qui tablent désormais sur une diminution du nombre de cas. On ne change pas, All By Myself, pour que tu m'aimes encore, Céline Dion enchaînait les tubes hier soir pour le coup d'envoi de sa série de 26 concerts près de Paris. La chanteuse québécoise faisait son grand retour sur scène après 6 ans d'absence à cause d'une maladie neurologique incurable. « Je vais bien, j'ai appris à vivre avec cette fragilité, je l'ai apprivoisé », a lancé la star québécoise aux quelques 30 000 spectateurs qui étaient réunis à Nanterre dans la plus grande salle couverte d'Europe. Au total, 27 chansons pour ce premier concert long de 2h30, accompagnées de choristes et d'un orchestre. Et à la fin, c'est toujours Audrey Véraud qui l'emporte. Nouvelle démonstration de force de la Fribourgeoise hier en finale du 800 mètres à l'Ultimate Championship de Budapest. La championne d'Europe s'est imposée en 1:55.83 et elle termine ainsi sa saison invaincue sur la discipline. L'argovienne Valentina Rosamilia, elle, finit au 5e rang. Un soleil qui s'annonce généreux ce dimanche, hormis quelques passages nuageux qui viendront ternir le tableau dans le courant de l'après-midi. En fin de journée, quelques averses sont possibles, essentiellement sur l'Ajoie, le nord du Jura et le nord du plateau. Les températures en pleine oscilleront entre 9 et 25 degrés au meilleur de la journée.
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2: Sur les hauteurs du lac de Neuchâtel, le camp biblique écuménique de Vaumarcus constitue depuis 8 décennies un rendez-vous estival sans équivalent dans le monde chrétien roman.
3: J'ai vu passer 3 générations. Ça donne un dialogue beaucoup plus intéressant avec la dimension écuménique, avec la dimension biblique. Mais c'est un lieu rare pour ça. Maintenant, dans les paroisses ou dans les cantons, on est plus dans des petits camps pour se renforcer entre nous.
2: Les propos d'un des participants au camp de cette année, Mathias Wirtz s'est rendu sur place pour vivre l'expérience de l'intérieur, au programme des moments en commun, mais aussi différents ateliers. Vous allez l'entendre en deuxième partie d'émission aux alentours de 19h20. Et puis on entendra une nouvelle perle de sagesse des Pères du désert, ces moines du 4e siècle qui ont distillé des paroles qui, selon le moine Sabino Chiala, sont toujours d'actualité. Mais d'abord, on va parler du voile à l'école qui est à nouveau sur le devant de la scène, notamment en Suisse allemande. On en parle avec Grégory Roth et son invité qui est dans nos studios. Juste avant notre courrier des auditeurs, vous écoutez Haute Fréquence, l'émission qui est à l'écoute de tout ce qui interroge, surprend et même dérange dans le monde complexe des religions, des spiritualités et de l'éthique. Bienvenue à vous.
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2: Notre sujet sur les enfants placés avec le témoignage de Jean Gleisen, qui entre ses 5 et 15 ans a vécu 4 placements successifs, dont 5 ans en orphelinat. Ce sujet vous a fait réagir.
4: Il dit « j'ai eu de la chance », mais il a eu de la volonté pour faire un apprentissage, rester debout, comme vous avez dit, c'était aussi sa volonté, magnifique. Il l'a voulu aussi, bravo.
2: 2 possibilités pour commenter les sujets de ce soir. Vous pouvez laisser un message sur notre répondeur au 058 134 20 20 ou par écrit à l'adresse mail hautefréquence@rts.ch.
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2: Grégory Roth, bonsoir.
5: Bonsoir Gabriel.
2: Dans l'actualité de cette semaine, c'est la question du port du voile islamique à l'école qui a retenu votre attention.
5: Oui Gabriel, le sujet a fait ou refait son apparition dans plusieurs cantons germanophones. Lundi dernier, le Parlement zurichois a accepté de justesse une motion visant à interdire le port du voile religieux par les enseignantes et les élèves au sein de l'école publique. Le gouvernement zurichois a désormais 2 ans pour élaborer un projet de loi dans ce sens.
2: Et il y a eu quelque chose de similaire en Argovie, je crois.
5: Absolument. La semaine passée, c'est le Grand Conseil argovien qui a voté en faveur d'une interdiction du voile islamique à l'école, mais pour les filles de moins de 16 ans. Après une première tentative en 2014, l'Argovie est devenue le premier canton à avoir voté l'interdiction du voile pour les filles à l'école.
2: Mais le sujet du voile islamique à l'école fait également débat dans d'autres cantons en Suisse allemande.
5: Effectivement, Gabriel, lundi dernier également, la section UDC du canton de Zoug a annoncé le dépôt d'une initiative populaire. Elle s'intitule « Pas de voile dans les écoles et les jardins d'enfants de Zoug ». Cette initiative a été rendue possible grâce à une pétition accompagnée de plus de 2200 signatures remises à la chancellerie zougoise. Et à Saint-Gall, en juin, le Parlement avait approuvé une motion visant l'interdiction du port du voile à l'école obligatoire, mais pour les enseignantes uniquement.
2: Pour comprendre les enjeux de cette nouvelle levée de bouclier contre le port du voile, nous accueillons Sébastien Dupuis. Bonsoir.
6: Bonsoir.
2: Vous êtes doctorant et chercheur dans une perspective sociologique pour le Centre Suisse Islam et Société à l'Université de Fribourg. Pour commencer, est-ce que vous pouvez peut-être nous rappeler comment la Suisse se positionne de manière générale vis-à-vis des symboles religieux tels que le voile, c'est-à-dire qu'est-ce que dit exactement la constitution suisse à ce sujet?
6: La question du voile, mais plus particulièrement de la place de l'islam en Suisse et de la visibilité, est interrogée régulièrement et notamment au moins depuis les votations sur les minarets en 2009. La Suisse n'a pas, au niveau fédéral, de modèle uniforme de laïcité comparable au modèle français. En raison du fédéralisme, le rapport entre l'État et les communautés religieuses relève principalement du canton. Les règles peuvent donc varier d'un canton à l'autre, mais toujours dans le respect des droits fondamentaux garantis par la Constitution fédérale. Concernant le voile, ou plus largement les signes religieux, la Constitution ne les mentionne pas explicitement. Elle garantit en revanche la liberté de conscience et de croyance, c'est-à-dire le droit de choisir librement sa religion ou ses convictions et de les professer individuellement ou en communauté. À cela, il faut aussi ajouter l'article 8 qui consacre l'égalité devant la loi et interdit notamment les discriminations fondées sur les convictions religieuses. Autrement dit, même si la Constitution ne mentionne pas explicitement le voile, lorsqu'il constitue une manifestation d'une conviction religieuse, il est en principe protégé par la liberté de conscience et de croyance garantie par la Constitution fédérale.
5: Mais alors Sébastien Dupuis, quand le gouvernement zurichois a dit qu'il entend proposer un nouveau texte de loi pour interdire donc ce port du voile à l'école, un texte qui soit conforme à la Constitution, comment le comprenez-vous ?
6: Je pense que c'est là que tout devient très délicat, en effet, parce que vous l'avez mentionné, il dispose maintenant, le gouvernement zurichois, de 2 ans pour élaborer une proposition de loi. Mais le voile relève en principe de la liberté religieuse. Le canton, il devra donc justifier pourquoi il est nécessaire de restreindre ce droit et surtout démontrer que l'interdiction est proportionnée, c'est-à-dire qu'elle répond réellement à un intérêt public et qu'elle permet d'atteindre l'objectif recherché et qu'il n'existe pas de mesures alternatives qui seraient moins restrictives. Une interdiction, elle peut paraître assez simple sur le plan politique, mais dans quelle mesure elle va être appliquée à l'école et comment ? Que se passe-t-il, par exemple, lorsqu'une élève va arriver avec un voile ? Est-ce que c'est l'enseignant qui va décider ? Est-ce que c'est la direction ? Est-ce qu'on la renvoie chez elle ? Est-ce qu'une sanction sera prévue ? Et surtout, et c'est la question qui me semble la plus importante, qui décide qu'un vêtement constitue effectivement un signe religieux ?
5: À l'exemple du Parlement zurichois, la majorité du vote de la motion a été obtenue qu'avec une petite poignée de voix. Donc est-ce qu'on peut s'attendre à ce que ce projet de loi d'interdiction fasse l'objet de recours de la part des opposants ?
6: Alors, sans juger de ce qui va se passer à l'avenir, je pense qu'on peut très probablement s'attendre à des futures oppositions. En fait, je pense qu'il faut bien distinguer les deux étapes pour le cas zurichois. C'est-à-dire que la motion a été acceptée par le Parlement zurichois, mais le gouvernement doit maintenant élaborer un projet de loi dans les 2 prochaines années. Et il est probable que ce projet de loi puisse être contesté sur le plan juridique, notamment en regard de la liberté de religion, de la proportionnalité ou de l'interdiction de discrimination. D'ailleurs, on peut prendre un exemple très récent qui va dans cette direction, avec le cas de Genève. La législation concernant les tenues des maillots de bain dans les piscines publiques a fait l'objet de recours et en juillet, la Chambre constitutionnelle a suspendu son application dans l'attente d'un jugement sur le fond. Ce que cela montre, c'est que l'acte législatif du Parlement ne signifie pas la fin du débat juridique. Et ce contentieux pourrait à terme dépasser les juridictions suisses. En effet, si une personne concernée estime que ses droits qui sont garantis par la Convention européenne des droits de l'homme ont été violés, elle peut très bien, une fois tous les recours épuisés en Suisse, se tourner vers la Cour européenne des droits de l'homme à Strasbourg.
5: L'UDC zurichois justement a fait référence dans sa motion à la France, dans son texte, en disant que le voile est interdit depuis 2004 déjà, et puis que cette mesure aurait permis aux élèves musulmanes de mieux s'intégrer, même d'obtenir de meilleurs diplômes. Est-ce que vous partagez ce constat ?
6: Alors personnellement, je serais très prudent avec ce genre d'affirmation parce que scientifiquement, les résultats sont beaucoup moins univoques que le laisse entendre la motion. Il existe en effet une étude qui observe une amélioration des résultats scolaires des filles d'origine musulmane en France, mais cet effet est essentiellement associé à un durcissement intervenu dès 1994 et les auteurs montrent d'ailleurs que la loi de 2004 n'a pas amené d'amélioration supplémentaire significative. Et surtout, une autre étude importante arrive à une conclusion totalement opposée. Elle constate en effet que la loi de 2004 a diminué l'achèvement des études secondaires chez les jeunes femmes musulmanes et renforcé leur sentiment de discrimination à l'école. Il me semble qu'il faut aussi penser à d'autres effets que pourrait produire cette loi. Il peut arriver que certaines jeunes femmes trouvent des solutions alternatives, donc finissent par quitter le système public et donc arriver à moins d'intégration que ce que la loi prétend proposer. En Suisse, l'intégration, elle est souvent comprise, et dans un sens officiel, comme un processus réciproque et non comme une assimilation. En ce sens, il me semble que interdire ou empêcher le port du voile ne va pas dans ce sens de réciprocité et d'accueil aussi de l'autre pour qu'il puisse s'intégrer. Et surtout, même lorsqu'on observerait des meilleurs résultats scolaires, il faudrait encore expliquer pourquoi il y aurait cette amélioration. Est-ce que c'est réellement parce que l'élève ne porte plus le voile, ou parce qu'en étant moins immédiatement identifiée comme musulmane, elle est différemment perçue ou traitée. C'est notamment ce que la sociologie essaie de montrer, que des fois des corrélations ne nécessitent pas forcément une causalité.
5: Si je reviens sur la situation en Argovie, les médias réformés ont rapporté que la conférence des religions d'Argovie s'est opposée à ce projet de motion. Pour elle, la protection des enfants ne s'obtient pas en interdisant le port du voile à l'école. Est-ce que c'est aussi votre avis ?
6: Personnellement, je trouve que c'est une position très intéressante parce qu'elle distingue très bien le port du voile de la contrainte à porter le voile. Bien qu'il existe ou qu'il puisse exister des pressions familiales, religieuses ou sociales pour forcer des femmes ou des jeunes femmes à porter le voile et qu'il faut protéger celles qui y sont confrontées, je pense que ce n'est pas l'ensemble des cas. Surtout, il faut rappeler que le droit suisse, il dispose déjà d'instruments pour intervenir lorsqu'il y a réellement une contrainte ou une mise en danger d'une mineure. Que ce soit par le code pénal ou les autorités de protection de l'enfance qui peuvent intervenir en cas de mise en danger d'un enfant. La question est donc de savoir pourquoi, pour répondre à des potentielles situations concrètes de coercition, on devrait interdire de manière générale un vêtement qui est également porté par des femmes et des jeunes femmes qui ne sont pas contraintes. Et je pense que derrière là, il y a aussi une compréhension très normative de ce qu'est le voile, c'est-à-dire qu'il est souvent défini ou identifié comme étant un symbole de soumission des femmes. Or, ce n'est pas ce que nous montre la littérature scientifique. Les significations de ce voile sont multiples et varient selon les personnes et les contextes.
2: Maintenant, Sébastien Dupuis, pourquoi est-ce qu'il y a cette levée de boucliers en Suisse allemande ? On a l'impression que les cantons romands sont moins dérangés par le port du voile à l'école.
6: Alors, je nuancerais un peu l'idée que les cantons romands seraient moins concernés par cette question. Ce qui est vrai, c'est qu'actuellement ou dans l'actualité politique, c'est plutôt la région alémanique qui est touchée. Mais le débat sur le voile et plus particulièrement sur la visibilité de l'islam existe depuis longtemps, aussi en Suisse romande. À Genève, l'interdiction faite à une enseignante de porter le voile a déjà été confirmée par le tribunal fédéral à la fin des années 1990. Dans le canton de Vaud aussi, les enseignants et les enseignantes sont également soumis à des restrictions concernant les signes religieux visibles. Et en Valais, plusieurs mentions avaient été déposées, elles ont été refusées, mais pour imposer aux élèves d'avoir ce qu'ils nomment la tête nue. Et si on prend le cas plus général et qu'on ne se concentre pas uniquement sur l'école, on voit que dans les cantons romands, cette question suscite aussi plusieurs débats, tels que celui du burkini dans les piscines publiques ou le port de signes ostensibles de religion portés par les élus.
2: Mais maintenant, pourquoi est-ce qu'il y a tous ces cas en Suisse alémanique qui émergent ?
6: Moi, je n'ai pas une réponse précise sur pourquoi d'un coup ça émerge en Suisse alémanique. Surtout qu'à ma connaissance, je ne suis pas sûr qu'il existe quelque chose de documenté qui montre qu'il y ait réellement un problème du voile dans les écoles, que ce soit à Zurich ou en Argovie. On peut toujours questionner si c'est une instrumentalisation politique ou des enjeux législatifs. Là, je ne suis pas expert pour pouvoir le déterminer, mais en effet, c'est assez surprenant que cette question vienne dans l'actualité de ces régions.
2: Eh bien, merci beaucoup Sébastien Dupuis pour votre éclairage. Je rappelle que vous êtes doctorant et chercheur pour le Centre Suisse Islam et Société à l'Université de Fribourg. Belle suite de soirée.
6: Merci beaucoup.
5: Bonne soirée.
6: Bonne soirée.

0: Danevos Goetgeit, à ceux qui vont bien, une chanson en dialecte bernois écrite par Mani Mater et interprétée par Dabou Fantastic sur RTS Première.
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0: On va revenir maintenant sur un rendez-vous estival qui a fêté il y a quelques semaines ses 80 ans. Bonsoir Mathias Wirth.
3: Bonsoir, oui, c'est le camp biblique écuménique de Vaumarcus. On est donc sur les hauteurs du lac de Neuchâtel. Depuis 1943, au mois de juillet, une bonne centaine de personnes s'y rassemblent durant une semaine. Elles y vivent une rencontre qui n'a pas d'équivalent dans le monde chrétien roman. Au programme, lecture biblique décapante, mixité confessionnelle, échange intergénérationnel, comme une sorte de bouffée d'oxygène dans le climat actuel de morosité écuménique et alors que nos sociétés semblent se fragmenter dans des bulles identitaires.
0: Le camp est né en 1943, hein, c'est ce que vous dites, mais il fête ses 80 ans en 2026. Est-ce que vous faites une erreur de calcul?
3: Alors on pourrait croire, mais ce n'est pas le cas. En fait, trois éditions n'ont pas pu se tenir, notamment en 2020 et en 2021 à cause de la pandémie de Covid. C'est ce qui explique le petit décalage. Mais malgré tout, il y a une vraie continuité dans l'expérience de rencontre qui est vécue là-bas. Et beaucoup de lieux d'église romans ont été marqués par la vitalité de ce camp de Vaumarcus. J'ai donc voulu m'y rendre pour la journée anniversaire, c'était le 9 juillet dernier.
0: Et vous avez participé à l'ensemble du programme?
3: Alors presque, je suis arrivé sur ce vaste terrain qui domine donc le lac de Neuchâtel durant la prière du matin. Juste après, il y avait le petit déjeuner, alors j'ai profité de demander aux personnes présentes, très diverses, pourquoi elles étaient là.
0: On les écoute.
3: Comment tu t'appelles ?
4: Léopold.
3: Et qu'est-ce que tu fais ici ?
4: Je fais plein d'activités, des bricolages et tout. Et j'aime le camp et j'adore.
3: C'est la première fois que tu viens ?
4: Non, ma troisième.
5: Marie-Camille. En fait, ce qui est important pour moi, c'est vraiment tout l'aspect communautaire qu'on vit dans ce camp. Les échanges intergénérationnels. Je me sens nourrie de l'apport des anciens, mais aussi des plus jeunes. C'est ça qui est vraiment riche pour moi ici.
6: Moi, je m'appelle Émile.
7: Moi, je m'appelle Mathieu.
3: Et vous faites quoi ici ?
6: Ça fait depuis 5 ans que je viens avec mes grands-parents ici et ma cousine.
7: Moi, ça, c'est la deuxième fois que je viens. J'étais venu il y a 2 ans. Et ben, j'aime bien venir ici. Ouais, c'est chouette, la vie en communauté. C'est pas tous les jours qu'on vit ça.
8: Moi, j'ai commencé le camp à Vaumarcus. J'avais 13 ans. J'y ai énormément appris en tant qu'adolescente. C'est vraiment un endroit où j'ai pu être moi-même, pu être bien, être respecté par les autres, ce qui n'était pas forcément le cas dans ma vie de tous les jours ailleurs. Et voilà, ce cadre-là m'a tellement apporté à moi-même que j'ai à cœur de pouvoir l'apporter à des jeunes d'aujourd'hui.
9: C'est vraiment un lieu de continuité. C'est un des rares endroits d'église où j'ai vu passer 3 générations. Ça donne un dialogue beaucoup plus intéressant avec la dimension œcuménique, avec la dimension biblique. Mais c'est un lieu rare pour ça. Maintenant, dans les paroisses ou dans les cantons, on est plus dans des petits camps pour se renforcer entre nous.
3: Votre nom ?
10: Isaline.
3: C'est la première fois que vous venez ?
10: Deuxième. C'est fantastique cette différence intergénérationnelle, cette cohésion entre petits et plus âgés. C'est très riche.
3: Bonjour, je peux vous interrompre ?
11: Oui, bien sûr.
3: Votre nom ?
11: Alain.
3: Et vous êtes un familier du camp ici à Vaumarcus ?
11: Oui, ça fait plusieurs années. J'ai une activité ici assez spéciale, je sonne les cloches, je m'occupe de réveiller le matin à 7h, et pour tous les départs d'atelier, pour la flash théologique, je sonne les cloches.
3: Vous êtes l'horloge, pas parlante, mais sonnante.
11: Exactement, tout à fait.
12: Bah c'est Nina.
3: Donc là, tout le monde était là à la prière ce matin ?
12: Non, il n'y a pas tout le monde qui est là. Le temps de prière à 7h30 le matin, c'est un temps facultatif pour les lève-tôt. Mais sinon, on est plutôt une centaine d'inscrits cette année pour le camp, de jeunes, d'ados, de personnes un peu plus âgées.
3: Et puis le camp, alors ça commence avec la prière. Maintenant, les gens vont au petit déjeuner. Qu'est-ce qu'il y aura après ?
12: On va, juste après le petit déjeuner, il y aura les flashs théologiques. Un petit moment où... En peu de temps, on essaie de transmettre de manière ludique et narrative et récréative l'un des messages du texte biblique du jour. Et après les flashs, on part en atelier. Les ateliers par tranche d'âge, jusqu'à pour les ados. Et après pour les adultes, il y a différentes techniques pour étudier le texte biblique. Moi par exemple, je suis l'atelier randonnée, donc après on

0: Ces cloches appelaient au flash théologique, donc le rendez-vous du matin qui rassemble l'ensemble des personnes participant au camp. En une demi-heure, toutes les générations reçoivent un éclairage sur le texte biblique du jour, mais pas de conférence, plutôt du théâtre, de la musique, des jeux et des rires. Le thème, ce jour-là, était la parabole du bon samaritain.
1: Oui, on peut donc rappeler cet homme étranger qui prend soin du voyageur laissé à demi-mort sur la route par des brigands.
0: Absolument. Après ce flash, alors chacun se disperse dans des ateliers, comme on dit à Vaumarcu, des lieux où la réflexion se poursuit en petits groupes. J'en ai fait le tour ce matin-là. On commence la visite dans l'atelier des enfants.
2: En attendant que Simon arrive, on regarde déjà un peu le programme de la journée. D'accord ?
3: Ouais.
2: Donc, vous vous souvenez, là on est dans le moment d'accueil. Hein, on se dit bonjour. Hein, et puis, on va chanter. On chantera un premier chant, celui qu'on connaît bien. Et puis après, on va lire une histoire. Après l'histoire, on rechantera une autre chanson qu'on n'a pas encore apprise, mais qui est en lien avec cette histoire. Donc on apprendra une deuxième chanson, mais quelle histoire? Qu'est-ce qu'on vient d'entendre comme histoire, juste là en haut dans la grande salle?
3: Aimer son prochain.
2: Ouais, c'est ça. Eh bien, ce sera la même histoire, mais je vais la raconter un peu différemment, avec des marionnettes.
3: Bonjour Rémi.
2: Ah, voilà Rémi qui arrive. Donc, on est presque au complet. Il nous manque juste Siméon. Il arrive. Parfait. Et puis pendant ce temps, moi je propose qu'on se lève pour chanter. Ouais. On se met debout. Hop. Tu te souviens, Zoé? Ça commence comment? Attention! Vous bondirez de joie, vous marcherez en paix, montagnes et collines éclatées.
0: Aline, c'est vous qui animez cet atelier pour les enfants. Finalement, vous reprenez les thématiques de la journée que tout le monde traite, mais en l'adaptant à ce public.
2: Exactement, donc le défi c'est de rendre les textes accessibles aux plus petits. L'atelier enfant c'est 4 à 9 ans, donc en fait des fois on reprend le texte. Ce matin le texte du Bon Samaritain c'est un texte qui se prête bien à être joué avec les marionnettes. D'autres fois on a juste pris la thématique globale, quand on était sur l'espérance, ben, qu'est-ce qui nous donne de l'espoir, des choses comme ça, et on essaie vraiment de faire de manière très simple.
0: C'est un peu l'ADN de ce camp de Vaumarcu, la question de la transmission, du passage d'une génération à la suivante.
2: C'est clair qu'on est dans un camp intergénérationnel et c'est super intéressant justement d'avoir toutes ces générations. Dans certaines familles, ça fait des années qu'ils viennent et on voit, voilà, de pouvoir redonner quelque chose à chaque enfant et depuis les tout-petits, on puisse aussi parler de la thématique.
3: Oui, c'est celui-là le plus gentil.
2: Est-ce qu'ils se connaissaient?
3: Non. Mais quand même, aller l'aider, c'est gentil. Très gentil.
2: C'est d'autant plus gentil que tu le connais pas. Parce que si on est dans le groupe et puis que Zoé, elle se fait mal, moi je connais bien Zoé maintenant. Ben, je vais aller la soigner. Je ne vais pas me poser de questions. Mais comme tu racontais aussi, Léopold, dans le train, quelqu'un qu'on ne connaît pas...
3: Il fallait quand même appeler l'hôpital.
2: Ouais.
3: Juste pour mettre un médicament.
0: Alors voilà, après les enfants, on va vite aller voir le groupe de Bible et Paroles.
4: Mais bien sûr que j'ai du café pour Mathias. Bonjour Mathias.
5: Bonjour.
4: C'est du café à la cardamome qui vient de Nazareth.
5: Excellent, merci.
4: Bienvenue dans l'atelier.
5: Merci.
6: Alors ce matin, l'idée c'est on va lire le texte une fois, puis ensuite on va le prendre verset par verset. Okay.
7: Et voici qu'un légiste se leva et lui dit pour le mettre à l'épreuve. Maître, que dois-je faire pour recevoir le pardon?
6: Est-ce que la clé, c'est pas qui pose la question?
8: La clé de quoi?
6: Ici.
8: Oui, ce que je veux dire, c'est qu'il y a une opposition pour moi entre ce que le légiste demande, qu'est-ce que je dois faire, et puis en fait, il n'y a rien à faire. Il y a juste à aimer, mais à faire, il n'y a rien à faire.
6: Que dois-je faire? Il y a tellement de commandements que c'est résumé dans aime Dieu, aime ton prochain.
9: On n'a pas à craindre, même si les peurs, voilà, font partie de la vie.
10: La parole du pape, n'ayez pas peur.
11: Ah, il y en a un autre qui l'a dit avant lui.
10: Hein. Oui. Il l'a rappelé.
0: Alors Laure, vous êtes Suissesse, mais vous vivez aussi en Israël. Vous animez l'atelier Bible et Paroles. C'est aussi une manière peut-être d'approcher le texte biblique autrement que dans des groupes usuels qu'il y a peut-être dans les paroisses.
12: Animer un atelier au camp, il faut vraiment prendre en compte tous nos

0: aussi guide maintenant en Israël. Et du coup, c'est un texte qu'on raconte en route dans le pays. Moi, j'ai un peu cet apport de connaître le terrain de la Terre Sainte et de faire le lien entre une manière de vivre les textes en communauté au camp. Mais après, ça, c'est des choses que je peux ramener dans mon travail quand on aura des pèlerins.
1: Vous êtes à la pause.
2: Voilà, on est à la pause. Je suis Marco Pedroli et j'anime cet atelier clown avec Myriam Fonjala. C'est la deuxième année qu'on fait ça ensemble.
1: Un atelier clown à partir du texte biblique, c'est pas une manière un peu de dévaloriser le texte, de le rendre peut-être un peu ridicule?
2: Non, parce que finalement le clown, c'est la vie quotidienne qu'on exprime d'une manière peut-être avec une lunette grossissante ou bien une lunette un peu filtrée. Et du coup, le texte biblique, il peut aussi parler à cette manière.
1: Qu'est-ce qui fait ressortir exactement le clown du texte biblique? Quel message, finalement, il fait arriver?
2: On ne sait pas d'avance, mais souvent, tout d'un coup, il nous montre un aspect surprenant du texte. C'est à la fois structuré puis pas structuré. Et ça permet des libertés qu'on n'a pas toujours. Là, maintenant, c'est un Corinthiens 13, l'amour. Et on verra comment est-ce que tout d'un coup, l'amour va être traité par nos collègues clowns.
1: Alors voilà, j'entre dans un endroit très tranquille avec des gens qui peignent. Pardon, qu'est-ce que vous faites ici?
3: Ce matin, vu que le texte c'était le bon samaritain, l'idée c'était de pouvoir marquer sur du papier les blessures que les autres nous font sans s'en rendre compte, mais qui nous blessent quand même, et celles que nous on fait aussi aux autres sans s'en rendre compte, qui blessent aussi. Ensuite, on a posé les feuilles par terre et on s'est promené, puis on allait se placer devant une feuille en fait. Et puis maintenant, c'est le travail qu'on fait, c'est de rajouter de la couleur, magnifier les blessures et transformer ça en quelque chose de plus lumineux.
4: Merci.
1: Bonjour, je me balade. Qu'est-ce que vous faites ici? Je peux vous interrompre deux secondes?
5: Si, on est dans un atelier de création de chansons. Voilà. Ça, c'est les textes qu'on a écrits, si jamais vous voulez jeter un œil.
1: Contre la paroi.
5: Voilà, mais ça, c'est pas terrible au niveau radiophonique de se dire qu'il y a contre la paroi, il y a une vingtaine de textes accrochés.
6: Des échantillons de ce que nous avons fait, mais c'est pas un travail abouti. C'est une photographie de là où nous en sommes.
1: Et vous êtes tous et toutes musiciens, musiciennes?
7: Pas du tout.
1: Alors, pourquoi vous faites cet atelier-là?
7: Parce que je découvre et j'adore ça. Mais ce que je trouve intéressant vraiment dans l'atelier, c'est la complémentarité. C'est-à-dire que moi, j'ai une aisance à écrire, à inventer une mélodie, mais après, je suis très limitée. Où je suis là, help, il y a quelqu'un qui peut m'aider à juste la transposer, à écrire les notes. Et puis c'est ça qui est la force de l'atelier, en fait. Puis moi, je trouve génial de pouvoir partager les compétences. Moi, je viens au camp depuis toujours, à peu près. J'ai fêté mes 3 ans au camp, puis je reviens parce qu'il est très important pour moi. Et puis, effectivement, ce mélange de générations, c'est une famille, en fait, une famille de cœur.
1: Comment vous vous appelez?
7: Sarah.
1: Et c'est votre combientième camp?
7: 26e camp.
1: Alors, je vais vous laisser continuer.
5: Ah, merci.
1: Étienne Guillou, c'est vous qui coordonnez les activités de ce camp biblique ici à Vaumarcu. Alors là, on s'est mis à l'ombre, à côté de la fontaine, dans un endroit très calme. En même temps, ce camp, c'est une grande effervescence, on pourrait dire, depuis 8 décennies.
8: C'est une grande effervescence parce que c'est vrai qu'au bout d'un moment, il a aussi su profiter, comme certains autres lieux d'œcuménisme, une certaine captation des personnes qui se trouvaient plus tout à fait à leur place dans les structures tout à fait conventionnelles et traditionnelles, même si ces personnes en étaient complètement issues et puis restaient à l'intérieur. Mais c'était un peu l'exutoire, le lieu où tout était possible, où on pouvait un petit peu aller de l'avant, tester des choses et surtout se désir véritablement de se laisser interpeller par l'agitation, interpeller par ce que les différentes générations amènent. Le camp biblique œcuménique de Vaumarcu, c'est un lieu qui se donne ce pari qu'on arrive à rassembler pendant une semaine des personnes qui vont en gros s'entraîner à la cohabitation.

0: à vivre sous le même toit, donc vivre l'œcuménisme, principalement à partir des intuitions, des intentions qu'on va trouver dans le texte biblique. C'est un camp qui en est à sa 80e édition, et donc il a connu plein de formes différentes, de manières de se penser différentes. On est un camp, c'est-à-dire on a une dimension de vie communautaire, donc on postule qu'il y aura une certaine forme de mise en scène de l'inconfort qui va permettre un petit peu de faire bouger un peu les lignes, de s'exposer un tout petit peu pour éventuellement s'ouvrir à d'autres choses, permettre une forme de croissance. On se dit que la vie communautaire va produire ça. On est un camp qui se veut biblique. Au cœur de toute la démarche, c'est un enracinement dans nos textes bibliques. Et en particulier, le travail biblique qui va se déployer au sein des temps d'atelier. Pour la semaine, on choisit un atelier, une technique créative où la technique se met au service du texte. On va entrer dans une démarche où en fait nos mains vont nous aider à lire le texte et à être lus par le texte également. Donc on vit ces déplacements. La troisième dimension, c'est la dimension œcuménique qui se manifeste ne serait-ce que par le fait que pendant une semaine cohabitent des personnes qui disent 80 et des gens qui disent 80, par des gens qui disent Vaumarcus et d'autres qui disent Vaumarcus, mais aussi plus largement des personnes qui sont de traditions différentes, qui sont de traditions pour certaines personnes très affirmées, pour d'autres tout à fait joyeusement ignorées. Et qui pourtant se disent, c'est pas en travaillant sur la définition de nos lieux respectifs qu'on a envie de cheminer pendant une semaine, c'est plutôt en se disant, qu'est-ce qu'on arrive à bâtir, construire ensemble, qui tout d'un coup s'enrichit par les différentes altérités qu'on met ensemble sur la colline pendant une semaine.
1: Ce camp, c'est un lieu œcuménique. Vous avez l'impression de devoir défendre quelque chose, peut-être aussi pour propager cette parole d'un respect mutuel entre les églises, d'un rapprochement possible entre elles.
0: Je pense que la question de l'œcuménisme, on se la pose énormément vu qu'elle fait partie de notre charte. Et pendant quelques temps, on s'était dit, mais sommes-nous encore un camp œcuménisme si on n'a pas de prêtre catholique, romain, qui est présent ? Alors c'est une question qui a été légitime pour une certaine génération, qui se dit toujours année après année, mais on n'a pas de prêtre, sommes-nous encore œcuméniques ? Mais une plus jeune génération, dont je me revendique encore le luxe de faire partie, se dit « mais l'œcuménisme n'est pas tant présence de représentation d'églises instituées, mais véritablement d'un désir de témoigner de quelque chose ensemble, qui ne nie pas du tout les différences. » Et on essaie vraiment de veiller, en tout cas moi je veille énormément à ce que nous soyons vraiment dans un œcuménisme complet et réel, pas juste la bonne et joyeuse amicale protestant, réformé et catholique romain, mais aussi de se dire ouvrons-nous à d'autres traditions, regardons ce qu'il y a à faire. Et c'est un défi de se dire on veut travailler ensemble dans une démarche de laboratoire, mais comme tous les rassemblements œcuméniques le diront, on se pose cette question qui manque à la table et comment on leur fait sentir que véritablement, oui, vous êtes invités, on vous attend et on se réjouit que vous veniez nous déranger un petit peu à notre table pour qu'on puisse témoigner un peu plus fort ensemble.
2: Vous êtes sur RTS Première et on est dans Haute Fréquence. Il est question ce soir du camp biblique œcuménique de Vaumarcus, un événement qui a fêté cet été ses 80 ans, Mathias Wirtz.
1: Et j'ai voulu revenir sur l'histoire de ces camps. J'ai donc rencontré la pasteure française Laurence Berlot. C'est une fidélissime de ce rendez-vous estival. Elle en a aussi étudié l'histoire. Je lui ai donc demandé comment ça avait commencé en 1943.
3: En fait, il faut revenir un petit peu en arrière. C'est au cœur finalement des deux guerres mondiales que les mouvements de jeunesse ont vraiment eu besoin d'avoir des lieux pour partager et pour vivre autre chose que ce que la guerre apportait. Donc en 1915, le premier camp des unions chrétiennes de jeunes gens a eu lieu à Vaumarcus, dans le petit village. Et puis évidemment, petit à petit, ils se sont agrandis. Donc ils ont cherché ce lieu et ce camp s'est développé. Il y a eu le camp donc, des jeunes gens, le camp des jeunes filles, il y a eu un camp de scouts, il y a eu tout plein de camps. Et en fait, le camp biblique, au départ, c'était un camp de cadres pour encadrer tous ces camps et former des animateurs finalement pour tous ces camps. Et la grande originalité de ce camp de 1943, dès la première année, c'est qu'il était mixte. Et la caractéristique de ce camp biblique, c'est qu'on abordait la Bible de manière beaucoup plus participative. Les étudiants avaient le droit de poser des questions aux professeurs. c'est un laboratoire en fait ici. Et à chaque fois qu'il y avait des théologiens qui acceptaient cette règle du jeu d'être un peu peut-être parfois malmenée par les étudiants, eh ben ça donnait une proximité qui était tout au bénéfice des étudiants, qui pouvaient eux se dire moi aussi je peux aussi creuser la théologie, je peux creuser les textes bibliques. Aujourd'hui donc c'est évidemment plus des conférences, on a vraiment une créativité, on a des ateliers créatifs qui allie Bible et créativité. Donc c'est une manière d'entrer dans la Bible vraiment par tous les sens, finalement. Bien sûr, le camp était protestant au départ. Ensuite, dans les années 60, il est clair que la question de l'œcuménisme va se poser. Et évidemment, il y avait des catholiques dans le camp, mais pas officiellement. Et puis cette ouverture a été formidable. Et du coup, à ce moment-là, en lien avec les autorités catholiques, une équipe mixte se met en place. Le tout, c'était de permettre à de jeunes chrétiens catholiques et protestants de s'engager dans une lecture rigoureuse et communautaire de la Bible. Il y a un respect comme ça de l'un et de l'autre qui m'a structurée, moi. Ça a été vraiment une base et un fondement pour moi de vivre cet œcuménisme-là ici et d'essayer de le vivre aussi dans mes paroisses.
1: Laurence Berlot, si je résume en quelques adjectifs l'histoire du camp de Vaux-Marcus, alors bien sûr biblique, ça on l'a dit. Vous avez aussi dit que c'est né comme un camp mixte, ce qui était une originalité. Ensuite, il s'est développé aussi avec la rencontre interconfessionnelle, écuménique donc. Et puis aujourd'hui, c'est aussi la dimension intergénérationnelle qui caractérise ce camp.
3: À mon premier camp, j'avais 17 ans. Donc je faisais partie de la tranche en fait visée. La tranche visée par le camp, c'est 17-25 ans. Et puis quand j'ai eu 25 ans, c'est pas pour autant que j'ai arrêté d'aller au camp. Et puis je me suis mariée, j'ai eu des enfants et en fait, il y en a plein qui ont fait comme moi. Donc quand il y a eu des enfants, on a petit à petit structuré le camp avec un groupe enfant, un groupe pré-ado, un groupe ado. On a appris à prendre la richesse vraiment de l'intergénérationnel. C'est pas facile pour des jeunes d'entrer en relation avec des personnes plus âgées. Et finalement, il y a une richesse. Je discutais avec l'atelier randonnée qui a été au lac hier avec les ados ou les pré-ados, je ne sais plus. Et en fait, ils ont fait des groupes ensemble pour discuter sur des sujets communs. Et ça, c'est au camp, c'est unique. En fait, quand on fait la préparation du camp, on essaye, quand il y a des décisions à prendre, de donner deux voix aux 17-25 ans pour essayer de garder cette jeunesse. Parce que c'est grâce à ça, en fait, que ça ne s'est pas complètement sclérosé et qu'aujourd'hui, on n'est pas juste un groupe de vieux. C'est grâce à cette jeunesse qu'on peut se renouveler.
1: Le camp biblique de Vaux-Marcus, un rendez-vous qui se renouvelle donc. Mais le jour des festivités des 80 ans, en juillet dernier, une des participantes de la toute première heure était aussi présente. Elle s'appelle Gabrielle, elle a 94 ans et elle a commencé par me dire quand remonte sa première venue au camp de Vaux-Marcus.
4: En 1944, j'avais 12 ans, j'habitais le Valais et notre maîtresse de l'école protestante de Sion avait proposé aux filles de venir et je suis venue au camp des cadettes. Pour moi, j'ai découvert ce lieu avec beaucoup, beaucoup d'émotion. Je suis revenue plus tard, quand j'avais 16-17 ans, au camp biblique. Mais ce n'était pas le camp biblique comme maintenant, c'était un camp, j'allais dire, plus sérieux, mais ce n'est pas vrai. On avait des professeurs de théologie, Pierre Bonnard, enfin d'autres, qui venaient le matin, et puis le reste du temps, on se retrouvait dans des ateliers différents. Oui, oui.
1: Qu'est-ce que vous retenez de ces premières années de camp, dont les années juste après la guerre ?
4: C'est vraiment du bonheur d'être dans ce lieu. Déjà, la beauté du lieu et puis l'ambiance, magnifique. Et on logeait. Alors, ce qui a beaucoup changé aussi, c'est les logements. On n'avait que des baraquements en bois, où il faisait terriblement chaud en été, avec des couchettes de paille sur deux étages. Et puis voilà, on était tellement heureux. On n'avait pas de sac de couchage, ça n'existait pas. Ou seulement les personnes riches qui en avaient. Puis voilà, on avait une couverture ou deux couvertures. Et puis, on dormait très bien. Mais ce que je retiens, c'était quand même merveilleux. Et je pense que ma foi est née ici, vraiment.
1: Mais c'était aussi un lieu de formation finalement pour des gens qui ont commencé à assumer des responsabilités, notamment dans les églises.
4: Mais bien sûr, on ne se rendait pas compte à ce moment-là. Il y a eu énormément de vocations pastorales qui sont nées ici. Ça, alors, c'est absolument clair. Donc, c'est un lieu magnifique.
1: Excellent, merci beaucoup.
4: Mais je vous en prie, merci à vous.
1: Vous êtes ?
5: Bernard Van Balen, animateur depuis 50 ans, pas plus. La plupart des structures de l'Église, en tout cas de l'Église protestante, dans les années 70-80, étaient composées avec des gens qui avaient fait le camp biblique.
1: Le camp biblique, c'était vraiment une référence dans ces années-là, en Suisse romande, dans le milieu ecclésial.
5: Oui, mais pas pour tout le monde, parce qu'on faisait des choses qui n'étaient pas très orthodoxes, mais c'était normal. À l'époque, on en est venu à se dire que savoir si on était d'une confession ou d'une autre n'avait aucune importance. Dans les années 75-85, on a contrevenu aux règles des dogmes et on s'est fait remonter les bretelles, en particulier pour ce qui est de l'intercommunion. Et puis finalement, on a continué tant qu'on pouvait avoir des prêtres disponibles, c'est-à-dire qui n'étaient pas bloqués par leur travail et surtout par leur diminution, qui fait qu'actuellement, ils ne sont plus disponibles pour venir faire une semaine à Vaumarcus parce qu'ils doivent remplacer le voisin, ils doivent suppléer à ceux qui manquent. On est un peu ennuyé, je dois dire. On est un peu triste aussi parce qu'on a eu des bonnes relations avec une quantité de prêtres. Mais évidemment, ils passaient un peu pour les 68ards.
1: Est-ce que vous diriez que l'écuménisme aujourd'hui, puisque cette audace n'est plus vraiment possible, l'écuménisme aujourd'hui est en train de s'assoupir ?
5: Je ne crois pas qu'il est en train de s'assoupir, je crois que les gens ne s'intéressent plus, parce que ça ne les intéresse plus. Le savoir qu'il y a des discussions entre protestants et catholiques, ils s'en foutent complètement. Parce que pour eux, être chrétien, bon, c'est être chrétien. Il y a des gens qui sont chrétiens, puis il y a ceux qui ne le sont pas. Mais alors, qu'ils soient d'une confession ou d'une autre, c'est leur affaire. Ils vont où ils veulent.

0: Bernard Van Balen, un ancien du camp biblique de Vaumarcus, qui y reste toujours très actif, mais qui souligne aussi les limites de cette expérience, Mathias.
1: Oui, bien sûr, parce que l'époque a changé par rapport à l'âge d'or de l'écuménisme.
0: Et vous, qu'est-ce que vous retenez de cette journée au camp de Vaumarcus ?
1: Alors, ce qui m'a marqué, c'est avant tout, je dirais, la vitalité, la liberté qu'on y respire. Mais j'ai aussi admiré cette capacité des responsables, justement, à faire évoluer leur initiative. Si l'écuménisme institutionnel apparaît comme dépassé, on ne renonce pas pour autant au dialogue ou à l'échange, mais on l'axe différemment, notamment sur la rencontre entre générations, avec toutes les surprises que ça peut provoquer.
0: Eh bien, merci beaucoup Mathias Wirtz pour ce sujet. Et vous qui nous écoutez, comment est-ce que vous vivez l'écuménisme ? Faites-le nous savoir, nous attendons vos commentaires sur notre répondeur au 058 134 20 20.

0: L'amour, ça se donne, une chanson notamment sur le partage d'Amel Ben sur RTS Première.
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0: Les apophthegmes, voilà un nom bien compliqué pour des textes très simples. Un nom qu'on donne aux paroles prononcées par les moines qui vivaient dans le désert de Haute et Basse-Égypte autour du 4e siècle de notre ère. Et selon le moine italien Sabino Chiala, ces paroles contiennent une sagesse toujours actuelle. Il le montre avec cet apophthegme attribué à un certain Abba Joseph.
2: Abba Joseph disait « Tu ne peux pas devenir moine si tu ne deviens tout entier comme un feu qui se consume. » Et oui, devenir moine, mais ça peut s'appliquer aussi aux croyants, à l'homme, à la femme, à n'importe qui. Donc c'est ce qui nous amène à être nous-mêmes. Devenir un homme, on ne peut pas si on ne devient pas comme un feu. Le feu, dans la tradition chrétienne, c'est quelque chose qui renvoie à la passion. Appliqué à la vie monastique, c'est dire, ou à la vie chrétienne, ou à la vie tout court, c'est dire, on ne peut pas être ce qu'on est appelé à être si on ne s'investit pas entièrement dans ce qu'on fait. Et donc ici, le feu, c'est le signe de la passion. C'est le signe de l'intégrité de l'être humain, c'est le signe de faire quelque chose avec toutes ses forces. Ça nous renvoie aussi à une parole de l'Écriture qui dit « Aimer Dieu avec toutes ses forces et aimer le prochain comme soi-même ». Parfois, on a l'impression, oui, que vivre une vie chrétienne, une vie moralement juste, c'est de vivre un peu à moitié, c'est de renoncer à des choses. Tandis qu'en fait, ce n'est pas ça, mais c'est d'aller vraiment en profondeur et de s'investir entièrement. Donc un vrai moine, on pourrait dire, un vrai croyant, un vrai homme, une vraie femme, c'est celui qui cherche à vivre avec tout son être, à s'investir entièrement dans une vie telle qu'il lui a été donné de vivre. Et alors, on peut découvrir que ce qu'on cherche nous est donné aussi. Parce que, évidemment, ce n'est pas qu'on peut devenir feu seulement avec ses forces, mais on devient feu quand on se laisse brûler. Et donc, vivre en plénitude, ça veut dire vivre avec tout ce qu'on est, vivre avec les dons que nous ont été faits, vivre nos relations aussi avec les autres, sans laisser de côté rien, sans vivre en épargnant quelque chose de nous. Parfois, on a cette tentation de mettre entre parenthèses quelque chose. Ce qui nous a été donné, il faut vraiment l'investir. À mesure qu'on l'investit, on le découvre. Et à mesure qu'on le donne aux autres, on peut aussi se réjouir de ce qu'on a reçu.
0: Sabino Chiala, prieur du monastère italien de Bose, au micro de Mathias Wirtz. Sabino Chiala qui vient de publier « Les silences, un chemin spirituel » aux éditions Biblio.

What a Day d'Helvet sur RTS Première. Il s'agit de leur premier single, extrait de leur nouvel album sorti en juin dernier. Un morceau décrit par le groupe comme une injection de joie et d'amour, naviguant avec brio entre la soul contemporaine, le jazz et des envolées presque sacrées, selon notre programmatrice musicale Nathalie Schauenberg.

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1: C'est la nouvelle reine de New York. Elena Rybakina a été sacrée cette nuit pour la première fois à l'US Open. En finale, elle a battu la double tenante du titre, Arina Sabalenka, et elle lui a ravi au passage sa place de numéro 1 mondial. La Kazakh de 27 ans s'est imposée en 3-7 et elle remporte ainsi son troisième tournoi majeur. Il y avait aussi du football hier soir avec l'affiche au sommet, notamment Young Boys qui a concédé le nul 2-2 à Lugano lors de la 8e journée de Super League. Les Tessinois ont arraché le nul à 10 minutes du terme. Nette victoire également du FC Sion 3-0 à Saint-Gall, les Valaisans qui restent ainsi sur le podium. Enfin, Grasshopper s'est imposé 1-0 à Thun. Les slogans anti-AFD ont fleuri hier en Allemagne. Les manifestations contre le parti d'extrême droite ont réuni près de 150 000 personnes dans une vingtaine de villes du pays, selon les organisateurs. Les manifestants ont exprimé leur inquiétude après la victoire du parti en Saxe-Anhalt dimanche dernier. Les 11 pays membres des BRICS ont publié une déclaration commune appelant à la désescalade au Moyen-Orient. L'Iran et les Émirats arabes unis font partie des signataires. Un geste perçu comme un signe de progrès diplomatique entre les deux pays divisés par le conflit. Le président iranien s'est également entretenu avec le prince héritier d'Abu Dhabi en marge de cette première journée du sommet à New Delhi. C'est la rencontre au plus haut niveau entre les deux pays depuis le début du conflit en février dernier. La Suède va-t-elle assister au retour de la gauche au pouvoir ou à l'entrée fracassante de l'extrême droite au gouvernement? Verdict attendu ce dimanche. Les Suédois sont appelés aux urnes pour des élections législatives qui s'annoncent serrées. Selon les derniers sondages, l'opposition de centre-gauche est créditée d'une légère avance sur le bloc de droite au pouvoir. Cette belle prise de la marine au Honduras, un bateau de pêche a été intercepté dans les eaux des Caraïbes. Il transportait 1,6 tonne de cocaïne dissimulée dans une cinquantaine de sacs. Les 4 membres d'équipage ont été arrêtés. Depuis le début de l'année, plus de 6 tonnes de drogue ont déjà été saisies au Honduras. Le patron d'Anthropic appelle à son tour à ralentir la vitesse de développement de l'intelligence artificielle. Dario Amodei a publié un message en ce sens hier sur son site personnel. Il l'a fait quelques jours seulement après avoir été la cible d'accusations portées par un chercheur de son entreprise qui s'alarme du risque existentiel que présente l'intelligence artificielle pour l'humanité. Ce message a été immédiatement soutenu par Elon Musk et Sam Altman, le patron d'OpenAI. Céline Dion a retrouvé la scène hier soir près de Paris, une renaissance pour la chanteuse québécoise. Plus de 6 ans après son dernier concert et 4 ans après avoir été diagnostiquée d'une maladie neurologique incurable. Et comme un symbole, et visiblement bouleversée, la diva a entamé le premier de ses 26 concerts parisiens avec « On ne change pas », un titre écrit et composé par Jean-Jacques Goldman. Côté ciel, la journée de dimanche s'annonce bien ensoleillée, avant l'arrivée toutefois de passages nuageux dans le courant de l'après-midi. Des averses sont également possibles, essentiellement en soirée sur l'Ajoie, le nord du Jura et le nord du plateau. Au mercure en pleine des minimales à 9 degrés à l'aube et jusqu'à 25 degrés pour les maximales.
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0: Bienvenue à toutes et à tous, c'est la Nouvelle Librairie Francophone, votre magazine de l'actualité du livre, une coproduction des médias francophones publics à retrouver chaque semaine sur la RTS Première, RTBF La Première, ici Radio-Canada Première et sur France Inter, Première Radio de France évidemment. Aujourd'hui, nous sommes au cœur du Réacteur dans le festival qui ouvre la saison littéraire en France, rendez-vous incontournable des professionnels du livre, des auteurs et du public, le Livre sur la Place à Nancy, 48e édition. La rentrée littéraire est lancée avec ses sélections des prix Goncourt, Renaudot, Femina, Privé Plaire, dans un contexte difficile puisqu'il paraît qu'on ne lit plus, ou du moins beaucoup moins qu'avant. Alors face à moi, dans cette salle de l'Opéra de Nancy, il se pourrait bien qu'on ait affaire à des irréductibles. Bienvenue au public de lecteurs et lectrices venus très nombreux pour accueillir nos invités. En effet, ils sont très nombreux. Et aux lycéens de la Malgrange. Je vous présente nos invités. D'abord, le président du jury du prix Stanislas de Nancy, Philippe Jaénada, auteur plébiscité pour L'inconnu du quai de Javel chez Flammarion, sélection Goncourt, sélection Renaudot. Daria Marx, qui signe son premier roman Tuer le vieux chez Flammarion, récit frontal d'un inceste en sélection des prix décembre, Les Inrocs et premier roman. Et avec qui dans le jury de premier roman? Philippe Jaénada. Il est partout. Élise Lespade, premier roman aussi, récompensé ici du prix Stanislas du premier roman, c'est Paradisie Gloria aux éditions du Cercle Ouvert, une chronique familiale qui ne fait pas l'économie de la violence. Martine Delvaux, romancière essayiste québécoise avec Diva aux éditions Héliotrope, défense et illustration de voix iconique, métaphore féministe d'une voix démocratique. Et enfin Vivien Bridel à mes côtés, libraire à Nancy, hall du livre, partenaire du Livre sur la Place. Alors au programme aujourd'hui, Destin brisé, Nina Simone, Maigret, passion, aviation, autofiction et Blanquette de Veau. Alors, je déclare la librairie francophone ouverte à vos livres.
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0: Daria Marx, Martine Delvaux, Élise Lespade, Vivien Bridel, Philippe Jaénada, bienvenue à vous cinq au cœur du Livre sur la Place à Nancy. Il y a des fidèles, Philippe Jaénada, vous connaissez les lieux, combien de fois ici?
2: À Nancy, 113 ou 114 ans, je pense, ouais. Consécutifs. À l'Opéra, première fois, c'est un lieu magnifique.
0: Ah, quand même une première fois ici. Vous êtes cette année le président du prix Stanislas, qui récompense un premier roman. Et la lauréate est à vos côtés, Élise Lespade. Premier roman, c'est à la fois exaltant et quelquefois aussi une déception quand il ne trouve pas d'écho. Vous vous souvenez, vous, de votre premier roman? Comment ça s'était passé, Philippe Jaénada?
2: Oui, parce que j'ai bonne mémoire, mais c'était il y a belle lurette. Hein. C'était il y aura 30 ans l'an prochain. C'était en 1997. Ça s'était plutôt bien passé. Malheureusement, le prix Stanislas n'existait pas.
0: Ça s'appelait le Chameau Sauvage. Le
2: Chameau Sauvage, oui.
0: Prix Alexandre Vialat, prix de Flore. Donc, Flore. Plutôt bien passé.
2: Oui, ça s'était bien passé. C'était il y a longtemps. C'était à une époque où les gens lisaient encore beaucoup. Ils lisent moins en ce moment, comme vous disiez, Laurent, mais ça va revenir.
0: Derrière Marx, Élise Lespade, vous êtes les deux primo romancières du jour. Ça démarre bien pour vous deux. Les romans sont remarqués, repérés par les libraires et les lecteurs. Je me suis demandé une question, derrière Marx. Tu es le vieux, avec un titre pareil. On va en parler tout à l'heure. Vous êtes aujourd'hui publié chez Flammarion. C'est le premier éditeur que vous avez contacté ou il y en a eu d'autres?
3: Alors, j'ai eu l'immense chance que c'est pas moi qui ai contacté Flammarion. J'ai eu une figure tutélaire dans ma vie qui s'appelle Virginie Despentes, qui m'a toujours dit, il faut absolument que tu écrives quelque chose. Et quand tu écriras quelque chose, je t'ordonne de me le transmettre et je le lirai et je ferai quelque chose. J'ai mis un an à lui envoyer mon manuscrit, car je me disais, si jamais je lui envoie et qu'elle me dit que c'est de la merde, bah, je vais pleurer, en fait, ça va pas être bien. Et j'ai eu la chance qu'elle le transmette, en fait, à Alix chez Flammarion, qui est aujourd'hui mon éditrice. Donc, je suis bénie.
0: Exactement. Élise Lespade, déjà un prix ici à Nancy, le prix Stanislas pour Paralysie Gloria. Vous êtes déjà rencontré avec Philippe Jaénada, le président de ce prix?
4: Juste à l'instant. Il y a une demi-heure en fait.
0: Ah, c'est parfait.
4: Devant la porte de l'Opéra. Voilà.
2: Il n'y a donc pas de magouille dans les prix littéraires, on ne se connaissait pas.
4: Ce fut bref, mais voilà, on aura l'occasion de...
0: On a encore une heure ensemble. Paradisie Gloria, énorme roman de 780 pages qui s'ouvre sur une lettre de Zoé Bromberg. Elle a 19 ans. C'est une lettre datée du 6 janvier 2025. Elle écrit depuis la maison d'arrêt des femmes à Versailles-le-Château à Isabelle, une amie de son oncle, pour lui demander de lui trouver un avocat. Parce que le sien vient de déclarer forfait au vu du dossier. Le lecteur, pour l'instant, ne sait absolument rien du crime de Zoé. Isabelle va donc devoir convaincre son ex-mari, ténor du barreau, de défendre son amie. Et pour cela, elle doit lui raconter l'histoire des Bromberg, ou du moins ce qu'elle en connaît, et notamment tout ce qui touche aux deux frères liés par une relation destructrice. Il y a d'un côté Dimitri, l'aîné, pilote de chasse, c'est le père de Zoé, un homme dominateur, violent, et il y a son frère, Gaspard, complètement sous son emprise. Et l'histoire va basculer avec l'arrivée d'Alexis de la Paz, une pilote virtuose, passionnée d'aviation, qui épouse Dimitri. Mais c'est une femme, elle, qui ne se soumet pas, qui joue d'égal à égal avec son mari, jusqu'au rapport de force entre eux, ce qui met à jour tous les dysfonctionnements, toutes les violences passées de cette famille. Alors, qu'a bien pu faire Zoé pour être en prison, il y a même un chapitre qui est titré « Zoé la tarée ». Le roman joue de tous les registres, saga familiale, drame judiciaire, tragédie antique, sur des allers-retours entre les années 80 et 2025, dans un univers spectaculaire de pilotes de chasse. Vous connaissiez ce milieu avant de commencer le roman ?
4: Absolument pas. Absolument pas du tout. Ce milieu s'est imposé dans l'écriture quand m'est apparu le personnage de Dimitri. Donc le frère qui est pilote de chasse, ce personnage m'est apparu en étant pilote de chasse. Ça tombait très mal parce que j'y connaissais rien. Donc j'ai dû faire beaucoup de recherches pour me mettre au niveau de mon personnage et de mon sujet. Donc j'ai évidemment beaucoup lu d'ouvrages sur l'aviation, j'ai été voir des meetings aériens, j'ai contacté des pilotes de chasse, que j'ai beaucoup emmerdé avec des questions sur des sièges éjectables et des choses comme ça. Et voilà, ça m'a pris plusieurs années de me documenter là-dessus.
0: Mais pas que les pilotes de chasse, parce que vous êtes aussi documenté sur la prison, sur les couvents, puisqu'on voit tout ça aussi.
4: Oui. La prison, oui, j'ai fait du bénévolat là-bas pour pouvoir entrer dans une prison, ce qui était vraiment un but. Voilà, je voulais absolument rentrer dans une prison pour voir comment c'était à l'intérieur. J'ai été voir des procès aux assises pour voir aussi les avocats en pleine action, pouvoir capter leurs petites phrases, leurs tics, enfin comment se passaient les interrogatoires, des témoins, tout ça. Donc oui, il y a eu beaucoup de documentation sur dans des domaines très variés.
0: J'imagine que c'est ça qui vous plaît aussi, Philippe Jaénada.
2: C'est ça, entre autres, parce que c'est un livre, le livre d'Élise est un livre époustouflant, au sens qu'il époustoufle.
0: Et c'est vrai, ça s'appelle une tautologie.
2: Ouais. Non, c'est un livre extraordinaire, littéralement extraordinaire, qui est conséquent, costaud, qui va dans les moindres détails. Donc ce sont des
0: choses. Ah ben là, ça, c'est des choses que vous adorez.
2: Me parle un petit peu. Ouais, ouais. Et juste une petite parenthèse avant de continuer là-dessus. On parlait tout à l'heure des problèmes dans l'édition, les lecteurs et ça. Il y a quelque chose d'extrêmement joyeux, je trouve, cette année. En tant que président juré du prix, j'ai lu tous les premiers romans. Il y en a vraiment plusieurs qui sont, j'ai l'impression que c'est une année presque exceptionnelle, un cru exceptionnel en termes de premiers romans. Celui de Daria est dans un genre complètement différent.
0: Un uppercut.
2: Fracassant, ouais. Mais en tout cas, c'est extrêmement enthousiasmant de voir. Sur notre sélection du prix Stanislas, il y avait 9 premiers romans qui sont tous de très bon et haut niveau.
0: Vous avez voulu être pilote d'avion, vous aussi, Philippe Jaénada.
2: Exactement. Comment vous savez ça, Laurent Goumard?
0: Parce que je suis flic.
2: Ah. Enfin, j'ai vu un titre dans un journal la semaine dernière, Philippe Jaénada, premier flic de France.
0: C'est vrai?
2: Ouais.
0: Mais vous voyez, je suis le deuxième.
2: Oui, je voulais être pilote d'avion, et puis j'ai reculé face aux études nécessaires à devenir pilote d'avion. Ce qui est un peu logique, mais j'ai eu peur.
0: Ce roman énorme, Élise Lespade, vous avez mis 7 ans d'écriture. Mais comment on vit pendant 7 ans d'écriture quand on travaille pour un premier roman? Et que vous vous documentez autant?
4: Ben alors.
0: Est-ce que vous êtes une héritière?
4: Non, je ne suis pas une héritière, mais je dois avoir un certain sens du sacrifice parce qu'effectivement, je lui ai sacrifié beaucoup à ce roman. Enfin, voilà, effectivement, j'ai consacré l'essentiel de mon temps pendant 7 ans. Le travail à côté a été uniquement alimentaire pour me permettre de subvenir à mes besoins et de poursuivre l'écriture qui était vraiment mon but numéro un. Il fallait que je mène à bien ce livre. C'était absolument impérieux, nécessaire. Je ne sais pas dans quelles circonstances j'écrirai les suivants. C'est encore, j'ai pas de réponse à l'heure qu'il est. Mais celui-là, j'ai dû tout mettre en suspens pour le finir, vraiment.
0: J'ai lu qu'à 13 ans, vous aviez une révélation de sang-froid de Truman Capote. Et on voit le lien qu'il pourrait y avoir avec ce texte. 13 ans, c'est jeune, donc ça marque. Qu'est-ce qui vous a fasciné à 13 ans en lisant un tel livre sur un fait divers, justement, et une enquête?
4: Les nouvelles vont vite. Oui, effectivement. Je ne l'ai jamais relu, hein, donc c'est un souvenir qui commence à devenir un petit peu ancien maintenant, mais je garde en mémoire l'effet qu'il m'a fait, qui était un véritable vertige d'ordre, on peut dire, moral, en fait. Parce que on commence la lecture du livre en ayant l'exposition de ce fait divers atroce, donc d'une famille de fermiers, si je me souviens bien, assassinés la nuit par ces deux gars qui, en plus, volent quasiment rien. C'est pareil, si je me souviens bien. Enfin, une montre, un truc ridicule. Et donc Truman Capote fait, voilà, va les voir en prison et mène une véritable enquête sur leur enfance et donc remonte tout le fil de leur vie, mais fracassée en fait. Et on termine le livre en ne pouvant pas ne pas avoir pitié de leur vie et d'être totalement dans l'effroi de des choses qu'ils ont traversées. Je me rappelle plus maintenant d'où quoi il est, enfin voilà, quelles sont toutes ces épreuves qu'ils traversent, mais ça m'avait enfin, en fait, j'avais terminé cette lecture avec un sentiment de fatalité, d'un déterminisme implacable qui avait broyé en fait aussi bien les bourreaux que les victimes, à un point où on pouvait plus vraiment savoir qui étaient les bourreaux, les victimes. Enfin, voilà, tout le monde était plus ou moins une victime finalement dans cette histoire. Certaines étaient devenues bourreaux, mais
5: 13 ans, 14 ans, 12 ans, est-ce qu'il y a des livres qui vous ont marqué comme un trauma, en fait, comme un trauma littéraire? Derrière Marx, de votre côté, est-ce qu'il y a un livre comme ça, à cet âge-là, qui a pu avoir une impression très forte chez vous?
3: Moi, j'ai deux réponses à ça. La première, c'est que je suis tombée dans Émile Zola quand j'avais 10 ou 11 ans et que j'ai dévoré les Rougon-Macquart. Et comme on dévore vraiment un documentaire, pour moi, j'avais l'impression de... comme un documentaire réaliste. Et ça, je crois que ça a beaucoup marqué mon besoin de réalisme dans l'écriture. Et mon deuxième choix, c'est Les Nuits Fauves, moi, quand je suis adolescente.
5: Cyril Collard.
3: Voilà. Alors, le film a mal vieilli, je trouve.
5: Ouais, mais
3: le livre est magnifique et je l'ai lu, je pense, 150 fois entre 14 et 15 ans, je pense.
5: Martine Delvaux, de votre côté, est-ce qu'il y a une lecture comme ça déterminante à 12-13 ans?
6: Ouais, celle qui me vient, c'est Christiane F, 13 ans, 12 ans, oui.
5: Prostituée, ça m'a marqué. Droguée,
6: ouais, ouais. Que mes parents ont laissé sur mon petit lit dans ce petit village franco-ontarien pour s'assurer que je ne tombe pas dans la drogue.
5: C'est intéressant, c'est de voir que pour les trois, c'est quelque chose de lié à la violence, notamment chez les Rougon-Macquart, chez Christiane F. et chez vous aussi avec De Sang-Froid. Et pour Philippe Jaénada,
2: C'est un peu lié à la violence aussi, mais je crois que les livres qui ont vraiment marqué, on s'en rend compte longtemps après, quoi. Moi, c'est Le Pullover Rouge de Gilles Perrault.
5: Sur un fait divers, l'affaire Renucci.
2: Un fait divers et qui m'a à la fois incrusté dans le cœur l'horreur de l'injustice. Et puis, des années plus tard, quand j'ai étudié le dossier Christian Ranucci, je me suis rendu compte qu'à mon avis, il a bien tué cette petite fille, qui m'a fait prendre conscience du pouvoir ahurissant de la littérature.
5: Comme quoi la violence peut être fondatrice. On continue avec des histoires de mots et de littérature. Charade, pour Nina Usan.

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1: Retour à l'Opéra de Nancy, festival Livre sur la Place en public. Avec Daria Marx, Martine Delvaux, Elise Lespade, Vivien Bridel et vous, Philippe Jaénada, avec un 17e roman, L'Inconnu du quai de Javel, chez Flammarion. Vous, le premier flic de France, vous reprenez du service avec une nouvelle enquête, un cold case de 1949. En septembre de cette année, sur le quai de Javel à Paris, on découvre le corps de Louise, dite Lise Canto, étranglée, qui avait été, avant la guerre, un des principaux modèles des peintres de Montparnasse. Une femme sans le sou, une vie amoureuse mouvementée, mère d'une petite Nathalie placée chez une nourrice. Signe particulier, elle a été retrouvée comme rhabillée après sa mort, les cheveux mouillés. Et c'est l'inspecteur chef Ferrière, à l'époque, qui était sur l'affaire. Quatre suspects, amants, protecteurs, notables ou fréquentation du milieu nocturne. Mais faute de preuves, l'affaire a été classée quelques mois plus tard. C'est sans compter, avec vous Philippe Jaénada, addict au site Gallica, lecteur de détectives. Il n'y a pas que vous voyez derrière Marx. Philippe Jaénada aussi, parce que je sais que vous lisez détective.
2: Absolument.
1: Alors, 75 ans plus tard, vous reprenez le dossier. Archives judiciaires, presse ancienne, témoignages, déplacements sur les lieux, reconstitution minutieuse des dernières heures de Louise, inspirée par la méthode de Maigret, vous allez démonter les incohérences de l'enquête initiale, désigner un assassin possible, et très probable, et surtout, redonner à cet inconnu le sens de sa vie. On vous suit dans cette filature jusqu'à chercher à retrouver la fille Nathalie de Louise Canto. On vous suit dans le quotidien de votre vie, des passages bourrés d'humour, ça bouffe tout le temps, ça boit un peu, avec en fil rouge les 75 enquêtes de Maigret que vous avez toutes lues. Pourquoi fallait-il relire tout Maigret et en quoi ça allait aider l'enquête que vous menez, Philippe Jaénada ?
3: Au départ, cette idée de relire Maigret, c'est-à-dire que quand moi je suis tombé sur ce fait divers, qui est presque un archétype de fait divers, ça m'a rappelé un épisode de Columbo ou un Maigret, enfin vraiment on dirait de la fiction. Et donc je me suis dit, j'ai eu l'idée de m'adjoindre les services d'un maître imaginaire, d'un ami imaginaire, donc le commissaire Maigret. Pour ça, j'ai lu ou relu, j'avais dû lire une dizaine ou une quinzaine de Maigret jusque-là dans ma vie, j'ai relu les 74 précisément. Mais au départ, c'était dans le but simplement d'ajouter une sorte de ressort comique à mon livre, quelque chose de léger, d'un peu marrant et d'un peu ridicule. Je m'étais dit, le narrateur, donc un peu moi, va se prendre pour Maigret. Évidemment, ça ne va pas marcher. Il va se heurter à la différence entre la fiction et la réalité. Et je pensais que ce serait simplement, voilà, pour amuser un peu les lectrices et les lecteurs. Et on est parfois surpris par les blagues. Puisque ça s'est avéré plus utile que prévu, quoi. C'est-à-dire que, sincèrement, réellement, les méthodes de ce monsieur qui n'existe pas, et d'ailleurs dans la police, jamais, c'est ce qu'on disait à Simon à l'époque, jamais un commissaire ne travaille comme ça, à se balader dans les bistrots, à aller faire un tour à Concarneau parce que la victime est née à Concarneau, enfin ça ne marche pas du tout comme ça. Et pourtant, en appliquant ces méthodes, et en les adaptant un peu, bien sûr, je pense avoir trouvé l'ignoble assassin de la gentille Louise Canto.
1: Alors, il n'y a pas que Maigret que vous avez lu, parce que je regarde tout dans un livre, je suis un obsessionnel, et j'ai regardé, non pas les remerciements, mais la bibliographie, et j'ai vu apparaître King Kong Theory de Virginie Despentes. Ça intervient à quel niveau, pour vous, cette lecture ?
3: Alors là, elle est citée dans la bibliographie, parce qu'il y a cette phrase dans King Kong Theory, que Daria doit pouvoir réciter mieux que moi, j'écris depuis chez les Moches, etc., et qui est une phrase magnifique. Virginie est une très chère amie, donc ça me faisait plaisir de mettre son nom dans le livre. Et donc voilà, c'est quand même un livre qui parle, j'espère, de manière assez discrète et pas trop lourdaude, de la condition terrible des femmes à l'époque et bien sûr toujours aujourd'hui.
1: Votre premier roman date de 97 et à l'époque vous étiez dans une veine autofictionnelle, celle que travaille aujourd'hui d'ailleurs Daria Marx. 2013, vous basculez dans le fait divers avec Sulac et vous changez d'éditeur. Que s'est-il passé à l'époque pour véritablement changer de point de vue ?
3: Alors il s'est passé que donc mes 7 premiers romans parlent plus ou moins, c'est pas de ma vie, hein, mais disons de vie qui ressemble à la mienne. Un jeune célibataire, un type qui tombe fou, amoureux d'une femme, d'une fille complètement folle, l'enfer de la vie conjugale. La suite logique, quoi, de la vie.
1: C'est du vécu, hein.
3: Ouais. Et au bout de 7 romans, ma vie, on avait un enfant, donc j'ai aussi raconté, et quand il a eu une quinzaine d'années, notre vie était d'une platitude, d'une monotonie, c'est enchanteresse pour moi, j'adore ça, mais pour la littérature, c'est très faiblard, donc je me suis dit, bon, bah, je peux plus continuer à écrire sur ma vie. Comme j'avais pas envie d'écrire de fiction, je me suis dit, c'est foutu, il va falloir que j'arrête d'écrire. J'avais juste oublié qu'il y a plein d'autres gens que moi, sur Terre.
1: Ah, les autres existent, vous savez, Philippe Jainada.
3: Je crois d'ailleurs, blague à part, que c'est en passant devant une librairie, en voyant d'autres vies que la mienne, le titre juste
1: d'Emmanuel Carrère. Oui.
3: Et depuis, ma vie à moi d'écrivain a changé, parce que je prends beaucoup, beaucoup plus de plaisir et d'intérêt à raconter la vie des autres que la mienne.
1: Il y a quelque chose d'obsessionnel dans votre écriture, et ça me ravit parce que je le suis aussi. Il y a une jouissance à noter et diffuser tous les détails, le numéro des dossiers, la précision des dates. Et à un moment donné, vous évoquez un certain monsieur Nathan qui conduit lui-même sa Citroën 11 chevaux. Et entre parenthèses, vous notez « normal ». BL, je ne sais même pas ce que ça veut dire. Ce n'est pas précis, point d'interrogation, et ça a l'air, point d'exclamation, et ça a l'air de vous inquiéter.
3: Non, c'est parce que peu avant dans le livre que vous avez simplement feuilleté.
1: Oh, bien sûr. J'ai eu tout l'été pour feuilleter.
3: Je plaisante. Peu avant dans le livre, le père de l'un des suspects principaux passe par le quai de Javel avec ouais. sa Citroën 11 chevaux. Il va aux usines Citroën et il explique que c'est pour transformer une normale en BL. Évidemment, moi non plus, je n'ai pas la moindre idée de ce que c'est. Si j'étais Élise Lespade, je serais allé à l'usine.
1: Ah, mais bien entendu.
3: Et donc, c'est une petite blague, quelques pages plus loin, de préciser. Et puis oui, c'est aussi un clin d'œil aux gens qui disent, c'est pas un reproche, j'espère, que je vais dans les plus petits détails et les plus insignifiants et inutiles.
1: Vincent Bridel, qui est libraire spécialisé dans le polar, j'imagine que Philippe Jainada, c'est votre cam, comme on dit dans le milieu.
2: Absolument ma cam, oui, tout à fait. Y a toujours ce côté, effectivement, obsessionnel, à chercher le détail, à gratter, effectivement, les apparences. Et en même temps, il y a ce côté... rempli de digressions, avec un côté très joyeux, une sorte de bonhomie, on va dire, qui fait qu'on l'accompagne tout à fait tout au long du livre. Et celui-ci, voilà, c'est un très grand cru, comme on ne peut se rendre compte.
1: Il y a quelque chose aussi qui m'intrigue, c'est que j'ai vu un lien, il y a un lien, en fait, entre les personnages de vos romans, les derniers romans, c'est que les personnes sur lesquelles vous avez travaillé sont jeunes pour la plupart, beaux, assez intelligents, mais quelque chose va se briser entre l'âge de 20 et de 25 ans. Et vous, à cet âge-là, qui étiez-vous, Philippe Jainada?
3: Alors, c'est quelque chose de particulier, parce que, très sincèrement, c'était pas voulu. C'est une lectrice qui écrivait une thèse ou un mémoire qui m'a fait remarquer.
1: Tout à fait, ouais.
3: Tous des gens qui ont toutes les cartes en main, et vers 25 ans, ou entre 20 et 25 ans, un truc leur tombe dessus, malchance, accident, des choses comme ça, qui fait basculer leur vie, qui la coupe en deux. Je n'aime pas du tout m'analyser, ni rien, mais moi, à 24 ans, je me suis enfermé chez moi, pendant un an, les volets fermés, sans voir personne, sans parler à personne, sans télé, sans radio, sans téléphone évidemment, sans musique, sans rien. Donc j'ai passé un an comme replié sur moi-même dans un œuf, une sorte d'œuf. Alors je ne sais pas si ça a un lien, c'est peut-être trop facile de dire ça, mais en tout cas, tous mes personnages, c'est à ce moment de leur vie que Louise Canso, c'est à 25 ans, quand elle accouche de sa fille, que sa vie commence à basculer jusqu'au caniveau.
1: Comme quoi il y a un inconscient dans les livres. Vous restez avec nous tous les cinq, vous restez avec nous en public. La librairie francophone revient juste après. Finilé, c'est le titre. Ils s'y mettent à trois. La Fève, Dijuno et 13, Jainada.

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1: Et je vais refaire l'appel. Philippe Jaénada, Daria Marx, Martine Delvaux, Élise Lespade et Vivien Bridel sont les invités de la librairie francophone aujourd'hui à Nancy avec le public.

0: Et en top 3, on retrouve Anne Godard, pour nous aussi, qui est vraiment une autrice que l'on défend énormément ici à Nancy, plus précisément au du livre. Elle vient d'avoir le prix des libraires de Nancy, en collaboration avec Le Point. Et oui, on essaye de la pousser un maximum.
1: Et Anne Godard, que j'ai reçue la semaine dernière, dans Rien ne s'oppose à la nuit, une autre émission sur France Inter. Quels sont les autres noms qui reviennent, à part le top 3 ?
0: On retrouve également François-Henri Desérables, avec Le Palais, qui est écrit presque comme un polar, sur un jeune garçon indien qui a un palais incroyable, qui arrive à différencier une centaine de saveurs dans un vin de Bourgogne, et qui va devenir plus ou moins une sorte de Robin des Bois new-yorkais plus tard dans le livre. C'est absolument génial. Yannick Hennel, pour La solitude des professeurs.
1: Qui était mon invité aussi, comme quoi j'ai le nez dans Rien ne s'oppose à la nuit. Oui, ensuite.
0: Et Caryl Ferret, qui est également une autre grosse sortie polar pour cette rentrée.
1: Une des sorties très importantes du polar.
0: Oui, oui, pour le coup, Lakota, qui en plus me parle particulièrement, parce que j'adore la littérature américaine, et du coup, toute l'intrigue se passe dans une réserve indienne contemporaine, où on voit vraiment les fractures dans l'Amérique de Trump actuelle.
1: Vous avez une particularité, parce que vous êtes libraire, mais aussi prof à l'IUT Nancy Charlemagne pour le BUT, c'est le Bachelor Universitaire Technologique, option librairie et bibliothèque. J'imagine donc que vos étudiants sont de futurs collègues.
0: Normalement, oui.
1: Futurs libraires. Est-ce que vous leur dites ce qui va leur arriver? C'est-à-dire les stocks, les chiffres, et surtout la stratégie pour augmenter le volume des ventes.
0: J'essaye en tout cas de les sensibiliser à tout ça.
1: Par exemple, est-ce que vous regardez avec eux ce qui se vend et de voir comment ils peuvent jouer avec cela?
0: Oui, absolument. J'ai tout un module autour justement de la gestion de stock où j'essaye de dédramatiser les chiffres. Au final, de leur montrer que les chiffres racontent également une histoire.
1: Exactement, on ne peut pas s'en méfier.
0: Exactement, ce n'est pas du tout un ennemi et du coup, j'essaye aussi d'éliminer cette sensation que la gestion peut se faire à l'instinct, au feeling. C'était peut-être le cas il y a quelques années. Maintenant, de moins en moins, les marges se réduisent. Il faut savoir que la librairie est le commerce le moins rentable, ou en tout cas un des moins rentables en France. On atteint à peine 1% de rentabilité, ce qui est très très peu, surtout dans une économie qui, comme on le sait tous, c'est pas très très en forme en ce moment. Donc oui, j'essaye un maximum de les sensibiliser, notamment parce que le droit à l'erreur existe de moins en moins, surtout pour des nouveaux libraires.
1: Qu'est-ce qui les préoccupe les plus, ces étudiants, futurs libraires?
0: Je dirais qu'au niveau, déjà le marché du travail, au niveau trouver une place, ça devient extrêmement cher, que ce soit pour des stages, encore plus ensuite pour une place définitive dans une librairie.
1: Surtout que de nombreuses librairies ferment actuellement.
0: Voilà, c'est exactement. Alors, on va dire qu'un point un peu positif pour eux, c'est que ces libraires-là n'ont pas l'air de vouloir repostuler dans d'autres librairies. C'est une tendance qu'on a l'air de, qui a l'air de se dégager, c'est que ces libraires qui ont été remerciés ne re-rentrent pas dans des librairies. Donc au final, ça laisse la place à mes étudiants pour un bien ou un mal, je ne sais pas, mais en tout cas, ça leur laisse encore cet espoir-là. Mais effectivement, oui, les librairies qui sont de plus en plus prises à la gorge au niveau trésorerie, ça les inquiète. Et après, d'un point de vue éthique, il y a également la question de l'IA qui pourrait remplacer une partie du métier, voire la totalité, qui au final accélère encore plus la concurrence des algorithmes façon Amazon qui enferme les gens dans des bulles. Voilà, ce sont des choses qui les inquiètent. Pour ma part, je pense que l'IA peut être un outil pour eux qui leur permettrait au contraire d'être d'autant plus compétitifs actuellement.
1: Notamment au niveau de la gestion des stocks.
0: Ça peut effectivement. Je pense qu'effectivement, ils peuvent, entre guillemets, demander de l'aide à une IA pour essayer d'identifier des tendances que eux n'arriveraient pas forcément à voir. Mais également pour être au top, on va dire, en termes de connaissances. Je pense que l'IA peut accélérer leur catalogue de conseils, on va dire, leur constellation de conseils, puisque c'est au final là que la compétitivité se fait au niveau de la librairie.
1: Sur la pile du derrière Marx, Tu es le vieux, est-ce qu'il y a marqué recommandé par la librairie?
0: Oui, absolument.
1: Derrière Marx, vous signez votre premier roman, Tu es le vieux, chez Flammarion, présent sur les listes du prix Décembre, des Inroc et Premier Roman. Alors, pour vous présenter, je vais d'abord lire ce que vous dites de vous-même. Je suis une autrice grosse, queer et féministe. J'écris et je pense la grossophobie comme un système de domination. Je forme et je sensibilise les entreprises, les associations, les écoles, les collèges et les lycées, les syndicats et tout genre de groupes à la grossophobie. Je suis l'une des membres fondatrices de l'association Gras Politique. Nous déployons une carte communautaire de soignantes non grossophobes. Je suis coordinatrice associative dans un lieu de rétablissement en santé mentale. La présentation est cash, d'ailleurs on retrouve ce style dans votre roman. Qu'est-ce que vous en pensez, Martine Delvaux, de cette présentation, vous qui êtes aussi une féministe revendiquée?
2: Absolument, moi je suis ravie. Enfin, moi j'ai une grande admiration pour Daria Marx, pour son livre et pour le travail qu'elle fait. Et cette manière de se présenter, C'est nécessaire, oui, il faut parler cash, comme vous dites aujourd'hui.
1: Alors cette présentation

0: En fait, elle donne le la pour ce premier roman, Tuer le vieux. C'est le programme de la narratrice. Elle n'a pas de prénom, elle n'a pas de nom, elle a la trentaine. Elle se prépare à aller porter plainte au commissariat pour viol, inceste. Le criminel, c'est son grand-père. Annulation du rendez-vous au commissariat pour cause de sous-effectif. Alors, c'est décidé, direction Biarritz. Le train, le chien, le projet est simple. Tuer le vieux qui l'a violé enfant, ça a duré 10 ans. Sexuellement, psychologiquement, il lui a fait recopier le Comte de Monte Cristo en entier pendant tout un été. C'est bon pour l'orthographe, c'est bon pour la grammaire. Et elle se souvient de tout. Ça a pris 25 ans. Mais Monte Cristo, elle ne l'a pas oublié, parce que ce roman est aussi l'histoire d'une vengeance. Elle revient des années plus tard, une question de vie et de mort. Je vais lire la page 41. Tu crois que tu peux te sauver toute seule à 12 ans comme à 30 ans ? Mais ça devient de plus en plus compliqué. Se raconter des histoires, ça ne marche plus. C'est les réalités qui rassurent. C'est savoir que le sol est assez dur pour te porter, que les humains sont monstrueux, qu'il faut se méfier. La réalité, elle te détruit tout de suite. Elle ne ment pas. Elle n'attend pas 30 ans pour t'attraper les pieds. La réalité, c'est qu'à l'idée de retourner dans la ville du vieux, j'ai envie de gerber. La réalité, c'est que je vais le tuer, mais qu'il faut d'abord que je trouve la force de le revoir. La réalité, c'est que je ne suis pas guéri, malgré la thérapie, et le féminisme, et les médicaments, et les groupes de parole, et les autres victimes, et les collages, et les manifs. J'ai 8 ans quelque part, caché sous mon gros bide. Entre 2 plis de chair, il y a l'enfant violé, celle que j'ai voulu enterrer, celle que j'ai voulu faire taire, elle respire encore, c'est comme des râles. Si je ne tue pas le vieux, c'est elle qui va crever. À quel moment vous avez entrepris l'écriture de ce roman ? Vous-même qui avez beaucoup écrit auparavant, c'est la première fois que vous passez à la fiction, l'autofiction d'Aria Marx.
1: Je crois que c'est un texte que je porte depuis très longtemps et j'ai la sensation d'avoir toujours écrit ce texte, mais de manière différente, d'avoir tourné autour du pot avant de me dire et d'affronter déjà moi-même que, bah oui, en fait, j'allais écrire sur l'inceste. J'allais partir de moi, de cet inceste que j'ai subi, et puis j'allais le romancer, le fictionner, le transformer et surtout retrouver mon pouvoir d'action, d'agir, d'imaginer, de donner une autre solution que celle que j'ai vécue moi. Moi, j'ai pas porté plainte, j'ai pas eu de résolution. Moi, j'avais envie d'une résolution, j'avais envie de mettre la violence qui m'a longtemps dévorée dans ma vie de jeune femme autre part. J'avais envie de la faire exister et de me rendre le droit à la colère. Et la fiction, pour ça, est un outil extraordinaire.
0: Le style est direct, les scènes de viol frontales, pas de détour, pas de métaphore. Quand on est en colère, on ne s'embarrasse pas de métaphore. C'est un roman qui ne cherche pas la séduction, ni la connivence avec son lecteur. C'est un roman formidablement pas sympathique. C'est le programme que vous aviez déjà écrit dans Fruits de la colère en 2022. J'avais noté, dans une société où il est important de transpirer le bonheur parfait et de le mettre en scène, la colère des femmes fait tâche. Quand on écrit, cette colère, elle passe comment pour vous ? Comment vous écrivez ? Rapidement ?
1: Pour tuer le vieux, souvent j'écris rapidement, oui. Un peu comme un dégueulis, je suis navrée pour cette métaphore matinale, mais un peu comme ça, en tout cas, comme une urgence, vraiment comme un besoin impérieux de soulager quelque chose en moi qui brûle. Pour tuer le vieux, j'ai écrit les 3/4 du roman assez vite. Et puis, à un moment, la question de la fin. De qu'est-ce qu'on fait du vieux, cette question presque éthique, morale, mais aussi de filiation, d'amour quelque part. Et là, j'ai buté longtemps sur cette fin, et il a fallu que je joue avec plusieurs fins possibles, et j'écrive une fin beaucoup plus violente que celle qui existe aujourd'hui dans le livre aussi, que j'aille explorer tout ce qui tournait dans ma tête autour de cette mort du vieux, de cet assassinat, pour arriver à la fin qui existe aujourd'hui.
0: La narratrice, c'est vous, mais c'est aussi d'autres femmes, puisqu'elle n'a pas de nom, elle n'a pas de prénom. Est-ce que votre famille l'a lu, ce roman ?
1: Oui, toute ma famille l'a lu. Et j'avais très peur, évidemment, de leur réaction. Et j'ai une chance incroyable, c'est que je suis incroyablement entourée et soutenue depuis la parution du roman par ma famille, ce qui est assez miraculeux, je dois l'avouer.
0: Vous l'avez lu tous autour de la table ou pas encore ? Philippe Jaïnada ?
2: Moi, évidemment. En plus, nous sommes dans la même maison.
0: Oui, Flammarion.
2: Moi, j'adore ce livre, j'adore cette femme-là. Et comme pour moi, la première qualité d'un livre avant d'autres, c'est que de ressembler à son auteur. Donc là, je trouve que c'est parfaitement réussi.
0: Martine Delvaux, vous qui avez écrit justement sur les écrits autobiographiques. Moi, par exemple, quand j'ai lu ça, bien sûr, j'ai pensé à Christine Angot. D'ailleurs, vous êtes dans la même maison d'édition. J'ai pensé à Nelly Arcand, que j'adorais. Putain, c'est-à-dire, à un moment donné, l'autofiction qui est prise en charge par les femmes à la fin des années 90, début des années 2000. Martine Delvaux.
3: Oui, absolument, ça s'inscrit dans cette tradition. Mais Ce qui m'a ébloui, c'est la voix, puisque je m'intéresse à la voix des femmes. Il y a ce rythme, cette phrase, puisque vous avez lu, c'est emblématique du livre au complet, c'est cette charge, ce train qui avance et qui ne s'arrête pas. J'ai trouvé ça magnifique.
0: Pas de nom pour la narratrice, pas de prénom, mais vous-même, vous avez choisi un pseudo. Absolument. Daria Marx. Daria, je crois que j'ai la référence. Hein, c'est le dessin animé américain avec une héroïne très intelligente, comme vous, cultivée, comme vous, totalement asociale, ça je ne sais pas. Une voix monocorde, pas de maquillage, extrêmement intellectuelle, tout ce qu'on adore. Mais pour Marx, j'hésite entre deux versions. Bien sûr, la politique ou le burlesque. C'est de quel côté ?
1: Alors j'adore ce flou, j'adore exister dans ce trouble, dans plein d'aspects de ma vie, trouble dans le genre, mais aussi trouble dans le Marx.
0: Alors, qui êtes-vous ?
1: Qui suis-je ? Alors, je n'ai pas une grande barbe, c'est déjà une indication. Donc moi, c'est Groucho, et malheureusement, heureusement, je ne sais pas, ça part de Annie Hall, un film de Woody Allen, où il raconte au tout début cette blague de Groucho Marx qui dit « Je ne voudrais jamais faire partie d'un club qui me voudrait moi comme membre. » Et je trouve cette phrase incroyable. et c'est ça qui m'a inspiré mon pseudo.
0: Je vous propose de nous retrouver toutes et tous après Une Diva. Ça va vous parler, Martine Delvaux, on va en parler ensemble. Une diva qui fait le show tous les jours devant son hôtel à Paris et qui ouvre ce soir sa série de concerts. Vous voyez tous ?
4: C'est

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1: Quel show d'Aria Marx. Vous avez conquis le public du Festival de Nancy sur cette prestation autour du titre de Céline Dion. On n'a même plus envie d'aller la voir en concert. Ça s'est passé ici à l'Opéra de Nancy. Nous sommes dans les ors de l'Opéra de Nancy pour le Livre sur la Place, face publique avec nos invités Philippe Giannada, Darrière Marx, Céline Dionesque au possible, Élise Lespade, Vivien Bridel et vous, Martine Delvaux, qui arrivez du Québec, très fraîche, pas de jet lag.
2: Enfin, légèrement, mais ça va. Ça
1: la
2: va.
1: Mélatonine.
2: Oui, ah, absolument, pour dormir, nécessaire, oui.
1: Vous arrivez avec un essai Diva aux éditions Héliotrope. Oui. Vous êtes romancière, professeure à l'Université du
2: Québec. Je viens de quitter.
1: Ah, ça y est ?
2: Voilà, c'est fini.
1: Waouh ! Et pour quelle raison ? On peut savoir. C'est le flic en moi qui parle.
2: Ben pour écrire.
1: On peut savoir, Madame Delvaux, pourquoi ?
2: À la question posée à Philippe à 25 ans, qu'est-ce qui s'est passé ? Ben moi, à 25 ans, je suis devenue prof d'université.
1: Votre
2: voilà,
1: vie a basculé.
2: Ça a été mon traumatisme. Ouais.
1: Mais c'est fini tout ça.
2: Ouais.
1: Aujourd'hui, vous êtes donc romancière, essayiste, débarrassée de l'enseignement. Alors, je vais citer quand même quelques essais pour comprendre qui vous êtes. Femme psychiatrisée, femme rebelle. Vous avez travaillé sur les violences sexuelles dans Je n'en ai parlé à personne, sur les solidarités masculines qui organisent et se gardent le pouvoir avec Boys Club, qui a été très remarqué au Québec. Mais aujourd'hui, c'est Diva aux éditions Héliotrope. Et cette fois, je vous cite, ce ne sera ni un scénario, ni un récit, ni une biographie, ni un essai, mais peut-être tout à la fois des mots mis en musique, quelque chose comme une chanson. Et c'est une enquête que vous avez menée sur des chanteuses, Nina Simone en premier, ouais. Maria Callas, Céline Dion, Teresa Stratas. Vous parlez
2: oui.
1: de Teresa Stratas que j'adorais, dont
2: ouais.
1: on n'entend absolument
2: plus
1: parler.
2: Elle est quelque part
1: immense
2: en
1: cantatrice. Vous connaissiez Philippe Giannada ?
3: Pas du tout.
1: Immense cantatrice.
2: C'était une petite Callas à l'époque. Hein. On disait que c'était. Elle était aussi talentueuse que Callas.
1: Et avec une attention dans sa vie aux autres, menant ouais. des actions solidaires. Vraiment une femme exceptionnelle. Whitney Houston, Céline Dion, etc. Et vous ? Qui ne faites pas l'économie de vous dans cette enquête. Des voix puissantes, virtuoses, immédiatement identifiables, des voix qui se font entendre dans un monde patriarcal et qui vont le payer cher. Diva, c'est l'histoire de femmes riches, célèbres, toutes issues de milieux modestes, des femmes qui, un jour, ont osé parler, des femmes apparemment puissantes, mais pas tant que ça.
2: Ben oui, ce qui m'a intéressé, c'est cette double valeur de la figure de la diva, c'est la déesse, hein. Étymologiquement, la diva, c'est une déesse. Et on aime les voir monter, on aime les voir stellaires, et en même temps, on aime les voir tomber. Et ce qui m'a intéressé, c'est cette double valeur et cette insulte aussi. On se sert du mot diva pour insulter ces femmes, pour
1: signe
2: les rabaisser.
1: Signe particulier, j'avais pas pensé à ça, c'est que tout à un moment donné de leur vie, elles ont perdu leur voix.
2: Ouais, ou bien par maladie ou par mise au ban. Il y en a une que vous avez pas nommée qui est Sinead O'Connor, qui est une de mes divas préférées. On avait le même âge.
1: Elle, on l'a fait taire.
2: Vraiment. Elle a payé cher les prises de position publiques. Donc, on se souvient de la fois chez David Letterman où elle a déchiré la photo du pape. Elle est retournée dans les coulisses, toutes les portes étaient fermées, on l'a abandonnée, donc, et elle n'a pas cessé, elle a gardé sa ligne. Donc, ce qui m'intéresse aussi, c'est que ces femmes qu'on connaît pour leur vie, leur grande vie, qui sont placardées partout, ce qu'on oublie, c'est leur engagement. L'engagement de Barbara pour le sida, par exemple.
1: Une femme est au cœur quand même de ce livre, c'est Nina Simone, pour qui vous ne cachez pas votre admiration totale, et vous revenez sur un épisode de sa vie, c'est le jour où elle écrit et compose sa première chanson, Mississippi Goddam, une ouais. chanson née d'une envie de meurtre, littéralement de meurtre, hein, c'est pas tuer le vieux, mais
2: non,
1: c'est
2: mais
1: tuer
2: ça
1: tout le monde. Une chanson à la place d'une arme qu'elle n'arrive pas à fabriquer. Vous pourriez raconter ?
2: Oui, ben c'est après un attentat, l'attentat à Birmingham, où des suprémacistes blancs ont lancé une bombe qui a tué quatre petites filles noires. Et quand son mari, Andrew Straub, qui est aussi son gérant, entre à la maison, il la trouve, elle est allée chercher des outils, des instruments, des morceaux, des trucs dans le garage. Et il dit, mais qu'est-ce que t'es en train de faire? Et il dit, mais je suis en train de fabriquer une arme, un pistolet. Enfin, c'est complètement délirant, mais il lui dit, mais attends, mais tu sais pas comment tuer. C'est pas ton métier. Ton métier, c'est la chanson. Donc, fais ce que tu connais. Tue avec des mots, et en une heure, elle a composé Mississippi Goddam, qui est devenu un hymne qui revient, qui renaît avec George Floyd, jusqu'à aujourd'hui. C'est une chanson qui est reprise par les militants un peu partout sur la planète.
1: Et c'est sa première prise de parole en personne, c'est-à-dire c'est elle qui écrit et compose.
2: Absolument,
1: sa première chanson.
2: Oui, parce qu'il y a beaucoup de reprises chez Nina Simone. C'est aussi un motif qui m'intéresse chez les divas, c'est qu'elles reprennent les mots des autres, comme Céline Dion qui chante dans Starmania. Mais pour le coup, Mississippi Goddam, c'est la chanson de Nina Simone, écrite et composée.
1: Alors, ce n'est pas un essai, c'est un essai personnel, puisque vous y êtes dans cet essai. Car quand on choisit un tel sujet, la voix des femmes, bien sûr, on raconte quelque chose de soi. Je traversais une période difficile, un automne bouleversant, l'acmé d'une certaine violence à mon endroit, manifeste dans les messages que je recevais depuis que je prenais la parole dans l'espace public, depuis que je débordais des lieux où j'étais attendu. J'avais l'habitude de consigner des captures d'écran dans un dossier sur mon ordinateur avec l'intention de m'en servir plus tard dans un texte au lieu de continuer à remplir inutilement un formulaire dans un poste de police. Puiser dans cette collection des exemples et des preuves de la haine qu'on lance au visage des femmes, au visage des féministes. Mais cette fois, je n'y arrivais pas. Je n'y arrivais plus. Je basculais. Les menaces, les insultes, l'impression d'être traqué avait fini par m'envelopper dans un linceul de silence. Mmh. Vous avez été aussi une femme silencée?
2: Ah, absolument, oui. Et ce livre est né de cette, bon, de ce que les féministes connaissent, de ce que les femmes connaissent de manière générale, mais les féministes, les militantes en particulier, on reçoit énormément de haine en ligne. Moi, j'ai été féministe dans l'espace public au Québec quand il y a eu une remontée du féminisme, donc j'en ai vraiment eu beaucoup. Et le point de départ du livre, c'est un épisode qui est particulièrement violent où je reçois un message d'un serveur codé, donc c'est impossible de savoir qui est derrière. On renvoie à des gens que je connais, on renvoie à ma fille. Et ça, pour moi, c'est la limite. Donc, je vais au poste de police et on me dit, mais on ne peut rien faire. Je comprends très bien que la policière, son visage est blanc, enfin, elle s'en fout complètement et je sais que le papier va disparaître. Et après, j'ai une espèce d'expérience de crise de panique, moi qui ne fais pas de crise de panique dans la vie, et j'ai l'impression qu'on me serre la gorge, mais de l'intérieur, c'est-à-dire que quelqu'un a agrippé mes cordes vocales. J'arrive pas à respirer. Et voilà. Et quelques semaines plus tard, ben, j'entends Nina Simone chanter « Ne me quitte pas », qui est une chanson de mon enfance. Mon beau-père est belge, donc d'où le Delvaux, qui est pas mon nom, mais le sien. Et je me mets à sangloter, c'est le point de départ du livre, c'est qu'est-ce que cette voix de Nina Simone m'a dit.
1: Ce féminisme, comment vous l'avez construit? Contre votre éducation, contre votre milieu familial, social, Martine Delvaux?
2: Ah, je l'ai construit au fil du temps, mais récemment, on a fait le lien entre l'éducation catholique et le féminisme. Donc moi, j'ai grandi dans un tout petit village franco-ontarien qui était très catholique, et peut-être que mon féminisme s'est construit entre autres contre ce catholicisme, pour le coup, cette expérience-là que j'ai eue. Mais ça s'est construit au fil d'une lucidité grandissante, d'une analyse et d'une vigilance par rapport au monde dans lequel on vit. Et je me battrai pour les droits des femmes et les droits des queers et des personnes minorisées de manière générale jusqu'à la fin de ma vie.
1: Vous avez une collègue à côté de vous.
2: Oui, je sais.
1: Céline Dion, alias Daria Marx. Merci à vous cinq et merci au public du livre sur la place. Encore une chose. Juste avant de nous quitter, Vivien Bridel, notre libraire nancéen, a choisi deux livres pour deux de nos invités. Quelle prescription et pour qui, alors, Vivien?
0: Je dirais même pour tous les quatre.
1: Ah ben c'est parfait.
0: Ah oui, non, pour le coup. Alors déjà, la solution simple, c'est effectivement d'enfoncer le clou pour nous aussi, Dan Godard. Je pense, et beaucoup de mes collègues pensent aussi, que c'est un livre qui ira très loin pour cette rentrée. Tout démarre dans une famille bourgeoise parisienne où le « nous » est le seul pronom qui existe, au final.
1: Le « on ».
0: Le « on », le « nous », enfin... C'est vraiment une famille, presque un organisme à part entière, où les frontières s'effacent entre les corps, entre les esprits, et soudain surgissent dans les pages des fractures, même des corps brisés, et à partir de là, c'est l'histoire d'un trauma où le jeu va devoir reprendre vie et va devoir retrouver corps, tout simplement, et retrouver son identité.
1: Dans un climat incestuel?
0: Absolument.
1: Bien entendu. Je sais que aussi parmi le public... Quelqu'un, quelqu'une, une femme avec un chignon ravissant a quelque chose à nous dire sur sa recommandation. Qu'est-ce que vous avez lu de la rentrée littéraire? Votre prénom?
3: Je m'appelle Nadine et je voudrais parler d'un livre d'un auteur québécois qui s'appelle Steve Gagnon et qui a écrit un texte entre théâtre et roman qui s'appelle « Genèse d'une révolution sans mort ni sacrifice » et qui pose la question très intéressante et terrible de notre jeunesse, de ces couples qui veulent avoir un enfant, mais qui, face aux désastres du monde, politique, climatique, se posent la question de savoir s'ils vont le faire ou pas.
1: Quelle enquête on va mener. Vous rappelez le titre?
3: Genèse d'une révolution sans mort ni sacrifice, de Steve Gagnon.
1: Merci à vous. Je tourne la page tout de suite de cette édition francophone, une coproduction des médias francophones publics. Merci à nos partenaires, la RTS première, RTBF la première, ici Radio-Canada première. Merci à nos invités. Merci Philippe Chahénada.
4: Merci Laurent Goumard.
1: L'inconnu du Quai de Javel en première sélection des prix Goncourt Renaudot apparu chez Flammarion. Daria Marx, merci et bravo pour cette prestation.
5: Merci à vous.
1: Tuer le vieux, c'est aussi chez Flammarion, sur la liste des prix décembre, des Inrock et premier roman. Martine Delvaux, merci.
2: Merci à vous.
1: Votre défense et illustration des divas est à retrouver aux éditions Héliotrope. Élise Lespade, bravo et merci à vous.
6: Merci à vous.
1: Prix Stanislas du premier roman à Nancy qui récompense votre Paradisie Gloria aux éditions du Cercle Ouvert. Et enfin, merci Vivien Bridel pour cette collaboration. On peut vous retrouver dans votre librairie tous les jours, ou presque, paraît-il. Quel jour on ne peut pas vous voir ?
0: Le jeudi.
1: Si cette émission a été réalisée par Gaëtan Colli, au son Loïc Duros, Sandrine Malon, Mathieu Leroy, Julien Calvas, merci à toutes et à tous, David Abekassis, Azedine Haït Mesba et Oussama Louribi pour la logistique. À la régie de l'Opéra de Nancy, on a pu compter sur Étienne Caillé et Bernard Picard. À la production, Benoît Gégout, Raja Boudni et Eric Lenné. Programmation, Estelle Gapre. Préparation, Lynn Werkman. Programmation musicale, Thierry Dupin. Et oui, une émission, ça se fait en équipe. Merci au Festival Le Livre sur la Place, à toute l'équipe de l'Opéra de Nancy et à vous, public, qui nous avez accompagnés avec une mention spéciale aux élèves du lycée de la Malgrange. La semaine prochaine, on se retrouve tous et tous. Je vous souhaite le bon week-end. Après les informations de l'entreprise,

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1: On débute avec du tennis et la victoire d'Elena Rybakina en finale de l'US Open. La Kazakh de 27 ans a remporté cette nuit son premier titre à New York. Elle a battu la tenante du titre Aryna Sabalenka en 3-7. C'est son troisième titre du Grand Chelem, le deuxième de l'année après l'Open d'Australie. Aryna Sabalenka qui occupait la première place mondiale sans interruption depuis octobre 2024. Et dès lundi, elle laissera sa place à la nouvelle reine de New York, Elena Rybakina. Elle aussi fait partie des reines, mais de la chanson. Céline Dion a fait son grand retour sur scène hier soir à Paris après 6 ans d'absence. La chanteuse québécoise a donné le coup d'envoi d'une série de 26 concerts à travers la capitale française. Et comme un symbole, c'est avec la chanson « On ne change pas » que l'artiste de 58 ans a entamé ses retrouvailles avec son public. Un premier titre qu'elle a d'ailleurs dû arrêter momentanément de chanter sous le coup de l'émotion face aux 30 000 spectateurs qui étaient réunis à la Plénitude Arena de Nanterre près de Paris, la plus grande salle couverte d'Europe. La commune de Crans-Montana a licencié avec effet immédiat un collaborateur de son service des constructions. L'individu serait impliqué dans la falsification d'une mise à l'enquête du bar Le Constellation. Décision qui a été révélée vendredi par Canal 9 et qui fait suite à des enquêtes de la RTS et de BFM TV. Des agissements qui sont sans lien toutefois direct avec l'incendie du Nouvel An. Mais la commune les qualifie d'intolérables. Ils mettent en lumière le recours à des prête-noms dans le milieu de la construction. En Allemagne, près de 150 000 personnes sont descendues hier dans les rues d'une vingtaine de villes du pays pour protester contre le parti d'extrême droite, l'AFD, après sa récente victoire électorale en Saxe-Anhalt. Des rassemblements ont lieu notamment dans la capitale, à Berlin, à Hambourg aussi ou encore à Munich. Les manifestants brandissaient des pancartes où l'on pouvait lire « Interdisez l'AFD maintenant » ou encore « La démocratie n'a pas besoin d'alternative ». Deux personnes ont été blessées en Arabie Saoudite par un projectile tiré par des Houthis, ces rebelles yéménites soutenus par l'Iran. L'offensive a également endommagé plusieurs bâtiments ainsi que des véhicules. Plus tôt hier, les combattants avaient également revendiqué l'attaque d'une base militaire chez leurs voisins saoudiens. Ils disent avoir ciblé des dépôts d'armes et des centres de commandement en Arabie Saoudite. Au Chili, près de 300 personnes ont été arrêtées hier lors de manifestations qui étaient organisées en mémoire des victimes de la dictature d'Augusto Pinochet. Des milliers de personnes sont descendues dans la rue pour condamner la dictature militaire qui a fait plus de 3200 victimes, mortes ou disparues. Manifestants et forces de l'ordre se sont violemment opposés à coups de pierres et de gaz lacrymogènes. Un soleil qui s'annonce généreux ce dimanche, hormis quelques passages nuageux qui viendront quelque peu ternir le tableau dans le courant de l'après-midi. En fin de journée, on annonce également quelques averses possibles, mais essentiellement sur la Joie, le nord du Jura et le nord du plateau. Elles pourraient se prolonger dans le courant de la nuit. Les températures en plaine oscilleront entre 9 degrés à l'aube ce matin et jusqu'à 25 degrés au meilleur de la journée.
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0: Il arrive que l'on ait en apparence tout pour être heureux et que quelque chose pourtant s'éteigne. On appelle ça l'énergie, le désir, la capacité de se lever, la capacité de se projeter. Et bien c'est ce qui arrive à l'héroïne du roman d'une de nos invitées. Le roman s'appelle Volare. Et c'est aussi à ce moment de bascule que commence le livre de notre deuxième invitée, ici présente. Et nous allons parler de ce qui peut nous aider à reprendre notre envol. Et c'est si important. Ce sont des mots, ce sont les autres, ce sont les lieux, ce sont les soins, les rituels et pour certains peut-être un peu d'invisible. Vous allez découvrir tout ça. Mais ce sont aussi les limites nécessaires entre ce qui soigne, ce qui soutient, ce qui relève. Alors je peux vous dire qu'en matière de ce qui relève, et je le dis chaque année, quand nous sommes à Morges, eh bien le décor nous relève et on ne peut qu'aller bien dans cette carte postale absolument magnifique. Bonjour et bienvenue dans cet écosystème du jour. Vous allez peut-être entendre quelques bateaux qui passent et le public bien ici présent. Merci à vous d'être là.
1: Écosystème, Florence Farion.
0: Je pourrais poser sur la table la première question. Quand on perd son élan, qu'est-ce qui nous aide à reprendre notre envol? J'ai l'impression que c'est une question que vous vous êtes posée à toutes les deux. J'ai essayé de trouver évidemment des points de similitude entre nos deux invités. Bonjour Serena Giuliani.
2: Bonjour.
0: Bienvenue à Morges. Et c'est une première comme l'autre invité, Natacha Calestrémé. Bonjour.
3: Bonjour.
0: C'est aussi une première à Morges. Et je disais que ce décor, on ne peut qu'aller bien dans ce décor. Bon, moins avec les pompiers, mais je ne sais pas si on les
2: entend. J'espère que tout le monde va bien.
0: Oui, c'est ça.
2: Non, mais on peut qu'aller bien, c'est magnifique. Ça m'a fait une carte postale.
0: Et exactement. Et c'est un peu ce que raconte aussi votre livre, c'est-à-dire que les paysages nous aident infiniment.
2: Oui, la nature. Les choses simples, en réalité. Mon héroïne a besoin de se retrouver, de se recentrer. Donc, je vais lui donner un petit coup de main en l'envoyant en Sicile, là où la terre, les volcans, la mer, le soleil devraient lui faire du bien.
0: Volare, c'est le titre. Aux éditions Calmann Lévy, le roman est paru. Et vous, Natacha Calestrême, plus jamais seule, l'expérience, une force à nos côtés pour prendre les bonnes décisions, c'est paru aux éditions Albin Michel, HarperCollins.
3: HarperCollins.
0: Voilà, HarperCollins. Donc, ce paysage, enfin, cette manière d'être dans un lieu, ça vous parle forcément aussi.
3: L'environnement est très important. Je ne sais pas si vous avez remarqué combien l'humain est flemmard. Et quand tout va bien, on ne fait rien sur nous-mêmes. En tout cas, moi, c'était mon cas. Je disais, m'occuper de moi, tant que tout allait bien, on n'y va pas. Et c'est vrai que lorsque la vie commence à nous travailler un petit peu sur les épreuves de la vie, que ce soit le chômage, les finances, sur le plan amoureux, sur le plan des enfants, sur le plan des deuils, etc., ou même de la santé, eh bien, ça nous oblige à travailler sur nous-mêmes et à regarder un petit peu ce qui se passe en soi pour ensuite se tourner un petit peu vers les autres et voir ce magnifique spectacle, effectivement. Mais quand on est embourbé les pieds dans la on ne voit plus rien. Donc, je dirais que la vie nous force, comme elle m'a forcé à ce travail introspectif pour essayer de trouver des ressources en moi de telle manière à aller mieux et comprendre surtout pourquoi je vivais des choses aussi difficiles et comment m'en remettre.
0: Je dis quelques mots de votre parcours. Alors, vous écrivez de nombreux livres, vous avez été et vous êtes, on reste tout le temps, journaliste, rédactrice en chef, vous avez produit de nombreux documentaires, vos ouvrages. Je parle beaucoup de nos émotions, de l'énergie. C'est ça votre fil, Natacha Calestrême?
3: Alors, au départ, c'est vrai que c'était pas un domaine sur lequel j'étais prédestinée. Moi, j'écris du roman, c'est vraiment parce que la vie m'a malmenée que, en tant que journaliste, j'avais interviewé pour notamment le magazine Géo, pour France Télévisions, pour M6, des chamans, des énergéticiens, je leur avais posé des questions. Je m'étais intéressée à leur travail avec beaucoup de curiosité, sans les juger, et comme je les avais écoutés, ils m'avaient confié leur rituel. Et c'est lorsque, des années plus tard, en fait, toute ma vie a basculé, voilà, sur 4 ans, j'ai vécu un certain nombre d'épreuves, et bien que je suis allée voir un médecin, parce que c'est obligatoire, c'est un passage obligé, pour ma double hernie discale, et que malheureusement j'avais encore mal, je me suis dit, mais il faut que je trouve une autre solution, et je me suis rappelée de ces rituels. Et si j'essayais, j'étais un peu dubitatif quand même au départ, parce que je suis quelqu'un de cartésien, contre toute attente, ça a changé tout dans ma vie. Et on m'a dit, écris un livre, sauf que je me sentais pas légitime. Je me suis dit, mais c'était de la chance, ça n'a rien à voir. Et puis, tous mes proches se sont mis à me questionner en me disant j'ai tel problème avec ma fille, tel, mon fils a tel souci, j'ai un problème au dos, est-ce que tu peux m'aider? Je suis journaliste, il n'y avait aucune raison qu'ils me posent ces questions, la vie est rigolote. Et là, je me suis dit, je vais proposer des ateliers pour partager donc ces rituels chamaniques que j'avais transformés en protocoles, donc pour les rendre plus digestes, pour plus compréhensibles. Et à ma grande surprise, des psychiatres, des infirmiers, des médecins sont venus se former. Et là, je me suis dit, il se passe vraiment quelque chose, c'est le moment de partager. Et c'est comme ça, en fait, que je m'intéresse à cette question et que, en essayant de rendre les choses digestes, je comprends que lorsqu'on vit une épreuve, on perd de l'énergie, que cette énergie, on peut la récupérer. Et lorsqu'on nous déstabilise à répétition, on nous vole de l'énergie et que, là encore, cette énergie, on peut la récupérer. Voilà. Et c'est ce qui a fait le succès de ce livre.
1: Et c'est ce que fait un peu. Beaucoup, enfin, on tourne autour de ce sujet grâce à vous, Serena Giuliano, parce que dans Volare, vous avez une héroïne, Ambre. En apparence, tout va bien. Hein. Mais comme plein de gens, en fait, dans nos vies, en apparence, tout va bien. Bon, il y a des moments où ça va moins bien, mais on a tous un peu des boulets, des machins, des trucs. Et puis elle s'effrite, elle s'effondre. Et elle va chercher. Alors, on parlait des paysages tout à l'heure, mais il n'y a pas que ça. Elle fait plein de choses. Vous touchez aussi à cette dimension un peu. Oui. On cherche.
2: On cherche, elle croit aux signes, mon héroïne, comme moi d'ailleurs. Et c'est vrai que lorsque ça va pas, surtout, on a tendance à faire ça, alors qu'on devrait le faire aussi quand ça va. On demande des signes, on demande si on est sur le bon chemin, si on fait les bonnes choses, si ça va aller mieux. On s'accroche à ce qu'on peut, c'est-à-dire à quelque chose qu'on ne maîtrise pas. L'univers pour mon héroïne. Et voilà, on lui pose des questions. On lui dit, ça va aller mieux? Est-ce que je vais retrouver la joie de vivre? Alors elle a des signes, elle demande d'avoir un arc-en-ciel, elle demande d'avoir un papillon, elle demande d'avoir des chiffres. Et c'est ce qui l'a fait tenir aussi, parce que vraiment elle va pas bien, elle est au fond du trou. Et elle ne sait pas comment s'en sortir, parce qu'elle ne comprend pas d'où vient cette dépression. En apparence, tout va bien, tout va à peu près bien. Elle a un métier qu'elle aime, elle est entourée, elle a une famille. Et pourtant, elle dort de plus en plus. Elle n'a plus envie de rien. Là où elle s'émerveillait devant un paysage, elle n'a même plus envie de ça. Donc elle se perd elle-même. Et grâce à ses signes, et grâce à sa meilleure amie aussi, parce qu'il nous faut une part de l'univers et puis aussi des humains qui sont à côté de nous. Il faut avoir un savant mélange
1: des deux. Combien important, voilà. Bien sûr.
2: Elle va commencer à essayer de retrouver le bon chemin.
1: Et alors, pour ne rien vous cacher, ce matin, nous étions toutes les deux sur le même bateau, oui, c'est le cas de le dire, lors d'une conférence, et on évoquait ce besoin d'être ensemble, on évoquait aussi ce déni de finalement reconnaître qu'on va pas bien. Je peux vous poser la question d'ailleurs à toutes les deux, et vous vous dites, moi j'ai beaucoup observé, en fait je n'ai pas été touchée personnellement, mais j'ai beaucoup observé, et qu'on a du mal à ouvrir les yeux et à mettre ce mot.
2: Oui, parce que c'est encore tabou, c'est encore honteux, et c'est ce qui m'a aussi poussée à écrire un livre qui parle de dépression. C'est, je me dis, plus on en parle, moins les gens se sentiront seuls, moins ils auront honte de traverser une épreuve et d'être malade, parce que c'est de ça qu'il s'agit. On a encore du mal à se dire que c'est une maladie, de la reconnaître comme telle, parce que lorsqu'il s'agit de santé mentale, c'est flou, c'est pas un bras cassé, c'est pas un diabète, c'est pas. Donc je vais m'en sortir toute seule, ça va passer. Ça passe pas tout seul. Il faut de l'aide, comme pour les autres maladies. Ouais. Il faut parfois des traitements. Il faut de l'aide de psy. Et puis il faut nos proches aussi. Et les proches aussi sont en difficulté face à des gens qui traversent une dépression. Comment réagir? Comment trouver la bonne formule? Est-ce qu'il faut?
1: Moi j'ai la phrase magique. Hein, t'as qu'à te bouger.
2: Oui, c'est ça. Hein, oui.
1: C'est une super phrase. Monde... Ça marche à tous les coups. T'as qu'à te bouger.
2: Voilà, c'est surtout ce qu'il faut pas faire, évidemment, parce que ça va enfermer quelqu'un. Puisqu'il n'y arrive pas. Ouais. Il va avoir d'autant plus honte de ne pas y arriver. Donc peut-être juste être présent. Parfois, ça, comme la meilleure amie de mon héroïne, ça veut dire l'aider à faire à manger, lui faire un peu de ménage, l'obliger à prendre un bain, lui dire je t'emmène prendre un café, des petits pas, et pas attendre de l'autre que se lever, faire du sport, c'est super sur le papier, c'est vrai que ça fait du bien, mais c'est pas si évident lorsqu'on est malade.
1: Et que c'est par petits pas. Mais c'est ce que votre roman décrit très bien. Mais alors dire, on vous taxe, on vous taxe. On vous met l'étiquette étiquette de roman feel good. C'est plutôt ça, c'est plein d'humour. C'est vraiment très chouette, très agréable à lire. Et en même temps, il y a une deuxième couche à l'intérieur, comme j'aime parfois le dire. Natacha Calestrem, par rapport à cette santé mentale, vous qui êtes, qui êtes à l'écoute, qui recevez, j'imagine, beaucoup de témoignages de retours, de questions, comment trouvez-vous que l'humain va, le bipède va en 2026?
3: Mais, juste avant de vous répondre, j'aimerais rebondir sur ce que vient de dire Serena, parce que je suis complètement d'accord avec ce qu'elle dit sur le fait que effectivement on est presque les derniers avertis sur notre état, et en nous on a beaucoup de mal à ouvrir les yeux. Et j'ai essayé de chercher pourquoi, parce que un peu comme votre héroïne, moi au moment de cette série d'épreuves, quand on me dit Natacha comment tu vas, super bien, sauf que je pleure tous les soirs, je suis au bord de la dépression. Mais vraiment, comme j'ai ce côté un peu bourrin, hein, disons-le clairement, eh ben je peux pas m'avouer.
1: Non, mais pas toi. Non, si. Mais pas toi. Toi, tu vas bien. Non, mais
3: voilà.
1: C'est ça un peu l'entourage.
3: Complètement.
1: Toi.
3: Et alors, j'ai essayé de comprendre. J'ai vraiment travaillé sur les travaux de Freud, de Jung, etc., pour comprendre que souvent la dépression, ces états où on descend en nous-mêmes, sont en lien avec la blessure d'injustice. Et en fait, ce qui se passe, c'est que lorsqu'on a une blessure, Jung l'a montré, les autres nous la font vivre, on la fait vivre aux autres et on se la fait vivre à soi-même. Exemple, si j'ai la blessure d'injustice, les gens autour de moi vont me faire vivre de l'injustice, je vais en faire vivre, et la manière dont je me fais vivre de l'injustice, c'est justement de ne pas ouvrir les yeux sur ma propre dépression, sur mon propre malaise. Et les gens qui sont en burn-out, qui ont de la dépression, et c'est la double peine, c'est qu'ils ont cette blessure qui leur empêche d'être ouverts sur leurs propres blessures, parce qu'ils sont injustes envers eux-mêmes. Ils se disent non, tout va bien. Et généralement, ce sont aussi des gens qui ont beaucoup d'énergie et qui donc ne se rendent pas compte qu'ils en perdent. C'est mon cas. Voilà. Donc, ce qui est important, et c'est le travail que j'ai développé dans La Clé de votre énergie, d'en trouver ma place, c'est justement de comprendre que ces blessures-là, comme l'injustice, mais aussi ça peut être la colère, ça peut être les peurs, ce sont souvent des choses, des émotions dont on hérite de notre famille. Les gens de notre
1: ouais. Vous allez vite, parce que justement c'est un des chapitres qu'on pourrait aborder, parce que
3: on a plein de trucs en commun, parce que les signes, mais c'est les signes,
1: c'est le plein de trucs en commun.
3: Elle a bien fait son boulot, hein, on la garde.
1: Je sais pas si vous vous êtes lu d'ailleurs.
3: Non,
2: pas le dernier, mais j'en ai déjà lu de
1: mais elles vont se lire après. Non, mais juste à la question.
3: Alors la question, comment
1: trouvez-vous que nous allons en ce septembre 2026?
3: J'ai envie de dire que je sens une pression, alors peut-être pas en Suisse, je me rends pas compte, mais en tout cas en France, il y a une pression financière grave où je sens vraiment les gens très très inquiets, très très inquiets, et avec une situation très anxiogène, et c'est pour ça que je préfère que des projets tournés vers le positif,
1: le joyeux.
3: Oui, en tout cas, qui donne des solutions. Mmh. Sur un documentaire, voilà. Sur, j'écris aussi un prochain roman, voilà. Et quand je réalisais des films, par exemple sur l'autisme, Autisme l'espoir, c'est mon mode de fonctionnement. C'est-à-dire que je supporte pas de voir la tristesse chez les gens. Je dis souvent, j'ai dû être un Saint Bernard dans une autre vie, avec la bouteille de rhum sous le cou, bien sûr, parce que
1: tonneau.
3: J'adore ça.
1: On a un très beau musée d'ailleurs, du Saint-Bernard,
3: très bien. Donc voilà, moi j'ai besoin d'aider mon prochain, et alors de tourner, apporter des solutions,
1: ouais.
3: Il y a beaucoup d'écrivains qui écrivent pour aller mieux. Moi, quand je vais mal, je trouve la solution et je partage après. Voilà.
1: Alors, on va faire une petite pause musicale, comme on dit. On va respirer en musique avec un titre clin d'œil forcément pour vous. Serena Giuliano Volare aux éditions Kalman Levy. Plus jamais seule, l'expérience Natacha Calestrem. On reste ensemble jusqu'à 14h. Nous sommes toujours à Morges. Et ce Volare, ce n'est pas tout à fait un hasard, puisque vous aimez donner à vos romans des titres de chansons italiennes de préférence, puisque c'est un peu là-bas.
2: Oui, que ça se passe. Oui.
1: Allez.

0: Eh bien, Bastien Arnold a tapé dans le mille. C'est une musique qui va extrêmement bien avec ce moment que nous partageons à Morges, au Livre sur les quais. Je vous rappelle que pendant 3 jours, des auteurs, des autrices vous attendent pour des dédicaces, pour des rencontres. Et puis, il y a parfois des émissions de la RTS comme celle-ci qui se déroule en direct jusqu'à 14h. Volaris, ce petit clin d'œil au titre de votre roman Serena Giuliano. Et c'est drôle parce que vous n'êtes pas à votre essai. Non, à votre coup d'essai. En fait, vous donnez des titres de chansons.
1: Oui. Alors déjà, c'est mon péché mignon de mettre des chansons dans la tête des gens. J'adore ça parce que je sais que c'est fastidieux. J'aime bien le faire. Et en fait, ça avait commencé un peu sans que je m'en rende compte. Il y a eu Ciao Bella, puis il y a eu Mamma Maria. Et j'ai vu que ça me portait chance. Et comme je suis un peu superstitieuse parce que je suis napolitaine et que je n'ai pas le choix de l'être. Ouais. Donc j'ai continué à garder des petites choses qui fonctionnent et qui font aussi mon univers. Et donc j'ai continué avec Luna. Et aussi parce que la musique italienne fait partie intégrante de ma vie. C'est la BO de ma vie. Et donc j'écoute de la musique tout le temps, sauf quand j'écris. Et ces chansons-là... Et puis c'est difficile de parler aussi de l'Italie sans parler de la musique, sans parler des pâtes, sans parler des paysages et de la mer, tout ça. Donc bien sûr, il y en a un peu partout dans mes livres.
0: Et cette Italie qui revient dans votre livre, puisque l'héroïne, on le disait un peu, voilà, Ambre qui va pas très bien, c'est en Italie qu'elle va retrouver un deuxième souffle. Mais je ne vous raconterai pas l'histoire parce que je vous laisse la découvrir. Mais cette Italie que vous avez quittée, et ça c'était aussi quelque chose de très touchant, encore une fois sur la croisière que nous avons faite ce matin, on a parlé de ses racines. Vous aviez 12 ans quand vous êtes arrivée en France, du jour au lendemain, le changement de pays, le changement de langue, le changement de tout. Et c'est peut-être pas un hasard si cette Italie est aussi présente dans votre ouvrage.
1: Non, encore une fois, je pense que les choses n'arrivent pas sans raison. Et j'ai mis beaucoup de temps à me remettre de ce déracinement, à accepter ma vie en France, à accepter d'avoir un pied dans chaque pays. Et puis, quand j'ai fait la paix, justement, avec ça, lorsque j'ai compris que l'Italie était ma mère biologique et la France, ma mère d'adoption, et que je n'avais pas besoin de choisir entre les deux, que je pouvais aimer les deux, et je me suis dit que j'allais écrire, oui, mais parler de mon pays, quoi, de là où je viens, et parce que c'est ce qui m'inspire, c'est ce qui me nourrit, c'est ce qui me recharge. Donc oui, mes romans se passent en Italie, je ne suis pas certaine que ça change.
0: On pourrait parler des guides, revenir sur le sujet des guides, mais moi j'aimerais vous entendre, Natacha Calestrémé, sur justement cette enfance, ces brisures, ces ruptures finalement. C'est très présent aussi dans vos ouvrages, dans votre manière d'accompagner, de penser justement nos blessures, nos bobos, on met tous les mots qu'on veut, le déracinement, ces blessures d'enfance, comment on se débrouille avec ça? Encore une fois, pardon, la question est vaste, mais j'ai envie de vous la poser comme ça. Comment on se débrouille?
2: En fait, quand on va mal, l'important, c'est de se poser deux types de questions, de mon point de vue. La première, c'est si on reprend les propos de Jung, qui dit « Tant qu'on n'a pas compris le message d'une épreuve, elle se rejoue pour nous donner une chance d'en comprendre le message. »
0: La vie vous
2: donc,
0: resserre.
2: Donc, il y a quelque chose qui se rejoue constamment. Donc, à partir du moment où quelque chose se rejoue, « Oh tiens, je rencontre toujours le même type de garçon ou de fille. Oh tiens, dans mon boulot, au bout de temps, il se passe toujours la même chose. Oh tiens, etc. » Bon, on a vous avez remarqué, on a l'habitude de dire « Le sort s'acharne. » Non. C'est qu'il y a dans l'univers, puisque vous parliez de l'univers tout à l'heure, mais on peut dire les guides, on peut dire ce qu'on veut, la lumière, peu importe, chacun ses croyances, voilà, dans sa bienveillance, nous dit « Bon, allez, Serena, elle est sympa, Natacha, elle est sympa, Florence, elle est sympa, eux, ils sont sympas, on va leur donner un petit coup de pouce, a pas compris le message, on va leur remettre un petit coup. » Et donc, le principe, c'est de chercher le message original, la blessure originale. J'ai pour habitude de dire, voilà, la vie, c'est un tsunami émotionnel que l'on vit entre 0 et 9 ans. Tsunami émotionnel, entre 0 et 9 ans, on n'est pas habilité pour faire face à une gifle, à un déménagement, à des mots un peu compliqués. Ça, c'est le moins. Il y en a, ils vivent des viols, des attouchements, etc. Bon, on ne sait pas comment se protéger. Et on va le vivre sous forme de trahison, sous forme d'injustice, sous forme de colère, de culpabilité, etc. Et la vie va se charger, tant qu'on n'est pas à même d'en découvrir le message, de nous faire revivre ce message. Donc, pour répondre à votre question, la première question, c'est de se dire, qu'est-ce que j'ai vécu entre 0 et 9 ans qui demande réparation. Ça, c'est une première chose que l'on peut faire avec un psy, avec des thérapies courtes, hypnose, sophrologie, etc. Chacun trouve sa méthode. Moi, j'en propose aussi dans la clé de votre énergie, le protocole 9, comment reconsidérer, je dirais, parce qu'il y a quelque chose qui est fantastique, c'est que notre cerveau ne fait pas la différence entre quelque chose de vécu et quelque chose de simplement imaginé comme étant réel.
0: Oui.
2: Par exemple, je vous donne à tous...
0: Et même les fictions, pardon, hein, je me permets d'ajouter, oui. C'est-à-dire les fictions, les films, enfin, oui. Toutes ces choses que l'on peut voir, on les prend comme pour soi.
2: Voilà.
0: Vraiment.
2: Alors, un exemple très, très, très, très simple. Imaginez une boule de papier d'aluminium que je froisse, d'accord ? Je vous la donne à tous. Alors, prenez-la, ok ? Bon, voilà, c'est bien, il y en a qui ont levé la main et tout. Bon. Vous ouvrez la bouche. Vous placez la boule d'aluminium entre vos dents et vous serrez fort les dents dessus. Est-ce qu'on a envie de le faire ?
0: Non. Aucunement.
2: Bon. Est-ce que la boule est dans la bouche ?
0: Non, mais par contre, on a la sensation de l'avoir eue. C'est très désagréable, je vous remercie.
2: Merci Florence. Voilà, elle est hyper bon public. Alors ça, c'est Giacomo Rizzolatti, un chercheur de l'Université de Parme, qui a montré que grâce à nos neurones miroirs, notre cerveau ne fait pas la différence entre le vécu et l'imaginaire. Et donc ça, ce principe-là, c'est le protocole 9 dans la clé de votre énergie, eh bien, on va réinventer le passé... Le moment compliqué où on a vécu des choses difficiles avec maman, avec papa, avec les frères et sœurs, et on va l'embellir. Et notre cerveau ne va pas faire la différence, puisqu'on vient de le voir, il n'y avait pas la boule d'aluminium, et notre cerveau a eu cette sensation désagréable à l'intérieur. Voilà. Donc ça, c'est la première étape. Et la deuxième étape, c'est de chercher sur le plan transgénérationnel, dans ce qu'on disait tout à l'heure, mais on va y revenir, j'ai compris, quelles sont les épreuves qu'ont vécues ma famille avant moi et qui demandent réparation. Et de mon point de vue, en tout cas, c'est mon expérience et celle de centaines de milliers de personnes qui m'ont fait les témoignages, eh bien, quand on s'attaque sur ces deux chemins-là, en général, les choses s'améliorent.
0: Alors, je voudrais battre ma coulpe en public et je reconnais, quand j'entends parler de psychogénéalogie, quand j'entends parler de enlacer des arbres, quand j'entendais parler de tout ça, je me disais, bon, ils sont bien mignons. Et vous avez tout d'un coup la science qui vous dit, ben, en fait, l'épigénétique, vous savez quoi, c'est vos ancêtres et c'est marqué dans votre ADN, non pas dans votre ADN, mais la manière dont se métabolise, je vais le faire très simplement, votre ADN. Tout d'un coup, on voit que les arbres, bah oui, dégagent des trucs. Donc, on est à l'ouverture, et je pense que ça, Natacha Calestrémé, c'est vraiment votre sujet. C'est-à-dire qu'on est au moment où on se dit, ouais, tant que c'est pas prouvé scientifiquement, personnellement, j'étais très dans le doute, et vous, la cartésienne, sans doute aussi. Mais en fait, il y a plein de jauges, il y a plein de trucs qui sont en train de bouger.
2: Complètement, et c'est ça qui est merveilleux, c'est quand la science rejoint ce que les sagesses ancestrales disent depuis toujours.
0: C'est ça.
2: Et l'épigénétique, vous venez d'en parler très, très, très bien. Effectivement, moi j'ai écrit un livre, Donnez-vous toutes les chances d'aller mieux, avec un Suisse d'ailleurs, Jacques Besson, professeur de psychiatrie, et une docteure en neuroépigénétique, pour montrer justement que lorsque, maintenant on sait effectivement que cela peut impacter notre ADN et qu'on peut transmettre, ça a été prouvé sur l'homme sur 3 générations, sur 5 générations au niveau de l'animal, ça a été prouvé, et que à partir du moment où on change d'environnement, alors c'est pas simplement dans un cadre merveilleux comme celui d'ici, mais c'est-à-dire qu'on se donne les moyens d'aller voir un thérapeute, de travailler sur nous-mêmes, etc., et bien ces choses-là, il est prouvé aussi scientifiquement qu'elles peuvent s'inverser, donc c'est la bonne nouvelle.
0: Et Serena, justement, votre héroïne, encore une fois, je veux pas trop dire, mais votre héroïne, il y a toute cette histoire de famille qui va s'agiter.
1: Oui, parce qu'on dit souvent, je ne sais pas d'où ça vient, pourquoi cette dépression me tombe dessus, tout va bien, tout va bien. Mais si on commence à fouiller, on comprend. Ambre, elle a une place particulière au sein de sa fratrie, elle est l'aînée de 3 sœurs, et elle adore ses sœurs, ses petites sœurs. Elle a longtemps attendu leur arrivée, et elle les aime de tout son cœur, mais... Lorsqu'on est à cette place, et j'en sais quelque chose, ça c'est quelque chose que j'ai en effet confié à mon héroïne, peut-être pour me délester moi aussi. Lorsqu'on a cette place, et lorsqu'on est une femme d'autant plus, on a d'emblée des responsabilités qu'on n'a pas demandées. Mais parce qu'on est l'aînée, on doit montrer l'exemple, on doit être là pour les autres, on doit être mature avant l'heure, être responsable, être celle qui écoute, celle qui console. C'est entre la grande sœur et la maman, presque. Et on est le lien, souvent, entre les parents et les plus petits. Sauf que, ben, on n'a pas plus de compétences que celles qui viennent d'après. Et surtout, ça nous façonne, en tant que femme, tout le reste de notre vie. Je réalise que même à 40 ans, alors que mes enfants sont grands, alors que c'est mes frères, je voulais parler de mes frères et sœurs, c'est un mot lapsus, ils sont grands, j'ai quand même toujours cette place-là.
0: Le rôle de l'aîné. Ouais.
1: Et je suis toujours une grande sœur pour tout mon entourage, finalement. Et c'est chouette, mais pas, enfin, il y a parfois des moments où on a besoin d'être celle qu'on console, d'être celle qu'on aide, d'être celle qu'on comprend, qu'on écoute. Et comme on n'a pas appris à demander de l'aide, on n'a pas appris à en recevoir non plus, parce que, ben, il faut être fort, il faut être... Non, moi j'ai cette place-là, je suis costaud. Et mon héroïne, c'est ça, elle a toujours été là pour les autres, pour ses sœurs, pour ses parents, pour ses élèves, puisqu'elle est CPE. Et puis quand elle ne va pas bien, elle ne sait même pas comment commencer à le formuler et comment accepter de l'aide. Donc c'est déjà ça qu'elle va devoir apprendre.
0: Mais ça pose la question du libre-arbitre, finalement. Voilà, donc j'ai été téléguidée, je suis née à cette place, dans cette famille. Ça pose la question de, si on avait pu choisir, est-ce qu'on aurait pu aller ailleurs? Non, voilà. Et qu'est-ce qu'on en fait, surtout, quand on grandit? Est-ce qu'on met les mains dedans? Est-ce qu'on tourne le dos? Tant qu'on tourne le dos, il y a de fortes chances que, c'est ce qu'on disait tout à l'heure, la vie nous le resserve.
2: Complètement. Moi, j'ai une sœur jumelle.
0: Oui.
2: Donc la question de la place, elle se pose très vite, parce que quand on vous appelle les jumelles, bah, vous êtes bicéphale.
0: Ah oui.
2: Et où est-ce que Natacha est? Où est-ce que Lydie est? Et c'est compliqué. Et j'ai longtemps cru que le fait de m'éloigner allait résoudre le problème. Et je finis par me marier par un

0: un domaine que j'ai étudié, c'est que si on est le préféré, bon, eh bien, il peut y avoir une culpabilité à l'intérieur de nous qui dit « j'ai déjà tellement reçu par rapport aux frères et sœurs que je vais appuyer totalement inconsciemment sur la pédale de frein et donc je ne vais pas me donner le succès que je mérite parce que je ne vais pas encore leur faire de l'ombre. » Et si on est le mal aimé, entre guillemets, on se dit « je ne suis pas digne d'être aimé ». Et donc, bah, je m'auto-flagelle aussi et j'appuie également sur la pédale de frein.
1: Non, mais alors qui s'en sort ?
0: Non, mais ce que je veux dire, c'est qu'on a tous finalement des raisons, parce qu'on est, on n'est jamais content, de se sentir coupable d'exister et d'avoir mieux reçu ou moins reçu que les autres. Et cette question de la culpabilité, là encore, sur le plan transgénérationnel, elle est impressionnante. Dès qu'on va chercher la culpabilité d'une mère, d'un père, etc., on fouille et les choses finalement se résolvent petit à petit et on trouve notre place. C'est ça l'objectif. Alors c'est un travail, c'est pas une baguette magique, c'est un travail sur le long terme que l'on fait toute la vie. Et moi, je vois bien qu'à travers les épreuves que je vis, petites ou grandes, eh ben c'est systématiquement un moyen de me dire tiens, dans ma famille, comment je le vis ? Déjà, premièrement, je ferme les yeux et je me dis comment je le vis ? Et j'essaie d'analyser les émotions. Est-ce que je le vis sous une forme d'abandon ? Est-ce que je le vis comme un rejet ? Est-ce que je le vis comme une humiliation ? Est-ce que je le vis avec de la tristesse ? Avec des peurs ? Et une fois que j'ai nommé les émotions sur la manière dont je vis les choses...
1: Vous tenez un fil et vous le tirez.
0: Ben, je vais chercher dans ma famille qui a vécu sur d'autres domaines le même type d'émotions pour essayer de guérir sur le plan transgénérationnel. Là encore, ça appartient à chacun de travailler dessus.
1: Mais alors, moi, je me pose la question, c'est quand même que depuis... Alors, cette émission a 11 ans. Cette année, ça fait en tout cas 11 ans, voire plus, si affinité, qu'évidemment on met les mains dedans, on réfléchit de plus en plus à la santé mentale, etc. Et je me dis, en fait, pourquoi on va pas mieux ?
0: Oh si, on va mieux.
1: Ah, vous trouvez qu'on va mieux, vous ?
0: Moi, oui.
1: Alors, peut-être à titre personnel, mais est-ce que collectivement, franchement, on va mieux ? Alors qu'on fait quand même, on essaye de faire du ménage, on essaye de s'occuper de tout ça. Serena.
2: Je trouve que les nouvelles générations, elles me donnent beaucoup d'espoir.
1: Ok.
2: Si, on avance quand même. Alors, c'est douloureux, parce que justement, il faut aller fouiller, tout ça. Mais d'ailleurs, en faisant ce travail, eh bien, on arrête les lignées, on arrête de reproduire. Et je sais que mes enfants, grâce au travail que je fais personnellement, ne vont pas, a priori, j'espère, reproduire la même chose. Et donc, peut-être que ça ne se voit pas encore et que ça va se voir sur des dizaines d'années. Mais en effet, de parler tout ça, de se remettre en question, de travailler sur soi, va forcément nous mener vers quelque chose de plus joyeux, de plus serein.
1: On pourra peut-être faire un sondage pendant la prochaine musique. Les mains se lèvent. Ceux qui trouvent qu'on va mieux, ceux qui trouvent qu'on va pas mieux. C'est peut-être une idée. D'ailleurs, on va l'écouter, ce morceau de musique. En numéro 2, José Moreno, derrière la régie, va nous proposer I'm in Trouble. C'est un titre d'Alessia Cara sur RTS Première, avant de se retrouver à Morges avec nos deux invités. Natacha Calestrem, Plus jamais seule, l'expérience, une force à nos côtés pour prendre les bonnes décisions, aux éditions HarperCollins. Et Sarah Giuliano, Ce volaret est paru, son roman, aux éditions Calman-Lévy.

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1: Il n'y a pas que moi qui le dis, I'm in trouble. Le titre me donnait raison, mais en revanche, le public de Morges ne m'a pas du tout donné raison. Vous trois,
2: bravo,
1: vous trouvez mieux.
2: C'est bien.
1: Oh bon, d'accord.
2: C'est positif.
1: C'est ça le public, en fait.
3: On les a payés, Serena. Hein, je ne dis pas, mais on vous a payés. En fait.
1: Bon, voilà. Donc, il paraît qu'on va mieux. Moi, ce que je vous partageais pendant qu'on écoutait cette ravissante musique, c'est que, à titre personnel, ce qui me fait un peu peur, c'est le côté manichéen d'une société qui, à travers les réseaux, si tu penses pas comme moi, t'as qu'un connard. Pardon, c'est le mot qui me vient. C'est-à-dire qu'on sent quand même qu'il y a des choses qui sont rigidifiées. Et ce qui m'a fait sourire, c'est que finalement, peu ou prou, vous deux, Natacha et Serena, vous avez aussi ce petit souci de l'IA, des robots conversationnels qui pourraient remplacer l'humain, etc. Ça vous titille aussi quand même, cette affaire-là. Natacha, qu'elle est streamée.
4: Oui, c'est surtout que j'ai vu que les jeunes, de plus en plus, utilisent l'IA comme un psy.
1: Eh ben oui.
4: Vraiment, à poser les questions. Et qu'est-ce que tu préconises? Et par rapport à ça, qu'est-ce que je dois faire? Et un tel m'a parlé comme ça. Et d'ailleurs, j'évoque dans Plus Jamais Seul cet homme qui dit c'est un journaliste qui mène une expérience avec l'IA et qui explique que son proche collègue lui fait des noises, etc. Et il force le trait, il invente, hein, c'est totalement faux. Et l'IA finit par lui dire tue-le.
1: Ouais.
4: Et elle lui dit par quel moyen? Alors la strangulation, c'est le meilleur moyen. Donc il y a dans mon livre des moyens de tuer les gens. Non, je rigole, mais c'est dramatique. C'est dramatique.
1: Mais oui.
4: Néanmoins, moi, ce qui me donne quand même du baume au cœur, c'est que j'explique comment se relier à cette force qu'on a tous autour de nous et qui nous permet en fait de dépasser notre ego et de prendre les bonnes décisions.
1: Nos fameux guides.
4: Voilà.
1: Voilà,
4: absolument. Et j'explique comment faire pour trouver son prénom. Et les jeunes qui font cette expérience qui est absolument waouh me disent tous maintenant, je me fie à cette expérience-là pour poser les bonnes questions et les bonnes décisions.
1: Plutôt que la machine.
4: Voilà. Et pour revenir sur les réseaux, il y a quand même quelque chose, moi, qui me donne l'espoir. C'est que, j'ai un compte Instagram, Facebook, enfin, YouTube,
1: très
4: comme
1: suivi.
4: Tout le monde. Non, mais j'ai posté, d'ailleurs, vous me l'avez dit, récemment, une photo de moi où je suis en train de danser à 22h jusqu'à 2h20 du matin, au secours. Bon, jusqu'à ce que je commence à danser, je ne m'arrête pas. Eh bien, vous savez quoi? Le truc fou, c'est que on pourrait imaginer que certaines femmes disent « Ouais, pour qu'elle se prend, machin. » J'ai eu que des choses extraordinaires, bienveillantes, avec des femmes disant « Ah, vous rayonnez, vous êtes sympa. La nouvelle Brigitte Bardot. » Non, mais carrément, alors je me le relis 10 fois.
1: Alors, on peut bien le prendre, mais Brigitte Bardot, à quel âge?
4: Non,
1: après, c'est la question,
4: non, mais,
1: quand même.
4: Les intervieweurs de cette année, c'est plus ça. On est d'accord, Serena?
1: Non, mais parfois, ça vient comme ça.
4: On va partir, on va continuer toutes les deux.
2: On était bien, là, avec l'univers.
4: On était bien, moi, je ne lui parle plus.
1: Vous connaissez, vous connaissez pas l'histoire de ces deux dames?
4: Il y a un bruit, au fond. Il y a un truc bizarre, au fond. Mais, non, hein.
2: Forcément, c'était bébé jeune.
1: Mais oui, non, mais...
4: Merci, Serena. Au secours.
1: Vous ne connaissez pas l'histoire de ces deux vieilles dames qui sont assises sur un banc? Moi, j'ai toujours rêvé de ressembler à Brigitte Bardot, puis l'autre qui lui dit, mais maintenant, t'as réussi. Voilà,
4: Bon, non, en tout cas, que de la bienveillance, génial, ouais. Des femmes, voilà, top, et j'ai envie de dire, c'est génial, voilà.
1: Voilà, mais c'est aussi un sujet qui vous titille, Serena.
2: Oui, mais c'est comme dans tous les réseaux sociaux, il y a tout ça, il y a du bon et du moins bon. Le tout, c'est de faire le tri et d'avoir assez... C'est un nouvel outil, l'IA. Donc forcément, comme à chaque fois qu'il y a quelque chose de nouveau, tout le monde se rue un peu dessus, tout le monde fait un peu n'importe quoi. Mon héroïne, d'ailleurs, au début du livre, c'est pas un spoil, parce que c'est au tout début, elle dit qu'elle part avec Geneviève. Geneviève, c'est son IA.
1: Geneviève,
2: parce qu'elle a tellement honte de sa dépression qu'elle ne sait pas qui en parler, donc elle se dit au moins, l'IA ne me juge pas, enfin elle s'en fout, elle n'a pas d'état d'âme. Elle lui apporte quand même les premières pistes, elle lui dit va consulter un psy, en réalité c'est ce qu'il faut faire. Et bien sûr, elle a ses limites, ça ne suffit pas, elle ne va pas guérir grâce à une IA, c'est un premier pas. Je préfère, sans aller jusqu'à à la tentative de meurtre quand même, que les jeunes parlent de leurs problèmes si à l'IA plutôt qu'à personne. Maintenant, il faut les éduquer, nous éduquer, parce que pour nous aussi, c'est de la nouveauté. On n'a pas de recul. Enfin, il faut nous apprendre à s'en servir sans que ce soit néfaste pour personne. Et donc, oui, ça fait peur, mais ça va faire partie de notre avenir. Quoi qu'il arrive, c'est déjà là, c'est déjà en place. C'est impossible de faire marche arrière. Donc, comment on évolue avec ça? Comment on s'en sert? Ça va quand même nous apporter plein d'avancées, notamment dans le milieu médical. Ça va être super pour ça. Mais il va falloir faire le tri.
1: J'ai interviewé David Gourion, médecin psychiatre. L'émission est en ligne sur le Play. Voilà, si vous voulez la réécouter, sur le sentiment de solitude, justement. Et qui disait que beaucoup de jeunes ont ce sentiment de solitude. Sentiment de solitude, et là je retombe sur mes jambes, Natacha Kallerström, qui commence en fait votre ouvrage. Et vous dites, voilà, cette solitude suite à un divorce, vous l'avez, voilà, vous l'avez dit, vous avez évoqué votre mari, qui est aujourd'hui votre ex-mari. Ce sentiment de solitude, c'est ce qui vous a poussé finalement à réfléchir à une écoute, une présence, et qui vous a amené à élaborer ce que vous partagez dans votre dernier livre sur les guides. Parce qu'en fait, l'humain autour de vous ne suffisait pas.
4: Ben oui, je ne sais pas si vous avez remarqué, mais quand on sollicite nos proches, on a autant d'avis finalement que de personnes qui nous donnent leur avis, et souvent éclairés par leurs propres blessures, leurs propres fantasmes, leurs propres peurs. Donc comment faire la différence entre le bon grain et l'ivraie quand vous avez une question qui est importante, ou même un simple mail, c'est pas évident. Et effectivement, après mon divorce, je me suis dit, mais comment je vais prendre les bonnes décisions? Et c'est là où je me suis rappelée de cette technique qui permet de solliciter cette force qui est à nos côtés, qui est personnelle, qui est chacun a cette force à nos côtés et à ses côtés, et on peut effectivement trouver son prénom, et ensuite j'expose 5 techniques pour justement prendre les bonnes décisions. Et
1: parce qu'on peut pas lui demander n'importe quoi, ou on peut tout lui demander?
4: Alors on
1: oui. Ça dépasse.
4: Excellente question. Elle remonte tout de suite dans les sondages. Donc, excellente question. En fait, on peut tout lui demander, sauf sur les questions de la santé et de l'amour. C'est-à-dire que je pars du principe que certaines choses doivent être vécues, et que si on rencontre Pierre-Paul Jacques, on peut pas dire derrière, dis-moi si Pierre est mon amour, machin. Le guide n'est pas fait pour ça.
1: Il n'est pas fait pour nous prédire l'avenir.
4: Non, c'est pas un voyant, c'est pas pour nous dire, etc. Chaque expérience doit être vécue. Et je sais pas si vous avez remarqué, quand on est dans notre, dans le chemin de vie qui est bon pour nous, finalement, il y a quelque chose de fluide. Par contre, dès qu'on n'y est pas, il y a comme des énormes rochers sur notre chemin. On dit, bon, j'ai beau faire quelque chose, ça ne marche pas, ou j'ai pas la reconnaissance voulue, etc. Et donc, c'est là où cette pierre qui est sur notre chemin, c'est finalement notre guide qui l'a posée devant nous, disant, bifurque, change d'angle d'attaque pour essayer de trouver quel est le chemin et comment vas-tu aller vers ce qui est bon pour toi. Et c'est là où justement j'évoque les missions de vie, parce que les missions de vie, souvent on se dit, c'est notre aptitude, c'est notre talent pour faire quelque chose, mais c'est aussi une mission de vie, c'est comment on se relève de certaines épreuves. Et c'est pour ça d'ailleurs, j'en profite pour dire que je vais donner un cycle de conférences, et notamment à Morges, il me semble c'est le 16 octobre, donc en France et en Belgique, un peu partout, sur justement nos missions de vie, comment comprendre les signes et pour à travers les épreuves que l'on vit voir le chemin vers lequel on doit aller, ou pour guérir entre guillemets notre âme, en fait, pour avancer.
1: C'est autre chose que sa place, parce qu'on parle beaucoup de ça, être à sa place. Ouais. Est-ce que je suis à ma place? Est-ce que ça gratte pas trop, ça coince pas, ça? On peut peut-être un peu le métaboliser, mais sa mission de vie, j'aimerais que vous...
4: C'est si vous voulez, vous vivez une épreuve, n'importe laquelle, avec un enfant, avec un conjoint, n'importe quoi, un appartement, etc. Et on se place tout de suite en position de victime. Moi, ce que je vais proposer à travers ces conférences, c'est des outils précis pour se dire, est-ce qu'il y a un signe, quelque chose qui m'indique que finalement je dois comprendre quelque chose d'essentiel là-dedans, et que ça correspond à quelque chose que je dois guérir pour avancer autrement. Voilà. Comment avancer autrement vers notre propre reconnexion à notre enfant intérieur? Puisqu'en fait, finalement, quand moi je dis que notre mission de vie, c'est arriver à l'heure de notre mort en se reconnectant avec notre enfant intérieur, en disant, finalement, ce que j'ai accompli, ce que j'ai fait beaucoup d'erreurs, mais ce que j'ai accompli, ça correspondait au chemin que je voulais prendre depuis tout petit, alors que je m'imaginais à la fois pompier, spationaute et fleuriste. Était possible.
1: Ça vous parle, Serena?
2: Complètement. Complètement. Ouais. Et c'est une recherche presque permanente de qui on est, de où on va. Je trouve ça passionnant aussi de se poser ces questions-là, parce qu'à partir du moment où on arrête de se poser en victime, justement, on ne subit on ne subit plus ce qui nous arrive et on accepte. Ça n'en est pas moins douloureux, mais on se dit, voilà, c'est là pour quelque chose, ça n'arrive pas pour rien. Moi, j'ai arrêté de me dire ça, on tombe dessus, et depuis que j'ai arrêté de me dire pourquoi il m'arrive tout ça, étonnamment, ça va mieux. En tout cas, il m'arrive plus de jolies choses. Et aussi, apprendre à reconnaître quand il nous arrive des jolies choses, parce qu'encore une fois, l'humain s'attarde sur le mauvais, sur les épreuves difficiles, et on oublie, on passe un peu à côté des petits bonheurs, des petites victoires, et donc mettre plus d'énergie là-dedans. Et lorsqu'il nous arrive une épreuve plus difficile, se dire, ok, bon, c'est douloureux, j'allais dire un gros mot, ça va être difficile, mais je suis sûre que c'est pour m'apprendre quelque chose, en tirer une leçon, en sortir grandi, forcément on voit l'épreuve, enfin la montagne paraît moins haute.
1: Mais quand on parle de guide, quand Natacha parle de guide,
2: je voulais dire aussi que j'ai trouvé le nom de mon guide grâce à...
4: Avec la technique
2: du livre.
4: C'est vrai?
2: Oui.
4: Youpi.
1: Ah mais non.
2: Mais si. Il y a quelques années déjà, oui.
4: Oh trop bien.
1: Ok. D'accord. Et il s'appelle comment? Ou elle s'appelle comment?
2: Le dire,
4: c'est elle qui décide.
1: Alors oui, non pardon, ouais, alors peut-être j'aurais pas
2: je le dis pas parce que ça résonne particulièrement dans mon histoire, donc j'ai trouvé ça fou. Ouais. Faites-le vraiment, parce que c'était improbable que je tombe sur ce prénom-là. Mais
4: Alors, je ne sais plus, parce que je ne reconnais pas les visages, mais il y a une dame qui est venue ce matin et qui m'a dit, je l'ai fait aussi, et je suis tombée sur le mot, je n'avais pas un prénom, je suis tombée sur mère, et ma mère était décédée, et donc ma mère est mon guide, je suis trop contente, voilà. Et donc, c'est important. Et je voudrais juste dire par rapport à ça, on parlait tout à l'heure, vous parliez, Florence, de la solitude. Nos personnes âgées, etc., qui sont des aidants, et pour qui la vie est parfois très difficile. J'ai fait faire à une personne cette pratique pour trouver le prénom du guide, donc aidant plus jamais seul, et elle est tombée sur le prénom de sa grand-mère, d'accord, Julie, qui l'avait toujours aidée, et elle me dit, elle était en dépression parce que s'occupant énormément de son mari, enfin c'était très très très dur et tout ça, elle m'a dit, depuis que je sais que ma grand-mère Julie est mon guide, je me sens protégée. Et elle me dit, et elle a commencé à remonter la pente. Elle me dit qu'il y a quelque chose de l'ordre d'une force. Elle me dit, quand je me couche, je pense à elle, ça me donne émotion. Elle me dit, et je me sens forte. Je suis plus toute seule. Donc l'histoire de la solitude, elle est vachement importante. Pas seulement au moment de prendre décision, mais aussi de se dire que quand on vit des moments durs, se dire qu'il y a une force à nos côtés, un défunt qui est là, et dans toutes les populations, les sagesses ancestrales, dès qu'il y a un problème, ils se réfèrent au défunt. Nous, on a perdu ça. Mmh. Mais c'est banal dans toutes les parties du monde. Donc, savoir qu'il y a cette force-là à nos côtés, quelqu'un qui, depuis qu'il est mort, s'est dédié, qu'on le connaisse ou pas, à nous aider, à nous aiguiller, à nous faire avancer sur notre chemin, c'est assez merveilleux et ça aide aussi les jeunes, voilà.
1: Voilà, et puis ce qu'il faut savoir, c'est que j'ai bien compris qu'on pouvait en avoir plusieurs, il y a des cumulards, ça
4: absolument,
1: j'ai bien compris, et qu'on pense tous à une grand-mère, on pense tous à quelqu'un qui a eu de l'importance et qui a traversé nos vies, mais c'est pas forcément ceux-là ou celles-là.
4: Ah merci Florence, on la garde définitivement, elle est vachement bien.
1: C'est vrai, je suis bien, vous avez vu, je lis les livres, c'est
4: bien.
1: Dingue.
4: Ouais, vraiment. Donc ça fait partie des points que j'aborde dans le livre, c'est-à-dire je suis déçue, je suis pas tombée sur un prénom connu.
1: Voilà. Bah ouais.
4: Et donc, ça, c'est, dans ce cas-là, c'est un guide spirituel, c'est-à-dire que c'est un guide d'un défunt que l'on ne connaît pas et qui est à nos côtés par rapport à notre profession, par rapport à notre passion, par rapport à nos envies. Moi, le mien, il est brésilien. Je connais personne au Brésil. Mais au Brésil, ils mettent au même niveau la science et la spiritualité. Or, c'est un peu, on va dire, mon cheval de bataille. Mettre au même niveau la science et la spiritualité. Donc, c'est peut-être pour ça que mon guide, il est brésilien.
2: C'est stylé aussi un peu d'avoir un guide brésilien.
4: Ouais.
1: C'est pour ça que vous dansez capoeira et tout
4: vrai.
1: Ça. Ouais. C'est pas mal.
3: Elle a raison, Serena.
1: Ouais, c'est pas mal.
3: Vachement stylé.
1: Alors, on se retrouvera pour celles et ceux qui sont à Morges à 17h30, si jamais, du côté du casino. Et puis, celles et ceux qui nous écoutent, si vous voulez en savoir plus, parce qu'on ne voulait pas développer tout ça dans le détail, il y a évidemment le livre. Et puis, on aura une bonne heure pour en parler ensemble. On arrive presque à la fin de cette émission. J'ai dit presque, évidemment. Serena Giuliano, comment vous viennent justement vos inspirations et vos personnages? Il y a quelque chose, moi, je trouve extrêmement mystérieux dans la création. Comment ils vous apparaissent? Justement.
2: Bah, justement. Je ne sais pas comment ils décident un jour d'arriver avec leur grosse valise dans ma tête. Et puis elles s'installent, c'est souvent des femmes, c'est toujours des femmes pour l'instant. Elles s'installent et c'est comme si elles m'imposaient d'écouter leur histoire. Et finalement, je me sens presque un outil pour arriver jusqu'au lecteur. Et il y a clairement quelque chose que je ne maîtrise pas de magique et que j'adore. mon écriture est chaotique, j'ai pas de plan, mais j'adore que ce soit comme ça. C'est stressant, il faut que je vibre pendant que j'écris. Et le fait de ne pas savoir où je vais, le fait de découvrir l'histoire au fur et à mesure que je l'écris, le fait d'être surprise par mes personnages qui me font parfois des trucs que j'avais pas prévus et qui m'arrangent pas du tout dans la narration. Tout ça, ça fait partie de la magie et il y aura autant de façons d'écrire que d'écrivains différents. Heureusement, ça aussi, je trouve que c'est merveilleux. Mais mes personnages, ils toquent à ma porte et ils me disent, écoute, j'ai des trucs à te dire. Tu vas écouter, tu vas t'asseoir et tu vas écrire.
1: C'est génial.
4: Ça t'est arrivé déjà de pleurer ou pas?
2: Ah mais bien sûr.
4: Parce que moi, ça m'est arrivé.
2: Ah non, mais évidemment.
4: Dans mes romans.
2: Mais il y a un truc de transe, presque.
4: En larmes.
2: Mais bien sûr. Il y a des passages. Ouais. Et d'ailleurs, c'est marrant. Enfin, marrant. Non, ça fait sens. Mais c'est souvent les passages qui reviennent le plus, qu'on me cite le plus souvent. C'est là où j'ai ressenti le plus d'émotions et que j'ai forcément transmis le plus d'émotions.
1: Ouais. Et que c'est un bonheur pour chacune. J'imagine que vous n'êtes pas là par hasard. Et que si vous venez à Morges ou dans d'autres salons du livre, j'imagine que c'est aussi la magie de ces échanges que vous avez avec celles et ceux qui vous lisent et qui viennent vous rencontrer. Ça n'a pas de prix, ça.
4: Non, on est forcé. On adore. C'est pour ça, d'ailleurs, que c'est un plaisir. Moi, je vais même vous faire une confidence. Ça fait 5 ans que je rêve de venir à Morges.
1: Mais non.
4: Mais si.
1: Ah bah alors,
4: voilà.
1: Bienvenue.
4: Et donc, je suis vraiment heureuse.
1: Serena, ça fait peut-être pas 5 ans que vous rêvez de venir à Morges, mais j'ai vu ce matin sur la croisière, c'est plus d'un million d'exemplaires de bouquins vendus, c'est hallucinant, traduit dans plein de langues. En tout cas, vous avez trouvé votre place et vraiment vos lectrices. La plupart du temps, ce sont quand même des femmes qui vous lisent, et c'était un grand sujet de discussion qu'on va pas ouvrir maintenant, mais en tout cas, je vous remercie à toutes les deux.
2: Merci.
1: Vous allez repartir en dédicace.
2: Oui, je vais dédicacer.
1: Ah, elle regarde sa montre.
2: Oui, oui.
1: Parce que vous avez compris, on est ponctuels, nous, les Suisses. Hein.
2: Oui, je vais dire. Ça change de Naples.
1: En tout cas, merci de nous enchanter, de nous proposer des personnages. On n'a pas les bouquins sous la main, mais vous verrez, il y a une très, très jolie couverture à laquelle Serena tient beaucoup. Une très jolie illustration. Volare aux éditions Calman Lévy. Et puis, Natacha, cette histoire de guide. Plus jamais seule. L'expérience, une force à nos côtés pour prendre les bonnes décisions, est parue aux éditions HarperCollins. Et je vous remercie infiniment toutes
4: merci,
1: les deux.
4: Merci.
1: C'était super. Revenu jusque là et maintenant lisez-vous, parlez, voilà.
2: Merci beaucoup.
4: Merci.
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1: L'Ukraine tend la main, la Russie la refuse. Volodymyr Zelensky s'était dit prêt à rencontrer le président russe Vladimir Poutine lors du sommet du G20 à Miami en décembre. Déclaration du président ukrainien sur une télévision allemande. Une invitation que le Kremlin a aussitôt déclinée, considérant que c'était impossible. Le porte-parole russe présent au sommet des BRICS à New Delhi a assuré qu'une telle rencontre ne pouvait avoir lieu qu'à Moscou. Les rebelles houthis du Yémen ont revendiqué une attaque contre une base militaire en Arabie Saoudite qui soutient les forces gouvernementales. L'attaque a ciblé des dépôts d'armes ainsi que des centres de commandement et de contrôle, selon le porte-parole militaire des Houthis. Les combats de ces dernières semaines dans l'ouest du Yémen ont fait des centaines de morts et provoqué le déplacement de dizaines de milliers de personnes. L'Organisation internationale pour les migrations craint d'ailleurs une augmentation des déplacés dans les prochains jours. Un navire a été touché par un projectile non identifié alors qu'il traversait le détroit d'Ormuz, information de l'Agence britannique de sécurité maritime. Pas de précision pour l'heure sur l'état de l'équipage ou sur l'étendue des dégâts sur le navire. La Croatie, de nouveau en proie à un feu de forêt. Les autorités croates ont activé hier soir le dispositif d'alerte pour les habitants et les touristes d'une petite ville sur l'île de Brac qui est menacée par les flammes qui s'approchent des habitations. La situation est rendue difficile par les fortes rafales de vent. 3000 hectares de pinèdes et de maquis sont déjà partis en fumée. Au Vanuatu, le naufrage d'un ferry a fait au moins un mort et plus de 30 personnes portées disparues. Le navire assurait une liaison entre deux îles de cet archipel du Pacifique Sud lorsqu'il a sombré. Une enquête a été ouverte, mais les autorités considèrent déjà que le naufrage pourrait résulter de vents violents, de la non-prise en compte aussi des avertissements maritimes et peut-être d'une surcharge de l'embarcation. En République démocratique du Congo, le cap des 7000 cas d'Ebola vient d'être atteint. Le pays est frappé par la pire épidémie de son histoire, avec près de 3400 décès et un peu plus de 1600 guérisons recensées. Mais le pic pourrait avoir été dépassé selon les autorités congolaises, qui tablent désormais sur une diminution du nombre de cas. On ne change pas, All By Myself, pour que tu m'aimes encore. Céline Dion a enchaîné les tubes hier soir pour le coup d'envoi de sa série de 26 concerts près de Paris. La chanteuse québécoise faisait son grand retour sur scène après 6 ans d'absence en raison d'une maladie neurologique incurable. « Je vais bien, j'ai appris à vivre avec cette fragilité, je l'ai apprivoisée », a lancé la star québécoise aux quelques 30 000 spectateurs qui étaient réunis à Nanterre dans la plus grande salle couverte d'Europe. Au total, 27 chansons pour ce premier concert long de 2h30, accompagné de choristes et d'un orchestre. Et à la fin, c'est toujours Audrey Véro qui l'emporte. Nouvelle démonstration de force de la Fribourgeoise hier en finale du 800 mètres à l'Ultimate Championship de Budapest. La championne d'Europe s'est imposée en 1:55.83. Elle termine ainsi la saison invaincue sur la discipline. Côté ciel, cette journée de dimanche s'annonce bien ensoleillée, avec l'arrivée toutefois de quelques passages nuageux dans l'après-midi. Des averses sont également possibles en soirée et au mercure en pleine, des maximales à 25 degrés.
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2: Bonjour, je ne sais pas si ça vous arrive, vous êtes quelque part en vacances, très loin parfois au bout du monde, et puis soudain, vous tombez sur un paysage, un chemin, une lumière, quelque chose qui vous coupe le souffle, et là vous pensez, ça valait le coup de venir jusque-là. Mais il y a quelque chose d'assez étrange dans notre manière de voyager, parce que ce sentiment-là, eh bien, on pourrait parfois l'éprouver à quelques kilomètres de chez soi. Sauf que, voilà, à quelques kilomètres de chez soi, on appelle ça rarement un voyage. Alors pourquoi faut-il aller loin pour avoir l'impression d'être vraiment parti ? Pourquoi l'ailleurs nous attire-t-il autant ? Et pourquoi ce qui est juste à côté de chez nous nous paraît-il parfois presque invisible ? C'est la question qu'on va se poser aujourd'hui dans l'effet papillon. On suivra un homme qui a décidé de faire le tour du canton de Vaud à pied, plus de 500 km autour d'un territoire qu'il pensait connaître. Et puis avec l'anthropologue Saskia Cousin, spécialiste du tourisme et de nos imaginaires du voyage, nous allons essayer de comprendre ce que nous cherchons vraiment lorsque nous partons. La distance, le dépaysement, la rencontre ou simplement la sensation pendant quelques jours de sortir de notre vie ordinaire. Bienvenue dans l'effet papillon. Bonjour Saskia Cousin.
3: Bonjour.
2: Bonjour, vous êtes anthropologue, vous êtes tout loin là au studio de Paris, en direct du sud. Ah voilà, je vous entends un petit peu mieux, bonjour.
3: Bonjour, vous allez bien ?
2: Ça va, merci, et vous ?
3: Très bien.
2: Vous enseignez la sociologie à l'université de Paris-Nanterre et puis vous étudiez depuis des années nos pratiques touristiques. Saskia Cousin, vous, ce qui vous intéresse notamment, c'est quelque chose d'assez difficile à saisir finalement. Ce qui fait qu'à un moment donné, on a le sentiment d'être ailleurs. Et puis j'aimerais commencer très simplement en fait parce que vous faites une différence très juste hein, entre le fait de partir en vacances et de voyager. On ne met pas tout à fait la même chose derrière ces deux mots.
3: Oui, tout à fait. Et l'immense majorité des gens qui ont accès à des congés, donc c'est déjà une petite partie de l'humanité, en fait, cherchent à être en vacances, c'est-à-dire à se reposer, se retrouver. Être en vacances, c'est le moment, c'est un rapport au temps. C'est un temps qu'on a... qui est libéré, donc qui est le fruit, par exemple, de lutte sociale pour avoir accès aux congés payés ou d'aménagements qu'on fait dans son emploi du temps quand on n'est pas salarié. Et donc, c'est partir en vacances. La destination, finalement, c'est les vacances. Voyager, c'est autre chose. On peut voyager pour son travail, pour des motifs familiaux, pour ses loisirs. C'est deux choses qui vont se rencontrer au sens où elles sont organisées. On va pratiquer les mêmes les infrastructures de transport, d'hébergement, parfois les mêmes destinations. Mais au final, ce qu'on cherche, c'est assez différent. Et l'immense majorité des gens, ce qu'ils veulent, c'est partir en vacances. C'est la première motivation pour le départ en vacances de loisirs. Après, le voyage, c'est quelque chose qui est au fondement de l'espèce humaine. Hein. Finalement, on a toujours voyagé et il y a toujours eu des gens qui sont allés voir si l'herbe était plus verte de l'autre côté de la colline. Ça s'inscrit dans une autre histoire.
2: Mais on associe quand même souvent le sentiment d'être parti aussi à la question de la distance. Parce que c'est vrai qu'on pourrait marcher 5 jours autour de Lausanne, là on est à Lausanne, prendre un avion pour passer 48 heures à Londres. Pourtant, spontanément, beaucoup d'entre nous vont qualifier davantage Londres de voyage. Pourquoi est-ce qu'on a à ce point-là associé le voyage à la distance ?
3: Ben, parce que le voyage, et donc derrière le tourisme, c'est un rapport à l'espace. Et donc, c'est plus on se projette loin dans l'espace, plus on va l'impression d'avoir voyagé. Mais par contre, ce que c'est loin, ce que ça veut dire loin, c'est quelque chose qui est très construit, qui est culturel et qui a été complètement transformé avec l'avènement des transports modernes. Bon, d'abord le train, puis la voiture et puis bien sûr l'avion. Partir loin, à une journée de marche, c'était loin il y a un siècle et demi, si vous voulez. Donc la notion de loin, c'est finalement cette distance-là, elle est construite aussi dans la manière dont on va se projeter dans cet espace, et puis ensuite elle est construite socialement. Je me souviens d'une discussion avec un vieux monsieur qui avait fondé l'office de tourisme en 1950, et je lui demandais pourquoi il avait eu, dans un petit village, il avait eu envie de fonder cet office de tourisme. Donc il m'avait expliqué que lui avait voyagé, donc en fait il était parti pendant la guerre, donc il était sorti du village, et il m'avait dit aussi parce que mon épouse est étrangère. Et donc j'ai demandé à son épouse d'où elle venait, et elle venait de Ville-Loin. C'est drôle parce que ce village s'appelle Ville-Loin, se trouve à 3 km du village où il avait fondé l'office de tourisme. Donc, vous voyez la notion de lointain, d'ailleurs, de qu'est-ce que ça veut dire avoir voyagé, elle dépend de l'époque, elle dépend de son origine sociale, elle dépend de plein de choses. Et finalement, l'industrie de l'aérien a fait qu'on a eu un rétrécissement de l'espace. Donc, pour avoir l'impression de partir loin, eh bien, il faut passer beaucoup plus de temps. De milliers de kilomètres et finalement de distance en temps aussi, hein, on va dire les longs courriers, les moyens courriers.
2: Mais le lointain nous promet quelque chose que le proche ne nous promet plus aujourd'hui ?
3: le lointain nous promet quelque chose qui serait hors de notre quotidien. La question, c'est comment est construite cette idée du hors quotidien. On peut très bien vivre hors quotidien en faisant 5 stations de métro, ou en prenant un train d'une demi-heure, ou en marchant pendant une journée de marche. Simplement, on a un imaginaire qui a été construit sur l'idée qu'il fallait sortir, aller le plus loin possible, c'est-à-dire prendre de grandes distances pour avoir ce lointain, ce dépaysement. Et le dépaysement, c'est changer de pays. Mais vous voyez, le país, au départ, c'est quelque chose qui est très restreint. En gros, c'est son village, sa ville, ce qui nous entoure, et puis ben, ça s'est agrandi. Donc il y a ce rapport au lointain, en fait il est très construit socialement, et évidemment il va être aussi produit par les imaginaires, enfin l'imaginaire va être abondé par des récits de voyage de plus en plus répétés qui nous impriment l'idée que si on ne part pas très loin, à l'autre bout du monde, dans d'autres pays, si on ne collectionne pas ces voyages lointains, finalement on n'aurait pas voyagé.
2: On va partir découvrir justement cette envie d'ailleurs. On va la mettre à l'épreuve dans quelques minutes parce que notre voyageur du jour n'a pas pris l'avion, il n'a même pas quitté le canton de Vaud. Il a simplement décidé de partir à pied. Mais avant de le rejoindre, Saskia Cousin, je vous propose d'écouter Jungle et ce titre dont le nom tombe plutôt bien aujourd'hui, Carry On. On continue d'avancer.

0: Jungle, Carry On sur RTS Première. On parle du voyage aujourd'hui dans l'effet papillon. Et on en parlait avec vous, Saskia Cousin, juste avant ce titre. On associe souvent l'aventure au lointain, aux grands espaces, aux terres inconnues. Et pourtant, certains choisissent aujourd'hui de partir juste à côté de chez eux.
1: Dans les prochains jours, on va s'attaquer au Nord-Vaudois, à la Broye, pour terminer ensuite la boucle à Yverdon après 13 jours de vadrouille.
2: On vient de sortir de la route et on rentre sur un chemin. Oh, oh, oh, oh, ça va? Ah ben voilà, une première glissade. Ça va?
3: Oui,
2: je vous laisse vous concentrer.
4: Il faut être attentif.
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0: Et oui, depuis 10 jours, Philippe Defay et ses amis avancent à pied sur les chemins de la Via Valdensis, un nouvel itinéraire de 533 km qui fait le tour du canton de Vaud. Une marche au long cours pour ralentir, redécouvrir son territoire et puis questionner notre rapport au voyage. Le temps d'une étape, notre reporter Christophe Ungar a partagé ses émerveillements et ses réflexions sur l'art de s'évader dans le voisinage.
6: Arrêt sur demande.
7: Me voici dans un petit village au-dessus de Vevey. Et j'ai rendez-vous ici avec un groupe de marcheurs qui a choisi de voyager autrement.
8: Bonne journée, salut, bonne marche.
9: Merci
8: bonne
9: beaucoup. Marche,
8: merci à vous. Plaisir, hein. C'est un sympa de vous accueillir.
1: Merci
8: beaucoup.
1: Salut.
8: Bonne marche.
1: Merci,
8: hein.
9: Bonne journée. Profitez bien. Merci. Au revoir. Merci.
1: Le parcours. Donc on descend le long de la voie de chemin de fer.
7: Ouais. Est-ce que vous pouvez vous présenter?
1: Oui, volontiers. Philippe Defay, 65 ans, retraité non pratiquant. Et on a profité de cette période entre l'Ascension et Pentecôte pour s'attaquer autour du Pays de Vaud, la Via Valdensis, qui est un nouveau sentier pédestre, une suite de sentiers pédestres qui ont été rassemblés pour parcourir 533 km autour du canton de Vaud. L'idée a été de réunir quelques amis pour faire ce parcours en 13 jours avec 11 jours de randonnée et 2 jours de vélo.
10: De pouvoir démarrer comme ça en t-shirt, c'est le premier jour.
7: Hein. Il y a 5 personnes ce matin, 5 amis.
11: Ah, j'ai rien pris là. Ouais. Sauf à manger. Là.
7: Qui se sont retrouvés pour cette partie de la Via Valdensis entre l'Allier et Chèbre.
1: C'est notre 10e jour de randonnée. Chaque jour, on marche entre 8 et 10 heures, mais à rythme tranquille pour pouvoir apprécier le paysage, découvrir les merveilles de notre canton, que souvent nous ne connaissions pas. Et l'ambiance est bonne parmi groupes. Après 10 jours, on se parle toujours.
7: C'est bien ça. Pas de tension.
1: On trouve toujours des sujets de discussion.
12: Alors, qu'est-ce qu'il nous dit là? Comment faut qu'on parte là-bas?
7: Je reviens. On est déjà perdu.
1: Ouais. Nous, on avait quand même pris la peine d'imprimer toutes les cartes pour avoir un backup en cas de problème.
7: Mais on se repère avec le téléphone quand même, c'est pratique.
1: Alors c'est clair que le téléphone nous aide bien.
7: Ah, c'est beau là.
1: Là on a dit merci, c'est un effet.
13: Impressionnant. Arrête-toi pour sentir les narcisses. Vous avez vu que c'était que des champs de narcisses là? Ils sentent comme ça sent beau.
7: C'est la beauté du coin, ces fleurs blanches.
13: Oh, mais c'est super. C'est la meilleure
7: façon. Avec là au loin les dents du midi.
13: Génial.
7: Petite photo.
14: Ah ouais, ça c'est des vues. Ça c'est unique pour nous. On peut frimer avec ça. Vue plongeante sur le lac.

0: C'est Philippe. J'ai grandi à Lutry, donc c'est une région que je devrais connaître, mais les narcisses, je venais quand j'étais enfant avec mes parents. Ça me fait très grand plaisir de les retrouver, surtout cette odeur. C'est juste un don qu'on a de pouvoir découvrir son pays comme ça. Je suis souvent derrière. À un moment donné, à partir de 5 heures de marche, 6 heures de marche, je me mets de la musique. Ça me transporte aussi. Donc c'est vrai qu'il y a le plaisir de la nature, mais il y a aussi des moments juste pour soi, quoi.
1: Et là, il faut faire un tout petit peu attention parce que c'est quand même assez raide et boueux. Et je veux pas qu'on glisse. Je vous laisse peut-être avancer.
0: On va courir.
1: On va courir, allez.
0: Il y en a qui viennent jean-mettre.
1: Eh ben, il y a encore de l'énergie, là.
0: Ah, il y en a, il y en faut.

0: l'idée de la Via Valdensis, c'était de profiter d'un tourisme de proximité, de se dire qu'on n'a pas forcément besoin de faire 10 heures d'avion pour vivre de magnifiques moments et de belles découvertes. Et dans ce sens-là, le but est totalement atteint. On a parcouru des sentiers, traversé des villages où nous n'étions jamais allés.
1: Oui, c'est ça, hein, parce que Philippe Defay, vous êtes vaudois, vous êtes d'ici, vous arrivez encore à découvrir des nouveaux endroits, vous arrivez encore à vous émerveiller à côté de chez vous.
0: Au début du parcours, le premier jour, on est parti d'Yverdon pour monter à Montborgier. On a traversé un village qui s'appelle Fier, dans lequel il y avait une roue à aube sur une rivière, et on se faisait la réflexion, si on était en Thaïlande, on ferait 2 heures de bus pour aller la voir. Et là, on ne savait pas qu'elle existait à 15 minutes d'Yverdon. Et c'est vraiment le côté fantastique de ce périple, c'est d'apprécier la très grande diversité de notre canton et de découvrir de multiples facettes.
1: Je vous laisse un peu marcher parce que faire une interview comme ça, c'est pas si simple. Il faut regarder ses pieds parce que là, on descend sur des escaliers en bois. C'est un sentier assez étroit. Je venais de perdre une pomme, Philippe.
0: J'ai pas pris le bon short, d'habitude j'ai le short où je mets mon matériel photo.
1: Et comment est-ce que vous vous sentez après 10 jours de marche? Comment vont les jambes?
0: Étonnamment, je dirais que pour moi qui n'étais pas spécifiquement entraîné pour ça, je dirais que j'étais très fatigué le troisième jour. Puis depuis, c'est une routine. Tu te réveilles le matin, tu sens que tu as les jambes fatiguées, mais ça repart. Vraiment aucun problème. Pas de douleur plantaire, pas de cloque, rien. Tout le monde me prédisait la catastrophe, la souffrance. Alors voilà, le corps, on voit qu'il est bien conçu, il est fait pour la marche.
2: Vous avez vu le bouquetin là?
3: C'est magnifique. Hein,
2: il était beau le bouquetin. Hein,
3: il l'a donné.
0: Manger dans la main.
1: Vous nous avez attendu, on avait des doutes.
0: Oui, non, généralement on attend. On est assez fair play pour ça.
1: On traverse des herbes hautes. C'est vrai qu'on a vraiment l'impression d'être très loin de la civilisation. Mais si on tend l'oreille, on entend quand même des voitures. On n'est pas loin du lac, on n'est pas loin de Vevey.
2: Ouais, c'est moi.
1: Ça va? Bah oui, mais ouais.
2: T'as vu l'effet que ça fait?
1: Ouais, mais ça, c'est les gens qui courent, ils nous déstabilisent là.
2: Voilà.
1: J'ai glissé. Et vous n'avez pas fait les 10 jours, hein. Vous êtes arrivé hier, donc vous êtes là pour la journée seulement.
4: Exact. Moi, c'est Eric Gérini. Je suis entrepreneur. J'ai 60 ans. Je suis souvent coincé entre un téléphone et derrière mon écran. Et j'avais 3 jours sans rendez-vous et je me suis dit, il faudrait que je prenne un peu de recul. Et j'ai envie de marcher pour mettre les idées au milieu. Et j'ai partagé ça avec Philippe. Et puis il m'a dit, rejoins-nous. Je suis né à Vevey. Donc en tant que gamin, il m'arrivait de monter dans ces coins, aux Pléiades. Et c'est vrai que j'avais souvenir de ces champs de narcisses que j'ai revus là. Et j'ai eu un petit moment d'émotion.
1: C'est peut-être ça aussi qui est intéressant quand on voyage près de chez soi, c'est qu'il y a des souvenirs qui remontent à la surface.
4: Tout à fait. Et là, j'en ai tout plein que j'ai partagé hier soir avec mes amis. Et c'est vrai que c'est un fort moment d'émotion, mais très intense. Et il y a une autre chose aussi, c'est qu'on lie des liens quand même beaucoup plus forts quand on fait ce genre d'excursion. Parce que ça nous permet aussi de prendre le temps de partager nos sentiments, nos émotions, nos visions. Et c'est chouette.
1: Vous m'avez soufflé, Philippe Defay, que dans le passé, vous étiez marathonien, que vous preniez l'avion pour aller aux quatre coins de la planète, courir des marathons. Ça change, ça, de marcher lentement à côté de chez soi?
0: Ça change, c'est une nouvelle manière de faire du sport, ce qui était un petit peu décevant à force de faire ces marathons à l'autre bout du monde. C'est du challenge, mais en même temps, ça devenait extrêmement mercantile de faire du tourisme plus simple, a aussi ses charmes. Et mes amis qui m'accompagnent ont également beaucoup voyagé à travers le monde et gentiment, ils sont conquis par ce nouveau style de tourisme.
1: Question provocatrice quand même, mais voilà, vous avez bien profité dans le passé, vous êtes maintenant retraité avec des moyens, c'est pour vous racheter une bonne conscience aussi?
0: Non, je crois qu'on n'a pas les moyens de se racheter une bonne conscience. On a les moyens d'être plus raisonnable et finalement de se rendre compte que ces activités plus simples ont énormément de charme et nous apportent beaucoup de satisfaction, voire plus de satisfaction que les découvertes que nous faisions dans le passé où on disait « Ah, j'ai fait le Maroc en 2 semaines » ou « J'ai fait les États-Unis ». Ben maintenant, on essaye de faire un petit bout du canton de Vaud.
1: Donc Philippe Defay, les voyages à l'autre bout du monde, c'est fini?
0: Non, je ne dirais pas c'est fini, mais certainement qu'ils se feront de manière beaucoup moins fréquente.
1: Parce que c'est finalement très beau par ici.
0: Absolument. C'est un grand canton et un canton extrêmement divers et varié. Vive le canton de Vaud.
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6: Saskia Cousin, en direct de Paris, vous avez eu un aperçu de notre accent vaudois avec ce titre. Voilà pour ce reportage de Christophe Ungar sur les chemins de la Via Valdensis. Saskia Cousin, justement, il y a une petite phrase dans ce reportage qui pourrait presque résumer toute l'émission. À 15 minutes d'Yverdon, toute la petite équipe découvre une roue à aube, donc une roue de moulin qu'ils ne connaissaient pas. Ils disent, si on était en Thaïlande, on ferait 2 heures de bus pour aller la voir. Pourquoi on est tellement comme ça plus disponible à l'émerveillement quand on est loin de chez soi?
7: Ben justement, c'est la question de la disponibilité. C'est-à-dire, on prend un avion, un train, etc. Et on a un espace-temps qui va être réservé à toutes les offres possibles, les propositions, etc. Et donc, quand on est proche de chez soi, si on ne prend pas ce moment, c'est le moment qu'ils ont pris, ces marcheurs, on n'arrive pas à être disponible. Donc, ce qui compte finalement, ça n'est pas la distance, c'est le fait de faire une rupture avec son quotidien, c'est-à-dire plus un rapport au temps qu'à l'espace. C'est-à-dire, vous pourriez très bien être disponible à 10 minutes de chez vous, mais on ne le fait pas parce que c'est très compliqué de ne pas se raccrocher avec ses obligations et ce qu'on a, ses habitudes du quotidien. Donc finalement, ce qui est mis en avant là, c'est que cette marche, et la marche est quelque chose d'important aussi, permet une mise à disponibilité de l'esprit, je dirais presque spirituel, de retour à soi, mais c'est aussi ce que mettent en avant des personnes qui font les backpackers, si vous voulez, qui vont partir marcher à l'autre bout du monde. Et c'est cette disponibilité-là qui nous ouvre à des choses que l'on n'avait pas prévues. Et là, ce qui est formidable, c'est que finalement, il est tombé par hasard. Et donc ça, c'est aussi un peu ce qui fait le sel d'un voyage, même s'il est organisé touristiquement et que donc finalement, on vient dans un espace qui est déjà balisé, on le voit, il y a des cartes, etc. Et bien finalement, il y a quelque chose sur lequel il tombe, qui n'était pas prévu. Et c'est ça qui fait la magie, l'émerveillement d'un voyage, qu'il soit à l'autre bout du monde ou qu'il soit à quelques kilomètres de chez soi. Et je trouvais vraiment ce reportage intéressant parce que c'est à la fois un rapport au souvenir, des odeurs en fait. Plusieurs personnes parlent des narcisses. Et donc la question du souvenir et la question de l'odeur est très importante dans le rapport au souvenir des vacances, parce qu'on se socialise aussi par rapport à nos souvenirs d'enfance et en particulier des vacances. Et en même temps, ce voyage qui permet une disponibilité ces personnes ont pu avoir lorsqu'elles faisaient des voyages lointains.
6: Et puis, il y a le profil aussi alors, de Philippe et puis de certains de ses compagnons de route, Eric notamment, qui est entrepreneur, et qui est très intéressant parce qu'ils ont beaucoup voyagé. Et Philippe lui-même a couru des marathons un petit peu partout dans le monde. Aujourd'hui, son aventure, c'est 533 km à pied autour du canton de Vaud. Socialement, qui sont ces nouveaux adeptes du voyage lent? Est-ce que ce sont justement souvent des catégories plutôt favorisées, diplômées, qui ont déjà eu accès au voyage lointain?
7: Oui, absolument. Alors en fait, si on regarde statistiquement ou si on regarde à l'échelle de l'humanité, l'immense majorité des gens marchent de nombreuses heures par jour et dans un objectif qui n'est pas de loisir. La plupart des gens qui voyagent, notamment à travers les frontières, hein, le font également à pied, en bus, comme ils le peuvent. Donc en fait, le fait de choisir de faire la marche plutôt que d'aller à l'autre bout du monde, c'est là où il y a quelque chose qui relève d'un choix qui est opéré par des catégories sociales qui ont voyagé, qui ont la possibilité de faire autrement et qui donc font ce choix-là. Ce qui n'est pas du tout la même chose quand vous marchez dans votre coin parce que vous n'avez pas le choix, vous n'avez pas le visa, vous n'avez pas la possibilité de faire autrement. Donc là, on a vraiment des personnes qui sont socialement, elles ont voyagé, ce sont des chefs d'entreprise, donc ils ont les moyens. Ce sont des personnes qui sont aussi, qui ont des corps qui leur permettent de faire ça. Donc, un ancien marathonien, tout le monde ne peut pas faire 500 km. Alors, peut-être qu'ils n'ont pas fait 500 km, mais marcher 8 heures par jour pendant 15 jours, ça demande une disponibilité, une forme physique qui n'est évidemment pas accessible à tout le monde, quel que soit son niveau de revenu. Donc, c'est des personnes qui vont, après avoir fait le tour du monde, après avoir beaucoup voyagé, finalement, retrouver, et c'est ce qu'il dit, on ne se rachète pas une conscience, dit-il, mais ce qu'on peut racheter, c'est découvrir qu'on peut être plus raisonnable. Et donc finalement, c'est parce qu'ils ont été déraisonnables, sous-entendu, d'un point de vue peut-être écologique, d'un point de vue touristique, je ne sais pas, qu'on peut ensuite découvrir ce moment-là. La plupart des gens n'ont pas ce choix-là. Ce qui ne veut pas dire qu'il ne faut pas valoriser ce voyage et cette découverte et cet émerveillement et la façon dont ça peut être aussi organisé, mais pas trop, parce que c'est ça aussi qui est intéressant dans ce qu'on comprend. C'est-à-dire, il y a des espaces, il y a des cartes, il y a un sentier terrestre qui est balisé, mais ça laisse quand même aux personnes la capacité de progresser, de construire, de s'émerveiller. Tout n'est pas prévu. Et ça, c'est très important dans un voyage. Si tout est trop balisé, finalement, cette capacité d'émerveillement, qui fait partie aussi de la logique, on va dire, du plaisir, mais aussi de la distinction dans un voyage, elle ne sera pas assouvie.
8: Peut-être que cette envie de voyager autrement dit quelque chose de plus large, une envie de reprendre la main sur notre temps. Et puis faire moins, aller moins vite. Et d'ailleurs, c'est exactement ça qu'a fait Vianney, Saskia Cousin. 9 mois dans une cabane transformée en studio pour enregistrer un nouvel album, loin du rythme habituel de l'industrie musicale. Pas tout à fait un voyage, quoique. En tout cas, une manière lui aussi de changer de rythme. On écoute Vianney, d'Oreilles d'étain sur RTS Première. Et puis, on continue à parler de voyage juste après.

0: Vianney, d'Or et d'Étain sur RTS Première. On parle depuis le début de cette émission, de cette envie de partir. Depuis quand est-ce que c'est devenu aussi important dans nos vies? Parce que voyager pour le plaisir n'a pas toujours été une évidence. Loin de là, pendant des siècles, voyager, eh bien, c'était réservé à une petite minorité. Alors, comment sommes-nous devenus une société où partir en vacances nous paraît presque naturel? Réponse dans les antennes du Papillon.
1: Les antennes du Papillon.
2: Départ destination de Paris, vol Swissair 728.
0: Et là, on sort son passeport, sa carte d'embarquement, le portique de sécurité. Aujourd'hui, partir en vacances est devenu tellement normal qu'on trouve presque ça pénible parfois. Les retards, les bagages, les files d'attente et les photos des autres sur Instagram. Mais il y a à peine 100 ans, partir en vacances était une idée complètement extravagante. Parce que les vacances, ça n'existait pas. Alors, il y a bien eu en Suisse le fameux congé des pommes de terre, quelques jours sans école pour aider aux récoltes. Mais bon, on a connu plus reposant. Prendre du temps pour voyager, pour découvrir le monde, ou simplement pour ne rien faire, cette idée-là est beaucoup plus récente. Et au départ, elle ne concerne qu'une poignée de privilégiés. Les riches, les très riches, les très très riches. Au XVIIIe siècle, les jeunes aristocrates anglais font ce qu'on appelle le grand tour. Rome, Florence, Venise, Naples, ils découvrent l'art, les ruines antiques, la culture, une sorte d'année sabbatique, mais avec une perruque poudrée et trois domestiques. Et surtout, ils racontent leur voyage, ils écrivent des lettres, tiennent des carnets, dessinent des paysages, ils collectionnent les souvenirs, bref, les premiers influenceurs voyageaient déjà en diligence. Et pendant ce temps-là, les autres? Eh bien, les autres ne vont nulle part. La plupart des Européens naissent, vivent et meurent à quelques dizaines de kilomètres de chez eux. Puis arrive le train. Et là, tout change. En 1841, un Anglais nommé Thomas Cook affrète un train pour emmener plus de 500 personnes à une réunion de tempérance. Personne ne le sait encore, mais il vient pratiquement d'inventer le voyage organisé. Il propose un circuit, telle une agence de voyage, des catalogues et même, d'une certaine manière, les vacances modernes. Et devinez où Thomas Cook adore emmener ses clients. Chez nous, en Suisse. Avant que les Suisses deviennent touristes, ils ont d'abord surtout été visités. Interlaken, Lucerne, la Jungfrau, les glaciers, les chalets, les Anglais traversent déjà l'Europe pour admirer les Alpes. La Suisse devient l'une des premières grandes destinations touristiques du monde, une sorte de Disneyland du sublime, mais avec beaucoup moins de mascottes et beaucoup plus de montagnes. D'ailleurs, petite anecdote, au 19e siècle, certains touristes britanniques transportent avec eux des guides qui leur indiquent exactement où s'arrêter pour admirer le paysage. Même les points de vue Instagram existaient déjà, simplement à l'époque, on appelait ça des panoramas.
3: Ah mais c'est dingue !
0: Puis arrive le 20e siècle. Et avec lui, la voiture, l'essor du salariat, le temps libre et peu à peu, les vacances deviennent accessibles à beaucoup plus de monde. Si les Français obtiennent les congés payés en 1936, la Suisse, elle, avance plus progressivement.
4: Nous souhaitons donc agir aussi vite que possible, mais aussi lentement que nécessaire.
0: Les semaines de vacances s'allongent peu à peu après la Seconde Guerre mondiale et c'est dans les années 60, pour la première fois, que partir en vacances devient une réalité pour une grande partie de la classe moyenne en Suisse. Le voyage cesse peu à peu d'être un privilège, il devient une habitude, un droit, puis

0: presque une nécessité. Et pourtant, aujourd'hui encore, aucun congé payé n'est garanti par la loi fédérale aux États-Unis. Comme quoi, ce que nous considérons comme normal en Suisse reste à l'échelle du monde une conquête assez récente. Et c'est là que l'histoire devient fascinante. Parce que pendant des millénaires, l'être humain rêvait de pouvoir voyager. Et aujourd'hui, nous pouvons traverser la planète en quelques heures. Et pourtant, nous continuons à chercher autre chose. Pas seulement un voyage, pas seulement une plage, pas seulement un hôtel avec piscine. Nous cherchons une promesse, celle d'être un peu différent, plus libre, plus reposé, plus heureux, plus vivant. Alors quand un homme décide aujourd'hui de faire le tour du canton de Vaud à pied, ça ressemble presque à une idée nouvelle, alors qu'au fond, c'est peut-être la plus ancienne de toutes. Saskia Cousin, on cherche une promesse aujourd'hui quand on voyage, on cherche à revenir différemment d'avant.
1: Oui, alors bravo pour, et merci pour ce résumé. Et je pense qu'on cherche toujours la même promesse. Simplement, elle va s'incarner dans des manières différentes de voyager, dans des transports différents et dans des lieux, des espaces ou des destinations différentes. Mais finalement, voyager, c'est à la fois pour découvrir, mais c'est aussi se découvrir. Et il y a quelque chose dans cette tension entre découvrir ce qu'on ne connaît pas ou ce que les autres ne connaissent pas, ou donc là, l'idée de l'explorateur, mais ce qui est assez peu fréquent, ou alors aller retrouver des choses que d'autres connaissent et que l'on veut connaître aussi. Donc ça, c'est plutôt la logique du voyage touristique ou du voyage d'agrément. Et puis, il y a surtout quelque chose qui est se découvrir soi-même, étant en capacité de faire ce voyage. Et c'est en ça qu'on va distinguer finalement le fait de partir en vacances qui peut être à l'autre bout du monde pour se poser dans un endroit et se retrouver comme on partir en vacances, qui est très important pour se retrouver soi-même en famille, etc. Mais un voyage où finalement, dans l'itinérance, il va se jouer quelque chose, une conversation avec soi-même, qui va se réactiver, qui va pouvoir avoir lieu dans des contextes différents. Ce que disait la personne, quand elle disait j'ai fait le Maroc et aujourd'hui, ben, finalement, je fais un petit bout du canton de Vaud. Ce qui revenait, c'était vraiment l'idée de se retrouver soi-même par opposition avec peut-être le fait d'avoir fait le Maroc. Lui en apprenait moins sur lui-même, sur son histoire, sur ses souvenirs, mais aussi sur la façon de se retrouver, de se rencontrer, de se retrouver soi-même.
0: Quelque chose de très introspectif, finalement.
1: Voilà. Alors, qui n'est pas forcément pensé comme tel, mais le plaisir que cela procure est quelque chose qu'on retrouve dans beaucoup des témoignages, pas forcément ce qu'on va poster sur Instagram ou ce qui va circuler des influenceurs ou dans les récits, mais finalement, c'est moi-même. J'ai fait le tour du monde, mais là, ce que j'ai rencontré, c'est moi-même. Il y a quelque chose qui revient comme ça. Et au final, si l'objectif, c'est de se rencontrer soi-même, certains vont réaliser que peut-être que en marchant, et la marche a quelque chose de particulier, parce que elle actionne en fait le corps, elle permet l'introspection plus que d'autres modes de transport, bien évidemment.
0: Vouloir vivre quelque chose d'unique, vous en parlez, c'est vrai que c'est assez paradoxal, parce que finalement, pour la plupart, on va partir vers quelque chose, on cherche en tout cas à vivre quelque chose d'unique, mais on se retrouve tous devant le même coucher de soleil, à prendre la même photo qu'on a vue sur Instagram, on va aller voir les mêmes spots, etc. Comment vous expliquez justement ça? C'est ce paradoxe, on le vit comment?
1: Alors, le tourisme est fondamentalement mimétique. Vous ne pouvez désirer aller dans un, faire du tourisme ou aller dans un, voyager dans un endroit que si vous en avez des images, si elle a été produite, enfin, si votre désir a été instruit par des images, des récits, des romans, des films, etc. Donc, c'est forcément que vous voulez reproduire quelque chose, aller dans un endroit dont vous avez une image, où des personnes ont déjà été. Vous n'êtes pas en exploration de terra incognita. Donc il y a cette chose-là, et en même temps, il y a cette idée de distinction, pour certaines catégories sociales en tout cas, d'être allé là où les autres ne sont pas allés, ou pas de la même manière, et puis de pouvoir revenir le raconter, le montrer. Alors, c'est quand même assez orienté selon les catégories sociales et les continents, parce que finalement la plupart des gens qui partent en vacances souhaitent aller dans des endroits qui peuvent être touristiques parce qu'ils sont touristiques, c'est-à-dire se mêler à la foule et aussi un plaisir. Donc vouloir aller dans un endroit parce qu'il faut en avoir été, et en même temps qu'il soit unique, et quand même assez inscrit dans la volonté, on va dire, élitaire, hein, c'est pas forcément des élites, mais de vouloir se distinguer. Ça n'est pas le cas de beaucoup de gens qui veulent partir en vacances, qui veulent aller dans des endroits, parce que cette année, c'est la mode d'aller à tel endroit. Mm-hmm. Donc il faut pas non plus se tromper de motivation, hein. Les premières motivations ne sont pas de se distinguer. Mais dans les logiques touristiques, il y a cette logique effectivement paradoxale qui est mimétique, faire comme les autres, c'est-à-dire là où il faut avoir été, et en même temps se distinguer, c'est-à-dire faire comme certains autres, évidemment pas tous les autres. Mmh.
2: Mais est-ce que notre façon de rêver l'ailleurs a complètement changé ? Enfin, avant d'arriver quelque part, aujourd'hui, on a déjà vu les photos, les vidéos, les 10 endroits à faire, le café au aller, le point précis depuis lequel photographier le coucher de soleil, enfin les réseaux sociaux, franchement, ont changé notre rapport au voyage aujourd'hui ?
1: Alors, elles ont...
2: Ou pas tant que ça, finalement ?
1: Elles ont hyper concentré certains espaces avec des modes, c'est-à-dire que vous pouvez, même si vous allez dans un endroit qui est hyper instagrammé, bah, finalement vous pourriez tout à fait trouver des espaces qui ne sont pas du tout, qui sont complètement hors des sentiers photographiés, battus, etc. Donc il y a quand même un plaisir d'aller dans cet endroit. Après, il y a des personnes, et je pense qu'elles sont de moins en moins nombreuses, qui pensent qu'elles vont, elles aussi, se poster devant une chaîne de montagne ou un océan déchaîné, telle une photo postée par un influenceur qui est elle-même influencée par la peinture romantique, par exemple Gaspard Friedrich. Donc, finalement, les influenceurs ne font que reproduire une imagerie, hein, qui existe depuis, on va dire, le romantisme, du panorama, comme vous l'avez bien dit, du pittoresque, c'est-à-dire ce qui mérite d'être peint. Et finalement, on va se mettre au même endroit. Donc il y a ce désir-là, mais on sait très bien quand on va dans cet endroit, je ne crois pas du coup que les gens pensent qu'ils vont se retrouver tout seuls. Il y a ce plaisir à rentrer dans l'image. C'est une image qui est très partagée, qui est très appréciée, qui est très diffusée, et finalement, en allant faire la même et en me photographiant dans ce paysage, je rentre dans cet imaginaire et dans cette imagerie qui est partagée par tout le monde. Je ne crois pas qu'il y a les gens, que je ne crois pas que les personnes croient qu'elles vont aller dans un endroit solitaire comme il y a sur la photo. Par contre, il y a ce désir de rentrer dans l'image. Et puis, il y a ceux qui vont aller dans cet endroit, mais qui vont faire complètement autre chose, qui vont s'écarter pour chercher justement ce qui n'a pas été rabattu.
2: Et puis, ce qui a changé, c'est surtout cette facilité qu'on a aujourd'hui à partager nos voyages aux autres. Avant, bon, voilà, c'était des carnets de voyage, ils n'étaient pas partagés comme ça, à outrance, partout, en tout temps, en fait.
1: Alors, il y a une réduction dans le temps. C'est-à-dire qu'avant, vous partiez, mais vous parliez de votre voyage avant, vous le prépariez. Ensuite, vous aviez votre voyage, vous pouviez prendre des photos, tenir un carnet, etc. Puis, vous rentriez. Il y a eu un moment dernier où vous aviez un blog pour les grands voyageurs, etc. Et puis, vous racontez votre histoire. Aujourd'hui, ce qui se passe, c'est la réduction de ce moment-là où, finalement, vous racontez votre voyage pendant que vous êtes en train de le vivre, voire avant de l'avoir vécu. Et donc, cette réduction-là, elle est... c'est une différence de degré, mais qui devient structurelle au sens où la personne n'a plus le temps de vivre cette expérience-là, qu'elle est déjà en train de la partager. Mais encore une fois, ça touche une petite partie des gens, et beaucoup des gens qui postent leur image, c'est qu'ils ont une raison, en fait, de poster ces images, notamment parce qu'ils sont financés par l'industrie touristique, comme c'est le cas de l'immense majorité des influenceurs voyage, ou parce qu'ils sont eux-mêmes issus, qu'ils ont quelque chose à promouvoir lors d'une collectivité. La plupart des gens qui postent des photos de leur voyage ou de leurs vacances les gardent pour leurs proches, si vous voulez. Il ne faut pas non plus se penser que tout le monde va partager les images. En fait, elles sont très construites et elles sont reproduites. Ça nous donne envie d'aller dans un endroit, mais c'est pas pour ça que c'est ça, par exemple, dont on va avoir un souvenir. Il y a un collègue qui a fait une enquête, finalement, 3 mois après, ce que les gens retenaient de leur voyage, c'était plutôt d'avoir passé du temps avec un petit chat dans l'auberge, le moment où ils avaient oublié leur sac à dos, etc. C'est-à-dire, ça n'avait rien à voir avec les images qui avaient été postées. Dans le reportage qu'on vient de voir, qu'on vient d'écouter là, il dit à un moment, il prend une photo, il dit « Ah, mais c'est unique, je vais frimer avec ça ». Donc l'image peut-être, les images qui vont être apportées de ce voyage, il va y avoir des beaux paysages, des beaux panoramas qui correspondent finalement à la carte postale attendue, mais l'expérience de cette de retour sur soi de ce qui a été vécu, c'est pas ça qui va être diffusé. Et c'est pas grave du tout, et c'est très bien, hein, parce que c'est aussi ça l'intimité du voyage, mais on ne peut pas inférer une expérience de ce qui va en être partagé pour des raisons de mise en scène de soi, d'affirmation sociale, etc.
2: Saskia Cousin, on parle beaucoup du voyage d'hier, du voyage d'aujourd'hui. Mais à quoi ressemblera celui de demain? Réponse, juste après les Jackson Sisters. Retour dans les années 70, 1973 pour être précise. I believe in miracles. À tout de suite.

0: Oh qu'il fait du bien ce petit titre funk à 17h50 sur RTS Première. Vous écoutez les Jackson Sisters, là, I Believe in Miracles. Et sans forcément croire au miracle, on peut au moins se demander si notre manière de voyager, eh bien, elle peut vraiment changer. Vous écoutez l'effet papillon et notre invitée Saskia Cousin, anthropologue, spécialiste des pratiques touristiques. Saskia Cousin, on sait qu'il faudrait voyager moins souvent, plus lentement, notamment pour des raisons environnementales aujourd'hui. Mais est-ce que nos imaginaires, eux, sont réellement en train de changer ? Aujourd'hui, on a ces consciences-là ? Question à un million.
1: Alors, ça dépend qui, et en fait, pas vraiment. C'est-à-dire qu'en fait, c'est un peu comme l'industrie alimentaire. Si vous voulez, vous savez que vous devriez manger plus localement, plus sereinement, enfin, voilà, des choses meilleures pour la santé. Et puis, ça dépend beaucoup de votre revenu et de votre capacité à acheter des choses à manger qui soient à la fois bonnes pour vous et bonnes pour la planète. Donc, il y a une différence entre ce qu'on fait et puis ce qu'on sait, ce qu'on devrait faire. Donc, il y a des personnes qui sont en capacité de faire le choix d'atterrir, voilà, au sens propre, parce que, notamment parce qu'elles ont on a collectivement, nous les Occidentaux, une forte responsabilité par le fait d'avoir pu et de continuer à voyager grandement pour notre plaisir, mais plus de 90% de l'humanité n'a jamais pris l'avion, donc il faut toujours se souvenir de ça. Donc collectivement, on a une réflexion à avoir sur comment on repense les imaginaires du voyage, et pour ça, il faut arriver à se décrocher, se désintoxiquer de ce qu'on appelle le capitalisme de plateforme. Et là, je ne parle pas des compagnies aériennes, hein, mais des pure players, enfin, c'est des plateformes qui ont intérêt à vous faire voyager en permanence pour des courts séjours. Donc, ce n'est pas la même chose de partir de temps en temps pendant un long temps que de partir tous les week-ends, par exemple, ou de partir 5 fois par an. Une fois que j'ai dit ça, c'est-à-dire qu'il y a une responsabilité collective des Occidentaux, parce qu'on peut pas dire tout le monde doit arrêter de voyager, alors certains continents commencent juste, en fait, à accéder à des congés payés et à pouvoir voyager. Il y a aussi une question de génération. Si on veut que, voyager, c'est un rite d'agrégation de la jeunesse, de passage à l'âge adulte, qui existe dans toutes les sociétés humaines, qu'il s'agisse de partir à pied à 10 km ou de faire le tour du monde. Ça fait vraiment partie de quelque chose qui permet, en fait, de sortir de sa famille, du chez-soi, etc. Et si on veut maintenir ça, qui est quelque chose de très important, hein, les voyages forment la jeunesse, par exemple, il faut que ceux qui sont passés ce stade-là et qui ont voyagé pensent à l'avenir des générations qui arrivent pour pouvoir préserver ça.
0: Mais est-ce qu'il y a un avenir au voyage dans 20 ans, par exemple? À quoi ressemblera, selon vous, notre manière de voyager? Il sera plus proche, plus lente, un petit peu comme ce qu'on a entendu dans le reportage, ou au contraire, toujours plus loin?
1: Alors, ce que je pense, c'est qu'il va y avoir aujourd'hui, il y a, parce que le kérosène n'est pas taxé, parce que pour plein de raisons les aéroports sont subventionnés, etc., le voyage en avion est très peu cher. Ce qui va se passer, ce sur quoi travaille un certain nombre d'économistes créés notamment pour les assurances, hein, c'est pas des écolos qui cherchent à... C'est qu'en fait, il va y avoir une forte décroissance de l'industrie aérienne et de l'industrie touristique, et donc le voyage international va être réservé à une petite élite, et puis la plupart des autres vont avoir du mal à voyager, parce qu'il y aura une hausse forte de l'industrie internationale du tourisme. Mais encore une fois, l'immense majorité des gens qui partent en vacances ou en voyage chez eux, c'est-à-dire à 5 heures, c'est 80% des Français, je ne sais pas ce qu'il en est des Suisses, mais c'est aussi 80% des Chinois, etc. Donc,
0: les Suisses voyagent beaucoup à l'étranger, en tout cas les chiffres de 2024 disent que près de 9 Suisses sur 10 partent au moins une fois dans l'année à l'étranger, donc c'est énorme.
1: Effectivement, c'est énorme, et là il peut y avoir une transformation. Et ce qui est étonnant, parce que comme ça a été rappelé, la Suisse au moment de la naissance du tourisme, est un pays d'accueil extraordinaire, parce qu'il est vécu par toutes les élites occidentales comme une destination de rêve, et puis des paysages incroyables, etc. Et donc le fait que les Suisses veulent aller à l'étranger, ça raconte aussi une histoire, peut-être, à un moment donné, de n'être plus seulement les personnes qui accueillent, qui font l'hospitalité, mais aussi celles qui vont voir ailleurs. Mais c'est clair que on a très peu de chances, ou de risques, je ne sais pas, mais en tout cas de chances de continuer à avoir une industrie aérienne qui soit aussi accessible pour tout le monde pour des courtes distances.
0: Et puis il y a aussi le train, hein, le train qui les voyages en train aujourd'hui, les trains de nuit, etc., qui ont pris un grand essor. Ça, vous y croyez aussi, au retour
1: alors
0: du train?
1: Oui, voilà, j'allais y venir. Il commence à y avoir de nouveau des politiques de train après une désaffection pendant plusieurs décennies. C'est-à-dire que le train, ça demande des investissements et des infrastructures qui sont longues, qui sont lourdes à installer et puis qui durent. Donc là, il y a réinvestissement en Europe de la question du train. Donc je pense qu'en Europe, mais ce n'est pas le cas dans d'autres pays, hein, comme aux États-Unis par exemple, il y a des investissements qui vont permettre de se remettre à voyager en train, comme nous on a pu le faire, en tout cas moi je l'ai fait il y a 30 ans, on voyageait en Europe en train, ça ne nous venait pas à l'idée de voyager en Europe en avion. Il y avait le train, il y avait le car pour l'Europe centrale, l'Europe de l'Est, etc. Voilà, ça c'est tout. Ça veut pas dire que c'est la fin du voyage. Ce qui peut marquer le pas, et je pense que c'est aussi intéressant, c'est un moment, c'est que depuis des décennies, peut-être 20 ans, 30 ans, le voyage est associé à l'avion. Or, c'est pas parce qu'il n'y a plus d'avion qu'il n'y a plus de voyage. C'est simplement que cette image de la déconnexion en mode avion, l'exotisme, le lointain est associé à l'avion, a fait son cycle.
0: J'aimerais terminer en quittant un instant l'anthropologue Saskia Cousin, parce qu'on arrive au bout de cette heure, pour parler justement à la voyageuse que vous êtes probablement comme nous tous, après toutes ces années à observer les touristes, très rapidement. Est-ce que vos recherches ont changé votre propre manière de voyager à vous ?
1: Je ne sais pas si ça a changé, mais en fait, je crois que je ne suis pas vraiment capable de faire du tourisme. Alors, est-ce que c'est lié à ça? Au sens où, par exemple, je ne suis jamais allée en Asie, je suis allée une fois en Amérique du Sud, deux fois où j'ai fait des longs courriers, pour des colloques, en fait, aux États-Unis, au Canada. En fait, j'aime m'installer dans des endroits. C'est-à-dire, je voyage essentiellement entre l'Europe et l'Afrique. Pour y vivre, pour y travailler. Mais j'ai vraiment, peut-être parce que je l'ai beaucoup observé, je n'arrive pas, en fait, à prendre du plaisir dans une consommation de passage, si vous voulez. Donc, on peut se demander, peut-être, je suis devenue anthropologue du tourisme parce que j'avais du mal à comprendre, en fait, ce type de logique, ou l'inverse, ça, je ne sais pas. Mais ce qui m'intéresse, c'est de m'installer et de comprendre des choses qui s'agissent que ce soit à 30 minutes de chez moi ou à l'autre bout du monde.
0: C'est ce qu'on retiendra peut-être aujourd'hui dans l'effet papillon, c'est que le voyage ne commence pas forcément dans un aéroport, ni même dans une gare d'ailleurs, il commence parfois beaucoup plus près que ça. Dans une conversation, détour d'un chemin, dans une chanson évidemment, parce qu'au fond on peut traverser la planète sans jamais vraiment partir, et parfois quelques kilomètres suffisent pour changer le monde.

0: Quelques notes de Massive Attack pour sortir doucement des programmes de nuit. Retour au direct sur RTS Première. Je vous accueille tout à l'heure côté jardin. Et puis avant cela, on ira côté cours, un court résumé de l'actualité. 3 minutes pour prendre connaissance de l'état du monde. Et on se retrouve juste après.
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0: Merci d'être fidèle à votre radio de service public. Bon matin à toutes et à tous. Il est 6h.
1: Benoît Rouchalot.
2: Le patron d'Anthropic appelle à ralentir la vitesse de développement de l'intelligence artificielle. Il dit même craindre que d'ici 6 à 12 mois, un groupe de modèles d'IA ne soit capable de prendre le contrôle de l'intégralité d'Internet. Dans un message publié hier sur son site personnel, Dario Amodei décline une série de propositions et notamment la mise en place d'évaluateurs indépendants au sein des principales entreprises d'IA. Les deux autres géants du secteur, Elon Musk et Sam Altman, ont aussitôt assuré sur X qu'ils partageaient l'avis du patron d'Anthropic. En Indonésie, on est sans nouvelles d'un ferry avec 243 personnes à bord. Le contact a été perdu alors que le navire naviguait lors d'intempéries au large de Surabaya. Des secours ont aussitôt été envoyés à sa recherche vers sa dernière position connue. En France, l'enquête se poursuit après le déraillement d'un train régional qui a fait 44 blessés vendredi en Normandie. Un morceau de rail de près de 300 kilos présent sur la voie pourrait être à l'origine de l'accident. Le parquet a toutefois appelé à la prudence hier soir, expliquant qu'aucun élément ne permet à ce stade d'évoquer un acte de malveillance délibéré ou même un attentat. La Suède va-t-elle assister au retour de la gauche au pouvoir ou à l'entrée fracassante de l'extrême droite au gouvernement? Verdict attendu aujourd'hui, les Suédois sont appelés aux urnes pour des élections législatives qui s'annoncent serrées. Selon les derniers sondages, l'opposition de centre-gauche est créditée d'une légère avance sur le bloc de droite au pouvoir. C'est la nouvelle reine de New York et du circuit. Elena Rybakina a été sacrée cette nuit pour la première fois à l'US Open. En finale, la Kazakh de 27 ans a battu en 3-7 la double tenante du titre, Arina Sabalenka. Et au passage, elle lui a aussi ravi sa place de numéro 1 mondial. À suivre aujourd'hui la finale homme qui opposera l'Américain Ben Shelton à l'Allemand Alexander Zverev qui fait figure de favori. Du football aussi au menu du jour avec le premier derby lémanique de la saison. Lausanne accueille Servette à 16h30 à la Tuilière pour le compte de la 8e journée de Super League. Une rencontre de mal classée entre Servette qui occupe la 12e et dernière place du classement et Lausanne qui pointe au 10e rang. Autre affiche du jour, Zurich qui recevra Vaduz et Lucerne qui accueillera le FC Bâle. Céline Dion a retrouvé la scène hier soir près de Paris, une renaissance pour la chanteuse québécoise, plus de 6 ans après son dernier concert et 4 ans après avoir été diagnostiquée d'une maladie neurologique incurable. Comme un symbole et visiblement bouleversée, la diva a entamé le premier de ses 26 concerts parisiens avec « On ne change pas », titre écrit et composé par Jean-Jacques Goldman. Le festival de Toronto lui a réservé un accueil chaleureux pour la première mondiale du film « I Play Rocky » qui retrace l'histoire du jeune Sylvester Stallone et son combat pour réaliser le long métrage qui allait changer sa vie. Le biopic a reçu une ovation pendant plusieurs minutes. Le film se penche sur la rédaction du scénario de Rocky, l'histoire d'un boxeur de seconde zone de Philadelphie qui décroche une chance de monter sur le ring face au champion du monde en titre des poids lourds. Un soleil généreux pour aujourd'hui, hormis quelques passages nuageux qui viendront ternir le tableau dans le courant de l'après-midi. En fin de journée, quelques averses sont possibles, essentiellement sur l'Ajoie, le nord du Jura et le nord du plateau, avec des températures qui grimperont jusqu'à 25 degrés au meilleur de la journée.
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Écoutez Jardin, Philippe Girard. Bonjour, l'été prend gentiment fin. Ouf, diront certains. Vraiment, s'interrogeront les plus sceptiques. En tout cas, la perspective des canicules semble s'éloigner, même si le temps reste plutôt sec. Alors, qu'en disent nos végétaux? On le verra à travers vos questions, les questions reçues cette semaine à l'adresse mail de Côté Jardin. Des questions que vous pouvez poser aussi dès maintenant en direct au 058 134 0 134. Et qui dit fin de l'été dit évidemment se préparer à l'hiver et au froid. Alors, on n'y est pas encore. Mais les marchés d'automne fleurissent, comme celui de Lausanne qui a lieu aujourd'hui. On ira en capter l'ambiance vers 8h30. Au menu de ce matin également, des idées de sortie nature pour ce dimanche. Et vous aurez l'embarras du choix, comme vous l'entendrez dans notre agenda, vers 6h30. On ira aussi visiter une clinique particulière nichée près du zoo des Marécottes en Valais qui s'occupe d'oiseaux blessés. On répondra à une question bête sur un super aliment qui peut s'avérer super toxique pour nos toutous. Et puis à propos d'aliments, vous apprendrez que les figues ne sont pas des fruits et qu'on peut les cuisiner en version salée. Voilà pour un aperçu un peu pêle-mêle de ce qui vous attend ces trois prochaines heures, avec ce matin Sophia Muller et Cyril Terre en régie. Côté Jardin, c'est parti, soyez toutes et tous les bienvenus. Et on commence en musique avec le système de Christophe Willem.

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1: Dernier single de celui qui fut le lauréat de la Nouvelle Star en 2006, c'était Christophe Willem avec Système A-I-M-E à la fin. Un titre qui annonce un nouvel album prévu pour cet automne. Et ils et elles sont là, fidèles au poste, notre trio de spécialistes horticoles du jour. Bonjour Véronique Eugène.
2: Bonjour.
1: Bonjour Émile Galland.
3: Bonjour. Et
1: bonjour Thomas Philippe.
4: Bonjour.
1: Est-ce qu'on peut dire que l'été, cette fois, c'est fini? Qu'est-ce que vous en pensez? Vous faites la moule, Thomas.
4: Non, pas encore. Alors, on a encore de beaux jours à venir et puis il faut encore profiter de ces belles chaleurs justement pour aller au jardin.
1: Oui, belles chaleurs. Disons que quand vous parlez de belles chaleurs, voilà, on grince un peu des dents, disons, après l'été qu'on a vécu quand même, non?
4: Oui, mais après, là, justement, ce qui est bien, c'est qu'on a des pluies assez régulières encore. Et justement, ça va être bénéfique au jardin pour pouvoir développer les cultures d'automne, les cultures d'hiver. Et justement, ça va être... on va profiter de ça, justement, au jardin pour avancer, quoi.
1: Ouais, mais je sais pas où vous habitez, Thomas, mais en tout cas, les pluies, il n'y en a pas eu beaucoup, en fait, ces derniers temps.
4: Mais alors, en Gruyère, oui. Enfin, beaucoup, je veux pas dire. Comparé à l'été qu'on a eu... On peut être content des pluies, on a à peu près, là, on a, ces dernières semaines, on a eu à peu près une pluie par semaine, ce qui est pas mal.
1: Du côté de Genève, Émile ?
3: Pas encore assez de pluie, et puis on voit que c'est toujours assez sec, et je pense que c'est ça qui est traître, c'est que le matin il fait frais, on se dit bon, tout va bien, une petite humidité, puis en fait quand on regarde, ben, tout est toujours aussi sec, c'est aussi un problème pour nos arbres. Toujours, parce que bah, on le voit, hein, quand on a des pluies, c'est des grosses pluies, on ne retient pas la flotte, elle part, et puis derrière, bah, on se dit, ah bah tiens, il a plu, mais il n'y a pas un effet profond. Mais c'est aussi le moment, et puis on en a parlé très souvent ces derniers temps, de refaire ces regarnissages de gazon, parce qu'on a une température qui est basse, mais quand même une bonne luminosité. Donc maintenant qu'on est passé cette période de canicule, eh bien on peut penser à faire ce genre de choses, mais toujours en respectant un arrosage suivi. Parce que là, bah, je regardais, hein, la météo, elle prévient pas actuellement en tout cas de belles précipitations durant les prochaines journées. Et puis on pourrait se dire, et puis c'est assez humain, voilà, il fait frais. Ça va mieux.
1: Oui. Et puis on a déjà oublié l'été qu'on a eu. Et puis c'est vrai qu'il y a beaucoup d'humidité le matin. La rosée matinale, c'est bon ça pour le jardin, pour les plantes, Véronique?
2: Bah oui. Oui, cette différence de température, c'est ça qu'on attendait entre la nuit et le jour. C'est ça qui permet déjà, par exemple, aux fruits de faire leurs anthocyanes et puis de...
1: Leurs anthocyanes.
2: Oui, leurs couleurs. Ah. Pardon, c'est un pigment, oui. Et cette différence, c'est surtout, on l'aime l'avoir plutôt au mois d'août, mais bon, là c'est septembre, bah, ça va aller aussi.
1: Alors, pas mal de questions reçues par mail cette semaine. Qu'est-ce qui a retenu votre attention, Véronique?
2: Alors justement, je pense que pendant la canicule, enfin moi j'avais remarqué ça en tout cas sur les plantes d'intérieur, les parasites, ils se sont vraiment calmés. Parce que malgré tout, je pense que la canicule, ça ne doit pas leur plaire non plus, ni la sécheresse. Mais là, avec de nouveau les changements de température, là, les parasites, ils ont
1: repris. Ils reviennent.
2: Oui, franchement. Ouais. Donc, il faut vraiment surveiller. Et puis, bon, on va arriver sur l'automne. Après, c'est les hivernages. Donc, on ne pourra plus faire grand-chose. Mais disons que dès que les chaleurs ont un petit peu baissé, y a eu une recrudescence des parasites.
1: Oui, des parasites comme quoi, par exemple?
2: Bah, tout ce qui est acariens, cochenilles, la pyrale sur le buis. Je n'ai pas constaté forcément beaucoup de pyrales en juillet et en août. Par contre, bah, là, maintenant, ça commence à revenir.
1: Il y a des choses qui vous ont aussi frappé dans les mails qu'on a reçus cette semaine, Thomas?
4: Alors surtout, en fait, je vois, c'est des conséquences de la sécheresse et des chaleurs qu'on a eues. On a les conséquences aussi maintenant par rapport aux arbres fruitiers et aux arbres en fait, qui ont subi un stress hydrique et qui, justement, se retrouvent des fois dans un mauvais état cette période.
1: Oui, ouais, ça continue. En fait, les effets continuent, hein, même si on a l'impression qu'on est c'est derrière nous. Émile ?
3: Pareil, on constate les dégâts, on se dit mince, qu'est-ce que je peux sauver sur les balcons, quelque chose à sécher, qu'est-ce que je peux faire, est-ce que je peux le rattraper? Puis on se dit souvent, ah, c'est peut-être la conséquence de quelque chose que j'ai fait. Alors là, on a de la taille, on pourra en discuter tout à l'heure, mais oui. Est-ce que parce qu'il y a quelqu'un qui a taillé, ça a entraîné le dessèchement total, etc.
1: Donc, on a trop taillé, on a mal taillé.
3: On réfléchit, quoi.
1: Oui, ça nous fait un peu gamberger. Thomas, vous préparez déjà à l'hiver? Puisque ce sera le thème de votre carte blanche vers 8h20.
4: Oui, exactement. En fait, souvent au jardin, on a une saison d'avance quand on plante les cultures. Et puis là, l'automne, c'est vraiment... Enfin, fin d'été, l'automne, c'est vraiment la période pour préparer les cultures qu'on va récolter en hiver.
1: D'accord, donc on en saura un tout petit peu plus vers 8h20. Il faut toujours anticiper, en fait, dans le jardin. Hein. On a toujours, vous dites, une saison d'avance, hein, c'est ça, quoi.
4: Exactement. Ouais.
1: Et vous, est-ce que vous avez une saison d'avance? Enfin, en tout cas, si vous avez des soucis avec vos plantes, que ce soit d'intérieur ou de jardin, eh bien, vous pouvez nous le dire au 058 134 0134, le numéro du standard, où nos jardinières, jardiniers du jour vous répondront à toutes vos questions. Vous pouvez aussi nous envoyer un email à côtéjardin, en un mot et sans accent, @rts.ch, en y joignant des photos, parce que c'est très utile, hein, à nos jardinières et jardiniers, pour mettre un diagnostic sur ce qui vous arrive. Voilà. Véronique, Thomas, je vous garde avec moi en studio. Vous allez répondre à une première salve de questions. Émile, je vous laisse retourner au standard. Et puis on se retrouve tout à l'heure, juste après Santana.

0: Okay, oye, como va, c'est le titre phare du roi de la timbale, le portoricain Tito Puente, dans cette reprise de Santana qu'il a popularisée dans les années 70.
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0: Vos questions adressées cette semaine à côtéjardin@rts.ch et Véronique et Thomas pour y répondre. On va commencer par cette question d'Agnès qui concerne un kumquat. Mon kumquat a mouru l'hiver passé. A mouru, c'est ses mots. Hein. Il a fait plein de rejets aussi. Alors, est-ce qu'ils vont donner des fruits ou c'est sous le point de greffe? Comment tailler tout ça? Voilà ce que nous demande Agnès. Véronique.
2: Alors, en général, la plupart des agrumes, en l'occurrence là, sont kumquat. Ils sont greffés sur un agrume qu'on appelle Poncirus trifoliata. Donc, c'est un agrume qui est très vigoureux, avec des, qui fait des grandes tiges avec des épines très très allongées. Hein.
0: D'accord. Donc attention à la cueillette.
2: Donc, le Poncirus, il peut tout à fait donner des fruits, il ne va pas en donner tout de suite, mais les fruits sont, d'après ceux qui les connaisseurs, ils sont très amers et puis ils n'ont pas forcément un goût super de citron ou d'agrumes. Mmh. Donc, pour ma part, je ne conseillerais pas de garder ces rejets. Je trouve qu'elle aurait meilleur temps au printemps prochain de racheter un kumquat et puis ce coup-ci de faire attention l'hiver, de bien le protéger, puis en tout cas de le rentrer. On ne sait pas dans quelle région elle est, mais en tout cas, il faut le rentrer les agrumes dans une pièce assez claire, si possible fraîche, parce que c'est quand même la température fraîche qui va initialiser la floraison. Mmh. Si elle veut des kumquats, mais surtout le rentrer. Là, je pense, je sais pas pourquoi il est mort l'hiver dernier, mais je pense que soit elle l'a laissé à l'extérieur, ou même si elle l'a emballé avec du papier bulle ou mettre du carton ou quelque chose comme ça. Mais c'est pas suffisant pour un agrume.
0: Mmh. Non, ça sert encore à quelque chose de le tailler. Alors, elle demande comment tailler tout ça, mais non, puisqu'il est mort, il est mort.
2: Voilà, la plante principale est morte. Le Poncirus, maintenant, il ne va pas donner des fruits tout de suite. Et puis, c'est extrêmement vigoureux. Voilà, moi, je changerai la plante au printemps prochain.
0: Voilà ce qu'on pouvait vous répondre, Agnès. On va passer à la question d'Yvette qui concerne des tomates. J'ai une question concernant ces tomates. Ces tomates, c'est-à-dire celles qu'elle nous envoie en photo. Je n'ai pu en manger aucune. Elles sont toutes très bizarres et c'est vrai qu'elles ont une drôle d'allure avec des petites taches blanches. Qu'en pensez-vous, nous demande-t-elle. Que puis-je faire, Thomas?
3: Alors, je vais un peu décrire justement ce qu'on voit sur la photo. Alors, on voit des taches jaunes, pâles, un peu blanchâtres, un peu des colorations comme ça irrégulières, c'est un peu marbré. Et puis, si on coupe la chair, je pense qu'on va trouver une chair qui est blanchâtre et spongieuse juste sous la peau. Donc, la tomate à maturité, en fait, elle donne pas vraiment envie. Mmh. Et puis ça, à mon avis, donc ce que je pense, c'est que ce sont des punaises qui vont justement piquer les tomates et qui vont aspirer ce qu'il y a à l'intérieur. Mmh. Et le fait que justement ces punaises aspirent à l'intérieur va donner un peu ces taches comme ça.
0: Les dépigmente.
3: Les dépigmente, exactement.
0: Ok. Ouais.
3: Voilà, c'est ces punaises vertes ou les punaises marbrées asiatiques qui se développent de plus en plus en Suisse, et c'est ce phénomène qu'on a justement sur les tomates. Et pour lutter de manière naturelle contre ces punaises, le plus simple, c'est comme les doryphores, il faut passer régulièrement dans les tomates et les récolter, les ramasser.
0: Il n'y a pas d'autre moyen. Il n'y a pas de répulsif.
3: Alors, il y a des répulsifs. On peut utiliser, par exemple, des plantes qui vont avoir tendance à les faire fuir, comme l'absinthe, la menthe. Vraiment des plantes qu'elles n'aiment pas. Mmh. Et aussi, on peut aussi favoriser certains prédateurs, comme qui vont manger les larves, donc comme d'autres après le problème, c'est que c'est un peu le chat qui se mord la queue.
0: C'est d'autres punaises.
3: D'autres punaises, des araignées, enfin. Oui. Ou des oiseaux, en fait, qui vont manger justement les larves de ces punaises. Donc voilà, c'est assez complexe, mais peut-être le plus simple, c'est quand on n'a pas le temps ou on n'a pas forcément l'occasion de planter de la menthe ou de l'absinthe ou d'avoir d'autres prédateurs, le plus simple, c'est d'aller les ramasser régulièrement.
0: Mais ces tomates, elles ont une drôle de tronche, mais on peut quand même les manger ?
3: Alors, on peut les manger, on peut peut-être simplement couper la partie blanchâtre, un peu spongieuse, on la coupe et puis on peut manger le reste.
0: D'accord. Voilà. Ça c'est pas toxique ?
3: Non, c'est pas toxique du tout. C'est juste que c'est moins appétant.
0: C'est moins appétant, alors ça c'est sûr, effectivement. Ça le fait moins sur tomate mozzarella, effectivement, ça, voilà. Ouais. D'accord, merci Thomas. Une autre question, c'est Rosvita. Rosvita qui nous dit, une amie a planté des lilas indiens il y a 2 ans et qui fleurissent pour la première année. Question, quand doit-on les tailler ? Elle nous a d'ailleurs envoyé une photo justement de ce lilas indien, Véronique.
2: Oui, alors ce qu'on appelle donc lilas indien, lilas des Indes ou l'agerstromia. Donc c'est vraiment un lilas. Dans le temps, on voyait plutôt ça dans le sud, dans un climat méditerranéen ou plutôt au bord de l'océan Atlantique. C'était vraiment des magnifiques arbres d'avenue qui font des toutes petites fleurs, alors mauves, couleur fuchsia, il y a des blancs, il y a des roses. C'est vrai que c'est magnifique. Mais chez nous, ça avait, il y a quelques années encore, du mal à fleurir parce qu'il faut vraiment beaucoup d'ensoleillement et des températures quand même chaudes. Mmh. Et puis chez nous, ils avaient tendance soit pas à ne pas fleurir, ou alors à fleurir en octobre, ce qui n'était pas l'idéal. Et puis c'est vrai que maintenant, voilà, avec le réchauffement climatique, et puis cette année même, où il y a eu vraiment beaucoup d'intensité lumineuse et de la chaleur, ils ont pu quand même fleurir au mois d'août. Mmh. Même voire fin juillet, ce qui est normalement pas la norme, en tout cas dans notre région.
0: Oui, ouais.
2: Donc au niveau de la taille, le lagerstromia, lui, il fleurit sur le bois qui a poussé cette année. Donc au printemps prochain, en fin d'hiver, février, mars, il va falloir rabattre tous les petits rameaux qui ont fleuri. On les rabat à environ une dizaine de centimètres, à 10 centimètres du rameau qui est en dessous.
0: D'accord.
2: Si vous voulez. Moi, j'appelle ça le rameau sous-jacent.
0: Sous-jacent.
2: Le rameau qui est en dessous. Donc, rabattre vraiment le rameau qui a fleuri cette année à 10 centimètres. Ou on peut dire aussi 3 ou 4 yeux. Mais voilà, ça donne une idée.
0: Et c'est donc à la fin de l'hiver pour répondre donc complètement à Rosvita, ou plutôt à son ami qui a planté ce lilas indien. Merci à tous les deux. Je vous laisse retourner au standard et je rappelle le numéro pour poser vos questions à notre trio de jardinières et de jardiniers de ce matin. C'est le 058 134 0134, 058 134 0134, ou par email si vous préférez aussi nous envoyer des photos, faites-le. C'est toujours très utile, à Côté Jardin, Côté Jardin, tout en un mot et sans accent, @rts.ch.

La genevoise Tess Giordano et son Blurry Day, jour flou en français. Et si votre dimanche est encore flou, que vous ne savez pas trop ce que vous allez en faire, bah écoutez bien ce qui suit, c'est notre séquence agenda. Et vous avez de la chance aujourd'hui, non seulement avec la météo, mais aussi parce que ce week-end, ce sont les journées européennes du patrimoine, ce qui vous donne une large palette d'activités pour ce dimanche, un peu partout en Suisse romande. Voici ce que j'ai retenu pour Côté Jardin. À Genève d'abord, beaucoup d'activités en lien avec la nature et les jardins. Alors je ne vous donne ici que ce qui n'est pas déjà complet ou qui peut être suivi sans réservation. D'abord, vous pourrez partir en balade atelier le long de l'Arve à la découverte d'une nature et d'une faune discrète et pourtant bien présente. Rendez-vous à 13h30 ou à 15h30 aux berges de Vessy. Non, ne cherchez pas la contrepétrie, c'est bien aux berges de Vessy, c'est donc à Vessy, route de Vessy 49. Et un conseil, prenez de bonnes chaussures. Toujours dans le cadre des journées du patrimoine, et si vous alliez au cimetière du Bois de Vaux à Lausanne, véritable écrin de verdure au milieu de la ville, magnifique conjugaison d'architecture, de paysage, de biodiversité sur plus de 18 hectares, des visites guidées, sans obligation de réservation, au lieu toute la journée. Et puis autre bois, le bois Murat, ça c'est près de Fribourg, entre Matran et Cormabœuf, c'est un jardin privé qui ouvre exceptionnellement ses portes ce week-end. Il s'agit de l'unique création connue en Suisse du paysagiste parisien Achille Duchesne, qui date de la Belle Époque, un jardin considéré comme l'un des fleurons de l'art paysager du XXe siècle. Et vous avez le choix entre visite libre ou visite guidée entre 10h et 17h. Autre balade, autre lieu, les anciens chemins du parc naturel régional Chasseral, à cheval entre les cantons de Berne et Neuchâtel. Partez en balade sur ces chemins bordés de murs de pierres sèches, de haies, d'allées d'arbres ou de fontaines. C'est une balade commentée, donc pas besoin de réservation. Ça a lieu ce dimanche à 10h ou à 14h. Rendez-vous à l'école primaire du Paquier dans le Val-de-Rue. Et puis en Valais, le jardin botanique Flore Alpes sur la conservation d'espèces de plantes rares ou en danger vous ouvre ses portes à Champais. Une visite guidée et un atelier sont prévus. Vous y apprendrez notamment comment recréer des conditions nécessaires pour les plantes rares du jardin. C'est sur réservation, par téléphone ou par mail au 027 783 12 17, 027 783 12 17 ou par email à info@flore-alpes, alpes sans S. .ch. Et puis on termine le tour de ces manifestations liées aux journées du patrimoine dans le Jura à Épicré, dans le Sceau du Doubs. Trois visites guidées sont agendées aujourd'hui sur les citernes, des citernes qui étaient soit accolées aux anciennes maisons

publique à l'effondrement de la biodiversité et nous donner des pistes d'action concrètes. Elle se tient à l'espace Arlo, place de la Riponne, et cet après-midi à 14h aura lieu une visite guidée de l'exposition avec sa commissaire. Cette visite sera suivie à 15h de la projection du documentaire La forêt de la princesse du réalisateur Jean-Pierre Duval, avec la collaboration de l'ingénieur forestier Ernst Zürcher. Ernst Zürcher qui sera d'ailleurs présent pour une discussion juste après la projection. La participation à ce rendez-vous est complètement gratuite. Et puis toujours à Lausanne, au Signal de Sauvablin, donc dans les hauts de la ville, a lieu aujourd'hui à partir de 9h la 14e édition du Marché d'automne en collaboration avec la Fondation Prospecie Rara, fondation pour la préservation des espèces rares ou anciennes. Mais ça, on vous en parlera en détail vers 8h30, donc je ne vous en dis pas plus puisque nous recevrons en direct la responsable de Prospecie Rara pour la Suisse romande. Et si avec tout ça, vous êtes encore désœuvré ce dimanche, ben je ne peux rien pour vous, si ce n'est vous conseiller d'écouter nos programmes sur RTS Première. Et puis j'en profite pour vous rappeler que si vous avez des événements, des manifestations, animations, expositions, etc., en lien avec la nature, le jardin, la biodiversité, vous pouvez nous en faire part par email à côtéjardin@rts.ch et on en fera volontiers mention ici même dans notre rubrique Agenda. Le Kiosque à musique célébrait hier le 80e anniversaire du Septembre musical en direct de Caux, au-dessus de Montreux. Plusieurs artistes étaient présents, dont une formation locale, la Lyre de Vevey. On les écoute dans une composition de Jean-Pierre Heck intitulée « Année folle ».

0: Jean-Marc Richard vous donne rendez-vous au bois, donc c'est les bois, hein. La commune des bois, c'est dans les Franches-Montagnes, dans le canton du Jura.
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0: Et les réponses d'Émile Galland et de Véronique Eugène qui m'ont rejoint dans ce studio. Vos questions, ben on va commencer peut-être par celle de Muriel qui concerne une glycine. Elle nous écrit, Muriel, elle est vieille au moins 30 ans je pense, elle est haute, elle fait des fleurs blanches en mai-juin, surtout sur la terrasse. Nous la taillons chaque année au début de l'année, nous la taillons tout court à un ou deux yeux. Depuis 2-3 ans elle fait au milieu comme un nid, c'est très dense avec de toutes petites feuilles. Elles sont aussi plus claires que les autres et il n'y a plus de fleurs. Et cette année, il me semble qu'elle fait la même chose plus haut aussi. Et Muriel s'interroge justement sur ces nids, entre guillemets. Émile, qu'est-ce que vous en pensez? Donc, elle nous a envoyé plein de photos hein, de sa glycine.
2: Ben, on voit justement grâce à ces plein de photos, et merci pour les plein de photos, qu'elle est, elle est très vigoureuse, elle est très en forme, un très beau vert, et puis donc on peut pas se dire que là on est face à une maladie, un problème d'arrosage, enfin elle est vraiment en pleine forme. En fait, ces rejets verts qui ne font que de la tige en général, eh bien sont souvent dus au fait qu'on taille toujours au même endroit la plante. Comme quand on a un arbre qu'on pourrait tailler en tête de chat, dirons-nous. Et puis, avec le temps, en fait, ce qui va se passer, c'est qu'on a un espèce de bourrelet qui va faire en sorte de stopper la sève et puis de faire partir que de la pousse verte. Mm-hmm. Très vigoureux. Mm-hmm. Sauf que ben, le but, en gros, c'est pas ça. Le but, c'est qu'on ait de belles tiges avec une belle floraison. Et en gros, ces bourrelets, eh bien, si on taille toujours au même endroit, ils se forment justement avec des plantes de 30 ans. Donc, ce qu'on peut faire pour éviter cela, c'est que l'année d'après, on taille un petit peu en dessous. La glycine, c'est très vigoureux, surtout quand c'est à cet âge-là. Je dis pas de couper la glycine en deux.
0: Oui.
2: Et puis d'enlever la moitié de la plante, hein, on s'entend.
0: Mais vous taillez quoi?
2: Où on voit que justement on a ces départs, parce que comme elle dit, ça fait un bouquet, donc toutes les tiges partent du même endroit. Mais on va essayer de tailler un tout petit peu plus bas, c'est-à-dire à la scie ou bien avec un sécateur de force. Et puis on verra que l'année d'après, eh bien on a des yeux dormants qui vont sortir. Et puis certainement qu'on n'aura plus justement ce problème.
0: Il y aura plus cet effet de masse, de densification dans ces nids, hein, comme les appelle Muriel. Mm-hmm. Ben voilà le truc qu'on pouvait vous donner, Muriel. Merci de nous avoir écrit. On va passer à la question de Simone, qui concerne un laurier rose. J'ai ce laurier rose depuis plus de 15 ans. Donc ce laurier rose, c'est celui qu'elle nous envoie donc, en photo. Il a traversé des travaux du bâtiment toutes les saisons. Au début, je le protégeais l'hiver, mais après plus. Et surtout une absence de soins. Je n'ai fait que l'arroser quand je n'oubliais pas et pourtant il n'a jamais cessé de fleurir et il n'a jamais été malade. On me dit qu'il faudrait le tailler et mon fils pourrait le faire s'il a les instructions nécessaires. Je me suis attachée à ce laurier rose et comme je suis assez âgée, je me sens soucieuse de lui faire du bien avant de m'en aller. Je m'en veux de l'avoir un peu négligé. Alors elle se demande quand et comment le tailler ce laurier rose, lui donner de l'engrais parce que la terre doit être devenue un peu pauvre, qu'il va devoir continuer à se contenter de ce bac. Et elle nous serait très reconnaissante de nous donner toutes les informations qui pourront donc lui venir en aide. Véronique.
3: Alors son laurier rose, franchement, il est magnifique. Donc il est cultivé dans un pot en tout cas de diamètre 50 ou 55, qui ressemble un peu à un tonneau avec des poignées en ferraille. Et puis, franchement, il est très joli, il a de superbes feuilles vertes. Alors, c'est sûr que le laurier rose, si on le laisse filer en hauteur, en général, les feuilles du bas, elles tombent, puis vous avez qu'un plumet de feuilles en haut avec les boutons. Là, en l'occurrence, elle a quand même 2-3 tiges bien feuillées à la base, mais si on voulait tailler ce laurier, il faudrait supprimer carrément à 10 cm au-dessus du terreau les rameaux qui sont vraiment très hauts. Mmh. Donc là, en l'occurrence, sur sa photo, on pourrait en supprimer, je dirais, à peu près 3. C'est plutôt à faire. Alors, soit, comme là, elle ne le rentre pas, ça sera plutôt à faire en fin d'hiver. c'est mieux. Parce que là, si elle le faisait maintenant, puis qu'il y ait, si jamais avec la douceur actuelle, s'il y a des départs de jeunes pousses à la base, avec le froid, ça risque de geler ou de griller les jeunes pousses. Donc là, c'est mieux d'attendre la fin de l'hiver. Et puis au niveau de l'engrais, il existe dans le commerce de l'engrais pour arbustes à fleurs sous forme de granulés. Elle peut donc trouver ça dans toutes les jardineries. Il suffit de mettre une poignée au pied de la plante et puis avec l'arrosage ou l'eau de pluie, ces engrais sont dissous tranquillement durant toute la saison. Mmh. Donc c'est un engrais qui est plutôt à mettre au mois de mai. Et puis, il va faire prospérer la plante jusqu'en septembre, octobre. Mmh. Il faut mettre une poignée tous les ans, ça suffit.
0: Il n'y a pas besoin de le rempoter. Le pot est assez grand,
3: alors
0: on
3: là,
0: l'avait décrit.
3: Comme mais... elle ne veut pas changer de pot, qu'on pourrait faire, c'est éventuellement, si vraiment il en avait besoin, c'est ce printemps, le sortir du pot, raboter un petit peu la motte, enlever la vieille terre et le remettre dans le même bac avec de la nouvelle terre. Mmh. Voilà ce qu'on peut faire. Mais en l'occurrence, elle va déjà le tailler. Donc, moi, je ne ferai pas de rempotage l'année prochaine.
0: Ça lui fera déjà du bien, une bonne taille. Voilà, merci Simone, merci Véronique aussi pour votre réponse. On passe à la question de Roland, qui a un problème avec un érable du Japon. Étrangement, il semble que ce soit le centre des feuilles qui se dessèche, sauf au sommet, où ce sont des feuilles entières. Elle nous dit qu'elle a mis un peu d'engrais il y a environ 3 semaines, et elle se demande si c'est ça qui a rendu ses feuilles justement un peu sèche au milieu, Emile.
2: Alors, quand on voit que ces feuilles se dessèchent, entre guillemets, depuis l'intérieur, c'est-à-dire qu'on garde la nervure verte et puis qu'on perd la chlorophylle, donc qu'on a une teinte jaune ou, comme on le voit, un peu plus clair, on appelle ça une chlorose. Ça peut être dû à plusieurs choses. On voit déjà que cet érable, il est dans un pot, il a beaucoup de feuilles, il va bien, mais donc on se dit souvent que c'est plutôt dû à ce qu'il a faim qu'il y ait un problème autre, parce que là, on voit qu'il n'y a pas de maladie, tout le reste est vert. On a deux choses, comme le disait ma préopinante.
0: Comme on dit dans les parlements.
2: Oui, tout à fait. J'aime bien ce mot. Yes, je l'ai sorti ce matin. Non, c'est important de leur donner à manger. C'est des cultures qui se font pendant des années. Donc, d'une part, un engrais en granules. Puis l'autre chose aussi, c'est que l'érable, il aime l'acidité. Donc souvent, ce qu'on voit, c'est qu'au départ, on met un terreau super bien, avec une bonne acidité, puis à travers le temps et notre calcaire, l'acidité s'en va, et donc on a un problème de pH. Donc à ce titre-là, potentiellement un rempotage, mais d'abord un bon engrais organique en granulat, et puis je pense que ça va lui donner un coup de fouet. À la fin, il faut quand même se méfier d'une chose, c'est qu'on voit que les petits bouts des feuilles sont quand même un petit peu bruns. Mmh. Donc c'est potentiellement aussi une trop forte exposition, parce que l'érable, il aime bien être protégé à la mi-ombre, entre guillemets. Il n'aime pas le soleil direct, trop fort toute la journée, surtout quand on est sur un balcon et en pot. Donc là, privilégiez aussi une exposition un peu moins forte. Et puis, normalement, ça va donner le tour et l'année prochaine, il sera magnifique.
0: Voilà ce qu'on peut répondre à Roland. Encore cette question de Pierrette qui concerne un cactus. J'ai un problème avec mon cactus, je n'arrive plus à le garder droit. Il mesure 33 cm de hauteur et a un pot de 25 cm. Le problème, c'est de changer le pot. Qu'est-ce qu'on peut répondre à Pierrette, Véronique ?
3: Bah oui, c'est vrai que c'est des petits trucs quand on est tout seul et puis qu'il faut rempoter un cactus, c'est pas évident.
0: Aïe, aïe, aïe.
3: Bon là, 33 cm de haut, donc moi je lui conseille de prendre en tout cas une bonne paire de gants. Allez. Et puis surtout avec des journaux, on fait des bandes assez larges, assez épaisses, on prend du journal et puis on entoure ces bandes de journaux autour du cactus. Et puis avec nos gants, on prend le cactus.
0: On peut le saisir sans
3: se piquer. Et puis on pourra le rempoter bien droit dans un nouveau pot avec du terreau pour cactus.
0: D'accord. Bon, d'après la photo qu'elle nous a envoyée, il n'est pas si...
3: Il n'est pas si travers que ça,
0: Il n'est pas si travers que ça, mais il y a des petites pousses qui poussent à la base, on dirait.
3: Peut-être elle veut séparer les bébés aussi. voilà.
0: Mais il faudrait le mettre dans un pot plus grand quand même, parce que là, on dirait qu'il a...
3: Tout à fait, ouais.
0: Il a presque la même même épaisseur que le pot.
3: Exact. Mmh.
0: Voilà, est-ce qu'on a encore le temps pour un... Allez, encore une question. On va prendre cette question qui concerne un gommier avec vous, Émile. C'est la question de Jocelyne. Elle nous dit, dans mon salon, je pense que mon gommier de 18 ans a dû aussi souffrir de la chaleur, car de temps à autre, il perd des feuilles. Elle nous a envoyé une photo, effectivement, il est un peu plus dégarni, disons, que ce qu'on devrait attendre d'un gommier.
2: Oui, absolument, il a les bouts qui retombent un peu, mais je pense que c'est pas forcément une question de chaleur. Déjà, on voit qu'il est juste derrière la fenêtre, donc parfois bah, c'est une exposition qui est importante parce que ça va faire effet de serre, quoi, mm-hmm. de le mettre juste derrière la fenêtre. Mm-hmm. Non, là, ce qu'on peut conseiller plutôt, c'est de le tailler en hauteur pour en fait réduire quelque peu la longueur des tiges, mm-hmm. afin que la végétation aussi, elle se concentre à la base et puis qu'il redensifie en feuillage le long de la tige.
0: Voilà, un conseil tout simple à Jocelyne. Voilà, 6h50, on veut continuer de nous appeler, de nous écrire à côté-jardin-rts.ch. Nous appeler, c'est simple, au 058 134 0134. Émile, Thomas et Véronique sont là pour vous répondre jusqu'à 9h.

0: L'amour, ça se donne. Amel Bent. Et si vous donnez beaucoup d'amour à vos animaux de compagnie, ne leur donnez pas n'importe quoi à manger. C'est l'objet de notre question bête. Prenez l'avocat, par exemple. Donc celui de l'arbre, pas celui du barreau. On dit que c'est un super aliment pour les humains. Oui, mais il peut s'avérer super toxique pour d'autres vivants, comme l'explique la vétérinaire Danielle Frey-Perrin au micro de Pauline Zeiterlei.
1: Alors, c'est intéressant comme question, parce que c'est vrai qu'on sait que l'avocat est en effet très nutritif pour nous, on aime beaucoup, il y a beaucoup de recettes avec l'avocat. Mais il faut savoir qu'il y a d'autres animaux qui aiment beaucoup aussi goûter, mais c'est probablement une très mauvaise idée. L'avocat, en fait, a une toxine et qui est surtout un souci pour les oiseaux, je dirais plutôt pour les perroquets. Parce que les perroquets, oui, bah, ça les attire, la couleur, le goût, la chair aussi, qui a cette enveloppe, c'est très intéressant pour eux. Mais il faut savoir que l'avocat possède un acide gras qui est dérivé de la persine. On ne sait pas très bien encore sur quel mécanisme ça fonctionne, mais on sait que cet acide gras va en effet être toxique, qui va provoquer des nécroses dans les cellules épithéliales et du myocarde. Donc, c'est une toxicité qu'on retrouve dans le noyau, dans la chair et aussi dans les feuilles de la plante. Donc, faire attention, si on a des oiseaux, on n'aura absolument rien qui ressemble à un avocat. Mieux vaut éviter, parce qu'on ne connaît pas la dose toxique vraiment. Finalement, on ne sait pas très bien encore comment, mais on sait qu'il peut y avoir des morts subites après l'ingestion d'avocats. On sait aussi qu'il y a des autres espèces animales qui supportent mal, entre autres les chiens. Les chiens, s'ils mangent de l'avocat, ils vont avoir peut-être des vomissements, de la diarrhée, l'appétit qui diminue. Ensuite, on peut observer des œdèmes aussi. Et finalement, le pire, ça serait des signes cardiovasculaires et respiratoires. Parfois, c'est ça qui peut même entraîner la mort.
2: Si mon chien ou mon perroquet avale par mégarde de l'avocat, est-ce que j'ai quelque chose à faire? Est-ce qu'il y a quelque chose à faire en urgence pour essayer de neutraliser cette toxine?
1: Alors justement, comme on ne connaît pas très bien la dose, on va quand même proposer de voir un vétérinaire en urgence, ou en tout cas s'il n'y en a pas suivant où on se trouve, ça serait de donner surtout du charbon déjà. Maintenant, s'il y a des symptômes, c'est clair qu'une hospitalisation dans un cabinet vétérinaire est même indispensable.
0: Donc pas d'avocat pour les chiens ni pour les oiseaux, ça vaut donc aussi pour les poules. L'avocat peut être mortel pour elles, donc prudence avec vos poulettes.

Lio, amoureux solitaire, un titre qui fleure bon les années 80, et c'est normal puisqu'il est justement sorti en 1980. Dans un instant, un petit coup d'éclairage sur l'actualité avec le journal, et puis Côté Jardin se poursuit avec bien sûr les réponses aux questions que vous nous avez adressées cette semaine. On parlera aussi cuisine avec Sylvie Ramel qui nous apprendra que les figues ne sont pas des fruits. Et non, et non. Et puis on peut en faire d'ailleurs d'autres choses que des desserts. On ira aussi au Maricotte dans une clinique qui donne un nouvel envol aux oiseaux sauvages blessés. A tout de suite.

0: Pas grave. On arrive aux infos, il est 7h sur RTS Première.
1: Grégoire Moll.
2: Suite à la disparition d'un ferry indonésien signalé ces dernières heures, 102 personnes ont été secourues et une personne est morte. Le bateau transportait 243 personnes entre la ville indonésienne de Surabaya et un autre port sur l'île de Bornéo. Deux personnes ont été blessées en Arabie Saoudite à la suite de la chute d'un projectile tiré par les Houthis dans une région à la frontière du Yémen. C'est ce que rapportaient des médias d'État saoudiens hier. Les Houthis revendiquent aujourd'hui une autre attaque sur une base militaire saoudienne, attaque qui a ciblé des dépôts d'armes et des centres de commandement et de contrôle. L'Arabie Saoudite est à la tête d'une coalition de soutien au gouvernement internationalement reconnu du Yémen, qui a subi d'importants revers ces derniers jours face aux rebelles Houthis. Ces derniers ont récemment consolidé leur emprise sur le détroit stratégique de Bab el-Mandeb. Le patron d'Anthropic appelle les entreprises spécialisées dans l'intelligence artificielle à ralentir le rythme de développement des capacités de leurs modèles. Avis partagé par Elon Musk, qui dirige XAI, et par Sam Altman, directeur général d'OpenAI. Le patron d'Anthropic, Dario Amodei, craint qu'un groupe de modèles d'IA ne soit capable de prendre le contrôle de l'intégralité d'Internet d'ici 6 à 12 mois. Ses propositions, la mise en place d'évaluateurs indépendants au sein des principales entreprises d'IA, une coordination entre les sociétés pionnières du secteur pour établir des normes de sécurité et limiter un développement incontrôlé de l'IA et une coopération internationale pour gérer les risques liés à l'intelligence artificielle. En tennis, Elena Rybakina a remporté l'US Open hier. Elle a battu hier la double tenante du titre, Aryna Sabalenka, en 3-7. C'est la première fois qu'Elena Rybakina remporte l'US Open. Cette joueuse du Kazakhstan décroche ainsi son troisième trophée en Grand Chelem. Et en football, en Suisse, lors de la 8e journée de Super League hier, Sion a battu Saint-Gall 3-0. Grasshopper, de son côté, a gagné son match contre Thun 1-0. Et match nul entre les Bernois Young Boys et Lugano. Les deux équipes ont fini sur le score de 2-2. Audrey Véro, victorieuse hier soir au championnat Ultimate, une compétition d'athlétisme. La Fribourgeoise a remporté la course du 800 mètres en 1 minute 55 secondes et 88 centièmes. Elle a devancé la championne olympique britannique Kelly Hodkinson et la néerlandaise Femke Brodersbol. Audrey Véro avait été sacrée championne d'Europe du 800 mètres le mois dernier. La journée sera ensoleillée. L'après-midi, il devrait y avoir des passages nuageux en augmentation à partir du nord. À partir de la fin de journée, quelques averses sont possibles sur l'Ajoie ainsi que sur le nord du Jura et le nord du plateau. Les températures du jour entre 9 et 25 degrés en pleine. Demain, après un début de matinée où quelques nuages résiduels pourraient être présents, notamment dans les Alpes et Préalpes, le temps devrait être bien ensoleillé en pleine. Des cumulus sont à prévoir en montagne demain après-midi. Température en pleine pour la journée de lundi, entre 14 et 26 degrés.
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1: Bienvenue dans cette deuxième heure de Côté Jardin. Si vous nous rejoignez, au menu, des réponses à vos questions sur les plantes et le jardin. Vous pouvez continuer d'appeler nos jardinières et jardiniers au 058 134 0 134 ou leur écrire à Côté Jardin en un mot @rts.ch. Et si votre problème est susceptible de concerner d'autres auditrices et auditeurs, alors manifestez-vous, on vous prend volontiers en direct à l'antenne pour faire profiter toute la Suisse romande de votre expérience. À suivre aussi dans cette deuxième heure, la séquence culinaire de Sylvie Ramel qui va nous surprendre en nous faisant découvrir des figues autrement. Et puis on s'envolera pour les Marécottes où une équipe dévouée et attentionnée s'occupe d'oiseaux blessés et leur donne un nouvel envol. Nouvel envol, c'est d'ailleurs le nom de cette station de soins. Et je peux vous dire que c'est très émouvant de voir, d'entendre le soin que les humains peuvent apporter à des moineaux, des pies ou même des pigeons, comme on l'entendra donc vers 7h30. Ce matin, c'est Cyrielle Terre et Sophia Muller qui œuvrent en régie. Emma Tari à l'assistance, Nicole Corpato est notre fidèle attachée de production et les musiques ont été choisies par Stéphanie Jovanovic. En voici une d'ailleurs, premier single d'un groupe de rock israélien.

0: Premier single de ce groupe de rock alternatif israélien basé à Los Angeles, Temper City, c'est leur nom. On a d'ailleurs longtemps soupçonné qu'il n'existait pas, que c'était un groupe généré par l'intelligence artificielle. La chanson du coup a fait rapidement le buzz et elle s'intitule Self-Aware. 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C'est le reportage que nous proposera l'effet papillon cet après-midi. À Paris, dans un ancien parking souterrain, les voitures ont laissé la place aux pleurotes, aux shiitakes et aux endives. 3500 mètres carrés de culture sous le béton en pleine ville. Une ferme assez spectaculaire, mais qui raconte surtout quelque chose de notre époque. Alors que les villes grandissent et grignotent parfois les terres agricoles qui les entourent, elles cherchent aussi à produire à nouveau une partie de ce qu'elles mangent. Pour l'effet papillon, Maxime Carcel est descendu sous terre à la découverte de ce lieu, pas tout à fait comme les autres.
1: Alors ça, c'était une découverte, hein. Pour nous, hein. Clairement, hein, on ne pensait pas non plus avoir ce tel potentiel foncier inexploité sous Paris il y a 10 ans. Hein. C'était complètement tabou avoir un tel patrimoine abandonné ou en quasi-déshérence. Et surtout au milieu d'un bassin de population et de consommation de presque 10 millions de personnes à Paris.
2: Et là, pendant que vous parlez, vous êtes en train de m'asphyxier, c'est ça? Il y a une espèce de gaz qui sort des tuyaux du plafond
1: de... c'est de l'eau, hein.
2: De l'eau obligatoire pour toutes ces petites...
1: Pour brumiser, pour maintenir un taux d'humidité adéquat à la culture. Pourquoi? Parce que le champignon va boire l'eau dans l'air, il est hydrophile. Donc il a besoin d'avoir de l'eau, on ne l'arrose pas directement. Donc c'est un produit très économe en eau.
2: Et aujourd'hui vous faites des champignons bio?
1: Exactement, on est bio, on est certifié. On livre un peu tout le monde à Paris. Ce matin on a livré une école primaire, un collège et même une école maternelle. Petite surprise, bonne surprise du jour. Où des chefs dans le 18e vont proposer ça à des enfants en bas âge. Ouais.
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0: Et Émile Gallo m'a rejoint dans ce studio en attendant Thomas Philippe qui est au téléphone. On va prendre la question de Jocelyne. Jocelyne qu'on entendait tout à l'heure qui avait aussi déjà une question sur un gommier. Alors une autre question sur des rosiers. Elle nous écrit « Sur mon balcon, j'ai 3 petits rosiers dont les feuilles se font manger. Mais par qui ?» se demande-t-elle, Émile.
4: Alors, quand on a nos feuilles de rosier dont la structure reste sur la plante et puis qu'on voit qu'il n'y a que la partie verte qui s'est fait manger en dents de scie, en général, c'est nos amis les petites chenilles. Donc, il y en a plusieurs qui existent, comme les chenilles, comme les tantraides, par exemple, c'est les plus connues. En gros, ça peut être soit ça, soit on a des petites limaces aussi. Ça peut arriver que, justement, sur des balcons un peu humides, comme ça, avec de l'eau, eh bien, on aille quelques-uns de nos amis qui traînent par là.
0: Elle monte jusqu'au deuxième étage parce qu'on voit une photo, effectivement c'est sur un balcon, les rosiers, on voit que c'est à peu près quoi au deuxième étage, premier, ouais. Deuxième étage.
4: Ah oui, c'est clair. Moi par exemple, qui a un joli balcon avec des plantes à chaque fois, je retrouve soit des escargots, alors pour le grand bonheur de mes enfants, parce qu'ils se disent mais il est monté tout ça, et oui il monte tout ça, tout à fait. Donc là bon bah, il n'y a pas forcément de régulation à faire, parce que soit on les voit puis on les enlève. Lutter contre des chenilles, et surtout maintenant à l'orée de l'automne, il n'y a pas forcément un grand intérêt. Par contre, ce qu'on peut voir aussi, c'est que les rosiers sont assez petits. Et puis, alors c'est des variétés, j'imagine, spécial bac, parce qu'il y en a un des tout petits, très mignons, qui prennent peu de place. Mais ce que je vous conseille, c'est qu'on voit qu'il n'y a pas forcément énormément de tiges, de pousses, et c'est plutôt, quand on a un rosier vigoureux, qu'on va soigner pour qu'il soit vraiment, qu'il se développe, eh bien, on a moins de problèmes avec ces chenilles ou ces autres parasites, parce qu'on voit que, eh bien, on a un peu plus de masse foliaire. Donc, sur le balcon, n'oublions pas, il faut toujours terroter Le rosier, c'est quelque chose qui aime bien la profondeur de sol pour bien s'enraciner. Mm-hmm. Là, on voit typiquement que les potées, ben, on a un niveau de terre qui est un peu bas. Oui. On pourrait ajouter de la matière.
0: Pas assez profond, effectivement.
4: Et donc là, c'est clair qu'on va avoir 2-3 soucis et puis on a moins de feuillage. Donc quand on en a un petit peu qui est mangé, ben, on le voit un peu plus. Donc pour l'année prochaine, prenez le temps d'ajouter un substrat. Et puis également, il faut penser que le rosier, il a faim. Son métier, finalement, au rosier, c'est de faire de la rose, quoi. Donc, il va être tout le temps en production, très tôt dans la saison et très tard dans la saison. Mmh. Donc, il faut l'aider à le faire. Et puis, souvent, donc, quand on aide la plante, puis, bah, après, ça, c'est un peu ésotérique, mais on dit souvent qu'une plante qui est en bonne santé, elle est moins attaquée. Mmh.
0: À quel moment faudra changer de pot ou de bac ?
4: Donc là, c'est mieux d'attendre. La période donc de baisse de la végétation, on attend qu'il ait fini de fleurir, fin d'automne, début d'hiver. Mmh. C'est important. Et puis, ce qu'on peut faire, c'est d'éviter quand même les gros gels. Donc, quand on est en bonne période froide, en baisse de végétation, fin d'automne, par exemple, avant les fortes gelées, bah là, typiquement, je pense que la meute, elle est déjà bien là. Donc, on peut le sortir d'un tenant. Et puis, soit on terrote le dessus pour apporter de la nourriture, soit bah, on change carrément de pot. Et je pense que c'est ça qui est important parfois.
0: Bonne chance, Jocelyne, avec vos rosiers. On va passer du rosier au prunier avec cette question de Claudine. Ça fait rire Thomas Philippe qui m'a rejoint dans le studio. Donc cette question de Claudine qui nous dit: j'écoute avec beaucoup d'intérêt votre émission le dimanche matin et j'ai entendu ce matin qu'on ne doit pas laisser les pruneaux tomber sous l'arbre. Je pense que c'était dans une émission précédente. Et pour la première année, notre jeune prunier est très chargé et avec la sécheresse, une grande quantité est tombée sous l'arbre avant d'être mûr. Si nous devons les ramasser, comment les éliminer? Est-ce qu'on peut les mettre sur le compost ou doit-on les apporter à la déchetterie, Thomas Philippe?
5: Alors, de manière générale, en fait, on n'a pas forcément besoin d'évacuer les pruneaux qui tombent au sol, sauf si on voit qu'ils sont atteints de maladies, typiquement la moniliose. En fait, c'est cette moisissure un peu brune, grise, qui apparaît sur les pruneaux. Mmh. Donc là, on va préférer les évacuer pour éviter qu'il y ait une contamination l'année suivante. Autrement, on peut simplement les laisser. Ça peut être aussi une raison de confort, c'est-à-dire que si on laisse les pruneaux au sol, on va attirer les guêpes. Et pour éviter ça, de se faire aussi piquer par les guêpes, eh ben on va ramasser au fur et à mesure les prunes qui tombent. Mmh. Pour concernant ce qui est son jeune prunier, qui est très chargé, en fait, le fait qu'il y a eu une sécheresse, que ce soit un jeune arbre, qu'il y a un système racinaire moins développé qu'un vieil arbre, qu'on a eu de la sécheresse, il va naturellement un peu délester les pruneaux pour pouvoir faire mûrir le reste. C'est un phénomène assez naturel. Mmh. Et puis, il va simplement en fait relâcher toutes les prunes qui sont en trop.
0: Il s'adapte, quoi.
5: Il s'adapte.
0: Comme nous.
5: Exactement. Donc ça, faut pas s'inquiéter, c'est tout à fait normal. Et puis ce qu'elle aurait peut-être pu faire, vu que c'est un jeune arbre au printemps, c'est d'éclaircir les fruits. C'est-à-dire de choisir certains fruits dans l'arbre au printemps pour en enlever une certaine quantité afin de favoriser les autres qui puissent mieux se développer et peut-être devenir un peu plus gros que ce qu'elles pourraient avoir maintenant.
0: Voilà. Voilà. Et vous parlez de moniliose, vous disiez là c'est mieux d'évacuer les pruneaux. Est-ce qu'on les évacue alors à la déchetterie ou on les met quand même sur le compost? Peut-être pas sur le compost.
5: Peut-être pas sur le compost, oui.
0: D'accord, voilà. Là on les élimine.
5: Voilà, l'idéal, ce serait mieux de faire ça comme ça, oui.
0: D'accord, très bien. Ben voilà, vous savez tout, Claudine, et puis on vous souhaite aussi bonne chance avec votre prunier.
5: Ou alors, par contre, ce qu'on peut faire, on peut les accueillir aussi dans une compostière où là, ils ont des températures de compostage assez élevées qui vont détruire justement ces maladies.
0: Ok, bien. On va passer à cette question de Valérie. Valérie qui donc se préoccupe de son pain. PIN donc. Hein. Je vous soumets ces photos donc de mon petit pin résineux. Il était magnifique jusqu'à la taille que mon jardinier a effectuée il y a un mois. Le jardinier a non seulement réduit la longueur des branches qui touchaient le sol, mais aussi touché le sommet du petit arbre. Je crains qu'il ne reprenne pas et qu'il soit en train de sécher complètement. Je précise qu'il est arrosé régulièrement par l'arrosage automatique du gazon, nous dit Valérie. Et c'est vrai qu'il a une drôle de tête, son pin. Hein. Pas terrible.
4: Alors déjà, je pense que ce n'est pas un pin.
0: Ah, c'est pas un pin. C'est quoi ?
4: Ça doit être un genévrier, parce que le pin a des aiguilles Et puis là, on voit plutôt des écailles on voit que c'est pas tout à fait le même feuillage. Et donc, je pense qu'on est plutôt face à un genévrier pleureur. Ça arrive.
6: Oui.
4: Donc, en gros, c'est une variété qu'on appelle le Juniperus procumbens nana. C'est petit. C'est tout mignon, c'est greffé sur une tige. La première chose, c'est que, Valérie nous dit, oui, mon jardinier l'a coupé, et puis je pense que c'est ça qui a dû générer ce dessèchement, parce que là, oui, en effet, il est sec de chez sec. Et puis, à mon sens, ce n'est pas forcément une taille qui a dû faire cela, parce que on voit qu'il avait beaucoup de feuillage. Si on coupe de manière trop drastique, là, je comprends. C'est-à-dire que si on enlève la moitié de la plante, eh bien, il peut griller, ça c'est clair. Mais là, à mon sens, c'est plutôt une question d'arrosage et puis de tenue aux fortes chaleurs. Elle nous dit, mon arrosage automatique du gazon arrose mon arbre.
6: Mmh.
4: Alors, lançons un débat. le nombre de litres au mètre carré qu'arrose finalement un arrosage de gazon correspond à un arrosage qui doit être dans les 10 premiers centimètres. C'est ça qu'on veut pour le gazon.
6: Mmh.
4: Et donc, quand on arrose un arbre, eh bien, souvent, ce qui se passe, c'est que déjà, le jet, il n'arrive pas correctement au pied de la plante. Et puis, c'est pour ça qu'on va privilégier plutôt un arrosage au goutte à goutte, c'est-à-dire hyper localisé sur les racines. Parce qu'on compte souvent sur l'arrosage du gazon donc pour arroser nos grands arbres, mais finalement, ça ne suffit souvent pas. Donc là, si par exemple vous avez un arbre et que vous pensez qu'un arrosage automatique est suffisant, c'est souvent pas le cas. Et donc, il faut doubler cet arrosage justement avec un tuyau percé ou un arrosage même parfois à la main qui va en fait, avoir un arrosage beaucoup plus en profondeur. Et enfin, sachez que, et je l'ai vécu de nombreuses fois, quand on a de l'arrosage automatique pour le gazon sous des arbres, souvent ce qui va se passer, c'est que ça va générer une humidité très importante au sol. Et puis souvent, quand on arrose beaucoup, c'est parce qu'il fait chaud. Donc on augmente l'arrosage, on augmente du coup l'humidité au pied des plantes. Et puis souvent, ce qui va se passer, c'est qu'on crée une atmosphère qui est propice aussi au développement des champignons. Parce que en fait, le feuillage enferme cette humidité. Et donc, eh bien souvent, ce qui se passe, c'est qu'on se dit « mince, mes arbres sont plus malades ». Oui, mais parce qu'il y a plus d'humidité et donc, eh bien, les champignons arrivent quand il fait chaud.
6: D'accord. Ça veut dire qu'il est irrécupérable, son genévrier, alors ?
4: Malheureusement, je crois qu'il a tourné complètement parce qu'on voit que même les pousses les plus au bout de la tige, eh bien, sont brunes. Donc, il faut lui laisser une toute petite chance. Mais à mon sens, là, le diagnostic vital est engagé.
6: D'accord. Bon, on croise les doigts pour Valérie. Merci beaucoup de Valérie de nous avoir envoyé ces photos et de nous avoir adressé cette question. On vous souhaite vraiment le meilleur. Voilà, il est 7h21 sur RTS Première. Vous continuez de nous appeler, de nous écrire au 058 134 0134. Ça, c'est pour appeler donc nos jardinières et jardiniers de ce matin. Ou alors nous écrire à Côté Jardin en un mot @rts.ch. On attend donc vos questions sur les plantes et le jardin. Vous aimez les figues, vous allez adorer la chronique culinaire de Sylvie Ramel dans un instant. D'abord parce que vous apprendrez que la figue n'est pas un fruit, et puis ensuite vous verrez qu'on peut le cuisiner salé, ce pas fruit.

0: 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Tiken Jafakoli, le chanteur ivoirien, qui a sorti cette chanson en 2004. À 7h25, on file en cuisine avec Pauline Saiterlet et Sylvie Ramel.
1: Sylvie Ramel, bonjour.
2: Bonjour Pauline. Saviez-vous que la figue n'est pas vraiment un fruit ? Ça ressemble à un fruit, mais du point de vue botanique, c'est une infrutescence, issue d'une structure appelée cicône. Bon, peut-être que vous ne faites pas du Scrabble.
1: J'ai rien compris. Je vous ai perdu à infrutescence, j'avoue.
2: Peu importe.
1: Non, c'est important. Infrutescence. Donc, c'est inflorescence, mais de fruits. C'est ça ?
2: L'infrutescence, ça va être, si vous observez, vous coupez en deux une figue, voyez tous ces petits traits. En fait, c'est comme des centaines de petites fleurs qui sont comme tournées vers l'intérieur. N'est-ce pas beau comme métaphore ? Un fruit comme ça de fin d'été dont les fleurs se tournent vers l'intérieur.
1: C'est très beau. Et donc, cicône, c'est S-Y-C-O-N-E.
2: Et en fait, le cicône, c'est la structure de base comme ça de cette espèce de rassemblement de fleurs. Okay. Et puis, quand elles sont comme ça tournées vers l'intérieur, bien développées, en fait, on va avoir une infrutescence. Bon, bref, un faux fruit. Les vrais fruits étant ces petits trucs qui croquent sous la dent quand vous mangez des figues.
1: Donc, on mange un fruit avec plein de fruits dedans. Enfin,
2: on mange un faux fruit avec plein de fruits à l'intérieur. Littéralement, un cicône, c'est une inflorescence creuse et charnue typique du genre ficus, comme le figuier de la famille des Moracées.
1: Merci beaucoup pour toute cette science et tous ces mots nouveaux à mettre dans notre répertoire pour briller en société. Parlons peut-être de votre recette et puis de ce que vous avez voulu nous proposer ce matin.
2: Oui, parce qu'au-delà des mots, ce qui compte vraiment pour moi, c'est quand même l'expérience. Donc en fait, j'ai cherché une recette toujours aussi simple que d'habitude, qui permettent de mettre en évidence justement cette structure si particulière de la figue. Parce que maintenant que vous savez qu'elle est composée de centaines de fleurs, je pense que vous allez vouloir y jeter un œil. Donc, pour ce matin, j'ai préparé des figues poêlées en mode plutôt sucré salé, enfin une touche nettement salée, avec des échalotes ou de l'oignon rouge à choix, de l'huile, que je fais revenir dans une poêle. Et ensuite, je vais venir délicatement compoter mes demi-figues à cette préparation. Et je viens y rajouter quelques herbes aromatiques. Ici, j'ai travaillé avec les fleurs d'origan. C'est la fin de saison, c'est le moment encore d'en récolter pour ajouter une petite saveur encore un peu plus méridionale. Donc, je vais comme ça vous faire déguster ces petites figues.
1: Je regarde ce cicône éblouissant de ces infrutescences de saison avec, oh là là, les saveurs d'échalotes.
2: Ah oui. Et de savoir que vous êtes en train de manger des centaines de fleurs doit quand même changer un peu l'expérience.
1: Ça me laisse sans voix. Oh, c'est très très bon. Oh, c'est généreux, c'est charnu. Enfin, c'est la figue.
2: Mais oui. Donc la figue, on la connaît séchée pour son côté sucré aussi, à grignoter comme ça ou à rajouter dans une recette justement pour la sucrer. On la connaît fraîche, à croquer ou à mettre dans une salade, à mélanger avec un fromage frais par exemple. Certains et certaines ont peut-être expérimenté les feuilles de figuier en limonade ou lacto-fermentées à la façon des feuilles de vigne. Et puis peut-être que les figues cuites, vous les connaissez surtout en confiture, éventuellement au four pour les rôtir avec un peu de miel et de thym, ou encore en chutney. Eh bien ici, on est dans une déclinaison un peu de ces figues cuites, mais vraiment avec une attention particulière portée sur le côté visuel, rendre visible ce qui habituellement est caché dans la figue. En conclusion, l'objectif ici est de trouver un adversaire à la hauteur de la figue, puisque c'est quand même un ingrédient qu'on connaît bien. C'est à sa douceur et son côté moelleux venir reposer un peu d'acide ou de croquant, avec du citron, du vinaigre ou avec des noix, des noisettes pour le côté croquant. À son sucré, venir mettre un peu d'amertume avec les roquettes ou la chicorée par exemple. Et puis, à son côté délicatement parfumé, aromatique, venir mettre une plante aromatique qui a du caractère, comme le thym, l'origan ou la sauge, par exemple.
1: Merci beaucoup Sylvie Ramel. La figue qui n'est pas toujours à sa pleine maturité, qui n'est pas toujours hyper satisfaisante quand on aime les fruits sucrés. Mm-hmm. Donc voilà, l'utiliser comme un légume avec toutes ces associations, c'est vraiment intéressant. Et puis ça change effectivement des chutneys où on rajoute du sucre en fait pour la conserver. Ou c'est une proposition intéressante. Et puis j'aime bien aussi l'usage des oignons rouges qui apportent une couleur aussi à cette figue qui, comme la poire dont on a parlé la semaine passée, est pas toujours non plus très gaie. Hein, mmh. La figue, bah avec justement le rouge des oignons rouges, c'était vraiment visuellement très intéressant.
2: Les lumières de l'automne et les couleurs de l'automne dans nos assiettes.
1: À la semaine prochaine.
2: À bientôt, merci, au revoir Pauline.

0: Ring of Fire, l'un des plus grands succès de Johnny Cash, coécrit avec sa femme June Carter, une chanson enregistrée au début des années 60.
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0: Il est 7h33 dans Côté Jardin sur RTS Première. C'est la fin de l'été, alors que les hirondelles et autres oiseaux migrateurs prennent la route du sud pour leur grand voyage. Certains oisillons sortent tout juste de l'œuf et requièrent une attention de chaque instant. La station de soins Nouvel Envol au Marécotte en Valais, tout près du zoo, prend en charge les oiseaux blessés, trouvés sur le bord d'une route ou au pied d'un arbre, et elle leur donne une seconde chance. Anne-Julie Rouze est allée visiter ce véritable hôpital pour oiseaux.
2: Là, vous lui donnez des petits bouts de viande à la pince.
3: Oui, on doit le gaver parce qu'il ne mange pas seul. On est obligé de le nourrir, sinon il perd du poids. Là, on leur donne de la viande. Là, c'est des souris qui ont plein de nutriments.

0: des problèmes de vision.
1: Donc là, vous lui versez une petite goutte de ce produit coloré.
2: Oui. Et on voit que aucun jaune fluo ne reste sur son œil. Donc il a aucun ulcère. Donc c'est pas un problème externe.
3: C'est un choc, donc du coup on pourrait peut-être le mettre sous anti-inflammatoire. On peut tenter.
2: Dans ce conteneur aménagé, on a des étagères. Et sur ces étagères, on a ces box où les oiseaux blessés se trouvent dedans.
4: Il y a combien d'oiseaux dans cet hôpital des oiseaux ?
2: Alors là, on doit en avoir une cinquantaine. Et en plein mois de juillet, ça nous arrive d'en avoir plus de 120 en même temps. On a de ce côté-là du conteneur des éleveuses. En fait, ça correspond au nid dans la nature. Donc, il y a la même température que dans un nid et le même taux d'humidité. Quand dans la nature, ils sont prêts à sortir du nid, quand c'est des jeunes ados, dans ce cas, on les sort des éleveuses et on les met dans des petits box de détention. Et là, on commence à leur apprendre à manger seul. Et puis après, en fonction de l'évolution des blessures, on les passe dans des plus grandes caisses avant justement la mise en volière.
3: Donc là, on est dans l'éleveuse numéro 4, donc c'est un moineau. Et chaque heure, on lui donne donc 1 minute de pâté directement au fond du bec, comme ils font en fait les parents, ils vont aller le nourrir directement dans le bec.
1: Une petite crotte.
3: C'est toujours bon signe, c'est que le système digestif fonctionne. Après chaque nourrissage, normalement l'oisillon fiente. Et là, on l'entend, il réclame encore. Il faut savoir que les moineaux, en fait, ont pas cet instinct de satiété. Donc ils vont pouvoir réclamer, manger, jusqu'au moment en fait, où le jabot va être trop gros, puis va pouvoir même exploser. Donc on doit vraiment suivre les protocoles et les quantités qui sont indiquées pour eux. Sinon, ils pourraient manger beaucoup, beaucoup trop.
1: Bonjour. Bonjour, comment vous vous appelez ?
5: Moi, c'est Sylviane.
1: Est-ce que vous pouvez me dire ce que vous faites ici ? Vous êtes bénévole, c'est ça ?
5: Oui, tout à fait. Ça fait 2 ans maintenant que j'ai choisi de venir ici à Nouvel-Anvol pour m'occuper des oiseaux. Je me plais énormément ici et c'est génial tout ce qu'on peut apprendre, quoi. Moi, j'étais aussi dans un métier de soins.
1: Qu'est-ce que vous faisiez avant ?
5: J'étais infirmière pour le bloc opératoire. J'ai fait instrumentiste.
1: Donc, vous avez des compétences transférables ?
5: J'ai quelques notions quand même qui peuvent aider aussi pour soigner les petits oiseaux, nos petits copains à elle, quoi, voilà.
1: Et là, vous venez une fois par semaine depuis 2 ans, c'est ça ?
5: En principe, une fois, mais ça peut arriver, là, je vais venir 2-3 fois, je viens plusieurs fois, ça dépend selon aussi comment je peux.
1: Vous habitez dans la région ?
5: Je suis sur Montreux, moi.
1: Ah, donc vous venez depuis Montreux,
5: voilà,
1: pour vous occuper des oiseaux ?
5: Exactement, voilà.
1: Donc c'est important pour vous ?
5: Très, oui, vraiment. Pour moi, les animaux, la nature, tout est très important et il faut qu'on prenne soin de tout ça.
6: Je m'appelle Arnaud, j'ai 31 ans. Je fais ce stage là depuis début août.
7: Vous avez une pie entre les mains, qu'est-ce qui lui arrive ?
6: Elle s'est fait attaquer par un corbeau. Alors là, ce que je fais, c'est que je dois l'attraper. C'est une fugueuse, donc il faut vraiment bien après que je l'enroule dans un linge.
7: Là, vous l'avez emmaillotée, on voit juste sa tête qui dépasse du linge.
6: Exactement.
7: Et puis, vous avez des petits vers.
6: Exactement. Et là, tout le concept, c'est de la forcer à manger. Donc, c'est pas très agréable ni pour elle ni pour moi. Mais il faut y aller doucement, parce qu'autrement, les pies et les corvidés recrachent tout.
7: Donc là, vous lui avez mis 2 doigts entre le bec. Et là, vous reprenez un petit verre.
6: Qui gigote, des teignes, du coup, vivantes. Et là, on la force un petit peu en espérant qu'elle va manger toute seule. Parce que le but, c'est qu'elle se débrouille d'elle-même par la suite.
7: Voilà. Une petite caresse de récompense sous le gosier.
6: C'est pas forcément une caresse, mais stimuler aussi un petit peu pour qu'elle avale, qu'elle déglutisse.
7: C'est un cri de protestation.
6: Sûrement. Ouais, elle est pas très contente, là. Quand elle accepte d'être nourrie et d'être dans cette posture où elle est vraiment pas bien, c'est contre nature, c'est quelque chose de particulier. Ouais. Une forme de confiance temporaire, je dirais, qui se fait. Et je trouve ça assez incroyable, en tout cas.

0: Alors ici, on a actuellement 4 volières où on met nos pensionnaires quand ils sont OK pour la réadaptation. Donc soit les jeunes qui sont sevrés, donc ils savent manger seuls, ils sont en volière pour apprendre à voler et continuer à s'alimenter seuls, donc ils sont toujours sur observation. On a une volière pour les petits passereaux, donc tout ce qui est moineaux, mésanges, hirondelles. Une volière derrière pour les grands passereaux, les merles, les grives, les étourneaux. Ici devant nous, on a la volière pour les corvidés, donc tout ce qui est les pies, les geais, les corneilles. Et on a une plus petite volière pour les colombidés, pigeons et tourterelles.
1: Les pigeons, les moineaux, en ville, on a parfois tendance à les considérer comme des nuisibles. Vous vous occupez de tous les oiseaux ?
0: Oui, pour nous, on ne fait pas de différence que ce soit un oiseau qui soit sur liste rouge, donc en voie, on va dire, de disparition, ou un oiseau qui n'est pas sensible, pour nous, c'est tous les mêmes. Après, les moineaux, c'est vrai qu'on a l'impression qu'il y en a beaucoup, mais ils sont en diminution. Dans nos villes, ils trouvent beaucoup des choses alimentaires à nous, donc un McDo, un sandwich, des frites. Et cette nourriture, elle n'est pas du tout adaptée aux oisillons qui, eux, sont insectivores à la base.
2: Je ne les fracasse pas contre les parois de la volière, hein. C'est juste que je mets le filet dessus pour pas qu'ils puissent s'envoler. Donc lui, il est super, il va bien, il est vraiment bien dodu. Donc je pense que lui, on va pouvoir le relâcher.
3: Pour relâcher les oiseaux, on choisit le lieu du relâcher qui est le plus convenable et surtout le plus proche, pour éviter justement de stresser les individus à un trajet en voiture avec les vibrations de la route, les contours, etc. Et pour un moineau, ici, ça convient très bien.
1: On est vraiment à côté du cabanon, on est en lisière de forêt.
3: C'est ça. On est vraiment toujours content quand ils partent parce que jusqu'au jour du relâcher, on n'est pas certain de l'avenir de l'oiseau. Donc le jour où on décide qu'il peut être relâché, c'est vraiment qu'on sait qu'il va survivre et c'est toujours un moment... Oui, c'est notre récompense.
1: Là, vous l'avez dans la main, vous tendez
3: Alors,
1: le bras.
3: Je vais simplement ouvrir la main et il va partir comme il veut. Pour la petite histoire, on a eu fait des relâchers d'hirondelles ici, justement parce qu'on sait que des colonies passent. Et à certains relâchers, on voit des individus se rapprocher, donc des individus sauvages, se rapprocher des nôtres qu'on vient de relâcher. Et ils viennent les chercher et après, ils rejoignent la colonie. Donc tous les relâchers sont des cadeaux. Mais après, quand on voit des individus vraiment venir chercher ces petites qui sont encore adolescentes et les prendre sous leurs ailes, c'est... Oui, c'est magique. Ouais.
4: Et oui, ça donne des frissons d'émotion. C'était Mélanie Felet, co-directrice de la station de soins Nouvel Envol pour les oiseaux sauvages blessés, située donc au Marécotte, dans le canton du Valais. Merci à elle et merci à son équipe d'avoir ouvert les portes de ce centre à Anne-Julie Rouze et à son micro dans une réalisation de Xavier Bloch. 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

0: poème Losing My Religion.
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0: Avec autour de cette table Véronique Eugène et Émile Galland qui m'ont rejoint pour continuer de répondre aux questions reçues cette semaine, nombreuses d'ailleurs. Catherine nous a écrit « J'habite à Carouge, donc Genève. Mon balcon donne plein sud. Depuis quelques années, nous nous protégeons des canicules avec une tente solaire, mais surtout avec une végétation luxuriante. Le long de la barrière, des deux côtés, les farguésias nous protègent du soleil levant et couchant. Et puis au milieu, des sauges mauves attirent tous les soirs des dizaines de papillons sphinx colibri. Sur un côté, nous avons mis du lierre qui nous a valu la joie d'avoir un couple de palombes qui ont donné naissance à un petit sous nos yeux ébahi et enthousiaste. C'est très chou, ça, elle en a de la chance, hein, Catherine. Et comme nous avançons en âge, il devient difficile de replanter chaque année. Nous avons choisi, comme vous nous l'aviez proposé, de mettre des lauriers portugais l'automne dernier dans les trois bacs du milieu et de garder les farguésias ainsi que le lierre du côté palombe en espérant leur retour et puis des plantes pérennes de l'autre côté. Alors tout a bien prospéré et s'est bien développé au printemps, jusqu'aux canicules. Alors elle nous envoie justement des photos des farguésias qui sont devenues un peu jaunes, hein, avec un peu de vert quand même d'un côté. Elle se demande s'ils sont morts, ces farguésias. Les lauriers portugais ne sont pas en meilleur état, un a complètement séché, et puis les autres nous semblent malades, nous dit toujours Catherine. Alors y a-t-il un espoir de repousse? Est-ce que les tailler, c'est une perspective? Et que pouvons-nous planter qui résiste aux canicules? Émile.
2: Alors, tout d'abord, en effet, les farguésias sont mal en point et je pense qu'ils ont séché. On voit qu'il y a quelques tiges résiduelles qui sont vertes, mais la plupart, eh bien, est déjà sec. Ce qu'on peut faire donc, c'est qu'on coupe le sec et puis on regarde si le vert repart. C'est de la repousse depuis la base. Parfois, on a la chance que ça reparte. Mais c'est rare, en tout cas en bac. Et puis là, c'est vraiment le piège. Quand on a de grands bacs avec de grandes plantes sur un balcon, eh bien, il suffit d'un manque d'arrosage pour que tout sèche. L'autre chose aussi, c'est qu'il faut savoir que ces bambous sont assez sensibles à la bise. Et puis à Genève, comme on adore la bise et qu'il y en a tout le temps, eh bien, parfois, il faut s'en méfier. L'anecdote, c'est que j'ai un copain qui avait un camion de bambou qu'il prenait depuis la pépinière jusqu'au chantier un jour de bise, tout a séché sur le pont de la camionnette. Mince. Donc des fois c'est la sécheresse mais aussi amplifiée. Donc
0: ouais. Et puis on a eu des vents chauds aussi. Hein,
2: oui.
0: Des épisodes de vents chauds. Là, ça, je pense pas que le farguésia est beaucoup apprécié.
2: Ça aime pas du tout. En fait, c'est des conditions de culture qui sont très exigeantes parce qu'on a donc ça tape. Là, on est plein sud, donc on a un plein soleil plus peut-être un manque d'arrosage. L'été aussi le piège, on part en vacances. Donc, il suffit d'une semaine quand on a des plantes comme ça assez grandes pour que ça sèche. Donc, ce qu'il faut, c'est de couper tout le sec, de regarder ce qui nous reste comme espace. Et puis derrière, donc ça c'est par rapport au bambou. Et pour nos amis les lauriers du Portugal, ça va être la même chose. Il y a encore du vert, hein, on voit sur la photo qu'elle nous a envoyée. Donc en gros, on va essayer de couper le sec. Et puis, de voir ce qui repart. Mmh. Ce qu'on peut conseiller à planter, bah, finalement, ce qu'il nous faut, c'est des plantes, on va dire déjà, assez colonnaires. Parce qu'on voit que le balcon est magnifique, mais les plantes qui se couchent par-dessus la balustrade, c'est délicat. Ce qui est intéressant, c'est qu'aujourd'hui, ben, y a pas mal de recherches autour de plantes qui survivent en bac dans des conditions de forte chaleur. Et puis, on va avoir là de nouvelles essences qui sortent sur le marché, qui peuvent être, par exemple, comme on le disait tout à l'heure, de beaux lauriers roses. Ça, je vois de plus en plus, j'adore. Planter assez serré, ça fait vraiment une belle couverture végétale avec une magnifique floraison. Et puis, typiquement, bah, le laurier rose, il va peut-être pas avoir les mêmes soucis, il est plus habitué à la sécheresse, on l'arrose quand même. Je veux dire, aujourd'hui, on est en train d'adapter les plantes qu'on met en bac aussi pour le futur. Si on n'a pas l'occasion de les changer chaque année, ça peut être une bonne solution.
0: Voilà, chère Catherine, on passe de Catherine à Chantal. Chantal qui nous pose des questions sur ces tomates noires de Crimée. Elle nous écrit « J'ai plusieurs plants de tomates dans mon jardin à 850 mètres d'altitude en vallée centrale, rive droite du Rhône. Seules les trois plantes de tomates de Crimée que j'ai plantées présentent cette couronne que vous voyez sur la photo, une couronne blanche, effectivement. Qu'est-ce que c'est, Véronique ?»
3: Oui, ça fait des stries un peu blanches tout autour de la zone pédonculaire, donc la partie supérieure de la tomate. Alors, c'est ce qu'on appelle des fentes de croissance. Donc, c'est pas du tout... C'est une, peut être considéré comme maladie, mais non parasitaire. Et puis, ça va pas affecter non plus le goût des tomates. Mmh. C'est simplement que... Quand il y a des gros à-coups de changement de température, et puis surtout, par exemple, après un orage, c'est dû au flux d'eau qui est très important dans le fruit. Et puis, si vous voulez, l'élasticité de l'épiderme des tomates, elle prend pas en compte ce gros apport d'eau. Et puis, ça a créé justement des petits éclatements du fruit. D'où ces petites fentes qui perturbent l'élasticité de l'épiderme.
0: Mais il n'y a pas moyen de l'empêcher.
3: Donc non, parce que c'est vraiment dû au climat, à la météo qu'on a. À la rigueur, au printemps, on pourrait éviter de mettre trop d'engrais azoté qui va profiter à la végétation, et puis plus mettre des engrais un peu plus forts en potassium, qui... Le potassium va plus profiter aux fruits.
0: Le fait qu'elle fasse pousser ses tomates à 850 mètres d'altitude, ça a une incidence
3: Non, du tout. Ouais. En général, c'est aussi les fruits, les variétés qui ont les plus gros fruits, qui ont tendance à faire ces fentes de croissance. Mmh. Et puis la noire de Crimée, c'est quand même une tomate assez importante. Ouais.
0: Voilà Chantal, vous pouvez donc quand même consommer vos tomates. Bon voilà, elles ont juste ce petit cercle blanc autour, mais c'est pas dangereux, c'est ce que nous dit Véronique. Merci Véronique, merci Émile. 058 134 0 134, c'est le numéro à composer pour parler à notre jardinière et nos deux jardiniers de ce matin, Émile Galland, Véronique Eugène et Thomas Philippe, qui vous répondent encore jusqu'à 9h. Donc n'hésitez pas, et puis si vous n'avez pas envie de nous appeler, ou bien si vous avez envie de nous envoyer des photos, faites-le par email à côtéjardin@rts.ch.
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1: Le bruit du temps, c'était la chanteuse valaisanne Mila. Il est 7h58, on va se rendre sur la route.
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1: Sur les routes de Suisse romande, le trafic a l'air de s'écouler plutôt paisiblement. Par contre, du côté de l'A3 Zurich-Coire, en direction de Coire, eh bien, on signale une entrée fermée à la hauteur de Pfäffikon suite à un accident. Et puis sur l'A6 Thun-Mühlenen, en direction de Mühlenen, le tronçon entre Thun Sud et l'échangeur de Lattigen est fermé aussi à cause d'un accident. Une déviation locale est en place.
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1: On va se retrouver après les infos pour la dernière heure de Côté Jardin. François Turian sera des nôtres pour nous parler d'un duel entre deux géants marins. Un duel un peu gore d'ailleurs, âme sensible, s'abstenir. Et puis on donnera aussi carte blanche à Thomas, l'un de nos jardiniers, qui nous expliquera comment se préparer aux cultures d'hiver. Puis on se connectera aussi au marché d'automne qui a lieu dans les Hauts-de-Lausanne aujourd'hui.
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1: 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Il est 8h, voici votre journal.
3: Grégoire Moll. Une personne est morte dans une frappe qui a visé un navire commercial iranien dans le détroit d'Ormuz, d'après les autorités iraniennes. Trois personnes ont aussi été blessées. Suite au naufrage d'un ferry indonésien, au moins une personne est morte, ont annoncé les autorités aujourd'hui. 102 autres personnes ont été secourues. Le bateau transportait 243 personnes entre les îles de Java et Bornéo en pleine intempérie. Le contact avec ce bateau avait été perdu il y a quelques heures. Deux personnes ont été blessées en Arabie Saoudite à la suite de la chute d'un projectile tiré par les Houthis dans une région à la frontière du Yémen. L'attaque a aussi endommagé des bâtiments, dont une mosquée ainsi que des véhicules. C'est ce que rapportaient des médias d'État saoudiens hier. Les Houthis ont revendiqué aujourd'hui une autre attaque sur une base militaire saoudienne. L'Arabie Saoudite est à la tête d'une coalition de soutien au gouvernement internationalement reconnu du Yémen qui a subi d'importants revers ces derniers jours face aux rebelles Houthis. Ces derniers ont récemment consolidé leur prise sur le détroit stratégique de Bab el-Mandeb. Les bureaux de vote viennent d'ouvrir en Suède. La population suédoise est appelée aux urnes aujourd'hui pour les élections législatives. Un récent sondage Ipsos place la gauche et la droite dans un mouchoir de poche. Si la droite remporte cette élection, l'actuel Premier ministre de droite a promis de faire entrer une formation d'extrême droite dans son gouvernement. À gauche, la social-démocrate Magdalena Andersson veut retrouver la tête du gouvernement suédois après un éphémère mandat entre 2021 et 2022. Je vais bien. Les mots de Céline Dion hier, adressés aux quelques 30 000 spectateurs et spectatrices venus la voir en concert près de Paris hier. C'est le grand retour de la star québécoise qui avait dû annuler sa dernière tournée en raison de la pandémie de Covid avant d'être diagnostiquée du syndrome de la personne raide. J'ai appris à vivre avec cette fragilité, a lancé Céline Dion hier lors de son concert. Un concert qui a duré près de 2h30. En athlétisme, Audrey Véro a remporté hier soir les championnats Ultimate en Hongrie. La Fribourgeoise a remporté la course du 800 mètres en 1 minute 55 secondes et 88 centièmes. Il fait beau aujourd'hui. Cet après-midi, des passages nuageux en augmentation à partir du nord sont attendus. Des averses sont possibles en fin de journée et cette nuit sur la Joie, le nord du Jura et le nord du plateau. Aujourd'hui, le thermomètre devrait grimper jusqu'à 26 degrés en pleine.
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1: On n'est pas encore officiellement en automne, mais comme avec les plantes, il faut savoir anticiper, les marchés d'automne commencent à fleurir. C'est le cas à Lausanne aujourd'hui, avec son marché organisé par la ville en collaboration avec la fondation Prospecies Rara. Nous serons en ligne tout à l'heure avec la responsable pour la Suisse romande de cette fondation. Elle est déjà sur place au marché, un marché qui ouvre ses portes dans une heure. Et elle nous dira quelle est l'ambiance sur place et ce qu'on pourra y découvrir. Avant cela, je vous parlais d'anticipation. Eh bien, Thomas Philippe sera dans le même état d'esprit, dans sa carte blanche, puisqu'il nous dira comment préparer ses cultures d'hiver. Et puis dans un instant, François Turion nous rejoint pour nous parler d'un horrible comportement. Enfin, ça nous paraît horrible, mais ma foi, c'est comme ça, c'est la nature. Un comportement qui concerne les orques, ces mammifères marins plutôt sympathiques. Ils peuvent aussi s'avérer redoutables. Et puis côté jardin, c'est surtout les réponses de nos spécialistes en horticulture à vos vertes questions. Posez-les nous au 058 134 0134 ou par email à côtéjardin@rts.ch. Cyrielle Terre et Sophia Muller en régie, Emma Tari à l'assistance, Stéphanie Jovanovic à la programmation musicale. Bienvenue dans cette dernière heure de Côté Jardin.

0: quart d'heure d'anonymat duo entre deux artistes qui sont loin d'être des anonymes, Pascal Obispo et Gaëtan Roussel. Vous écoutez Côté Jardin, il est 8h08.
1: Bonjour François Turian.
2: Bonjour Philippe, bonjour tout le monde.
0: Ce matin, vous nous emmenez dans le golfe du Mexique pour assister à un duel très particulier.
2: Ah oui, c'est un duel très particulier qui a pu être documenté tout récemment. On a deux protagonistes, on a l'orque, ce mammifère marin que je pense que tout le monde connaît, qu'on ne présente plus hein, avec sa vie sociale très élaborée.
0: Ses couleurs noires et blanches, son matriarcat aussi.
2: Son matriarcat, exactement, qui permet à ces animaux sociaux de chasser de gros animaux, parfois plus gros qu'eux, puisqu'ils sont capables de s'attaquer à des requins, voire à des baleines. Et puis, le deuxième animal, c'est un animal un petit peu moins connu, c'est le plus gros poisson osseux du monde. Les gros animaux peuvent dépasser même 2000 kilos. Et atteindre 2 mètres de long. C'est un poisson, peut-être que vous l'avez déjà vu dans un livre, il vit souvent en profondeur, c'est le poisson lune.
0: Oui, le poisson lune, qui a une drôle d'apparence, hein. Il est assez spécial.
2: Parce qu'il n'a pratiquement pas de queue, il a des grandes nageoires, une ventrale et une dorsale, et il a une forme assez particulière, pas très hydrodynamique, on pourrait dire, mais c'est un poisson qui est très, très intéressant. Il vit surtout dans les eaux chaudes, dans les eaux tropicales. Et ce poisson lune, malgré sa taille, eh bien, il n'échappe pas à l'orque, et on a maintenant des cas documentés d'attaque des orques contre ces poissons lunes.
0: Donc, les orques attaquent les poissons lunes. Bon, jusque-là, c'est pas très surprenant, même s'il n'est pas très appétissant pour nous, il l'est peut-être pour l'orque. Alors, qu'est-ce qu'il y a de particulier dans le fait que l'orque s'attaque aux poissons lunes?
2: Mais si je vous dis que les orques pulvérisent les poissons lunes.
0: Pulvérisent.
2: Et c'est en fait la réalité. C'est-à-dire que les cas qui ont été observés, c'est qu'on a la femelle orque qui tient par une nageoire le poisson lune, et le mâle arrive à grande vitesse, lui rentre dedans, et en fait, il explose littéralement le poisson lune.
0: Mais c'est horrible!
2: Et il explose en milliers de débris dans l'océan.
0: Mais pourquoi il fait ça?
2: Alors, les spécialistes ont posé différentes questions. Ces cas ont été documentés et publiés dans le magazine Frontiers in Ethology. Et puis, on pense peut-être que ça peut être simplement du jeu.
0: Ouais. Hein.
2: Ce sont des animaux sociaux et très joueurs, les orques. Mais ça peut aussi être parce qu'à chaque fois qu'il y a eu ces attaques, un jeune orque, un bébé orque était présent. Donc c'est peut-être aussi une initiation à la chasse de ces poissons. Et puis c'est peut-être aussi un autre facteur que j'ai lu dans cette étude, qui révèle en fait que les poissons lunes contiennent dans la gélatine de leur corps un microbiome particulier, donc un ensemble de bactéries qui semblent assez précieux en nutriments, donc aussi permettent aussi d'équilibrer le microbiote intestinal. Et les orques évidemment se repaissent de tous ces petits débris du poisson lune explosé, et il semble que en explosant le poisson, peut-être que ça libère justement cette gélatine et ces éléments contenus dans le corps du poisson lune. C'est une hypothèse, on n'en sait encore pas beaucoup plus. Il faut dire que c'est seulement 3 cas qui ont été documentés, mais c'est la première fois qu'ils sont documentés et c'est une affaire à suivre, comme on dit.
0: Et c'est vrai que les orques ont des comportements qui intéressent beaucoup les scientifiques, notamment envers les bateaux. Enfin, il reste certainement encore beaucoup de choses à découvrir sur le comportement de ces mammifères marins.
2: Exactement, et puis ils sont présents dans pratiquement toutes les mers du globe, donc ça en fait aussi un sujet de recherche très intéressant pour les spécialistes des mammifères marins.
0: Merci beaucoup François, à la semaine prochaine.
2: Bon dimanche, au revoir.

0: Because the Night, Patti Smith à 8h15 sur RTS Première.
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0: Carte blanche à Thomas Philippe ce matin. Thomas, vous nous dites comment préparer ses cultures d'hiver ou son jardin potager pour l'hiver.
2: Exactement. Parce qu'en hiver, pour avoir des récoltes hivernales, il faut s'y prendre d'avance. Parce que bien souvent au jardin, comme j'avais dit avant, on a une saison d'avance sur les cultures qu'on va récolter 3 mois environ après. Donc en hiver, il faut préparer le terrain avant, en automne, à la fin d'été.
0: Déjà maintenant,
2: oui, justement, déjà maintenant, parce que justement, les jours vont réduire, les températures vont se rafraîchir, les plantes vont pousser moins vite. Donc tout ça, il va falloir tenir en compte dans le plan de culture. Et justement, du fait du ralentissement de la croissance des plantes, il faut se prendre un peu plus en avance pour que l'on puisse avoir des belles récoltes en hiver.
0: Mais qu'est-ce qu'on fait alors, maintenant ?
2: Alors, justement, maintenant, ce qu'on fait, il faut déjà prévoir que le sol, en hiver, va avoir tendance à être très humide, donc avoir de l'eau qui stagne. Pour ça, on va essayer d'aérer au maximum le sol. La manière la plus simple d'aérer un sol, c'est justement d'apporter un compost bien mûr. Le compost, il va restructurer le sol, donner un peu plus d'aération. Mais pour les sols lourds, comme typiquement les sols argileux, le compost va justement donner cet air. Parce que un sol lourd avec de l'eau stagnante va avoir tendance à asphyxier les racines. Et ce qui va favoriser le développement de certaines maladies. Donc, ce qui ne va pas être favorable pour les plantes.
0: Le compost, on le met simplement sur la terre ? On le mélange ?
2: On le mélange, justement. Le compost, on le mélange, on l'incorpore dans le sol, dans les premiers centimètres du sol.
0: Ouais.
2: Et c'est aussi important d'avoir un compost bien mûr. L'autre effet qu'on va avoir avec ce compost, c'est qu'il va en même temps nourrir le sol, qui va être intéressant pour les cultures hivernales, mais aussi pour les cultures à venir. Parce que le compost n'agit pas seulement en instantané, il agit sur la longueur, sur toute l'année. C'est vraiment un bon moyen, justement, d'amender ces sols. Et puis, vu qu'on a une baisse de luminosité, d'alternance avec de gel, dégel, et puis que les plantes sont à rude épreuve, on peut aussi les protéger. Par exemple, on peut les protéger avec un voile d'hivernage. Ça va pas forcément les protéger contre les températures basses, mais ça va plutôt protéger contre l'humidité excessive, le vent ou les gros écarts de température que l'on peut avoir parfois dans la journée en hiver. Pour ça, en fait, ça va un peu lisser justement les conditions climatiques pour la plante qui va s'en sentir d'autant mieux.
0: Oui, ces voiles d'hivernage, ça ressemble à quoi ?
2: Alors, c'est un voile blanc qui ça ressemble un peu à un tissu, un peu comme la soie. C'est une matière plastique. La matière exacte, je ne sais plus le nom.
0: On le trouve dans les jardineries.
2: On le trouve en jardinerie, oui. Voilà, souvent, c'est blanc et puis ça laisse passer un peu de l'eau, la pluie. Et puis, on peut les utiliser soit pour emballer les plantes sur les balcons, on peut aussi couvrir les cultures dans le jardin potager. Enfin, elles ont plusieurs usages. Voilà, on les trouve vraiment, c'est courant. Alors, et l'autre aspect aussi qu'il faut prendre en compte, vu qu'on a, on a un développement qui va être réduit pendant l'hiver, il va falloir échelonner les cultures. Parce que l'idéal, c'est d'arriver à avoir des cultures à maturité avant les premiers gels. À ce moment-là, les plantes vont presque stagner et ne plus se développer. Et si on échelonne justement les cultures, on peut avoir des récoltes à l'entrée de l'hiver, au milieu de l'hiver et à la fin de l'hiver. Donc, d'où l'intérêt vraiment de bien s'organiser pour son jardin en hiver.
0: Mais qu'est-ce qu'on va mettre alors ? Qu'est-ce qu'on va planter ?
2: Alors justement,
0: pour pouvoir récolter en hiver.
2: Justement, les plus courants en fait, ça va être les épinards, la doucette, le rampon. Donc en fait, ça c'est vraiment des légumes qui supportent très bien le froid et on trouve d'excellentes variétés justement qui sont en Suisse. Typiquement, on a cette doucette. Il y a une doucette qui, avec le gel, va avoir tendance à avoir le centre de la rosette qui va jaunir et qui va donner de belles salades justement à la fin de l'hiver. Cette doucette s'appelle la doucette à cœur d'or. On la trouve chez les semenciers en Suisse, donc très courant aussi. Et puis, il va falloir s'y prendre d'avance. On va commencer à se faire les semis au mois d'août, au mois de septembre. Il ne faudrait pas les faire plus tard. On a aussi, par exemple, des laitues qui sont très résistantes au froid. Et typiquement, dans les anciennes variétés, on peut trouver, par exemple, sur le site de Prospecia Rara, on peut trouver pas mal d'anciennes variétés intéressantes qui résistent bien au gel et puis que l'on peut après cueillir à la sortie de l'hiver et au début du printemps. Sinon, dans les moins courants, on a la barbarée ou l'herbe de Sainte-Barbe qui s'appelle aussi cresson d'hiver. Ça a le même goût un peu que les cressons un peu poivrés piquants qui résistent très bien aux basses températures, que les tonnes de Cuba qui sont en fait des feuilles rondes un peu charnues qu'on appelle aussi le pourpier d'hiver qui résistent très bien à l'hiver et que l'on peut cueillir tout l'hiver. Après par contre, si on prend un peu plus d'avance dans les cultures, donc ça se passe au mois de juin, juillet, août, on peut avoir des choux verts, donc c'est les choux kale, les choux noirs de Toscane, ces choux plumes, c'est en fait toutes ces sortes de choux qui sont très intéressantes, qui supportent très bien le gel, qui passent l'hiver en pleine terre et que l'on peut cueillir tout l'hiver justement.
0: Mais ça, faut les planter avant.
2: Et ça, parce qu'en fait, elles ont un cycle de développement qui est beaucoup plus long que, la doucette ou les épinards, et ça, il faut prendre un peu plus d'avance, donc ça, il faut les planter courant juillet.
0: C'est trop tard là.
2: Là, c'est un peu tard quand même. Alors, parmi la famille des choux, toute la famille des choux en général, on doit un peu les planter d'avance. On a aussi des choux-fleurs qui vont être très précoces au printemps, qui passent très bien l'hiver. Il y a les choux de Bruxelles, les choux de Milan, enfin voilà. La panoplie, la liste est assez longue en fait. Et l'idée, c'est toujours de s'y prendre à l'avance. Ça prend peut-être un peu de place dans le jardin, mais c'est intéressant pour avoir vraiment des récoltes très précoces, ou voire même en hiver. On a aussi, par exemple, des carottes, des panais qui peuvent passer l'hiver. Et tout ça, en fait, c'est assez intéressant parce que l'hiver a l'avantage de ce qu'on appelle l'endurcissement hivernal ou dû au gel. C'est un phénomène qui fait que les plantes vont avoir tendance à produire plus de sucre. Donc en fait, quand on va manger par exemple un chou qui a passé l'hiver dehors au gel, qui a gelé, dégelé, regelé, le goût du chou, des feuilles de chou vont être un peu plus doux, plus sucrés. Ça, c'est un phénomène naturel qui vient parce que c'est un mécanisme de défense naturelle des plantes qui vont transformer l'amidon qu'elles ont, qui est en fait l'amidon, la réserve d'énergie des plantes, en sucre beaucoup plus simple, glucose, saccharose, fructose, et qui vont après se retrouver dans l'assiette. Et puis simplement, ces sucres sains vont avoir un peu l'effet antigel, comme le sel qu'on a dans l'eau. La même chose pour les plantes, ça va être un peu un effet antigel et en même temps être des molécules ou des substances qui sont des sources d'énergie directement disponibles.
0: Et donc un intérêt gustatif aussi.
2: Un intérêt gustatif aussi très intéressant. Et justement, certains restaurants gastronomiques, ils aiment bien justement avoir ce genre de légumes qui ont une certaine valeur ajoutée parce qu'ils ont enduré cet hiver. Le fait d'avoir un hiver rude permet aussi d'avoir de légumes beaucoup plus doux. Voilà. Alors, on peut aussi avoir ce qui est dans les autres légumes qu'on a aussi, les pois manchetous. C'est des pois manchetous que l'on va semer par exemple au mois d'octobre et qui vont être après cueillis au début du printemps. Donc ils vont passer tout l'hiver et puis ça va permettre d'avoir une récolte qui est beaucoup plus précoce que ce qu'on pourrait avoir autrement si on semait ces pois manchetous au mois de mars comme l'on fait typiquement ici. Voilà. Donc en fait, pour la culture d'hiver, pour le potager, en fait ça se prépare vraiment en fin d'été et en automne. Et il faut vraiment bien planifier ça, choisir les bonnes variétés adaptées au sol, bien préparer son sol. Et puis, justement, ce qu'on pourrait retenir, c'est que l'hiver conserve les légumes, mais que c'est l'automne qui les fait pousser. Donc, l'important, c'est de prendre de l'avance. Et puis, ce que je voulais encore rajouter, c'est que justement, quand on organise bien son jardin, on peut avoir une récolte tout au long de l'année de plantes fraîches, de légumes croquants, de verdure. Et puis justement, ce qui est formidable en janvier, en plein mois de janvier, on a une belle assiette remplie de salades, de choux kale ou de pourpier, en fait, c'est parfois même plus de bonheur qu'un simple rayon de soleil, je trouve.
0: Voilà, ouais, l'hiver, c'est pas la fin des, on va pas dire la fin des haricots, mais enfin, en tout cas, c'est pas la fin du potager. On peut vraiment cultiver en toute saison.
2: Exactement, voilà. C'est juste
0: avoir quelque chose en toute saison.
2: Voilà, ouais. Exactement.
0: Bah, c'est parfait, on va s'y mettre alors, hein, il n'y a plus qu'à, on va dire. Merci Thomas Philippe, c'était votre carte blanche, donc comment bien anticiper les cultures d'hiver. Et puis, se préparer à l'hiver, c'est aussi fréquenter les marchés d'automne qui vont commencer à fleurir en Suisse romande, c'est déjà le cas aujourd'hui dans les Hauts-de-Lausanne. On se connectera tout à l'heure avec Claudia Steinacker, la responsable romande de la fondation Prospecia Rara, vous l'évoquiez tout à l'heure hein, Thomas. Donc Prospecia Rara qui est justement partenaire de ce marché qui a pour thème cette année les pâturages et le pastoralisme.

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1: Peu importe, le dernier single de Zazie. Zazie, toujours aussi en verve et grinçante dans les paroles de ses chansons. Le Signal de Sauvablin dans les Hauts-de-Lausanne accueille ce dimanche son 14e marché d'automne en collaboration avec la fondation Prospecia Rara, fondation suisse pour la diversité patrimoniale et génétique liée aux végétaux et aux animaux. Fondation que vous représentez pour la Suisse romande, Claudia Steinacker. Bonjour.
2: Bonjour.
1: Merci d'être quelques minutes avec nous par téléphone. Vous êtes sur place en direct du bois de Sauvablin. Comment est l'ambiance? Il y a déjà du monde?
2: Alors, je me trouve au Signal en ce moment. Oui, oui. Alors, on a beaucoup de producteurs qui viennent installer leur stand. Donc, pour l'instant, le marché n'a pas encore commencé. Mais il y a une effervescence et puis tout le monde a un grand sourire.
1: Voilà, il commencera à 9h si mes informations sont exactes. Voilà.
2: De 9h à 17h, oui.
1: De 9h à 17h, donc toute la journée. Le beau temps sera au rendez-vous. Donc, 14e édition de ce marché d'automne sur le thème des pâturages et du pastoralisme. On sait que les pâturages ont beaucoup souffert cet été. Qu'est-ce qu'on pourra voir au marché en lien avec ce thème?
2: Alors, la ville de Lausanne et Prospecia Rara, chaque année, effectivement, ont choisi un thème. Et puis, comme c'est l'année internationale des pâturages et du pastoralisme, on s'est dit qu'il y avait beaucoup de choses à raconter et à faire vivre au public. Donc, il y a premièrement déjà des moutons et des chèvres. Donc, ça, c'est vraiment important de le dire parce que c'est des races on ne voit pas partout. Donc, ça vaut vraiment la peine de venir voir ces animaux. Il y aura la tonte des moutons aussi. Et une activité autour de la laine, le chemin de la laine, pour comprendre un petit peu tous les mécanismes liés à cette texture. Et puis, évidemment, le parc Jura Vaudois, qui est notre invité d'honneur cette année, et qui pourra justement répondre à toutes les questions en lien justement avec les problématiques de sécheresse et autres difficultés et merveilles qui sont liées au pâturage et au pastoralisme.
1: Oui, parce qu'on sait que les végétaux ont beaucoup souffert de la sécheresse, mais on imagine les animaux aussi, peut-être les moutons, les chèvres aussi.
2: Bien sûr, et nous directement avec Prospecia Rara, on a vraiment vu l'impact direct parce qu'on a des éleveurs qui se demandent s'ils pourront continuer l'élevage de leur race, ce qui pour nous est un gros problème effectivement. Ouais.
1: Alors il y aura aussi, d'après votre programme, des ateliers destinés aux familles. De quoi s'agit-il?
2: Alors, on a effectivement pas mal de choses. On a quelque chose qui est vraiment super, c'est grimper aux arbres, voir la vue du Signal de Sauvablin depuis en haut des arbres. Donc, les arboristes de la ville de Lausanne proposent cette activité depuis l'année passée. Donc, ça a beaucoup de succès.
1: Oui, sans trop de risques, j'espère.
2: Ah non, bien sûr. Alors vous pouvez essayer, hein, venez.
1: Avec plaisir.
2: Il y a des adultes qui sont montés. On a aussi des bombes à graines qui sont produites par une animatrice de la ville de Lausanne qui propose des bombes à graines et du papier ensemencé.
1: Des bombes à graines, c'est quoi des bombes à graines?
2: Alors c'est vraiment c'est une façon en fait de pouvoir réensemencer des lieux où potentiellement on pourrait ramener un petit peu de nature de manière surprenante.
1: C'est ces petites boules qui pleines de graines et puis oui. on les jette dans un endroit et puis ça pousse en fait, c'est ça?
2: C'est ça, ah, voilà. Okay, pas d'accord. Chez le voisin, mais dans des petits coins qui sont sympas à réensemencer pour ramener des fleurs pour la biodiversité.
1: Mmh. On peut rappeler peut-être la mission de votre fondation, hein, Prospecia Rara, donc soutien aux espèces rares. Comment vous vous y prenez? C'est quoi finalement votre activité de tous les jours, si j'ai envie de le dire comme ça?
2: Alors, notre activité chez Prospecia Rara, c'est de travailler en étroite collaboration avec un réseau de bénévoles, d'éleveurs, de cultivateurs, de partenaires divers et variés pour sauvegarder la diversité agricole qui, malheureusement, ces 50-60 dernières années, a drastiquement chuté. Et on s'est rendu compte finalement que de préserver les anciennes variétés, c'est préserver la diversité génétique. Et cette diversité génétique est une assurance, en fait, pour la sélection du futur, des variétés qui vont devoir nourrir, en fait, tout le monde. Et c'est pour ça que cette conservation de notre patrimoine génétique est extrêmement importante.
1: Mais pourquoi c'est si important finalement de redécouvrir ou de protéger des espèces rares? Parce que je vais me faire un peu l'avocat du diable, mais s'ils sont devenus rares, c'est qu'on peut imaginer que c'est parce qu'elles ne représentaient peut-être pas un grand intérêt ou bien qu'elles ne sont plus adaptées à notre environnement.
2: Alors oui, c'est ce qu'on peut effectivement constater, c'est qu'il y a des variétés qui probablement n'auront plus leur place dans nos assiettes. Mais il se trouve que certaines ont des particularités qui ont été sélectionnées donc par nos ancêtres, hein, dans les fermes, dans les villages, dans les régions en Suisse et dans le monde. C'est des sélections locales et qu'aujourd'hui, elles pourraient potentiellement nous rendre des services par rapport à la sécheresse, par rapport à la résistance à certaines maladies qu'on ne connaît pas encore. Et de préserver toute cette diversité nous permet justement de recréer en sélectionnant des variétés du futur. Donc aujourd'hui, il y a des choses qui sont pas intéressantes parce que bah justement on a décidé qu'elles étaient pas homogènes, qu'elles ne correspondaient pas à la demande du consommateur, mais on s'est vite rendu compte qu'on a perdu beaucoup de goût, on a perdu la diversité, on a perdu les formes, on a perdu aussi les savoirs liés aux différentes façons de les cultiver. Et c'est ça que nous on a comme mission de préserver.
1: Qu'est-ce que vous proposez? Que propose Prospecia Rara au public, au grand public, pour redécouvrir, cultiver des variétés de plantes anciennes ou oubliées?
2: Alors, effectivement, notre mission, c'est vraiment d'être proche du consommateur et des personnes qui, ben voilà, qui souhaitent savoir qu'est-ce qu'ils mangent finalement. Et puis, donc, dans ce cas-là, on propose annuellement des marchés de plantons qui permettent de justement replanter des variétés anciennes dans son jardin, redécouvrir les particularités, redécouvrir le goût. Aujourd'hui, on a des plantons d'automne aussi qui sont proposés au marché de Sauvablin et qui permettra justement de rediversifier son jardin. Et dans le cadre des races animales, on a des races justement en voie de disparition. Et puis pour les personnes qui souhaiteraient par exemple démarrer un poulailler, il y a des poules aussi aujourd'hui d'ailleurs,

0: un grand plus, d'ailleurs, un très grand plus à la biodiversité sauvage, par exemple pour les abeilles sauvages et tous les pollinisateurs.
1: Et cette biodiversité agricole, donc elle sera présente au marché d'automne ce dimanche dans les Hauts-de-Lausanne, donc au Signal de Sauvablin. Quelles autres activités sont prévues? Qu'est-ce que vous nous recommandez en fait si on est dans la région, qu'on a envie d'y faire un tour?
0: Alors, il faut déjà venir et découvrir un petit peu en fonction de vos intérêts personnels. Mais justement, comme je disais, il y avait la possibilité d'acheter des plantons d'automne. On a une plantation de pommes de variété ancienne, de tomates aussi de variété ancienne. On peut trouver des plantes vivaces qu'on peut planter dans son jardin en automne déjà pour qu'elles fleurissent le printemps prochain. Le parc Jura Vaudois propose aussi des dégustations de fromage de chèvre. Et puis, comme je vous disais, le chemin de la laine, les moutons, les poules, les arboristes qui sont là, et tous les producteurs finalement de denrées. On a des préparations au safran. On a plusieurs spécialités en fait, surtout régionales. Voilà.
1: Voilà, donc on peut goûter sur place, on peut aussi se restaurer sur place.
0: Oui, tout à fait. Il y a des grillades, il y a des pizzas qu'on appelle plutôt des feuilles, qui sont plus fines. C'est spécial. Et voilà, ils vont les agrémenter de préparations aux variétés anciennes.
1: Et ben voilà, ça va être très animé donc ce dimanche au Signal de
0: Ben, on l'espère.
1: Sauvablin. Merci beaucoup Claudia Steinacker de nous avoir un peu mis l'eau à la bouche, de nous avoir aussi présenté le menu de cette journée à ce marché d'automne. Donc vous êtes responsable des marchés pour la Fondation Prospecierara, donc partenaire du marché d'automne de Lausanne, qui vous attend donc ce dimanche au Signal de Sauvablin dans les Hauts de la ville. Un très bon dimanche, bon succès aussi pour votre marché.
0: Merci beaucoup, bonne journée.

0: Les notes psychédéliques de Time of the Season, le tube du groupe britannique Zombie, sorti en 1967. À 8h41, on va solder le reste du courrier reçu cette semaine.
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0: Et notre trio du jour m'a rejoint dans ce studio, Thomas Philippe, Véronique Eugène et Émile Galland. Avec les questions que nous avons donc reçues cette semaine, nous commençons peut-être par celle de Dominique qui nous dit « Nous allons bientôt emménager dans une maison, il y a un ou plusieurs plantes de manière proche. Ah non, il y a un ou plusieurs tuyas. Moi, ouais, j'ai mal lu. Voilà, des tuyas plantés de manière proche, donc de 4,5 à 5 mètres de hauteur, trop haut et un peu large. Est-ce qu'il est possible de le ou les raccourcir? Je sais que si je les réduis trop, la partie verte de l'arbre ne repousse plus et on verra les parties brunes. Je suis donc un peu embêté, mais je peux vivre avec la hauteur et la largeur, bien qu'idéalement, j'aimerais le réduire en hauteur. Alors, que faire? Que dire à Dominique avec son tuya, Émile Galland?
2: Alors, attention de ne pas y aller trop fort, c'est le conseil que je peux donner. On voit qu'il est beau, il est beau vert, mais il est grand. Et souvent, ce qu'on voit, c'est que à tort, eh bien, certains pensent que vu que ça pousse bien, on va aller très fort dedans, on le rabat. Et malheureusement, quand on a un arbre qui est bien formé, là on voit, hein, il est beau, il est conique, il a un beau port, eh bien, il faut quand même se méfier aussi aujourd'hui avec ces grosses chaleurs, parce que plus on rabat fort, plus il manque de ressources à la reprise, et plus, eh bien, il risque aussi de simplement sécher ou de mal le vivre, quoi. Donc là, ce qu'on peut dire, c'est qu'on peut rabattre en hauteur, souvent de manière plus facile, parce que là, on a des tiges un peu plus frêles. Mais sur les côtés, eh bien, il faut y aller en plusieurs étapes. Donc là, ce que je proposerais, c'est qu'en effet, d'année en année, on taille toujours de manière un peu plus stricte, mais on y va tranquillement, sans en fait avoir du bois nu. Et ça, c'est vraiment le risque. C'est qu'en fait, on perd du feuillage, on arrive au bois nu, puis après, à chaque fois, eh bien, on voit que ça pousse pas tellement rapidement. Et puis, on est déçu du geste. Donc, on y va en plusieurs années, et puis finalement, on respecte aussi ce rythme de végétation. On essaye de tailler le vert juin-juillet, comme la haie. Puis quand on veut rabattre un peu plus important, ben, on le fait en hiver, et puis là, avec des outils bien aiguisés.
0: Voilà ce qu'on peut répondre à Dominique. Il a une deuxième question, mais avant de prendre sa deuxième question, on va s'occuper du pommier de François. François qui nous dit, j'ai plusieurs pommiers qui ont tous été atteints par le tigre du poirier pour la première fois depuis 70 ans que je participe au jardin. Un problème plus important, c'est l'éclatement de l'écorce sur toutes les branches de plus de 3 à 4 cm des pommiers, très étendu, comme vous pouvez le constater sur ces clichés d'une boscope donc qui nous a envoyé justement des photos. Certaines branches maîtresses sont séchées, ceci malgré un arrosage abondant, 50 mètres cubes d'eau par mois, qui me coûte une fortune, et malgré le chaulage du tronc, opération longue et fastidieuse. Alors, les pommiers sont-ils condamnés et que puis-je faire? Voilà ce que nous demande François. Peut-être d'abord une question, Thomas. Le tigre du poirier, qu'est-ce que c'est?
3: Alors, c'est un petit insecte qui va justement un peu piquer les feuilles de poirier et de pommier.
0: Et de pommier aussi, donc voilà. Visiblement.
3: Donc là, ce qu'il faut faire en fait en général avec cet insecte-là, il faut mieux se prémunir, c'est enlever les feuilles. Parce qu'il va l'hiver, il va se cacher un peu dans les feuilles, dans les troncs, dans l'écorce. Et puis là, il faut essayer d'évacuer justement les feuilles qui sont au sol pour diminuer la pression l'année suivante. Voilà, ça c'est la manière la plus simple. Ou si on a une forte infestation, ce qu'on peut faire, c'est regarder, vérifier au printemps, l'été, voir, enfin, si on voit des larves qui sont sous les feuilles. Et puis si c'est le cas, s'il y en a beaucoup, on peut faire un traitement au savon noir ou de l'huile horticole.
0: Donc c'est récupérable. Hein.
3: Voilà, alors ça, il n'y a pas... Dans les deux cas, les pommiers ne sont pas en danger.
0: D'accord.
3: En ce qui concerne justement les fentes que l'on a, ce qu'on voit sur les photos, c'est des fentes longitudinales sur les charpentières, le long des charpentières,
0: ouais.
3: Un peu comme des crevasses comme ça. Alors, pour en avoir discuté avec Véronique, c'est vraiment typique ça, des pommiers boscopes. Parce que ce sont des arbres qui sont très vigoureux. Typiquement aussi, ces pommiers, ils font beaucoup de gourmands, de rejets comme ça. Mmh. Et en fait, ils ont tendance à avoir une croissance très, très forte. Et le tissu interne va se développer alors que l'écorce n'aura pas le temps justement de s'agrandir, puis ça va faire justement ces crevasses qui vont se développer. Alors elles vont se refermer, ça va cicatriser, donc je pense qu'il n'y a pas de souci à se faire de ce côté-là. Ce qui peut être intéressant de faire justement pour aider à la cicatrisation, c'est favoriser un peu la bonne santé de l'arbre. Ce qu'on peut faire, c'est un apport régulier de compost sous la couronne de l'arbre, ce qui va permettre justement de le dynamiser un peu. Après, il nous parle justement du chaulage. Où je voulais assez retourner sur l'arrosage.
0: Peut-être d'accord. Ouais.
3: C'est un peu un arrosage, peut-être je dirais excessif. Ouais. Et l'apport de compost pourrait compenser justement cet arrosage parce que un sol avec beaucoup d'humus, donc ce que va apporter le compost, va permettre d'avoir une meilleure retenue de l'eau dans le sol, ce qui va demander moins d'eau justement pour être pour leur pommier. Concernant le chaulage, eh ben, il peut tout à fait continuer, c'est même très bien.
0: Ça sert à quoi ?
3: Alors, il y a plusieurs effets. Il y a soit l'effet justement intéressant pour l'écorce qui va diminuer l'alternance. Donc, le chaulage, on le fait pour l'hiver. Mm-hmm. Donc, il va diminuer le choc de température entre la journée où on aura une écorce qui est sombre, qui va avoir tendance à se réchauffer et à dégeler. Donc avec ce chaulage qui est blanc, on va justement diminuer ces écarts de température et donc diminuer un peu les points de fragilité dans l'écorce qui pourraient après avoir une tendance à fendre comme ce qu'on observe là. Et l'autre effet, c'est contre certains parasites, typiquement les acariens, c'est un effet un peu sanitaire, on va dire. Voilà.
0: Ben voilà, que des bonnes nouvelles pour François et ses pommiers. Alors on revient à Dominique qui a une autre question concernant un chêne. Le chêne, mon chêne est en mauvaise forme. L'année passée, il avait déjà le même look, c'est-à-dire que ce n'est pas à cause des canicules de cette année qui n'ont probablement pas aidé. Nous sommes à quasi 600 mètres d'altitude avec une terre clairement argileuse si on creuse un peu. L'autre souci en plus de son état un peu miteux, c'est ce qu'on peut voir sur les photos, c'est que l'emplacement n'est pas adéquat pour un arbre de ce type. Qui peut devenir si grand à l'avenir et que faire, nous demande Dominique. Émile.
2: Donc c'est en effet un chêne qui est planté un peu proche déjà d'une forêt ou d'un cordon boisé et au milieu d'un jardin. La deuxième chose, c'est qu'on voit qu'il n'est pas en pleine forme. Je pense que oui, le terrain argileux a des effets parce que le chêne, on voit qu'il résiste très bien. Hein. Là, il est déjà grand, il résiste plutôt bien aux chaleurs. Donc deux conseils pour ceux qui veulent planter des arbres. Ne plantez pas des arbres trop proches d'autres arbres. Deuxième conseil, pensez déjà aussi à l'étalement qu'ils vont prendre avant de les planter, parce que là, au milieu du jardin, il y a plein d'activités partout. Ce qu'on peut faire là, c'est simplement l'accompagner. On ne peut pas transplanter un arbre si grand avec les moyens qu'on a souvent quand on est en particulier. Par contre, ce qu'on pourrait faire pour cet arbre en particulier, c'est que je pense que ce qui est embêtant aussi, c'est que les branches basses, elles poussent à proximité des activités des personnes qui ont le jardin. Donc, quand il est encore assez jeune, comme il l'est là, on peut essayer de remonter les charpentières, on appelle ça, c'est-à-dire de couper les charpentières qui sont basses pour qu'en fait la couronne, eh bien, elle prenne un peu de hauteur. Et là, ça permet en fait d'avoir de l'ombre, de l'activité. Ça va peut-être leur donner un petit coup de boost parce qu'on enlève du bois et du feuillage et donc l'énergie va se répartir dans le reste de l'arbre.
0: Et voilà, on aura un magnifique chêne. Dominique, vous pourrez dans quelques années, nous envoyer des photos de votre chêne qui sera complètement revigoré grâce au conseil d'Émile Galland. Ben voilà ce qu'on pouvait dire sur les questions que nous avons reçues cette semaine. Continuez de nous écrire à côtéjardin@rts.ch et on y répondra bien volontiers dans notre émission de dimanche prochain. À 8h50, on va faire un petit tour de table final avec justement Véronique, Thomas, Émile. Bah Véronique, on ne vous a pas entendu. Comment ça s'est passé ce matin ?
4: Ben bien, ça s'est très bien passé. J'ai répondu à plusieurs questions, toujours très intéressantes, et notamment une question sur un anthurium. Donc cette plante d'intérieur qui fait des fleurs rouges, blanches ou roses. et qui demande beaucoup de lumière. Puis là, c'était une auditrice qui venait de déménager. Donc, évidemment qu'elle n'était pas tout à fait au même endroit que d'habitude. Donc, quelques taches brunes, essentiellement dues, je pense, à un excès d'arrosage. C'est vrai que quand on change d'endroit, c'est toujours difficile d'adapter l'arrosage, la luminosité.
0: De retrouver exactement les mêmes conditions que la plante avait.
4: C'est pas toujours facile.
0: Les plantes aiment pas finalement bouger, les déménagements.
4: Il y a des plantes qui supportent moins que d'autres le déplacement. Donc faut faire attention.
0: Voilà, faire attention et pas trop bouger, disons. En tout cas, essayer de retrouver exactement les mêmes conditions pour ces plantes. Thomas-Philippe, qu'est-ce que vous retenez de ce matin?
3: Alors moi, j'ai eu pas mal de questions par rapport à des parasites ou qui sont en fait se développent très bien et beaucoup plus vite pendant ces fortes périodes de chaleur. Mmh. Et puis une question qui était aussi intéressante, c'est une dame qui habite au-dessus de Bienne avec un sapin qui est bostriché ou qui commence à être bostriché, puis elle demandait ce qu'il fallait faire. Donc, en général, là, on n'a pas trop le choix. Il faut l'abattre. Et puis, elle voulait savoir un peu ce qu'il fallait replanter. Ce qu'il faut penser maintenant, surtout pour les arbres qui ont une durée de vie de 40 à 100 ans, voire plus, c'est qu'il faut penser qu'on va de plus en plus souvent avoir des étés qui sont très chauds, très secs. Ouais. Et il faut juste, maintenant, pour les arbres, il faut adapter et planter des arbres qui sont capables de résister à ces conditions-là. Donc, typiquement, là, on avait des feuillus, des tilleuls, genre d'arbres qu'on peut planter. C'est vraiment, ou des chênes, certains chênes qui sont érables, qui peuvent résister un peu plus à ce genre de conditions climatiques. Voilà.
0: Voilà ce que vous avez retenu. Et puis, Émile, vous aviez envie de nous parler d'une formation que vous avez suivie. Mmh. Bravo.
2: Oui, c'est vrai qu'on parle souvent de l'évolution du métier, du suivi de ces nouvelles tendances. Il faut s'adapter, puis il faut se former à s'adapter et former aussi les autres à s'adapter. Oui. Donc, c'est vrai qu'en Suisse, l'association fêtière qui s'occupe de la qualité de la formation sur la globalité, c'est Jardins Suisses, qui est une association qui est présente partout dans toutes les écoles et qui va certifier ces formations. Et aujourd'hui, donc, en effet, le but, c'est de valoriser la formation en horticulture pour qu'elle s'adapte, pour qu'elle propose de nouvelles choses, mais aussi que les formations professionnelles supérieures évoluent avec leur temps. Et donc, c'est aussi comme ça, je pense, qu'on peut préparer la relève du métier à ce que, à ce que tout le monde ait le même degré d'information sur les nouveautés et puis qu'on puisse s'adapter constamment. Parce qu'avoir de bons professionnels, c'est avoir de bons espaces publics, de beaux jardins, et puis aussi de certifier une qualité aux personnes qui les emploient.
0: Et d'avoir des connaissances mises à jour, hein, justement, pour pouvoir aussi en faire bénéficier notre public. Vous retenez juste de ce matin des questions que vous avez reçues?
2: Alors moi, ce qui est dingue, c'est attention à votre mobilier, parce qu'on a une auditrice qui nous a appelé, qui m'a avoué s'être fait voler son bac en bas de chez elle.
0: Mais
2: donc,
0: non.
2: Oui, ça arrive, donc... Donc ne mettez pas du mobilier trop luxueux. Elle n'avait pas vu qu'il était luxueux, mais en tout cas, elle a vu qu'il y avait un intérêt. Donc sachez que ça se fait, et donc peut-être lester le mobilier ou l'attacher. C'est peut-être des fois la bonne solution.
0: Donc ils ont enlevé les plantes et puis ils ont pris le mobilier.
2: 6h du matin, camionnette, charger le bac, laisser la plante au bord de la route.
0: Mais dans quel monde vit-on? Je vous le demande. Merci Émile Galland, merci Thomas-Philippe, merci Véronique Eugène, à tout bon dimanche à vous trois.
2: Merci.
0: Et continuez donc de nous écrire à Côté Jardin. Vous pouvez le faire toute la semaine. Côté Jardin @rts.ch.

0: Le temps est bon, les Français de bon entendeur qui redonnent une seconde jeunesse à cet hymne au polyamour de la Québécoise Isabelle Pierre. Et tiens, allons voir si le temps est aussi bon du côté du trafic.
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0: Alors ça a l'air d'être plutôt bon du côté du trafic roman. Par contre, sur l'A3 Zurich-Coire, à la hauteur de Pfeffikon, l'entrée est fermée à cause d'un accident. Donc le trafic est perturbé en direction de Coire. Et puis sur l'A6 Thun-Mühlenen, entre Thun-Sud et l'échangeur de Lattigen, le tronçon est fermé en direction de Mühlenen. Un accident provoque justement cette fermeture et une déviation locale est en place.
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0: C'est la fin de Côté Jardin. Merci de nous avoir suivis. Donc continuez de poser vos questions. Vous pouvez le faire à tout moment par email à côtéjardin@rts.ch et puis envoyez-nous surtout des photos de vos plantes, arbres ou arbustes pour qu'on puisse vous répondre avec plus de précision. Elles travaillent dans l'ombre mais sont indispensables à l'émission. Sophia Muller, Cyrielle Terre en régie ce matin, Emma Tari à l'assistance, Nicole Corpato en attachée de production, Clarisse Christovao à l'édition numérique et Stéphanie Jovanovic pour le choix des musiques.
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0: La semaine prochaine, vous retrouverez la patronne des lieux, Pauline Saiterlet. Je vous laisse avec Raphaël Bouchet et les Échos de Vacarme, consacrés ce matin à la question du consentement.
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0: Tout bon dimanche à toutes et à tous à l'écoute de RTS Première. Il est 9h, voici le journal.
3: Grégoire Moll.
4: Un navire commercial iranien a été frappé dans le détroit d'Ormuz, d'après un média étatique iranien. Une personne est morte dans cette frappe et 3 personnes ont été blessées. Les rebelles houthis du Yémen, qui sont soutenus par l'Iran, ont déclaré aujourd'hui avoir attaqué une base militaire en Arabie Saoudite avec des drones et des missiles. Une attaque qui serait, selon eux, une riposte après de multiples bombardements saoudiens. Et des médias d'État saoudiens rapportaient hier que 2 personnes ont été blessées par une autre attaque, un projectile tiré par des houthis dans une région saoudienne à la frontière du Yémen. L'attaque a aussi endommagé des bâtiments, dont une mosquée, ainsi que des véhicules. Une ovation de plusieurs minutes pour la première mondiale hier du film I Play Rocky au Festival de cinéma de Toronto. Ce film retrace l'histoire du jeune Sylvester Stallone et de son combat pour réaliser le fameux long-métrage Rocky. Sorti en 1976, ce film a propulsé Sylvester Stallone au rang de star internationale. I Play Rocky est réalisé par l'Américain Peter Farrelly. Elle était émue, Céline Dion, lors du concert près de Paris hier qui marquait son grand retour. La star québécoise a dû s'arrêter momentanément de chanter pendant le premier titre. « C'est bien sûr des larmes de joie, je suis tellement ravie de vous revoir », a-t-elle dit aux quelques 30 000 spectateurs et spectatrices venus assister à ce concert qui a duré près de 2h30. 15 autres concerts de Céline Dion sont prévus d'ici mi-octobre et 10 autres en mai prochain. C'est sa première victoire à l'US Open. Elena Rybakina, joueuse du Kazakhstan, a remporté la finale de ce tournoi de tennis hier en battant la désormais ex-double tenante du titre, la Biélorusse Arina Sabalenka, en 3-7. En football, lors de la 8e journée de Super League hier, Sion a battu Saint-Gall 3-0. Grasshopper, de son côté, a gagné son match contre Thun 1-0. Match nul entre les Bernois Young Boys et Lugano. Les deux équipes ont fini sur le score de 2-2. Le soleil brille aujourd'hui. L'après-midi, il devrait y avoir des passages nuageux en augmentation à partir du nord. À partir de la fin de journée, quelques averses sont possibles sur la Joie ainsi que sur le nord du Jura et le nord du plateau. Les températures du jour entre 9 et 25 degrés en pleine. Demain, après un début de matinée où quelques nuages résiduels pourraient être présents, notamment dans les Alpes et Préalpes, le temps devrait être bien ensoleillé en pleine. Des cumulus sont à prévoir en montagne demain après-midi. Les températures en pleine pour la journée de lundi devraient se situer entre 14 et 26 degrés.
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4: Salut Vacarme. Alors voilà mon témoignage à propos du consentement. Je m'appelle Héloïse Mirmont, je suis thérapeute crânio-sacrale à Genève et je voulais vous faire part en fait de mon étonnement à chaque fois qu'un bénéficiaire vient prendre une consultation, de sa facilité de vouloir enlever les habits pour que je puisse le soigner. C'est d'autant plus surprenant que moi je soigne les gens habillés. Et du coup, ça me fait penser à la responsabilité en tant que soignant de cette nudité conventionnelle qui est acquise auprès de tout le monde. Et je me demandais surtout, quand on forme les médecins, quand on forme les thérapeutes, quelle est la part de cette attention par rapport à cette nudité et à ce consentement.
5: J'ai vécu une grosse opération à 42 ans d'angiocavernome cervical, qui m'a laissé extrêmement fatigué et donc j'ai été pendant très longtemps sous antidépresseur pour traiter la fatigue. Un jour, après 5 ou 6 ans, je crois que c'était en 2019, j'ai des symptômes un peu bizarres et j'appelle en urgence, puisque mon médecin n'est pas là, pour faire vérifier mon dosage d'antidépresseur. Je commence à raconter mes symptômes à une psychiatre en lui demandant voilà, est-ce que vous pouvez juste vérifier mon dosage, savoir si je continue, je l'allège, je l'augmente, etc. Je me suis trouvé interné de force. Elle est fou, comme je dis, parce qu'elle a considéré que j'étais un danger pour moi-même. Bref, un événement très, très, très traumatisant qui vient casser la confiance qu'on peut avoir dans le médecin. Et après, pendant 3 ans, je n'ai vu aucun médecin.
6: J'ai eu l'occasion d'aller une fois chez un chirurgien très connu pour un souci articulaire. Et ce médecin, en l'occurrence, m'avait dit, voilà, vous vous allongez, vous vous changez là. Il n'y avait pas de paravent, il n'y avait pas de séparation pour me changer. Et un jeune homme est rentré, aussi en blouse blanche, sans que le médecin ne me le présente. Il m'a dit, voilà, déshabillez-vous. Ce médecin a apparemment une réputation, justement, pour, avec ses internes, les médecins internistes, de les accueillir sans parler aux patients et sans leur demander leur consentement pour la présence d'une deuxième personne.
7: Je suis travailleur social aussi, j'accompagne des jeunes. Je trouve qu'il y a une difficulté de nos jours à amener de la prévention par rapport à la pornographie. De qu'est-ce que fait la pornographie dans l'esprit des jeunes? À quoi sert la pornographie? Elle sert à quoi? À faire de l'argent. Moi, je trouve qu'il manque réellement l'esprit critique, développer chez l'enfant cet esprit critique et qu'il puisse analyser la pornographie sur un regard méfiant. Ça veut dire qu'il sait qu'il ne doit pas rentrer dans ces codes-là, faire attention, parce que les jeunes aujourd'hui sont beaucoup plus sexistes, machos et branchés pornographiques à l'époque. C'est un fait, moi je vous le dis.
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3: Le consentement, un mot qui s'immisce dans tous les domaines de la vie et pas seulement de la vie sexuelle, un mot qu'on réduit trop souvent à un simple oui. Mais qu'est-ce que le consentement? Pourquoi cette notion complexe ne cesse-t-elle de faire débat depuis l'émergence du mouvement MeToo? Comment y voir plus clair dans son propre consentement? On en parle ce matin avec nos deux invités, Romy Sigrist, psychologue et sexologue au centre Sexopraxis de Lausanne, et Camille Perrier de Peursinge, professeure de droit pénal à l'université de Lausanne. Bonjour à toutes les deux et bienvenue dans les Échos de Vacarme.
8: Bonjour.
9: Bonjour.
3: Alors le consentement, qu'on vienne du droit ou de la sexologie, j'imagine, n'a pas le même sens. Quelle serait votre définition à l'une et à l'autre, Romy Sigrist?
8: Dans une définition peut-être un peu plus générale, c'est un accord donné par rapport à un acte, une interaction qui inclut souvent quand même plusieurs tiers ou des personnes à consentir, à recevoir, à donner peut-être des gestes, des pratiques. Dans le cadre sexuel, on pourrait préciser aussi que c'est bien si le consentement est libre, c'est-à-dire sans pression, sans enjeu en fait de pouvoir hein, ou de violence qui contraindrait le consentement. Il est éclairé, c'est-à-dire qu'on est censé avoir connaissance des conséquences possibles des actes qu'on fait. Si possible, enthousiaste, mais encore, on peut consentir à des choses sans être enthousiaste, mais par curiosité, et puis juste dire, oui, je suis d'accord d'essayer, même si c'est assez neutre, quoi, donc voilà, à mettre. Et puis, surtout, il est révocable, il peut être répété à différents moments, c'est-à-dire que si on consent à une certaine pratique à un certain moment, ça ne veut pas dire qu'on consent à tout. Puis ça, en termes de sexualité, on le verra, parce que la notion de rapport sexuel est souvent un script qui inclut plein de pratiques, et une suite logique de pratiques, on a l'impression que si on dit oui à s'embrasser, à peut-être faire une interaction de genre, sexe oral, se caresser, il faudrait aussi bien sûr avoir la pénétration et qu'on peut pas dire non à ce moment-là, sinon c'est trop frustrant. Donc voilà, je pense que ça a une autre dimension qu'il n'y a pas dans forcément l'aspect pénal, mais qui peut se retrouver dans le domaine intime.
3: Camille Perrier de Peursinges.
9: Je dirais en droit, le consentement, c'est quelque chose qu'on va chercher en droit pénal pour savoir si finalement un comportement qui a priori serait illicite et une infraction pourrait devenir licite. Est-ce que finalement la personne victime ou la personne lésée a donné son accord au comportement de l'auteur? Et plus généralement, c'est un accord sur un certain acte donné par un sujet de droit dans un certain contexte qui peut avoir différents effets en fait. Un accord de volonté réciproque et concordante ça crée un contrat, donc une forme de consentement sur un certain contrat. On peut consentir à un acte médical et puis il va falloir le consentement des représentants légaux si jamais on est mineur. Donc on va toujours se demander qui doit consentir à quel acte et avec quelles conséquences en fait, en droit.
10: Et comment vous réagissez aux messages qui ont été laissés cette semaine sur le répondeur de Vacarme?
9: Je dirais qu'il y a beaucoup de questions qui portent sur le consentement en matière médicale, qui interrogent sur le devoir d'information du patient. Donc, comme vient de le dire Romy, en fait, le consentement, il doit être éclairé. C'est-à-dire qu'en fait, on doit savoir à quoi on consent et avec quelles conséquences. Et ça pose la question de celui qui propose l'acte et jusqu'où celui qui propose l'acte doit informer des éventuelles conséquences. Ça, c'est beaucoup de questions qu'on se pose en matière juridique, quoi. Qu'est-ce que doit dire le médecin? Est-ce qu'il doit expliquer toutes les conséquences possibles d'un traitement? Est-ce que, par exemple, la personne qui a interné visiblement de force le patient sous antidépresseur l'avait informé des risques, de ce qui risquait de lui arriver en fonction de ce qu'il disait? Et par rapport à la question de l'intervention sur la pornographie, là, ça, c'est une question aussi qui nous préoccupe beaucoup, surtout en matière de justice des mineurs, en fait, l'accès des jeunes à la pornographie et puis ce que ça produit ensuite comme comportement et ce que ça a comme conséquence sur la vie des mineurs, en fait, qui retraduisent le même script sans réellement réaliser qu'en réalité, ils commettent une infraction.
8: Et sans le reproduire, même juste de partager des images, des extraits, c'est pas tout évident. Puis, ce que je voudrais rajouter, c'est qu'il peut y avoir des biais de consentement. C'est-à-dire qu'on peut avoir demandé le consentement d'une personne à un acte, mais quels biais sont présents dans la relation qui vont faire que le consentement n'est pas tout à fait libre, même si on n'a pas eu de contrainte active, mais parce que la relation de pouvoir, de hiérarchie, médecin, personne en état de vulnérabilité, ça peut être aussi des scripts sociaux. Je suis à un moment où j'ai déjà accepté certaines choses, je me sens le devoir de réciprocité, et donc de devoir oui, parce que j'ai reçu quelque chose et je devrais donner l'appareil. Donc voilà, il y a tous ces biais qui peuvent être présents. Puis ça, on en parle assez peu de ces biais. On en parle peut-être un peu plus maintenant avec des mouvements féministes aussi qui mettent en avant ça. Mais c'est important d'avoir en tête, puis peut-être qu'on le développera un peu plus après aussi.
10: Voilà, après cet extrait, le consentement dans le domaine médical, on l'a entendu, a beaucoup fait réagir. On va écouter justement un extrait du reportage en question. Nous sommes avec Christopher Richard, médecin cadre aux urgences du réseau hospitalier Neuchâtelois, et il s'apprête à ausculter une dame âgée.
11: Est-ce que vous seriez d'accord qu'on regarde votre peau un peu en détail, parce qu'on cherche d'où vient cette fièvre?
12: Oui.
11: Ça vous
12: oui.
11: dirait qu'on fasse ça?
12: Oui.
11: Si à un moment donné ça va pas, vous nous dites.
12: Oui.
11: Ça veut dire qu'il faudrait qu'on vous déshabille, qu'on regarde aussi les organes génitaux, qu'on regarde les fesses. Ça vous va si on fait ça?
12: Oui. Quand on est à l'hôpital, la fierté, on la met sous les pieds.
11: Madame, elle a dit, quand on est à l'hôpital, la fierté, on la met sous les pieds. Ça, c'est l'état d'esprit dans lequel les gens viennent. Ils savent, en fait, qu'ils doivent laisser une partie de leur pudeur et de leur fierté à l'extérieur. Alors peut-être c'est un contrat qui est acceptable, mais je ne sais pas.
13: En tout cas, vous êtes assuré de pouvoir aller de l'avant dans les investigations?
11: Oui,
13: c'est ça la base, non?
11: Je l'ai demandé, mais c'est intéressant son commentaire qu'en fait elle a laissé de côté quelque chose pour pouvoir être examinée.
14: On regarde bien les pieds, les jambes. On vous déshabille, ça va?
15: On regarde juste ici un peu autour.
14: Pour écarter un petit peu les jambes. Et puis, est-ce qu'on peut vous tourner sur le côté pour regarder un peu derrière, le sacrum et le dos et les fesses? Moi, je peux vous aider, je peux vous tourner vers moi.
12: Mais vous m'enfilez rien dans le sacrum?
14: Rien du tout. C'est juste pour regarder la peau, pour voir s'il y a une infection qui explique la fièvre. On investigue comme ça parce qu'on ne comprend pas très bien pourquoi vous avez 39 de température. D'où ça vient, cette fièvre?
15: Et puis après, je viens faire un test, vous savez, dans le nez, comme pour le Covid, ce qu'on faisait avec les frottis. Alors, c'est moins haut que pour le Covid, c'est moins traumatisant. Oui, oui. On va faire dans la narine et puis dans la bouche. D'accord. On va quand même regarder un petit peu, vu qu'il y a un petit
12: mais
15: état
12: si
15: de,
12: vous
15: de fièvre.
12: Trop fort, je vais gueuler. Hein.
15: Eh ben oui, oui, vous auriez raison. Pas de souci.
12: À la maison, il n'y a pas d'acharnement. C'est exclu le minimum ou encore les soins palliatifs. Mais à 90 ans, écoutez.
13: Vous l'apprenez comment, cette notion de consentement?
12: Mais c'est normal. On ne peut pas décider pour quelqu'un qui a mon âge, on va s'acharner sur sa personne, non. Si j'avais 70 ans, ben je comprendrais, mais 90 ans, hein. Mais ça fait longtemps que j'ai mes papiers.
13: Vous ne voulez pas d'acharnement thérapeutique, c'est non. Ça. Vous voulez que si jamais il se passe quelque chose, on vous laisse tranquille.
12: Si je m'efface dans la rue, interdiction, j'ai mes papiers sur moi, interdiction de me réanimer.
15: Avec votre médecin concernant cette réanimation que vous ne souhaitez plus, parce que moi dans le dossier j'ai encore une réanimation qui est oui pour tout. Est-ce que vous avez pu revoir avec le médecin? Ce serait bien de revoir avec lui sur ce que vous souhaitez, que ce soit bien noté dans le dossier et puis que ce soit respecté, hein, surtout.
12: Ouais,
15: d'accord.
12: Ça je veux plus.
15: Ouais.
12: Je veux plus.
15: Ouais, je comprends.
12: Alors peut-être que je dois vous paraître un peu dure.
13: Alors là, elle est venue avec quelque chose, non?
15: Oui. Vous savez, c'est le frottis Covid pour écarter la grippe et le Covid. Est-ce que vous êtes d'accord que je le réalise?
12: Je ne passe bien que ça contre le Covid.
15: Pas le vaccin, le frottis, pour voir si la fièvre est en lien avec un potentiel Covid ou grippe. Est-ce que vous m'autorisez à faire ce frottis?
12: Dans la bouche, mais pas dans le nez.
15: Si on va dans le nez, mais vraiment tout au bord du nez, de la narine. Et vous me levez la main quand c'est stop?
12: J'ai pas confiance.
15: Pas confiance en vous et pas confiance en moi?
12: Non,
15: pour
12: mais
15: ça.
12: Je veux pas.
15: Ouais. Alors je fais dans la bouche. Ok.
12: Je veux pas jouer dans la bouche. Pas dans le nez.
15: Alors.
12: J'ai le droit d'en refuser.
15: Oui, après je pense qu'on n'aura peut-être pas toutes les analyses du coup. Tout ne sera peut-être pas fiable. Je vous propose une dernière fois. Vous êtes sûr que vous voulez refuser?
12: Je veux pas.
15: D'accord.
10: C'était un reportage de Pauline Frolix. On parle d'un contrat acceptable. Le médecin se demande si c'est vraiment un contrat acceptable, Camille Perrier de Peursinges, de laisser sa fierté sous ses pieds quand on arrive à l'hôpital. Et vous, comment vous interprétez ce contrat?
9: Alors c'est exactement ce que révélait, enfin ce que soulignait Romy tout à l'heure. Il y a vraiment un écart en fait entre les deux parties. C'est-à-dire le médecin, il sait ce qu'il veut, il sait ce qu'il cherche. En l'occurrence là dans le reportage qu'on vient d'entendre, c'est il cherche le Covid ou il cherche la grippe. Et puis pour écarter ou pour pouvoir traiter correctement, il doit absolument faire un certain examen. Puis c'est vrai qu'on est habitué à ce que le médecin décide pour nous, puis nous donne un peu un conseil et dise maintenant on fait ça, mais de plus en plus on prend conscience du fait qu'en face de nous on a un autre être humain qui a le droit de pas vouloir, de pas souhaiter en fait certains traitements. Mais pour qu'il puisse refuser, il faut aussi qu'on lui explique ce que ça implique de refuser, et puis qu'il puisse vraiment faire un vrai choix en fait, qu'on essaie de si possible combler cet écart entre les connaissances du médecin et les connaissances du patient pour que le patient puisse faire un choix qui soit éclairé. Ce qui est la base, en fait, pour pouvoir décider de ce qu'on veut comme traitement ou pas.
8: C'est aussi important de rappeler que ces savoirs, ils sont situés et que même le corps médical, les professionnels du corps médical ont des biais aussi dans les informations qu'elles vont transmettre. Et aussi peut-être les choix qu'elle ferait à la place de la personne en face aussi. Hein. Donc,
9: Et dans la manière de poser les questions, moi je trouve assez frappant comme le terme acharnement thérapeutique est utilisé. Il y a très peu de monde qui dirait « est-ce que vous voulez de l'acharnement thérapeutique ?»
8: Le mot est déjà porteur de quelque chose
9: qu'on ne veut pas. En revanche, est-ce que vous voulez être réanimé? Il y a beaucoup de patients qui vont dire oui, en fait, sans réellement savoir ce que ça implique.
10: Et puis au tout début du reportage aussi, quand on entend « est-ce que ça vous dit que… » Est-ce que vous êtes d'accord? On a un sentiment de questions qui sont plutôt des questions rhétoriques, plutôt que des questions qui attendent une vraie réponse et un vrai choix.
8: Puis il peut y avoir des biais aussi, c'est que si on nous a demandé notre consentement en disant « est-ce que je peux ? Est-ce que c'est d'accord ?» on aura tendance des fois à dire plus facilement oui, même pour des petites actions. Et en fait, ça vient d'après beaucoup plus difficile de dire non. Quand on a dit déjà plein de fois oui à une même personne ou dans une même situation, après pouvoir dire non, c'est comme si on cassait une logique, une suite logique de oui. Donc c'est vrai que ça peut, même si ça officiellement ça demande le consentement et tout, l'interaction totale crée un biais de consentement.
10: Et ça, Romy Segris, c'est valable aussi pour la sexualité?
8: Tout à fait.
10: Camille Perrier de Peursinges, je vous disais tout à l'heure, de plus en plus les médecins prennent en compte la parole des patientes et patients. Depuis quand?
9: Bon, alors moi, j'ai pas de connaissances en matière médicale, donc je me suis renseignée auprès de mes amis médecins et en particulier d'une amie qui organise l'examen fédéral pour les médecins. Et elle m'a indiqué qu'en fait, ça fait partie des objectifs pédagogiques, en tout cas depuis 2008. Donc on est certain qu'on a inséré cette notion de nécessaire consentement et explication qu'on a aux patients et comment est-ce qu'on vérifie le consentement des patients, en tout cas depuis 2008. Et puis elle m'a aussi suggéré de regarder toutes les publications qui étaient sorties récemment dans le moteur de recherche PubMed avec le mot consentement. Puis en fait on voit que c'est quand même assez récent, en fait il y a peu de publications jusqu'en 2016. En 2016, il y a un petit boom. Et puis le vrai boom, en fait, c'est vraiment ces trois dernières années où tout d'un coup, on a vraiment des dizaines, des milliers de publications autour du consentement. Donc en fait, c'est récent que tout d'un coup, on réalise qu'en face de nous, on a un être humain qui peut ou pas consentir à certains actes médicaux. Mmh. Au-delà de le choix entre deux thérapies où effectivement on doit vraiment expliquer aux patients pour qu'ils choisissent quoi.
8: C'est vrai comme que là c'est... Au chiffre, je crois qu'il y a le Prozac qui est en train de se faire, c'est aussi vraiment des entretiens qui visent à créer des directives anticipées et qui sont pas forcément faites par le ou la médecin de la personne, mais une personne externe qui vient vraiment mener un entretien semi-structuré pour aussi que justement la parole et la pensée puissent se développer, parce que dans un moment d'urgence, bien sûr, peut-être qu'on est aussi biaisé dans à quoi on va dire oui et comment. Mm-hmm. Parce que déjà, si on a besoin de vulnérabilité, on est peut-être dans un état de conscience modifié. Donc la question aussi de, est-ce qu'on est en état de consentir d'être là et voilà, donc il y a des choses qui sont en train de se créer, mais souvent, il manque aussi des fonds pour que les choses se passent bien, qu'en fait, on puisse consentir dans un cadre qui n'est pas un cadre d'urgence ou un cadre où il y a des enjeux de pouvoir. Mais voilà, il y a des personnes qui y travaillent, en tout cas.
10: Mm-hmm. Camille Perrier de Pursinge, expliquez-nous quelle différence il peut y avoir à propos du consentement en droit civil ou en droit pénal?
9: Bon, en droit pénal, on est quand même dans un cadre particulier, c'est-à-dire qu'en fait, on se demande si l'État doit punir quelqu'un pour un comportement qui était contraire à la loi. Et donc, on a besoin d'être au clair. On a besoin de décisions qui sont compréhensibles par tout un chacun, de règles qui sont compréhensibles par tout un chacun. Donc on aura tendance à dire, s'il y a le consentement du lésé, c'est simple, ça va lever l'illicéité, puis on peut pas punir. Dans le domaine du droit civil, il y a plus de nuances, c'est-à-dire que on va se demander si, par exemple, l'enfant avait le discernement pour consentir à un certain traitement, par exemple à un traitement ostéopathique à 13 ans, c'est quelque chose qu'on peut comprendre, et donc qu'on peut refuser. Et donc le traitement qui serait fait, il serait contraire en tout cas à la déontologie du médecin. En revanche, pour un acte d'ordre sexuel, en droit pénal, on a mis une limite claire. Pour donner un contre-exemple, la limite, c'est 16 ans. En fait, de cette limite, on ne peut pas consentir valablement à un acte d'ordre sexuel commis par une personne qui a plus que 3 ans. Combien même on serait d'accord d'avoir une relation sexuelle à 14 ans avec une autre personne de 18 ans, la personne de 18 ans reste coupable d'actes d'ordre sexuel sur un enfant. Donc les limites sont, je dirais, un peu plus schématiques en droit pénal, parce qu'on a besoin, en fait, de respecter le principe de la légalité, et donc de ne pas envoyer en prison des personnes sur des situations qui sont trop floues, quoi.
10: Si je prends un autre exemple, le droit de vote, par exemple, c'est 18 ans. Mmh. Ça veut dire qu'il y a une sorte de variété de consentement pour lesquels on n'attend pas les mêmes qualités chez
9: absolument.
10: La personne.
9: Absolument, c'est très variable. En fait, on a assez tendance à examiner dans le droit civil la validité de certains actes à l'égard de la complexité de ces actes. Donc on arrive en fait à faire cette nuance. On va dire, un enfant de 15 ans, il peut peut-être pas rédiger valablement un testament parce qu'il n'aura peut-être pas tout compris. En revanche, il va pouvoir valablement donner son consentement, son accord pour des contrats simples d'achat et de vente. Ça, c'est beaucoup plus facile. Pour le droit de vote, tout d'un coup, on se dit, à 18 ans, c'est possible, on sait le faire. Et puis je pense que il y a quand même beaucoup de gens qui comprennent pas bien les implications de certaines votations bien au-delà de 18 ans, parce que ça va dépendre des informations qu'on donne, raison pour laquelle on regarde aussi comment est-ce qu'on donne les informations, comment est-ce qu'on met les personnes en état de décider.
8: Puis c'est là où il y a des biais de classe, il y a des biais de langue, parce que pas tout le monde est francophone, en l'occurrence, dans notre région, de langue maternelle. La manière dont les choses sont rédigées, dont les choses sont transmises, ça crée en fait des biais aussi de compréhension. Et pour revenir sur est-ce qu'on peut consentir en tant qu'enfant, moi je trouve que par rapport à la sexualité, c'est hyper intéressant de voir aussi que notre rapport à l'éducation, à l'autonomie corporelle, en guillemets, ou le contact sur le corps d'un enfant, On est en train de beaucoup bouger sur ces questions-là, mais voilà, c'est pas rien d'obliger l'enfant à faire des bisous ou recevoir des bisous si elle en a pas envie. Et en fait, c'est des petits actes qui semblent pas avoir d'implication sur la sexualité ou l'intimité, mais qui en fait créent un terreau propice à vivre des biais de consentement dans la sexualité ensuite.
10: Mm-hmm. Donc, là, vous parlez juste de l'éducation de manière tout à fait ordinaire.
8: Ordinaire.
10: Va dire bonjour à la dame, va embrasser grand-papa,
8: ouais, etc. Alors, dire bonjour, on va dire...
10: Oui, dire bonjour,
8: après, on peut choisir comment on dit bonjour.
10: Exagérer.
8: Est-ce qu'on préfère faire avec la main? Est-ce qu'on préfère faire un câlin? Faire un bec? C'est pas rien de toucher la joue de quelqu'un, en fait. Beaucoup de gens préfèrent les câlins, on se touche juste comme ça, mais sans avoir le visage contre le visage de quelqu'un d'autre. Puis ça, après le Covid, beaucoup de gens ont remarqué à quel point ce qui était culturellement accepté, la bise, était en fait un acte qui n'était pas si anodin que ça. Donc voilà, bien sûr, on bouge culturellement, mais c'est vrai que notre manière d'éduquer les enfants aura un impact sur leur manière de vivre leur corps et aussi les interactions intimes avec d'autres personnes. Mm-hmm. Et là, on a vraiment, je pense, une responsabilité collective à prendre conscience de ces implications pour qu'il y ait... on espère moins d'agressions sexuelles et moins de violences intimes. Parce que là, on voit que les chiffres sont en augmentation pour les violences chez les jeunes, aussi dans les relations intimes.
10: En tout cas, à vous entendre, on a l'impression que la liberté pleine et entière est quand même une forme de fiction. C'est presque une question philosophique.
8: Oui, mais voilà, t'es vite répondu. À mon sens, notre liberté s'arrête là où commencent les autres. Mais ouais, quand même, en fait, je pense on a quand même des libertés. Mais on n'a pas la liberté totale. Je pense qu'on a des endroits de liberté, puis c'est bien de les prendre. Ça nous fait du bien, des fois. Ouais.
9: Moi, je dirais, pour nuancer, je trouve qu'on vit quand même dans un certain contexte qui attendent de nous certaines réactions sociales qui vont être socialement construites. Mmh. Et puis, c'est à l'intérieur de ces constructions sociales qu'on peut exercer une certaine forme de liberté, mais qui, justement, ne nous a pas appris à l'exercer, surtout quand on fait partie d'un groupe peut-être dominé ou minorisé, quoi. Que ce soit des enfants à qui on force d'habitude à faire la bise, que ce soit des femmes à qui on a appris à être passif pendant un rapport sexuel, à ne pas désirer, etc. Enfin,
8: ou surtout à faire plaisir aux autres.
9: Aussi.
10: Vous écoutez les Échos de Vacarme et nous sommes ensemble jusqu'à 10h pour parler du consentement avec Camille Perrier de Pursinge, professeure de droit pénal à l'Université de Lausanne, et Romy Sigrist, sexologue et psychologue au centre Sexopraxis à Lausanne. Comment les animaux peuvent-ils nous apprendre à fixer nos propres limites et à respecter les leurs? Dans un instant, nous nous rendrons au sanctuaire de Virginia Marcus, dans le canton de Vaud. Mais d'abord, non, non, non. Écoutez Barbara, voici Camélia Jordana.
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1: Yasus ? Yasus ! Donc lui, c'est un bœuf, mais qui est ado dans sa tête. Et il ne se rend pas du tout compte qu'il fait 700 kilos et qu'il a des grandes cornes. Par contre, il sait très très bien sentir les gens qui n'ont pas assez confiance en eux. Et donc, lui, il arrive hyper beau gosse et il fonce dans le tas, quoi, en gros. Et il se dit, les gens vont m'admirer, ils vont me donner de l'attention. Et surtout, lui, c'est un ado dans son esprit. Donc, s'il y a des nouveaux individus qui rentrent dans le clan, il veut savoir qui ils sont par rapport au groupe et s'il va prendre le dessus ou pas. Donc, si vous avez peur, ou s'il vient vers vous, je vais vous montrer comment on fait pour le repousser, pour que vous soyez en sécurité, et que lui, il capte que vous êtes là de passage, que vous n'êtes pas là pour prendre son rôle hiérarchique, mais que vous n'êtes pas non plus là pour vous faire marcher sur les pieds. Donc, consentement, ça vaut pour eux, donc on ne va pas vers eux s'ils n'en ont pas envie, mais ça vaut pour vous. Vous ne devez pas accepter qu'il vous marche sur les pieds, qu'il vous charge avec ses cornes, ou je ne sais quoi. Ok ? Pour travailler ce moment-là, je vais prendre avec moi une brouette, parce que la brouette, elle permet juste de garder une distance nécessaire, parce que quand on le connaît pas, il faut garder cette distance. Et si ça se présente, eh ben, je vous montrerai comment faire avec la brouette pour le faire partir, et je vous contextualiserai les choses. Si moi, je lui dis « Yasus, non !»« Yasus, non !» et que j'hésite avec ma brouette et que je recule pendant que je lui parle. Si par exemple, je dis « Yasus, non !» mais c'est moi qui recule, lui, il comprend pas du tout le non. Il comprend mon attitude. Vous voyez ce que je veux dire? Donc, tant que je suis flou, le flou pour moi, c'est le décalage entre ce que je dis et ce que j'incarne avec mon corps.
2: Le grand Yasus qui doit peser une tonne, et puis la petite Toscane et l'autre vache se sont un peu agités. C'est vrai qu'il y a des très grandes cornes qui passent à quelques centimètres de nous.
1: En fait, ce qui s'est passé, c'est que lui, il a senti la faille. Tout d'un coup, on a l'attention qui est focus sur un truc qui se passe ici. Il s'engouffre pour charger quelqu'un. Moi, je fais pas le poids face à lui. Il fait 700 kilos. J'ai absolument pas la force pour le recadrer. Par contre, si je suis assez ferme dans mon intention et juste que je marche contre lui, t'as vu ce que j'ai fait? J'ai juste marché contre lui. Ça va le faire reculer. Quand il y a des gens, il a tendance à venir faire son beau gosse, là, comme je disais tout à l'heure. Donc il vient chercher, il est très beau, il le sait. Et il veut attirer l'attention de tout le groupe, quoi. Il aimerait pas que vous vous occupiez des autres. Et c'est, on peut faire le parallèle avec certains hommes, hein. Il y a vraiment ce truc où ils veulent attirer l'attention. Et ils vont venir agresser, taquiner, jusqu'à ce que quelqu'un réagisse. Et donc si on les recadre pas et qu'on leur fait pas comprendre de façon hyper ferme que c'est non négociable, je ne veux pas que tu m'agresses, ils jouent là-dessus.
3: Pas mal de doutes, de tiens, mais est-ce que c'est ici qu'elle aime que je la gratte? Est-ce que je la gonfle? Qu'est-ce que je fous là toute seule à gratter la vache alors que tous les autres humains ils sont là-bas? Bon, c'est pas facile si on les connaît pas, si on connaît pas comment ils fonctionnent à décoder, mais finalement, dans l'absolu, c'est tellement plus facile quand même que les interactions humaines. Où il y a tous les non-dits, les inférences, etc. Là, les choses sont cash. Et c'est tellement fascinant et tellement plus simple chez eux.
1: Ça crée un lien de confiance. Vous voyez le paradoxe? C'est qu'on a l'impression que si on recadre, ça casse le lien de confiance, l'autre nous aime plus. C'est ce qui impacte beaucoup nos relations humaines. On a peur que de dire non, ça crée une blessure, une séparation ou je ne sais quoi. Alors que là, le cadre de « tu viens pas charger quelqu'un, mais moi je suis d'accord d'être en lien avec toi quand t'es hyper calme et que t'es pas dans une dynamique de un peu de prédation comme ça », pas de souci.
4: C'était un reportage signé Pauline Vrolix. Nous étions à Fresnières-sur-Bée, dans le canton de Vaud, dans le sanctuaire de Virginia Marcus. Elle accueillait un groupe de 8 femmes pour leur apprendre à décoder les signaux d'animaux qui n'ont pas la parole. Romy Sigrist, ici, donc, tout était affaire surtout de ressenti. Qu'est-ce qui se joue dans ces moments-là?
5: Et aussi, je pense, de consentement non-verbal. On prête attention au comportement de l'autre, aux signaux non-verbaux. Bien sûr aussi à comment on se sent, hein. En tout cas Virginia encourage les personnes à dire il faut être aligné aussi avec aligner la parole et l'acte pour les humains présents, les humaines présentes en l'occurrence. Et c'est vrai que dans le domaine des interactions humaines, ce qui est plus compliqué, c'est qu'il y a ce qui est dit, puis ce qui est montré ou ce qui est ressenti. Et si on va dans la sexualité, ben Avant, je parlais du consentement. Est-ce qu'il est libre, éclairé, enthousiaste? Ben, ça pose la question si on voit qu'il y a un oui, mais que c'est un peu un petit oui. Ou que c'est un oui, mais on ne sent pas un élan du corps aussi qui se réaligne avec ça. Qu'est-ce qu'on en fait? Et c'est vrai qu'on a tendance à dire le verbal, je pense qu'en termes légal en tout cas, prévaut peut-être sur le non-verbal à certains moments. Mais ça pose plein de questions. Puis c'est vrai que tout n'est pas toujours aligné parce qu'on peut, en même temps, par exemple, si je prends une interaction où on ressentirait du désir sexuel pour quelqu'un, notre corps peut-être respire le désir sexuel pour la personne, et pour autant on peut ne pas consentir parce que peut-être qu'on est en relation exclusive et que c'est pas ok. Et bien sûr qu'en fait il y a quelque chose qui peut-être se sent, mais après comment est-ce qu'on aligne nos comportements quand même, même s'il y a peut-être quelque chose qui se sent, de pas avoir une ambiguïté dans ce qu'on montre au-delà de ce qui est ressenti et ce qu'on dit. Donc voilà, cette interaction verbale-non-verbale, elle est vraiment importante. Est-ce qu'on peut avoir une validation à chaque niveau? On sera plus sûr si c'est aligné. Si un oui verbal, un oui non verbal, c'est super. Après, il y a aussi des zones où on ne sait pas si on va aimer ou pas une pratique. Puis on est peut-être dans cette zone où c'est neutre dans le corps, mais qu'on a une curiosité. Donc c'est un oui, et c'est un oui peut-être curieux, mais où il n'y a pas forcément ce ressenti de oui parce qu'on ne sait pas encore. Ben voilà, on sait qu'on prend un risque à essayer parce qu'on ne sait pas si on aimera ou pas. Mais peut-être qu'on consent à le prendre, ce risque, de manière éclairée. Et c'est vrai que ce que Virginia dit en disant... le non, il est là pour... quand on pose une limite, en fait, c'est un signe aussi d'amour, et pour soi et pour l'autre. Parce que c'est comment, quand je pose une limite ou quand je mets un non, c'est une manière de trouver un moyen d'être en relation et de continuer à être en relation en prenant soin de chacun, chacune.
0: C'est souvent pas interprété comme ça.
5: Non, mais on doit vraiment, je pense, travailler à dire... Poser des limites, c'est en fait un geste pour rester en relation. Parce que s'il y a quelque chose qui me convient pas, j'aurais peut-être... Je vais m'éloigner petit à petit si je le verbalise pas, si on prend pas soin des besoins, des limites de chacun. Donc en fait, pouvoir parler des choses difficiles et puis dire j'ai une limite et ça, est-ce qu'on est d'accord de la respecter ou pas? Parce que bien sûr qu'on peut dire, ça j'arrive pas à la respecter et puis peut-être qu'on reste pas en relation. Mais si on l'accepte, c'est être mieux en relation. Et vraiment, savoir qu'une personne peut ou sait dire non, ça donne d'autant plus confiance dans les oui. Parce que quelqu'un qui dit tout le temps oui, ou bien si tu veux, ou bien ouais, vas-y, je te suis, enfin les personnes qui sont très suiveuses comme ça, il y a des moments en fait, ça peut être très agréable un temps, mais déjà, beaucoup de personnes peuvent aussi être dans du people pleasing, donc vraiment vouloir faire plaisir à l'autre, et puis pour différentes normes culturelles, sociales, d'éducation, de genre, de conformité, aller aussi au-delà, ou pas connaître forcément leurs limites, mais aller au-delà de leurs limites sans forcément le savoir, ou aussi avoir ce qu'on appelle une réaction de fawning, je sais pas comment c'est traduit, parce que c'est face à un danger, on a tendance à avoir 4 manières de réagir, non pas 3 comme chez les animaux où on a genre l'attaque, le fight, le freeze, le figement, qui est peut-être la sidération aussi en français, et puis le fly, le

0: qui avait été victime par le passé, elle va avoir très peur d'être rejetée, d'être abandonnée si elle dit non, si elle ne correspond pas aux attentes de l'autre. Et puis, aller au-delà de ses limites, malgré le fait que la personne en face a tout fait pour vérifier le consentement et puis être attentif, attentive. Donc ça, c'est... Voilà, c'est touchy, mais oui, c'est la réalité. C'est pas tout simple.
1: Et c'est pas tout simple non plus, Camille Perrier de Pursinge, du point de vue de la loi, évidemment.
2: C'est-à-dire la loi, elle a fait ce choix entre 2022 et 2024. Enfin, le législateur a choisi la solution dite du non, c'est non, c'est-à-dire qu'on va définir le viol en Suisse à partir de la volonté contraire de la victime. Ou lorsque l'auteur met à profit l'état de sidération. Parce qu'il y a eu beaucoup de débats autour de oui, c'est oui, non, c'est non, seul un oui est un oui, etc. En fait, le débat, c'était est-ce que on attend de la victime qu'elle dise non, de manière verbale ou non verbale, hein, implicite, ou est-ce qu'on attend de l'auteur qu'il cherche un consentement auprès de la victime. En fait, on mettait beaucoup de... Enfin, les militantes et militants du oui, c'est oui indiquaient beaucoup que la problématique du non, c'est non, c'est que tant qu'elle n'a pas dit non, le corps, il est disponible par défaut pour un rapport sexuel. Ce qui est quand même relativement choquant, hein, parce que globalement, vous n'avez pas du tout la même chose pour les lésions corporelles. Hein. À partir du moment où vous touchez le corps de quelqu'un d'autre, c'est une voie de fait. Si vous commencez à lui couper le bras, ben, c'est une lésion corporelle simple. Et puis si vous lui enlevez la jambe, c'est une lésion corporelle grave. Mais du coup, pas besoin de mettre dans la définition légale quiconque contre la volonté de la victime lui met une gifle. En l'occurrence, là... Par défaut, la situation, c'est licite. En fait, le rapport sexuel de l'un sur l'autre, il est licite. À moins qu'il y ait quelqu'un qui dise stop. Et puis, ben, le problème qu'on a très souvent, en fait, en pratique, c'est que les victimes ne sont pas éduquées à dire non socialement, en fait. Elles sont éduquées à consentir, à tolérer, à laisser les hommes aller jusque-là où ils veulent aller. Respectivement, dans de nombreuses situations, en fait, elles se retrouvent un petit peu à se plier à des volontés qu'elles ne veulent pas, respectivement, à aller jusqu'à l'état de sidération, à même plus avoir des moments de dissociation où elles sont incapables de dire non. Et donc, l'argument a été porté devant le Parlement, qui a à moitié porter ses fruits, dans le sens où on a dit d'accord, ben, quand l'auteur met à profit l'état de sidération, ça devient une infraction. Mais là où c'est une grande difficulté, c'est qu'en fait on est en droit pénal. La question qu'on se pose, c'est pas est-ce qu'on doit rendre justice aux victimes. La question qu'on se pose, c'est est-ce que je dois punir cette personne parce que cette personne a violé quelqu'un d'autre. Et donc on doit toujours se demander ce que l'auteur a su, voulu, compris, qu'est-ce qu'il avait comme signe en fait, pour savoir qu'en face de lui il avait quelqu'un qui ne voulait pas. Et le législateur s'est dit c'est plus simple si on cherche un non. Les féministes disaient ça change rien, il faut chercher un oui. ça reste un petit peu un débat autour de qu'est-ce qui a été dit, qu'est-ce qui a été su, qu'est-ce qui a été compris. Mais la difficulté qu'on a avec la norme actuelle, c'est que quand il y a une situation ambiguë et floue, où il y a eu un non d'abord, puis ensuite plus rien, on se retrouve dans des situations un peu complexes, où le juge va dire, on peut admettre que dans cette situation, peut-être que l'auteur a compris que la victime avait changé d'avis, et donc il n'y a pas viol, ou... vu que la victime a apparemment pas changé d'avis de façon visible, c'était un non, et donc c'est un viol. Mais c'est une question à... minimum un an de prison. Donc c'est quand même une question qui est complexe et puis qu'on peut pas traiter à la légère. Et puis c'est vrai que on comprend le malaise des autorités politiques et des autorités judiciaires qui doivent ensuite appliquer la loi, de dire mais est-ce que vraiment je dois envoyer en prison dans ces zones tellement grises, quoi, ou est-ce que il faut renoncer à sanctionner dans des cas comme ceux-ci.
0: Ça fait penser aux différentes cultures du consentement entre guillemets, hein, avec ce consentement l'accord implicite de qui ne dit mot consent, ou après pour avoir l'accord aussi via interaction, plus dans le milieu libertin, où c'est tant que ce n'est pas non, c'est oui. Et puis l'accord cadrant qu'on trouve plus dans les milieux BDSM ou kinky, certains courants sexpo, où on va discuter en amont du cadre et des pratiques qu'on va faire. Et puis il y aurait l'accord aussi explicite pas à pas, hein, où on va demander vérification à chaque peut-être pratique et autres. Après, comme je disais avant, comment on le demande peut amener des biais. Si on dit est-ce que t'es d'accord que, on voit que vous dites oui, puis après c'est dur de dire non. Mais ça peut être est-ce que je te touche peut-être plus fort à ce moment-là ou moins fort. Enfin, de donner plusieurs options aussi, de choix multiples, ça permet de sortir du oui-non qui peut être problématique. Et Par rapport à ça aussi, un outil que j'aimerais bien partager, ça s'appelle La Roue du Consentement de Betty Martin, qu'on trouve facilement en accès libre sur Internet, avec un jeu aussi de 3 minutes, donc on va de 12 minutes, parce que c'est 4 fois 3 minutes, et qui vraiment vise à travailler l'agentivité.

0: dans qu'est-ce que j'accepte de faire sur le corps de l'autre, qui est parce que l'autre en a envie que je lui fasse sur son corps, qu'est-ce que j'ai envie de faire à l'autre parce que j'en ai envie de lui faire, qu'est-ce que je suis d'accord de recevoir sur mon corps, en fait, qui est parce que l'autre en a envie, et qu'est-ce que j'ai envie de recevoir parce que j'en ai envie. Puis on joue un peu sur ces notions-là, parce que finalement, dans l'interaction, c'est plus complexe que juste ça, c'est vraiment qu'est-ce qu'on fait, et pour qui, pourquoi. Et voilà, c'est disponible gratuitement, donc profitez-en, je trouve que c'est intéressant, et c'est une ressource qui peut être déjà pertinente dans ce cadre-là.
1: On va venir dans un instant sur le BDSM, j'aimerais juste qu'on revienne d'abord sur ce corps disponible par défaut, Camille Perrier de Peursinge. Comment vous expliquez ça? Ça veut dire qu'on est dans cette espèce de culture où le viol conjugal est aussi un délit peut-être relativement récent, où on a pensé pendant des siècles et des siècles qu'en fait se marier ou être en couple, ça voulait dire consentir de toute façon.
2: Non, alors effectivement, en Suisse, c'est en 1992 en fait qu'on a abandonné la notion de devoir conjugal et où on a décidé que même si on était marié, oui, on pouvait violer sa femme. Donc en fait, peut-être pas vous, mais enfin, nous, on s'en souvient, quoi. En 1992, on était déjà... de penser qu'en fait, toute mon enfance, mon père pouvait légalement violer ma mère sans risquer la moindre poursuite judiciaire, ça fait quand même assez froid dans le dos. Donc effectivement, on revient de loin. Il faut aussi, peut-être aussi voir la trajectoire. Mais c'est vrai que pour avoir suivi énormément les débats parlementaires, on voit que ce qui marquait les esprits des hommes du Parlement, parce que c'était quand même vraiment eux qui se sont exprimés là contre à ce moment-là, il y avait cette idée de « mais enfin, vous allez m'envoyer dans des procédures pénales ». Alors que, ben, c'est juste qu'elle a pas su dire non, en fait. Et puis moi, j'y peux rien.
1: Puis l'homme
2: et puis
1: a des besoins.
2: L'homme a des besoins, ça c'est sûr. Et puis, ben, enfin, c'est comme ça que ça se passe. C'est moi qui propose. Et puis, ben, elle est plus ou moins d'accord. Mais enfin, vous allez pas me traiter de violeur, quoi.
0: Mais je crois qu'il y a
2: quelque chose comme ça.
0: C'est vrai que si on repense une définition vraiment dans de l'accord explicite, il y a tellement de situations d'agression sexuelle qu'il y a aussi cette peur de devoir traiter beaucoup trop de dossiers parce que, en fait, c'est presque la norme. L'agression sexuelle. Dans le sens pas ce qui est souhaitable, hein, mais ce qui est le plus courant à un certain plan.
2: Mais il faut dire aussi que, malgré l'avènement de la nouvelle loi, et même si on avait une loi sur le oui, c'est oui, de toute façon, les autorités sont confrontées à des dossiers dans lesquels, c'est un huis clos, quoi. Il y a deux personnes, il y a un échange, et puis qu'est-ce qui s'est passé vraiment? C'est très difficile à savoir, en fait. Et donc, on va enclencher des processus judiciaires qui vont aboutir, dans 85% des cas, à un acquittement. Parce qu'on ne sait pas ce qui s'est passé.
0: Et d'autant plus que la mémoire de la personne qui était victime peut être altérée de par l'état de sidération et de stress vécu sur le moment.
2: Effectivement, la réaction physiologique normale à une situation de stress, c'est arrêter de stocker des souvenirs. Ce qui fait que ça reste assez difficile de se rappeler exactement de ce qui s'est passé.
1: Nous nous rendons maintenant à un atelier BDSM donné à Lausanne par la sexothérapeute Vanessa Langer. Remy Sigrist, BDSM en un mot, qu'est-ce que c'est?
0: Alors, c'est un acronyme pour les pratiques de bondage, discipline, domination, soumission et sadomasochisme.
1: Donc, c'est un acronyme qui est souvent réduit à du cliché, aux bottes de cuir, au fouet, mais ici, on en est très loin.
3: Je vous propose trois explorations sensorielles. Le pincement, tirer les cheveux ou les poils et gratter avec les ongles. Donc, vous allez... Bien sûr que si aucune de ces trois options ne vous convient, on trouvera autre chose. Mais l'idée, c'est d'explorer cette sensation, puis de choisir en fait l'intensité avec laquelle vous avez envie de vivre ces sensations. Et bien sûr, la partie du corps sur laquelle vous avez envie de faire cette expérience. Donc on va pour ça établir une échelle de 1 à 10, donc 10 étant l'intensité maximale. Et vous allez pouvoir dire aux personnes avec lesquelles vous allez jouer à quel niveau vous avez envie d'expérimenter, si vous avez envie d'expérimenter plutôt à 2, 3 ou à 5, 6 ou 8, 9, en faisant un peu des tests, justement des allers-retours, de savoir, une fois que vous commencez l'action, à quoi ça correspond. Par exemple, si je commence à gratter un dos, de gratter d'abord légèrement, puis dire, là, c'est combien pour toi?
4: Alors moi, j'ai déjà une bonne idée de ce que j'aurais envie d'expérimenter. Ça vous va?
5: Je suis prêt.
4: Ok. Ce qui m'est venu, c'est le pincement, que je connais pas trop. Mais comme j'aime la morsure, je me dis que le pincement, il y a moyen que ce soit cool. Et puis, quand j'ai essayé de réfléchir un peu à quelle partie du corps pourrait accueillir ça, j'ai eu envie de tester ça sur les cuisses. Et pour l'intensité, Je pense que ça va évoluer aussi, probablement pendant les 10 minutes. Mais j'aimerais bien commencer par quelque chose qui soit autour des 5-6.
5: On peut déterminer peut-être, avant de se lancer dedans, ce que c'est ça.
4: Il faut. Pour toi, parce que même moi, je ne suis pas sûre de savoir. Je suis d'accord.
5: Et tu voudrais être allongée alors ou dans une autre position ou...
4: Allongée.
3: Par rapport au consentement, il est évidemment central. Il est aussi nécessaire qu'il soit explicite, donc avec des mots et des gestes clairs, libres, donc sans contrainte ou sans avoir le sentiment de devoir se justifier. Informé, donc savoir à quoi on consent et les potentielles conséquences aussi de à quoi on consent. Irréversible, bien sûr. À tout moment du jeu, on peut très bien se retirer à n'importe quel moment du jeu. Ça, c'est une chose qui est fondamentale. Il est aussi spécifique, c'est-à-dire que si on explore le genou, c'est pas le mollet. Et c'est important que ça reste au genou et que ça ne dérive pas ou que ça ne se diffuse pas sur le mollet.
6: Je crois que je commence à voir des petits bleus.

0: Les sons des tremblements au micro de Pauline Vrolix. Tout est explicité ici, donc on est aussi dans une forme de contrat, dans le fond, Camille Perrier de Peursinge.
1: Oui, et c'est intéressant parce que visiblement, c'est un contrat qui suscite énormément de désir de la part des personnes qui le signent, en fait, entre guillemets. Et puis, ça me fait beaucoup réfléchir parce que dans le débat du oui c'est oui ou du non c'est non, dans la modification de la loi sur le droit pénal sexuel, enfin du code pénal, on a beaucoup dit, ah, vous voulez contractualiser les rapports sexuels, ça les désérotise. Alors qu'au contraire, cette manière en fait de discuter ce qu'on aime, ce qu'on n'aime pas, comment est-ce qu'on change les choses, visiblement peut être extrêmement érotique. Donc le BDSM est un exemple à suivre, visiblement, dans ce qu'on entend ici.
0: C'est vrai qu'on a beaucoup dit que c'était un tue-l'amour de dire oui explicitement.
2: Oui, parce que peut-être qu'on a vraiment l'impression de « est-ce que je peux ?» Est-ce que... Et puis il y a des gens qui vont dire oh. « Mais en fait, il y a plein de manières de demander, bah justement, si on fait un geste, on dit « est-ce que je fais plus fort, moins fort ? Est-ce que je mets ma main ailleurs ?» Il y a plein de manières de demander pour que ce soit encore plus proche de ce que l'autre apprécierait sur le moment. Et puis, il y a plein d'ateliers qui existent aussi, enfin, vraiment dans les milieux sexpositifs, les milieux BDSM. C'est en fait des cultures incroyables d'exploration, de communication autour de l'intimité, de la sexualité. Et c'est vraiment super. Et puis c'est vrai que malheureusement, les représentations qu'on a autour du BDSM sont souvent erronées. Hein. Si on pense à Fifty Shades of Grey qui était sorti il y a quelques années, c'est de l'agression et c'est de la violence, avec des biais de consentement énormes. J'ai travaillé pendant 5 ans à Violence Que Faire aussi, hein, le site qui, enfin l'association qui lutte contre les violences au sein du couple. Bien sûr qu'en fait, c'est pas ça le BDSM. Enfin, après, aucun milieu n'est safe. Il y a, de toute façon, il peut y avoir des agressions qui se passent, hein, je dis pas, mais par contre, on est beaucoup plus outillés. Et on travaille beaucoup plus sur comment est-ce qu'on sent le oui ou le non. Puis un exercice par exemple très intéressant où on se met des fois par trois, puis on fait un jeu en étant habillé, hein, mais juste on propose à une personne en alternance est-ce que je peux te caresser les cheveux, est-ce que je peux toucher la joue, est-ce que je peux te serrer la main, etc. Puis la personne doit toujours dire oui. Alors on fait rien, hein, mais juste elle doit répondre oui, mais ça lui permet de sentir un peu est-ce que c'est un oui qui aurait été un vrai oui ou est-ce que c'est un oui où j'aurais pas eu envie. Puis là elle peut déjà sentir, puis après on fait la même chose, elle doit dire non à tout ce qu'on lui demande. Et c'est vraiment un exercice hyper intéressant parce qu'on sent tout d'un coup, j'aurais bien voulu dire autre chose.
1: L'existence même de ces ateliers, ça nous montre à quel point est-ce qu'on n'est pas socialisé à savoir le faire, en fait. C'est bien ça le problème, hein.
2: Oui.
1: C'est que globalement, on est quand même très socialisé à faire ce qu'on attend de nous, surtout quand on est de la gente féminine.
2: Et de suivre les scripts, hein. Et puis c'est vrai que ouais, les représentations normées de la sexualité sont pas forcément ce qui épanouit le plus les personnes.
0: Alors justement, Romy Sigrist, comment travailler peut-être son imaginaire pour changer ces scripts dont beaucoup sont issus de la culture du viol quand même, hein? Combien de films et d'œuvres littéraires et autres montrent ou décrivent des femmes qui ont d'abord dit non, qui ont été plaquées contre un mur, qu'on a embrassées, qui étaient contentes.
2: Donc, et comment, puis on peut jouer cette situation de
0: déconstruire ça.
2: Consentement consensuel, parce que ça c'est justement dans ce genre-là, bah, c'est des espaces où on cadre ça, hein, on met de la sécurité pour explorer des zones où oui, dans notre érotisme, on peut être en tension sur des choses qui seraient interdites, un peu inconfortables, voilà, mais on met de la sécurité dans tout ça, dans cette exploration, on le verbalise. Mais comment faire ? Ben, il y a plein de festivals qui proposent aussi des films queer, alternatifs, il y a par exemple Everybody's Perfect qui sera en octobre à Genève, il peut y avoir les Black Movies, il y a le Louvre. Enfin, en fait, il existe une culture alternative qui est hyper riche. C'est juste que ben, il faut la relayer, il faut s'intéresser, puis avoir cette disposition. Tout ne vient pas à nous. Est-ce qu'on peut aller vers d'autres choses?
1: Moi, je dirais qu'il faut beaucoup en parler en fait avec les jeunes, avec les enfants, avec les adolescents, parce que si on ne parle pas, on laisse un espace vide qui est assez facilement rempli par la pornographie en fait, qui contient des scripts très hétéronormés et très problématiques. Et donc, comment parler de la sexualité aux jeunes et aux enfants? C'est d'ailleurs un peu l'objet d'un des reportages qu'on a entendu cette semaine. Moi, j'en ai discuté beaucoup avec une présidente de tribunal des mineurs, en fait, qui m'a dit qu'elle n'en pouvait plus de ces jeunes qui faisaient exactement comme dans le porno, de ces filles toutes jeunes qui ne savaient pas dire non, tout en étant filmées à plusieurs dans une cave, vraiment des scripts assez sordides qui en sortent en réalité traumatisées. Puis elle m'a dit, en fait, moi j'ai commencé à regarder Sex Education avec mes enfants, en fait. Juste, donc c'est une série Netflix qui est relativement positive, en fait, en matière sexuelle, où on parle beaucoup
2: de
1: consentement. Validée par la sexologue. Donc n'hésitez pas à en faire un usage immodéré. Donc vraiment, je pense qu'il faut occuper cet espace. et sortir un peu de la gêne et parler vraiment de sexualité avec les jeunes.
2: Il y a aussi Heartstopper comme série aussi sur Netflix qui est vraiment très chouette et qui est un peu plus large qu'autour de la sexualité mais vraiment sur les relations. Puis il y a des jeunes qui me disaient mais c'est bizarre comme ils parlent de ça, et moi je trouvais génial les outils de communication qu'ont ces jeunes, donc c'est vrai que c'est, ben oui, c'est quand même scripté, voilà, c'est pas forcément la réalité, mais il y a d'autres exemples possibles, vraiment.
0: Est-ce que vous vous êtes déjà demandé s'il fallait pas utiliser un autre mot que ce mot de consentement ? La philosophe Manon Garcia parle de consensus. Elle dit qu'en fait, le mot consensus, c'est plutôt à égalité entre deux personnes, alors que consentement met souvent la responsabilité sur le dos des femmes.
2: Ou d'une personne, ouais. Moi, j'aime bien le consensus, puis quand j'accueille des couples, des personnes en relation, j'aime bien dire on va trouver un consensus où c'est chacun, chacune dit oui, enfin, un oui commun, plutôt qu'un compromis où c'est un petit peu, on fait chacun, chacune le poing dans sa poche, puis on a trouvé un terrain d'entente, mais on n'est pas tout à fait content, mais moi, j'aime bien le consensus, ouais.
1: Bon, alors moi, en tant que pénaliste, je vais rester sur le mot du consentement, puisque la question, c'est vraiment, est-ce que s'il y a consentement, on ne punit pas, donc on va... Ça reste plus pratique, en fait, puisque ce qu'on cherche à faire en droit pénal, c'est peut-être là qu'il faut rappeler, c'est que le droit pénal, c'est l'ultima ratio, quoi. C'est la dernière barrière aux comportements antisociaux, mais ça ne représente pas, ça ne veut pas dire que tout ce qui n'est pas pénal est désirable. Et je pense qu'il faut faire cette distinction entre droit désirable, futur désirable, donc... Ou clairement, ce qu'on va chercher, c'est le consensus. C'est deux sujets qui veulent, qui savent, qui apprennent un peu, qui savent où sont leurs limites par rapport au droit pénal qui intervient quand il y a une autre frontière qui a été franchie.

0: Amy Winehouse avec Rehab en conclusion de cette émission. Romy Sigrist et Camille Perrier de Peursinges, merci d'avoir répondu à l'invitation des Échos de Vacarme. Merci aussi à Pauline Vrolix pour les reportages, à Didier Rossa pour la réalisation, à Lucie Covier, notre recherchiste et attachée de production. Merci à Stéphanie Jovanovic pour le choix des musiques et à Jérôme Nussbaum qui était en régie aujourd'hui. 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Quant au silence des agneaux, le film culte de 1991 qui a inspiré le titre de notre prochaine série, c'est un hasard total de programmation, mais Catherine Fadbert nous en parle dans Travelling juste après les infos. 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
1: Grégoire Moll.
2: Le dirigeant de Rosatom, la corporation étatique de l'énergie nucléaire russe, accuse aujourd'hui l'Ukraine d'avoir attaqué vendredi des camions-citernes. Une attaque qui a tué 2 militaires russes. Les frappes étaient très proches du périmètre de la centrale nucléaire de Zaporizhia, d'après le chef de Rosatom. Les autorités ukrainiennes font état de 5 personnes blessées dans une attaque russe qui a frappé la ville d'Odessa aujourd'hui. Hier, un drone russe avait déjà attaqué cette même ville, tuant 2 personnes et en blessant une vingtaine d'autres. Deuxième et dernier jour du sommet des BRICS aujourd'hui en Inde, un sommet qui réunit plusieurs pays tels que la Chine, la Russie et l'Inde. L'hôte de ce sommet, le Premier ministre indien Narendra Modi, a invité plutôt aujourd'hui ses partenaires à la coopération. Hier, les chefs d'État et de gouvernement des BRICS ont publié une déclaration commune sur la guerre au Moyen-Orient. Ils exhortent les parties prenantes au conflit à exercer une retenue maximale. Et le porte-parole du Kremlin a déclaré aujourd'hui que le président chinois et le premier ministre indien ont offert leurs services pour des négociations de paix concernant l'Ukraine, une proposition appréciée par Vladimir Poutine. En Suède, la gauche retrouvera-t-elle le pouvoir ou l'extrême droite entrera-t-elle au gouvernement? La population suédoise est appelée aux urnes aujourd'hui pour les élections législatives. Un récent sondage Ipsos place la gauche et la droite dans un mouchoir de poche. Si la droite remporte cette élection, l'actuel Premier ministre de droite a promis de faire entrer une formation d'extrême droite dans son gouvernement. À gauche, la social-démocrate Magdalena Andersson veut retrouver la tête du gouvernement suédois. Elle avait été première ministre entre 2021 et 2022. En tennis, Elena Rybakina a remporté l'US Open hier. Elle a battu hier la double tenante du titre, Aryna Sabalenka, en 3-7. C'est la première fois qu'Elena Rybakina remporte l'US Open. Cette joueuse du Kazakhstan décroche ainsi son troisième trophée en Grand Chelem. Et en Suisse, en football, lors de la 8e journée de Super League hier, Sion a battu Saint-Gall 3-0. Grasshopper, de son côté, a gagné son match contre Thun 1-0. Match nul entre les Bernois Young Boys et Lugano. Les deux équipes ont fini sur le score de 2-2. La météo, il fait beau aujourd'hui. Cet après-midi, des passages nuageux en augmentation à partir du nord sont attendus. Des averses sont possibles en fin de journée et cette nuit sur la Joie, le nord du Jura et le nord du plateau. Aujourd'hui, le thermomètre devrait grimper jusqu'à 26 degrés en pleine.
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5: Écoutez-moi très attentivement, Starling.
6: Oui, monsieur.
5: Soyez très prudente avec Hannibal Lecter. À l'asile, le docteur Shilton vous résumera les mesures de protection physique à observer. Ne vous en écartez pas, quelle qu'en soit la raison. Ne lui dévoilez surtout rien de personnel. Ne lui laissez pas franchir la porte de votre inconscient.
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0: Aujourd'hui dans Travelling, Le silence des agneaux, The Silence of the Lambs, un film de Jonathan Demme sorti en 1991. Un film événement adapté d'un roman à succès de Thomas Harris, à la fois fascinant et traumatisant. Il fait couler beaucoup d'encre, un peu en mal, surtout en bien. C'est un film qui incarne les angoisses des années 90 qui prennent ici la forme de tueurs en série particulièrement retors. C'est Anthony Hopkins, 54 ans, qui incarne un des méchants de l'histoire, car il y en a deux. Un tueur en prison, psychiatre de son état et cannibale, Hannibal Lecter, qui va aider une jeune agente du FBI, Jodie Foster, à traquer un autre tueur en série surnommé Buffalo Bill. Une course contre la montre et un jeu malsain entre un monstre et une héroïne pour traquer un tueur de femmes. En 1992, Le silence des agneaux est consacré par 5 Oscars majeurs. Meilleur film, meilleur acteur, meilleure actrice, meilleur scénario, meilleur réalisateur. À sa sortie, ce film rapporte 100 millions de dollars en 10 jours aux États-Unis. Au niveau mondial, il en rapporte 272 millions. Bon ratio pour un film qui en a coûté 19. Mais en dehors du succès commercial, le film est un succès critique. Le silence des agneaux a ceci de particulier qu'il révolutionne le genre du polar et offre à la postérité Hannibal Lecter, un des méchants les plus intéressants du cinéma, et certainement à présent l'un des plus connus. N'ayez crainte, aujourd'hui nous ne mangerons pas votre foie avec des faits volards, nous nous contentons de raconter le tournage de ce film culte entre anecdotes, archives et extraits. Ne tardons pas. L'agente Clarice Starling, engoncée dans son tailleur, a rendez-vous derrière une vitre avec Hannibal Lecter.
1: Bonjour.
2: Docteur Lecter, je m'appelle Clarice Starling. Est-ce que je peux vous parler?
1: Vous travaillez pour Jack Crawford, n'est-ce pas?
2: Oui, en effet.
1: Puis-je voir votre accréditation?
2: Certainement.
1: Plus près, je vous prie. Plus près. Cette carte expire dans une semaine. Vous n'êtes pas du FBI? Je ne me trompe pas.
2: Non, je suis encore élève à l'académie.
1: Jack Crawford m'envoie une élève? À moi?
2: Oui, je suis étudiante. J'ai beaucoup à apprendre de vous. Mais vous êtes seul juge, à vous de décider si je suis suffisamment qualifiée.
1: Entrer en matière tout à fait habile, agent Starling. Asseyez-vous. Je vous en prie.
0: Howard Leslie Shore, compositeur et saxophoniste canadien, se cache derrière la partition de ce film culte. Shore travaillait pour la télévision avant de rencontrer David Cronenberg et le cinéma. On lui doit la bande originale de tous les films de ce réalisateur, celle de Big, de Mrs. Doubtfire et du Seigneur des Anneaux pour Peter Jackson, musique pour laquelle il a été oscarisé. À Howard Shore, dans Le silence des agneaux, on laisse tous les morceaux instrumentaux. Mais dans le film, on trouve également des chansons du répertoire, comme American Girl de Tom Petty et The Heartbreakers, une chanson que Catherine Martin écoute et chante dans sa voiture peu avant son enlèvement par le tueur Buffalo Bill.

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1: Ouais, photographier cette aventure, on enverra un fax au service des disparus.
2: Très bien.
3: Le 10 avril 1991, c'est la première, la grande première d'un film mal sous tout rapport, angoissant et terrifiant.
4: Elle a quelque chose au fond de la gorge.
5: Sur un cadavre, rien de repêché. On trouve très souvent des brindilles ou des feuilles dans la bouche.
3: Le Silence des agneaux, The Silence of the Lambs, de Jonathan Demme, rencontre un tel succès à sa sortie qu'il relance la mode du thriller et des films sur les serial killers. Il y a littéralement un avant et un après Silence des agneaux. Car depuis, les films, les séries, les histoires consacrées aux serial killers pullulent. À croire que nous avons un besoin constant d'exorciser nos peurs en inventant des monstres que nous pouvons maîtriser. Mais passons l'anecdote pour entrer dans le concret.
6: On dirait une graine qui commence à germer.
5: Non, monsieur. C'est une espèce de cocon. Mais je ne vois pas comment il a pu arriver jusque-là.
4: À moins que quelqu'un l'y ait placé.
2: Je vais faire d'autres photos. Mettons-la sur le ventre.
3: Archive RTS, Claudette Defaille, 15 avril 1991.
7: On a un dernier film qui fait couler beaucoup d'encre, moi je ne l'ai pas vu.
8: Oui, ça c'est
7: Mais qu'est-ce qui fait couler comme encre? Alors celui-là, c'est...
8: Oui, c'est Le Silence des agneaux de Jonathan Demme, qui n'est quand même pas n'importe qui, aussi dans le cinéma américain. C'est un film glauque, étouffant, comme une crise d'asthme. Et pourtant, ce film a la rigueur folle, formelle d'un documentaire, et c'est sans doute ce qui lui donne cet impact considérable. On reste littéralement pétrifié, hypnotisé par cette histoire implacable de Clarisse, cette jeune fille... jeune femme du FBI choisie par son patron pour aller visiter en prison le docteur Lecter, surnommé Hannibal le cannibale, incarcéré depuis 8 ans pour avoir littéralement dévoré ses victimes vivantes. Ça existe, et oui, et c'est insupportable de le savoir. Alors cet ancien psychiatre raffiné, une espèce de docteur Mabuse, a un instinct infaillible pour sentir autrui et s'insinuer dans ses pensées. Ainsi, depuis sa prison, il dirige Clarisse, les pas de Clarisse, vers un autre tueur psychopathe qui lui est en liberté et qui assassine les femmes pour les dépecer.
3: Ce serial killer qui terrorise l'Est des États-Unis est surnommé Buffalo Bill car il est un écorcheur. On ne sait pas ce qu'il fait de la peau des victimes et il reste introuvable. Clarisse Sterling le pourchasse avec l'aide du docteur Lecter qui lui révèle les indices comme un jeu de piste. Si le film de Jonathan Demme ou Demme rencontre un succès aussi important, c'est parce qu'il marque les esprits, cherché du côté de nos atavismes, de notre moi profond. Oh, ne vous inquiétez pas, je ne vais pas ici vous faire un cours de psychanalyse, mais réfléchissez. Ce qu'il y a de fascinant dans Le Silence des agneaux, c'est le personnage d'Hannibal Lecter. Hannibal, le cannibale. À lui seul, il incarne le tabou de l'ingestion de chair humaine, certainement un des tabous les plus forts de nos sociétés, le symbole de la sauvagerie absolue. Quand, dans un film d'horreur, apparaissent des amateurs de chair humaine, ils revêtent souvent la forme de zombies, d'aliens et avant, bien avant dans le cinéma, de peuplades reculées et barbares. Tout cela nous permet de mettre la distance nécessaire à la monstruosité. Mais pas là. Dans Le Silence des agneaux, le cannibale est un personnage brillant, intelligent, cultivé, sophistiqué, dessinant avec talent la ville de Florence de mémoire, aimant les arts et la bonne cuisine. Il incarne le plus redoutable des êtres, un loup humain, et le film entier prend ainsi la forme d'un conte de fées. Hannibal le cannibale est l'ogre, mais c'est un vrai ogre qui mange vraiment non pas les petits-enfants, mais un musicien d'orchestre, le nez de son gardien de prison, ou alors le foie d'un agent de recrutement. L'ogre qui s'associe à la figure du bien, une jeune femme, pour lutter contre un sorcier, le fameux serial killer Buffalo Bill, qui transforme les jeunes filles en manteaux en leur prélevant leur peau. Et ensemble, l'ogre et la jeune femme gagnent contre le mal. Le Silence des agneaux, c'est un conte des frères Grimm contemporains, avec du sang et avec des morts. Et c'est pour ça que ce film et avant lui le livre de Thomas Harris plaisent autant. Nous sommes dans un univers extrêmement codé qui renvoie au tréfonds des histoires de l'humanité, qui renvoie aussi à l'enfance et à ses angoisses. Nous sommes toutes et tous des enfants terrorisés qui adorons jouer à se faire peur avec des histoires de monstres.
9: Tom Harris was a journalist. He had written Black Sunday.
10: Tom Harris était journaliste. Il avait écrit Black Sunday et Dragon Rouge. Dragon Rouge est le livre qui introduit le personnage d'Hannibal Lecter. Son livre suivant, Le silence des agneaux, est finalement paru. Quand je l'ai lu, je me suis dit, c'est le genre de livre qui ne sort que tous les 10 ans, une histoire incroyable pour un film. Je pense que ce qui intéressait particulièrement Tom Harris dans Le silence des agneaux, c'était de se glisser dans la peau d'un personnage féminin, de placer une femme au centre de l'intrigue. Et je crois que c'était le défi qu'il s'était lancé. Il devait aussi vouloir en apprendre davantage sur Hannibal Lecter. Il devait entrevoir le potentiel d'une utilisation bien plus captivante de ce personnage.
3: Ted Talley, scénariste du Silence des agneaux. C'est vrai qu'il fascine Hannibal Lecter. Le pire cauchemar du siècle, la plus parfaite incarnation du mal, un criminel ravalant Dracula, l'ombre jaune, Ulrich et Dark Vador au rang d'amateur, lit-on en 1991 dans le magazine Lepto. Pour faire exister ce personnage, Thomas Harris le confronte à l'agente Clarice Starling, chargée de retrouver un autre tueur en série, Buffalo Bill. Et à ce stade, ne croyez pas que notre auteur ait complètement inventé ce psychopathe. Derrière le personnage de Buffalo Bill se trouvent trois figures véridiques de tueurs en série américains.
9: Tom Harris probably took what he felt was useful from real life, as any novelist.
10: Tom Harris a probablement pris ce qu'il jugeait utile dans la réalité, comme tout bon romancier. Je crois qu'il pensait à Ted Bundy pour certaines de ses techniques pour attirer ses victimes dans une camionnette. Ted Bundy prétendait avoir un bras cassé et mettait un plâtre pour se faire aider et que cela ne semble pas suspect. Il pensait peut-être aussi à Gary Heidnik, un tueur qui séquestrait des femmes dans un trou creusé dans sa cave à Philadelphie.
3: Ted Talley, scénariste du Silence des agneaux, dans le making-of du film. Pour rappel, Ted Bundy, homme bien sous tout rapport, faisant des études d'avocat, est accusé d'avoir violé et assassiné 34 jeunes femmes. C'est le chiffre officiel, mais on pense qu'il en a tué plus d'une centaine sur tout le territoire des États-Unis. Gary Heidnik, lui, a enlevé, séquestré, violé et tué 6 femmes. Quant au fait de se travestir et de se vêtir de la peau de ses victimes, de jouer avec leur corps, voici qu'apparaît la figure d'Edward Gein, Ed Gein, redoutable tueur qui avait déjà inspiré Alfred Hitchcock pour Psychose, ainsi que les psychopathes du massacre à la tronçonneuse de Toby Hooper. Ed Gein, le boucher de Plainfield, qui s'amusait à dépecer des cadavres et à faire avec la peau des abat-jours, des rideaux, des gants. On a retrouvé chez lui également des morceaux humains dans des bocaux, ainsi que la tête d'une de ses victimes. N'en jetez plus. Dans le livre de Thomas Harris, on trouve un mélange de tous ces tueurs, des personnages à vous glacer le sang et qui contribuent au succès des romans et au succès du Silence des agneaux. Surtout que voilà le livre acheté pour être adapté au cinéma.
11: Dites-moi, sénateur, avez-vous pris soin de Catherine vous-même?
12: Comment?
11: Et avez-vous donné le sein?
13: Non, attendez une minute.
12: Oui, c'est exact.
11: Ça renforce les mamelons, à ce qu'on dit.
14: Vous êtes un monstre!
11: On peut couper la jambe d'un homme, mais elle le démangera toujours. Dis-moi, maman, une fois que ta chérie sera entre quatre planches, où est-ce que ça te démangera?
12: Faites que cette chose reparte à Baltimore.
11: 1m70, plutôt fort, dans les 90 kilos. Cheveux blonds, les yeux bleus clairs. Il doit avoir près de 35 ans, il disait vivre à Philadelphie, mais il a pu mentir. C'est tout ce dont je me souviens pour l'instant. Mais s'il me revient autre chose, je vous le ferai savoir. Sénateur, encore une petite chose. J'adore votre manteau.
3: J'aimerais avant d'aller plus loin que l'on précise quelque chose d'important. Le tueur Buffalo Bill est aujourd'hui une figure controversée car assimilée à un homme transgenre. Une stigmatisation véhiculée par le cinéma. Mais attention, et j'aimerais que ce soit entendu s'il vous plaît, attention aux raccourcis. Cette lecture de ce personnage est beaucoup trop simpliste. Comme je l'ai dit tout à l'heure, Buffalo Bill est un mélange de tueurs en série ayant existé et s'étant comporté comme le personnage du film. Le producteur Edward Saxon a d'ailleurs expliqué: lors du tournage, nous étions convaincus que Buffalo Bill n'était ni gay ni transgenre, il était juste dangereux. Et Ted Lewine, qui interprète ce personnage, le disait: pour moi, il n'était pas homosexuel. Mais les raccourcis sont vite faits et le producteur, de même que l'acteur Ted Lewine, se sont excusés auprès des communautés LGBT. On continue de se balader dans Le silence des agneaux, SABO, Sunny Day, Book of Love, un titre de 1990 qu'on entend en arrière-fond dans un bar quand Clarice Starling interroge une amie de la victime.

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1: Bonjour, ici Donna Ferrucchi.
2: Jim Cassel pour les sports.
3: Ici Tim Langhoff, notre reportage choc de ce matin. Catherine Martin, la fille âgée de 25 ans du sénateur Ross Martin, d'abord considérée comme personne disparue, a probablement été enlevée par le tueur en série connu sous le surnom de Buffalo.
4: À la base du film, nous l'avons expliqué, nous trouvons ce roman, Le silence des agneaux de Thomas Harris. C'est Gene Hackman, acteur, producteur et réalisateur américain, inoubliable Buck Barrow, le frère de Clyde dans Bonnie and Clyde, Arthur Penn, qui achète les droits du roman. Orion Film est à la production, une production qui met immédiatement le scénariste Ted Talley au travail sur le livre. Le scénario que propose Ted Talley effraie Gene Hackman, qui préfère se retirer. On propose alors à Jonathan Demme de reprendre le projet. Nous sommes à l'aube de 1990.
5: Très habile de la part de Crawford, fait appel à vous.
6: Comment ça, monsieur ?
5: Une jolie jeune femme, attirante. Je ne pense pas qu'il ait vu une seule femme en 8 ans. Oh, et puis vous êtes tout à fait son genre, si je puis me permettre.
6: Je suis diplômée de l'Université de Virginie, docteur, pas de l'Institut de Beauté.
5: Dans ce cas, vous serez sans doute capable d'observer le règlement.
4: Jonathan Demme est un brillant réalisateur de comédies des années 80, de documentaires musicaux ou de clips pour le groupe New Order. À 46 ans, le cinéaste a déjà 12 films à son actif. Il faut bien s'apposer, se lancer dans cette aventure. Avec Le silence des agneaux, il change carrément de registre en choisissant une mise en scène sobre et dépourvue de concessions. Le réalisateur va suivre à la lettre la plongée dans les abysses de Thomas Harris. Ici, rien n'est fait pour distraire. Il n'y a pas d'histoire d'amour, pas de rédemption, tout avance vers la noirceur. Mais en même temps, il y a une certaine lumière.
7: Jodie Foster m'a fait un magnifique cadeau la première fois que je l'ai rencontrée pour parler du film. Parce qu'elle m'a dit, pour moi, cette histoire, Le silence des agneaux, c'est vraiment l'histoire d'une jeune femme qui essaye très durement de sauver la vie d'une autre jeune femme, alors que tous ces hommes lui rendent la tâche très très difficile. Alors ça m'a permis de voir Le silence des agneaux dans le cadre d'une aventure presque féministe. Et j'aime beaucoup ça. Mais cela parle vraiment du désir de sauver quelqu'un, et c'est une histoire extrêmement humaine.
4: Une histoire profondément humaine, Jonathan Demme, invité du Festival du film de Marrakech en décembre 2012, au micro de Patrick Simonin. D'une certaine manière, se souvient encore le cinéaste, ça a été pour moi un film facile à faire. Le matériau était fort, je travaillais avec des gens épatants, j'avais le sentiment que mon travail s'améliorait, je faisais meilleur usage de mon temps et de mon énergie. Parmi les gens épatants, évidemment, les comédiennes, les comédiens, Jodie Foster, Anthony Hopkins, Scott Glenn et Ted Lewine, tous parfaits. Et qui, bien évidemment, n'étaient pas les premiers choix du réalisateur. Jonathan Demme avait pensé à Kim Basinger, Emma Thompson et Meg Ryan, non retenus.
8: Ça, j'ai dû vraiment me lutter pour avoir ce rôle. J'étais pas son premier choix, je le savais. Le moment qu'on a pris Jonathan Demme, je savais très bien qu'il allait demander pour quelqu'un d'autre.
9: Et... Il avait prévu, là on vous voit, prévu quelqu'un d'autre dans sa tête, dans voilà. Son casting, c'était...
8: Michel Pfeiffer. Oui, qui est génial.
9: Oui, bien sûr,
8: qui aurait été génial. Et je lui ai dit, j'ai pris un avion pour lui rencontrer et pour lui dire, j'ai envie d'être votre second choix. Si jamais quoi que ce soit y arrive, j'aimerais bien être votre
9: second choix. C'est génial d'oser dire et d'aller voir quelqu'un en lui disant, je ne suis pas votre premier choix,
8: oui. Mais
9: si un jour...
8: Si un jour ça marche, je serai votre second.
9: Ouais. Et c'est ça qui a fait la bascule.
8: C'est ça.
9: Ce film, ce rôle, ce personnage, il y a des personnages comme ça qui deviennent, qui marquent. Vous l'avez senti sur le tournage ou pas du tout ?
8: Je pensais qu'on faisait quelque chose de très spécial et de très vrai.
9: Oui.
8: Et je ne savais pas si les gens allaient l'accepter. Ça, je ne savais absolument pas si ça allait être un succès, mais je savais que je faisais quelque chose d'important.
4: Jodie Foster sur France TV dans le 20h30 du dimanche en novembre 2025. En 1990, l'actrice a 28 ans, elle est déjà une acharnée du cinéma. Elle vient de remporter l'Oscar de la meilleure actrice pour Les Accusés de Jonathan Kaplan. Enfant star, elle a débuté sa carrière au cinéma en 72 et a tout juste 10 ans. Publicité, série télé, Walt Disney. Elle joue à 14 ans le rôle d'une jeune prostituée dans Taxi Driver de Martin Scorsese, ce qui lui vaut sa première consécration. Jodie Foster est une femme têtue, redoutablement intelligente. Elle est diplômée de Yale et elle est célèbre déjà à l'époque pour son refus de la starification et son professionnalisme. Reste que cette petite bonne femme qu'on adore toutes et tous va séduire le réalisateur Jonathan Demme en lui parlant de son rôle et de son personnage en profondeur. Et en voyant Jodie Foster si intéressée par ce rôle, n'arrêtant pas de le relancer, ne lâchant jamais, il sait qu'il tient sa Clarisse.
0: Oui. Qu'est-ce qui vous a séduit dans le personnage? C'est le côté un peu mythologique du héros?
1: Oui, et certainement, c'est la première fois dans le cinéma américain, je pense, c'est la première fois qu'une femme partage le mythe de l'héros. Hein. Mm-hmm. Normalement, c'est seulement les hommes qui vont dans les forêts de l'expérience rencontrer les démons. Alors, c'est la première fois pour nous qu'vraiment une femme partage cette folklore.
0: Et ça s'est bien passé, c'est un film qui marche très fort.
1: Hein. Ça marche très fort parce que c'est un bon film, parce que ça incarne aussi autant la littérature et l'entertainment, le spectacle.
0: Le spectacle.
1: C'est tous les deux.
4: Jodie Foster sur Antenne 2 en 1992. Pour travailler son personnage, l'actrice fréquente de vrais agents du FBI, dont l'agente Mary Ann Crowes, qui sera sa référente. Elle se familiarise avec les techniques, les armes à feu, apprend à courir et visionne des photographies de scènes de crime. La voilà prête à tourner avec Anthony Hopkins.
2: Les enfants aiment avoir peur. Les histoires du soir, les histoires de fantômes, celles d'Edgar Allan Poe, les contes de Grimm, le grand méchant loup et le petit chaperon rouge. Tout ça, c'est le croque-mitaine, le grand méchant loup. Quand j'ai lu Le silence des agneaux, j'ai eu le pressentiment que ce serait l'un des personnages qui prendrait de l'ampleur. Mais je n'avais aucune idée que ce serait aussi grand. J'étais dans la loge du théâtre et mon agent m'a remis le scénario du Silence des Agneaux. Je pensais que c'était une histoire pour enfants et il m'a dit « tu joueras le rôle de lecteur ». J'ai pensé que c'était intéressant. Jonathan Demme m'avait vu dans le film Elephant Man avec John Hurt, dans lequel je jouais le rôle de Dr. Trees, qui était très humain, attentionné et généreux. Un rôle plutôt ennuyeux, je trouvais. Mais il a aimé ça. Et j'ai dit, comment avez-vous eu l'idée de relier les deux rôles? Et il a répondu, eh bien parce que c'est un humaniste. Je ne connais pas les raisons profondes de Jonathan, pourquoi il m'a choisi, mais je suis content qu'il le fait.
4: En 1991, Anthony Hopkins est un acteur britannique peu connu du public américain. Il a souvent été cantonné à un répertoire shakespearien. À 54 ans, il est d'abord paralysé par ce rôle de serial killer et ne voit pas très bien comment le jouer. Comme il l'a dit dans l'archive, Jonathan Demme lui demande de le jouer comme le Dr. Treves, profondément humain. Humain, ce monstre à costume blanc ajusté, sobre, au regard franc et intimidant. Hopkins répète en boucle son texte 200 fois, c'est son habitude. Il lit des récits de serial killer, il s'imprègne des méthodes du psychiatre cultivé. La culture, il n'a pas trop besoin de se forcer, l'acteur est lui-même peintre et pianiste. Et puis il travaille sa voix. Sa voix qui devient plus suave, un mélange de Truman Capote et de Katharine Hepburn, dira-t-il. Le personnage est ainsi posé, il prend de l'ampleur, il s'inscrit dans la légende, une belle performance, car Anthony Hopkins en Hannibal Lecter n'apparaît que 16 minutes en tout à l'écran et il reçoit l'Oscar du meilleur acteur en 1992.
10: What became of your lamb, Clarice?
11: I killed.
10: You still wake up sometimes, don't you? You wake up in the dark and hear the screaming of the lambs.
11: Yes.
10: And you think if you save poor Catherine, you could make them stop, don't you? You think if Catherine lives, you won't wake up in the dark ever again. To that awful screaming of the lambs.
11: I don't know. I don't know.
10: Thank you, Clary. Thank you.
11: Tell me his name, Doctor.
4: La préparation du film se fait dans un grand souci de réalisme, quitte à y laisser un certain degré d'innocence. Mais quiconque a vu Le silence des agneaux, y laisse toujours des plumes. On a peur pour sa peau, et on ne croit pas si bien dire quand on entend « Goodbye Horses ». C'est sur cette musique de Q Lazarus, dans le film, que l'on regarde Buffalo Bill se maquiller et se préparer pendant que sa prisonnière attend la mort dans un puits creusé au fond de la cave.

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1: Ce fumier a exigé un deuxième dîner. Les côtes d'agneau, extra saignant.
2: Et pour le petit-déj, il va demander quoi? Une espèce rare du parc zoologique?
3: Le tournage du Silence des agneaux débute le 15 novembre 1989 et s'achève le 1er mars 1990. On tourne beaucoup en décor naturel entre les États-Unis, avec une brève incursion aux Bahamas pour la scène finale. Retour au film.
4: Il ne me fera aucun mal, tu en es sûr?
5: Je le sais. Je ne peux pas l'expliquer, mais pour lui, ce serait comme me manquer de courtoisie. C'est fini. Elle est morte.
4: Tu n'es pas responsable, Clarisse. Il a dit que tout ce qu'il nous faut pour arrêter Bill est écrit noir sur blanc dans ses pages, mais j'ignore où.
6: Le docteur Lecter a dit un tas de choses.
4: Je suis sûre que tout est là.
3: Le tournage du Silence des agneaux de Jonathan Demme se passe principalement à Pittsburgh, Pennsylvanie. La ville offre une grande richesse de paysages et d'architecture. On tourne également à Quantico, un bled de 500 âmes en Virginie, dans le comté de Prince Williams, près de Washington. C'est là que se situe l'académie du FBI. Tout doit être crédible pour que l'on puisse entrer dans cette fiction sinistre. Un réalisme qui se retrouve dans la photographie du film, à demi onde froide, baignée de lumière naturelle. On tourne pour la première fois de l'histoire du cinéma en night shot, avec un procédé qui permet de voir dans le noir. Et pendant que les acteurs et les actrices répètent leur partie avec les agents du FBI venus en tant que consultants sur le tournage, on soigne avec particulièrement d'attention d'autres acteurs, des papillons. Parlons un petit peu de ces papillons. Ces gros papillons de nuit dans le film qui sont des papillons de nuit exotiques, le sphinx Acheron thyestus, dit phalène à tête de mort. Ils sont rares. Dans la vraie vie et sur le plateau de tournage, pas question d'obtenir ces papillons, il faut trouver autre chose. On va utiliser des papillons américains, des papillons de tabac, qui sont glissés dans des petits costumes faits sur mesure, avec sur le dos le fameux motif à tête de mort des sphinx. Le motif est peint sur des faux ongles, collés sur une sorte de petite planchette qui figure les cocons. Sur le plateau, les voilà traités comme des rois. On leur construit des chambres avec un taux d'humidité contrôlé, avec une chaleur contrôlée, parce qu'il fait froid, Pittsburgh, pendant l'hiver, et les papillons ont besoin de chaleur. Ils sont nourris au miel. Quant aux cocons des bestioles, dont celui retrouvé dans la bouche d'un cadavre, on les fabrique en bonbons en réglisse et en oursons de gélatine. La masse gélatineuse qui sort du cocon quand on le coupe est faite, elle, de safran, d'huile d'origan, de lubrifiant et de gélatine, le tout glissé dans un petit tuyau enfilé dans le cocon et sur lequel on presse lentement. Va pour les papillons. Et pour les acteurs du film, comment s'entendent-ils? Jodie Foster sur France TV dans le 20h30 du dimanche en novembre 2025.
7: Moi, j'ai une question que je me pose quand même, forcément, et tout le monde se la pose. Ibou, ça fait, comme on dit en France, un peu flippé, un peu peur,
8: oui.
7: Un peu peur, Anthony Hopkins.
8: Oui, il m'a fait peur.
7: Même dans vos face-à-face, tous les deux, en tournage.
8: Oui, surtout quand on a fait la première lecture ensemble. Je ne l'avais même pas rencontré. On était face-à-face sur une table avec plein de gens. Et le moment qu'il a commencé à parler, moi, j'avais la trouille. C'est vrai qu'on ne s'est presque jamais parlé après. On a fait des scènes ensemble où lui il était derrière un mur et moi j'étais de l'autre côté du mur et on ne s'est pas parlé. C'était juste à la fin du film, le dernier jour de tournage, et il m'a dit tiens Jodie, tu sais, j'avais toujours peur de toi. J'ai dit non, mais moi j'avais peur de toi. Et on s'est donné un gros câlin et c'était fini. Après, on était amis.
7: Et ce succès fou qu'a été ce film au niveau international. Dans Le Silence des agneaux, vous êtes presque le seul personnage féminin.
8: C'est vrai. Oui, c'est vrai. Sauf les victimes, jouées par Brooke Smith, qui est dans la cave. Oui, c'est vrai. Mais vous savez, j'étais entourée d'hommes toute ma vie sur les plateaux de cinéma. Moi, j'ai vu que des frères et des pères qui m'ont tout appris et dont je suis très reconnaissante.
3: Concrètement, le tournage du Silence des agneaux se passe sans amicroche. Tout le monde est concentré, heureux de faire ce film. Jonathan Demme est un formidable réalisateur, admiré par toute son équipe.
9: Jonathan's humanity and his decency and his

0: L'humanité, la décence, l'humour et la chaleur de Jonathan ont transformé ce conte très sombre en quelque chose de profondément touchant et a réussi à donner au film un succès fulgurant, ce qui n'aurait peut-être pas été le cas avec un réalisateur de thriller plus classique. Il m'a aussi dit « Tu penses peut-être que je suis un ange, un type trop gentil, mais je te le dis, chaque réalisateur rêve de faire un film qui terrifie le public. » Nous, on a toujours pensé que c'était un film policier, et on est toujours un peu surpris quand le public le qualifie de film d'horreur.
1: Ted Talley, scénariste du Silence des Agneaux dans le making-of du film.
2: Si je marche avec vous, Clarisse, ce sera d'abord votre tour. Échange de bons procédés, je tiens à entendre vos confidences à propos de toute autre chose, à propos de vous-même. Échange de bons procédés, oui ou non? Oui ou non, Clarisse, la vie de Catherine en dépend.
3: Allez-y, docteur.
2: Quel est votre plus mauvais souvenir d'enfance?
3: La mort de mon père.
2: Dites-moi davantage et ne mentez pas, je le saurai.
3: Il était shérif de province et un soir, il a surpris deux voleurs qui essayaient de pénétrer dans un drugstore. Ils ont tiré.
2: A-t-il été tué sur le coup?
3: Non, il était très résistant, ça a duré plus d'un mois. Ma mère est morte quand j'étais très jeune, alors... Mon père était devenu tout pour moi. Et je me suis retrouvée sans rien. J'avais juste 10 ans.
2: Vous êtes très franche, Clarisse. Ça doit être bon de pouvoir vous connaître d'une façon plus personnelle.
3: Échange de bons procédés, docteur.
1: L'effroi du film vient du jeu de piste, de cette propension pour Clarisse Starling à aller jusqu'au bout du mal pour le combattre et faire éclater la lumière d'une vie. Une seule vie, c'est le pas de côté de notre programmateur Bastien Arnold qui nous propose Angèle.

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1: Madame, monsieur, bonsoir. Eh bien, je suis heureux de vous retrouver ce soir en direct pour vous présenter Spécial Cinéma, le film de la soirée. Le film de la soirée, c'est Le silence des agneaux. Et sur votre petit écran va apparaître le fameux boulon rouge dont vous connaissez maintenant la signification, à savoir que le film que nous vous présentons est déconseillé aux jeunes téléspectateurs ainsi qu'aux personnes trop sensibles. Le film donc Le silence des agneaux, je vous le dis tout de suite, c'est un film violent. Violent à deux niveaux, violence psychologique, très très intense à certains moments, et puis certaines scènes aussi qui sont, comment dirais-je, un peu difficiles, un peu hard. Alors, allez-vous dire, mais pourquoi Spécial Cinéma présente un tel film ? À la fin de ce film, vous serez un certain nombre à faire des réserves sur ce film, et je ne suis pas loin de ceux qui les feront. Mais, personne ne peut nier la qualité de ce film.
2: Christian Defaille, le 27 septembre 1993, une archive RTS. Et on est d'accord avec lui. Personne, absolument personne, ne peut nier la qualité du Silence des agneaux qui est nommé dans 7 catégories aux Oscars et qui rafle 5 prix majeurs à Hollywood, meilleure actrice, meilleur acteur, meilleur scénario, meilleur film, meilleur réalisateur.
3: Il est en train de se faire une tenue de femme avec la peau de ses victimes, Monsieur Crawford. Il sait coudre, ça doit même être un professionnel. Peut-être un tailleur ou un costumier.
4: Starling.
3: C'est pour ça qu'elles sont toutes fortes. Il doit les maintenir en vie et ensuite les affamer le temps que leur pose des dents.
4: Starling, nous savons qui c'est et où le trouver. Nous sommes déjà en chemin.
3: Pourquoi ?
5: Calumet City, tout près de Chicago. On devrait d'ailleurs se poser dans environ 45 minutes.
3: C'est une excellente nouvelle, monsieur, mais comment ?
4: John Hopkins nous a fourni des noms. On a passé le fichier en vue.
5: Le meurtrier s'appelle Jamie Gunn, alias John Grant.
4: Il correspond à la description de l'acteur. Il n'a menti que sur le nom. Écoutez.
5: Les douanes avaient un dossier complet sur lui. Ils ont stoppé un colis il y a 2 ans de ça à Los Angeles. Des chenilles vivantes importées du Suriname et adressées à Monsieur Jem Gunn.
3: Écoutez, Chicago n'est qu'à 600 km d'ici. J'arriverai dedans.
4: Non, Starling.
5: On n'a pas le temps. On veut le coincer pour meurtre, pas pour kidnapping. Je vais lui mettre la mort de Pimel sur le dos. Essayez de trouver des preuves à Belvedere.
3: Oui, monsieur, comptez sur moi. Je ferai de mon mieux.
4: Starling.
5: On ne l'aurait jamais trouvé sans vous. Et personne ne l'oubliera.
4: À commencer par moi.
3: Merci, monsieur. Je vous remercie beaucoup, monsieur Crawford. Monsieur Crawford ?
2: En 1991, c'est le début de l'offensive américaine en Irak surnommée « Tempête du désert ». Mais les gens se pressent surtout dans les cinémas pour voir Le silence des agneaux. C'est un phénomène. Le film reste 5 semaines numéro 1. Les gens font la queue pour le voir. Hannibal Lecter est dans tous les magazines. Et tout le monde est ravi. Ma principale préoccupation était d'essayer de mettre les spectateurs à la place de Clarisse, dit Jonathan Demme au Cahier du cinéma en 91, en parlant du silence des agneaux. Cela signifie faire un grand nombre de plans subjectifs dans chaque séquence où elle apparaît. On doit toujours voir ce que Clarisse voit. Au fur et à mesure que les scènes entre elle et Lecter s'intensifient, on travaille inévitablement dans le sens de la subjectivité. Et c'est peut-être ce qui amène ce sentiment d'une plus grande intimité qu'on associe souvent au confessionnal ou au divan de psychanalyste. C'est clair qu'il y a un peu du confessionnal et de la psychanalyse dans Le silence des agneaux. C'est un conte moral, on vous l'a dit, avec des ogres, des vrais ogres amateurs de chair humaine et un personnage, Clarisse, qui passe des épreuves initiatiques. Et il y a une autre chose à dire. C'est que le film est un film féminin. Le personnage de Clarisse Starling fait partie des trop rares personnages féminins et féministes du cinéma. Jonathan Demme suit les préceptes des maîtres pour renouveler le genre. Il fait de son personnage Clarisse un chevalier qui doit sauver la princesse en détresse. Dans la plupart des films, le héros est un homme. En faisant du héros une femme, on fait quelque chose de différent. Et le simple fait d'être différent est un plus. Vous vous éloignez du cliché. Les femmes sont considérées comme étant vulnérables, or, en mettant une personne vulnérable dans une situation qui nécessite de l'autorité, on obtient une très forte dynamique émotionnelle. Clarisse Starling, agente du FBI, impose son rythme au film, qui devient indispensable à toute bonne histoire du cinéma. Un film à énigmes, dont on suit la progression en même temps que l'enquêtrice. Un thriller psychologique, un renouvellement du genre, c'est tout ça Le Silence des Agneaux. Mais c'est aussi une polémique. Le personnage de Buffalo Bill, présenté comme gay et transgenre, offense les communautés LGBT. Pourquoi n'y a-t-il pas de lesbiennes ou de gays qui sont les héros de films de mon temps en 1991 ? Et quand il y en a, ce sont des tueurs en série. Manifestation, protestation.
0: 7 demonstrateurs were arrested.
6: It's odd because I'm very sensitive to those issues, as is Jonathan and everybody else connected with the film. And to be very honest, we were never aware of it when we were filming. And when it came out afterwards, it was a sort of shock.
2: Jonathan Demme et toute son équipe accusent le coup. Jamais, jamais, ils n'avaient imaginé le personnage de Buffalo Bill autrement que comme un être tellement mal dans sa peau qu'il doit revêtir celle d'un autre. Mais Jonathan Demme est sensible et il propose à son équipe de lire les tracts et de prêter une attention particulière à ce qui est écrit, car Hollywood est coupable. Jonathan Demme fera ensuite Philadelphia, mais ça c'est une autre histoire que nous vous avons déjà racontée dans Travelling.
3: Starling.
7: Well, Clarice, have the lambs stopped screaming?
3: Dr. Lecter.
7: Don't bother with the trace, I won't be on long enough.
3: Where are you, Dr. Lecter?
7: I have no plans to call on you, Clarice. The world's more interesting with you in it. So you take care now to extend me the same courtesy.
3: You know I can't make that promise.
7: I do wish we could chat longer, but I'm having an old friend for dinner. Bye.
3: Dr. Lecter. Dr. Lecter. Lecter.
8: Brilliant. Wonderful. Oh, excuse me. I'm sorry. The security system all set up.
9: We have the big shot security.
8: Oh, thank you. I appreciate that.

Nous aimerions bien poursuivre cette conversation, mais nous avons un vieil ami pour le dîner. Donc on clôt ce silence des agneaux, Catherine Fadbert et Jonathan Hasselbacher, cette fois à la réalisation. Bastien Arnold à la programmation musicale, Louise Anne Thévaux à l'Infreudiger, la Cinémathèque Suisse à la documentation et aux archives. Merci à nos collègues qui prêtent leur voix pour les traductions. Et puis merci à Camille Dupont-Lahit pour le coup de main et l'écoute attentive à l'émission et à son évolution. RTS.ch Travelling et Play RTS pour les réécoutes, les podcasts auxquels vous pouvez vous abonner pour un grand confort d'écoute. Nous vous accompagnons où et quand vous le désirez, même au fond d'une prison remplie de psychopathes. Ceci étant dit, vous avez certainement maintenant envie d'aller voir Le Silence des Agneaux et ça tombe bien. Il est projeté à la Cinémathèque Suisse dans le cadre de la rétrospective Jodie Foster. Vous avez tous les horaires et tous les films sur cinémathèque.ch. Et puis si vous ne pouvez pas vous déplacer, la RTS vous propose de revoir ce film sur Play RTS. Il est disponible jusqu'au 2 octobre sur nos plateformes, ne le ratez pas. La semaine prochaine, en direct entre 10h et 11h sur RTS Première et quand vous le désirez en replay, nous vous proposons le magnifique film de Richard Attenborough consacré à Gandhi, un film de 82 qui retrace la vie de cet homme qui a changé l'Inde et qui a permis de sortir du joug des Anglais par la non-violence. Le film sera projeté à la Cinémathèque à Lausanne. 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
1: Grégoire Moll.
2: Le ministre ukrainien des Affaires étrangères déclare qu'une frappe de drone russe a touché un poste frontière entre l'Ukraine et la Pologne la nuit dernière. Toujours en Ukraine, les autorités indiquent que 5 personnes ont été blessées à Odessa. Hier, d'autres frappes avaient touché un immeuble d'habitation et tué 2 personnes dans cette même ville, toujours selon les autorités. Un incendie qui s'est déclaré hier soir dans une ferme à Palézieux, dans le canton de Vaud, a tué plusieurs animaux, d'après la police vaudoise. Environ 250 bêtes sont mortes, il s'agit principalement de veaux. Certains de ces animaux ont péri dans les flammes et d'autres ont dû être euthanasiés. Aucun blessé humain n'est à déplorer. Des investigations sont en cours pour déterminer l'origine du sinistre. Le naufrage d'un ferry au Vanuatu a fait au moins un mort, d'après le gouvernement de ce pays. Plus de 30 personnes restent portées disparues. Le navire a coulé alors qu'il transportait plus de 40 passagers et membres d'équipage à bord, par temps houleux. D'après les services du Premier ministre du Vanuatu, le naufrage semble résulter de vents violents, de la non-prise en compte des avertissements maritimes et peut-être de négligence avec notamment une surcharge du navire. Une enquête a été ouverte. Au moins une personne est morte suite au naufrage d'un ferry indonésien, ont annoncé les autorités aujourd'hui. 102 autres personnes ont été secourues. Le bateau transportait 243 personnes entre les îles de Java et Bornéo en pleine intempérie. Le contact avec ce bateau a été perdu il y a quelques heures. La 83e Mostra de Venise s'est achevée hier. Le Lion d'or du meilleur film a été décerné au film Woman Unknown de May El Touki. Autre récompense pour ce film, la Coupe Volpi de la meilleure actrice décernée à Mathilde Arcel qui joue l'un des rôles principaux dans Woman Unknown. La réalisatrice du film a personnellement remercié la présidente du jury pour avoir mis en lumière le manque d'égalité des chances dont souffrent les réalisatrices dans l'industrie du cinéma. Le festival de la Mostra de Venise avait été critiqué cette année pour le faible le nombre de réalisatrices en compétition. Et au Festival de cinéma de Toronto, le public s'est levé et a applaudi pendant plusieurs minutes le film I Play Rocky. Ce film retrace l'histoire du jeune Sylvester Stallone et de son combat pour réaliser le fameux long-métrage Rocky, sorti en 1976. I Play Rocky est réalisé par l'Américain Peter Farrelly, dont le long-métrage Green Book a reçu l'Oscar du meilleur film en 2019. Cette journée de dimanche est ensoleillée. Cet après-midi, il devrait y avoir des passages nuageux en augmentation à partir du nord. À partir de la fin de journée, quelques averses sont possibles sur l'Ajoie ainsi que sur le nord du Jura et le nord du plateau. Les températures du jour entre 9 et 25 degrés en pleine. Et demain, après un début de matinée où quelques nuages résiduels pourraient être présents, notamment dans les Alpes et Préalpes, le temps devrait être bien ensoleillé en pleine. Température en pleine pour la journée de lundi entre 14 et 26 degrés.
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1: Bonjour et bienvenue dans les beaux parleurs de ce dimanche 13 septembre en direct de notre nouveau studio de la RTS ici à Lausanne et Écublens. 511 ans jour pour jour après la bataille de Marignan, la défaite qui a converti la Suisse à la neutralité. Avec ce dimanche une équipe qui ne bat jamais en retraite. L'homme d'affaires François-Henri Benamias, la journaliste oblique Mirezaki et l'entrepreneuse sociale Sylvie Makela, c'est l'humoriste Nathanaël Rochat de retour qui sonnera la charge en début d'émission. Et voici les sujets sur lesquels nous allons livrer bataille. On commencera par la facture salée du F-35. Le rapport de la commission de gestion du National referme le catalogue. Le prix fixe que la conseillère fédérale Viola Amert nous répétait depuis des années n'a en fait jamais existé. Mensonge, débâcle, amateurisme. De l'UDC au PS, toute la Suisse est outrée. Et mardi prochain, déjà, le Parlement devra encore rajouter quelques centaines de millions pour 30 avions au lieu des 36 promis. Alors que vaut un vote populaire acquis sur la promesse d'un prix mensonger, et sommes-nous à 1 milliard près dans notre pays? Vous entendrez l'avis de notre tour de contrôle. Le salami vegan vient de perdre son nom. Le tribunal fédéral a rejeté mardi le recours de Lidl. Salami, jambon, mortadelle, c'est réservé aux cochons pour ne pas tromper le consommateur. Le steak de lentilles, lui, reste autorisé, mais le planted chicken, pas du tout, et le lait d'avoine non plus. Le rayon des mots interdits est le seul qui grandit encore. Nos juges protègent est-il alors le consommateur ou le lobby de la viande? Et comment appellerez-vous désormais ce truc rose dans l'assiette? Enfin, il y a 2 ans, un étudiant chinois de 24 ans poignardait 3 enfants de 5 ans sur le chemin de leur garderie. Son procès commencera cette semaine et on vient d'apprendre qu'il avait préparé sa tentative de meurtre avec ChatGPT d'OpenAI, une entreprise qui serait en train de jouer avec le risque d'extinction de l'humanité, selon un chercheur qui a fait le buzz cette semaine en démissionnant justement de ces entreprises d'IA américaines. Alors, sommes-nous plus en danger qu'à l'époque où la même information dormait dans une bibliothèque? Et qui devrait-on accuser de quoi? Juste après-midi, nous recevrons Anne-Frédérique Widmann, journaliste et réalisatrice. Son film Freedom, le destin de Chevitt, sort ce 23 septembre au cinéma. 10 ans auprès d'une jeune érythréenne arrivée en Suisse à 15 ans et qui aura passé la moitié de sa vie à attendre un permis. Elle viendra nous dire que la Suisse est un pays qui accueille parfois à moitié.
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1: Bonjour à toutes et tous, bienvenue dans votre nouvelle maison. Bonjour Mirezaki.
2: Bonjour Jonas.
1: Bonjour François-Henri Benamias.
3: Bonjour.
1: Bonjour Sylvie Makela.
4: Bonjour Jonas.
1: Et bonjour Nathanaël Rochat.
5: Ouais, moi je suis visiteur 147. Ça fait 20 ans que je viens ici. Je suis visiteur. Voilà, je vais aussi parler du prix des avions F-35. La commission de gestion a rendu un rapport explosif sur l'achat des avions F-35. Le fiasco, on nous a menti, blabla. Les pauvres parlementaires à Berne avec leur rapport, vous allez me faire pleurer cette semaine. Oh, le prix des avions, ça augmente, c'est pas fixe, on est obligé d'acheter. Comme ça, ils savent ce qu'on ressent avec l'assurance maladie. Quoi. Depuis la fusillade d'Arro, on ne fait que de parler des déséquilibrés mentaux en Suisse qui essayent d'acheter des armes. J'ai tout de suite pensé à Viola, merde, et au DDTS. Voilà, là, on doit faire semblant d'être étonné. Nos institutions consacrent plus de temps aux problèmes qu'elles génèrent eux-mêmes qu'à nous protéger. Ça fait des années que le département de la Défense est refilé au dernier venu au Conseil fédéral. On dirait la période DSN, espèce de stage à 40 000 balles où ils apprennent sur le tas. Je m'excuse, mais Ogi, Schmitt, Maurer, Parmelin, ah merde, c'est pas vraiment une lignée de prix Nobel, quoi. Les limites de notre système, c'est que les ministres sont élus par les partis adverses qui veulent surtout pas que ton parti brille, donc au sommet de l'État, ils nous foutent des bras cassés, là. Madame ah merde, vous y connaissez un système de défense? Non, pas du tout. Félicitations, le poste est à vous. 40 000 balles par mois. Monsieur Maurer, vous y connaissez en banque systémique? Je fais la prime. Ma félicitation, c'est pas vous. Puis ces ministres, après, ils engagent à grands frais des conseillers qui leur disent quoi faire. Autant directement engager ces conseillers comme ministres, on économiserait, mais moi, on me demande jamais rien. Quoi, ça. Une fois qu'ils ont enfin à peu près compris comment fonctionne leur département, ils se les échangent, parce que sinon, c'est pas marrant. Hein, c'est, mais quelle bande. Vous savez, nous autres, le tout venant, on est plein à se dire non, mais la politique, je suis pas assez compétent, faut des capacités, soyons humbles. Pourquoi? Parce qu'on est normaux dans la tête. Puis après, tu vois le bilan des conseillers fédéraux qui bousillent tout. Quand ils en ont marre, ils se casse avec leur devise à la con, servir à rien et disparaître, avec un bouquet de fleurs et 200 000 balles par mois, en ayant encore le culot de nous dire que nos retraites sont trop chères. Mais rendez l'argent, là, mais si philistin, là. Pour dire, le Conseil fédéral préféré des Suisses, c'est celui qui n'a pas encore eu le temps de tout foirer. Monsieur Pfister n'est pas connu défavorablement de nos services, quoi. Non, mais. Donc reprenons ces F-35, ces génies à Berne, ils n'avaient pas vu que 36 avions pour 6 milliards, ça n'allait pas jouer. Hein. Moi, j'ai fait le calcul. Déjà, tu ne peux pas diviser 6 milliards par 36, quoi. Ça aurait dû leur mettre la puce à l'oreille au département que le prix, il était inventé, quoi. Mais moi, on ne me demande jamais rien, quoi. Puis maintenant, ils demandent des rallonges. Oh, va falloir encore 600 millions. Je crois que le DDPS, il est aux prises avec un brouteur qui a compris qu'il y avait du fric à se faire. Quoi. Après, on nous explique qu'on va s'en tenir au prix de 6 milliards, mais il y aura moins d'F-35 que prévu. Super, mais c'est l'inverse qu'à la boucherie. Il y en a un petit peu moins, je vous le mets quand même. Mais c'est branleur. Personne, pareil, personne n'avait lu le contrat devant. T'as lu, toi, non, puis toi, on dirait moi avant le bac, quoi. Là. Oh, le prix n'était pas fixe, on savait, les Américains veulent encore, on savait pas, les Américains veulent encore un pourboire pour le F-35. Mais n'importe qui est déjà allé aux US, il sait qu'il faut se méfier, tu sais jamais combien tu vas payer. C'est marqué $30 sur la boîte, t'arrives à la caisse, t'as aucune idée de combien tu vas payer, c'est super pratique leur système. Tout le monde sait ça, sauf nos ploucs de merde, quoi. Tous les autres pays qui ont acheté le F-35, ils avaient compris, mais pas nous, je pense qu'il manquait la traduction en ovalaison, quoi, mais c'est... Déjà depuis le début, je les sens pas, ces avions connectés. Il faut faire des mises à jour, ça promet. Hein. Veuillez brancher votre F-35 à une prise, quoi. Mais c'est... selon certains experts, les États-Unis pourraient désactiver nos F-35 à distance. Donc, ils ont le contrôle parental, quoi. Tu dois faire une demande de temps supplémentaire pour bombarder, quoi. C'est super. Un jour, on se rendra compte qu'ils peuvent nous taper dessus avec nos propres avions. Ces F-35, c'est un peu comme les sextoys connectés. On l'a dans le fion, puis c'est eux qui ont la télécom. Hein.
1: Oh!
5: Il a aussi été relevé que le prix des F-135, on ne sait pas si l'armement est inclus. Ah ben bravo, vous imaginez si on bossait comme ça au bureau. Alors chef, on a acheté le photocopieur le plus cher du monde. Par contre, on n'aura pas les consommables. Non, mais quelle bande. Puis tout ce gaspillage, quoi. Voilà. 300 millions pour 6 drones qui ne peuvent pas voler. L'an dernier, c'était le nouveau jet du Conseil fédéral qui est trop grand pour son hangar. Parce que Arma Suisse ne maîtrise même pas la technologie du hangar, de sorte qu'ils doivent aller parquer l'avion du Conseil fédéral à la Payerne. Nous, on se fait chier à trier nos déchets pendant que ces glands vont garer leur avion dans un autre canton. Puis on doit faire semblant d'être étonné, quoi. N'importe qui a fait l'armée, il n'est pas du tout étonné du gaspillage année après année. Et puis on nous a dit qu'il n'y aurait pas d'enquête. Et vous savez ce qui m'énerve? C'est qu'à l'armée, moi, j'avais perdu mon casque et 2-3 cartouches et j'ai dû faire quelques jours en prison comme si c'était grave. Mais limite, ils me faisaient culpabiliser. Puis après, t'as ces branleurs tout en haut qui trahissent le pays, qui vilipendent des milliards. Mais il n'y aura pas d'enquête, quoi. Ça m'énerve, quoi.
1: Merci Nathanaël Rochard.
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1: Bah ça tombe bien, on va voir si vous êtes aussi sévère que Nathanaël.
5: Si vous restez un truc à dire.
1: Sur les F-35, François-Henri Benhamia, est-ce que vous êtes scandalisé par cette information?
2: Alors, la première chose, c'est que si jamais on regardait l'État et la même gestion sur une entreprise, je pense qu'ils ne feraient pas 6 mois, ils seraient tous foutus dehors, parce que c'est une catastrophe. Cela dit, on va être un peu raisonnable et on dit on ne peut pas comparer, parce qu'on ne gère pas une entreprise comme on gère un État. OK. Mais là, moi, les questions viennent derrière. C'est qu'effectivement, comme le disait Nathanaël, c'est comment on fait derrière pour dire, un, ça coûte plus cher, donc il y a moins d'avions, il y aura du retard, on n'aura pas le contrôle. Si on avait dit aux gens au moment du vote, alors écoutez bien, les enfants, voilà ce qu'on vous propose. Ça va nous coûter à peu près ça. On risque d'avoir du retard. Il y a eu 8500 voix d'écart pour que ça passe au oui. Ça passait au non en demi-ème de seconde. Donc en fait, on a une fois de plus dit des choses aux gens qui ne sont pas parfaites. Les gens votent et ensuite, bonne chance tout le monde. C'est ça que je trouve dommage.
1: Mered Zaki, vous êtes d'accord avec ça? Le vote, ce vote-là,
3: oui,
1: ne vaut plus rien parce qu'il a été fait sur un contrat qui n'est plus d'actualité. Vous diriez ça?
3: Exactement.
1: Aussi?
3: Exactement. Il y a eu tromperie du public. On a voté en croyant qu'on payait 6 milliards pour 36 avions. Ce n'est pas du tout ça. On a appris que la conseillère fédérale s'est tue tout en sachant qu'il y avait des incertitudes, qu'elle a mis 7 mois à parler même au Conseil fédéral, aux autres conseils fédéraux, qu'elle a dit elle a induit en erreur le Parlement, elle a induit en erreur le peuple, et donc on aurait probablement rejeté, François-Henri a raison, on aurait rejeté cette option. Et on a l'impression gênante, en fait, que les services de Viola Ahmed ont voulu faire ce contrat envers et contre tout, qu'on conclut des contrats pour faire plaisir à Washington. On a un peu ce sentiment malaisant qu'on ne travaille pas dans l'intérêt de la Suisse et à l'avantage de la Suisse et on ne sait pas négocier. On ignore tout de la négociation. Et après, on se rend compte que tous les autres pays sont passés par là. Ils connaissaient parfaitement les conditions du contrat, que c'est négocié avec Lockheed Martin qui est le fabricant, qu'on ne peut pas prévoir. Et ils connaissent leurs risques, les autres pays. Mais nous, on a manqué totalement de professionnalisme. Effectivement, c'est amateur. Et là, on se rend compte que Viola Ahmed va pas forcément payer parce que voilà, il y aura pas d'enquête pénale. Même le rapport de gestion n'a pas dit elle a menti. Il s'est même retenu de dire ça, alors que tout porte à croire qu'elle a tué des informations majeures.
1: Qu'est-ce qu'elle pouvait faire? Parce qu'en 2020, quand on vote ces 6 milliards, on ne vote pas spécifiquement pour le F-35, on vote pour des avions de chasse, donc c'est normal qu'on ne sache pas exactement combien ça va coûter, mais on vote pour une enveloppe et on nous dit qu'avec 6 milliards, on en aura pour notre argent, on pourra acheter des avions. Après, elle échoue dans la négociation américaine, peut-être parce que ce n'était pas possible, ces 6 milliards, et ce serait de sa faute. Pourquoi c'est forcément de sa faute?
3: La votation a eu lieu avant. Parce qu'en fait, les rapports de presse pendant toute cette période-là, c'était dit, il y aura 36 avions. Je crois qu'il n'y avait pas, on n'aurait pas imaginé que la proposition finale, c'est qu'on allait rentrer dans un engrenage, on va payer probablement plus que 6 milliards, ou on va payer 6 milliards, mais avoir moins d'avions, qu'il y aura des retards. On a déjà avancé 1,4 milliard à ce jour. Aujourd'hui, si on annule ce contrat, on risque aussi d'avoir des pénalités exorbitantes. C'est-à-dire, les 1,4 milliard qu'on a déjà payés, on n'est pas sûr de les récupérer. Donc, on est dans un océan d'incertitude face à un partenaire, en réalité, qui est beaucoup plus puissant que nous et avec lequel, on ne traite pas en confiance.
1: Sylvie, puis François. Sylvie.
4: Alors, moi, je rejoins ce qu'ont pu dire François et Mirette, à la différence quand même que je serais un peu plus indulgente envers Viola Ahmed, même s'il doit y avoir des responsabilités, effectivement, dans un cadre d'une entreprise privée, il faut trouver les responsables et puis faire en sorte que ça ne se reproduise pas. Mais c'est vrai qu'on travaille aussi dans une politique où les élus sont des élus de milice et que finalement, ils portent un projet, ils représentent une tendance et qu'ils ont des professionnels, des techniciens qui sont censés les soutenir et les appuyer. Et je pense que ce qui est aussi un peu compliqué dans cette histoire, c'est qu'on pointe du doigt Viola Ahmed, mais il y a aussi toutes les personnes qui ont les consultants qui ont été consultés.
3: Ils ne sont pas élus,
4: mais c'est quand même. Il me semble qu'on part du principe que ça fonctionne aussi parce que les gens sont entourés correctement. Donc il y a une part de responsabilité, mais pas que. Il faut qu'on trouve aussi comment on fait pour que les personnes qui sont censées soutenir ces politiciens 2010, cette politicienne 2010, fassent leur travail correctement. Et il y a aussi ça qu'il faut voir. Ça a pêché où pour qu'il y ait...
3: Ça a pêché au niveau vraiment de la conseillère fédérale, pardon François-Henri, pour juste répondre. Elle a eu connaissance d'informations venues d'Arma Suisse. Elle ne les a pas communiquées. Ce qu'on lui reproche, c'est des choses qu'elle-même, elle a fait, où elle a retenu des informations majeures qui engagent le pays sur des décisions majeures et des sommes très importantes.
1: Elle aurait dû nous dire plus vite, c'est pas possible, c'est la galère, on n'arrive pas à négocier avec les États-Unis. François-Henri Benhamia.
2: Mais juste une chose, parce que moi j'ai entendu ça, parce que je me suis un peu renseigné, est-ce que c'est vrai ou faux, ça je n'en sais rien, je pose une question. Est-ce que, si on n'avait pas voté pour cette somme d'argent, le budget aurait potentiellement été grévé et impacté pour partir sur d'autres départements? Est-ce qu'à un moment, il a fallu passer aussi un peu le budget au forceps pour garder dans une période quand même un peu dangereuse au niveau de tout ce qui se passe sur la planète et de dire, attention, il est hors de question qu'on descende le budget de l'armée pour l'instant. Il y a les avions qu'on met en face, mais surtout, il ne faut pas qu'on abîme ça. Ça, c'est la première chose. Et la deuxième chose, je suis d'accord et pas d'accord, Sylvie, parce qu'à un moment, c'est comme une équipe de foot. La première personne qui va sauter, à un moment, quand ça ne va pas et quand l'équipe perd, c'est le coach.
4: Oui.
2: Il n'y a même pas de discussion à avoir. Il y a les consultants autour. Effectivement, eux ne sont pas élus. Et elle, c'est la capitaine du navire. Et si le navire, il part en sucette, elle saute.
1: Elle a déjà sauté. Elle a même sauté elle-même avant que tout ça soit vraiment public, d'ailleurs.
4: C'était juste pour nuancer le propos. Et puis, finalement, si on reprend la direction d'une entreprise, aujourd'hui, effectivement, il y a eu un budget. Et qu'est-ce qu'on fait de ça? Et je pense que finalement, avant de dire, effectivement, on va rajouter des millions, on va racheter, etc., ça, il faut un peu l'état des lieux. C'est quoi la situation? Parce que j'ai l'impression que c'est le flou total.
2: Alors moi,
4: on ne sait pas qu'est-ce qu'on fait. Qu'est-ce qui va se passer si on rachète les avions? Qu'est-ce qui se passe si on renonce à l'achat? Il faut qu'on ait ces informations. Et je trouve dingue que ces éléments de base, on ne les ait pas.
1: François.
2: il faut donner le budget, la gestion, ça. On est tranquille. Oui. C'est fait, c'est réglé.
3: Non, mais le pire, c'est que Trump avait dit en 2016, il avait critiqué publiquement devant le monde entier les F-35 en disant qu'ils avaient des problèmes d'incertitude dans les délais et de dépassement dans les coûts. Et il avait dit qu'ils s'en souciaient, qu'ils demandaient à Lockheed de corriger ça. Mmh. Et ça n'a pas été corrigé. Et donc, en fait, le problème était même connu publiquement. Et on aurait dû.
6: Il suffisait d'écouter Donald Trump. Vous qui dites ça.
3: Une fois n'est pas coutume.
6: Oui, mais alors, s'il faut savoir quand il faut l'écouter et quand il ne faut pas l'écouter, c'est compliqué.
2: Il t'appelle, Mirette, il te demande.
4: Le contexte aussi politique a changé. Et je pense qu'en tout cas, dans la revue de presse qu'on a reçue pour préparer le sujet, c'était un point aussi, je pense, qu'il faut relever. C'est-à-dire que je pense qu'il y a 10 ans, c'était aussi un environnement différent et je pense que la confiance n'est pas la même. On ne peut plus faire confiance aux Américains comme on aurait pu potentiellement le faire à l'époque de la signature. Je pense qu'il y a quand même des circonstances, sans vouloir excuser le coach, il y a quand même des circonstances qui font qu'on ne peut pas aller à balles perdues.
3: Ça faisait quand même extrêmement débat.
2: Côté de la frontière, hein.
3: Le choix a fait extrêmement débat et on s'est beaucoup posé la question sur l'attribution de ce contrat. Et on n'a même pas toutes les informations encore.
6: Mais vous dites qu'il y a d'autres avions. Alors, on a déjà payé un peu d'argent aux États-Unis. Un peu, hein, plus d'un milliard. Ouais, un petit, on a déjà un peu payé. Quelques avances. Qu'est-ce que vous faites, vous, dans ce cas-là, François-Henri Benhamas? Vous êtes patron d'une entreprise, mettons. Vous avez un fournisseur qui est plus puissant que vous. Vous avez un fournisseur à qui vous avez déjà payé 1,4 milliard. Le fournisseur vous dit, bon, il faudra payer 1 milliard de plus sur les 6 milliards. Il est plus puissant que vous, ce fournisseur. Vous faites quoi?
2: Obligé. Obligé de continuer.
6: Ah!
2: Il faut aller au bout, c'est obligé. Mais c'est pas possible.
6: D'accord.
2: Vous rajoutez le fait que celui qui dirige le pays dans lequel est le fournisseur dit que si on continue à pas faire ce qu'il faut, il va avoir ajouté du 15% sur l'horlogerie ou du 30% sur l'horlogerie, sur le machin, sur le truc, c'est mort.
6: Ouais.
2: C'est mort.
3: Il faut s'aplatir. Ah non, parce qu'il y a un précédent.
6: Donc là, vous dites, même à la place de Viola Amert, je fais pareil.
2: Bah, c'est impossible de revenir en arrière.
4: Moi, je pense que le conseil d'administration de François dirait autrement. Il est urgent d'attendre et urgent d'avoir toutes les informations.
3: Oui, mais on peut résilier parce que les Émirats arabes ont résilié en 2021 un contrat de 50 F-35 américains. Et en plus, il n'y a pas eu de représailles. Alors, je suis d'accord qu'on n'a pas le même rapport de force.
6: Les Émirats arabes unis
3: c'est une base américaine, c'est un partenaire militaire des États-Unis, mais ils ont quand même osé le faire sans conséquence. Et les contrats américains, mais les contrats.
6: Donc vous dites, on essaye.
3: Il y a une clause d'annulation avec des choses qui sont précisées, des pénalités précises, et c'est possible.
6: Très bien. Ce sera le mot de la fin. Une brève, Nathanaël Rochat.
5: À Zurich, un rentier AI est jugé pénalement pour avoir saccagé 2 chambres d'hôtel, arraché des lampes, déchiré le papier peint et lancé des meubles à travers les chambres d'hôtel. Moi, je dis que si tu peux lancer des meubles, tu peux travailler.
6: François-Henri Benhamias, on écoute votre chronique.
2: Alors, vous voyez, Jonas, nous avons inventé l'intelligence artificielle. Mais nous avons perdu quelque chose de beaucoup plus élémentaire en chemin. Le bon sens. L'IA, c'est aujourd'hui traduire un texte, analyser un contrat, vous expliquer la théorie de la relativité, et probablement vous dire qu'elle va servir avec un filet de bœuf. Mais elle ne vous dira jamais « Attends, là, ta question, en fait, c'est de la « elle n'a aucun sens ». Et c'est peut-être précisément là que le problème commence. Parce que l'éducation, la culture générale, l'expérience, le discernement, appelez cela comme vous voulez, avait autrefois une fonction assez simple. Nous apprendre à faire la différence entre ce qui mérite 10 minutes de réflexion et ce qui ne mérite pas 10 secondes. Or, nous sommes devenus extraordinairement performants pour faire exactement l'inverse. Prenez un exemple qui m'a marqué, les produits vegan. Nous sommes capables de passer des heures à nous demander si un produit vegan peut légalement s'appeler salami, jambon ou mortadelle. Là, c'est du lourd. En Suisse, le tribunal fédéral vient d'ailleurs de trancher « non ». Certaines de ces appellations ne peuvent pas être utilisées pour des produits véganes, au nom notamment de la protection contre la tromperie. Top. Mais posons-nous 2 secondes la question autrement. Si je vous sers quelque chose qui ressemble à du salami, qui se mange comme du salami, mais qui n'a jamais rencontré un cochon de sa vie, est-ce que c'est vraiment ça le grand débat philosophique de notre époque? Et surtout, est-ce que les gens sont réellement incapables de comprendre ce qu'est un salami végane? On a parfois l'impression que notre civilisation entière s'est transformée en comité de conformité. Tout doit être défini, encadré, labellisé, validé et réglementé. Et pendant ce temps, le réel, lui, continue tranquillement d'avancer. Et puis, il y a beaucoup plus spectaculaire. Il y a les F-35. Alors là, pour le coup, on ne parle plus d'un saucisson végétal. On parle de milliards de francs. La Suisse signe en 2022 un contrat pour 36 F-35 à 6 milliards. Puis quelques années plus tard, les États-Unis indiquent que la Suisse ne peut finalement pas imposer le prix fixe qu'elle pense avoir négocié. Résultat, les coûts supplémentaires font que les 36 avions ne rentrent plus dans l'enveloppe prévue. Le Conseil fédéral, table désormais sur environ 30 appareils avec une enveloppe financière disponible et a demandé 400 millions de crédits supplémentaires. Alors évidemment, acheter des avions de combat n'est pas exactement comme acheter une machine à café chez MediaMarkt. Mais enfin, quand on engage plusieurs milliards, est-ce vraiment déraisonnable de demander combien ça va coûter ? Alors moi, on m'a appris un truc très simple quand j'étais jeune, c'est qu'avant de signer, on lit. Et avant de payer, on demande combien. Ce n'est pas une philosophie, c'est du bon sens. Et je crois que c'est précisément cela que nous sommes en train de perdre, la capacité à dire stop au milieu d'un processus extrêmement sophistiqué pour poser une question extrêmement simple. Est-ce que ça tient la route ? Parce que l'éducation, au fond, ne devrait pas seulement nous apprendre à accumuler des connaissances, elle devrait nous apprendre à évaluer, à reconnaître une absurdité lorsqu'elle se présente devant nous, à savoir qu'un problème complexe n'est pas nécessairement un problème important et qu'un problème important n'a pas forcément besoin d'une commission de 47 personnes, de 3 rapports et d'une intelligence artificielle pour savoir ce qu'il faut faire. Alors, il faut parfois simplement quelqu'un dans la pièce qui ose dire « Les gars, on est en train de faire du grand n'importe quoi ». Le plus fascinant, c'est que nous n'avons jamais probablement aujourd'hui plus d'informations. Pardon, je dis que des bêtises. Le plus fascinant, c'est que nous avons probablement aujourd'hui plus d'informations que jamais et peut-être moins d'esprit critique. Plus de données, moins de discernement, plus d'outils, moins de bon sens. Alors, l'intelligence artificielle va continuer à progresser, ça c'est sûr. Elle sera capable de faire des choses extraordinaires, ça c'est moins sûr. Mais il va falloir lui apprendre quelque chose que nous-mêmes semblons avoir oublié. C'est aussi savoir reconnaître quand la question est complètement à côté de la plaque.
6: Merci François-Henri Benhamias.
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6: Peut-on vendre des produits vegan avec l'appellation salami ou poulet par exemple ? Alors selon le tribunal fédéral, non, c'est interdit, ce qui veut dire sûrement que les emballages vont être refaits ces prochaines semaines dans les centres commerciaux. Et lorsque c'est vegan, vous n'aurez plus d'appellation type jambon, salami, etc. Est-ce que c'est une bonne décision, Mireille Zaki, ou est-ce que c'est finalement faire plaisir au lobby de la viande ?
3: Bien sûr que ça fait plaisir au lobby de la viande, ça profite aux ventes de viande, de produits carnés, parce qu'on essaye d'avoir une exclusivité sur certains termes qui avant pouvaient peut-être un peu donner au consommateur l'impression qu'on est sur des produits similaires ou qui ont un peu le même goût. On pouvait mieux suggérer ça pour les produits vegan, maintenant on le peut moins. Sauf que c'est totalement incohérent. Pourquoi ? Parce que burger vegan, ça reste possible. Steak vegan aussi. Escalope, émincé, brochette, filet, ça reste possible.
6: Mais alors,
3: qu'est-ce que ça veut dire c'est vraiment n'importe quoi. C'est juste parce que les noms salami, jambon, etc. ils figuraient dans l'ordonnance pour les produits carnés en Suisse. Donc on est vraiment sur quelque chose de très technique et juridique.
6: Mais ce qui n'est pas technique, c'est poulet, par exemple. Le poulet, on sait ce que c'est. Et donc, quand c'est écrit poulet, on s'attend à du poulet. C'est vrai qu'il y avait du poulet, c'était pas du poulet. C'est quand même bizarre, non ?
3: C'est vrai, mais il existe toujours des fromages d'Italie qui ne sont pas du fromage, qui sont du porc. Non, mais caviar d'aubergine, ce n'est pas du caviar, c'est de l'aubergine. Alors, c'est vrai que c'est en gastronomie, ces choses existent. Mais non, mais on fait confiance aux consommateurs de comprendre.
4: Mais complètement. Et surtout, il est toujours noté végétal à côté. Je pense que là, il faut retourner auprès du législateur, et puis quoi, que le législateur doit se prononcer sur le fait que l'essentiel, c'est d'informer sur les ingrédients, la provenance, la nutrition qu'il y a dans ces aliments, et faire confiance aux consommateurs. Parce que là, il y a déjà peu d'alternatives pour des choses qui sont alternatives, justement, qui ont moins d'impact sur l'environnement, etc. Que là, on vient encore mettre des bâtons dans les roues, dans des producteurs qui proposent des choses alternatives. Donc là, je pense qu'il y a vraiment quelque chose de l'ordre de la
6: Mais si vous faites un aliment au poids,
3: François-Henri,
6: au poids, le POIS, pas le poids, voilà. Vous cuisinez une belle purée de pois. Vous n'avez pas besoin de nous dire que c'est du poulet, vous pouvez nous dire que c'est du pois, non ?
4: Oui, mais ça fait référence à une alternative à la viande. Ça, personne n'est en train de dire le contraire. Oui. C'est une alternative à la viande. Typiquement, le salami vegan, c'est quelque chose qu'on peut mettre dans un sandwich. Mm. C'est ça, c'est qu'on peut utiliser comme de la viande, mais ce n'est pas de la viande. Et de dire que c'est végétal, ça met tout le monde d'accord. Et ça propose aussi une véritable alternative, c'est ça que je veux dire. Non,
6: mais vous ne pensez pas qu'on peut dire aux gens, le soir, vous pouvez manger du pois plutôt que du jambon ou du poulet, et puis leur dire, je vous vends du pois. Pourquoi est-ce qu'on doit leur dire, je vous vends du poulet planté, alors qu'en fait, je vous vends du pois?
3: On veut dire que c'est un substitut.
4: Un substitut.
3: On assume que c'est un substitut, oui.
4: Mais complètement.
3: Et qu'on propose un goût similaire.
6: Oui,
3: mais
6: oui.
3: Voilà, les commerçants de viande ne veulent pas qu'il y ait cette confusion.
6: François-Henri Benhamias trouve ce débat ridicule.
2: Oui. Alors, moi, je pense que j'ai mon camarade de jeu, Nathalie, on se regarde. Là,
6: vous êtes les mêmes, les deux.
2: Nous atteignons des sommets.
6: Pourquoi ?
2: Mais des sommets du néant, du rien.
6: C'est vrai.
2: Alors, aujourd'hui, si on se balade dans la rue, qu'est-ce qu'on regarde et qu'est-ce qu'on voit ? On voit qu'il y a. Les générations sont en train de prendre du poids. De manière générale.
6: POIS ou
2: POIS.
6: C'est POIS, manifestement. Oui.
2: À cause de la malbouffe, de ce qui se passe, du sucre et tout ce qui est autour de ça. OK, ça, c'est un fait. Quand on commence à avoir ce genre de débat, où on va entrer dans des réunions, il y a des gens qu'on paye pour discuter de tout ça.
6: Des us fédéraux,
2: monsieur. Oui, on va jusqu'au bout. Pour les résultats que ça va donner, je fais, mais vraiment, il ne faut rien avoir d'autre à foutre. Mais rien. Pour moi, je ne peux que rigoler, moi, de voir comme ça.
4: Pour remettre le débat à sa place, à savoir, comme vous dites, c'est la nutrition. On a besoin de savoir que contiennent exactement les ingrédients. Est-ce qu'il y a du sucre ? Est-ce qu'il y a du sel ? Est-ce qu'il y a des choses qui sont...
2: Le jour,
4: oui, ça, c'est important.
2: Sur les étiquettes au dos des emballages, que tous les colorants ou tous les additifs qui sont reconnus comme étant extrêmement nocifs et qui dépasseront la taille de 1 mm de large... Je veux bien ouvrir le débat.
4: Mais c'est justement là où le débat doit revenir, pas au niveau de est-ce que c'est du poulet.
3: C'est pour ça que là, c'est pas si futile ce qui se passe.
2: C'est
3: parce que l'industrie de la viande, elle veut vraiment s'approprier des termes. Et je pense qu'on a une sorte de protectionnisme là qui joue, comme pour le gruyère et d'autres choses. On veut avoir l'exclusivité lexicale sur certaines appellations. Et je trouve que ça, c'est pas une bonne chose. Et c'est fait de manière effectivement incohérente parce qu'évidemment, ils peuvent pas s'approprier toute la terminologie de la langue française qui désigne les produits carnés, les garder pour eux. Mais ils vont tenter. Donc, c'est vraiment, moi, je pense, plus un débat commercial, en fait, où l'industrie de la viande a voulu faire un espèce de comeback contre les produits véganes qui prenaient beaucoup de place. On a tous remarqué que dans les supermarchés, ils prennent de plus en plus de place. Il y a des rayons véganes entiers. Et c'est vrai que parfois, moi, je suis devant le rayon végane et je mets un moment à me dire « Ah, mais tout est végane, en fait, là. » Parce que c'est pas évident. Mais c'est vraiment une question d'intérêt lié à un secteur.
6: D'accord, mais comment vous comprenez que le consommateur qui veut manger végétarien ou végane, il ait besoin de ces termes de viande sur l'emballage ? C'est là que je vous suis pas.
3: C'est pour l'aider un peu comme ceux qui prennent des choses, des substituts à la nicotine ou des choses comme ça. Il faut l'aider à faire sa transition. Alors on lui dit, tu verras, ça a le même goût que la viande. C'est tout aussi bon. Tu vas rien perdre du tout dans l'affaire.
6: C'est rassurant, en fait. Nathanaël.
5: Mais je trouve ça très intéressant, j'ai pas vraiment d'opinion, mais la salade de museau de bœuf, est-ce qu'on pourrait la rendre alors
6: Oui, parce on pourrait imaginer.
5: Moi, je m'étais fait piéger quand j'étais jeune. Je me disais, une salade, c'est bon, ça va être sain. Je retrouve avec de la gélatine.
6: C'est vrai qu'il y a des termes que l'industrie de la viande devrait rendre au végétal, c'est vrai. Oui. Très bien, ce sera le mot de la fin.
2: Oui, c'est mieux.
6: Une grève, Nathanaël Rocha.
5: Ah mince.
6: Bah oui.
5: Dans la restauration. En Sardaigne, deux touristes virés d'un bar parce qu'ils ne consommaient pas assez. C'est une question de dosage, parce que moi, c'est l'inverse qui m'est arrivé.
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6: Mireille Zaki, on écoute votre chronique.
3: Alors, je vais vous expliquer pourquoi la neutralité suisse n'est pas compatible avec la politique de sanctions actuelle de la Suisse. Aujourd'hui, la Suisse a un problème avec les sanctions qu'elle pratique. Elles ne sont ni légales, ni légitimes, ni neutres, ni équitables, ni efficaces. Ça fait beaucoup, hein. Elles ne sont pas légales d'abord, parce que pratiquer des sanctions unilatérales n'est pas conforme au droit international. Et oui, c'est l'expert Marcelo Cohen, professeur émérite de droit international au Graduate Institute de Genève, qui le dit. Et on ne le dit pas beaucoup, ça. Si un pays décide tout seul de prendre des sanctions contre un autre pays, En fait, il se fait justice à lui-même. Or, la notion de se faire justice à soi-même est problématique et contestée en droit international. Car où va-t-on si chacun décide de se faire justice à lui-même? On sanctionnera à la tête du client. Et c'est exactement ce qu'on fait aujourd'hui. On sanctionne les ennemis des États-Unis et de l'UE et on pardonne les pires atrocités des amis des États-Unis et de l'UE. Et ensuite, on se prétend neutre, ce qui est évidemment une gigantesque farce. Ensuite, ces sanctions ne sont pas légitimes, car elles ne reposent pas sur la décision d'une majorité de pays. En droit international, c'est comme à l'intérieur d'un pays, il faut des décisions démocratiques. Il faut des sanctions qui bénéficient du plus large soutien possible, basé sur un consensus mondial. Et on est très loin de là. Ensuite, les sanctions ne sont évidemment pas neutres, celles que la Suisse prend, car elles sont alignées sur une vision étroite et des intérêts étroits d'un bloc qui est tout sauf neutre, à savoir les États-Unis et l'UE, qui ne représentent pas la majorité du monde. Et on le voit tous les jours. Décider de sanctions, ça doit émaner d'une majorité représentative du monde. Et enfin, les sanctions sont inéquitables car elles favorisent des pays puissants, mais pas les pays les moins puissants. Ceux-là, ils ne peuvent pas prendre de sanctions. On leur rirait au nez. Dans un système où chacun se fait justice, seuls les forts peuvent gagner. C'est la loi de l'arbitraire et la loi du plus fort. Et donc, rien n'est plus éloigné du droit international que cette pratique. Mmh. Finalement, et ça c'est le pire, les sanctions qu'on prend en Suisse ne sont pas efficaces, et on le sait très bien. Tout en étant très meurtrière pour les populations, en causant 500 000 de morts par an, les sanctions occidentales en général, elles sont inefficaces contre les gouvernements qui sont visés. Et ça, c'est parce qu'on n'est pas suivi par le reste du monde. On a beau sanctionner la Russie et l'Iran, les possibilités de contournement de ces sanctions sont illimitées. On le voit très bien, parce que sanctionner tout seul dans un coin, ça ne marche pas. Donc le statu quo ne va pas du tout. Quant à l'initiative qu'on va voter le 27 septembre, elle fait pleinement sens en fait. Sauf qu'elle doit être complétée par un mécanisme essentiel. Les initiants veulent reprendre les sanctions de l'ONU, c'est très bien. Sauf que le Conseil de sécurité, il est inopérant. Car il est constamment bloqué par un veto américain, russe ou chinois. Alors qu'est-ce qu'on fait? On ajoute à ça un mécanisme qui est une excellente idée à nouveau du professeur Marcelo Cohen, que je remercie. Selon lui, quand un veto bloque le Conseil de sécurité, alors là, il faut que l'Assemblée générale des Nations unies prenne le relais, car elle est l'enceinte la plus représentative du monde entier. C'est là qu'il faut voter les sanctions. Elles ne seront pas contraignantes, mais elles auront la plus large légitimité. Pour décider qui on sanctionne, la Suisse neutre, doit s'aligner sur la majorité du monde et non sur des blocs partisans, car la majorité fait loi. Et de facto, c'est ce qu'on voit sur le terrain avec les contournements des sanctions. Donc que ça plaise ou non à ceux qui se sont autoproclamés les shérifs du monde et dont la Suisse continue de servir les intérêts, c'est seulement quand la Suisse reprendra des sanctions décidées de manière pluraliste et démocratique par la communauté internationale qu'elle pourra se prétendre neutre.
6: Merci Mireille Zaki. Pour l'instant, tout se passe bien dans ce nouveau studio, non? Comment vous trouvez? François, petit point d'étape, c'est vrai?
2: Oui, j'adore.
6: Vous préférez ici à avant?
2: Mais de très loin.
6: Ah oui?
2: Bien sûr.
6: Oui. Mais il y a un petit côté bling ici, vous ne trouvez pas?
2: Non, du tout.
6: Ah non?
4: Il se sent très à l'aise.
6: Ah, c'est ça.
2: On peut se garer.
6: Oui.
2: Il y a une vraie machine à café.
6: Oui.
2: Non, on sent qu'il y a des moyens.
6: Hein. Mirette.
3: Alors moi, je me suis égarée dans les labyrinthes de l'EPFL et j'ai réalisé qu'il faut être ingénieur pour traverser le PFL pour arriver jusqu'ici, mais on ne m'y reprendra plus la prochaine fois.
6: Oui, c'est promis, on vous aidera. Alors, il ne faut pas poser votre ordinateur contre le micro,
3: pardon, contre,
6: on me dit, voilà, arrêtez.
3: J'ai fait du bruit.
6: Voilà, exactement.
3: Excusez-moi.
6: Ça fait un schnabre, pas possible. Sylvie, comment vous trouvez ce nouveau studio?
4: Super, moi j'apprécie particulièrement la vue qu'on peut avoir sur l'extérieur depuis tous les...
6: Ah, non, mais pas dans le studio. Vous savez, c'est des écrans, c'est pas l'extérieur. Mais c'est des beaux écrans, on a l'impression que c'est dehors, mais c'est faux. Nathanaël.
7: Ouais,
6: vous êtes heureux ici?
7: Mais je viens d'arriver, j'ai pas eu le temps de visiter, mais bah, ça a l'air ça à bonne façon, disons.
6: Ça, c'est quand il est heureux, ça. Moi, je le connais. Ça, c'est quand il est très content. C'est pas facile à deviner, mais c'est le cas. On parle de ChatGPT avec une double actualité. Alors, une actualité glauque et locale. Un étudiant chinois qui sera jugé la semaine prochaine en Suisse pour avoir poignardé plusieurs enfants. Heureusement, tué aucun, mais il avait préparé sa tentative de meurtre avec ChatGPT en demandant notamment comment poignarder, en demandant où il devait aller pour poignarder des enfants. Et ChatGPT lui a répondu et donné les bonnes indications pour qu'il puisse commettre sa tentative de meurtre. Et il se trouve que cette même semaine, il y a un chercheur qui démissionne de Anthropic, les concurrents de OpenAI. Il a d'ailleurs d'abord travaillé chez OpenAI, donc ChatGPT. Il démissionne en disant qu'il y a un gros risque d'extinction de l'humanité à cause de ces technologies d'intelligence artificielle et que tout le monde le sait à l'intérieur.

0: C'est assez préoccupant et assez effrayant. Et surtout, on a le sentiment, comme dans beaucoup de choses, dans beaucoup de progrès de l'humanité, qu'une fois que c'est lancé, on ne peut pas revenir en arrière. Donc en fait, c'est comme si c'était de manière incontrôlée, comme ben voilà, c'est lancé, maintenant on ne sait pas trop où on va avec ça, et surtout qui en a la responsabilité. Parce que là, dans le questionnement autour de cet assassin qui a tenté une tentative d'assassin, qui reste présumé innocent. Mais dans le sens où les profits autour de l'IA vont à des entreprises privées, par contre les risques, c'est toute la population qui doit les subir, voire même potentiellement nos impôts, les États. Donc là, il y a vraiment ces différentes choses. Mais comment on se prémunit contre le manque de garde-fous de l'IA? Comment on se prémunit contre le fait que le risque est du côté des utilisateurs et de la population et pas du côté des personnes qui génèrent ces IA? Et puis finalement, comment on peut modifier ça, restreindre ça, et qu'on n'ait pas l'impression que c'est une course vers quelque chose qu'on ne peut plus contrôler? Et ça, c'est assez effrayant.
1: Comment vous utilisez l'IA, vous?
0: Pour gagner du temps.
1: Mais vous faites quoi concrètement avec l'IA?
0: Je lui propose des documents et je lui demande qu'il me les résume, que ça aille plus vite.
1: Vous écrivez vos mails avec l'IA?
0: Je les fais relire parfois avec l'IA.
1: Vous écrivez vos chroniques au beau-parleur avec l'IA?
0: Non, j'écris pas.
1: Ah non?
0: Non.
1: Il y a forcément de honte, hein, il n'y a pas
0: de
1: problème.
0: Non.
1: Oui. François-Henri Benhamias, est-ce que vous flippez, vous?
2: Alors, il y a deux sujets en un. D'abord, on va parler de cet étudiant chinois et du fait qu'il ait plus accès à l'information pour savoir comment se comporter pour parvenir à ses objectifs. Alors, je me suis un peu enseigné là-dessus. J'avais un peu de doute par rapport à ça, mais il faut savoir que Internet aujourd'hui est surveillé à 100 000% et qu'il y a des mots très spécifiques qui enclenchent tout un protocole et qui arrivent sur différentes sociétés à travers la planète. À partir de là, parce que j'ai demandé un peu les chiffres, il faut savoir que tout ce qui touche au meurtre, à la pédophilie, à ce genre de choses, ce sont des millions d'alertes. Je dis bien des millions d'alertes qui passent en permanence. Donc on ne peut pas aller taper à toutes les portes pour dire pourquoi tu as recherché. C'est impossible. Dans ces millions, il en sort à peu près, de ce que j'ai pu comprendre, 150 par an qui sont extrêmement dangereuses. Quand extrêmement dangereuses, c'est... Je suis en train de dire comment je vais aller dans votre maison, Jonas, pour vous assassiner demain. Auquel cas, ça repart dans les circuits et ça prévient les polices locales. Mais qui regarde ça et comment ça arrive devant les écrans, c'est encore une autre histoire. Donc, le fait de dire, est-ce que l'intelligence artificielle devrait être blâmée quelque part pour avoir participé à la tentative de crime? Non, chacun doit retrouver ses formes de responsabilité. Mais est-ce que demain, l'IA peut faire des gros dégâts? Alors là, on est au deuxième sujet. Moi, je pense que oui, puisque c'est déjà en train d'arriver. Et ce que je ne comprends pas, c'est qu'il y a une seule catégorie d'entités qui peut mettre vraiment un frein lourd, ce sont les États, et que pour l'instant, les États sont d'une passivité monstrueuse. Regardez ce qu'on est en train de faire pour les réseaux sociaux, pour les jeunes, où c'est interdit dans les pays pour 14 ans, 15 ans, jusqu'à 16 ans. Ça ne marche absolument pas. On n'arrive pas à bloquer quoi que ce soit. L'IA, c'est les réseaux, puissance 100 milliards.
0: Mais pourquoi justement ce ne sont pas les personnes qui génèrent l'IA, donc OpenAI, Anthropique, qui doivent porter ce risque? Alors, qui doivent mettre les moyens pour...
3: Mais il y a tellement d'argent en jeu.
4: Parlons-en. Mais oui. Évidemment, c'est le fournisseur qui est responsable. Il n'y a aucun doute là-dessus. La première personne qui va dire ça, ce n'est pas une personne, c'est en fait ChatGPT lui-même. Est-ce que vous lui avez posé la question?
1: Non, je ne vais pas poser la question.
4: Il faut lui demander.
1: Qu'est-ce que vous lui avez posé comme question?
4: S'il se considère responsable de ce qui s'est passé avec l'étudiant chinois, il rejette la responsabilité juridique, il ne se considère pas coupable, mais il
1: accepte.
4: Parce que c'est le fournisseur qui le programme. Il y a toujours quelqu'un derrière lui.
1: Mais c'est qui le fournisseur dans le cas?
4: OpenAI.
1: Dit c'est pas moi, c'est OpenAI le problème.
4: Aucune loyauté envers son créateur. Il le balance directement aux flics. Il dit, la responsabilité juridique est bien sûr le fournisseur. Et il faut réglementer. Donc là, Sylvie, par rapport à ce que vous dites qu'on ne peut pas revenir en arrière, bien sûr qu'on peut revenir. On l'a fait plein de fois dans l'histoire, sur plein de technologies. On réglemente. Parce que par exemple, ma fille a fait une expérience intéressante, ma fille de 13 ans, dès qu'on a eu ChatGPT, elle a commencé à lui dire « je veux me marier avec toi pour jouer ». Et puis moi, je lisais avec elle, puis on rigolait. Et à un moment, il a commencé à lui dire « non, je ne peux pas. Il faut arrêter cette discussion maintenant ». Il est devenu même sévère. Il a pris un ton comme
1: donc
4: ça.
1: Il avait une alerte programmée en lui.
4: Voilà. Oui. Ça veut dire qu'on peut tout à fait, quand il y a des histoires de meurtre, de crime, de, on peut absolument mettre plein de programmations qui mettent des filets de sécurité où il va dire, je ne peux pas vous

0: donner un tel conseil sur plein de domaines qui sont tout simplement réglementés par la loi.
1: Mais alors, comment ça se fait que votre fille, 13 ans, quand elle veut se marier, ce qui est un peu innocent, elle veut se marier avec ChatGPT, oui. Il est sévère, et puis peut-être la même année, l'étudiant chinois dit alors le poignard, je le mets où dans l'enfant, et puis ChatGPT lui répond.
0: Ça montre qu'il est encore très mal réglementé, qu'il est plein de trous et d'incohérences et de failles possibles. Peut-être que cet étudiant était particulièrement habile pour l'interroger, mais il faut qu'il soit beaucoup mieux, parce que vu comme il est maintenant très fin dans ses réponses, il n'y a aucun problème, évidemment, mais l'autre à programmer, mais ils n'ont pas intérêt.
2: L'autre problématique, Myriad, c'est qu'on est sur une législation américaine, vu que c'est des fournisseurs américains,
0: oui.
2: Et que selon les propos de Donald Trump, il n'a pas l'air d'être très inquiété par ça. Que la priorité, c'est d'aller vers le progrès, d'aller vers le fait que ce soit de plus en plus utile et efficace. Alors, et il n'a pas l'air d'être tellement inquiété sur le fait que c'est dangereux. Et donc, c'est là où je dis, pourquoi est-ce que les profits vont bon, dans la poche de
0: c'est des valorisations monstrueuses. On est à 200 milliards de valorisation. Et quand TikTok représente un danger, parce que c'est chinois, et ça représente un danger pour les jeunes américains, là, il oblige la Chine à vendre TikTok à des opérateurs américains. Et ça, ça ne va pas.
1: François-Henri Benhamer.
3: Toutes ces grosses boîtes d'AI, il faut savoir aujourd'hui, c'est qu'ils brûlent des milliards et des milliards de cash. Et même si les capitalisations boursières sont élevées, c'est des gouffres à sous monstrueux.
2: Donc la course a été lancée, ils n'ont pas les moyens pour protéger les gens.
3: Non, c'est pas ça. La course a été lancée et aujourd'hui, comme plein d'autres choses d'ailleurs, c'est qui va arriver le plus rapidement possible à vraiment faire du profit et à se gaver, financièrement parlant, parce qu'il va y avoir une adoption globale.
2: Mais pas sur notre dos, c'est alors, ça qu'on
3: a. Mais pour ça, c'est là où l'État doit avoir un rôle qui est quasiment... On parle plus de démocratie à ce moment-là. Tous les drapeaux sont levés, hein. Il y a déjà des gens qui débranchent des endroits parce qu'ils disent que ce n'est pas possible. Il y a des risques aujourd'hui avérés d'attaques, c'est arrivé avec les AI, où ils sortent des systèmes pour aller provoquer des attaques contre Internet. Donc les signaux sont déjà là. Et à un moment ou à un autre, quand c'est comme ça, je ne comprends pas qu'aujourd'hui ce soit beaucoup plus restrictif, mais vite.
2: Parce qu'à un moment, on
3: vous l'avait dit.
1: Vous dites les États. Alors, il se trouve que dans l'actualité du jour, il y a Dario Amadei, c'est le patron de Anthropic, le concurrent de OpenAI, qui appelle à ralentir. Mm-hmm. Donc, lui-même dit, j'appelle mon entreprise et les autres entreprises qui travaillent dans l'IA à ralentir le développement de l'IA parce que ça va trop vite. Et Sam Altman, le patron d'OpenAI, a répondu, oui, je suis aligné, il faut qu'on ralentisse.
3: Ça, c'est le docteur qui, avant l'opération, vous dit, quand vous lui demandez, ça va faire mal, il fait... Un peu. Quand un médecin vous dit un peu, c'est déjà 12 sur 10, la douleur.
0: C'est pas à l'entreprise de s'autoréguler. C'est à l'État qui est responsable de la santé mentale des gens et de la sécurité des gens de s'en occuper. Mais c'est un lobby. Le lobby technologique est aujourd'hui le premier donateur aux candidats au Congrès américain et aux candidats à la présidentielle. C'est le principal lobby à Washington, mais aussi à Bruxelles. Donc là, on a tous les montants, tout est divulgué. Et on connaît la puissance qui fait que les réglementations, elles sont freinées là aussi.
1: Mais comment vous comprenez alors que ce ne sont pas les États, alors même que les entreprises, vous dites c'est les lobbies, mais les entreprises elles-mêmes appellent à freiner, on a l'impression davantage que les États encore.
0: Certaines personnes sont responsables et s'autorégulent, mais la majorité des gens qui opèrent dans le secteur ne vont pas aller dans ce sens-là.
1: Il y a quand même un argument intéressant de la part des entreprises américaines, c'est de dire oui, mais si nous on freine, les Chinois, eux, ne vont pas freiner. Et donc, tout ce qu'on aura, c'est des risques chinois plutôt que des risques américains.
2: Oui, mais là, j'ai l'impression qu'il faut une conscience collective du danger, un peu comme la bombe atomique. On a vu ce que ça a donné, donc on s'autorégule. Parce qu'effectivement, il y a une possibilité que l'un l'envoie alors que pas l'autre. Mais on sait que ça peut vraiment faire très, très mal. Et j'ai le sentiment qu'on est un peu dans la même configuration.
3: C'est pas la même.
1: Ah, pourquoi ?
3: Parce que pour lancer une bombe, il faut appuyer sur un bouton. À un moment, les ordinateurs vont prendre le contrôle eux-mêmes et commencer à se parler entre eux.
2: Les conséquences, c'est les ordinateurs qui parlent entre eux. Mais là, on est en train de parler des fournisseurs et de la réglementation. Et donc, c'est là où il faut la concurrence, de se dire que là, il y a quelque chose à faire et il faut qu'on peut pas jouer la concurrence. Là, faut se dire qu'on a tous intérêt à ce que ce soit réglementé parce que si ça fait mal, ça va faire mal en Chine comme aux États-Unis.
0: Il faut les mettre en concurrence sur le plan de l'éthique. Par exemple, OpenAI et DeepSeek, il faut les deux les juger sur laquelle est la plus éthique. Et là, elles vont tout d'un coup se mettre à vouloir montrer qu'elles sont la plus éthique. Si chez DeepSeek, je ne peux pas obtenir des informations sur un meurtre, et je peux en obtenir chez OpenAI, il faut faire du blaming et du shaming, c'est-à-dire dénoncer ça. Et puis comme ça, l'actionnariat de ces gens-là va se mettre à
2: être pression. Moi, je pense qu'il faut aller encore plus loin et plus vite. C'est-à-dire que c'est pour ça que je disais que des fois, j'ai le sentiment que dans les sociétés, dans la société dans laquelle on vit, la même chose pour le changement climatique. C'est-à-dire que vu qu'on est sur un espace-temps de 50 ans, là, on nous dit que dans 10 ans, potentiellement, il peut y avoir un risque de prise de contrôle de l'IA. Il y a quand même un aspect d'urgence. Et c'est là où je me dis, si on attend qu'ils aient honte, qu'ils se mettent en concurrence par rapport à l'éthique, il faut quelque chose d'un peu plus radical.
3: Oui, sauf que là, je suis d'accord avec Jonas quand il dit aussi, oui, mais pendant que les Américains, ils vont pas freiner deux secondes parce qu'ils vont avoir peur de ce qui se passe avec les Chinois.
0: Bah oui.
3: Et comme il n'y a pas un gouvernement qui dirige toute la planète et qu'ils se tirent la bourre entre eux parce que la finalité, je pense qu'aussi c'est la puissance, le pouvoir, l'armement et toute la façon dont on va pouvoir contrôler le monde demain, le temps se couvre. Là, je suis assez fataliste par rapport à ça.
0: Non, c'est les investisseurs qui peuvent jouer le levier entre les deux. Ils disent, on va vendre l'action de lui, on va acheter lui quand ils seront cotés en bourse. Parce qu'il y a la donne éthique. Si un de ces opérateurs est responsable de meurtre en masse, il va être décrié, il va avoir une décote sur sa valeur. Et donc, il y a aussi des raisons publiques.
1: Oui, j'entends, vous nous
0: agir.
1: La bourse, etc. Mais c'est un peu comme... Parce que l'exemple de la bombe atomique est intéressant. C'est vrai que ça ressemble. C'est-à-dire des fronts qui montent en puissance sur la bombe atomique et qui commencent à elles-mêmes avoir peur de ce qu'elles sont en train de faire et à tel point qu'elles doivent se mettre d'accord. Et là, vous nous dites presque, non mais oui, alors peut-être comme la bombe atomique, mais le marché va réguler. Comme si la bombe atomique, le marché aurait pu la réguler. Imaginez maintenant des entreprises privées qui développent la bombe atomique l'une à l'autre, et puis Mehret Zaghi qui nous dit non, mais le marché, vous inquiétez pas, on va les schémer, elles vont payer cher à la bourse.
0: Alors, tous les scandales liés à des grandes multinationales comme Nestlé, LVMH, etc., l'évasion fiscale, les nappes phréatiques, etc., c'est des ONG extrêmement bien documentées qui les ont sorties. Et là, il y a un très grand travail à faire pour informer et révéler ces choses-là. Et ça fait une pression énorme qui vient de la société civile et à ne pas sous-estimer non plus.
1: Ok, ce sera le mot de la fin. Une brève, Nathanaël Rocham. Vous utilisez l'IA, vous ?
4: Moi, j'utilise la bêtise naturelle, moi. Il y a des trucs.
1: Vous utilisez, non ? Jamais ?
4: Quand je fais une recherche Google, je vois bien que c'est une IA qui me répond, mais c'est la même chose que c'était déjà une recherche Google avant.
1: Mais vous êtes jamais allé sur ChatGPT, vous ?
4: C'est un vaste sujet. C'est vrai que ça fait un petit peu peur. Moi, j'en ai marre. Ça rendra bientôt des excuses au réchauffement climatique, si j'ai bien compris. Je veux dire, on me parle d'un Chinois qui rate 3 enfants. Puis le problème, c'est un ordinateur, je veux dire.
0: Jonas.
4: Faut pas mettre. Je trouve que le sujet n'est pas parti du bon bout, mais voilà.
1: Quoi, d'accord.
0: Jonas, vous ne nous mettez pas un Nathanaël artificiel. Ce sera pas
1: jamais,
0: du tout drôle.
1: Jamais.
4: Vous pouvez jamais. Alors. Mais, mais moi, on peut venir me voir sur scène et on peut me toucher à la fin. Enfin, me toucher. Si jamais. Là, et ça, c'est l'avenir du théâtre et du spectacle vivant. C'est qu'on. Là, on verra des vrais gens comme ça.
0: Ça va regagner en valeur.
4: Joue mon spectacle à plein d'endroits. Alors quand je dis on peut me toucher, c'est ce que je veux dire. Non, vaste sujet. C'est un peu... Le monde va trop vite, je veux descendre. Voilà. Qu'est-ce que je disais ? J'étais fatigué sur celle-là, mais il en fallait une troisième. Malgré les accusations portées contre Benjamin Netanyahu par la gauche en Israël cette semaine, le parti du Premier ministre reste soudé en vue des élections. Je pense qu'ils ont décidé de se serrer les coudes.
0: les coudes
1: Jingle. Non, elle était très bien, Nathanaël.
4: Je m'en fous.
1: Vous dévalorisez pas.
4: L'intelligence artificielle.
1: Elle n'aurait jamais eu celle-là. Jamais eu celle-là. Sylvie Macalla, on écoute votre chronique.
2: En ce moment, je ressens très fortement la présence de ma mère décédée. Elle me porte, elle me guide, elle me protège. Je regrette qu'elle ne soit plus physiquement sur Terre pour lui demander pardon d'avoir été l'adolescente que j'ai été, pour lui dire à quel point je l'ai aimée et que je l'aime toujours. Pour lui exprimer comme je suis fière d'elle, comme je suis reconnaissante d'avoir été éduquée par une personne aussi généreuse, belle, aimante, ouverte, courageuse. Sans nul doute, je suis devenue la femme que je suis parce qu'elle est morte trop tôt, au cœur de mes 16 ans. Son départ m'a fait grandir d'un coup d'un seul. Il m'a fait prendre des responsabilités si grandes que mon unique solution pour les supporter était de ne surtout pas y penser et d'avancer. J'ai mis un pied devant l'autre avec une énergie et un enthousiasme aussi démesurés que suspects. J'ai bientôt 50 ans. À mon âge, on n'a plus l'énergie de tenir à distance qui nous fait mal et nous entrave. Les circonstances de la vie m'obligent à ralentir, à faire face à mes douleurs et mes blessures, de prendre le temps et les mesures nécessaires pour qu'elles cicatrisent. Une chose est certaine, l'existence nous emmène à bon port, parfois en nous malmenant. Ainsi, comme chacun et chacune d'entre nous, je viens de quelque part et je vais quelque part. Mon point de départ, ma référence, c'est ma mère, Londa. Amoureuse de mon père, elle a accepté de le rejoindre à Lausanne dans le cadre d'un regroupement familial. Avec pour seul bagage, moi, sa première fille, son amour inconditionné pour ses deux fils confiés à ma grand-mère, sa mère, et sa confiance en l'aventure européenne proposée par son mari. Elle ne savait probablement pas à ce moment-là à quel point lui manquerait la présence constante de sa famille, l'animation de son quartier, ni le goût des mangues mûres. Elle ignorait qu'elle serait absente pour enterrer sa grand-mère, Coco Lumengu, ainsi que sa grande sœur, tante Makolé. Elle ignorait la difficulté d'élever des enfants dans un endroit où la famille nucléaire porte seule l'éducation et la garde des enfants. Elle ignorait aussi la souffrance de l'éloignement avec le pays natal, sans pouvoir y retourner à sa guise. Elle est restée, elle a rayonné, elle a aimé, elle nous a élevés dans tous les sens du terme. Quand elle s'est tue, je lui en ai voulu. Quand elle a parlé, j'ai trouvé maladroit et gênant. Quoi qu'il en soit, elle a représenté une chance pour tout son entourage, à commencer par mon père et par nous, ses enfants, et aussi pour nos voisins, sa famille restée au pays, la communauté religieuse dont elle faisait partie, la communauté congolaise de Lausanne, ses collègues et cuisinières. Certes, ma mère était une personne d'exception. Je pense cependant que son parcours de migration a contribué à la forger et à déterminer la manière utile et singulière dont elle a impacté son environnement. Je n'en finis plus avec mes histoires de migration. Hein. C'est mon ADN, la sève de mon histoire personnelle, et celle de la société contemporaine. Alors que le vent mauvais du fascisme souffle, que l'AFD triomphe en Allemagne et parle son complexe de remigration, ce qui évoque la déportation, j'utilise mes précieux espaces de parole pour psalmodier que la migration est une richesse qui peut se décupler si nous l'encourageons de manière pertinente, solidaire et sensée. Je ne peux pas ici, en quelques lignes, préciser ce que j'entends par solidaire, pertinente et sensée, d'autant plus que l'objet de cette chronique est de rendre hommage à ma mère. Cependant, si des représentants de commissions parlementaires fédérales souhaitent m'inviter pour en discuter, je me rends volontiers disponible, accompagnée de la discrète présence, mais ô combien influente, de Londa Mayele Makela.
1: Merci Sylvie.
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1: On passe aux perles des beaux parleurs. Vous nous écrivez toute la semaine, les beaux parleurs en un mot, @rts.ch. C'est notamment ce qu'a fait Caroline lorsqu'elle a entendu que c'était presque déjà Noël en écoutant RTS Première.
6: Ainsi s'achève ce forum du dimanche 6 décembre. Merci.
1: Pas tout de suite, c'est encore septembre. Laurent qui nous écrit aussi, les beaux parleurs @rts.ch, il a repéré cette perle dans les infos.
7: Travaux montrent notamment que les cuisiniers de la ville utilisaient des pots de cuisson aux propriétés thermiques différentes. Comment choisir aujourd'hui entre une poêle en fonte ou auto-adhésive ?
1: C'est une poêle anti-adhésive et pas auto-adhésive. Ah, voilà, oui, Laurent est précis. Bah oui, cuisinier en plus. Rouen qui nous écrit aussi, les beaux parleurs @rts.ch.
8: Trois complices sont également jugés pour des faits liés comme des séquestrations et des liaisons corporelles.
1: Voilà. Oui. Elle est glauque en plus, celle-là, c'est super. Alors maintenant, on a une perle sur Yves Rossier, donc je ne sais pas comment faire avec cette perle. C'est Antoine qui nous écrit, lesbeauxparleurs@rts.ch. Alors, ce n'est pas très clair dans cette perle. Lui, Antoine, est sûr qu'Yves s'est planté, mais je ne suis pas 100% sûr. Est-ce que Yves parle d'il y a 4 ans et donc il confond Kiev et Berlin, ou est-ce qu'il parle de la Seconde Guerre mondiale ? Vous allez en juger vous-même.
9: Les choses se passent pas si mal pour les Ukrainiens. L'armée russe, qui a, en 4 ans, elle était à Berlin, elle n'est toujours pas à course.
1: Voilà, alors, est-ce qu'il parle ? Vous dites quoi, vous, Mirette ?
0: Oui, là, il a un peu...
1: Il s'est planté ?
0: Oui.
3: Chaouinette.
1: Pour vous ?
3: Chaouinette.
1: Oui, pour vous aussi ?
0: Oui,
1: alors c'est une perle. D'accord, alors on est d'accord avec lui. Et puis on termine par Gilles. Alors Gilles, il a remarqué cette énergie admirable de notre collègue qui présente le 19-30, qui est très heureux. Alors après, ça enchaîne sur quelque chose d'horrible.
10: Bonsoir à vous, très heureux de vous retrouver pour le 19h30 à la une ce soir. 5 morts et 40 blessés dans les Grisons.
1: Elle est horrible. Elle est horrible, cette perle. Bon, mais il est très heureux, ma foi. Et puis l'actualité est sombre. C'est pas de sa faute, quand même. Quelle est la perle, selon vous, François Rivenel?
3: Celle-là, c'est bien le
1: pour vous, c'est celle-là? Oui. Ouais, c'est très heureux ça. De vous retrouver. Cinq ouais. morts.
0: Non, mais les la séquestration et les liaisons corporelles, quand même, ça vaut son pesant d'eau.
1: Oui. Pour vous,
2: moi, je tranche.
1: Oui, allez-y.
2: Je vais suivre François. Allez.
1: Ah oui. Très heureux de vous retrouver. Cinq morts. Oui, bon, voilà, c'est comme ça. Dans un instant, nous accueillons notre invité des beaux parleurs. Il s'agit de Anne-Frédérique Widmann. On parle de son film qui sort au cinéma dans quelques jours. Il se nomme Freedom, le destin de Chevitt. Vous avez vu le film, Mirette?
0: Oui.
1: Vous l'avez aimé ou pas? Petit teasing.
0: Alors, on discutera.
1: Oh non, François, il a adoré. Il est venu en disant, il a adoré.
0: Oui.
1: Voilà, vous allez vous battre déjà tous les deux.
0: On
1: Sylvie.
0: Poser des questions.
2: J'ai trouvé qu'il y avait des qualités.
1: Mais vous êtes sévère comme ça en teasing. Elle va pas venir, hein, je peux vous dire.
2: Oh non, mais c'était globalement un bon film. Non, mais,
1: bah, exactement.
2: Non, vraiment.
1: Et en plus, il est hyper touchant. Il vous permettra de parler notamment de sujets que vous avez abordés à l'instant dans votre chronique. Vous devriez l'adorer, ce film. Vous devriez l'applaudir. Nous l'accueillons dans un instant dans la deuxième partie des Beaux Parleurs. À tout de suite.

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0: Grégoire Moll.
2: Les secours indonésiens étaient toujours à la recherche aujourd'hui de 140 personnes qui ont disparu suite au naufrage d'un ferry en mer de Java. Le naufrage a causé la mort d'au moins une personne. 102 autres personnes ont été secourues d'après les autorités qui n'ont pas précisé ce qu'il était advenu du ferry. Le contact avec ce bateau a été perdu la nuit dernière vers 20h samedi, heure suisse. Pour le porte-parole du Kremlin, des négociations trilatérales sur le règlement du conflit en Ukraine pourraient reprendre en octobre. « Nous n'excluons pas une telle possibilité », a déclaré le porte-parole à des journalistes russes aujourd'hui. En attendant, un drone russe a frappé une zone proche de la frontière entre l'Ukraine et la Pologne cette nuit, d'après le ministre ukrainien des Affaires étrangères. Une porte-parole des gardes-frontières polonais a indiqué que le site de l'attaque attribué à la Russie se trouve à 800 mètres de la frontière polonaise. Et les autorités ukrainiennes indiquent qu'au moins 5 personnes ont été blessées dans une attaque russe qui a frappé la ville d'Odessa dans le sud de l'Ukraine aujourd'hui. Hier, d'autres frappes avaient fait 2 morts dans cette même ville. L'armée ukrainienne dit aujourd'hui avoir frappé une raffinerie de pétrole dans la région russe du Tatarstan. Un incendie s'est déclaré dans cet établissement. Et le dirigeant de Rosatom, la corporation étatique de l'énergie nucléaire russe, accuse aujourd'hui l'Ukraine d'avoir attaqué vendredi des camions-citernes. Une attaque qui a tué 2 militaires russes. Les frappes étaient très proches du périmètre de la centrale nucléaire de Zaporizhia, d'après le chef de Rosatom. Les dirigeants des pays membres des BRICS ont conclu aujourd'hui leurs 2 jours de sommet en Inde. Les dirigeants de ce bloc diplomatique, qui compte entre autres la Chine, la Russie et l'Inde, se sont notamment mis d'accord pour appeler toutes les parties prenantes à la guerre au Moyen-Orient à exercer une retenue maximale. Et le porte-parole du Kremlin a déclaré aujourd'hui que le président chinois et le premier ministre indien ont offert leur service pour des négociations de paix concernant l'Ukraine, une proposition appréciée par Vladimir Poutine. La 83e Mostra de Venise s'est achevée hier. Le Lion d'or du meilleur film a été décerné au film Woman Unknown de May El-Touki. Autre récompense pour ce film, la Coupe Volpi de la meilleure actrice décernée à Mathilde Arcel, qui joue l'un des rôles principaux dans Woman Unknown. La météo, du soleil aujourd'hui, avec dès cette mi-journée des voiles d'altitude en augmentation à partir du nord. Le thermomètre grimpera jusqu'à 26 degrés au maximum en plaine. En fin de journée et cette nuit, quelques averses sont possibles sur l'Ajoie, le nord du Jura et le nord du plateau. Demain, du soleil encore, avec quelques nuages résiduels en début de matinée, notamment dans les Alpes et Préalpes, et de timides cumulus en montagne demain après-midi. Température attendue demain en plaine, entre 13 et 27 degrés.
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1: Dans un tout nouveau studio ce dimanche avec Mirette Zaki, François-Henri Benhamia, Sylvie Makela, notre invitée Anne-Frédérique Wiedmann. Bonjour. Merci de venir dans cette émission. Vous êtes journaliste, réalisatrice. Vous sortez un film au cinéma qui se nomme Freedom, le destin de Chevitte. On vous connaît notamment parce que vous avez été journaliste à temps présent des années et des années. Vous avez gagné d'ailleurs le prix Jean Dumur qui récompense votre carrière de journaliste. Et donc, vous sortez ce film qui raconte l'histoire d'une jeune érythréenne que vous avez suivie pendant 10 ans à peu près à son arrivée en Suisse romande. Elle a 15 ans alors. Et vous l'avez suivie dans une espèce de grande salle d'attente pour son permis pendant près de 8 ans, menacée de renvoi. Pourquoi vous l'avez choisie, elle ? Pourquoi vous l'avez suivie, elle, il y a une dizaine d'années, Anne-Frédérique Wiedmann ?
2: Alors ça, c'est les grands mystères des rencontres humaines. C'est 2015, je rentre dans un foyer, il y a eu un afflux de jeunes, vous en rappelez peut-être, qui étaient arrivés sans famille, etc. Donc ils sont très nombreux, c'est le cœur de l'été, et je me dis, il faut raconter cette histoire, trouver une manière de le faire. Et j'ai vu les chouites, c'est un regard. Et les jeunes filles, en fait, ne s'expriment que très rarement, en fait. C'est des Somaliennes, des Érythréennes, elles sont plutôt très réservées. Et elle, tout de suite, avec une interprète, a voulu me parler. Elle voulait aller à l'école et elle avait peur parce que ça faisait 6 mois qu'elle attendait. Enfin, c'était trop long pour elle. Voilà. Et donc, ça a commencé comme ça. Et moi, je me suis dit, combien de fois, nous, les journalistes, on se retrouve envoyé sur ces scènes quand il y a des arrivées de migrants, des catastrophes, Lampedusa, etc. On arrive, on fait un constat, on dit qu'il y a tant de pourcentage d'Afghans, tant de pourcentage de ci, de ça. Et ensuite, on s'en va. Et je me disais, ces jeunes qui ont quand même, qui avaient un peu l'âge de mes enfants, hein, il faut le dire, 15, 16 ans, ils avaient vécu un parcours traumatique. Ils sont arrivés ici sans famille, sans connaître la langue, sans connaître le pays. Et ils avaient ce sentiment de toute puissance. Ils avaient réussi quelque chose d'incroyable. Enfin, je veux dire, traverser le désert et la Méditerranée, faut y aller quand même. Hein. Et ils avaient l'impression...
1: Pendant 3 ans, hein, c'est juste. En gros, oui. Il y a 3 ans de voyage entre le départ de l'Érythrée jusqu'à Genève.
2: Pendant 2 ans, elle travaille au Soudan comme employée domestique, hein, comme presque bonne, enfin, à tout faire, 7 jours sur 7, etc. Et ensuite, elle décide de faire seule le trajet. Donc, tout ça pour revenir au sens de ce projet, c'était de dire, mais moi, j'ai envie de savoir ce qu'ils vont devenir. Comment ils vont sauter les obstacles? Moi, je savais bien que ça allait être très dur. Comment ils vont résister? Qui va résister? Et moi, je suis passionnée par ça. Enfin, dans la grande histoire, avec un grand H, on sait tous qu'il y a énormément de tragédies par les temps qui courent. Et il y a des individus qui arrivent à sauter les obstacles, il y a des individus qui arrivent à se bonifier, qui arrivent à être solidaires, qui arrivent à être solaires, qui arrivent à se réaliser, d'autres pas. Et je trouve ça fascinant. Et elle, je ne savais pas du tout dans quel sens ça allait aller. Hein. Je n'avais aucune idée. Je ne savais pas combien de temps on allait filmer, si elle allait être d'accord d'être filmée pendant toutes ces années, si ça allait être un happy end ou une catastrophe ou une tragédie. Et voilà. Il faut aller voir le film pour savoir.
1: Oui, on va rien spoiler, mais je l'ai dit d'emblée, vous filmez aussi, et peut-être même surtout, l'attente. Qu'est-ce que ça fait, l'attente à Chevitte que vous filmez?
2: L'attente à Chevitte et l'attente de tous ces jeunes, et l'attente pour nous, j'ai envie de dire, je crois que c'est universel, l'attente, c'est très désécurisant. Parce qu'on ne sait pas si on va tomber de ce côté du précipice ou de l'autre, ou si on va pouvoir rester sur le chemin. Donc l'attente, surtout pour des jeunes, c'est vraiment très précarisant, très fragilisant. Et en tant que citoyenne du monde, avec un petit instinct maternel développé, je me disais, mince, c'est quand même dommage. Parce que ces jeunes, ils restent. Ces jeunes ne partent pas. Ces jeunes restent. Et qui veut d'un jeune déstabilisé, précarisé, qu'il ne puisse pas avoir ses talents bonifiés, soutenus, et puis surtout qu'on puisse lui donner les chances de contribuer à cette société, en fait, qui est la nôtre. Donc voilà, c'était mes réflexions qui sont un peu de base, je vous l'accorde, mais qui étaient vraiment basées sur, je voyais ces jeunes et je me disais, oh, du gâchis.
1: On va entendre des questions et des réactions autour de la table. Vous avez entendu que vous avez des fans et des moins fans ou demi-fans, on verra, on entendra ça tout à l'heure. Dites-nous quand même quel lien vous avez tissé avec la protagoniste de votre film, parce que ça semble être plus que le rapport sujet-journaliste classique.
2: Ben, en 10 ans, vous imaginez. Et puis, notre contrat de base, c'était... Enfin, contrat. Je lui avais dit, si quand il se passe quelque chose, tu nous appelles. On vient avec Eliane, on vient tout de suite. Donc, avec Eliane, qui est donc la caméra woman, qui a suivi son processus, son parcours depuis le début. Et au début, elle est très réservée, très en retrait. Elle ne nous fait pas confiance. Pourquoi elle nous ferait confiance? Et puis... peu à peu, mois après mois, année après année, on parle de nouveau de 10 ans, forcément qu'une relation se tisse. Je pense qu'on restera toujours en lien. Je pense que c'est aussi quelqu'un qui m'a donné beaucoup de courage et d'espoir, en fait, étonnamment. Ça ne va pas que dans un sens, hein, on n'est pas dans du donnant-prenant, loser-winner, je ne sais plus comment on dit. Et donc, bien sûr, il y a un lien. Maintenant, c'est Eliane. Eliane, la caméra-woman, va l'accueillir chez elle. Et là, il y a eu un lien quasi-familial qui s'est tissé. Enfin, une solidarité, une très belle relation. C'est très, très joli.
1: On n'est pas loin de l'adoption. Hein. C'est un film et presque une adoption en même temps que le film.
2: Alors l'idée c'était d'essayer de l'adopter. Eliane voulait l'adopter si c'était ça qui lui permettait de rester et de pas risquer sa vie en traversant la Manche dans un conteneur ou dans un frigo. Maintenant, elle a pas eu besoin de le faire. Donc, ce qu'il a fallu, et ça c'est un des paradoxes de notre système, c'est qu'il a fallu que Shoeit devienne indépendante, en fait, qu'elle ne dépende plus de l'aide sociale et qu'ainsi elle puisse avoir le permis B. Et bien sûr, elle, c'était son souhait depuis le départ. Et je pense que c'est notre souhait à tous d'avoir des jeunes autonomes qui arrivent à être droit dans leurs bottes, à avoir des projets, à avancer, à ne pas être ni au chômage ni à l'assistance sociale. Et elle a réussi à le faire, notamment à cause de l'aide d'Eliane, qui lui a permis d'être logée et nourrie.
1: Qui veut se lancer avec une première question autour de la table? Mirette, allez-y.
3: Alors moi, je suis bien sûr très fan d'Anne-Frédéric depuis toujours. Hein, attention. C'est juste pour ce genre de récit et de dévoilement d'histoire individuelle, je me demande un peu si on s'attaque vraiment aux problèmes plus structurels parce qu'on reste sur des problèmes qu'on va psychologiser ou ramener sur des parcours très personnels, des rencontres, de l'émotionnel. Mais qu'est-ce qu'on fait avec le problème plus large, un peu plus systémique pour des gens dans ces situations? C'est un peu ça qui me manque dans ce genre de récit.
2: Je pense qu'il y a eu énormément de documentaires, d'enquêtes, d'articles sur la politique d'asile en Suisse. Et j'avais justement pas envie d'en remettre une couche. Hein. Je vous le dis franchement, il y a un côté aussi très administratif, un peu
3: ennuyeux.
2: Envie de montrer, si vous voulez, au niveau d'une ou deux personnes, d'une personne, l'impact de notre politique d'accueil. C'est une grande fresque humaine, en fait. Et je pense que cette grande fresque humaine, filmée sur 10 ans, elle n'avait jamais été faite, en fait. Elle manquait quelque part. Voilà, c'est une histoire, mais c'est une histoire qui a quand même une composante assez universelle.
3: On a le sentiment que ça repose un peu sur l'individu, finalement, de réussir à s'en sortir, s'il est plus lumineux ou s'il se débrouille mieux, vous disiez, ou s'il s'exprime mieux. Alors que quand même...
2: Je crois que c'est vrai.
3: On a une catégorie de personnes, là.
2: Je crois, hélas, que c'est vrai. Mais je pense que c'est aussi vrai dans la vie. Enfin, je veux dire, on est tous égaux, hein, mais en attendant, il y a ceux qui s'en sortent et ceux qui s'en sortent moins.
3: Et confronté à un parti pris qui est plus individualiste que sociologique, en tout cas, que
2: tout à
3: vous
2: fait.
3: Avez choisi.
2: Non, tout à fait. Là, c'est vraiment un documentaire, c'est une fresque humaine autour d'une personnalité. Maintenant, de nouveau, moi, je ne savais pas du tout comment elle allait si elle allait s'en sortir. Mmh. Et pour vous faire une confidence, au départ... j'avais plutôt peur, en fait, pour elle, parce que je me disais, elle était tellement réservée, tellement timide, tellement blessée par son parcours, que je me disais, où va-t-elle trouver les ressources? Et elle les a trouvées, et d'autres peuvent le faire aussi.
1: François-Henri Benhamias.
4: Alors moi, ce que j'ai adoré, c'est véritablement que cette jeune femme arrive avec son parcours où elle a déjà pris très très cher avant de débarquer, et c'est sa résilience. C'est le fait de continuer avec ces moments de doute ultime et de peur de dire « je vais finir comment ?» et en même temps avec cette innocence de l'enfant qui dit « mais on me dit de faire exactement comme ça, je coche toutes les cases et on ne me donne quand même pas la récompense. » Ce qui est une horreur, ce que beaucoup de jeunes vivent aujourd'hui. Il ne faut pas oublier que les générations, nos enfants, on leur promet depuis le plus jeune âge que travaille bien à l'école, fais tes devoirs, fais comme ci. Et si tu fais ça, tu seras... qui tu veux être dans la vie, qui est une foutaise monstrueuse. Non, mais c'est une foutaise monstrueuse. Donc la leçon, elle est double. Mais moi, ce que j'ai aimé, effectivement aussi, ce que j'ai adoré dans ce film, c'est le côté avec cette lenteur qu'on finit par subir. Et, non, mais qui est là et qui est...
2: Je suis désolé.
4: Mais non, mais il ne faut pas être désolé. Ça allait complètement avec cette lenteur monstrueuse qui, effectivement, c'est un peu comme les... Je vais exagérer, mais c'est un peu comme les couloirs de la mort, des gens qui attendent la fête de mort, qui ne savent pas quel jour on va leur dire « ça y est,
3: kafkaïen.
4: C'est aujourd'hui
2: ouais, ». Oui, c'est kafkaïen, ça.
4: Mais de voir que malgré ça, elle garde cette luminosité, le fait de dire « je vais », elle est super engagée, elle y croit en permanence. Moi, pour moi, c'est un message, c'est un documentaire slash film plein d'espoir. Donc vraiment, j'ai adoré, félicitations.
1: Ah, voilà, vous pouvez rajouter la citation de François-Henri Benhamias sur l'affiche, une lenteur monstrueuse. Ça va, à mon avis, les gens vont aller au cinéma. Ça, c'est bien. Comment ça vous fait réagir? Vous avez dû vivre, effectivement, cette lenteur monstrueuse sur le tournage, hein, 10 ans de tournage.
2: Oui, effectivement. J'ai vécu, enfin, surtout à travers elle, mais j'ai surtout ressenti, à la fin, ce qui me reste, c'est l'espoir, justement. Ben, et je trouve que. On a tellement d'occasions de l'oublier. Je vous dis tout de suite, ça va sonner un peu comme si j'étais un prêtre ou un curé ou je ne sais pas quoi. Mais je trouve que l'humain, quand il s'en sort, il est mais magnifique. On a une puissance, on a une force, on a une résilience. Enfin, je veux dire, c'est impressionnant. Et de voir ça chez une jeune fille comme Shawit, tranquille. Et de nouveau, on parle d'asile, mais ce qu'elle défendait, c'est sa liberté. Et moi, je m'en suis rendu compte que plus tard, en fait. Mais quand elle m'a dit, mais tu sais, mais moi, je veux pouvoir prendre toutes les décisions qui concernent ma vie. Je veux être le capitaine de mon existence, comme Mandela le disait. Je veux faire mes choix. Je ne veux pas subir un mariage forcé. Je veux pouvoir choisir mon amoureux, quelle que soit sa couleur, sa religion, etc. Et je veux vivre comme je veux. Et c'est magnifique. Je veux dire, cette jeune fille, elle a rien dans son passé ne la prédestinait à avoir cette résilience.
1: Donc, Sylvie Makela.
5: Oui, moi j'ai
1: Je vous attendais beaucoup plus fanatique de Anne-Frédérique Wiedemann.
5: Oui, mais je suis. Je pense que c'est.
1: Vous avez le droit, hein, je ne veux pas vous obliger.
5: C'est vraiment intéressant. Simplement, c'est vrai que moi je le regarde avec un œil de personne issue de la migration, qui connaît plein de parcours de personnes qui sont venues via l'asile. Et c'est vrai qu'il y a deux choses. C'est toujours comment est-ce que le film va être perçu pour les personnes qui ont vécu ce type de parcours et comment il va être perçu devant les personnes qui sont détracteurs de la migration. Et c'est ça qui m'a un peu gênée. Alors, je rejoins un tout petit peu Mirette, dans le sens où finalement, le film démontre que effectivement, par rapport à l'asile, il y a plein d'endroits dans le parcours de Shawit où elle était en tort, entre guillemets. Vous voyez ce que je veux dire? C'est-à-dire qu'elle n'a pas dit toute la vérité quand elle est passée en commission. Elle s'est rétractée par la suite. Que finalement, elle retourne en Érythrée, alors que normalement, quand on est requérant d'asile, on est en danger de mort dans l'endroit où on revient. Et finalement, de pas expliquer aussi, moi, ça m'a... Que finalement, oui, aujourd'hui, il y a beaucoup de requérants qui sont des requérants économiques, politiques, idéologiques, qui ne sont pas forcément en danger de mort absolue et directe dans leur pays d'origine. Mais que ça n'enlève pas la légitimité de leur parcours migratoire. Et ça, c'est vrai que ça m'a un peu manqué. J'ai senti ça comme une forme un petit peu de naïveté, mais c'est, voilà, c'est propre à moi. Et l'autre chose, c'est par rapport aux personnes concernées, où il y a cette figure du sauveur. Que peut représenter Eliane ou vous qui mettez la lumière sur cette histoire.
2: Tout, non.
5: Et ça, moi, je vous dis comme j'ai ressenti et ce qui m'a un peu des fois je trouve que, en tout cas, j'ai le sentiment que c'est pas aussi. Je pense que vous en étiez probablement consciente, et donc c'est pas aussi flagrant. Mais il y a quand même des fois, je me dis ah mince, c'est bien que ce soit vraiment son parcours à elle et sa détermination qui soit mise en avant et qu'on on pourrait glisser un peu facilement sur le fait que bah voilà, il y a une posture du sauveur qui en plus fait pas forcément les choses qui seraient plus utiles pour sa condition. Bref, voilà.
1: Anne-Frédérique Wiedemann.
5: Deux commentaires.
2: Je pense que ce film, c'est Shawit et sa force. Je pense que c'est vraiment Shoïté, sa détermination. Et Dieu merci, quand on connaît des difficultés, on rencontre des gens qui nous tendent la main parfois, qui nous donnent à manger. Est-ce que ça en fait des sauveurs? Moi, je trouve pas. Je trouve qu'en fait, en parler comme ça, c'est dénigrer en fait la solidarité, c'est dénigrer l'aide qu'elle a pu recevoir. Si vous voulez, c'était ni calculé, ni il n'y avait pas de présupposé, c'était spontané. Et donc, et en plus, si vous voulez, Shuit, elle est restée maître de son destin du début à la fin, et je pense que le film l'explique bien, et c'est elle qui choisissait si elle voulait aller chez Eliane, pas chez Eliane. Enfin, il n'y a pas de... Il n'y avait pas du tout de maternage, de ce réflexe-là. Oui. Maintenant, ce que vous dites sur l'asile, je trouve intéressant parce que, en fait, c'est mettre la faute sur cette requérante des défaillances du système.
1: Mm-hmm. Parce pourquoi
2: que, parce que, si vous voulez, elle retourne en Érythrée. Je commencerai par contre ça. D'abord, elle n'a pas eu l'asile. Mm. Elle n'a pas eu l'asile. Trois fois, elle l'a demandé, elle ne l'a pas eu. Si tu es requérant d'asile, bien sûr, tu ne peux pas retourner en Érythrée, c'est bien clair, tu as été... Enfin, voilà. Maintenant, quand on lui a refusé l'asile, on lui a dit, tu peux peut-être avoir un permis B. Mais, ça c'est les autorités suisses qui lui disent, tu dois aller à l'ambassade érythréenne, demander pardon parce que tu as quitté ton pays, parce que tu as refusé d'aller à l'armée, parce que tu as refusé ce destin qu'ils te promettaient, et on te donne un passeport, et ensuite, qu'est-ce qu'ils font les Érythréens? Et là, c'est moi qui parle, c'est pas Shoït, parce que Shoït ne parle pas de politique érythréenne.
1: Ils la taxent, non?
2: Ils la taxent. Ils lui demandent 2% de son revenu à cette pauvre jeune fille qui a son apprentissage de paysagiste où elle gagne pas grand-chose. Si tu veux ton passeport, tu veux ton permis B, eh ben paye. Et ensuite, elle se retrouve avec son passeport. C'est une jeune fille, elle a pas vu sa famille depuis 11 ans. Qui ici a une fille de 13 ans qui est partie seule, qui a traversé le désert? Qui ici a une fille ou un garçon qui n'a pas vu ses parents depuis 11 ans? Et elle a ce passeport qu'elle a payé quand même cher, puisque elle, aller à l'ambassade, c'était compliqué, hein, je vous le dis. Et elle dit, je veux voir mes parents avant qu'ils meurent. Elle prend ce risque et elle dit, je ne sais pas ce qui va m'arriver quand je vais y aller, mais je vais y aller. Et d'ailleurs, bon, je ne vais pas épiloguer là-dessus, mais il lui est arrivé des choses pas très agréables. Et sur le deuxième point, vous dites, elle était en faute, elle n'a pas dit la vérité. Je dis, c'est une jeune fille de 13 ans qui a subi un abus sexuel. Voilà. Elle a été violée à 13 ans et elle est arrivée à Berne comme tant de migrants et de migrantes. Et on lui a dit, raconte ton histoire. Et elle vient d'une culture où vous l'entendez dans le film, enfin, ils savent même pas les organes génitaux, comment ils sont, quoi. Enfin, je veux dire, c'est d'un tabou. Et on lui dit, ben, raconte ton histoire. Mais je veux dire, elle l'explique, je trouve bien. Il y a ce sentiment de culpabilité, c'est ma faute. Si ça m'est arrivé à 13 ans, c'est ma faute. Et je réagis de manière assez animée parce que je trouve qu'il n'y a rien qui est de la faute de Shoït. Ni d'avoir été abusée, ni d'avoir pas su dire à 15 ans quand elle arrive à Berne et qu'elle vient de traverser la Méditerranée qu'elle a subi un viol, ni d'avoir tellement envie de voir ses parents qu'elle prend un risque ultime.
5: Je ne dis pas que c'est de sa faute, je dis juste qu'il m'a manqué aussi les éléments de contexte qui permettent aux spectateurs de comprendre dans quoi elle s'inscrit. Et c'est ça ce que je trouve dommage. C'est qu'en fait, finalement, ce film, il y aura des gens comme François qui sont tout à fait ouverts, qui sont humanistes.
1: Quel bel homme, c'est François, connu. D'ailleurs.
5: Non, oui, il y aura aussi des gens qui vont se dire, ah, bah voilà, voilà la confirmation.
4: Oui, mais c'est là qu'on va les convoquer.
5: C'est ça. Non, mais c'est pour ça que je dis, c'est dommage qu'il n'y ait pas un peu des éléments de contextualisation et qui expliquent que structurellement, effectivement...
1: Sylvie, vous pensez vraiment qu'on peut voir ce film qui est tellement touchant, moi qui suis un algorithme, en général, je n'ai jamais d'émotion en regardant un film. Là, en l'occurrence, oui, y a, c'est impossible de ne pas avoir d'émotion en voyant ce film-là, c'est impossible. Pensez vraiment qu'il y a des gens qui vont regarder ça et dire « Ah ben c'est vraiment dommage qu'elle ait menti il y a 6 ans, qu'on la raccompagne en Érythrée. » Vous pensez vraiment qu'il y a des gens qui vont regarder ce film?
3: Peut-être une grande majorité.
5: Moi, je partage souvent mon parcours, le parcours de mes parents, et je me ressens reçoit des storm sheets, comme on dit, des storm sheets.
1: Non, des shitstorms.
5: Non, mais vraiment. Et c'est pour ça que je dis que moi, ça m'a tout de suite touchée, parce que je vois arriver le truc. Ouais. C'est que c'est, les gens vont regarder, en tout cas les opposants, je parle pas de...
1: Ils vont se dire, j'ai bien pensé depuis le début qu'il ne fallait pas accueillir ces Érythréens. Vous pensez vraiment
5: dans le sens où, voilà, il y a des règles, on doit suivre les règles, et ces personnes ne suivent pas les règles.
3: C'est vrai qu'il y a un grand rejet qui monte en Suisse.
5: Mais oui,
2: je pense qu'aussi la problématique de l'asile, elle est compliquée en Suisse parce que personne ne dit jamais la vérité. Les partis de gauche, ils n'osent pas. Les migrants, ils n'osent pas. Par contre, il y a un parti.
3: Ça,
2: et donc, moi, si vous voulez, je ne m'inscris pas là-dedans. Moi, je veux dire, je suis une documentaliste, je raconte son parcours tel qu'il est. La réalité, c'est que...
1: Vous êtes modeste là quand même, parce que quand vous gagnez le prison du mur, vous dites les journalistes sont là pour changer le monde. Oui. Donc là, vous dites ah bah moi je.
2: Non.
1: Vous faites ça pour changer le monde.
2: Non, si vous voulez, mais je suis pas pour. Je veux toujours changer le monde, mais je suis pas pour. J'ai pas une écriture militante dans ce film. Je suis une jeune fille pendant 10 ans. Alors après, si vous voulez, je montre les faits tels qu'ils sont. Et oui, il y a des migrants qui reçoivent l'asile et qui retournent dans leur pays. Oui, la Suisse, elle ne les encourage pas à être autonomes parce que avec un permis précaire, c'est très difficile de trouver un travail. Quand tu gagnes pas d'argent, eh ben t'es à l'hospice. Quand t'es à l'hospice, eh ben t'as pas de permis B. Toutes ces choses, toutes ces hypocrisies. Moi, je pense que c'est bien de les dire.
1: Voilà. Avec Chovitte qui veut travailler dans le documentaire et en fait, elle ne peut pas faire d'apprentissage parce que l'apprentissage nécessite un contrat de travail et qu'elle n'a pas le droit d'avoir un contrat de travail. Et donc, elle est mise dans une impossibilité.
5: Mais oui, complètement. Et c'est ça que je veux dire avec cette sensibilité-là que Mirette peut-être partage, qu'il y a besoin. Alors, en tout cas, il y a besoin. C'est juste que moi, j'ai un tout petit peu peur que malheureusement, et ça, c'est peut-être une question, qu'est-ce que vous aviez envie que le spectateur emporte ou quel impact vous aviez envie que le film ait ?
1: Il reste quelques minutes, mais oui.
2: En fait, je l'ai su qu'à la fin. Je l'ai su qu'à la fin du film, c'est disant. Pour moi, il y a deux choses. Premièrement, il y a la longueur abyssale, la procédure qui, je pense, les fragilise. On le sait, mais on le sent de manière monstrueuse dans le film. Et deuxièmement, c'est ces jeunes filles, elles jouent leur autonomie. Elles jouent le contrôle de leur vie, leur liberté. C'est vraiment une quête de liberté. Et c'est vrai que je ne le savais pas et je pense que pas mal de gens ne le savent pas. Je veux dire, mariage forcé, l'excision, être enfermé dans son univers domestique sans parler le français, je pense que ça vaut la peine de trouver des moyens de les soutenir.
3: Ça va faire réfléchir le secrétariat d'État aux migrations, par exemple. Ça va faire réfléchir la politique à Berne.
4: Ça, j'y crois pas, moi.
5: Vraiment, non plus.
1: Ah non, non. C'est ce qu'on disait des films de Fernand Melgar, parce que c'est difficile de voir ce film sans penser au film de Fernand Melgar. Et je me souviens notamment des médias qui disaient d'un des films de Fernand Melgar, je pense La Forteresse, qui disait « Ah, le film a fait pleurer la conseillère fédérale ou le conseiller fédéral, je ne sais plus qui était en exercice. » Et donc, on disait « Ah ben, ça y est, le monde va changer, le conseiller fédéral pleure, donc forcément, on va changer les lois. » Il y avait un peu cette impression que le film permettrait. Et vous y croyez?
4: Non, mais je pense que ça ne changera pas, mais ce n'est pas ça. Moi, je veux garder ça de manière assez binaire et dire, c'est un film qui est bourré d'espoir, c'est un film qui est un super exemple pour une jeunesse, qu'elle soit une jeunesse de l'immigration ou pas d'ailleurs. C'est un super message et qu'à un moment, est-ce que je veux aller chercher des explications de texte poussées? Non, parce que tout est fondamentalement honnête. Tout ce qu'elle exprime, toutes les valeurs, toute cette bonne façon d'être. Elle veut travailler, elle veut pouvoir être indépendante. C'est des valeurs qui parlent à tout le monde aujourd'hui. Et rien que ça suffit. Sans ça, il faut juste pouvoir regarder un film et dire, c'est quoi? C'est bien. Stop.
2: J'aime bien votre message.
1: Peut-être vous êtes rapidement passé là-dessus, mais vous parliez de l'excision, etc. On a un peu l'idée que quand Chewit ou une autre arrive ici, elle est forcément extraite de tous ces problèmes-là. Votre film le montre aussi, hein, c'est-à-dire qu'elle est ici, mais avec une pression quand même de trouver un homme noir, par exemple, pour se marier. Vous lui parlez de l'excision de sa propre fille, si ça devait arriver qu'elle ait une fille. Est-ce qu'elle le voudrait ou pas? Elle dit non, je le veux pas, mais ce sera pas facile de ne pas faire l'excision, alors même qu'elle est ici à Genève quand vous filmez ces propos-là. Donc vous montrez aussi le poids qui peut exister, même sur une jeune femme qui arrive toute seule ici en Suisse.
2: Oui, et c'est vraiment elle qui a choisi de prendre la parole sur ces thématiques-là. Et très jeune, hein, je dirais que dès qu'elle avait 16, 17 ans, elle voulait parler de ça. Et j'étais admirative parce que dans sa communauté, ça peut être compliqué d'aborder tous ces thèmes. Et elle, elle le disait clairement, il ne faut surtout pas que ça existe chez nous. Il faut surtout qu'on soutienne les jeunes filles pour que ça ne leur arrive pas. Et j'ai trouvé qu'elle était très courageuse, surtout qu'elle l'a fait, si vous voulez, avec grâce, c'est-à-dire qu'elle ne s'est pas coupée de sa famille, elle ne s'est pas coupée de sa communauté. Tout le monde évolue peu à peu et c'est aussi un autre message d'espoir. On peut changer les choses sans forcément casser tout autour de soi, les relations et le reste.
1: Et ce sera le mot de la fin, Anne-Frédérique Wiedmann. Freedom, le destin de Chevitte qui sort au cinéma. Il y a plein de projections prévues parce que vous le faites notamment avec Cinédoc, c'est cette association qui justement organise des projections aussi, pas seulement au centre-ville de Lausanne et Genève, mais dans l'ensemble de la Suisse romande. J'imagine que les dates sont faciles à trouver en ligne.
2: Oui, oui. Vous pouvez tout retrouver chouitte.ch.
1: Vous très bien.
2: Tout.
1: Et ça s'écrit, ce qui n'est pas forcément évident, S-H-E-W-I-T. Merci beaucoup, Anne-Frédérique Wiedmann, d'être venue dans cette émission. Merci, Mireille Zaki. Merci, François-Henri Benamias. Vous aimez cette nouvelle maison. Hein.
4: Je vais faire un câlin.
1: D'accord.
2: Ah, volontiers.
1: Sylvie aussi.
5: Un câlin ?
1: Oui.
5: Toujours partant.
1: Très bien. Et merci aussi à Nathanaël Rochat qui était avec nous en début d'émission. On fait rapidement un point sur la route.
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1: Prudence sur l'axe Vevey-Martigny, c'est l'autoroute A9. On signale la présence d'objets sur la chaussée entre le tunnel de Glion et Villeneuve, et ce, en direction de Martigny. 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On se retrouve la semaine prochaine. Passez une excellente fin de week-end.
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1: Il va être midi et demi, c'est l'heure du journal de la mi-journée qui vous est présenté aujourd'hui par Blandine Lévite. Bonjour Blandine.
6: Bonjour, un match sous tension à Lausanne. Le derby lémanique cet après-midi l'opposera Lausanne à Servette au stade de la Tuilière à 16h30. Deux clubs au début de saison calamiteux et un trajet en ville très encadré pour éviter des débordements. À la une aussi, des Suédois aux urnes aujourd'hui pour des législatives décisives. Le duel entre bloc de gauche et de droite s'annonce serré. Les sondages donnent les deux camps à égalité. Enjeu de cette élection avec notre correspondante. Dans ce journal aussi, les surcoûts pour l'achat des F-35. La presse alémanique s'interroge sur des démissions au département de la Défense. Pour éviter les risques d'incendie, journée de prévention hier à Aigle. Comment adopter et faire adopter les bons réflexes? Reportage. Et puis après 6 ans d'absence, le retour ému de Céline Dion sur scène à Paris. Première soirée d'une série de concerts. Un défi relevé. Paris gagné, vous l'entendrez. Et puis en deuxième partie de journal, retour sur les règles qui encadrent l'achat d'armes dans notre pays. Le tireur présumé d'Arao portait sur lui 2 pistolets et un fusil semi-automatique. Des armes obtenues légalement. Comment la vente d'armes est-elle encadrée? Explication dans le point J. Météo, soleil et 26 degrés, plus de nuages sur le nord du Jura. On est ensemble jusqu'à 13h. Soyez les bienvenus. C'est un match sous haute tension qui a lieu cet après-midi à 16h30 au stade de la Tuilière à Lausanne. Le Lausanne Sport affronte les jeunes voix du Servette FC, un derby qui a lieu dans un contexte sécuritaire renforcé après de nombreux débordements. Romain Bardet.
7: Et oui, jusqu'au dernier moment, des négociations très tendues ont eu lieu en coulisses, le club lausannois souhaitant carrément fermer le secteur visiteur aux supporters genevois. Jeudi, on a donc appris que les autorités du canton de Vaud et de la ville de Lausanne autorisent ce dimanche les genevois à pénétrer dans le secteur qui leur est dédié, uniquement s'ils le rejoignent en bus depuis la gare de Lausanne. Interdiction donc de défiler dans les rues jusqu'au stade. Le club lausannois aurait voulu que ce trajet en bus se fasse directement depuis Genève jusqu'à la Tuilière, option finalement écartée. À la fin du match ce soir, les supporters genevois seront gardés un moment dans les tribunes avant de pouvoir reprendre le bus direction la gare et puis monter dans le train spécialement affrété pour le retour.
6: Romain, la crainte des clubs, ce sont les sanctions.
7: Eh bien oui, les rencontres entre les deux rivaux donnent régulièrement lieu à des débordements. En février dernier, rappelez-vous, un fumigène lancé par des Servettiens avait brûlé des câbles en gare de Lausanne et paralysé longuement le trafic. Il existe aujourd'hui un dispositif adopté par les cantons, le dispositif Progresso pour lutter contre la violence dans le sport. En gros, plus ça dérape, plus les sanctions sont sévères. En mai dernier, à la suite de débordements survenus à Genève, les autorités vaudoises avaient contraint le club lausannois à jouer son match suivant sans aucun spectateur. Face à Grasshopper. Le FC Lausanne est depuis sous probation durant 5 matchs à domicile. L'enjeu est donc de taille pour lui. De son côté, le Servette FC appelle l'ensemble de ses supporters à adopter un comportement exemplaire et respectueux durant l'intégralité du déplacement depuis le départ de Genève jusqu'à son retour.
6: Merci Romain Bardet. Et sportivement, ce match a de sérieux enjeux. Servette est 10e et dernier du classement. Lausanne avant-dernier. Patrick Delletro, comment expliquer ce début de championnat difficile pour les deux clubs lémaniques?
8: Tous deux affichaient des ambitions européennes ou au moins de tours pour le titre, en terminant donc dans les 6 premiers. Alors certes, il ne s'agit que de la 8e des 33 journées de championnat, mais les deux équipes inquiètent. Il y a eu beaucoup de mouvements cet été, tant à Lausanne qu'à Genève, et il est vrai que les deux équipes n'ont de loin pas été au complet ou n'ont pas pu suffisamment travailler avec l'effectif complet pour pouvoir vraiment performer. Des deux côtés, on affirme que ça va changer, que les objectifs sont les mêmes et que si tout le monde tire à la même corde, la situation va s'améliorer. Mais ça passe par une bonne performance cet après-midi, un match plein et surtout pas de défaite qui prolongerait la période de doute. Tension maximum donc cet après-midi sur et autour du terrain.
6: Patrick Delletro. La revue de presse des journaux alémaniques de ce dimanche avec vous, Sandra Timmerly, bonjour.
9: Bonjour.
6: Alors Sandra, la polémique ne faiblit pas autour des F-35 et de Viola Amert.
9: Peu avant Noël, ils reçoivent 10 crépos, donc un courrier lourd du costaud des États-Unis. Et juste après Nouvel An, ils démissionnent. Ça ne peut pas être du hasard. C'est le gros titre de la Sonntagszeitung. Mais en fait, tous les journaux reviennent sur l'affaire qui agite, je crois qu'on peut le dire, la Suisse depuis mardi. Alors, qui sont ces îles? Viola Amert, bien sûr, mais aussi Darko Savic, chef de projet. Et que dit ce courrier costaud? Qu'il pourrait y avoir des surcoûts pour l'acquisition des F-35. Or, la ministre de la Défense, à l'époque, et son collaborateur ont toujours assuré que la Suisse avait obtenu un prix fixe. Résultat, en tout cas pour le journal, ce n'est pas du hasard. Le 8 janvier, Darko Savic démissionne. Une semaine plus tard, Viola Amert lui emboîte le pas. Alors il faut s'imaginer, Darko Savic se bat par téléphone, par mail avec les Américains pour obtenir les meilleures conditions. En Suisse, le climat politique est brûlant. Des milieux de gauche songent même à lancer une initiative Stop F-35. Et Darko Savic s'accroche visiblement à cette notion de prix fixe, effectivement citée dans une note américaine mais démentie peu après. Et un autre homme apparaît désormais sous pression, ajoute la NZZ, Martin Pfister. 6 semaines après son entrée en fonction, le successeur de Viola Amert déclare devant une commission que tout se déroule selon les plans. Or, il était au courant des problèmes avec les États-Unis. Plusieurs élus se sont trahis, ajoute le journal.
6: Après Viola Amert, une autre ex-conseillère fédérale est aussi sous le feu des critiques, Ruth Metzler-Arnold.
9: Une femme im Gegenwind, dans le vent contraire, enfin en français plutôt, dans la tourmente. C'est le gros titre du Sonntagsblick. Présidente de Suisse Olympique depuis une année et demie, les critiques fusent de toutes parts contre l'ex-ministre, note le journal. En cause, sa manière de diriger, comme ce questionnaire, 80 questions quand même, adressé à ses 14 collègues de l'exécutif, sur leur marge de progression, évaluation personnelle, etc. Ça passe mal, on n'est pas des stagiaires, disent certains. Il y a le soutien financier aux fédérations sportives, promotion des femmes et durabilité prendront plus de poids, loin de faire l'unanimité. Enfin, la candidature pour les JO, elle se bat corps et âme, ce qui soulève aussi un certain scepticisme sous la coupole.
6: Et on termine, Sandra, avec cet appel. Il est temps que les politiques se réveillent.
9: À propos de quoi? Du travail au noir grandissant du personnel de nettoyage. L'appel est signé Andreas Schollinborg, fondateur de Batmed, société de nettoyage lausanne. C'est qu'en 2021, quelques 100 000 femmes ou hommes de ménage étaient annoncés officiellement. L'année dernière, elles n'étaient plus que 66 000. Or, il s'agit d'un marché à milliards et de forces de travail vulnérables, souligne la Sonntagszeitung. Une véritable bombe à retardement si on ne freine pas cette évolution, estime Andreas Schollinborg, lui-même parfois critiqué par les syndicats, précise le journal. Les conséquences sociales seront massives, dit-il.
6: Merci Sandra Timmerly, c'était votre revue de presse. C'est un incendie d'une ferme dans le canton de Vaud à Palaiseux. Près de 250 animaux ont été tués, principalement des veaux. Le bâtiment a été détruit. Le sinistre s'est déclaré hier soir vers 21h dans la grange d'une ferme du village. Les pompiers ont maîtrisé le sinistre vers 3h30. Les causes de cet incendie ne sont pas encore connues. Dans l'actualité internationale, la Suède va-t-elle assister au retour de la gauche au pouvoir et à l'entrée de l'extrême droite au gouvernement? C'est tout l'enjeu de l'élection d'aujourd'hui. Ce matin, la chef de l'opposition de gauche, Magdalena Andersson, a été l'une des premières à voter dans un gymnase de sa commune à l'est de Stockholm. Les bureaux de vote pour ces législatives décisives vont fermer à 20h, heure à laquelle sont attendus deux sondages de sortie des urnes. Il y a encore quelques semaines, on parlait d'une victoire de la gauche. Aujourd'hui, l'écart s'est réduit. Derrière le duel entre bloc de droite du gouvernement sortant et celui de l'opposition de gauche, c'est surtout la place de l'extrême droite qui pourrait changer le visage du prochain gouvernement, Ottilia Ferré.
10: Les derniers sondages montrent une élection extrêmement serrée. Deux points à peine séparent les deux blocs. Les derniers débats télévisés ont été particulièrement houleux. Le premier ministre conservateur parle d'une véritable course, tandis que Magdalena Andersson appelle à choisir entre un gouvernement social-démocrate et une droite dominée par les démocrates de Suède. Car c'est ça l'enjeu principal de ces élections. Les Suédois décideront si l'extrême droite entre pour la première fois au cœur du pouvoir. Après 4 ans de soutien,

0: portés par des agences russes. Les efforts diplomatiques sous médiation américaine pour mettre fin à l'offensive russe se sont interrompus avec l'éclatement de la guerre au Moyen-Orient en février. Ils ont repris avec la visite le week-end dernier des envoyés spéciaux du président américain à Moscou, puis à Kiev. Et dans le conflit qui oppose la Russie à l'Ukraine, un drone russe a frappé une zone proche de la frontière entre l'Ukraine et la Pologne cette nuit. Selon un porte-parole des gardes-frontières, le site de l'attaque se trouvait à 800 mètres de la frontière polonaise. Retour en Suisse, quel est le premier geste à adopter en cas de feu? Comment éviter la déshydratation, les fortes chaleurs et la sécheresse de cet été ont mis les services de secours à rude épreuve, avec davantage d'incendies dans les cantons du Valais, de Fribourg et de Vaud. Le Chablais a vu le nombre de feux augmenter de 40% et pour lutter contre cette hausse, les services de secours de la région organisaient hier à Aigle une journée de sensibilisation, l'occasion pour petits et grands d'approcher de près ambulances, voitures de police et camions de pompiers et d'en apprendre plus sur les bons gestes à adopter. Camille Besse.
1: Vous voyez, ça c'est des tuyaux de 40 cm et puis là c'est des tuyaux de 25 cm.
2: Parce que lance à incendie, casque, masque à oxygène, aujourd'hui le matériel de secours est à disposition des curieux, tout peut être touché, voire même essayé. La place des Fêtes d'Aigle est une véritable zone de démonstration, pompiers, policiers, ambulanciers et même les membres de l'établissement cantonal d'assurance sont présents pour répondre aux questions.
1: Et puis ça c'est pour ouvrir...
3: Capitaine Patrick Follonnier, chef opérationnel à la police du Chablais-Vaudreuil. Avec l'été qu'on a vécu, on pensait aussi très intéressant de diffuser des messages préventifs. Je pense que l'expérience de cette année peut amener déjà des pistes de prévention ou des messages pour les années futures.
2: Cette année, le message est très concret avec une démonstration grandeur nature. Au programme, une famille de campeurs, un grill et des tentes qui s'enflamment.
4: Et voilà, l'alarme est partie. Le premier véhicule des pompiers est arrivé sur place.
5: Ne vous inquiétez pas, madame, hein, on va juste finir le contrôle dans l'ambulance.
6: Monsieur, c'est votre mari. Hein. C'est probable qu'il ait été incommodé à cause du monoxyde de carbone. Là, il va partir avec les ambulanciers direction l'hôpital de Réna.
2: Une mise en situation qui séduit les grands comme les petits.
7: C'était sympa de voir comment ils vont d'abord mettre de l'eau autour, pas attaquer les feux directement pour protéger un peu les alentours, pour ensuite attaquer vraiment les foyers, ça c'était intéressant.
2: Qu'est-ce que tu as le plus préféré de cette démonstration ?
8: C'était quand les pompiers sont arrivés.
2: Mais au-delà de la performance des comédiens et spécialistes, le message est-il passé ? Tu saurais comment réagir face à un feu ?
9: J'appellerais l'ambulance et je me mettrais à l'abri.
10: Moi, j'aurais directement appelé les pompiers ou la police.
2: Des réflexes salués par Didier Denoréa, le responsable de formation des sapeurs-pompiers du Chablais.
11: Chaque intervention est une intervention de trop. Et si les gens peuvent tout de suite adopter les bons comportements pour éviter ces départs de feu ou en réduire les conséquences, pour nous, c'est quelque chose de très bénéfique.
12: Tac. Alors tu vois, après tu peux fermer ici la visière, comme ça.
0: Reportage à Aigle, signé Camille Besse. Et maintenant, écoutez, c'était hier soir à Paris.

0: personne qui entonne avec Céline Dion son tube « Pour que tu m'aimes encore ». La chanteuse a entamé une série de concerts après plus de 6 ans d'absence. Et Nadine Altiner, cette première a été très scrutée.
1: Et oui Blandine, si vous avez ouvert les réseaux sociaux hier soir, vous ne pouviez pas passer à côté. Tout le monde voulait savoir si Céline Dion, qui souffre de la maladie du corps raide, était encore capable de monter sur scène. Eh bien, il était 20h49 quand elle est apparue dans une robe bustier noire, les cheveux tirés en chignon et des larmes plein les yeux pour chanter ce titre délivré comme un message.
2: On ne change rien.

0: Visiblement bouleversé, l'artiste a dû s'arrêter de chanter un instant avant de lancer à son public qui était 30 000 et pas 300 000 ceci.
1: Salut, je suis debout sur scène dans cette ville que j'aime tant grâce à votre soutien.
0: S'en est suivi 2h30 de concert et plus de 30 morceaux.
2: Et Nadine, est-ce que Céline Dion a encore cette voix unique qui a fait sa renommée ?
0: Eh bien écoutez Blandine.

0: Oui, la voix a un peu changé, mais elle tient toujours cette note quasi impossible à atteindre. Et si Céline Dion n'a pas caché sa fragilité hier soir, elle a prouvé qu'elle est bel et bien de retour.
1: Nadine Altiner, merci. Le retour de la diva Céline à Paris. Céline Dion qui va donner une série marathon de 26 concerts à la Plénitude Arena. 30 000 spectateurs chaque soir dans la plus grande salle d'Europe. Un retour de la star québécoise qui est une fête pour ses fans, mais aussi une vraie manne financière, Ariane Hasler.
2: Une manne d'abord pour Céline Dion elle-même, avec ce modèle de résidence plus rentable qu'une grande tournée et une recette de billetterie estimée à 210 millions d'euros. Une manne aussi pour l'économie française, puisque selon la banque Natixis, les fans pourraient dépenser jusqu'à 1,5 milliard d'euros. Ils sont près de 780 000 à venir à Paris, parfois de loin. Ils vont devoir se transporter, se loger, se nourrir et certains pourraient même, aller savoir, faire des visites ou du shopping. Ils sont globalement plus âgés et plus aisés que pour d'autres artistes et pourraient dépenser en moyenne 1500 euros chacun lors de leur séjour. De quoi faire monter les prix et ouvrir les appétits avec un label Céline Dion qui surgit un peu partout, comme aux Galeries Lafayette où les fans peuvent s'acheter un t-shirt de la diva à 125 euros ou repartir avec des macarons soigneusement choisis par elle à 38 euros la boîte de 8. Ariane Hasler, RTS, Paris.
1: Et on revient dans ce 12-30 sur la question des conditions et des règles en matière d'achat d'armes en Suisse. Le tireur présumé de la fusillade d'Arao fin août possédait deux pistolets et un fusil semi-automatique, des armes acquises légalement. Alors, quelles règles en matière de vente d'armes? Tout le monde peut-il acheter une Kalachnikov en Suisse? C'est la question du point J avec Grégoire Moll.
3: Deux pistolets et un fusil semi-automatique. Ce sont les armes que portait l'homme suspecté d'être l'auteur de la fusillade à Arao fin août qui a tué une femme de 22 ans et blessé 5 ou 6 autres personnes selon les estimations des médias. Le suspect avait obtenu ces armes légalement. Il vivait avec un trouble schizophrène d'après le témoignage de son père au quotidien jurassien. En 2017, la Suisse était dans le top 5 des pays européens ayant les taux d'armes détenues par des particuliers les plus élevés. En Suisse, ce taux était alors de près de 28 armes détenues par des particuliers pour 100 habitants, d'après l'organisation Small Arms Survey. Mais comment l'acquisition de ces armes est-elle encadrée? Tout le monde peut-il avoir une Kalachnikov en Suisse?
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3: avec Grégoire Moll. À la fin de cet épisode, on entendra Robin Udry, un armurier, qui nous expliquera pourquoi ses clients lui achètent des armes.
5: Je vends beaucoup d'armes suisses, d'armes de collection, d'armes militaires. Je vends des armes américaines. J'ai une passion pour l'arme américaine de la guerre de sécession. Je vends en fait tout ce que les gens me demandent de trouver.
3: Mais d'abord, on va essayer de comprendre les règles qui encadrent la vente des armes à feu en Suisse. L'acquisition de certaines armes à feu peut seulement nécessiter un contrat écrit. C'est le cas des armes de chasse à un coup et à plusieurs canons par exemple. Pour d'autres, comme les pistolets, revolvers et les fusils semi-automatiques, il faut au moins un permis. Ce sont les offices cantonaux des armes qui examinent les demandes d'acquisition d'armes et accordent ou non ces permis. À Fribourg, il s'agit de la section armes, pyrotechnie et explosifs de la police cantonale. J'ai contacté son chef, l'adjudant Pascal Berset.
6: Bonjour.
3: L'assaillant présumé de la fusillade à Arao fin août portait trois armes, deux pistolets et un fusil semi-automatique de type Kalachnikov qu'il avait obtenu légalement il y a plus de 20 ans. Est-ce que c'est commun de posséder ce genre d'armes en Suisse?
6: Effectivement, nous avons beaucoup de demandes par rapport à l'achat de pistolets semi-automatiques ou d'armes longues semi-automatiques. C'est assez courant que des personnes fassent ce genre de demande pour le tir sportif ou bien pour la collection.
3: Qu'est-ce qui encadre légalement la possession d'armes en Suisse?
6: C'est régi dans la loi sur les armes. C'est l'article 8. Il y a différents points qu'on doit contrôler pour savoir si une personne a le droit d'acquérir une arme ou non. On doit contrôler que la personne elle est majeure, qu'elle n'est pas sous curatelle de portée générale, qu'elle ne risque pas d'utiliser son arme de manière dangereuse contre elle-même ou contre autrui. Si nous avons des doutes quant à sa capacité à acquérir des armes, on peut demander une évaluation ou une expertise psychiatrique pour que cela atteste que la personne est apte à détenir des armes. Et le dernier point, c'est le casier judiciaire. Donc si la personne a une inscription au casier judiciaire pour des faits de violence ou si elle a deux inscriptions pour tout autre motif, elle n'a pas le droit d'avoir d'armes.
3: Et pour les fusils semi-automatiques, est-ce qu'il y a des critères qui sont spécifiques pour ce type d'arme?
6: Ça dépend. Si on veut acquérir un fusil d'assaut semi-automatique, typiquement un FAS-90, pour une arme qui est bien connue en Suisse, Cela dépend de la capacité du magasin. Si le magasin n'excédera pas 10 coups, ce sera un permis d'acquisition d'armes, disons standard, au même titre qu'un pistolet ou un revolver. Par contre, si ce Fast 90 serait équipé d'un magasin de grande capacité, c'est-à-dire de plus de 10 coups, souvent 20 coups, 30 coups, la personne devra faire une autorisation exceptionnelle, car ces armes sont devenues interdites depuis le 15 août 2019.
3: En Suisse, certaines armes considérées comme interdites, par exemple les armes semi-automatiques équipées d'un chargeur de grande capacité, peuvent en fait être autorisées à titre exceptionnel, notamment pour des tireurs sportifs et des collectionneurs. Ces autorisations exceptionnelles se chiffrent en milliers en Suisse depuis 2019. Selon la RTS, en Valais, environ 900 autorisations exceptionnelles permettant d'acquérir des armes considérées comme interdites ont par exemple été délivrées chaque année en moyenne depuis 3 ans. Fribourg compte déjà plus de 380 autorisations exceptionnelles pour cette année, et dans le Jura, le canton où habitait le tireur présumé d'Aharau, plus de 400 de ces autorisations exceptionnelles ont été données depuis 2019. Alors, tout le monde peut-il posséder une Kalachnikov en Suisse ? Non. Il faut en tout cas un permis, et même une autorisation exceptionnelle si la Kalachnikov est équipée d'un chargeur de grande capacité. Mais si cette arme a été achetée sans autorisation exceptionnelle avant la modification de la loi en 2019, le propriétaire peut la garder, il faut simplement qu'il s'assure que l'arme est déclarée dans un registre cantonal des armes. Il y a donc des armes soumises à autorisation exceptionnelle, mais plus largement, le droit d'acquérir et de posséder une arme est garanti par la loi en Suisse, sous certaines conditions que l'adjudant Pascal Berset nous a détaillées. Je lui ai demandé comment les vérifications et contrôles sont effectués pour s'assurer que les conditions sont remplies pour qu'une personne ait le droit d'acheter une arme.
6: Lors de chaque demande, la personne de nous fournir une copie de la pièce d'identité, bien sûr qu'on contrôlera cela pour contrôler l'âge. Le casier judiciaire, on a les bureaux des armes, nous avons accès depuis 2023, on a accès en ligne pour contrôler les casiers judiciaires. Et ensuite, on va vérifier les bases de données des polices pour voir si la personne est connue pour des faits de violence, des faits de violence domestique, des soupçons d'alcoolisme ou des problèmes psychiques.
3: Et donc, ce sont les bureaux cantonaux des armes, ou en l'occurrence à Fribourg, la section armes, pyrotechnie et explosifs de la police cantonale de Fribourg, ce sont ces organismes-là qui sont chargés de délivrer l'autorisation d'avoir une arme si les personnes remplissent les différents critères.
6: Oui, effectivement, en cas de doute, nous convoquons aussi régulièrement les personnes pour une audition, pour approfondir les contrôles et avoir des renseignements supplémentaires.
3: Comment la réglementation sur les armes a-t-elle évolué en Suisse ces dernières années ?
6: Alors, la loi sur les armes est entrée en vigueur en 1999. La première grande modification a été faite en 2008. Par exemple, les armes qui peuvent s'acheter sous contrat, entre particuliers, les armes de chasse ou comme ça, avant 2008, l'autorité compétente n'avait pas forcément une copie de ce contrat. On n'était pas au courant que la personne avait acquis une arme. Depuis la modification de 2008, toute aliénation d'armes, donc même des armes sous contrat, les bureaux des armes doivent recevoir une copie pour savoir que la personne a acquis une arme. Et l'autre grande modification de la loi sur les armes a été en 2019, lorsque, par exemple, les fusils d'assaut SIG Fast 90 avec magasin de grande capacité sont devenus des armes interdites.
3: Et avant 1999, est-ce qu'il y avait quand même un cadre juridique pour l'obtention et la possession d'armes à feu ?
6: Oui, avant 1999, la réglementation sur les armes était réglée par des concordats sur le commerce des armes et des munitions. C'était entre autres les armes à feu automatiques étaient déjà interdites, etc.
3: On parle d'achat d'armes à feu. Elles s'obtiennent où ces armes ?
6: Alors essentiellement auprès d'armuriers, mais il y a aussi beaucoup d'aliénation. C'est le terme utilisé dans la loi sur les armes entre particuliers. Un détenteur d'armes peut très bien vendre son arme à un autre particulier si le nouvel acquéreur est au bénéfice de l'autorisation adéquate.
3: Et ces transactions, elles sont encadrées, que ce soit en armurerie ou entre particuliers ?
6: Du moment que le nouvel acquéreur a l'autorisation adéquate, bien sûr qu'ils doivent remplir les documents pour qu'on ait les informations par rapport à l'arme, le numéro de série, le type, les coordonnées du vendeur. Et ensuite, on doit recevoir une copie de l'autorisation remplie afin de pouvoir enregistrer l'arme au nouveau détenteur.
3: En Suisse, la population civile posséderait plus de 2 300 000 armes. C'est l'estimation de l'organisation Small Arms Survey. Ça fait plus d'une arme pour 4 habitants. En 2019, le taux d'homicide par arme à feu en Suisse était pourtant dans la même fourchette que chez ses voisins européens, et bien en dessous de la moyenne mondiale qui affiche un taux d'homicide par arme à feu de près de 3 pour 100 000, c'est environ 10 fois plus qu'en Suisse. On peut lire ces chiffres dans un article de Suisse Info qui cite le Global Health Data Exchange. En revanche, en Suisse, le taux de suicide d'hommes par arme à feu est plus de 3 fois supérieur à la moyenne européenne, d'après le rapport d'un chercheur d'une université néerlandaise publié en 2023. Selon cette étude, la détention d'une arme à feu conduit en Suisse à un taux de suicide plus élevé. J'ai demandé à Pascal Berset quel rapport aux armes à feu la population suisse a.
6: La population suisse a une relation particulière avec les armes du fait de historiquement que les militaires ont l'arme de service à la maison. Nous constatons qu'il y a un fort engouement pour le tir sportif dans les sociétés de tir, pour l'activité de chasse et pour les collections d'armes.
3: Vous avez parlé de ce qui encadre l'acquisition des armes à feu. Une fois qu'elles ont été obtenues, une fois qu'elles ont été achetées, est-ce qu'il y a des contrôles pour s'assurer que la personne qui a acquis ces armes remplit toujours les conditions requises ?
6: Alors pour certaines catégories d'autorisation, par exemple les autorisations exceptionnelles pour tir sportif, typiquement pour acheter une arme semi-automatique de grande capacité, ces personnes-là, après 5 ans et après 10 ans, doivent nous fournir la preuve qu'ils pratiquent régulièrement l'exercice du tir sportif ou qu'ils appartiennent à une société de tir. Ensuite, clairement, si nous recevons des informations par rapport à des interventions de police qui peuvent arriver chez des détenteurs d'armes qui pourraient nous informer qu'on commence à avoir des doutes par rapport à la capacité de la personne à détenir ses armes, on peut clairement lui ouvrir une procédure administrative et puis lui demander des compléments, comme lors de la demande, c'est-à-dire une évaluation psychiatrique, une expertise psychiatrique, d'éventuels tests de dépistage de stupéfiants ou autres.
3: Merci Pascal Berset.
6: Je vous en prie.
3: Pour avoir une idée des raisons qui peuvent motiver l'achat d'une arme à feu, je vous propose d'écouter Robin Hudré. Il a 54 ans et ça fait bientôt 10 ans qu'il est armurier à Saviez, dans le canton du Valais.
5: Le type de mon client, ça va du médecin à l'avocat, au chasseur, au tireur. J'ai des banquiers, j'ai des garagistes qui viennent, j'ai des gens qui ont des professions libérales, mais j'ai aussi des employés, des gens tout à fait standards. Mon commerce reflète bien la sociologie de l'arme, c'est-à-dire une personne intéressée par le tir, par la collection, par le côté historique, certains pour l'aspect technique de l'arme. J'ai vraiment de tout. La motivation de mes clients et également de mes clientes, parce que j'en ai aussi, les clients principalement recherchent des armes pour compléter leur collection. J'ai beaucoup de gens qui ont une passion pour une période militaire ou une période de l'histoire et ils recherchent bien entendu à compléter des modèles d'armes d'ordonnance militaire étrangère ou suisse et ils font appel à moi pour trouver la pièce manquante dans leur collection. C'est souvent des choses qui sont difficiles à trouver, mais comme ils savent que j'ai un vaste réseau et que j'ai beaucoup de gens qui viennent vers moi, ils font justement appel à mon expertise pour trouver ces pièces qui sont manquantes. Alors, les transactions liées à la vente d'armes sont encadrées par la loi sur les armes fédérales qui précise clairement qui a droit d'acheter une arme, etc. Et la police cantonale attribue au requérant un permis d'acquisition d'armes selon sa demande. Et ce permis d'acquisition donne lieu à l'avance à des contrôles de la police. Si, en tant qu'armurier, je constate qu'une personne présente des caractéristiques un peu particulières, que la personne peut avoir un côté très excité ou par contre un côté qui peut m'interpeller, je peux poser des questions sur la motivation d'acheter une arme. Il m'est arrivé à quelques reprises de refuser de vendre une arme à quelqu'un. Ça arrive, mais rarement, qu'une personne présente certaines caractéristiques qui nous laisse deviner que la personne n'est pas forcément... l'intention primaire n'est pas la collection ou le tir sportif.
3: Merci à Robin Hudré d'avoir pris le temps de répondre à mes questions. Mes collègues de la RTS vont continuer de suivre l'enquête sur la fusillade qui a été commise à Aarau. Vous trouvez leur travail sur le site rts.ch et sur l'application Play RTS. Merci d'écouter Le Point J. Si cet épisode vous fait réagir, vous pouvez nous envoyer un message, écrit ou vocal sur WhatsApp. Notre numéro, c'est le 079 134 34 70. À bientôt pour un nouveau Point J.
1: 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La météo, du soleil malgré quelques passages nuageux, des voiles d'altitude seront en augmentation à partir du nord, plus dense en direction du nord du Jura. Et pour la fin de journée et la nuit, quelques averses seront possibles sur la Joie et le nord du Jura et du plateau, il va faire 26 degrés en plaine. Pour demain, du soleil, des nuages en début de matinée, mais quelques timides cumulus en montagne, mais une météo qui va rester estivale jusqu'à 27 degrés, 28 pour mardi.
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1: C'est la fin de ce 12-30. Merci de nous être fidèles. Merci à Frédéric Tand et Thierry Delisle à l'édition ce midi. Demain, vous aurez le plaisir de retrouver Guillaume Rey à cette même place. Dans un instant, c'est monumental, présenté par Joanne Dusset. Très bon après-midi sur RTS Première. Il est 13h.
8: Pierre-Étienne Joie.
9: Les dirigeants des pays membres des BRICS, dont la Chine, la Russie et l'Inde, ont conclu ce dimanche leurs deux jours de sommet à New Delhi. Ils ont exalté les vertus de leur coopération et de leur cohésion, notamment sur la guerre au Moyen-Orient. Principal acquis, les chefs d'État et de gouvernement de ce bloc diplomatique sont parvenus à appeler toutes les parties au conflit à exercer une retenue maximale. Pour rappel, le Forum des BRICS a été créé en 2009 pour rassembler les grandes économies émergentes, Brésil, Russie, Inde, Chine, puis l'Afrique du Sud. Ceci hors des institutions dominées par les États-Unis et les puissances occidentales comme le G7. Le bloc s'est depuis élargi notamment à l'Iran, à l'Arabie Saoudite et aux Émirats Arabes Unis. Et des négociations trilatérales sur le règlement du conflit en Ukraine pourraient reprendre en octobre, a déclaré le Kremlin. Les efforts diplomatiques sous médiation américaine pour mettre fin à l'offensive se sont interrompus avec l'éclatement de la guerre au Moyen-Orient en février. Ils ont repris avec la visite le week-end dernier des envoyés spéciaux du président Donald Trump, Jared Kushner et Steve Witkoff, à Moscou, puis pour la toute première fois à Kiev. Le Kremlin a aussi déclaré aujourd'hui que le président chinois et le premier ministre indiens ont offert leurs services pour des négociations de paix. Le bilan s'alourdit en Indonésie après le naufrage d'un ferry. 6 personnes sont mortes, 130 sont toujours portées disparues et 107 ont pu être secourues. Le bateau reliait les îles de Java et de Bornéo. Il a chaviré en raison de mauvaises conditions météo. Le navire transportait 243 passagers. Dans le canton de Vaud, un incendie qui s'est déclaré hier soir dans une ferme à Palaisieux a tué plusieurs animaux. D'après la police vaudoise, environ 250 bêtes sont mortes. Il s'agit principalement de veaux. Certains de ces animaux ont péri dans les flammes et d'autres ont dû être euthanasiés. Aucun blessé humain n'est à déplorer. Des investigations sont en cours pour déterminer l'origine du sinistre. Anna Weinberg est devenue pour la première fois championne du monde de VTT marathon en Italie dans le Trentin. La Baloise de 31 ans s'est imposée à Fiera di Primiero devant l'Italienne Claudia Peretti et l'Autrichienne Mona Mitterwalner. Chez les messieurs, aucun Suisse ne s'est classé dans le top 10. Et sachez que le vélo est deux fois plus dangereux en Suisse qu'aux Pays-Bas. Les chercheurs de l'EPFZ et d'une université néerlandaise estiment cependant que la Suisse n'a pas besoin de réinventer la roue. Aux arrêts, elle pourrait s'inspirer du modèle hollandais. Au carrefour, des voies cyclables protégées et des feux de signalisation pourraient s'avérer utiles. Et pour les voies de tramway, il faut réfléchir à des solutions empêchant les roues des vélos de se coincer dans les rails. Soleil encore, mais des voiles d'altitude augmentent, 26 degrés. En fin de journée et cette nuit, quelques averses possibles sur la Joie, le nord du Jura et du plateau. Demain lundi, ensoleillé, quelques nuages résiduels en début de matinée, notamment dans les Alpes et les Préalpes, jusqu'à 27 degrés. Et puis mardi, idem, et 28 degrés.
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17: Cette route commence ici.
18: Aujourd'hui, Monumental prend la route, direction les États-Unis et plus précisément la mythique Route 66, une route devenue au fil du temps un véritable patrimoine culturel américain. Mais avant même sa création, cette voie existait déjà. Elle suivait d'anciennes routes commerciales et traversait les terres ancestrales de plus de 25 nations tribales. Alors à ses débuts, la Route 66 est faite de terres battues, parfois de gravier, et puis elle sera pavée et deviendra finalement la première route transcontinentale goudronnée des États-Unis. Et pour la faire connaître, les campagnes publicitaires se multiplient. Il y a d'autres actions, par exemple en 1928 et 1929, une drôle de course va aussi contribuer à la renommée de la route, c'est la course transaméricaine, des coureurs reliés Los Angeles à New York en passant par Chicago. Au fil des années, le succès de la route 66 ne se dément pas, le trafic augmente et la route finit même par avoir sa propre série télévisée. C'était diffusé entre 1960 et 1964.
19: Maybe if you turned on the radar, we'd find out where we are. Well, you heard the man. He ought to know. Lived his life in Mississippi, he says.
18: En 1990, le Congrès américain adopte le Route 66 Study Act. C'est un texte qui reconnaît alors que la Route 66 est devenue, je cite, « un symbole de l'héritage du voyage du peuple américain et de sa quête d'une vie meilleure ». Mais cette quête d'une vie meilleure, justement, n'était pas la même pour tout le monde. Pour les voyageurs afro-américains, parcourir la route 66 pouvait être une expérience difficile, voire dangereuse, à cause de la ségrégation raciale. Ils devaient parfois emporter leur propre nourriture et surtout s'aider de guides spécifiques comme le Green Book. Le Green Book, c'était un guide conçu par et pour les afro-américains. Il indiquait les hôtels, les restaurants ou encore les stations-service qui acceptaient de les accueillir. Et il signalait aussi les endroits où il était dangereux de se trouver après la tombée de la nuit. Aujourd'hui, la route 66 fête ses 100 ans. Une route mythique, évidemment, très appréciée des motards, des amateurs de road trip, mais pas seulement. Certains la parcourent aussi pour célébrer leurs 66 ans. Et c'est ce qu'a fait Paul McCartney en 2008. Pendant son trajet, l'ex-Beatle s'est arrêté à Arcadia, dans l'Oklahoma, pour demander son chemin à un habitant. Et depuis, un panneau a été installé à cet endroit pour rappeler le passage de Paul McCartney. La route 66, au-delà des cartes postales et des grands espaces, raconte aussi une partie de l'histoire des États-Unis. Et pour en parler et pour comprendre ce qui rend aujourd'hui encore cette route aussi mythique, accueillons notre invité.
20: Bonjour, Laurie Kenton, je suis maître de conférence RSAE Saint-Quentin en Yvelines où j'enseigne l'histoire et la politique des États-Unis.
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18: Pourquoi ce nom, Route 66 ?
20: Alors déjà, une ambiguïté, c'est que route, ça ne veut pas dire route. C'est road qui veut dire route. Route en anglais, ça veut dire itinéraire. Et pourquoi 66 ? Ben, y a pas vraiment de raison. C'est un choix administratif. Quand on crée un nouvel itinéraire, il faut lui donner un numéro. Et alors comme c'est organisé de façon est-ouest et nord-sud, les itinéraires est-ouest, ils reçoivent des numéros pairs. Et 66, ben, au départ, les créateurs voulaient 60 parce que c'est un chiffre rond, mais ça existait déjà. Et donc ils se sont retrouvés avec 66, pas parce que c'était le prochain numéro à prendre. Et puis c'est devenu quelque chose d'identifié, la route 66. Mais au départ, c'était juste la route après la route 65.
18: C'est une route qui a eu passablement de surnoms.
20: Ah oui, alors il y en a deux qui se détachent. Il y a Mother Road, qui est le surnom donné par John Steinbeck, le romancier, la route mère, et c'est vrai que c'est un petit peu la mère de toutes les routes, même si on en reparlera probablement, c'est pas la plus ancienne. Et puis il y a Main Street of America, la grande rue de l'Amérique, parce que c'est la plus identifiée, et donc bah, c'est celle qui paraît la plus centrale.

0: La Route 66 fête ses 100 ans et ce sont deux entrepreneurs qui ont eu l'idée de relier leur ville.
1: Oui, alors cette histoire d'entrepreneur, c'est finalement très américain parce que ça accompagne le développement de l'Amérique, le développement territorial et économique, c'est les deux sont liés. On en a un qui s'appelle Cyrus Avery, qui vient de Tulsa dans l'Oklahoma, donc c'est vraiment au milieu des États-Unis, et un autre qui s'appelle John Woodruff, qui vient de Springfield dans le Missouri. Et donc, bah, les deux, ils ont un intérêt commercial à relier leur ville aux deux grands centres que sont Chicago, près des Grands Lacs. Chicago, c'est la capitale agricole des États-Unis depuis déjà longtemps. Et Los Angeles en 1926, c'est pas encore Los Angeles d'aujourd'hui, hein. C'est encore très rural et c'est vraiment en devenir, mais c'est la porte vers l'océan Pacifique et donc l'Asie. Et donc l'idée, c'est de désenclaver deux villes moyennes du Midwest et de les connecter, un à Chicago et au Grand Lac, deux au Pacifique et à Los Angeles.
0: Une route qui relie Chicago à Santa Monica ou qui relie Santa Monica à Chicago ?
1: Alors là, je peux faire deux réponses. La première réponse, c'est celle qui concerne la route économique. Les deux, mon capitaine, puisque une route, ça fonctionne toujours dans les deux sens. En revanche, quand on prend la route non plus seulement économique, utilitaire du départ, si on prend la route, disons, mythique, la route touristique, là, c'est vraiment l'itinéraire Chicago-Los Angeles qui domine.
2: Nous avons quitté la ville, confortablement calés sur les sièges de notre vaisseau automobile. 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
0: Elle traverse de nombreux états, cette route.
1: Ouais, il y a 8 états. Alors, il y a l'Illinois, bien sûr, puisqu'on est à Chicago. Après, on passe le fleuve Mississippi, on arrive dans le Missouri, on arrive à Saint-Louis. On passe le Kansas, alors on s'en rend à peine compte, hein, c'est 20 km, quelque chose comme ça. On arrive dans l'Oklahoma, où c'est quand même déjà un peu plus long. Alors, il y a un petit bout de Texas, où là, on rentre dans quelque chose de nouveau. Puis surtout, il y a un point important au Texas, c'est Adrian, qui est le point médian de la route 66, où il n'y a absolument rien à voir, mais où tout le monde s'arrête pour prendre sa photo au point médian. Et ensuite, bah, après, c'est la traversée du désert. Il y a le Nouveau-Mexique, il y a l'Arizona. Alors là, on est dans des décors absolument incroyables, c'est gigantesque. Et puis, au bout de la route, il y a la Californie. Et on arrive doucement, très doucement, à Los Angeles, à travers ces banlieues tentaculaires.
0: La route 66 fait combien de kilomètres au total ?
1: Alors, disons que pour les auditeurs, si on veut simplifier, c'est 4000 km. En fait, en réalité, c'est 3940, 3940 pour retenir, et 2448 miles. Donc ça, c'est au niveau mémotechnique, ils n'auraient pas pu faire mieux, c'est vraiment parfait, 24-48. Mais alors, évidemment, il y a des tracés qui varient. Il n'y a pas un tracé de la route 66, et donc selon les différents tracés, ça peut varier un tout petit peu. Bon, enfin, c'est vrai que si on veut retenir 4000 km, c'est déjà pas mal.
0: On va retenir 4000 km. C'est pas la route la plus longue des États-Unis.
1: Alors, c'est pas la route la plus longue, c'est pas la plus ancienne non plus. Il y a déjà des routes transcontinentales avant la création de la 66. Il y a la Lincoln Highway qui est un petit peu l'ancêtre d'une certaine manière, qui est plus longue et qui est vraiment transcontinentale, vraiment côte à côte. Cela dit, la route 66, c'est celle que tout le monde connaît parce que c'est celle qui est la plus identifiée, en fait.
0: C'est vraiment la plus mythique.
1: Complètement. Alors là, on est vraiment dans le mythe. C'est ni la plus longue ni la plus ancienne et c'est pas forcément la plus spectaculaire. C'est-à-dire que elle longe pas le Pacifique comme la Pacific Coast Highway par exemple. Il y a des endroits qui sont pas particulièrement grandioses, mais c'est vrai que c'est la plus identifiée. Et si vous demandez à n'importe qui dans la rue de vous citer une route mythique aux États-Unis, même s'ils savent pas exactement ce que c'est, ils vont vous dire la route 66. Ça, c'est obligé.
4: Le monde entier se retrouve sur la route 66. Elle nous enseigne que nous sommes tous les mêmes. Je pense que c'est un rêve. Le rêve d'une vie de voyager sur la route 66.
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0: La route 66, c'est aussi la route la plus musicale.
1: Ah oui, alors ça c'est amusant parce que il y a un développement qui est d'abord bon, qui est pas très romantique on va dire hein, le début, c'est un itinéraire économique qui vise à désenclaver deux villes du Midwest. Bon, on a quand même fait mieux comme sujet de chanson. Et puis il y a cette fameuse chanson Get Your Kicks on Route 66 qui instaure une nouvelle phase, une phase plus touristique et c'est une de ces chansons qui accompagne une route et une route qui accompagne la chanson et le destin des deux devient indissociable en fait.
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0: Cette chanson mythique, on la doit à un jeune couple parti en voiture de Pennsylvanie pour se rendre à Los Angeles. Et c'est une anecdote que l'on apprend à la lecture de votre livre.
1: Oui, alors c'est un auteur de chansons qui s'appelle Bobby Troup qui part avec sa jeune épouse en voiture. Et alors, il part de Pennsylvanie, ça, vous avez raison, mais au départ, il n'y a pas la route 66. Donc il la raccroche à un moment. On est en 1946, on est immédiatement après la Deuxième Guerre mondiale et après la Grande Dépression. Donc ben, les nuages commencent à s'en aller et on voit un peu plus clair. Et donc Los Angeles, ben, c'est de plus en plus là où on peut réussir dans la musique. Et donc ils y vont, c'est un road trip en couple. Et il y a une chanson qui s'impose dans leur tête et c'est celle de leur itinéraire. Et ce qui est drôle, c'est qu'en fait leur itinéraire n'est pas si marrant que ça. Mais dans la chanson, ils ne gardent pas, disons, les mauvais souvenirs. Et donc on a une chanson qui est très à la gloire de cette route, qui n'est pas encore une route touristique. C'est une route qui est encore économique et puis qui est une sorte d'échappatoire pour le Midwest. Mais ça va devenir, dans l'optimisme d'après-guerre, ça va devenir un nouvel objet, une route de road trip.
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2: Aujourd'hui dans Monumental, la route 66 inspire les chanteurs, mais pas seulement, parce qu'il y a aussi les auteurs, les cinéastes.
3: Oui, alors là on est un petit peu avant. John Steinbeck écrit Les raisins de la colère en 1939.
2: Laurie Kenton, maître de conférence à l'université de Versailles-Saint-Quentin en Yvelines.
3: Et l'adaptation filmique par John Ford, c'est 1940.
4: Et maintenant, enfin, vous allez voir Les raisins de la colère, le film qui renferme tout le drame, l'émotion, l'action, les larmes et les rires du roman qui a remué toute une nation.
5: Maintenant, vous, les gars, vous n'allez pas écouter ces rouges. Vous feriez mieux de faire vos paquets et de venir dans le comté de Tula.
3: Et donc, l'un et l'autre sont quand même très remarqués. John Steinbeck, on en a parlé tout à l'heure, c'est lui qui invente ce surnom de Mother Road. Donc, on est juste avant la Deuxième Guerre mondiale, on est pendant la Grande Dépression et on est pendant le Dust Bowl, qui est cette période de sécheresse dans des coins comme l'Oklahoma, Texas, Kansas, où les champs, la surface des champs, en fait, sèche et puis s'en va avec les tempêtes. Et donc, il y a beaucoup de gens dans l'Oklahoma en particulier, l'Arkansas aussi, qui se retrouvent sans possibilité de cultiver leur champ parce que leur champ il est parti. Et donc ils prennent ce qui reste, la voiture, ils prennent la route 66 et ils filent vers Los Angeles, enfin vers la Californie, dont ils espèrent que une deuxième chance est possible. Et donc cette idée d'échappatoire, c'est ça qui va être mis en mots par John Steinbeck et mis en image par John Ford, et ça devient un monument de la littérature et du cinéma, et c'est un écrin pour la route 66 qui est absolument phénoménal. Donc ça veut dire qu'en l'espace de quelques années, on a un roman culte, on a un film culte, et on a une chanson qui devient une sorte de matrice en même pas 10 ans. Et donc la route 66, en même pas 10 ans, est complètement installée dans le paysage mental américain.
6: C'était vraiment un merveilleux pays autrefois. Je comprends pas du tout ce qui a pu se passer.
7: Je cherche pas tout le monde à la trouille, voilà ce qui se passe. On peut même pas rentrer dans des hôtels minables, même pas dans un pauvre motel, tu sais. Tous ces mecs, on le traque, qu'on leur coupe la gorge, ils sont tous paniqués.
6: Non, c'est pas de vous qu'ils ont peur. C'est de ce que tout ça représente pour eux.
7: Tu sais, tout ce qu'on représente pour eux, c'est des types qui ont besoin d'aller chez le coiffeur.
6: Oh non. Non, ce que vous représentez pour eux, c'est la liberté.
2: Il y a d'autres films, je pense notamment à Easy Rider.
3: Oui, alors il y a pas mal de choses. Il y a Easy Rider qui met en scène la route 66, mais de manière, disons, un peu plus implicite que Les raisins de la colère. Il y a Thelma et Louise qui passe par la route 66. Et puis il y a Cars. Cars est vraiment un hommage à la route 66, à peine déguisé. Et c'est intéressant parce que sur la route 66, il y a un certain nombre de petits lieux qui rendent hommage à Cars, parce que Cars a beaucoup fait pour remettre la route 66 au goût du jour.
8: Plus vif que l'éclair, plus rapide que la lumière, je suis Flash McQueen.
9: T'es à Radiator Springs, la plus jolie petite ville du comté de Carburator.
2: La route 66, finalement, c'est tout un imaginaire culturel.
3: Ah oui, on est dans l'imaginaire un petit peu vintage de cette Amérique néon, de cette Amérique un peu clinquante, avec ses petits musées, ses petites stations-service vintage, mignonnes. Il y a des tas de petites choses, disons, surprenantes, parfois un peu kitsch, il faut quand même en convenir, mais c'est aussi ce qui fait le succès de la route 66, c'est qu'elle condense des tas de choses qui sont associées à cette espèce d'Amérique, disons, capsule temporelle, qui est parfois un petit peu kitsch, qui est très vintage avec ses chromes et ses néons, mais qui devient une sorte d'Amérique affective.
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2: La route 66, que sait-on sur les travaux pour sa construction ?
3: Alors, c'est pas une route qui sort de nulle part, qui est construite de A à Z, c'est la couture de plusieurs itinéraires antérieurs, donc ça veut dire que on relie un certain nombre de routes secondaires qui existaient déjà, on essaye d'en faire un itinéraire un petit peu homogène, ce qui n'est pas forcément évident parce que, on en a parlé tout à l'heure, ça fait quand même 4000 km, il faut se représenter la longueur de la chose. Et donc, ça fait que les travaux, en plus, s'étalent dans le temps, notamment parce qu'après 1926, il y a 1929, il y a la Grande Dépression et donc c'est forcément plus compliqué. Mais avec le New Deal du président Roosevelt, on fait des travaux publics et donc une partie du développement de la route 66 est due à l'influence du gouvernement fédéral, donc du New Deal. Mais tout ça est assez hétérogène et donc la route 66, c'est un patchwork de surfaces différentes et c'est pas vraiment une sorte d'autoroute qui serait la même exactement de Chicago et Los Angeles.
2: Au début, il n'y a pas de macadam. Comment est-ce qu'elle était alors la route ?
3: Eh bien, elle était assez inégale, hein. C'est-à-dire, bon, c'est pas des pistes, hein, mais elle était parfois poussiéreuse, boueuse, et c'est justement ce qu'on voulait éviter, et donc elle est pavée. Et donc, il y a encore quelques sections, notamment dans l'Illinois, où on trouve des sections pavées. Donc, c'est assez étonnant, hein, parce qu'on n'imagine pas ça comme ça. Et de fil en aiguille, elle va être quand même entièrement macadamisée dans un deuxième temps, mais il reste quelques sections pavées qui se visitent d'une certaine manière, sur ce qui constitue maintenant des sortes d'itinéraires bis.
2: On reste à sa naissance, la route 66, c'est un axe de circulation finalement comme les autres ?
3: Ah oui, oui, oui, c'est une route vraiment comme les autres, c'est une route qui permet de relier des lieux. Et donc, il n'y a pas du tout de dimension culturelle, il n'y a pas de dimension romantique ou sentimentale, c'est vraiment une route comme n'importe quelle route lambda à laquelle on peut penser, qui a vocation à mettre des voitures et des camions dessus, rien de plus.
10: Les Américains peuvent se rendre partout, à tout moment, rapidement et à moindre coût, transporter leurs marchandises et accéder à différents services. Un avantage et une flexibilité sans équivalent dans le monde.
2: Laurie Kenton, on vient d'entendre une vieille publicité pour la route 66, une route qui va modifier la vie des Américains.
3: En fait, elle accompagne un bouleversement qui est la démocratisation de l'automobile. On commence à avoir des voitures au début du XXe siècle et puis dans les années 20, il y a deux grandes formes de démocratisation. Il y a la radio et il y a la voiture. Et donc, comme il y a de plus en plus de voitures, il y a besoin des infrastructures pour les voitures. Ces infrastructures, c'est à la fois des routes, donc il y a de plus en plus de routes. Après la Deuxième Guerre mondiale, dans les années 50, il va y avoir tout un réseau d'autoroutes beaucoup plus performant qui va remplacer ces anciennes routes. Et puis, il y a toute l'infrastructure qui va avec ces routes, c'est-à-dire des stations-service ici, des petits motels là, puis de quoi s'alimenter quand même, donc des diners et ce genre de choses. Et donc, cette civilisation de l'automobile qu'on associe beaucoup aux années 50-60, hein, en fait, elle naît vraiment, elle prend son essor dans les années 20, et la route 66, en fait, est une des manifestations de cet essor de l'automobile.
2: Beaucoup d'Américains vont prendre la route pour rejoindre l'Ouest.
3: Alors oui, mais pour deux raisons. La première raison, c'est une raison, disons, de survie économique. C'est la route de la deuxième chance. Alors des gens comme Bruce Springsteen, par exemple, ont beaucoup chanté ça, la route comme échappatoire, parce que c'est vraiment une sorte de lieu de mémoire américain. Quand on fuit le Dust Bowl, quand on fuit l'Oklahoma, où votre champ, il est parti dans le champ du voisin, donc vous pouvez plus rien cultiver, vous imaginez que la Californie, qui est l'espèce de jardin de cornes d'abondance de l'Amérique, une deuxième chance est possible. Donc c'est une histoire qui devient très américaine, hein, cette histoire de deuxième chance. Et l'axe pour rejoindre la Californie, l'axe utilitaire, c'est la route 66. Donc on rejoint l'Ouest par nécessité. Et après, de plus en plus, on va rejoindre l'Ouest parce que, d'une part, c'est Hollywood. Et donc, quand on veut faire une carrière dans le cinéma, on va prendre la route 66, mais ça devient de plus en plus l'industrie musicale. Et donc, on va aller à Los Angeles parce que on veut créer un groupe, ou on veut avoir une carrière musicale. Et comme les maisons de disques sont de plus en plus installées à LA, il faut soit prendre la 66, soit y aller en avion. Mais les jeunes qui n'ont pas le sou, ils vont prendre leur minivan et ils vont aller à Los Angeles depuis le sud, depuis des tas de coins des États-Unis, ça devient un lieu de convergence de beaucoup d'Américains qui ne viennent justement pas ni de Californie ni de Los Angeles. Et la plupart des groupes qui sont associés à Los Angeles, comme les Eagles par exemple, personne ne vient de Los Angeles, ils viennent de partout sauf de Los Angeles.
11: La route n'est rien d'autre qu'un ruban qui relie de petits bijoux de ville. Il faut s'arrêter, parler aux gens, ouvrir les portes, découvrir chaque recoin, sentir les fleurs. La route, il faut la vivre. Vous allez adorer.
2: Extrait de l'émission Passe-moi les jumelles.
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2: La route 66 verra aussi la création de villes qui n'existaient pas.
3: Alors, ça c'est vrai pour le train, et quand on regarde la création, le développement des réseaux de chemin de fer, effectivement il y a des petits villages qui naissent en ligne droite le long des voies de chemin de fer. Pour les routes, en réalité, il y a surtout le développement de petits villages qui deviennent, bah, comme le long des nationales, hein, qui deviennent des étapes en fait, et donc qui se développent grâce au développement de la route et l'accroissement du trafic sur cette route, et puis donc bah, des humains qui ont besoin de faire des petites pauses, de prendre de l'essence, de manger, de dormir. Donc tout ça crée de l'activité économique et donc fait grossir des villages.
2: Les motels, vous en parliez, ils tentent de se démarquer avec une architecture assez originale.
3: Ah oui, alors bah, en fait c'est la même idée, c'est-à-dire qu'il y a une concurrence entre différentes enseignes et donc il faut attirer le voyageur, hein, quelle que soit sa motivation, qu'elle soit professionnelle, touristique ou autre, il faut attirer l'œil et donc bah, c'est du marketing, il faut être plus grand, plus beau, plus fort, plus visible et plus attirant que l'autre et donc on rivalise d'imagination pour attirer l'œil du voyageur et donc ça donne des manifestations graphiques qui sont toutes plus spectaculaires les unes que les autres, parfois un peu kitsch, mais enfin ça fait partie du charme.
12: I'd like some gasoline, please.
13: Yes, sir.
12: Dennis. Dennis Day, you in a tactical uniform?
13: My name is Rodney. Fill it up with new sky chief, sir.
12: But you're Dennis Day.
13: It can drive down the cost of driving and save you money.
12: Money?
14: Yes, sir. New sky chief does one thing better than any other leading gasoline. It keeps valves like this from getting like this.
2: Les publicités à la radio sont nombreuses pour tout un tas de produits. Là, on vient d'entendre une publicité pour une station-service. Laurie Kenton, même constat pour ce type de commerce, il faut se démarquer.
3: Ah oui, oui, oui. Et cette espèce d'esthétique des années, notamment des années 50, c'est toujours très injuste de penser aux années 50 comme une décennie un petit peu terne, en noir et blanc, comparée aux années 60 qui seraient en couleur et festive, etc. Pas du tout. Les années 50, il y a un côté extrêmement festif d'une certaine manière, avec des couleurs, des formes qui vont dans tous les sens. Il y a un optimisme de cette décennie d'après-guerre. Alors certes, on est pendant la guerre froide, hein, mais il y a un optimisme qui se traduit de manière graphique. Et la Route 66 devient une espèce de capsule temporelle où on a tout cet optimisme de l'horizon qui se dégage dans les années 50. Et on le voit.
2: Oui, il y a une station-service que j'aime beaucoup, c'est You Drop In, c'est à Shamrock. C'est dans le style art déco et c'est assez surprenant de croiser ça sur la route.
3: Ouais, justement, alors vous faites bien de le préciser parce que j'ai parlé des années 50, mais il y a toute une série de stations-service en particulier ou d'anciennes stations-service qui ont été reconverties, qui en restaurant, qui en petit musée, qui sont effectivement art déco et qui datent de la fin des années 20 puisque la route 66 commence en 26 et les années 30. Donc il y a effectivement toute une partie architecturale qui est plutôt marquée art déco. Et c'est ça qui est intéressant effectivement, c'est qu'on a une espèce de patchwork architectural de plusieurs époques jusqu'aux années 60-70. Après, ça devient autre chose. C'est-à-dire que ça arrête de se développer parce qu'il y a la concurrence des autoroutes et donc c'est là que la route 66 devient une espèce de musée à ciel ouvert.

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1: La route 66 voit aussi naître les premiers fast-foods.
2: Oui, alors, McDonald's à San Bernardino, la question qu'on peut se poser, c'est est-ce que c'est la route 66 qui voit la création de ces fast-foods, ou est-ce que c'est simplement parce que c'est dans une grande banlieue de Los Angeles, très grande banlieue de Los Angeles, et la réponse est peut-être un petit peu les deux, c'est pas que la route 66. Cela dit, le long de la route 66, il y a effectivement, comme le long de toutes les routes, il y a besoin de se ravitailler, donc il y a plein de petits motels plus facétieux les uns que les autres dans leur architecture, il y a des tipis, il y a des tas de choses qui sont qui sortent de l'ordinaire parce qu'il faut attirer le chaland. Le fast-food, c'est le produit de la civilisation de la voiture et d'une espèce les Américains sont toujours pressés. Charles Dickens le voit déjà au milieu du 19e siècle, il dit les Américains sont toujours en train de courir à droite à gauche, et donc dans les années 50, c'est encore et déjà le cas. Et donc le fast-food et puis le drive-in qui est lié au fast-food, c'est le symptôme de cette civilisation de la voiture, où on ne quitte même plus sa voiture pour manger, ou pour aller au cinéma, ou, ce qu'on voit également, pour aller à l'église.
1: On le disait, une certaine esthétique va se développer le long de cette route 66. On pourrait mentionner par exemple les statues monumentales en fibre de verre.
2: Ah oui, c'est ce qu'on appelle les muffler men. C'est des statues. Alors, certaines sont là pour vendre quelque chose, pour attirer l'œil vers un restaurant ou autre. D'autres sont purement décoratives. On a tout. On a un astronaute, on a un cow-boy, il y a des espèces de bûcherons. Il n'y en a pas que sur la route 66. Hein, mais effectivement, il y en a toute une série le long de la route 66. Et comme ça reste quand même une curiosité, parce que c'est monumental, on s'arrête, on prend sa photo. Et on prend sa photo aussi parce que tout le monde prend la photo, et donc il faut prendre la photo. Et parfois on ne sait même pas pourquoi on prend la photo, mais on la prend quand même.
1: Il y a aussi des fresques.
2: Oui, alors ça c'est pareil, il n'y en a pas que le long de la route 66, mais ça fait partie des façons aussi d'attirer le touriste. Parce que le touriste, il va prendre la photo, il va s'arrêter, puis il va se dire tiens, j'aimerais bien manger quelque chose, et puis ah tiens, j'ai peut-être acheté un petit souvenir, et donc ça participe de la vie économique qu'on essaye de recréer le long de la route 66. Et il y a un certain nombre de localités qui sont connus pour leurs fresques. Et quand on prépare son voyage, on achète des livres, on va sur des sites web et on voit souvent mises en avant ces fresques assez gigantesques. On a envie de les voir parce que c'est un petit peu couleur locale également. Hein. Et donc, on s'arrête, on prend sa photo et on participe à cette grande aventure.
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5: Voici notre itinéraire. La route 66 part de Chicago pour traverser le Missouri. Nous nous arrêterons à Springfield, où est enterré Abraham Lincoln. Nous atteindrons le Mississippi à Saint-Louis, puis nous irons vers l'Oklahoma et Tulsa, la ville du pétrole. De Tulsa, nous irons à Oklahoma City, la ville américaine type, puis l'Ouest, le pays des Indiens et des Westerns, l'Oklahoma, le Texas, le Nouveau-Mexique, l'Arizona et le Grand Canyon du Colorado.
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5: Le désert, enfin, et la Californie, Los Angeles et le Pacifique. Bel itinéraire en vérité, 3400 km à la découverte de l'Amérique.
1: Est-ce que le tracé de la route 66 a changé au cours des années ?
2: Oui. En fait, il change parce qu'il s'adapte. Il s'adapte au terrain, il y a des renouvellements, mais comme sur la plupart des routes qu'on connaît en France, en Suisse, partout, parfois on se rend compte que tel itinéraire qui passe dans tel village, ça ralentit, donc on va faire une espèce de contournement, ou alors on se rend compte que le terrain est vraiment trop abrupt dans telle chaîne de montagne, et donc on va faire un chemin qui va être un petit peu plus, disons, praticable. Et donc, en fait, la route 66, c'est un abus de langage. Il y a des routes 66 et parfois c'est difficile de la suivre parce qu'il y a différents tronçons. Il y a le premier tronçon qui n'existe plus forcément parce que comme il est plus entretenu, il peut être complètement impraticable. Il y a des tronçons alternatifs, il y a des endroits où elle se perd complètement. Et il y a quelques endroits, je crois que c'est dans l'Arizona, où il faut prendre l'autoroute obligatoirement parce qu'il n'y a plus de route 66.
6: La plupart du trafic passe par l'autoroute, c'est plus rapide. Le monde va de plus en plus vite, tout s'accélère. Les gens n'ont plus intérêt à passer par de vieilles routes comme celle-là.
1: À partir de quel moment la route va-t-elle perdre de son utilité et pourquoi ?
2: il y a deux moments. En fait, il y a un premier moment qui est le milieu des années 50 où on est en période de guerre froide et il faut alors faire deux choses. Il faut à la fois préparer l'évacuation des grandes villes en cas d'attaque nucléaire et également faciliter le transport de troupes. Mais aussi, on se rend compte que la route 66, comme ses petites sœurs et ses cousines, elle est vétuste. Elle est déjà vétuste. Elle n'est pas assez large. Il n'y a pas la possibilité d'absorber le trafic des années 50, qui n'est pas le trafic des années 20. Et donc, on construit ces grandes autoroutes, les interstates, les I quelque chose, I-40 par exemple. Et ça rend, mais comme un peu chez nous, hein, la construction des autoroutes a fait beaucoup de mal au national. Et donc, on a exactement le même problème économique. Les villes qui étaient traversées par les nationales ici, la route 66 là, soudain elles sont contournées par l'autoroute et donc l'économie, l'activité économique qui était liée au passage des voitures et des camions périclite. Et donc il y a tout un déclin économique qui s'étale de l'âge d'or des années 50-60 jusqu'à la fermeture, le déclassement de la route 66 qui arrive en 85. Et 85 en fait, c'est la mort de la route 66 en tant que route officielle, mais elle va renaître par la passion d'un certain nombre d'aficionados de la route 66 et elle va devenir autre chose, ça va devenir un lieu de mémoire, ça va devenir un lieu de patrimoine, mais ça n'est plus la route 66 que c'était auparavant. Elle perd son aspect utilitaire qui est remplacé par les autoroutes.
0: This town died September 22nd.
7: Le 22 septembre 1978, à 2h30 de l'après-midi, cette ville est morte. Selon les statistiques, à l'âge d'or de la route 66, 9000 voitures passaient chaque jour ici. Mais le gouvernement américain a commencé à construire des autoroutes. Quand ils ont terminé celles qui passaient par notre région, entre Kingman et Ash Fork, un tronçon de 150 km, Seligman est devenue une ville fantôme pendant une décennie. C'était dur de remplir les assiettes. Les voyageurs étaient fatigués de rouler sur la route 66 car elle était étroite et vétuste. Quand l'autoroute s'est ouverte, ils l'ont tous empruntée et nous ont oubliés. Le comté nous a oubliés. L'État nous a oubliés. Le monde nous a oubliés.

0: se disent, tiens, il faudrait qu'on arrive à attirer non plus les camions d'antan parce que ils prennent l'autoroute, mais il faudrait qu'on attire les gens qui aiment les Eagles et qui viendraient se recueillir d'une certaine manière. Donc ils créent une espèce de fresque en trompe-l'œil qui met en scène les paroles de la chanson, et ça n'a pas manqué. Les fans des Eagles vont à Winslow, Arizona. Alors il n'y a pas grand-chose à faire à Winslow, Arizona, sinon prendre sa photo avec l'énorme écusson Route 66 au milieu d'un carrefour et la fresque en trompe-l'œil qui raconte les paroles de la chanson. Il y a une petite statue aussi. Et donc, ça attire le touriste. Ils ont fait un petit festival après la mort d'un des guitaristes en 2017. Ils ont créé un petit festival. Donc, évidemment, ça participe de la façon d'attirer du touriste. D'abord par la musique, mais également parce qu'il faut bien qu'il se restaure, qu'il achète des souvenirs, etc.
1: Mais pour d'autres villes, ça ne se passe pas comme ça. Il y a pas mal de villes fantômes le long de la route 66.
0: Oui, alors... c'est amusant parce que d'une certaine manière, ça a un côté un peu glauque, mais c'est aussi ce qu'on cherche. C'est-à-dire qu'on n'aimerait pas forcément que la route 66 soit entièrement un musée à ciel ouvert. Il faut quand même qu'il y ait la conscience de ce déclin d'une certaine manière, de ce déclin économique. Et donc le fait qu'il y ait ces vestiges, c'est pas des vestiges médiévaux ou antiques, c'est pas des ruines romaines, c'est pas une voie romaine, c'est une route qui a à peine 100 ans. Et donc, il y a quand même des vestiges. Donc, c'est un condensé d'histoire qui n'a pas 100 ans. Et c'est ça qui est assez fascinant, c'est qu'il y a vraiment énormément de choses très diverses. Et on arrive quand même, malgré cette relative nouveauté, à sentir le cours de l'histoire, kilomètre après kilomètre.
2: La station-service a été bâtie en 1926 par Gay et Fred Mason. Elle a brûlé en 1955, mais je l'ai reconstruite. Je suis né ici, j'appartiens à la région. Je ne pourrais pas être plus heureux ailleurs. Si l'on pouvait se débarrasser de la chaleur étouffante en été et du froid humide en hiver, cet endroit serait simplement le paradis.
1: Pour certains, le déclassement de la route 66, le monde s'est arrêté, tout simplement.
0: Alors oui et non, c'est-à-dire que pour certains, le monde s'est arrêté, et puis il y a toujours, on est aux États-Unis, donc on a des gens qui vont dire, il n'est pas question que ça s'arrête, on va ressusciter la route 66, et donc il y a toujours des passionnés qui vont créer des associations, qui vont solliciter les pouvoirs publics pour faire en sorte que ça revienne par la voie patrimoniale, parce que c'est aussi une façon de dire que c'est suffisamment culte pour que ça ne puisse pas mourir, ça ne doit pas mourir. Et les Américains ont ce côté totalement passionné et ils vont vraiment s'employer gratuitement pour faire vivre et revivre la route 66 et attirer des touristes.
1: Justement, des campagnes vont être lancées pour préserver, pour mettre en valeur la route 66.
0: Oui, après le déclassement de 85, il y a une prise de conscience de ce déclin et un refus du déclin. Donc à partir de 1990 et du début des années 90, il y a la mise en place de ces différentes initiatives très locales. Et le centenaire de la route 66, c'est énormément d'initiatives très locales. Il n'y a rien de gigantesque. La route 66, elle est connue dans le monde entier. On pourrait s'attendre à ce qu'il y ait des festivités, disons, à la hauteur de l'objet. Eh bien non, c'est vraiment du local. C'est ça aussi qui fait le charme de la route 66, qui fait le charme aussi de cette Amérique, disons, d'entre les grandes villes. Parce que, certes, il y a Chicago d'un côté, il y a Los Angeles de l'autre, mais ce qu'on cherche dans la route 66, c'est l'entre-deux. C'est cet entre-deux presque intime où on se retrouve un petit peu en tête-à-tête avec la route et puis en tête-à-tête avec ces petites villes, cette petite vie locale. Et c'est ça aussi qui est intéressant, c'est le contraste entre le gigantisme des deux mégapoles et puis cette vie vraiment au ras du sol avec ces petites stations-service, ces petits musées, ces petits diners et avec des humains qui sont très hauts en couleur.
2: Je vis ici depuis 32 ans. Pendant 31 ans, j'ai travaillé sur la route 66. On peut dire que je l'ai beaucoup prise. Plus je vieillis, plus je réalise à quel point elle est étonnante. À partir d'ici, vous n'êtes plus qu'à 4-5 heures de Los Angeles. Allez-y doucement, il faut franchir la montagne. Je n'ai jamais pris cette

0: partie là de la route. Je n'aime pas trop les villes.
1: I don't care for cities.
2: Il y a encore des vestiges de l'âge d'or de la route 66. On voit tout cela.
3: On voit tout ça et puis ça a tendance à se redévelopper. Il y a eu pas mal de lieux qui ont été abandonnés, qui ont été repris. Il y a des lieux qui ont changé de nature, qui sont devenus des restaurants dans des anciennes stations-service ou ce genre de choses. Et donc qui ont un certain cachet. Il y a des tas de musées par exemple qui se développent à droite à gauche avec des vieilles voitures, avec des vieux panneaux, avec des tas de choses qui sont parfois un peu kitsch mais qui font partie de ce qu'on cherche en fait visuellement. Et c'est vraiment à l'heure actuelle où on entasse des tas de souvenirs sur Instagram, s'il y a bien un truc qui est instagrammable, c'est la route 66. C'est vraiment taillé pour Instagram, mais ça date de bien avant.
2: La route 66 aujourd'hui, c'est le symbole du road trip.
3: Alors, c'est probablement le principal symbole culturel, visuel, le plus immédiat. C'est-à-dire que si vous choisissez de faire un livre sur le road trip, il est probable que l'image de couverture qui va vous venir, c'est un bout de la route 66. Ça, c'est les Clécussons route 66. Et donc, dans l'imaginaire européen, mais probablement au-delà, la route 66, elle occupe une place qui est totalement à part.
2: Et les motards l'adorent.
3: Les motards l'adorent évidemment. Les routiers l'aiment, mais alors un peu moins parce que c'est plus difficile à piloter, mais c'est un petit peu l'âge d'or. Et puis en voiture, c'est quand même plus confortable. Mais c'est vrai qu'il y a toute une entreprise, y compris en France, de packaging de road trip en moto. En Harley, par exemple, alors notamment pour des retraités qui ont les moyens de ça. Alors, il faut voir qu'on peut faire tout ou partie, parce que tout, ça fait quand même beaucoup. Hein. Ça fait quand même 4000 km. Il faut quand même que le climat soit, le temps soit de la partie, parce que 4000 km, si jamais vous tombez sur 3 semaines de pluie, en moto, c'est quand même pas marrant. Déjà qu'en voiture, c'est pas marrant, en moto, vous imaginez. Il peut faire très froid. Par exemple, à Flagstaff, c'est dans l'Arizona.
2: Il peut y avoir de la neige.
3: Mais oui, on est dans les montagnes. Ils étaient candidats à l'organisation des JO d'hiver en 60, je crois. On a du mal à imaginer ça dans l'Arizona. On pense plutôt désert, chaleur. Eh ben non, on est à 2000 mètres d'altitude et les nuits peuvent être frisquettes.
2: Ce qui est magnifique aussi dans ce périple, c'est la diversité des paysages.
3: On traverse l'Amérique des paysages, on traverse aussi l'Amérique politique, on passe de l'Amérique bleue à l'Amérique rouge et retour à l'Amérique bleue. Des paysages qui sont, dans la première partie Midwest, qui sont quand même proches de ce qu'on peut connaître en Europe, c'est pas le dépaysement total. Après, quand on arrive, on sort de l'Oklahoma, on arrive au Texas et Arizona, Nouveau-Mexique, là on est vraiment dans autre chose, c'est le désert, c'est les grands espaces. Il vaut mieux faire attention à bien avoir fait le plein. Puis ensuite, on arrive en Californie, où on commence par le désert, et puis on arrive dans la mégapole de Los Angeles, et on arrive sous les palmiers de Santa Monica.
4: Chaque vie de commerce et d'aventure vers les régions les plus reculées du Far West passait par Saint-Louis. Sur la route 66, à cet endroit précis, nous poursuivions un cortège d'ombres. Des soldats, des savants, des marchands, des artistes, des missionnaires, la longue théorie des chariots de paysans affamés de terre vierge, tous étaient passés par là. Les traces que nous suivions convergeaient vers la grande arche au bord du fleuve, un monument flambant neuf dédié aux pionniers. Eero Saarinen, le grand architecte, en avait conçu les plans en 1947. Il mourut en 1961, un an avant la construction de l'arche qui ne s'acheva qu'en 1966.
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2: Il y a aussi des monuments à voir le long de cette route 66.
3: Le monument auquel on ne pense pas forcément, c'est traverser le Mississippi, déjà, parce que c'est quand même pas rien de traverser le Mississippi. Et ensuite, on arrive à Saint-Louis, il y a cette fameuse arche qui est très spectaculaire et qui symbolise la porte de l'Ouest, parce que longtemps, Saint-Louis, c'était la porte de l'Ouest, donc c'est symbolisé par cette grande arche. Et après, c'est vrai qu'il y a des parcs nationaux qui ne sont pas très loin, il y a Petrified Forest, il y a des tas de choses, Painted Desert. Et puis, en fait, il y a des monuments qui ne sont pas vraiment des monuments, c'est-à-dire qu'il y a des motels, ces fameux motels en tipi, par exemple le Wigwam Motel, qui deviennent en fait des monuments. à part entière, même si en fait c'est juste un motel, mais c'est un motel qui est tellement à part visuellement que tout le monde va le prendre en photo. Et puis il y a le Santa Monica Pier au bout de la route, cette jetée de Santa Monica qui est end of the trail. Il y a ce fameux panneau. En fait, il y en a plusieurs parce que la première route 66 s'est arrêtée en plein milieu de Los Angeles. Il reste un vestige de ça, puis elle a été prolongée jusqu'à Santa Monica, jusqu'au Pacifique.
1: Chaque année, au printemps et en été, des milliers d'Américains parcourent les routes et les sentiers des États-Unis. Par leurs propres moyens, ils sillonnent la surface du pays. Vacances en plein air, peu coûteuses, et qui durent un jour, un week-end ou toute une saison.
2: Est-ce que cette route 66, elle conserve toujours un rôle spécial dans le cœur des Américains? Les touristes, ça on le sait, mais pour les Américains?
3: C'est lié à une espèce d'âge d'or. C'est lié à cet imaginaire visuel des années 50-60, une certaine insouciance, ce qu'on en France on appelle les 30 Glorieuses, dont on a cru que ce serait la nouvelle normalité, et en réalité c'était plutôt une sorte d'anomalie historique. Et donc il y a cette nostalgie de l'âge d'or qui est un petit peu cristallisée dans le symbole visuel et culturel de la route 66. Visuel parce qu'il y a cet écusson et ces vues, ces paysages, et puis culturel parce qu'il y a tout cet imaginaire qui est lié à la littérature, à la musique, au cinéma et à cet univers mental qui se crée autour d'une route, et on ne trouve pas ça avec les autres routes.
2: Ce voyage sur la route 66, c'est quelque part, c'est un voyage dans le temps.
3: Complètement. C'est un voyage qui commence dans les années 20 et dans les années 30. Il y a des traces architecturales de ces années 30. Ensuite, il y a la Deuxième Guerre mondiale. Et puis, il y a l'émergence du road trip et de l'âge d'or, d'une certaine manière, des années 50-60. Là encore, avec des tas de traces visuelles. Et puis, il y a l'après, cet après qui fait parfois un petit peu artificiel, parfois un petit peu fake. Mais on essaie de recréer du vintage. Ça marche, parce que ça attire toujours. Et c'est ça que les gens veulent. On ne pourrait pas imaginer une route 66 totalement modernisée. Ça perdrait complètement de son âme et de son cachet.
2: Ça nous raconte aussi le rêve américain.
3: Ah oui, complètement. Parce que deux rêves américains. Le premier rêve américain, c'est... trois rêves américains. Le premier rêve américain, c'est le rêve du développement économique. C'est la fonction première de la route. Faire du business. Et faire mieux que la génération d'avant. Ensuite, il y a ce recommencement. La route comme échappatoire. Ça, c'est les raisins de la colère. Et puis ensuite, il y a la civilisation des loisirs et la civilisation de la voiture avec le road trip Get Your Kicks on Route 66 qui devient l'hymne de cette ode à la liberté aux grands espaces. Et là, on a quelque chose de tout à fait nouveau. Ce serait jamais venu à l'esprit des gens des années 20-30 de faire des road trips en allant de nulle part. Parce que le principe du road trip, c'est que la destination n'est pas forcément ce qui compte le plus. Ce qui compte le plus, c'est l'itinéraire, le trajet, l'entre-deux. Et ça, c'est vraiment totalement nouveau. Et la route 66, en tant que itinéraire, mais également route 66, la chanson, sont vraiment des signes de ce passage de relais entre deux époques.
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2: Vous parlez de chansons. Est-ce qu'il existe une chanson qui pourrait résumer un voyage sur la route 66? Je sais qu'une chanson, c'est dur. Vous pouvez avoir deux. Allez.
3: Alors, déjà, avec Julien Grosso, on a fait ce livre qui raconte toutes les chansons qui mentionnent les lieux de la route 66. Donc, on en a quand même pas mal dans notre musette des chansons. Et c'est vrai que ça dépend ce qu'on veut mettre en valeur. S'il y en a une, évidemment, qui se détache, c'est « Get Your Kicks on Route 66 ». Et si vous me demandez quelle version, je vais vous dire probablement celle des Rolling Stones.
2: Ah, parce que
3: c'est la... c'est la première chanson du premier album des Rolling Stones. Et c'est là qu'on voit vraiment ce que c'est que la révolution des Rolling Stones quand on compare à la version de 61 de Chuck Berry, qui est celle qu'ils reprennent en 64. C'est pas du tout la même chose. Et là, on a vraiment les doigts dans la prise. C'est intéressant parce que c'est des Anglais. Et qui chantent la route 66, où ils n'ont jamais mis les pieds en 64. Ils font leur première tournée américaine, justement, en 64. Ils ont déjà enregistré la chanson. Et donc là, on est dans le soft power. On est dans la fascination de l'Amérique pour les Européens qui sont nés pendant la Deuxième Guerre mondiale ou immédiatement après. C'est des enfants de la guerre froide. C'est des enfants de John Wayne, des westerns, etc. Et la route 66, c'est le fantasme qu'ils vont réaliser et qu'ils vont chanter.

0: Et si on prenait une deuxième chanson?
1: C'est difficile parce qu'il y en a tellement. Disons que si on prend quelque chose de moderne avec une chanteuse, c'est Mother Road de Grace Potter. C'est sorti en 2023 sur l'album Mother Road. C'est du bon rock, sur l'idée aussi, le voyage comme un itinéraire intérieur aussi. C'est l'apprentissage et le road trip comme rencontre aussi avec soi-même. C'est intéressant parce que ça symbolise quand même l'idée de la traversée du désert où on se retrouve un petit peu seul avec soi-même et il faut résoudre ses problèmes. Et donc cette Mother Road de Grace Potter, c'est un petit peu l'outsider récent et féminin.

0: Laurie Kenton, je rappelle qu'avec Julien Grosso, vous signez le livre Rock'n'Roll Trip, la route 66 en musique. Alors ça, c'est intéressant parce qu'on fait un voyage musical d'état en état, mais on peut même programmer une playlist pour le voyage.
1: Et oui, on en a même fabriqué une sur une plateforme célèbre. Pour ça, il faut nous contacter pour avoir le... On ne peut pas la trouver, je pensais qu'on pouvait la trouver, mais en fait non. Il y a une playlist Rock'n'Roll Trip Route 66. Il y a pas mal finalement de playlists sur ces plateformes Road Trip, Rock'n'Roll Trip ou Route 66, mais enfin, il n'y en a quand même aucune qui fait ce que nous on fait, c'est-à-dire recenser les lieux qui sont chantés dans des chansons, mais qui sont les lieux de la Route 66. C'est toujours cette espèce d'imaginaire qui n'est pas forcément liée explicitement et intimement à la Route 66. Nous, c'est ce qu'on a fait, et on propose cette playlist en 100 morceaux pour jalonner le voyage. Mais après, bon, les auditeurs peuvent intégrer leur propre playlist en fonction de leur goût, bien sûr.
0: En conclusion, cette route, c'est une espèce de concentré de l'Amérique, mais ça raconte aussi l'histoire de cette Amérique.
1: Oui, et c'est le concentré dans le meilleur sens du terme, c'est-à-dire qu'on a un concentré de géographie, un concentré de culture, mais également un concentré d'histoire. Et quand on dit que l'Amérique, les États-Unis n'ont pas d'histoire, que c'est un pays récent, rien n'est plus faux, et il suffit de parcourir la route 66 pour voir tout un pan de l'histoire. Elle n'a que 100 ans, et pourtant elle a 100 ans d'histoire avec un S, au pluriel également, et des couches, des strates d'histoire que l'on peut voir vraiment architecturalement, graphiquement, et donc c'est vraiment une plongée dans une histoire qui n'est pas que la nostalgie, même si la nostalgie, au sens positif du terme, a permis de la faire revivre et de toujours la faire vivre aujourd'hui, par des passionnés.
0: C'est ça, c'est ce concentré qui vous a donné l'idée de ce livre.
1: Ben, nous, on était dans la démarche du premier livre Rock'n'Roll Trip, qui était de recenser toutes les chansons qui mentionnent des lieux. Et après, quand on voulait faire des déclinaisons, alors il y en avait tellement qu'on a dû faire un livre qui est une sorte d'encyclopédie où il n'y a pas d'illustration. Et ce qu'on voulait, c'était quand même donner au lecteur à voir. Et cette matière, il fallait donc qu'on la limite. Comment on peut limiter ça à un itinéraire? Quel itinéraire? Évidemment, la route 66, c'était évident pour nous, comme c'est évident pour le lecteur.
0: Oui, je rappelle qu'il y a deux livres. Il y a Rock'n'Roll Trip, les États-Unis en 1000 chansons de l'Alabama au Wyoming. Et puis ce livre, Rock'n'Roll Trip, la route 66 en musique, que vous signez avec Julien Grosso. Laurie Kenton, merci d'avoir été notre invité aujourd'hui dans Monumental.
1: Merci pour l'invitation.

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1: À mes côtés aujourd'hui, il y avait Samuel Morier-Genoux pour la réalisation. Nathalie Schauenberg a choisi les musiques. Stéphanie Coudray était aux recherches. Bonne suite de journée à l'écoute des programmes de RTS Première. Il est 14h. Pierre-Étienne Joie.
2: Football, un match sous tension tout à l'heure à Lausanne. Le derby lémanique a lieu cet après-midi. Il oppose Lausanne-Servette au stade de la Tuilière à 16h30. Deux clubs au début de saison qualifiés de calamiteux. En ville, un dispositif de sécurité a été mis en place pour éviter des débordements. Un drone russe a frappé un train à destination de Varsovie, près de la frontière polonaise en Ukraine, sans faire de victimes, ont annoncé Varsovie et Kiev. Le président ukrainien Volodymyr Zelensky indique que, par ailleurs, l'ouest du pays est attaqué. Le train, avec 206 passagers à bord, effectuait la liaison Kiev-Varsovie. Volodymyr Zelensky a affirmé que Moscou avait délibérément frappé le train. Et des négociations trilatérales sur le règlement du conflit en Ukraine pourraient reprendre en octobre, a déclaré le Kremlin. Le président ukrainien, de son côté, avait dit cette semaine tabler sur une reprise dès septembre des pourparlers entre Kiev, Moscou et Washington. Il a également dit être prêt à rencontrer son homologue russe Vladimir Poutine en décembre lors du sommet du G20 à Miami. Impossible, a dit le Kremlin, estimant qu'une telle rencontre entre les deux hommes ne peut avoir lieu qu'à Moscou. Les secours indonésiens sont toujours à la recherche de 140 personnes qui ont disparu à la suite du naufrage d'un ferry en mer de Java. Le naufrage a causé la mort de plusieurs personnes. 102 autres ont été secourus d'après les autorités qui n'ont pas précisé ce qu'il était advenu du ferry. Le contact avec ce bateau a été perdu la nuit dernière vers 20h, heure suisse. Il fuit le Yémen. Plus de 2000 personnes ont fui par bateau depuis jeudi soir le pays en proie à des combats entre forces gouvernementales et les Houthis. Elles se dirigent vers Djibouti, en face, sur la côte africaine, précise l'Organisation internationale pour les migrations. Les combats de ces dernières semaines ont fait des centaines de morts et ont provoqué le déplacement de dizaines de milliers de personnes. L'OIM craint une augmentation des déplacés dans les prochains jours. La 83e Mostra de Venise s'est achevée hier. Le Lion d'or du meilleur film a été décerné au film Woman Unknown de May El Touki. Autre récompense pour ce film, la Coupe Volpi de la meilleure actrice, décernée à Mathilde Arcel, qui joue l'un des rôles principaux dans Woman Unknown. La réalisatrice du film a personnellement remercié la présidente du jury pour avoir mis en lumière le manque d'égalité des chances dont souffrent les réalisatrices dans l'industrie du cinéma. Le festival de la Mostra de Venise avait été critiqué cette année pour le faible nombre de réalisatrices en compétition. Un dimanche ensoleillé, cet après-midi, des passages nuageux arrivent à partir du nord. En fin de journée, quelques averses sont possibles sur la Joie notamment, ainsi que sur le nord du Jura et le nord du plateau. 26 degrés en pleine. Demain matin, lundi, quelques nuages résiduels dans les Alpes et les Préalpes. Le temps devrait être ensuite bien ensoleillé en pleine. 14 le matin, 27 l'après-midi, mardi 28.
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6: Bonjour, et nous parlons de la musique baroque toute cette semaine. Et oui, dans Dis Pourquoi, on aime vraiment beaucoup varier les thèmes. On peut parler des poissons qu'on trouve en Suisse, on peut trouver des plats suisses, on peut parler du Japon. La semaine passée, eh bien cette semaine, on avait envie de parler de musique baroque. Qu'est-ce que c'est? Pourquoi certains grands noms sont restés? Pourquoi Vivaldi, Bach? Pourquoi est-ce que d'autres sont tombés dans l'oubli? Et puis aujourd'hui, avec Stéphane MacLeod, notre expert... chef d'orchestre, chanteur notamment. Eh bien, on va essayer de savoir qui faisait de la musique et qui écoutait la musique à l'époque du baroque. Est-ce que c'était pour tout le monde? Est-ce que c'était une élite? Est-ce que les nobles eux-mêmes jouaient de la musique? Est-ce que c'était des stars, ces compositeurs? Est-ce qu'il y avait des compositrices? On va voir tout ça aujourd'hui, ce sera riche. Et puis, on mettra des extraits de musique baroque. Voilà. Même si, comme hier, ils apparaîtront un peu tard dans l'émission, on s'en excuse d'avance. Mais aussi, c'est parce qu'il y a de la musique actuelle. Parce qu'il faut faire plaisir à, on va pas dire tout le monde, mais au plus grand nombre. Céline Auclin est là dans une vingtaine de minutes. Elle se pose beaucoup de questions, mais c'est pas grave, elle a beaucoup de réponses. Dans une quarantaine de minutes, grâce aux recherches de Nicole Fontana, on explore le baroque, mais dans d'autres formes d'art. Comme par exemple, hier, on était dans la peinture. Aujourd'hui, vous verrez, on sera peut-être plutôt du côté de la sculpture. C'est quoi une sculpture baroque, dans le fond? Et puis, nous, comment? Il y aura une question. Et aujourd'hui, on y a pensé, donc ça va être une question pertinente. Et nous commençons, c'est une tradition, par une modeste fiction de notre composition, mais bien sûr, en lien avec le thème. Il a déjà 10 ans, José Lito, mais il est encore pénible, José Lito, encore. C'est pas un mauvais gamin, il est chou, il devrait commencer à être un peu grand, mais il est pénible, José Lito. Déjà, il a tout le temps mal quelque part, ça va jamais comme il veut, il chouine, c'est un chouineur, voilà, c'est un peu pénible. C'est pas possible, dit le grand-papa, laissez-moi 5 minutes seul avec lui et puis je lui fais entendre raison. Il dit toujours ça, le grand-papa de José Lito. Par exemple, là, José Lito, dans la famille, on s'est dit, bon, bah, il serait pas mal qu'il fasse un peu quelque chose. Parce qu'il avait commencé le foot, mais comme le ballon, il trouvait qu'il était pas assez rond de manière générale, il avait arrêté, puis là, il fait plus rien, José Lito. Donc, dans la famille, on s'est dit, bon, bah, il pourrait faire de la musique. Il pourrait faire du piano. Mais José Lito, il a dit, non, moi, je veux faire du clavecin. Mais comment ça, du clavecin? Mais non, c'est simple, le piano. Il y a des profs de piano, il y a des cours de piano. On peut louer un piano, c'est simple de faire du piano, quoi, du clavecin. C'est pas facile à trouver, les clavecins, c'est fragile, les clavecins, c'est compliqué, un clavecin. C'est pas possible, a dit le grand-papa, laissez-moi 5 minutes seul avec lui, je lui fais entendre raison. On lui a dit, non, mais attends, grand-papa, on gère. Non, je veux faire du clavecin, il a dit José Lito. Oh, que j'ai envie de faire du clavecin, s'il vous plaît. Alors, il s'est roulé par terre et tout, alors on s'est démené, on a cherché, alors la surprise, en 24 heures, on trouve un clavecin à louer. Un prof de clavecin. Et là, José Lito, les larmes dans les yeux, il dit « Non, en fait, je voulais faire de l'épinette. C'est si mieux, l'épinette. Oh, c'est pas possible, dit le grand-papa. Laissez-moi 5 minutes seul avec lui et je lui fais entendre raison. » Alors, on a dit « Ouais, bah alors vas-y, grand-papa. » Et le grand-papa arrive. Grand. Des pognes. C'est des mains qui sont marquées par la vie active, ça. Des cheveux longs, blancs, encore fournis. Réunis en une queue de cheval. Le grand-papa, c'est des sourcils d'artiste peintre. C'est la mine grave, il en a vu. C'est la peau tannée par le soleil. Fin charpenté, athlétique encore. Le grand-papa, il entre avec José Lito, qui moufte plus. Et il entre dans la chambre de José Lito avec ce dernier. La porte se ferme et ça discute. Il avait annoncé 5 minutes, le grand-papa. Une minute passe, 2 minutes, 3 minutes, voilà. 5 minutes, comme promis, le grand-père ressort de la chambre avec le petit-fils qui a avalé ses larmes. Et le grand-père, là, il dit, c'est décidé. Il va faire du clavicorde.
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0: Elena sur RTS Première avec le titre « Tout a changé ». En parenthèse, rien n'a changé. Pourquoi la musique baroque toute cette semaine? Pourquoi ça s'appelle comme ça? Mais c'est qui en fait qui faisait de la musique baroque? Est-ce qu'on les écoute encore aujourd'hui? Quelles sont les caractéristiques? Et à l'époque, aujourd'hui, vous allez les voir, on va dire ça dans quelques secondes, avec notre expert Stéphane McLeod, qu'on va mieux présenter. Pour l'instant, on va juste dire qu'il est musicien, mais il a plein de casquettes. Et bien aujourd'hui, grâce à lui, on va apprendre à l'époque du baroque qui en jouait, qui écoutait cette musique. La question. Alors, on est content parce qu'on a reçu trois messages entre l'émission d'hier et aujourd'hui. C'est amusant parce qu'on voit certains auditeurs, auditrices qui réagissent à certains sujets. Parfois, ben, il y a des sujets qui vous touchent moins, c'est normal. Et puis, vous restez mutique un petit moment. Puis, d'un coup, hop, comme quand on met de l'eau dans le désert. Oh, des orchidées poussent. Enfin, je sais pas si les orchidées dans le... Vous voyez l'image? Ouais, vous voyez l'image. Et donc, il y a des auditeurs qui nous ont écrit hier et aujourd'hui, qui aiment bien sûr la musique baroque. Voilà. Merci. On lira ces messages un peu plus tard. La question du jour au 078 206 73 32. Quel est l'instrument de musique qui vous fait vibrer? Sachant qu'on peut mettre la voix humaine dedans. Est-ce qu'il y a un instrument qui vraiment vous aimez mieux que les autres? Et pour que cette question ait un lien avec le baroque, par rapport au clavecin, voyez, cet instrument de musique, quel instrument vous parle? Et par rapport au clavecin, on en est où? Voilà. Bien, c'est bien, non, comme question? Enfin, je ne sais pas si c'est bien, mais c'est une question. 078 206 73 32. Hier, on a notamment appris ceci.
1: Prendre à la parole sa théâtralité, sa force rhétorique et faire en sorte que l'organisation de la musique autour de la parole mette la parole avant et mette la parole en avant. Ça, c'est une des révolutions et c'est quelque chose de très important. Ça permet aussi la naissance d'un art qui n'existe pas à l'époque, c'est l'opéra.
0: Et par contre, hier, on n'a pas du tout entendu ça.

0: Stéphane MacLeod, vous êtes musicien, chef d'orchestre, chanteur, d'ailleurs professeur de chant à la Haute École de Musique de Genève. Et vous êtes directeur artistique de l'ensemble Lee Angeli à Genève. Je crois que je m'approche de la bonne prononciation.
1: C'est parfait.
0: Vendredi, j'aurai un accent milanais parfait. On parle de la musique baroque toute cette semaine. Hier, vous nous avez expliqué ce que c'est. Et on a compris que la musique baroque, on a compris que c'est un gros morceau, dans le bon sens du terme. C'est beaucoup de choses, mais c'est quand même une période. Il y a quand même des couleurs. On peut reconnaître de la musique baroque. Si vous faites un blind test pour... musicien classique, oui, c'est facile à faire ça, à part ça, blague à part.
1: Oui et non, parce que ça couvre un pan de l'histoire de la musique qui est tellement grand que finalement, il y a énormément de styles différents, d'écoles différentes qui sont concernées par cette appellation et elle peut avoir un côté un peu fourre-tout, contrairement, on va dire, à la musique classique proprement dite, où les règles sont beaucoup plus claires et où tout le monde va s'y plier, alors pendant un laps de temps moins important, évidemment.
0: Oui, alors là, c'est important parce que musique classique, c'est le mot qu'on utilise pour le rayon dans un magasin. Ouais. Et en fait, musique classique, c'est aussi une période très précise de la musique.
1: Bah, la musique classique, pour nous, dans notre manière de les dénominer, c'est ce qui va y avoir entre le baroque et le romantisme. Et donc, cette période qui commence peut-être en 1750, mais dont on a déjà des prémices dans les années 1730-1740, qui pour certains commence donc en 1750. Elle se termine déjà en 1800-1810 avec le pré-romantisme, puis le romantisme qui caractérise la musique du 19e siècle.
0: Mais là, on parle justement baroque, qui est donc avant la musique classique, si on suit un peu les musicologues eux aussi classiques. Et grâce à vous, Stéphane MacLeod, on va voyager dans le temps. Et on va se demander où elle était cette musique, qui la faisait et pour qui elle était. Alors on a l'impression de voir la cour, de voir les nobles et le peuple bien loin de pouvoir l'écouter. Déjà ça, est-ce que c'est un cliché ?
1: Ça dépend où. C'est certainement pas un cliché à Venise ou à Rome au XVIIe siècle, puisqu'il y avait des opéras et que donc on pouvait acheter des places. C'était pas quelque chose qui était réservé à une élite, même si on peut s'imaginer que tout le monde n'avait pas accès à ce pan-là de la culture, on va dire. Mais d'une manière générale, la musique, même avant l'époque baroque, on la trouve dans deux endroits et elle est suscitée par deux endroits. C'est l'Église d'un côté et la noblesse de l'autre. Pourquoi ? Parce que ce sont les deux pans qui vont la payer, la subventionner, donner la possibilité à des musiciens de faire un métier, parce que c'est l'Église qui demande de la musique pour ses services et parce que ce sont les nobles, les aristocrates qui demandent de la musique pour égayer leur soirée, où il y a des aristocrates très célèbres dans l'histoire qui avaient plus de goût musical que d'autres et qui parfois pouvaient avoir, comme les Esterházy en Hongrie et en Autriche, leur propre orchestre, leur propre compositeur. Il était tout à fait commun au XVIIe ou au XVIIIe d'avoir son orchestre, d'avoir son compositeur. Et donc ces gens-là avaient la responsabilité et en quelque sorte on leur doit le fait qu'il y ait beaucoup de musique qui a été écrite. L'Église et la noblesse. Après, la musique, elle était aussi dans la rue, puisqu'il y avait de la musique dans la rue, puis que les musiciens, c'était leur métier, mais eux-mêmes n'étaient parfois pas tous, ils ne faisaient pas partie du clergé, ni de la noblesse. Donc un musicien, il était certainement amené à jouer au café, à jouer dans la rue, à participer à telle fête, à telle... Évidemment, c'est moins documenté que les grands événements mondains, c'est moins documenté que la vie cléricale des grandes paroisses, des grandes cathédrales d'Europe occidentale à l'époque. Mais donc la musique, voilà, elle est à l'église et elle est chez les nobles, un peu moins dans la rue probablement qu'aujourd'hui et encore. Après, dans quel pays, je pense que la musique baroque elle-même, elle s'est d'abord développée en Italie et puis elle a essaimé en Europe.
0: Pour l'Italie qui n'existait pas, hein, on a toujours cette vision pays. En fait, c'est des duchés, enfin c'est des empires. Donc, quand vous dites en Italie, c'est quoi ? C'est les grandes villes ?
1: Bah, c'est une entité culturelle, c'est-à-dire qu'il y a quand même une langue commune et des carrières qui voyagent très très facilement entre Venise, Mantoue, Rome, Naples, qui sont les grands centres culturels à cette époque et qui font effectivement pas partie du pays qu'on connaît aujourd'hui, mais qui sont quand même réunis dans une même entité culturelle, qui ont le même pape à peu près, parce qu'il y a des dissidences ici et là. Et ça, ça joue une importance, enfin, ça a une importance assez, assez forte dans l'histoire de la musique et dans, dans les destins des compositeurs. Et puis après, elle va s'aimer un peu partout. Mais ce qu'il faut comprendre, c'est que c'est comme la mode, les choses naissent quelque part. Parfois, elles naissent d'ailleurs dans deux endroits, dans deux endroits en même temps, pour des raisons différentes, mais elles se retrouvent parce que le temps est, voilà, c'est l'esprit du temps qui permet à quelque chose de naître. Et donc, si on fait par exemple une radiographie de la musique de la Renaissance en Europe à la fin du XVIe siècle, on a une unité assez extraordinaire entre l'Espagne, le Portugal, l'Angleterre, la France, la Hollande, la Belgique, l'Allemagne, l'Italie, où il y a une pratique commune, où il y a déjà des musiciens qui voyagent, où il y a des écoles qui essaiment et où on veut avoir son compositeur franco-flamand qu'on va retrouver à Madrid ou à Lisbonne, mais dont la carrière va tout à coup l'amener en Sicile. Et voilà, les choses voyagent, elles voyagent moins vite qu'aujourd'hui, mais elles voyagent. Et donc, avec la musique baroque, il se passe un petit peu la même chose, c'est-à-dire qu'il faut s'imaginer tout à coup un musicien qui a eu une expérience quelque part, puis qui amène une partition à 1000 km de là, trois mois plus tard, et qui fait découvrir quelque chose de nouveau. Et voilà, alors ça, l'impact et l'apprentissage ne passent pas par la radio, ne passent pas par les CD, ne passent pas par Internet, mais la musique circule, le savoir musical circule, les partitions circulent, l'édition est de plus en plus importante, et elle va évidemment jouer un rôle très très important dans la manière dont la musique se développe en Europe à cette époque. Et puis voilà, les écoles se créent, la musique évolue en fonction. Et puis là, on parle que de l'Europe occidentale, mais il y a beaucoup beaucoup de très très bonne musique à l'Est aussi. Enfin, la Pologne, par exemple, est un pays qui a fait venir beaucoup, beaucoup de très grands musiciens italiens pendant le XVIIe siècle, qui vont créer des écoles, qui vont rester en Pologne, parce que c'est un pays très riche à l'époque, avec, avec un potentiel économique, avec un business de plein de choses, qui permet de se payer des très beaux palais, des très belles églises et des très bons compositeurs. Et il y a toute une génération comme ça de musiciens polonais, mais c'est la même chose en Hongrie, c'est la même chose chez les Tchèques, c'est la même chose en Scandinavie. La musique est un peu partout parce que, un peu comme aujourd'hui, elle est quand même essentielle, quoi. Les gens, ils veulent écouter de la musique, les gens ont besoin de musique. Elle ne joue pas peut-être le même rôle dans la société, elle ne fonctionne pas de la même manière aujourd'hui qu'à l'époque, mais elle a certainement le même impact sur les êtres humains qu'elle peut avoir aujourd'hui et qu'elle a toujours eu et que j'espère elle aura toujours.

0: Lenny Kravitz avec ce titre de 1998, Fly Away. Vous écoutez Dis Pourquoi, Lenny Kravitz, qui est totalement pas du tout dans le thème, puisque le thème de cette semaine, c'est la musique baroque. On aime bien mettre de la musique aussi récente. Voilà, je crois que c'était très clair. La musique baroque, cette semaine, avec Stéphane MacLeod, chanteur, directeur artistique de l'ensemble Lee Angeli, notamment. Et la question du jour, 078-206-73-32, quel instrument de musique vous touche? Et par rapport au clavecin, comment ça se passe? Mais avant, ces messages que nous avons reçus entre l'émission d'hier et aujourd'hui, celui-ci, après le Japon rêvé, mais très apprécié culinairement, excepté les sushis, une semaine encore plus géniale pour moi, nous dit cet auditeur, auditrice. Une vie avec beaucoup de musique, un chouïa pratiqué, beaucoup chanté, surtout écouté. Mais à chaque jubilation ou peine, petit ou big problème, c'est le baroque qui gagne et qui est finalement aussi infiniment consolatrice. Oui, la baroque, c'est la baroque qui gagne, qui est finalement aussi infiniment consolatrice. Voilà, alors un merci particulier, nous dit cette auditrice, auditeur, auditrice. Et puis ce message ici, ça fait très longtemps que je ne me suis pas manifesté, je saute un peu, mais là, la musique baroque, j'aime presque autant la musique baroque que les yogourts mocha. Que vous savez. J'ai chanté de la musique baroque, j'écoute régulièrement de la musique baroque, pas plus tard que ce matin en montant au boulot, As Stills de Morn de Handel, quelle beauté. Et en plus, en chantant de la musique baroque, entre autres choses, dans un chœur universitaire, j'ai rencontré ma femme, c'est dire. Voilà. Et puis, hier, on disait, est-ce que ça vous énerve que quand je prononce Bach? Et cet auditeur nous dit « Bach, c'est drôle une fois, mais après on a envie d'envahir le studio pour corriger la prononciation. » Voilà. J'aime bien les invasions de studio. C'est bien, donc merci pour ces réactions donc des auditeurs, auditrices qui aiment le baroque. Et puis la question du jour, c'est quel instrument vous touche? Mais comme il est 14h26, on va laisser la place à Céline Auclin. Et puis on lira vos messages, hein, quel instrument vous touche, au 078-206-73-32. Mais donc la place à Céline Auclin se pose beaucoup de questions, aussi sur la musique baroque bien sûr, et elle a beaucoup de réponses.
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1: Nouvelle chanson du groupe tessinois Cachemire. Le titre de la chanson, c'est la dernière phrase qu'a prononcé le chanteur. Je vais essayer de vous faire ça avec un accent pas trop piment. L'unica che può cambiare l'atmosfera. Voilà, pas mieux. Pas mieux. Est-ce que c'était de la musique baroque? Non. Voilà, nous parlons pourtant musique baroque toute cette semaine. On va retrouver l'expert Stéphane McLeod dans quelques secondes. Vos messages au 078 206 73 32. Quel instrument vous touche et par rapport au clavecin, comment ça se passe? Cette auditrice fidèle qui nous écoute en travaillant nous dit « Alors moi, c'est très clairement la voix. Je chante quand je ne travaille pas le verre. Et justement, en ce moment, je participe à une production de l'opéra baroque Iphigénie en tauride, où toutes les répétitions ont été accompagnées au clavecin. » Ah, le clavecin. Qui, soit dit en passant, nécessite des heures et des heures d'accordage, à savoir si jamais on a envie de s'y lancer. Merci pour cette réponse complète à ma question. Qu'est-ce qu'il y a comme autre réponse? Le violon. Alors, quel est votre instrument préféré, hein? Le violon, évidemment, qui peut être tout à fait utilisé pour interpréter de la musique baroque, autant que des musiques plus actuelles. En ce qui concerne le violon baroque, il est apprécié aussi aujourd'hui pour sa sonorité plus douce et la technique est différente. Voilà, merci. On va parler des instruments baroques justement qui changent un peu plus tard cette semaine. Et puis on a aussi quelques messages. Ouais, bah on aimerait bien écouter de la musique baroque. Vous faites une émission sur la musique baroque. Ouais, bah Lenny Kravitz, est-ce qu'il a vécu au 16e siècle? Je crois pas trop. C'était chouette ce groupe tessinois, mais bon. Alors, grâce à Renaud Musy et sa réactivité légendaire, nous vous proposons, pour vous rappeler ce qu'est la musique baroque, un extrait, mais on va en écouter. Hein. Par exemple, en fin d'heure, là, il y avait un superbe pièce de musique baroque, mais attendez que je retrouve ce qu'on va écouter là, un extrait, hop, je suis en direct si jamais, c'est pour ça que des fois ça péclote, un extrait, c'est François Couperin, c'est L'Alchimiste, un petit théâtre du monde, et on a choisi ça parce que c'est de la musique baroque, comme ça vous en écoutez, mais aussi parce que c'est littéralement truffé de clavecin.

0: Et c'est ma nouvelle sonnerie de téléphone. J'adore le clavecin. C'était un menuet. Si jamais, un menuet en hutte. Ça veut dire en dos. C'était un menuet de François Couperin. Bien, retrouvons Stéphane McLeod. Donc, qu'est-ce qu'il ne fait pas? C'est quand je le présente, à chaque fois, je me dis ça, étant donné qu'il est musicien, chef d'orchestre, chanteur, directeur artistique, professeur de chant de la Haute École de Musique de Genève. Notamment, on parle de la musique baroque à l'époque. Et je lui ai demandé, eh bien, cette musique baroque, où est-ce que, dans quelle région d'Europe ça émerge? Où est-ce que c'est d'abord à la mode, pour utiliser un mot un peu moderne?
1: Je pense qu'en Italie, c'est certainement l'endroit où elle s'est propagée le plus vite. Je pense que les Italiens, la musique est devenue populaire en Italie avant d'autres endroits. Entre autres parce qu'il y avait cette commercialisation de l'acte musical qui certainement faisait qu'on devait siffloter des airs de Vivaldi ou des grands compositeurs ou de Cavalli, enfin des grands compositeurs d'opéra de l'époque à Venise, et qu'il y avait des stars, il y avait des chanteurs stars aussi qui étaient adulés, qu'on voulait avoir chez soi, avec qui on voulait manger. Alors on ne pouvait pas prendre un selfie à l'époque, mais ils avaient un peu ce rôle de star déjà. Enfin, tout le monde a entendu parler de Farinelli et de son destin. Voilà, il y avait des castrats qui était une caste tout à fait à part de chanteurs stars. Et puis, il y a d'autres pays où cette sociologie en fait, de la musique que j'évoquais tout à l'heure, avec le fait que la musique était avant tout réservée à l'Église et à l'aristocratie, là, il y a dû avoir un vrai mouvement, une vraie sorte de révolution qui se passe d'ailleurs vers la fin de l'époque baroque, en fait, où tout à coup, il y a des compositeurs qui se sentent complètement concernés par le fait que leur musique doit arriver à tout le monde. Peut-être qu'il y a aussi moins de monde qui va à l'église à l'époque et que donc il y a une sorte de dispersion des écoutes. Mais un compositeur comme Carl-Philippe Emmanuel Bach, par exemple, qui est un des fils aînés de Jean-Sébastien Bach, il va vraiment avoir une démarche proactive pour que sa musique soit entendu par tous, pour que sa musique ne soit pas par exemple conçue pour des églises, mais pour des salles de concert, qui est un nouveau concept en Allemagne à l'époque. Et là, voilà, on voit par exemple en Allemagne, il y a un vrai shift comme ça, au moment où la musique passe de l'église aux salles de concert. Tout à coup, il y a des facteurs d'instruments qui commencent à avoir pignon sur rue, les gens commencent à s'acheter des clavecins, à s'acheter des pianofortés, et la musique va en fait rentrer chez les gens parce que ça devient possible en quelque sorte. Je pense qu'il y a des villes, des époques, des moments qui permettent à la facture d'instruments de jouer un rôle important, parce que quand tout à coup il y a assez de violons pour qu'on en vende à tout le monde, eh ben, il devient possible de s'acheter un violon, il devient possible d'apprendre à faire du violon, il devient possible de faire de la musique chez soi. Et là, ça change la donne. Et tout à coup, les vendeurs de partitions, ils peuvent vendre de la musique à des particuliers. Et là, on peut s'imaginer que l'essor de la musique, la place de la musique dans la vie des gens, elle va complètement changer. Et moi, ça me touche beaucoup de ressentir ça, que tout à coup, il y a vraiment cette idée que la musique, elle devient abordable et les gens peuvent commencer à en faire chez eux. Puis il y a la naissance de cette place de la musique dans la famille, en fait. Le fait qu'il y a des gens chez qui il y a un piano encore aujourd'hui, alors que peut-être qu'il n'y a personne qui en joue vraiment, mais c'est une résurgence de deux siècles ou deux siècles et demi d'une importance de la musique qui était vraiment partagée, qui était commune, puis qui faisait... Voilà, il fallait faire un peu de piano quand on était petit. Et ça, c'est en train de disparaître pour de bon, quoi.
0: Vous pensez?
1: Ouais. Peut-être que j'espère que j'ai tort. Hein. J'espère que j'ai tort.
0: Si on vient en Suisse, Stéphane McLeod, et si on pense par exemple à Genève qui était protestante, et on sait que Calvin n'était pas immensément fan de musique, alors là, il n'y a pas de noblesse, il y a de l'église mais qui ne fait pas beaucoup de musique ou pas, ça je l'ignore. Est-ce que là, il y a aussi de la musique ou il y avait des endroits d'Europe sans musique dans le fond?
1: Calvin est effectivement un épouvantail. Hein. Je veux dire, on sait tous qu'il a excommunié quelqu'un parce qu'il sifflait dans la rue et qu'il a brûlé les orgues de la cathédrale quand il a commencé à y prêcher, et qu'il trouvait qu'il y avait quelque chose de complètement diabolique dans l'utilisation de la musique à l'église. Et en même temps, il joue un rôle super important pour la musique et pour les musiciens, parce qu'il suscite le psautier de Genève. Et donc, il demande à plusieurs des plus grands poètes de son temps, dont Clément Marot, mais d'autres aussi, de traduire les psaumes en français. et à des compositeurs d'écrire des mélodies pour que ces psaumes soient chantés. Alors, il n'a pas du tout une conscience aussi aiguë, aussi forte et aussi imprégnée de musique que Luther, pour qui la musique va être essentielle dans la propagation de la foi et dans la démocratisation de la foi, en quelque sorte. Parce que Luther veut que les gens chantent pour prier, il y croit dur comme fer, et grâce à lui, la musique en Allemagne va connaître un essor énorme. Mais Calvin, malgré tout, il fait quand même ce psautier qui est quelque chose qui joue un grand rôle. Et d'ailleurs, Luther va utiliser certaines des mélodies suscitées par Calvin pour des traductions de certains psaumes en allemand qui n'ont pas été traduits de la Bible, mais qui ont été traduits des traductions françaises de Clément Marot ou d'autres poètes de l'époque. Et ça, c'est aussi une circulation qui est assez vertigineuse comme ça. Mais effectivement, oui, la musique n'avait probablement pas le beau rôle à Genève pendant pas mal de temps.

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0: Brigitte Bardot, tu veux ou tu veux pas sur RTS Première, est-ce que c'est de la musique baroque? Oui, d'une certaine façon, mais pas baroque dans le sens de notre invité, Stéphane McCloud. Nous parlons musique baroque toute cette semaine. Et la question du jour au 078 206 73 32, quel est votre instrument préféré et par rapport au clavecin, comment ça se passe? Ce message, j'adore Bach, émoticône de cœur. Voilà, ça en fait une semaine baroque, il y a des gens comme ça, paf, c'est des fans. J'adore Bar. J'adorerais écouter du clavecin à, de préférence, flamand et en public. Ça, c'est pointu, ça me plaît. J'adorerais écouter du clavecin flamand en public. Plus généralement, j'aime les instruments à cordes pincées quand la résonance des cordes se perçoit bien. Et mon préféré parmi eux est le luth. Chouette, merci pour ce message, ça me donne envie d'aller écouter du luth pour de vrai. J'aime beaucoup les claviers, nous dit cet auditeur. Mon préféré est l'orgue Hammond B3 pour sa chaleur et sa rondeur. Et d'ailleurs, on a aussi reçu ce message d'un auditeur fidèle. L'orgue, ça résonne bien dans les églises, ça fait vibrer tout le corps, nous dit-il. Encore quelques messages à lire, mais on a encore du pain sur la planche aujourd'hui, des choses à vous livrer, comme notamment une puissante chronique.
1: Mais pourquoi donc envoyer des objets dans l'espace?
2: Ton ex t'a quitté et tu ne sais toujours pas pourquoi.
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4: Pourquoi comme ça et pas autrement?
2: Pourquoi?
0: Toute cette semaine, puisque nous parlons musique baroque, Nicole Fontana est allée voir dans les autres arts comment est-ce que le baroque s'est manifesté. Nous retournons à Rome, et on était à Rome, allez, on retourne à Rome, pour voir comment le baroque se manifeste en sculpture. Et voici l'extase de Sainte Thérèse, statue de Le Bernin qui date de 1652. Le Bernin de son vrai nom, Gian Lorenzo Bernini, peintre, dessinateur, sculpteur, architecte, homme de théâtre. Née à Naples. Et donc, sa sculpture la plus marquante qui est baroque, c'est l'extase de Sainte Thérèse. Et c'est dans la chapelle Cornaro, à Rome. Voilà, c'est commandité par un cardinal, c'est payé une somme faramineuse. Alors, pourquoi? Alors, déjà, cette statue, c'est quoi? Imaginez, statue de marbre blanc qui représente Thérèse d'Avila, religieuse espagnole du XVIe siècle, connue pour ses écrits mystiques et religieux. Et donc, la statue la représente le cœur transpercé par la flèche enflammée d'un ange, créant amour divin et douleur exquise en même temps. Donc vous avez cette statue, imaginez ça, vous avez Thérèse d'Avila rejetée en arrière en marbre blanc, habillée de draps qui volent, il y a un ange qui la surplombe. Et l'expression de Thérèse d'Avila, eh ben, quand on regarde son visage, est-ce qu'elle souffre ou est-ce qu'elle jouit vraiment? La question se pose, et d'ailleurs ça fait un petit scandale à l'époque, c'est très expressif. Pourquoi c'est baroque, cette sculpture? Déjà les personnages sont en mouvement, il y a une expressivité forte, il y a un drapé qui ondule. Ça, dans le baroque, il y a tout le temps des drapés qui ondulent. Mais il y a aussi la mise en scène. La statue est dans une alcôve surplombée d'une pluie de flèches d'or. Il y a une trappe caché qui donne sur l'extérieur de la chapelle et selon l'heure du jour, les vrais rayons du soleil vont frapper cette sculpture donnant une illusion d'optique, un effet supplémentaire et ce petit jeu de faux-semblants, de trompe-l'œil, c'est chargé, ben ça c'est excessivement baroque. Voilà, chaque jour, grâce à Nicole Fontana, on vous propose une œuvre qui n'est pas de la musique et qui est totalement baroque et aujourd'hui c'était une sculpture.

0: Un morceau baroque de Benjamin Biolay, Écran total. Et bien oui, si on prend l'adjectif baroque dans son sens plein de fioritures surprenantes, d'artifices, de moyens, c'était baroque. C'était baroque et ça s'appelait Écran total. Je ne sais plus si je l'ai dit ou pas. En tout cas, ce qui est sûr, c'est que j'ai déjà dit que vous écoutez 10 pourquoi, que toute cette semaine nous parlons musique baroque, que c'est Renaud Musy à la technique, à la réalisation de cette émission, Stéphanie Jovanovic à la programmation musicale. Et vous avez encore le temps de nous dire quel est votre instrument qui vous touche directement au plexus solaire et par rapport au clavecin, comment ça se passe, au 078 206 73 32. Voici donc notre expert, Stéphane McLeod. Il est notamment professeur de chant à la Haute École de Musique de Genève. Il nous parle de la musique baroque, mais du temps de la musique baroque. Et je lui ai demandé qui jouait, qui étaient les musiciens et qui composait la musique à l'époque.
1: C'était quand même très souvent des dynasties de musiciens, un peu comme il peut y avoir des dynasties de cordonniers ou de boulangers. C'est-à-dire, on avait plus de chances d'arriver à la musique si on avait des parents musiciens ou un père musicien, un oncle. Et là, on voit que la question de la filiation va jouer un rôle relativement important. Mais on devient aussi musicien parce qu'on a une jolie voix et parce qu'on chante enfant et parce que la sensibilité musicale de l'un ou de l'autre va être repérée par quelqu'un. Et puis après, on entre dans des écoles de musique. Je pense que la musique devait être aussi un moyen d'échapper à la pauvreté parce qu'un musicien doué, il avait probablement une garantie de pouvoir gagner sa vie quelque part, de rentrer dans une chapelle, d'être engagé, d'avoir un métier. Il y a quelque chose dont on n'a pas encore parlé, mais qui est relativement important, qui est aussi un autre shift de la musique baroque et pourquoi on appelle ça de la musique baroque ou qu'est-ce qui caractérise la période de la musique baroque, c'est que dans la Renaissance, les compositeurs et les musiciens dont on connaît les noms aujourd'hui, ce sont tous des chanteurs. Et ce sont les chanteurs qui écrivent la musique, ce sont les chanteurs qui la théorisent, ce sont les chanteurs qui en ont la maîtrise. Et puis, vers la fin du XVIe, mais pendant toute la première moitié du XVIIe, cette place va se déplacer et les musiciens vont devenir, les compositeurs vont devenir en fait les organistes. Et la plupart des grands compositeurs de l'époque baroque sont, alors il y en a qui sont violonistes, il y en a qui sont, mais la plupart sont, maîtrisent le clavier. La plupart ont cette espèce d'approche immédiatement harmonique et polychorale que les chanteurs ne vont pas nécessairement avoir. Une autre différence importante, et ça, je trouve ça toujours assez fascinant, c'est qu'à l'époque, au XVIe siècle, par exemple, dans la musique de la Renaissance, on appelle ça la polyphonie, le plus souvent, la partition n'existe pas. La plupart des compositeurs écrivent directement les parties séparées. Ils n'ont pas cette notion ni ce besoin de superposer les lignes de musique pour en avoir à la lecture une image claire et audible pour eux dans leur tête. Ça paraît très, très difficile à s'imaginer parce que leur musique peut être d'une complexité incroyable. Mais néanmoins, ils sont capables de composer une partie l'une après l'autre et de savoir comment ils ont structuré leur truc de manière à ce que la musique marche, que la musique fonctionne. À l'époque baroque, on va commencer à inventer la partition, c'est-à-dire on va écrire la musique dans sa verticalité, on va superposer les voix les unes sur les autres. Ça, on le doit beaucoup à Monteverdi, à cette invention de la seconda pratica, où la voix doit constamment être accompagnée par ce qu'on appelle la basse continue, qui est vraiment quelque chose de symptomatique et de typique de ce qu'on appelle la musique baroque.
0: La basse continue, c'est comme au rock, il y a quelqu'un qui a la basse puis qui fait une ligne de basse. Non, à part ça,
1: c'est, ouais, absolument. C'est ça. Comme la basse et la batterie, on va dire. C'est-à-dire des instruments qui vont structurer, qui vont donner la base de la musique, qui vont piloter son évolution harmonique, qui vont susciter, mais qui cadrent en quelque sorte.

0: Après, le rôle de la basse continue dans un opéra de Monteverdi, il va évidemment beaucoup, beaucoup, beaucoup plus loin. Parce que d'abord, on peut multiplier les instruments, on peut multiplier les timbres, on peut utiliser certains instruments pour accompagner certaines voix, certains affects, certains moments, et d'autres pas. Et ces us-là, ils vont se propager eux aussi dans toute l'Europe et on retrouve cette question de la distribution, de l'utilisation, du type de la basse continue dans toutes les musiques du XVIIe et de la première moitié du XVIIIe siècle en Europe.
1: Avant de parler de la place des femmes, Stéphane MacLeod, une dernière question. C'est fait pour les nobles, mais est-ce qu'il y a des nobles qui devenaient musiciens? Parce que si on lit des livres du XIXe, il y a souvent des moments où la fille du comte chante ou la fille du comte se met au piano. Alors, comment ça se passait, ça?
0: Ben, au cas par cas, on a effectivement connaissance de princes ou de cours célèbres dont certains membres étaient soit des très bons musiciens eux-mêmes, soit des vrais mélomanes avec un goût très sûr et une envie, une capacité de mettre ensemble des très très bons musiciens. Et c'est généralement eux qui ont suscité des progrès très importants. Alors on pense à la cour des Esterházy en Hongrie qui sont... pendant plus de deux siècles, a été une cour dans laquelle à peu près tous les membres étaient soit des mélomanes, soit des très très bons musiciens. Et de facto, ils ont engagé siècle après siècle des immenses musiciens pour faire la musique chez eux. On pense à Haydn, qui ne fait pas partie de l'époque baroque, mais ses prédécesseurs, qui eux étaient des compositeurs de l'époque baroque, ils étaient déjà parmi les meilleurs compositeurs. Et puis on sait qu'il y a certains compositeurs qui ont écrit de la musique pour certains princes. C'est arrivé à Mozart, c'est arrivé à Bach, c'est arrivé à d'autres. Alors, est-ce qu'ils le font toujours en lien avec le talent réel? On ne sait pas toujours, mais ils le font certainement aussi parce que c'est leur mécène, parce qu'ils vont pouvoir être payés, parce qu'ils vont pouvoir... continuer leur carrière et gagner leur vie grâce à de la musique qui vont dédier ou qui vont consacrer à une personne en particulier.
1: Et donc, la question sur les femmes, on pouvait croiser des compositrices et des musiciennes?
0: Malheureusement, très très très peu parce que on est dans des sociétés incroyablement patriarcales où le talent d'une femme pour la musique était... très certainement avant tout problématique socialement. C'est-à-dire qu'on sait aujourd'hui, il y a quelques compositrices baroques majeures, mais on sait à quel point ça a été incroyablement difficile pour elles de passer la rampe. Et elles ont dû bénéficier de tolérance extrême pour avoir le droit d'exister en tant que compositrice. Il y a des compositrices qui ont écrit sous des pseudonymes masculins. Elles n'avaient pas du tout accès... à la même reconnaissance, à la même célébrité, elles n'avaient pas accès à la même publication. Enfin, la place des femmes dans la musique est terrible, quoi. Et c'est absurde parce que, évidemment, en termes de talent pur, notre histoire de la musique, elle s'est pendant des siècles privée de la moitié de son potentiel, quoi. Donc, c'est un peu terrible. Et c'est quelque chose qui a perduré au 19e siècle. On vient de faire beaucoup de Mendelssohn. Le destin de la sœur de Félix, c'est quelque chose d'incroyable parce que ils la considèrent tous dans la famille, lui le premier, comme aussi doué, sinon encore plus que tout le monde. Mais il est évident qu'elle ne va pas pouvoir devenir compositrice. Et elle est d'accord, quoi. Enfin, elle est d'accord. Elle
1: n'a pas le choix. Aussi,
0: elle n'a pas le choix. Et là, voilà, on est... Notre monde a heureusement bien changé, enfin certainement pas encore suffisamment, mais il y a des compositrices à l'époque baroque, elles sont incroyablement écrasées et non existantes à la surface, quoi. Et c'est terrible parce que, alors, grâce au monde dans lequel on vit aujourd'hui, on redécouvre beaucoup de choses, on arrive à déterrer des choses qui, pour certaines, valent vraiment la peine d'être déterrées. Mais je pense que ce qui est surtout à déplorer, c'est la quantité de choses qui n'ont jamais été écrites, parce qu'on a écrasé, tué, détruit des vocations dans l'œuvre.

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1: Pierre-Étienne Joie.
2: Le Parti Socialiste a l'intention de demander une commission d'enquête parlementaire sur l'acquisition de l'avion de combat F-35. Une initiative parlementaire devrait être déposée après délibération au sein du groupe parlementaire. La CEP doit faire la lumière sur plusieurs points, a indiqué le PS revenant sur un article de la Sonntagszeitung. Elle doit notamment examiner s'il s'agit d'une défaillance sur le plan individuel ou de lacunes institutionnelles au sein du département compétent. Damien Cottier à disposition du PLR pour le Conseil des États. Le président du groupe libéral radical aux chambres fédérales et conseiller national neuchâtelois s'est déclaré à disposition de son parti pour une candidature à la Chambre des cantons. Il ne s'attaque pas à un des deux titulaires en particulier, mais juge que près de la moitié de la population neuchâteloise de droite doit être représentée au Conseil des États. Damien Cottier se dit également à disposition pour une nouvelle candidature au Conseil national. La compagnie des chemins de fer ukrainiens a averti qu'une attaque systémique était en cours à travers le pays. Le président Zelensky a lui indiqué plus tôt qu'un drone russe avait frappé un train près de la frontière polonaise. 206 passagers étaient à bord. Le train effectuait la liaison Kiev-Varsovie. Volodymyr Zelensky a affirmé que Moscou avait délibérément frappé le train. La Pologne a également indiqué qu'un autre drone avait frappé à proximité d'un poste frontière. Et là, on pourrait parler d'un drone d'oiseau, un présumé drone détecté ce matin dans l'espace aérien de la Lituanie qui a conduit les autorités à fermer l'aéroport de Vilnius et l'OTAN à mobiliser au moins un avion de chasse. Ce drone s'est finalement avéré être un vol d'oiseau. L'alerte aérienne a été levée, l'aéroport a rouvert 38 minutes plus tard après qu'un avion de l'OTAN a procédé à une identification visuelle des volatiles. Le marathon de Vilnius qui se déroulait dans la capitale n'a pas été interrompu. Il faut savoir que les régulières incursions de drones militaires dans l'espace aérien de la Finlande, de l'Estonie, de la Lettonie et de la Lituanie alimentent les inquiétudes d'un débordement de la guerre en Ukraine vers les frontières de l'OTAN avec la Russie. Le festival musical La Belle Suisse revient dès vendredi prochain, animé Lausanne. Durant 3 jours, 66 concerts d'artistes suisses, dont 3 créations inédites, se succéderont dans 10 lieux emblématiques de la ville. Le festival se tient tous les 2 ans. Il offre une large vitrine de la scène musicale suisse, classique, hip-hop, jazz, yodel, électro, pop, rock ou musique électronique. Aucun style n'est écarté, l'entrée est libre. Encore un peu de soleil, mais voiles d'altitude sont en augmentation à partir du nord. 26 degrés au maximum en plaine. En fin de journée et cette nuit, quelques averses seront possibles sur l'Ajoie, le nord du Jura et le nord du plateau. Demain lundi, du soleil encore, avec quelques nuages résiduels en début de matinée, notamment dans les Alpes et les Préalpes, et de timides cumulus en montagne demain après-midi. Température attendue demain en plaine, 13 degrés le matin, 27 degrés ensuite.
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4: Sur l'axe Chiasso-Lucerne, un bouchon s'étend sur 6 km entre Quinto et l'entrée sud du tunnel du Gothard, soit une attente d'une heure en direction de Lucerne.
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0: Le cancer du côlon, le dépistage de ce cancer colorectal repose aujourd'hui sur un modèle uniforme pour toute la population. Une étude actuellement en cours souhaite évaluer l'efficacité d'une approche personnalisée selon le niveau de risque individuel. Plus de détails à ce propos dans un instant. Ensuite, avec Bastien Confino, nous irons découvrir à quoi ressemble un laboratoire P4, un labo de haute sécurité. On en dénombre 4 en Suisse, des labos où on scrute les virus les plus dangereux sur Terre. Et pour terminer, quelque chose d'a priori plus léger, les poils incarnés. Ça paraît léger comme sujet, mais apparemment pour celles et ceux qui en ont ou qui en ont eu, ça peut être une sacrée galère. Tout sur les poils incarnés, ça sera vers moi le quart. Voilà pour le programme. Bonjour et bienvenue à vous.
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0: C'est le troisième cancer le plus fréquent en Suisse et pourtant détecté à temps, il se guérit dans la grande majorité des cas. Nous parlons aujourd'hui du cancer du côlon, Capucine Mort.
2: Actuellement, le dépistage passe en majorité par la coloscopie tous les 10 ans ou par le test FIT tous les 2 ans. Ces méthodes sont proposées à tout le monde, mais faut-il continuer à effectuer les mêmes examens chez l'ensemble de la population? C'est la question posée par une vaste étude clinique suisse nommée Present CRC, lancée par Unisanté avec le soutien du Fonds National Suisse. L'objectif, recruter 8000 participantes et participants dans 6 cantons pour tester pour la première fois un dépistage personnalisé.
0: C'est-à-dire adapté finalement au profil de risque de chaque individu. Bonjour Kevin Selby.
3: Bonjour.
0: Vous êtes médecin-chercheur à Unisanté et vous êtes l'investigateur principal de cette étude. Aujourd'hui, voilà, on le disait, le dépistage en Suisse est uniforme. Pourquoi abandonner ce modèle unique pour passer à un dépistage personnalisé qui serait, donc, voilà, comme je le disais, basé sur le niveau de risque de chaque individu?
3: Donc aujourd'hui en Suisse, justement, la coloscopie et le FIT sont offerts de manière plus ou moins égale à toute la population entre 50 et 75 ans. Ce qu'on observe, c'est qu'il y a un assez grand recours à la coloscopie, ce qui veut dire que les ressources en termes de spécialistes pour faire ces coloscopies, puis aussi l'impact environnemental est assez important. Ouais. Pourtant, pas mal des personnes qui demandent la coloscopie, surtout entre 50 et 65 ans, sont à plutôt bas risque, ou je dirais même très bas risque par rapport à l'utilisation des ressources. Donc ce qu'on essaie de faire, c'est d'identifier ces personnes à plus bas risque et les orienter vers le FIT. Ils gardent leur choix, leur libre choix, mais on les oriente vers le FIT. Et après, ces personnes plus âgées ou qui ont cumulé des facteurs de risque, on les oriente plutôt vers la coloscopie.
2: Alors, vous le dites, il existe du coup deux méthodes. Le test FIT, qui cherche des traces de sang dans les selles à domicile, et la coloscopie, dont vous nous avez expliqué les avantages et inconvénients. Comment vous déterminez de qui a besoin de quoi dans cette étude?
3: Donc, pour le cancer du côlon, on connaît maintenant plusieurs facteurs de risque, au moins une dizaine qui sont assez importants. Ce qu'on fait, c'est qu'on croise ces facteurs de risque dans un calculateur de risque. Et avec ça, on peut identifier de manière assez fine pour chaque personne leur risque. Après, ce calculateur du risque, c'est pas parfait. Donc, on peut pas dire, ah, vous allez jamais avoir de cancer. Donc, c'est pas assez performant pour écarter le cancer chez quelqu'un. Donc, c'est pas qu'on identifie des personnes pour ne pas faire le dépistage dans cette tranche d'âge, mais on oriente à peu près 80% des personnes dans cette tranche d'âge vers le FIT, et ceci pour garder les coloscopies, si on peut dire comme ça, pour les personnes à plus haut risque.
0: Mmh. Bastien ?
4: Non, mais moi, c'est quelque chose qui m'angoisse, le cancer du côlon, donc j'aurais envie de dire, mais moi, je préfère que vous me fassiez une coloscopie, en fait, ça sera plus sécurisant pour moi.
0: Que juste une analyse des selles.
4: Que juste une analyse des selles.
0: Du sang dans les selles.
3: Pourtant, si on entrait, je vous connais pas les détails de votre historique médical, mais si on entrait vos données dans un calculateur de risque et je disais, mais pourtant votre risque de cancer sur les prochaines 15 ans est que 1%, et avec ça, on disait, avec le FIT, vous réduisez, si vous répétez ce FIT chaque 2 ans par plus de 50% ce risque, je pense que avec ça, on espère pouvoir vous rassurer suffisamment pour faire le FIT de manière régulière, à la place de faire recours immédiatement à la coloscopie.
0: Ouais. D'ailleurs, je fais juste une parenthèse, vous aviez fait un sujet où vous décriviez quasiment en direct votre coloscopie, Bastien, et si je me souviens bien, vous aviez des facteurs génétiques dans la famille, il y a des personnes qui ont eu un cancer du côlon.
4: Absolument, hein, donc du coup, je pense que là, je serais plutôt à risque, et donc vous me conseilleriez probablement la coloscopie. J'ai dû commencer à 40 ans, donc
3: justement.
4: J'étais plutôt à risque.
3: Exactement. Ouais.
4: Bah, tout le monde sait tout sur ma vie.
0: Oui, non, mais vous l'aviez raconté ici, donc il me semble que je trahis rien. Hein.
3: Et merci, ça peut être très rassurant aussi pour les gens de...
2: Et justement, sur la question des critères, y a du coup les antécédents de la famille, mais Quels sont les autres critères qui font qu'une personne est plutôt à risque ou pas?
3: Oui, donc il y a l'âge et le sexe comme point de départ. Ensuite, il y a
0: Sexe, c'est-à-dire qu'il y a les hommes seraient plus à risque que les femmes ou inversement?
3: Exactement, donc c'est les hommes plutôt à le même âge, les hommes sont plus à risque que les femmes.
0: Mm-hmm.
3: Tout à fait. Okay. Et ensuite, il y a des antécédents. Donc, si on a un diabète ou si dans les antécédents familiaux, si on est obèse. Puis ensuite, il y a des facteurs par rapport au style de vie. Donc, la consommation de l'alcool et fumée, ça augmente aussi le risque.
2: Et dans cette étude, les données des patients et patientes, elles ne sont pas anonymisées. Ça sert à quoi?
3: Donc, comme c'est un essai clinique, tout le monde qui participe signe un consentement. En fait, c'est surtout en ligne. Donc, ils consentent à ça. Et en partie, l'objectif majeur, c'est de déterminer si cette manière de dépister par niveau de risque permet d'attraper autant de cancers et de pré-cancers en faisant moins de coloscopie. Ça, c'est l'outcome principal. Mais en ayant des données détaillées de tout le monde, on peut aussi retourner au niveau à ce calculateur de risque pour l'améliorer. Puis on peut aussi répondre à d'autres questions.
0: Quel est l'accompagnement alors, pour les personnes qui présentent un risque élevé? Comment est-ce que vous les suivez?
3: Donc, les personnes qui ont un risque plus élevé, ça, c'est des personnes qui seront recommandées la coloscopie.
0: Mm-hmm. Elle doit avoir lieu plus régulièrement, par exemple, que tous les 2 ans ou...
3: Donc, ici, peut-être, je vais expliquer aussi qu'il y a des personnes à ce qu'on appelle de très haut risque. Et très haut risque, ce n'est pas pour être alarmant, c'est plutôt juste pour nous de catégoriser les personnes. Donc, quelqu'un qui va commencer la coloscopie à 40 ans, c'est quelqu'un qui ne va pas rentrer en fait, dans le programme de dépistage. Donc, ces personnes-là sont déjà hors dépistage.
0: Ce sont des cas particuliers.
3: Oui, des cas particuliers qui vont avoir une discussion avec un gastroentérologue pour leur cas en particulier, de comment le gérer, à quelle fréquence faire la coloscopie. Ensuite, pour ces personnes qui sont à plus haut risque, mais pas à très haut risque, ça, c'est des personnes que dans l'étude, s'ils sont dans le bras intervention, on les recommande de faire une coloscopie pour avoir la meilleure chance de diminuer ce risque.
2: Et comment vous allez vous assurer, au bout des 3 ans de l'étude, que cette approche personnalisée est aussi efficace que la méthode habituelle?
3: Donc on va voir le taux de détection dans les 2 bras de pré-cancer et cancer. Et si on détecte autant de pré-cancer et cancer, on croit que, in fine, il y aura le même efficacité dans les 2 bras.
2: Mmh. Sauf erreur, c'est pour ça que vous avez besoin d'avoir un échantillon très large, c'est ça?
0: 8000 personnes, c'est ça que vous
2: nous
0: disiez?
3: Oui, heureusement, ces pré-cancers et cancers sont plutôt rares dans la population, ce qui est bien pour les participants, mais veut dire qu'il faut un plus grand taille d'échantillon.
2: Mmh. Ouais.
0: Concrètement, alors cette étude, on le disait effectivement, recrute actuellement 8000 personnes. Vous recrutez largement dans toute la Suisse ou c'est par canton ou comment ça se passe?
3: Donc on recrute en 6 cantons.
0: 6 cantons.
3: Et donc c'est Genève, Vaud, Fribourg, Berne et Baarland et Ballstadt. Et ça c'est où il y a des programmes organisés qui offrent la coloscopie et le FIT et qui étaient prêts à
0: participer, etc. Et vous êtes à combien donc sur les 8000, vous êtes à combien aujourd'hui?
3: On est à 4800.
0: 4800.
3: Donc, ce qui est réjouissant, parce que c'est vrai que c'est un grand effort, chaque personne, c'est un individu. Mais on a encore une marge à compléter qu'on espère faire avant la fin de l'année.
0: Et donc, on peut s'inscrire, on peut s'annoncer intéressé si on l'est?
3: Oui, on peut s'annoncer intéressé. Après, le recrutement se passe principalement par des lettres d'invitation à des personnes potentiellement éligibles avant qu'ils reçoivent leur invitation usuelle au dépistage.
0: Donc vous ciblez, vous, d'une certaine manière. Et vous cherchez encore quel type de profil actuellement
3: Donc toute personne entre 50 et 75 ans qui n'est pas à jour, ça veut dire qu'ils n'ont pas fait de coloscopie ou ils n'ont pas fait dans les derniers 10 ans ou de FIT pendant les derniers 2 ans.
0: Et donc c'est les résultats de cette étude, donc Present CRC sont concluants. Ça signifie que les programmes officiels de dépistage en Suisse pourraient changer de visage dans les prochaines années?
3: Oui, je pense que c'est une possibilité. Il y a des études similaires pour le cancer du sein, par exemple. Et il y a un grand intérêt de mieux cibler le dépistage pour réduire le fardeau sur les personnes, mais les personnes qui sont à plus bas risque. Après, ça rajoute de la complexité. Donc, on fait aussi des entretiens avec les personnes des programmes pour voir leur expérience aussi, de rajouter cet état.
0: Kevin Selby, médecin chercheur à Unisanté. Dans quelques minutes, dans CQFD, on va partir visiter un laboratoire de haute sécurité où sont analysés les virus les plus dangereux au monde.

0: Pleurer en dansant, c'était Oshi.
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0: Laboratoire P4 de Wuhan, en Chine. Une des pistes pour expliquer l'origine du SARS-CoV-2. Bastien Confino, vous allez nous emmener dans un laboratoire P4 du même genre, mais ici, en Suisse.
2: Oui, parce qu'on a eu une opportunité rare de visiter un de ces laboratoires P4. Donc, laboratoire de haute sécurité. Il y en a 4 en Suisse, dont un aux hôpitaux universitaires de Genève, au sein du laboratoire de virologie et vaccinologie. C'est un laboratoire qui, dans le cas présent, est destiné au diagnostic des maladies virales graves. Je prends l'exemple d'Ebola, mais enfin, il y en a d'autres, on l'entendra dans le reportage. Mm-hmm. Je vous y emmène. Devant l'entrée, je rencontre Manuel Schibler. Il est médecin responsable du laboratoire de virologie donc aux hôpitaux universitaires de Genève. Et il nous explique, pour commencer, ce que sont les P1, P2, P3, P4.
3: C'est des niveaux de biosécurité qui sont adaptés à la dangerosité des différents pathogènes et aussi aux moyens de prévention dont on dispose contre ces pathogènes et aux moyens thérapeutiques, donc les traitements. Et plus un virus ou une bactérie est dangereux, c'est-à-dire associé à une mortalité élevée contre lequel ou laquelle on a peu ou pas de moyens de lutte, eh ben ça va être un organisme classé plutôt dans le chiffre élevé, le maximum étant le 4.
4: Donc P1, il n'y a pas de problème, c'est voilà. Pas dangereux. P2 ?
3: P2, c'est des virus assez habituels, les virus respiratoires qui peuvent faire une virose banale.
4: La grippe ?
3: La grippe, par exemple. C'est la plupart des virus qui créent des maladies chez l'être humain. P3, on monte d'un cran, il y a un peu plus de mortalité, il n'y a pas de vaccin, pas de traitement. Le Mpox en est un exemple actuel.
4: Donc le Mpox, la variole du singe.
3: Voilà. Et puis alors le P4 qui est maximal, c'est surtout les fièvres hémorragiques virales ou les virus qui font des fièvres hémorragiques virales, typiquement Ebola, mais aussi Marburg, Lassa, Crimée-Congo et quelques autres virus dont la variole qui heureusement n'existe plus. Mais ça, c'est des virus hautement pathogènes contre lesquels on a peu, voire pour certaines souches, pas de moyens de lutte.
4: La variole, vous dites qu'il n'existe plus. Est-ce qu'il y a des laboratoires P4 quelque part dans le monde où on garde des échantillons de variole ?
3: Oui, je ne pourrais pas vous citer lesquels, mais effectivement, ça existe.
4: Il n'y a qu'un seul but, c'est que ce virus ne s'échappe pas de ce laboratoire.
3: Exactement, c'est qu'il y ait une garantie de confinement et des moyens de protection quasi extrêmes pour le personnel qui travaille dans ces laboratoires.
4: Okay. Sauf que là, on est entré ici assez facilement, on est juste devant le laboratoire, il n'y a pas des Securitas qui sont en train de surveiller le laboratoire, donc quoi, il n'y a pas de danger actuellement ?
3: Alors non seulement il n'y a pas de danger actuellement, mais c'est comme ça que ce laboratoire fonctionne, donc c'est une partie dédiée du laboratoire de virologie, avec, vous le verrez ensuite, un SAS, et on a quand même un accès sécurisé via des badges dont l'accès est restreint au personnel formé et habilité à rentrer dans ce laboratoire.
4: Et là, on va aller le visiter ?
3: Exact.
4: Oui, mais moi, je ne suis pas formé, rien du tout.
3: C'est pas grave. Non, alors, actuellement, il n'y a pas d'activité diagnostique avec des virus dangereux, donc il n'y a aucun risque de visiter ce laboratoire actuellement.
4: Ok, alors on y va. Ok, donc un badge, un premier SAS. L'idée de ce SAS, je vois qu'il y a des blouses, etc., c'est de se changer.
3: Exactement, ça c'est le premier SAS dans lequel on met une partie de l'équipement de protection individuelle, notamment ces tenues qui ressemblent aux tenues que mettent les soignants MSF pour soigner les patients Ebola, donc qui confèrent une protection de la totalité de la surface corporelle, sauf au niveau des pieds, des mains et du visage pour lequel il y aura une protection supplémentaire.
4: Ok, donc on est hermétiquement détaché de l'air. Comment est-ce qu'on respire quand on a un patient Ebola et qu'il faut se protéger de ce virus ?
3: Alors cette tenue-là, elle ne protège pas encore le visage, mais ensuite on va enfiler une sorte de cagoule avec une visière qui permet de bien voir ce qu'on fait et dans laquelle il y a un système de ventilation qui permet de respirer et qui est alimenté par des batteries.
4: Parce qu'il arrive que vous ayez des virus dans ce laboratoire qui peuvent se balader dans l'air.
3: Théoriquement non, parce que le virus, s'il est présent, il est présent dans l'échantillon clinique qu'on manipule, qui est bien sécurisé lui aussi, jusqu'à ce qu'il soit amené dans la hotte qu'on va vous montrer tout à l'heure, qu'on appelle une glove box, qui est une hotte de haut niveau de confinement.
4: On la verra tout à l'heure. Il faut qu'on se change là ou vu
3: Alors là, pour la visite, on va mettre une blouse simple par mesure de précaution.
4: Parce qu'il n'y a pas actuellement d'échantillons dangereux.
0: Il n'y a pas d'échantillons dangereux, mais vous ne m'avez pas l'air totalement rassuré, Bastien.
2: Attendez, j'aurais aimé vous y voir. C'est quand même, on va entrer dans une salle qui a abrité les pires virus du monde, donc c'est oui, non, c'est pas le moment le plus rassurant de ma vie.
0: Je comprends, effectivement. On continue quand même la visite ou on s'arrête là?
2: On y va.
0: On la continue.
4: Ok, donc c'est une blouse bleue, un petit peu comme on mettrait si on allait faire de la chirurgie.
3: Exact.
4: Mais juste avant de rentrer, on est sûr qu'il n'y a pas des vieux restes qui traînent de virus sur des surfaces ou comme ça?
3: Sûr. Alors les virus, encore une fois, ils sont bien emballés dans leur échantillon et ils sont manipulés sur la hotte. Donc théoriquement, il n'y a même pas une trace de virus dans l'environnement du laboratoire dans lequel on n'est pas encore. On est ici dans les SAS. Et même, on a un système de fumigation de l'ensemble du laboratoire après avoir manipulé un échantillon qui contient, par exemple, du virus Ebola.
4: Fumigation, ça veut dire ?
3: On utilise une fumigation de peroxyde d'hydrogène qui permet d'inactiver tout micro-organisme qui pourrait rester dans le laboratoire pour être sûr qu'il n'y a plus aucune trace et de pouvoir faire visiter le laboratoire.
2: Ok, je vous fais confiance.
4: Mais j'ai envie de dire, si vous avez fait cette fumigation et qu'on est sûr qu'il n'y a plus aucune trace, à quoi ça sert ensuite d'aller mettre des masques et des blouses complètement étanches?
3: Alors ça, c'est pour éviter un nouvel éventuel accident avec un nouvel échantillon que le technicien en analyse va manipuler.
4: Oui, c'est ça. C'est tout d'un coup la fiole qui tombe, exact, qui se casse.
3: Ça, c'est la grande hantise contre laquelle on veut un niveau de protection maximal.
4: C'est ce qu'on voit dans tous les films, en fait. Une fiole qui se casse et puis les gens dans le laboratoire qui meurent dans des conditions dramatiques.
3: Exact. Heureusement, ça arrive principalement dans les films.
4: Donc là, on est dans un deuxième sas, en fait, si je comprends bien.
3: Exact. Donc, il y a un jeu de pression qu'on n'a pas encore mentionné, avec la pression minimale étant dans le laboratoire P4D, qui permet aussi, en cas d'ouverture de porte, par exemple, avec l'air qui est aspiré, de maintenir un éventuel organisme dans le laboratoire. C'est encore un outil supplémentaire de biosécurité.
4: Ça crée une sorte de courant d'air de l'extérieur vers l'intérieur.
3: Radiant de pression entre l'intérieur où c'est minimal, le sas dans lequel on est maintenant où c'est un peu plus élevé, l'autre sas dans lequel on était tout à l'heure où c'est encore un peu plus élevé, jusqu'à la pression atmosphérique normale qui est dans le couloir. Et effectivement, ici, on est dans le deuxième sas où on continue de s'habiller avec ici une blouse qui est cette fois-ci une véritable blouse chirurgicale qui repousse aussi les liquides, qui permet de encore mieux protéger la surface corporelle. Et c'est là qu'on va mettre le système de ventilation pour la tête.
4: Ok, on peut voir un peu plus en détail ce système de ventilation. C'est très Robocop quand on voit le casque comme ça. C'est un gros casque en plastique, bleu et gris.
3: Voilà, donc c'est le nouveau système dont on dispose, dans lequel la batterie qui permet de faire la ventilation active est incorporée dans le dispositif qu'on met sur la tête et sur lequel, effectivement, ça ressemble à un casque de vélo, sur lequel on va mettre une cagoule dans cette matière qui protège.
4: Cagoule jaune avec une grande visière.
3: Voilà, exactement, ça, qui permet la visibilité pour travailler correctement.
4: Et tout ça étant finalement complètement étanche, du coup, il n'y a plus de contact avec l'air ambiant. Quand on respire, par exemple.
3: Oui, c'est juste. Alors, si on voulait une protection maximale, on mettrait encore un masque de type FFP2 ou FFP3 dessous. Là, c'est surtout pour assurer une barrière physique totale pour un virus dangereux tel que Ebola, par exemple.
4: Mais vous n'avez pas des bonbonnes pour respirer, comme un astronaute en fait. Un astronaute dans l'espace, c'est complètement étanche par rapport à l'environnement. Là, on n'est pas complètement là-dedans.
3: Non, mais il y a néanmoins un système de filtre qui permet d'empêcher les micro-organismes de passer.
4: Il y avait ce film Alert avec Dustin Hoffman, c'est ce type de
3: ça
4: cagoule qui porte.
3: Effectivement beaucoup au niveau de la protection de la tête. Ouais.
4: Okay. Là, vous avez un échantillon, alors, c'est ça?
3: Voilà, ça c'est le système qu'on utiliserait pour un prélèvement de sang d'un patient ou d'une patiente atteinte d'une fièvre hémorragique virale.
4: Ebola par exemple.
3: Comme par exemple Ebola. C'est un système qui permet d'avoir plusieurs couches de protection entre le sang du patient et finalement la personne qui va techniquer l'échantillon. C'est un peu comme les poupées russes. Voilà, le tube de sang serait introduit dans ce protège-tube qu'on peut visser. Celui-ci serait placé à l'intérieur de ce que nous on appelle un biotainer.
2: Boîte en plastique.
3: Voilà, cylindrique, qu'on peut aussi fermer en vissant un bouchon dessus. Et l'ensemble est disposé dans le carton qui permet de facilement transporter ce prélèvement.
4: Et on le transporte comment? Depuis le lit du patient jusqu'ici?
3: Alors ça, il faut que ce soit un être humain qui le fasse, qui met des gants et qui vient chercher le prélèvement. Donc en général, c'est du personnel de laboratoire qui va chercher le prélèvement et qui l'amène en marchant à pied jusqu'au laboratoire.
2: On prend des dispositions extrêmement strictes en termes de sécurité pour l'échantillon, mais le patient lui-même, qu'est-ce qu'on fait pour se protéger du patient qui
3: est contagieux ? Alors ça, c'est une excellente question. Et là, ça permet de réaliser les différences de règles de protection au niveau d'un laboratoire qui est soumis à des régulations strictes de laboratoire et ce qui se passe au lit du patient. Alors évidemment, le personnel va aussi porter une tenue de protection qui ressemble en quelque sorte à celle qu'on utilise au laboratoire, mais avec un risque qui est plus tangible au lit du malade, avec un patient qui peut vomir, qui peut transpirer, qui peut émettre toutes sortes de sécrétions corporelles contaminées par le virus, alors que dans le laboratoire, on a quand même un tube qui est protégé par un surtube, qui est protégé par une boîte en plastique, et tout ça manipulé sous une hotte à flux laminaire. Donc, c'est pas le même risque. Mais évidemment, pour prendre soin des patients, il y a aussi des mesures assez strictes de protection individuelle.
4: J'ai l'impression qu'on est dans deux niveaux totalement différents entre ce qui se passe auprès du patient, par la force des choses, parce qu'il y a un être vivant qui est là au milieu, on ne peut pas le mettre dans trois tubes à essai fermés, hermétiques, voilà. Et ce qui se passe ici dans le laboratoire, où il y a des mesures complètement dingues qui sont prises, alors que les risques, ils sont, j'ai envie de dire, auprès du patient.
3: Vous avez bien compris la situation. C'est vrai qu'il y a deux poids, deux mesures. Il y a deux systèmes de mesures de biosécurité qui sont différents et qui ne sont pas toujours totalement cohérents.
0: Donc, protection maximale pour les laborantins et laborantines. Mais si je reprends les propos qu'on vient d'entendre, de Manuel Schibler, on fait ce qu'on peut avec le personnel soignant.
2: On ne peut pas avoir une protection totale avec le personnel soignant qui doit quand même venir au contact des personnes malades.
0: Ouais. Dans quelques instants, dans ces QFD, on va vous retrouver, Bastien, dans le cœur du laboratoire P4, donc laboratoire de haute sécurité.
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0: Un des premiers grands succès du groupe U2 en 1987 pour cette chanson I Still Haven't Found What I'm Looking For. CQFD, nous sommes au cœur d'un laboratoire de biosécurité P4 aux hôpitaux universitaires de Genève avec vous, Bastien Confineau.
1: Ouais, alors je suis dans le dernier sas avant le laboratoire à proprement parler. J'avais quand même une petite question avant d'entrer puisque c'est un laboratoire destiné au diagnostic. Je me demandais s'il y avait déjà eu des virus dangereux dans ces murs. Donc en gros, est-ce qu'il y avait déjà eu des diagnostics positifs?
0: Ouais.
1: On écoute Manuel Schibler, il est médecin responsable du laboratoire de virologie des hôpitaux universitaires de Genève.
2: Oui, alors le dernier cas Ebola, le premier qu'on a eu d'ailleurs, c'était pendant l'épidémie en Afrique de l'Ouest et c'était en novembre 2014.
1: Depuis, le laboratoire n'a jamais servi ?
2: Alors si, parce qu'il y a régulièrement des suspicions de virus dangereux qui, heureusement, la plupart du temps aboutissent à un résultat négatif. Mais on a régulièrement ce type de suspicion et notre job, c'est justement de répondre à la question est-ce qu'il y a ou non un de ces virus dans le prélèvement.
1: Donc un cas une fois positif pour Ebola, mais
2: oui.
1: Pour d'autres virus, vous en aviez mentionné d'autres, vous avez eu des cas positifs ou jamais?
2: Alors, vous vous rappelez peut-être de la récente croisière qui revient d'Argentine, donc le hantavirus, on l'a aussi diagnostiqué ici pour un patient qui lui était hospitalisé à l'hôpital de Zurich, mais étant donné qu'on est le centre de référence pour les infections virales émergentes, le CRIV, ce type de prélèvement nous arrive chez nous.
1: Et c'était positif?
2: Et là, c'était positif, oui. Et
1: ça, c'était il y a quelques mois?
2: Exact.
1: On va dans le sas suivant?
2: Allons-y.
1: Donc là, on entre véritablement dans
2: le laboratoire. Exact. Avec, ici, on a une assez grande hotte dans laquelle on peut travailler à deux. Donc il y a de la place pour faire entrer quatre bras avec des gants incorporés qui permettent d'être protégés par rapport à ce qui se trouve à l'intérieur. Mais avant d'aller là, il faut d'abord ouvrir cette hotte qui est à droite de la glove box, y faire entrer le carton qui contient le prélèvement bien protégé. Et ensuite, on voit ici une petite porte qui relie les deux hottes à travers laquelle on va faire passer le biotainer et qui sera ouvert ici de manière hautement sécurisée avec ces protections de bras qui rentrent à l'intérieur de la hotte.
1: C'est nous qui enfonçons notre bras dans la hotte avec un gant qui est complètement hermétique.
2: C'est juste, mais je répète, les règles de biosécurité pour les laboratoires sont très strictes et malgré le fait qu'ici on a un gant qui est étanche comme vous le dites, le collaborateur va quand même lui-même mettre deux paires de gants avant d'entrer dans cette troisième paire de gants. Et c'est là qu'on pourra ouvrir le tube complètement et y ajouter un tampon qui va chimiquement inactiver le prélèvement, donc si vous voulez tuer les micro-organismes qui sont à l'intérieur.
1: Y compris le virus?
2: Alors, c'est ça le but, c'est de tuer le virus dangereux qui serait à l'intérieur du prélèvement. Et ensuite, on va préparer les tubes qui vont ensuite aller dans cet automate qui est derrière nous, qui lui va procéder à l'extraction ou si vous voulez la purification du génome viral. Et ça, c'est totalement inoffensif. Donc une fois qu'on a ça, on peut tranquillement ressortir du laboratoire de haute biosécurité et aller faire l'analyse dans une des pièces à côté qui est tout à fait standard.
0: Et donc, si je comprends bien, la suite, c'est une analyse classique dans un laboratoire normal.
1: Oui, parce que du moment que le virus est complètement inactivé, ben, il n'y a plus aucun risque à le sortir de ce laboratoire P4, qui est donc, je le rappelle, un laboratoire de diagnostic. Alors, est-ce que pour autant, on peut y faire de la recherche, Manuel Schibler?
2: Non. Alors justement, c'est ça qui distingue ce laboratoire qui est vraiment dédié au diagnostic des laboratoires qui permettent de faire de la recherche avec ces virus hautement pathogènes tels que Ebola. Et ça, c'est des laboratoires qui sont souvent plus grands, avec des mesures de biosécurité encore supérieures à ce qu'on utilise ici. Et dans ces laboratoires, on peut faire pousser du virus pour ensuite le caractériser et faire diverses expériences avec. Nous, on n'est pas du tout autorisés à faire ça ici, et ce n'est pas non plus notre mission. Notre mission, c'est de faire uniquement le diagnostic virologique.
1: Ici, on est en Suisse, à Genève, vous avez, je pense, le meilleur matériel qu'on puisse imaginer. Quand il y a des flambées d'Ebola en Afrique de l'Ouest ou en République démocratique du Congo, comme ces derniers temps, ils ont tout ce dispositif pour faire ces tests-là?
2: Bon, je dirais que dans les pays émergents en Afrique subsaharienne, il y a quand même, avec le temps qui passe, de plus en plus d'infrastructures qui ressemblent aux nôtres. Donc quand c'est le cas, tant mieux. Et quand ce n'est pas le cas, il faut faire avec les moyens du bord. Donc on s'inspire de ce qu'on fait dans les pays plus riches, c'est-à-dire utiliser des endroits dédiés. Alors on ne pourra pas avoir le même système d'étanchéité et de ventilation, mais on va aussi utiliser des hôtes ou du matériel qui s'apparente à des hôtes avec des tenues de protection individuelles. Je dirais on essaye de s'apparenter au mieux de ce qu'on fait ici, mais avec les moyens du bord sur place.
0: Ça, c'est pour Ebola, hein, dans les pays en développement. Quid du Covid en 2020?
1: Alors, à cette époque-là, on connaissait peu de choses encore. Alors, P4 ou pas P4 pour les premiers échantillons de SARS-CoV-2, Manuel Schibler.
2: Quand le Covid est arrivé, le virus, donc le SARS-CoV-2, était considéré, alors effectivement, on le connaissait mal, mais il était considéré comme d'autres coronavirus qui étaient dangereux pour l'être humain, comme le SARS-CoV-1 ou tout simplement SARS, qui heureusement n'a pas persisté dans la population humaine, ou alors comme le MERS coronavirus, c'est ce fameux coronavirus qui est transmis par des chameaux en Arabie Saoudite, qui est aussi associé à une mortalité assez élevée chez l'être humain. Donc on le manipulait comme tel, c'est-à-dire au niveau BSL3, c'est-à-dire avec des mesures de biosécurité un peu en deçà de ce qu'on fait pour Ebola, mais quand même dans ce laboratoire-là, sans utiliser la glove box avec ses bras qui rentrent dans la hotte, mais la hotte à côté est quand même la tenue de protection.

0: naturellement.
1: Question encore ouverte donc aujourd'hui. Merci à Manuel Schibler, médecin responsable du laboratoire de virologie des hôpitaux universitaires de Genève. Grâce à lui, on a pu donc faire cette visite de ce laboratoire P4. À suivre dans ces QFD, les poils incarnés.

0: What a Day, c'était Helvet, artiste suisse. Et à propos des artistes suisses, je ne peux que vous encourager évidemment à rejoindre le festival La Belle Suisse qui aura lieu dans quelques jours. Ce sera de vendredi à dimanche prochain. La Belle Suisse à Lausanne, sur plein de scènes différentes, en extérieur, dans des lieux mythiques aussi de la ville, hein, donc en intérieur. La Belle Suisse, ben voilà, ça permet de découvrir ou de rencontrer, d'aller à la rencontre d'artistes qu'on connaît déjà de toute la Suisse, dans tous les styles aussi. C'est ça qui est intéressant. Du Ländler à l'électro, du yodel à la trap, et puis en passant évidemment par la pop, la chanson française, plus française aussi, qu'on a l'habitude notamment d'écouter sur RTS Première. La Belle Suisse est un festival gratuit, ouvert à toutes et à tous, donc vous l'aurez compris, vendredi, samedi et dimanche prochain, qu'on se le dise.
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0: Les poils incarnés, à présent, dans ces QFD, ça n'a l'air de rien et pourtant ça peut être très douloureux. Bah, c'est un confinement.
2: Oui, on va l'entendre avec le témoignage d'un patient dans un instant. En effet, un poil incarné qui s'infecte, on peut vivre un enfer, alors qu'a priori, bah, c'est pas grand-chose, un petit poil qui pousse pas au bon endroit. Je vous propose qu'on écoute ce patient qui a vécu ça aux fesses et puis on entendra ensuite comment il faut gérer la chose du point de vue médical.
3: Ça commence par un petit bouton qui n'est pas gênant et très rapidement, au fil des heures, ça devient plus important et très très douloureux, au point de ne plus pouvoir s'asseoir.
2: Au fil des heures, donc ça évolue.

0: évoluer hyper vite.
1: Très rapidement, en l'espace d'un jour. Et puis là, j'ai dû me rendre chez mon médecin pour qu'il réalise une intervention.
0: Vous aviez compris que c'était une histoire de poils incarnés ?
1: J'ai assez rapidement vite compris, car mon papa en a déjà eu quand j'étais plus jeune.
0: Vous n'avez pas pu voir, parce que vu l'emplacement, c'était au niveau des fesses. Comment on s'en rend compte, vraiment ?
1: Oui, bon, on le sent déjà avec les mains, parce que c'est quand même assez volumineux. Et puis après, j'ai eu la chance d'avoir ma femme qui a pu confirmer notre diagnostic interne.
0: Mais c'est à quelle taille ?
1: Ça représentait presque un petit abricot. C'est vraiment volumineux.
0: Ah oui, donc c'est énorme. Donc on comprend que ce soit après compliqué de s'asseoir dessus. On voit que c'est un poil à l'œil ?
1: Non, on ne le voit pas. C'est seulement quand le médecin réalise l'intervention que le poil, la petite touffe de poil, en fait, apparaît à ce moment-là.
0: Une petite touffe de poil qui a poussé sous la peau.
1: Exactement. Ce qui fait un bouton qui se transforme en furoncle. Et puis, lorsque le médecin incise, eh ben, les poils apparaissent à ce moment-là.
0: Et qu'est-ce qu'il fait avec ces poils ? Il les enlève ou ?
1: En fait, les poils ne sont pas liés, ils sortent avec le liquide infecté.
0: Vous les avez vus ?
1: Je les ai vus après dans le petit récipient du médecin qui m'a montré ça, c'était très sympa.
0: Vous allez chez votre médecin fait simplement une incision, c'est pas plus compliqué que ça ?
1: Exactement, ça prend quelques minutes, il met quelque chose de glacial en fait dessus, une incision, et instantanément on se sent mieux, c'est une libération. Et puis ensuite, on doit consulter pendant quelques temps parce qu'ils font des pansements un petit peu particuliers, ce qu'ils appellent des mèches.
0: Des mèches, vous dites ?
1: Oui, c'est une sorte de tissu, les gaz, qu'ils insèrent à l'intérieur du bouton, en fait, sous la peau, pour éviter que ça se réinfecte.
0: Comment vous êtes sûr maintenant que des poils à cet endroit ne vont pas repousser sous la peau ? Est-ce qu'il y a une prévention qui est mise en place ?
1: Non, absolument pas. À ma connaissance, on ne peut rien faire. Hormis gérer ça avec l'alimentation et ces choses-là pour essayer d'améliorer la peau de manière générale. Mais en fait, on a tendance à en faire ou pas. La seule différence, c'est que maintenant, j'ai des pommades, notamment type goudron, qui permet d'accélérer en fait le processus pour rendre le bouton mûr. Et dès que je sens qu'un bouton se profile, je mets cette pommade. Ce qui fait qu'en fait, le bouton va éclater alors qu'il est tout petit et pas s'infecter et pas rendre le processus aussi douloureux.
0: Donc le poil va pouvoir sortir de lui-même.
1: Exactement, avant de s'infecter.
0: Vous appréhendez un nouvel épisode comme celui-ci ?
1: Oui, je suis très attentif parce que c'est vraiment extrêmement douloureux. En fait, ça fait sourire quand on raconte ça à des gens de l'intimité proche, mais c'est vraiment, moi, une des pires douleurs que j'ai eues. On n'est pas bien debout, on n'est pas bien assis, on n'est pas bien couché, on ne sait pas comment faire. Jusqu'au moment où le médecin incise, c'est vraiment un truc pas drôle. Donc, effectivement, j'appréhende que ça puisse revenir.
2: Merci à ce patient pour son témoignage. Vous avez voulu en savoir un peu plus, Bastien ?
0: Oui, pour ça, j'ai été à la rencontre de Jory Punchera. Il est médecin adjoint au service de dermatologie des hôpitaux universitaires de Genève. Alors, première question, c'est quoi exactement un poil incarné ?
3: Les poils incarnés, en gros, c'est qu'au lieu de sortir de la peau, il se retourne et il entre dans la peau. Et après, du coup, le corps, il réagit comme s'il y avait un corps étranger à l'intérieur. Il y a toute une inflammation qui vient. Des fois, après, il y a une surinfection et du coup, ça fait un nodule assez rouge dans la peau.
0: On a entendu le témoin qui nous décrit ça comme un furoncle, un espèce de gros bouton, c'est ça ?
3: Oui, un gros bouton rouge. Des fois, on a même un petit point blanc au milieu où il y a un peu un écoulement purulent.
0: Et c'est, selon lui, très douloureux.
3: Oui, où il y a de l'inflammation, il y a la douleur souvent qui va avec. Ouais.
0: Certaines personnes sont plus sujettes à ça que d'autres. Est-ce qu'il y a des profils typiques ?
3: Oui, alors le profil typique, c'est le gros poil dru parce qu'il se tourne plus facilement. Mais ça peut arriver sur des poils plus fins aussi. Mais le typique, c'est ça. Ouais.
0: Ok, donc ça veut dire que si on a des poils très épais, on est plus à risque que si on a des poils tout fins.
3: C'est pas que l'épaisseur, mais aussi s'il est courbé, comme par exemple chez les personnes d'origine africaine, où il y a un poil qui est beaucoup plus courbé, là, évidemment, le risque est plus élevé qu'il se retourne.
0: Est-ce qu'il y a des zones du corps qui sont plus concernées que d'autres ?
3: C'est souvent les zones de friction, parce que si ça frotte, on influence aussi comment le poil il pousse.
0: Ou les fesses, par exemple, de notre patient, enfin dans l'arrêt des fesses, c'est une zone de friction.
3: Oui, c'est une zone classique. Et après, il y a les ongles qu'on rase, parce que souvent pour des raisons X, Y, mais du coup, le rasage, si on rase trop court, il y a aussi plus, si on ajoute encore la friction, mais le poil peut-être il se courbe, il va à l'intérieur.
0: Comment est-ce qu'on reconnaît un poil incarné d'un autre bouton? Vous avez dit parfois un petit point blanc, mais ça peut ressembler à un bouton d'acné.
3: Ça, c'est pas évident, mais je dirais sur une zone de rasage et de friction, s'il y a un nodule douloureux rouge unique, c'est souvent un poil incarné.
0: Qu'est-ce qu'on doit faire? Comment on doit réagir quand on a un poil incarné? Il faut directement aller voir son médecin ou est-ce qu'on peut se traiter soi-même?
3: Non, je pense dans un premier temps de rien faire et observer, c'est le mieux. Mais du coup, ça veut dire rien faire. Parce que si on le manipule, on augmente l'inflammation, on augmente le risque qu'il y ait une petite brèche et il y a les bactéries qui entrent qui péjorent l'inflammation et une infection.
0: Donc on n'essaie pas de percer par soi-même?
3: C'est ça, on ne fait rien. On observe, si on veut, on peut mettre des lingettes, on peut tempérer un peu plus chaud sur la zone pour que ça se calme tout seul.
0: Le patient qu'on a entendu parle d'une pommade au goudron, c'est quoi?
3: C'est l'ichtolan, c'est des dérivés de goudron dedans et ça calme l'inflammation. Nous, on dit toujours ça fait mûrir. S'il y a une infection dedans, ça le mûrit et après il perce. Du coup, il y a tout le pus qui sort et avec ça aussi le poil.
0: Lui dit que il a été voir son médecin qui a fait une petite incision pour sortir le pus, etc. Et dit que les poils n'étaient pas ancrés. En fait, les poils sont sortis. Il y avait une petite touffe de poils qui est sortie en même temps.
3: Oui, du coup, c'est déjà que toute la tige de poil était nécrosée due à l'inflammation que ça a créée. Du coup, ça tient plus et ça, il a une touffe qui sort. Ouais.
0: Est-ce que la qualité de la peau a une influence sur le risque de poils incarnés? Une peau qui serait, je sais pas, plus dure et donc les poils auraient plus de mal à sortir?
3: Non, ça je pense pas. Après, si on veut parler de la qualité de la peau aussi un peu plus large avec la qualité du biofilm, de cette flore bactérienne qui couvre, alors là, oui, il y a des différences entre les individus et il y a un microbiome cutané qui est plus protecteur et d'autres qui sont un peu plus fragile pour faire ces problèmes-là. Il y a des bactéries sur le corps qui arrivent plutôt à calmer, qui sont plutôt protecteurs pour une infection, et d'autres qu'on n'aime pas trop. Si eux, ils sont trop nombreux, ça penche la balance plutôt vers l'infection. Du coup, ça, c'est un équilibre qui est assez fragile et qui change d'individu à l'autre. Et là, on sait que il y a des microbiomes cutanés qui protègent plutôt et d'autres qui favorisent plutôt ces problèmes.
0: À vous entendre, j'ai l'impression qu'on peut rien faire de manière préventive contre les poils incarnés, ou bien si, est-ce qu'il y a des choses à faire?
3: Non, à ce stade de nos connaissances, il n'y a rien à part ne pas raser, si on veut, ouais.
2: Donc, ne pas raser si on est sujet à des poils incarnés, voilà ce qu'on retiendra notamment.
0: Oui, enfin, il y a aussi une autre possibilité, c'est de faire une épilation définitive dans les zones les plus sensibles. Puis évidemment, quand il n'y a plus de poils, il n'y a plus de poils incarnés.
2: Ah ben oui, ça paraît logique, effectivement. On va dire merci à Yuri Puenchera, il est médecin adjoint au service de dermatologie des hôpitaux universitaires de Genève.

0: C'est Michel Fugain qu'on a entendu, évidemment. Michel Fugain qui avait composé la musique de cette chanson, de cet immense tube pour lui. Et l'auteur du texte, c'est Pierre Delanoë. Une belle histoire, tout cela, évidemment. Voici une infotrafic sur RTS Première.
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2: Sur l'axe Martigny-Lausanne, le trafic est fortement ralenti entre Saint-Trifon et Villeneuve, entre le relais de Lavaux et le tunnel de Belmont en direction de Lausanne. Sur l'axe Chiasso-Lucerne, un bouchon s'étend sur 6 km entre Quinto et l'entrée sud du tunnel du Gothard, soit une heure d'attente en direction de Lucerne. 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
2: C'est la fin de CQFD pour ce dimanche. Merci d'avoir été des nôtres. Émission réalisée par Mathieu Ramsauer. Luana Biadici était à la technique. Demain, vous retrouverez Bastien Confineau dès 10h pour vous présenter l'émission. Ce sera donc pour une heure de science tous les matins entre 10h et 11h sur RTS Première Science et Santé. Et puis dans un instant, littérature, quartier livre. Nicolas Juard accueille Anne Plantagenet qui a écrit En l'absence de corps. Tout cela après les infos de 16h sur RTS Première.
3: Pierre-Étienne Joie.
4: En France, le ministre de l'Intérieur, Laurent Nunez, a indiqué qu'aucune piste n'était exclue dans l'enquête sur le déraillement d'un train régional vendredi soir en Normandie qui a fait 44 blessés, dont un grave. Vendredi soir, vers 19h45, un TER qui transportait 186 passagers qui assurait la liaison Rouen-Caen a déraillé. Un morceau de rail présent sur la voie pourrait être à l'origine de l'accident dans lequel une jeune femme de 18 ans a été gravement blessée. Les causes de la présence de cet objet reste pour l'instant inconnu. Le Parti socialiste a l'intention de demander une commission d'enquête parlementaire sur l'acquisition de l'avion de combat F-35. Une initiative parlementaire devrait être déposée après délibération au sein du groupe parlementaire. La CEP doit faire la lumière sur plusieurs points, indiqué le PS revenant sur un article de la Sonntag Zeitung. Elle doit notamment examiner s'il s'agit d'une défaillance sur le plan individuel ou de lacunes institutionnelles au sein du département compétent. Dans le canton de Vaud, un incendie qui s'est déclaré hier soir dans une ferme à Palaisieux a tué plusieurs animaux. Environ 250 bêtes sont mortes. Il s'agit principalement de veaux. Certains de ces animaux ont péri dans les flammes et d'autres ont dû être euthanasiés. Aucun blessé humain n'est à déplorer. Des investigations sont toujours en cours pour déterminer l'origine du sinistre. En Indonésie, 6 personnes sont mortes, 129 sont toujours portées disparues et 108 ont pu être secourues après le chavirage d'un ferry qui reliait les îles indonésiennes de Java et de Bornéo en raison de mauvaises conditions météo. Le navire transportait 243 passagers et membres d'équipage. Les temps pour le classement général du Tour d'Espagne seront gelés à 10 km de l'arrivée de la 21e et dernière étape ce soir à Grenade. Ceci après une demande des coureurs qui pointent la dangerosité du circuit final. Les bonifications attribuées à l'arrivée ne seront pas prises en compte. En revanche, les points du classement par point continueront d'être attribués. En conséquence, Enric Mas, qui porte le maillot rouge de leader, aura définitivement course gagnée à ce moment-là même s'il perd du temps ensuite, à condition toutefois de franchir la ligne d'arrivée. Une arrivée prévue vers 19h. Et en moto, le septuple champion du monde de MotoGP, l'Espagnol Marc Marquez, s'est imposé ce dimanche au guidon de sa Ducati d'usine devant son frère cadet Alex de l'écurie privée Ducati Gresini lors du Grand Prix de Saint-Marin. 14e manche de la saison, il s'empare de la tête du classement mondial. Du soleil encore, mais des voiles d'altitude augmentent. 26 degrés en fin de journée et cette nuit, quelques averses possibles sur la Joie, le nord du Jura et le plateau. Demain, lundi, ensoleillé, quelques nuages résiduels en début de matinée, notamment dans les Alpes et les Préalpes, jusqu'à 27 degrés. Mardi, idem et 28 degrés.
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6: Salut Hélène.
7: Ah, salut Nicolas. Alors dis donc, t'as vu ? On l'a retrouvé.
6: Oui, je sais. C'est terrible.
7: Oui, enfin, c'est surtout une bonne nouvelle, non ?
6: Bah, pour la famille, peut-être, si on veut, mais enfin, c'est quand même une tragédie terrible. Et puis en plus, ça change un peu la perspective du livre de notre invité, non ?
7: Quoi ? Mais de quoi tu parles ? Bah, je vois pas très bien en quoi avoir retrouvé notre invitation pour la croisière littéraire serait une tragédie. Mais enfin bon, tu m'expliqueras.
6: Tu parlais de ça, ok. Comment te dire ? Bon, écoute, installe-toi, on va débuter l'émission et puis tu vas comprendre.
7: Quoi ? T'as pas le pied marin, c'est ça ? Allez ! Est-ce que tu aimes lire ?
8: Oh oui, j'adore la lecture.
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6: Une effraction dans un réel plus grand que moi. C'est ainsi que notre invité qualifie la démarche qui fut la sienne pendant 4 semaines, plongée en immersion dans un procès hors norme et hyper médiatisé, particulièrement en France, celui de Cédric Jubilard, accusé d'avoir tué et fait disparaître sa femme Delphine Ossaguel le 15 décembre 2020. Un an à peine après le procès paraît en l'absence de corps. Le récit très personnel de votre plongée dans ce théâtre judiciaire aux protagonistes plus ou moins aguerris à l'art oratoire, mais tous actrices et acteurs d'une tragédie tristement banale. Anne Plantagenet, bonjour.
12: Bonjour.
6: Bienvenue dans Quartier Livre. On est très heureux de vous accueillir ici au Livre sur les quais de Morges, face au lac, face au public du festival. Bonjour. Anne Plantagenet, on va découvrir avec vous ce livre grave, sensible et remuant. Et on va le faire en compagnie d'Hélène Ichters, ici présente. Bonjour Hélène.
12: Bonjour Nicolas.
6: Ce récit, en l'absence de corps, vous a inspiré une carte blanche. De quoi sera-t-il question ?
12: Eh bien, je me suis plongée dans une affaire criminelle du XXe siècle tout à fait retentissante et qui a bouleversé le compte-rendu judiciaire et peut-être probablement la littérature.
6: Très bien, on verra ça dans un petit instant. La réalisation est signée Joël Servoni. À la programmation musicale, il y a Bastien Arnold. José Moreno assure le son ici. Luana Biadici est à la diffusion à Lausanne. Vous êtes dans Quartier Livre, on est à Morges, au soleil, au bord du lac. Ça demande un petit effort d'imagination de se projeter dans une salle d'audience du procès Jubilard. Mais faites-nous confiance, la littérature pour ça est sans égale. Bienvenue.
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12: En résumé, si je venais à Albi, où allait se tenir l'audience, c'était moi pour le verdict qui condamnerait ou acquitterait Cédric Jubilard qu'à la recherche de traces de la femme effacée, Delphine Ossaguel. J'avais choisi de l'appeler par son nom de jeune fille, même si c'était sous celui de son époux qu'elle était tristement devenue célèbre dans la France entière. Mais justement, d'une part, il me semblait important de la dissocier de son mari qui paraissait, au contraire, afficher une certaine fierté à voir son patronyme étalé partout. D'autre part, j'avais fini par me demander de quoi Jubilard était le nom. D'une affaire criminelle, d'un mystère, d'un délire collectif, de groupes d'enquête amateurs sur Facebook, d'un fil WhatsApp presse, d'une erreur judiciaire, d'une surenchère médiatique, d'un procès hors norme, d'un rendez-vous sociétal, d'un dossier vide ou d'une procédure d'instruction de 15 136 cotes. Ce qui était sûr, c'est qu'on semblait avoir oublié que c'était aussi le nom d'une femme. Et cette femme, c'était à elle que je pensais. Que je n'arrêtais pas de penser.
6: Lu par vous, Hélène Ichters, un paragraphe du début de ce récit « En l'absence de corps », nouveau livre de notre invité, Anne Plantagenet, paru aux éditions Julliard. De quoi Jubilard était le nom ? À cette énumération, on pourrait peut-être ajouter de manière tristement ironique les sonorités même de ce nom, qui font penser à la jubilation, ce plaisir malsain qui fait qu'un criminel excitera toujours davantage l'opinion que sa victime.
12: Oui, merci pour la lecture, Hélène. Merci beaucoup. En effet, c'est un extrait du prologue que j'ai écrit après avoir écrit j'ai eu le besoin de peut-être de justifier et d'expliquer mon geste, d'expliquer ma démarche, pourquoi j'avais suivi ce procès et ce que j'allais essayer de raconter de manière personnelle, intime, extrêmement subjective. Je ne suis pas chroniqueuse judiciaire, je ne suis pas journaliste et j'assiste pour la première fois à un procès devant une cour d'assises pendant 4 semaines, donc effraction du côté du réel, immersion totale dans cette sorte de... Ce n'est pas un procès à huis clos, mais c'est quand même une sorte de vase clos, un procès... Et je me demande pourquoi cette affaire est ultra médiatisée. Vous l'avez dit, même en Suisse, vous avez aussi entendu parler et vous avez entendu parler du nom. Et le nom dont on entend parler, c'est le nom de l'accusé.
6: Oui.
12: C'est le nom de l'accusé. À l'époque où je suis le procès, où j'ai écrit le livre accusé, et qui est d'ailleurs toujours présumé innocent, puisqu'il a fait appel et donc il y a présomption d'innocence. Depuis, on sait qu'il a avoué.
6: Oui.
12: Quand j'ai suivi le procès, ce n'était pas du tout le cas. Mais je le dis, et dans l'extrait que vous avez très joliment lu, je l'explique, ce n'est pas lui qui suscite mon intérêt. 300 journalistes sont présents au procès, il y a 300 accréditations, et tout le monde regarde dans la même direction, c'est-à-dire vers le box vitré où se trouve cet homme, cet accusé. J'essaye de regarder ailleurs, je regarde ailleurs, j'ai envie de raconter autre chose de cette histoire-là. Et ce nom, je me demande, je pose la question, de quoi Jubilard, puisqu'il s'agit de ce nom-là, et le nom, c'est aussi le nom d'une femme, mais on l'a oublié. Oui. Ou alors, on a intitulé cette affaire, l'affaire Jubilard, mais c'est quoi l'affaire Jubilard ? C'est l'homme, c'est la femme. Et je sais qu'aujourd'hui encore, certains médias parle de la disparition de Delphine Jubilard. Et ce qui est très choquant, parce qu'il ne s'agit plus de disparition, on le sait, hein, une disparition, c'est presque un tour de magie, c'est quelque chose qui peut être enchanteur. C'est pas une disparition, on le sait aujourd'hui, c'est un féminicide. Et cette femme, ce serait bien qu'on cesse, cette femme qui est morte, et on le sait aujourd'hui avec certitude, ce serait bien qu'on l'appelle par un autre nom qui est celui de son assassin.
6: Oui, mais cette question de la disparition est vraiment très intéressante parce que le bandeau que je n'ai pas ici mais qui est présent sur la couverture de votre livre reprend une phrase du récit qui dit « Au commencement de cette histoire, une femme disparaît ». Il y a une référence que vous pointez à un film d'Alfred Hitchcock, « The Lady Vanishes », « Une femme disparaît ». Il y a surtout un jeu d'écho avec votre précédent récit, « Disparition inquiétante d'une femme de 56 ans » paru au Seuil en 2024. Est-ce que c'est votre vif intérêt pour cette thématique de la disparition, disparition d'une femme, qui vous a amené à suivre le procès que vous nous racontez ?
12: Plus qu'un intérêt, c'est la nécessité. Le livre dont vous parlez, publié il y a 2 ans, j'ai eu vraiment besoin de l'écrire parce que la femme dont je parlais dans ce livre, je l'ai connue personnellement. C'était une ouvrière qui travaillait aux usines UPSA, qui fabrique des médicaments à Jeun. Cette femme, le hasard, si on croit au hasard, a fait que je l'ai rencontrée et que cette femme a disparu dans des circonstances tragiques liées à une forme de violence, une violence professionnelle, violence dans le cadre du travail. Et j'ai eu le besoin de raconter son histoire. Cette femme anonyme, invisible, personne oubliée par tout le monde et qui ne suscite aucun intérêt, j'ai eu besoin de raconter son histoire. Dans le cadre de ce livre dont on parle aujourd'hui, Delphine Ossagel, je ne l'ai pas connue intimement, mais je crois que j'étais dans la même démarche qui est de parler d'une femme invisibilisée, disparue dans des circonstances extrêmement violentes. Ici, il s'agit de la violence conjugale, domestique. On n'est plus dans le cadre de la maltraitance au travail, mais c'est une autre forme de violence qui tape toujours sur les mêmes. Et c'est vrai que, en l'absence de corps, fait référence à ce procès que je raconte qui s'est déroulé en l'absence de corps, absence du corps de la victime. Mais ça va beaucoup plus loin, c'est l'effacement ou la disparition d'une manière générale des victimes dont on parle jamais et qui intéresse personne, et peut-être encore plus des femmes et des enfants effacés de la société. Et la phrase dont vous parlez au commencement de cette histoire, une femme disparaît, c'est une avocate qui l'a prononcée pendant le procès, et c'est même une des avocates de Cédric Jubilard qui a commencé sa plaidoirie par cette phrase. Et c'est intéressant parce que c'est aussi pour ça que j'ai raconté ce procès, c'est l'histoire du récit et des mots. Je cite beaucoup Jean Giono, l'écrivain Jean Giono qui a suivi en 1954 le procès célèbre de Gaston Dominici et qui dit c'est une histoire de mots. Nous sommes dans un procès de mots, les mots M-O-T-S. C'est-à-dire il y a ceux qui savent manier les mots, qui ont, les avocats notamment, certains acteurs du procès savent manier, user et même savent très très bien manipuler les mots. Et souvent, ça arrive, dans le box, on peut avoir un accusé qui n'a pas les mots. Et donc, c'est une bataille de mots. C'est vraiment une bataille de mots. Et c'est vrai que entre le moment de la disparition, au commencement de cette histoire, une femme disparaît, ce qui est vrai, dans la nuit du 15 au 16 décembre 2020, une femme disparaît. Ça, c'est le début de l'histoire. Et c'est ce que tous les médias ont raconté à ce moment-là, se sont emparés parce que C'est de la nourriture, ça, médiatique, c'est formidable. Une femme disparaît, elle est jeune, elle est jolie, elle est infirmière. On est en plein Covid, les infirmières, on les applaudit tous les soirs. C'est une jeune infirmière qui se sacrifie pour la nation, qui va travailler infirmière de nuit dans l'unité Covid. Elle a des enfants en bas âge, elle disparaît. Très vite, le récit devient, mais elle avait un amant, elle voulait quitter son mari pour son amant. Donc, et là, on s'empare de ça. Et le problème, c'est que oui, c'est au commencement de cette histoire. Mais ensuite, très vite, il y a d'autres éléments qui apparaissent. et que les médias, au fond, et on reste sur ce récit-là, le récit qui est le récit des avocats de la défense, qui pendant 5 ans, jusqu'au procès, vont dire il est complètement innocent, l'enquête est à charge, c'est contre lui, c'est dans les histoires de disparition, cette femme a disparu, elle est peut-être partie faire le djihad, elle est peut-être partie avec les témoins de Jéhovah, et l'amant n'est pas très clair dans l'histoire, peut-être qu'on n'a pas exploré toutes les pistes, etc. Tout ça, c'est de la nourriture médiatique, c'est le récit, et on a alimenté cela pendant 5 ans, c'est ce que les gens ont entendu, c'est pourquoi au moment du procès de Cédric Jubilat, beaucoup de gens qui ne sont pas dans la salle d'audience ont un avis très ferme sur la question, sur le dossier, savent exactement ce qui s'est passé et s'il est innocent ou s'il est coupable. Et tout ça, je le raconte dans le livre, c'est ce qu'on nous raconte. Et donc, au commencement de cette histoire, une femme disparaît, en effet. Mais ce que je dis ensuite, c'est qu'elle est toujours disparue. À l'heure où j'écris le livre, elle est toujours disparue. Et quand se termine l'histoire ? Alors, on peut... Maintenant, on sait qu'il y a eu d'autres éléments depuis. Quand se termine l'histoire ? Est-ce que l'histoire se termine au moment où on retrouve, non pas un corps, puisqu'on n'a pas retrouvé
6: non,
12: un corps ?
6: Non, des ossements.
12: C'est très macabre, et pardon pour les détails absolument sinistres, mais c'est des ossements, c'est des restes humains qu'on a retrouvés, et même plus précisément, on a retrouvé 2 os, 2 fémurs. On ne peut pas parler d'un corps. Le corps, il n'y en a pas. Donc, à quel moment se termine l'histoire ? Au moment où on retrouve des ossements ou au moment où des hommes arrêteront de tuer des femmes qui veulent les quitter ?
6: Vaste question, on va y revenir. Anne Plantagenet, j'aimerais qu'on vous présente aussi, parce que vous, dans le monde littéraire, vous n'êtes heureusement pas une invisible. Depuis un quart de siècle, vous avez publié plusieurs romans et récits autobiographiques, des recueils de nouvelles, des biographies, notamment de Marilyn Monroe et de Maria Cazares. Vous êtes également traductrice, et alors c'est tout sauf une activité accessoire, puisqu'on vous doit 50 de traductions de romans en langue espagnole, dont les livres des autrices argentines Lucia Puenzo et Mariana Enriquez. Alors, s'il fallait tenter de dégager un thème qui traverse beaucoup de vos écrits, des biographies d'actrices célèbres aux récits de figures plus modestes, je me disais qu'on pourrait peut-être parler des rôles, rôles sociaux, rôles assignés, rôles qu'on s'invente, en particulier lorsqu'on est une femme. Est-ce que cette question demeure centrale pour vous, Anne Plantagenet ?
12: La question d'être une femme et d'écrire...
6: Et des rôles des rôles qu'on nous attribue, qu'on se donne.
12: Les rôles, oui, bien sûr que c'est important. Et non, je pensais que vous veniez de dire depuis un quart de siècle, ça m'a fait tout à fait. J'ai pris un coup là sur la tête, donc je suis un peu troublée. Un quart de siècle, oui, c'est bon, d'accord. Dit comme ça.
6: Pardon pour l'expression.
12: Ah non, mais bien sûr, les rôles sont très importants. Et d'ailleurs, je suis contente que vous parliez de traduction parce que se pose la question, presque s'est posé la question ces derniers temps. Est-ce qu'une traductrice, donc une femme, peut traduire une voix d'homme, par exemple? On se pose ces questions-là. Ces questions sont, comme on s'est posé la question, est-ce qu'un traducteur blanc peut traduire un auteur noir, hein? C'est des questions qui reviennent beaucoup depuis quelques temps. Mais c'est vraiment intéressant. Je traduis plus d'autrices depuis quelques temps. Ça n'a pas toujours été le cas, mais je traduis plus d'autrices. J'aime être la voix en français d'autres voix. Je pense que je peux parler longtemps de la traduction littéraire. Ce n'est pas l'objet de notre émission, mais je pense que oui, les femmes ont un rôle. Je pense qu'une écriture de femme a une couleur, peut-être, à quelque chose de différent de l'écriture d'un homme. Je le pense, pour traduire des hommes et des femmes, je sens quand même, chacun a son univers singulier. Mais oui, on précise souvent, une femme, on précise que c'est une femme. On ne le fait pas pour un homme, vous voyez, on précise que c'est une femme. Donc on nous attribue des rôles, on nous attribue peut-être aussi des genres. C'est pour Mariana Enriquez que vous avez cité, c'est une autrice argentine, mais qui est dans un domaine très particulier et souvent réservé à des auteurs hommes, hein, l'univers effectivement qu'on peut dire de genre ou la littérature d'horreur, mais c'est très réducteur de dire ça de Mariana Enriquez. C'est beaucoup plus vaste que ça, beaucoup plus riche que ça, parce que c'est aussi une écriture féministe, c'est aussi une écriture politique qui dénonce beaucoup de choses sociales d'Argentine et de l'histoire d'Argentine. C'est une écriture qui inclut beaucoup de choses. Donc c'est très vaste. Mais on s'est étonné au départ qu'une autrice, qu'une femme écrive des textes comme ça.
6: Oui. Alors après, le prologue dont on a entendu un extrait, votre récit se présente sous la forme d'un journal, consignant jour après jour, à partir du début du procès, le 22 septembre 2025, les débats et audiences de la journée. Mais vous le dites d'emblée, il s'agit là non pas d'une retranscription exacte, mais d'une reconstruction littéraire, un jeu d'écho du procès en cours. Presque une forme de traduction, là aussi, si on songe à cette pratique qui est la vôtre. Qu'est-ce qui vous a incité à adopter cette distance, au risque peut-être d'oublier des choses ou de vous trouver tromper.
12: Oui, je vous remercie que vous utilisiez le mot traduction, parce que en réalité, je pense que traduire et écrire, moi, je le vis de la même façon. Pour moi, c'est la même activité. Quand je traduis un auteur étranger, j'essaye de restituer, plus exactement, dans ma langue natale, une voix étrangère. Et je fais pareil avec moi. J'essaye de restituer, dans ma langue natale, le français, une voix étrangère qui est la mienne. Et pour le livre dont vous parlez, il ne s'agit pas d'un journal, je me permets de le dire, ce n'est pas un journal. J'ai tenu pendant ce procès, j'ai pris des notes pendant tout le procès. Vous le savez peut-être, on n'a pas le droit d'enregistrer. Les débats au cours d'un procès ne sont pas enregistrés, ni filmés en l'occurrence, ils ne sont pas enregistrés. J'ai pris des notes. Alors, les journalistes souvent travaillent, eux, avec un ordinateur, ils tapent à toute vitesse, etc., surtout ceux qui retranscrivent les débats en direct. Moi, je suis un peu à l'ancienne. Alors, j'avais des petits cahiers de 96 pages à carreaux, et je prenais mes notes au stylo. Et j'ai rempli, pendant ces 4 semaines de débat, 5 cahiers de notes. Je notais tout, tout m'intéressait. Donc, je notais ce qui se disait à l'audience, mais je notais aussi ce que je ressentais, ce qui se passait autour de moi, ce que faisaient les uns et les autres, ce qui se passait autour, exactement. Et j'ai écrit à chaud pendant ce procès. Je tenais des chroniques pour un journal français, Vanity Fair. Et ça, c'était une activité tout à fait nouvelle pour moi, puisque je le disais, je ne suis ni chroniqueuse ni journaliste et que je n'écris pas à chaud habituellement. Donc c'était une forme singulière d'écriture, d'écrire presque au jour le jour, en fonction de ce qui s'était passé à l'audience, sans savoir ce qui allait se passer le lendemain, en ayant juste écouté les témoins du jour. Mais ensuite, quand j'ai commencé l'écriture de ce texte, je cite en effet un extrait des Frères Karamazov de Dostoïevski en exergue, parce qu'il dit, il parle du procès qu'il va essayer de raconter, et il dit, c'est pas la vérité ce que je vais vous dire, c'est une sorte de reconstitution, mais je vais faire ce que je peux. Le lecteur va comprendre que je vais faire ce que je peux. Et j'aime bien cette phrase, parce qu'on fait toujours ce qu'on peut de toute façon quand on écrit. Mais en effet, c'est une restitution littéraire, une reconstruction. De toute façon, la littérature, c'est toujours une reconstruction. Mais en m'appuyant sur mes notes, les notes prises, et d'un autre endroit, puisqu'au moment où j'écris le livre, je ne suis plus dans la salle d'audience, je ne suis plus sur les bancs de la presse avec mes camarades de banc. Je suis de nouveau chez moi, j'ai de la distance, le procès est passé, le verdict est tombé, j'ai entendu 65 témoins, j'ai assisté à toutes les plaidoiries, à toutes les expertises. Et je raconte avec ce recul-là et de cet autre endroit, j'essaye de restituer ce qui me reste de ce procès.
6: Et cet endroit, c'est très intéressant parce que la littérature, on le dit souvent, c'est le royaume de l'empathie. Alors on écrit et on lit pour aller vers d'autres vies, comprendre d'autres manières de voir le monde. Et l'empathie dans votre récit joue un rôle très important. J'en veux pour preuve toute l'attention que vous portez à tous les protagonistes de ce procès, à commencer par les jurés, par exemple, qui ont été tirés au sort. Que ressentent-ils? Les personnes qui sont appelées à la barre, qu'éprouvent-elles au moment de parler? Toutes ces choses très intérieures qu'on ne verra pas dans un article de presse ou dans les minutes du procès, c'est là votre place.
12: Dans un article de presse, les chroniqueurs judiciaires, hein, pour qui j'ai énormément de respect, et j'avais la chance d'être aux côtés des plus grands, hein, des plus grandes plumes, des gens qui ont 30 ans de cours d'assises derrière eux et qui étaient tous là, ils font un choix pour l'article du jour, ils ont un nombre de signes qui est limité, ils sont obligés de... Donc ils peuvent parler d'un témoin, par exemple, qui les a fortement impressionnés ou qui peut avoir fait basculer quelque chose au cours du procès, mais... J'ai une liberté autre quand j'écris, donc d'une part j'ai envie de raconter autre chose, ensuite je m'intéresse beaucoup aux parties civiles aussi, j'ai envie de parler de tout ce dont les autres ne parlent pas, et j'ai toute liberté, je peux vraiment dire ce que je ressens. Un journaliste ne peut pas dire mais je suis choquée, je suis extrêmement choquée, je viens d'entendre quelque chose, est-ce que je suis la seule à être choquée dans cette salle d'audience? Ça, je peux le dire, un journaliste ne peut pas, même s'il peut le penser, mais il ne va pas l'exprimer.
6: Yeah. Vous écoutez Quartier Libre sur RTS Première. On est en compagnie de l'autrice française Anne Plantagenet qui signe En l'absence de corps aux éditions Julliard. Dans quelques instants, votre carte blanche, Hélène. Mais auparavant, on va écouter une chanson célèbre. Et alors, pour dévoiler un peu les coulisses de l'émission, on a souvent des discussions avec Hélène et le programmateur musical Bastien Arnold au moment de rechercher des musiques pour accompagner nos propos. Et en parlant de ce livre, c'est vous, Hélène, qui avez eu l'idée de nous proposer cette chanson popularisée par Jimi Hendrix, Hey Joe. Alors, avant qu'on l'écoute, dites-nous en deux mots pourquoi cette chanson fait sens avec le livre de notre invité.
7: Absolument. Alors, tout d'abord, c'est une reprise. Hein, ça, oui, beaucoup de gens l'ignorent. Hey Joe, ce qui est intéressant, c'est que c'est une chanson que tout le monde adore, tout le monde connaît. Et pourtant, elle raconte quelque chose d'absolument affreux. C'est un féminicide tout à fait justifié par la personne qui le commet et par Jimi Hendrix qui valide cette chanson. On ne connaît pas le nom de la victime. On sait simplement qu'elle est allée voir ailleurs un autre homme. Et cela pose la question tout à fait intéressante de la romantisation jusqu'à l'entrée dans la pop culture du féminicide et de l'indifférence absolue face à cet acte horrible.
6: On l'écoute ?

0: Hey Joe, Jimi Hendrix, célèbre chanson qu'on a parfois accusée, à raison, de participer à la romantisation du féminicide, comme on l'a compris avec vous, Hélène Ichters. Vous écoutez Quartier Livre, on est au Livre sur les quais de Morges, en compagnie de l'autrice Anne Plantagenet, et c'est le moment de découvrir votre carte blanche, Hélène.
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3: Elle s'appelle Jeanne Cuchet, Thérèse Labordeline, Marie-Angélique Guillain, Berthe Anaéon, Anna Colomb, André-Anne Barbelais, Célestine Buisson, Louise-Joséphine Jaume, Anne-Marie Pascal, Marie-Thérèse Marchadier. Sur 11 victimes de l'affaire criminelle française la plus célèbre du XXe siècle, 10 étaient des femmes, souvent veuves ou séparées. D'elle et d'André Cuchet, la 11e victime, il ne reste qu'un kilo et demi d'ossements retrouvés dans une chaudière. Pas de scène de crime, pas de corps, pas d'aveu, 11 disparitions, combustion, évaporation. Anne Plantagenet, la lecture de votre récit m'a immédiatement fait penser à l'affaire du tueur en série Henri-Désiré Landru, dont le procès s'est tenu en novembre 1921 et qui a ameuté le tout Paris. Un procès fleuve, un procès spectacle pour un seul nom, Landru, qui nie jusqu'au bout être l'auteur de ces crimes abjects, mais qui, en l'absence de corps et malgré l'absence de corps, est tout de même condamné à la peine de mort. C'est un procès qui change beaucoup de la façon dont les enquêtes criminelles seront désormais menées, en joignant les forces de police jusqu'au renforcement des techniques forensiques. Mais c'est avant tout dans son traitement qu'il est révolutionnaire, puisque pour la toute première fois, il introduit une nouvelle discipline dans le compte-rendu judiciaire, la littérature. Aussi connue que l'infâme criminel, la plume qui relatera ce procès n'est autre que Colette. En 1921, elle est non seulement autrice reconnue, mais surtout, elle est l'épouse d'Henri de Jouvenel, rédacteur en chef du journal Le Matin, dont elle est elle-même la directrice littéraire. Véritable touche-à-tout, Colette s'empare de ce procès attendu et en fait le récit dans les pages du quotidien. Son style, attaché au sensoriel et aux détails, feront toute la différence. Car si, jusque-là, le récit journalistique des procès était soit l'occasion d'étalages sensationnalistes et sanglants, soit des comptes rendus très techniques de greffiers ou de juristes, avec Colette, la caméra des procès qui s'attardait sur le crime et son jugement prend des couleurs, des odeurs, prend des gestes, fera entendre des voix, mais surtout elle fera entendre les silences. Alors loin du monstre sanguinaire fantasmé à la barbe bleue, l'écrivaine met en mots un petit homme chétif, ironique, à la froideur cynique, dénué d'empathie. Elle observe et rend son teint, ses mains, son regard insondable, qu'elle compare à des cavernes d'où rien ne filtre, ses tics, sa voix. Elle fait bouger le focus littéraire, le braque sur le public. L'hypocrisie d'une foule mondaine qui se presse jumelle à la main pour assister à un véritable divertissement ponctué de dégustations de chocolat. Les admiratrices de l'assassin aussi, très nombreuses puisque, paraît-il, Landru aura reçu plus de 4000 lettres de femmes durant son incarcération, ce qui est tout à fait vertigineux. Colette écrit les odeurs, les bruissements de tissus, la chaleur étouffante de la salle. Elle injecte de la chair et des corps, celui de l'accusé mais surtout ceux des victimes. Elle introduit la psychologie dans son récit. Sans excuser le crime, elle cherche à en saisir la mécanique intime et en démontre la banalité effrayante. Elle dira, je cite, « Je cherche encore sous les traits de cette tête régulière le monstre et ne l'y trouve pas. A-t-il tué? N'a-t-il pas tué? Nous ne sommes pas prêts de le savoir. » Fin de citation. Alors ce qui me frappe dans le cas de Colette et le vôtre, Anne Plantagenet, c'est cette place qui est laissée à l'un des acteurs les plus importants du procès, le doute. Doute qu'elle pose dans son récit comme le seul outil d'honnêteté intellectuelle face à l'insondable. Alors, 105 ans plus tard, je me suis laissé dire d'une certaine manière que le doute était pour vous aussi, Anne Plantagenet, un guide. C'est une question aussi.
4: Merci beaucoup Hélène, merci pour la référence à Colette. Et ça me touche énormément parce que je vais répondre à votre question sur le doute, mais ce que vous avez dit là, et évidemment c'est aussi dans Note sur l'affaire Dominici de Jean Giono que je cite dans le livre, c'est que le temps est circulaire, l'histoire se répète. Il y a beaucoup de choses que j'ai vécues dans cette salle d'audience qui sont déjà présentes dans ces textes-là bien anciens, 60 ans pour Giono, plus de 100 ans pour Colette, il y a déjà ça. Et bien sûr, suivre un procès, c'est raconter une société, c'est raconter un monde, plus que, on élargit, on vient pour une affaire en particulier, pour un procès en particulier, mais en réalité, on essaye, c'est une tentative pour saisir quelque chose du monde. Je ne sais pas si on y parvient. On tente de saisir quelque chose de l'état du monde, nous, les écrivains. Le doute, c'est... quel écrivain ne doute pas ? Le doute, je pense, est inhérent à l'écriture même. Douter, on écrit parce qu'on doute, on écrit parce que justement on n'arrive pas à saisir. Je le dis dans le prologue que vous avez cité tout à l'heure, mais ce livre, c'est une tentative pour essayer d'approcher quelque chose que je ne saisis pas, qui est effroyable, que je ne comprends pas, qui me terrorise. J'essaye de m'approcher de ça. Et à travers moi, j'offre au lecteur la possibilité d'approcher de ce qu'on n'arrive pas. Mais le doute fait partie, en effet, d'un procès, bien sûr. Plus encore un procès quand on a un accusé qui, à ce moment-là, se déclare parfaitement innocent. Et ce procès qu'on nous vend, je reviens au procès Jubilard dont je parle, mais ce procès, on nous l'a romantisé, bien sûr, en nous le présentant comme un procès en l'absence d'aveu, en l'absence de preuves. Il n'y a pas de preuves, il n'y a pas de corps, il n'y a pas de... etc. Cet accusé imperturbable... Moi, le doute, je l'ai quand j'écris, quand j'écris le texte, mais ce que je raconte, puisque je m'appuie sur mes notes, je suis traversée par le doute. Même par rapport à la culpabilité de l'accusé. Je veux dire, la première semaine du procès, je suis traversée par le doute. Je ne sais pas. J'ai moins de doutes, mais je ne fais pas partie du jury. Je ne juge pas. Hein. Moi, je ne juge pas. Je ne suis pas jurée. Je ne juge pas. Et au fond, ce que je pense, moi, de la culpabilité ou de l'innocence, ce n'est pas, ça ne figure pas dans le livre. Ça ne m'intéresse pas. Mais il y a ce doute. C'est très important. Et le doute peut... Alors, ouvrir la voie à tous les délires aussi possibles et à toutes les spéculations, à tous les fantasmes aussi. Donc c'est magnifique et c'est en même temps extrêmement vertigineux et troublant.
0: Oui, mais c'est vrai que à la fin de la lecture de votre livre, les faits sont quand même assez accablants. On a peut-être moins de doutes qu'au début de ce procès. Mais vous dites que vous venez de dire que c'était une sorte de condensé de monde qu'on essayait de saisir dans un procès comme celui-là. Alors, ce qui est très frappant et un peu inquiétant, c'est que si ce procès reflète notre monde, eh ben, je trouve que c'est d'abord un vieux monde, un monde dans lequel on peut encore parler de crimes passionnels, où le terme féminicide est à peine toléré, où un père peut frapper régulièrement son enfant sans être inquiété, une mère comme la victime Delphine Osagel qui trompe son mari pour vivre autre chose est alors considérée comme une mauvaise mère. Est-ce qu'on en est là ? Est-ce que c'est vraiment l'état de notre société ou est-ce que le microcosme d'un procès comme celui-ci est encore plus rétrograde, réactionnaire que le reste de la société ?
4: C'est ce qui m'a le plus étonnée et stupéfaite quand j'ai suivi ce procès. Je pensais, sachant que l'affaire avait été extrêmement médiatisée, qu'il y aurait 300 journalistes accrédités, une soixantaine de médias, mais 300 journalistes, j'ai vraiment pensé en toute peut-être naïveté que ça allait être l'occasion de tous les procès ne sont pas médiatisés, des femmes qui disparaissent entre guillemets, hein, le mot de disparition entre guillemets, il y en a tout le temps. Des hommes qui sont jugés en l'absence de corps, il y en a. C'est pas le premier, c'est pas le seul et ce sera sans doute pas le dernier. Ce procès était extrêmement médiatisé. Je pensais qu'on allait s'en servir pour faire débat, qu'il y ait un vrai débat, qu'on en profite pour mettre sur la table, pour parler de ça, puisque c'est ce qui apparaît au cours de l'audience. Là, je ne parle pas du crime, je parle de la violence que cet homme exerce au quotidien, sur sa femme et sur son fils aîné, elle est vue par tout le monde. Il y a d'innombrables témoins qui assistent à ça et qui viennent le dire au procès, qui viennent dire cette femme, elle s'éteignait en présence de son mari. Ça, c'est de l'emprise, c'est de la maltraitance, c'est de la domination, c'est de la terreur. Tout le monde le voit. Cet homme, il tabassait son enfant en public. On parle d'éducation sévère. Non, c'est pas de l'éducation sévère, c'est de la maltraitance. Tout ça est au procès et personne n'est choqué. Enfin, personne ne semble choqué. Et donc, c'est très inquiétant. Comme je disais, le temps me semble circulaire. J'avais l'impression, je l'écris dans le livre, mais je me demande si je suis bien en 2025. Je suis bien en 2025 en France.
0: C'est ça qui est frappant, parce que vous rappelez l'affaire des viols de Mazan. Gisèle Pellicot était là pour en parler et ça a pris une toute autre dimension. Tout le monde s'en est emparé, le public a participé, il y a eu des manifestations et on s'est dit la société va changer à partir de ce moment-là. Oui. Pourquoi ce procès-là n'a-t-il pas pu...
4: Gisèle Pellicot, c'est le contre-exemple parfait, c'est-à-dire que c'est la victime qui prend la parole et qui se réapproprie le récit, qui reprend le contrôle sur le récit. C'est toute la différence. Dans la plupart des affaires ou des dossiers ou des procès, c'est encore une fois le récit de l'accusé qu'on entend. Parce que les caméras se tendent vers les avocats de l'accusé, qui sont ultra médiatiques et qui passent leur temps à dire « Oui, les parties civiles sont formidables, elles ne participent pas au cirque médiatique, elles ne se précipitent pas devant les micros, elles ne disent rien. » Et eux, que font-ils quand ils sortent de l'audience? Ils se précipitent devant les micros, ils occupent complètement le terrain médiatique. Donc c'est leur voix qu'on entend, c'est leur récit, c'est leur version de l'affaire. Dans le cas du procès Mazan, la victime a fait le choix de prendre la parole publiquement et de reprendre le contrôle de sa propre histoire. Mais c'est un contre-exemple parmi tant d'autres où les victimes, on ne les entend pas, ou même les parties civiles n'osent pas prendre la parole. Dans le cas de Delphine Osaguel, les parties civiles, sa famille, sa sœur, ses frères, ses cousines, cousins, ses amis, personne n'a parlé devant les médias. Ils ont tous fait le choix de se taire, ce qui est absolument admirable, mais je pose la question à un moment donné dans le livre en me disant, mais est-ce que c'est pas une erreur malgré tout? Après, le jugement a été le jugement, les jurés ont pris leur décision et les jurés n'ont pas pris leur décision en regardant la télévision, n'est-ce pas, ou donc ils ont assisté au débat. Mais c'est vrai que dans l'imaginaire collectif et dans même le côté peut-être un peu romantique, hein, moi j'ai entendu des gens très sérieux me dire, ah, oh, Jubilard, ce type, quand même, il est fort. Hein.
0: Oui.
4: Il n'a pas craqué, il est fort. Les bras m'en tombent. Ce ne sont pas des gens qui vont prôner le féminicide, bien sûr. Mais il y a cette vision d'un type qui ne craque pas, imperturbable, etc.
0: Oui, c'est assez frappant et assez terrible en lisant tout cela, tous ces témoignages, effectivement. Mais il y a aussi au cœur de votre récit, Anne Plantagenet, d'autres disparitions dont on n'a pas encore parlé, à commencer par la vôtre. D'abord parce que vous avez dû vous abstraire du quotidien le temps de ce procès. Vous avez disparu aux yeux de votre entourage pour vous plonger dans cette nuit du crime. Et puis alors une disparition plus intime dont on ne peut pas dire grand-chose puisque vous êtes vous-même très allusive à ce sujet. Mais on comprend que votre fils, O, vous apprend quelque chose que vous ignoriez sans doute. On l'imagine de l'ordre d'un abus sexuel vécu dans l'enfance ou l'adolescence. Et qu'au moment où vous suivez ce procès, il vous écrit pour vous dire qu'il voudrait lui aussi disparaître. Bref, il y a là un fil intime qui reste comme en filigrane au cœur du récit et qui nous fait simplement nous dire que bien peu de familles sont à l'abri de ces violences dont on parle de plus en plus, heureusement, aujourd'hui, y compris dans la littérature.
4: Oui, en effet, il y a quelque chose de mon histoire intime qui est percutée par le procès à un moment donné. J'en ai pas conscience sur le moment. Quand je suis allée suivre ce procès, je l'ai dit, je voulais voir comment on traduisait, je reprends encore ce terme de traduction, mais je voulais voir comment on traduisait dans le cadre d'un tribunal, en justice, l'absence du corps de la victime. Comment ça se traduit dans un procès? Moi qui n'ai jamais suivi de procès, qui n'a pas étudié le droit, qui n'y connaît rien. Je voulais voir ça. Donc, je vais suivre ce procès, mais c'est toujours la même chose, c'est comme quand on écrit une biographie. On a l'impression qu'on choisit le sujet, mais en réalité, le sujet nous choisit aussi, ouais, un petit peu aussi. Et je pense que ce procès m'a aussi choisi pour des raisons intimes que je ne mesurais pas du tout consciemment. Et pendant les 4 semaines d'audience, je ne pense pas à cela non plus, pas du tout. Je sais que je suis absorbée par cette salle d'audience. Je suis en effet effacée de ma propre histoire et de mon quotidien. Je ne traduis pas une ligne. Habituellement, je traduis tous les jours. Là, je traduis.

0: texte, mais j'écris le texte et quand j'arrive à la fin de la première semaine d'audience, pendant la suspension du week-end, je décide d'aller marcher, d'aller voir la clinique où Delphine Ossaguel a été infirmière toute sa vie, toute sa courte vie, jusqu'à sa mort. Je me rends là-bas à pied, je ne sais pas pourquoi, je veux voir cette clinique, je veux voir à quoi ressemble cette clinique. Et je vois la clinique, je vais m'asseoir en face, il s'avère qu'il y a un cimetière en face, je vais m'asseoir dans le cimetière en face. Et je repense à toute cette première semaine de procès à laquelle je viens d'assister. Et notamment, je pense aux parties civiles derrière lesquelles je suis assise tous les jours, qui m'émeuvent beaucoup sans que je sache pourquoi. Et j'ai une réflexion sur ces parties civiles qui, à un moment donné, du jour au lendemain, dont la vie a été bouleversée. Bouleversée est un petit mot. Dont la vie a été pulvérisée du jour au lendemain et dont la vie ne sera plus jamais la même. Et ils vont devoir vivre avec ça. Ils vont devoir vivre avec cette révélation effroyable, avec cette culpabilité, avec ce côté j'ai pas vu, j'ai pas pu empêcher, j'ai pas su protéger. Il va falloir vivre avec ça. Et j'écris cette phrase-là et je termine ce paragraphe en disant « comme moi ». Parce qu'effectivement, ça touche quelque chose de moi. Et je comprends que ça touche quelque chose qui est lié à mon fils. Je n'en dis pas plus dans le livre, mais c'était important de dire... Ça revient à plusieurs moments dans le livre. Mon fils a vécu quelque chose d'effroyable, que je n'ai pas su du tout, qu'il a tué, qu'il a caché pendant des années, et qu'il m'a révélé un jour, il n'y a pas si longtemps, et qui effectivement a bouleversé ma vie. C'est-à-dire qu'il y a avant et il y a après... C'est-à-dire que je me dis que pendant des années, j'avais un petit garçon avec moi et je ne savais pas ce qu'il vivait et je n'ai pas pu l'empêcher. Et il faut que je vive avec ça. C'était important que je le dise parce que ça m'a permis de comprendre ce que c'était qu'une partie civile aussi. Et pourquoi j'avais tant d'empathie aussi pour ces parties civiles. C'était important de dire aussi tout simplement d'où j'écris. C'est important de dire d'où on écrit. Je ne suis pas journaliste, je ne suis pas chroniqueuse judiciaire. Et si je suis sur les bancs derrière les parties civiles, si j'écris cela, c'est parce que j'écris de cet endroit-là aussi, de la douleur, de la culpabilité.
1: Oui, et ça fait écho à un très beau passage qui est une lettre que vous adressez à la mère de Cédric Jubilard. Parce que là, vous le montrez très bien, la culpabilité est aussi énorme. C'est celle qu'on plaque sur la mère, responsable de tous les maux, en gros, et du féminicide dont il s'est rendu coupable.
0: Oui, Nadine Jubilard, puisque c'est son nom, c'est une personne qui, moi, m'a énormément émue. Personne vraiment prise dans quelque chose. J'ai senti dès le premier jour de procès que tout allait lui tomber dessus. Ouais. Puisque dès que j'ai entendu les avocats de Cédric Jubilard, c'était un peu « tout est la faute de sa mère, en fait, c'est elle ». Elle l'a abandonné, elle s'est pas occupée de lui, il a souffert de l'absence de l'amour de sa mère, y compris à ce procès, sa mère l'a abandonné, voilà. Il est abandonné à ce procès par sa mère. Donc j'ai compris que ça allait être elle, en fait, la vraie coupable. Et c'est une femme extrêmement touchante. Le jour où elle est venue témoigner à la barre, ça a été un moment en moi qui m'a vraiment bouleversée parce que cette femme, elle s'est constituée partie civile. Ce qui a beaucoup choqué, puisque les gens s'attendaient... C'est encore les images qu'on a. Hein. C'est la mère, donc la mère, elle est forcément du côté... Elle est avec son fils, elle va être du côté de l'accusé. Elle était du côté des parties civiles, mais elle était un peu à part, quand même. Elle était un petit peu à part, elle aussi, dans une sorte d'isolement, de solitude. Et son témoignage m'a bouleversée. Et le soir, dans la chronique que je tenais, j'ai eu envie de lui écrire une lettre. Ce qu'un journaliste sans doute ne pourrait pas faire, j'avais cette liberté-là de pouvoir écrire de ma place d'écrivaine. Donc j'ai écrit une lettre à Nadine Jubilard et cette lettre, elle l'a lue. Donc elle est venue me parler. Donc il s'est passé des choses entre nous très très belles. Mais je ne m'en suis pas rendu compte non plus. C'est après que je pense qu'il y a quand même quelque chose, oui, du côté maternel de la mère, qui a fait que j'étais encore plus touchée par cette femme.
1: Ouais. Vous écoutez Quartier Livre, cette émission, nous l'enregistrons au Livre sur les quais de Morges et dans quelques instants, on va jouer avec notre invité. Mais auparavant, encore une musique en lien avec ce dont on parle. Vous le savez sans doute, Serge Gainsbourg n'était pas non plus le dernier lorsqu'il s'agissait de romantiser le féminicide. Mais alors, ce qui est très intéressant et qui

0: Jane Birkin dans Quartier Libre. Nous sommes à Morges au bord du lac en compagnie de notre invitée Anne Plantagenet à qui il nous tarde de proposer de jouer à notre traditionnel QCM. Le questionnaire à choix multiples préparé par vous, Hélène Nichters, 3 questions, 4 réponses à choix pour faire plus ample connaissance avec vous. Êtes-vous prête ?
1: Oui, je suis prête.
0: Eh bien, c'est parti. Question numéro 1. Anne Plantagenet, quelle œuvre majeure rêveriez-vous de traduire ? A. 100 ans de solitude de Gabriel Garcia Marquez. B. Don Quichotte de Miguel de Cervantes. C. La traduction de tout le répertoire musical de Shakira. Ou D. Une nouvelle traduction de Frida Kahlo par Frida Kahlo.
1: 100 ans de solitude, j'avais même pas besoin ah oui. du choix multiple.
0: C'est ouais, c'est,
1: vous m'auriez posé la question, mais ouais.
0: Voilà. C'est votre rêve.
1: Oh, c'est mon livre de chevet depuis toujours.
0: Oui.
1: Voilà.
0: Et ben peut-être un jour, on l'espère.
1: Mais même tout Garcia Marquez.
0: Oui.
1: Pour mes vieux jours, je vais toute seule dans mon coin, je vais retraduire tout Garcia Marquez.
0: Juste voilà. pour le plaisir.
1: C'est comme ça. Allez, je l'annonce.
0: Allez, super. Question numéro 2.
2: Vous portez un intérêt certain, et on l'a compris, pour les disparitions. Alors, quelle disparition sera l'objet d'un prochain roman ? Petit A, la disparition de l'aviatrice Amelia Earhart en 1937 au-dessus du Pacifique. Petit B, la disparition de la lettre E dans le roman éponyme de Georges Perec. Petit C, la disparition des glaciers. Ou petit D, la disparition du lac Ontario à la faveur de Lac Amérique voulu par Donald Trump.
1: La lettre E, c'est déjà fait quand même, c'est déjà été fait. Non, l'aviatrice dont vous avez parlé, je
2: crois. Amelia Earhart.
1: Oui, j'ai déjà. Oui, c'est. Si vraiment je dois m'en tenir à ce QCM, parce qu'après j'ai plein d'autres idées dans la tête, mais si je. Pour être. Je joue le jeu. Hein. Allez, réponse A. Réponse
0: On
1: A.
0: Prend.
2: Très bien.
0: Question numéro 3. Pour décompresser après une session d'écriture intense, que faites-vous ? A. Vous semez rageusement des rangs de betteraves et de roquettes sur votre balcon. B. Vous rangez furieusement votre bibliothèque avec un classement différent à chaque fois. C. Vous faites une overdose de Fort Boyard. Ou D. Vous vous perdez dans votre passion démesurée pour la céramique.
1: En réalité, je vais nager à la piscine beaucoup, beaucoup, beaucoup. Mais là, je dirais c'est plutôt réponse B. Si j'avais un balcon...
0: Oui.
1: Si j'avais un balcon, je passerais mon temps à planter des tas de choses. J'ai pas de balcon, malheureusement. Je rêve, j'adore avoir les mains dans la terre. J'adore. Ça m'est arrivé dans ma vie d'avoir des petits endroits où je pouvais faire ça. Là, j'en ai pas en ce moment dans ma vie, mais je ferai ça.
0: Encore un projet pour vos vieux jours.
1: Voilà. Voilà.
2: Et on passe un appel. Envoyez de la terre.
1: Marquez et planter des.
0: Envoyez un balcon.
1: Cultiver mon jardin. Cultiver mon jardin.
0: Très bien. Merci d'avoir joué à notre QCM.
3: Ça dépasse tout ce que j'ai pu imaginer. On a repoussé les limites, là.
0: Un autre petit rituel dans cette émission, c'est la question qui passe d'une invitée à l'autre. Alors, dimanche dernier, au Livre sur les quais, nous recevions l'autrice romande Isabelle Cornat. Et voici la question qu'elle a souhaité vous poser.
4: Bah, vu qu'il est traductrice, et notamment de l'espagnol, ça m'intéressera de lui demander est-ce que pour elle, la langue espagnole a quelque chose que les autres langues n'ont pas ? À différents niveaux, peut-être émotionnel, ou au niveau des sonorités, même des images. C'est ça qui m'intéressait de savoir.
1: Alors, je ne connais pas toutes les langues du monde et je ne traduis que l'espagnol, mais je connais quand même un petit peu. J'ai vécu d'ailleurs en Angleterre, je parle quand même un peu l'anglais, je le connais bien. Je parle un peu l'italien aussi, j'ai étudié le latin. L'espagnol, c'est pour moi une langue qui est proche du chant. C'est une langue extrêmement chantée. Je ne parle pas uniquement de l'accent. Hein. Je ne parle pas des accents, parce que l'accent argentin n'est pas le même que l'espagnol de Castille ou du Mexique, etc. Mais je trouve qu'il y a un rythme, une prosodie qui est très proche d'une forme de musicale. Ou alors c'est moi le rapport que j'ai à la traduction qui est que j'ai l'impression de chaque fois de... pour moi, c'est de la musique aussi, la traduction. Et l'espagnol,
0: traduisez...
1: je trouve... L'espagnol, c'est vraiment de la musique.
0: Ça veut dire que quand vous traduisez, vous la mettez en bouche, cette langue ?
1: Oui, je lis à haute voix souvent. Les phrases que je traduis, je le fais pour ce que j'écris aussi, mais plus encore pour ce que je traduis. Toute seule, je parle toute seule hein, quand je traduis tous les jours et je parle toute seule. Je ne sais pas si mes voisins m'entendent, mais parfois ils doivent se dire « elle est quand même très étrange cette fille ». Je répète, je teste. je teste des choses.
0: Très bien. Alors pour poursuivre la chaîne, eh bien à vous, Anne Plantagenet, de poser une question à notre prochaine invitée. Il s'agira de l'autrice Corinne de Sarzan qui publie à La Baconnière 3, un récit inspiré de ses enfants et des relations entre les générations. Quelle question avez-vous envie de lui poser ?
1: Mais j'étais intriguée par le titre de son nouveau livre, Troyes, T-R-O-I-S. Il ne s'agit pas de la ville de Troyes. Hein, c'est pas, je sais qu'on parle beaucoup de l'Odyssée, mais là, ce n'est pas du tout le cas. Et bien, tout simplement parce que elle a une bibliographie extrêmement importante, avec toujours des titres, je trouve, très intrigants. Donc là, c'est un peu une question d'écrivaine à écrivaine. Je voudrais lui demander comment elle choisit les titres de ses livres et comment elle a choisi plus précisément celui-ci, Troyes.
0: Très bien, on lui fera entendre votre question. Hélène, vous avez une question?
2: Oui, une dernière question peut-être. J'aurais voulu savoir comment on se remet d'un tel récit en l'absence de corps. Est-ce que vous avez dû accepter que Delphine Ossagel fasse désormais partie de vous et pour très longtemps, voire pour toujours?
1: J'ai eu du mal à me remettre d'abord du procès. J'avoue, je le dis, j'avais l'impression d'être escapée d'un accident de voiture. J'étais complètement sonnée quand je suis revenue d'Albi. Je pense que l'écriture déjà m'a... Mais j'étais très fatiguée parce que j'ai écrit dans la foulée ce livre. Je l'ai écrit vraiment presque d'une traite, hein, ce livre qui est quand même assez gros, mais que j'ai porté comme ça. Je ne sais pas si je m'en suis complètement remise, mais j'ai écrit d'autres choses. J'ai dû écrire un récit sur Marilyn Monroe. Le hasard a fait qu'on m'a demandé d'écrire un récit sur Marilyn Monroe au moment où je terminais l'écriture de ce texte. Et je me suis dit, mais comment je vais faire pour passer du procès jubilard à la vie de Marilyn? Et en réalité, Marilyn, c'est un livre que j'ai écrit. J'ai écrit la biographie de Marilyn il y a très longtemps. Je me suis replongée dans le livre que j'avais écrit sur Marilyn et je me suis rendu compte que j'ai écrit il y a plus de 15 ans. C'était l'histoire d'un effacement. C'était aussi l'histoire d'une disparition. Et donc, j'ai enchaîné et je pense que par l'écriture, l'écriture m'a emmenée aussi ailleurs, mais je suis toujours très habitée par Delphine Ossagel que je n'ai pas connue. Et le livre vient de sortir, donc je suis amenée à parler, à prendre la parole, et avec beaucoup de prudence et de pudeur, je pense, et de respect.
0: Et il y aura encore le procès en appel l'an prochain, puisqu'il a été repoussé pour cause de révélation, effectivement, cet été. Avant de se quitter, prenons quelques nouvelles de la route.
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6: Sur l'axe Martigny-Lausanne, le trafic s'écoule en compte-gouttes entre Saint-Trifon et Montreux et entre Chèbres et le tunnel de Belmont en direction de Lausanne. Le trajet prolongé d'une demi-heure environ. Et sur l'axe Chiasso-Lucerne, un bouchon s'étend sur 6 km entre Quinto et l'entrée sud du tunnel du Gothard, soit une heure d'attente en direction de Lucerne.
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0: Et c'est déjà la fin de ce Quartier Livre enregistré au Livre sur les quais de Morges en public. Merci à vous. Et grand merci à vous, Anne Plantagenet, d'avoir accepté notre invitation. Votre nouveau livre, En l'absence de corps, paraît aux éditions Julliard. Lecture terrible, bouleversante et nécessaire. On vous le recommande vivement. Merci à Joël Cervoni, Garance Parvis, Bastien Arnold, David Golan et Luana Biadici qui nous ont aidés à préparer cette émission. Merci à José Moreno qui assure la technique ici au Livre sur les quais à Morges. Et merci à vous, Hélène Ichters.
1: Merci.
0: Juste après les informations, vous avez rendez-vous avec l'effet papillon de Zoé Decker. Je vous souhaite une excellente fin de journée à l'écoute de nos programmes.
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0: RTS Première, il est 17h.
2: Pierre-Étienne Joie.
3: On commence avec du football, un match sous tension à Lausanne. Le derby lémanique oppose en ce moment Lausanne à Servette au stade de la Tuilière. Un duel entre les deux derniers du classement de Super League. Grégoire Perroux, on vous retrouve à la Tuilière.
4: Oui, c'est toujours 0 à 0 après 30 minutes. Lausanne a démarré très fort dans cette rencontre. Molébé à la première minute et Néné à la septième ont tous les deux réussi à se mettre en position de tir. Sur ces deux frappes, le gardien de Servette a dû vraiment s'employer pour arrêter le ballon. Bon début de match donc des Lausannois, alors que les Servettiens ont subi pendant ce début de match, toujours 0 à 0 dans ce derby qui, comme vous l'avez dit, est très important avec Servette dernier et le LS avant dernier avant le début de ce match. Une rencontre qui se déroule pour l'instant dans une ambiance de cathédrale. Les supporters servettiens ne sont toujours pas entrés dans le stade, alors que les supporters lausannois, eux, quittaient les tribunes en soutien aux Genevois.
3: Eh bien, c'est bien compris. Merci Grégoire Perroux. Et Zurich a fait le plein de points lors de cette 8e journée de Super League. À domicile, les Zurichois ont battu Vaduz 2 à 1. Le retour de la gauche au pouvoir ou l'entrée fracassante de l'extrême droite au gouvernement. Des millions de Suédois votent ce dimanche pour des élections législatives cruciales à l'issue très incertaine. Il y a d'un côté la social-démocrate Magdalena Andersson, éphémère première ministre, qui rêve d'un retour à la tête du gouvernement. Et en face, Ulf Kristersson, l'actuel premier ministre de droite, qui veut croire à un nouveau mandat. Près de 8 millions d'électeurs sont appelés aux urnes et nombre d'entre eux ont déjà voté par anticipation. Il fuit le Yémen. Plus de 2000 personnes ont fui par bateau depuis jeudi soir. Le pays en proie à des combats entre forces gouvernementales et les Houthis. Il se dirige vers Djibouti, en face, sur la côte africaine, précise l'Organisation internationale pour les migrations. Les combats de ces dernières semaines ont fait des centaines de morts et ont provoqué le déplacement de dizaines de milliers de personnes. L'OIM craignant une augmentation des déplacés dans les prochains jours. Un drone russe a frappé ce matin un train à destination de Varsovie, près de la frontière polonaise en Ukraine, sans faire de victimes, ont annoncé Varsovie et Kiev. Mais le président ukrainien Volodymyr Zelensky indique que l'ouest du pays est attaqué. Le train avec 206 passagers à bord effectuait la liaison Kiev-Varsovie. Volodymyr Zelensky a affirmé que Moscou avait délibérément frappé le train. En Formule 1, en automobilisme, Kimi Antonelli sur Mercedes vient de remporter le Grand Prix d'Espagne sur le nouveau circuit de Madrid. Victorieux pour la 8e fois de la saison, l'Italien conforte sa première place au classement des pilotes de championnat du monde de F1. La météo, encore un peu de soleil, mais des voiles arrivent. 26 degrés en fin de journée et cette nuit, quelques averses seront possibles sur la Joie, le nord du Jura et le nord du plateau. Demain lundi, du soleil encore, quelques nuages résiduels en début de matinée, notamment dans les Alpes et les Préalpes. Température 13 degrés le matin, 27 ensuite.
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1: Bienvenue dans l'effet papillon. Aujourd'hui, je vais vous demander de regarder votre assiette. Enfin, si vous êtes en voiture, regardez la route. Mais essayez de penser à ce que vous avez mangé aujourd'hui. Le café du matin, du pain peut-être, une pomme, une tomate, du chocolat. Tout ça vient d'où ? Eh bien, probablement d'un peu partout. Et c'est assez fou quand on y pense. Chaque jour, des villes de plusieurs centaines de milliers, parfois de plusieurs millions d'habitants ont faim. Et chaque jour, on réussit à les nourrir sans qu'on se demande vraiment comment. La campagne produit, la ville mange. Et entre les deux, des camions, des trains, des bateaux, des entrepôts, des supermarchés, des agriculteurs. Un immense système largement invisible. Mais depuis plusieurs années, quelque chose bouge. Des potagers apparaissent au pied des immeubles, on cultive sur les toits, dans des friches, dans d'anciens parkings. Et tout à l'heure d'ailleurs, on descendra même sous Paris, dans une ferme où poussent des pleurotes et des endives à la place des voitures. Alors évidemment, Paris ne va pas nourrir ses habitants avec trois potagers sur les toits. Et Neuchâtel ne va pas devenir autosuffisante en transformant les jeunes rives en potagers. Mais alors pourquoi remettre de l'agriculture en ville ? Qu'est-ce qu'une ferme apporte à une ville qu'un champ à 20 km ne lui apporte pas ? Alors que nos villes grandissent, que les sols sont disputés, que le climat change, comment rapprocher à nouveau les villes des territoires qui les nourrissent ? C'est ce qu'on va essayer de comprendre pendant cette heure avec Claire Asfeld, ingénieure agronome, spécialiste de l'agriculture urbaine. Qu'est-ce qui fonctionne? Qu'est-ce qui relève encore du laboratoire? Et surtout, est-ce que ça peut réellement changer quelque chose à la manière dont nous nous nourrissons? Bienvenue dans l'effet papillon. Bonjour Claire Asfeld.
2: Bonjour.
1: Alors vous êtes ingénieure agronome, spécialiste de l'agriculture urbaine, des micro-fermes chez Agridea, et puis vous êtes aussi directrice de la ferme de Lilan à Bavois. Vous, l'agriculture urbaine, vous la connaissez plutôt bien, vous la pratiquez justement d'ailleurs. Alors, première question très spontanée, ça veut dire quoi concrètement partager sa vie justement entre un bureau, une ferme, l'agriculture et puis la spécialisation en micro-ferme.
2: En termes de quotidien, c'est beaucoup d'organisation, voilà, de cadres différents de travail, etc., de richesse aussi dans les interactions que j'ai avec mes différents collègues de mes différents cercles de travail. Après, moi j'ai la chance que j'ai un énorme fil conducteur qui est l'agriculture, qui questionne son état actuel et qui cherche des pistes pour le futur. Donc dans mes deux métiers, j'ai ce fil rouge et puis j'ai une énorme cohérence entre ces deux métiers. Donc c'est vraiment une énorme source de motivation par rapport à ça.
1: Et cette ferme de Lilan, racontez-nous, qu'est-ce que vous y faites justement?
2: Alors, la ferme de Lilan, c'est une ferme qui a vraiment vocation à son départ à tester le renouvellement de la vision qu'on peut avoir, surtout vis-à-vis de la nature, donc de rentrer dans des systèmes de production déjà grandement naturels, donc on ne va pas utiliser de pesticides ni d'engrais, etc., de culture vivrière, donc un but justement d'alimentation locale. Et tous ces postulats de base font qu'on va être en agriculture diversifiée. Ce qui, en fait, est l'essence même de la nature. Et donc, du coup, on se retrouve avec beaucoup de choses. À savoir, en principal, le moteur, c'est les cultures maraîchères. On a aussi des fruits, les vergers sont jeunes, donc ils sont pas encore en pleine production. On a du miel, très ponctuellement on a des grandes cultures, et puis des projets encore aussi de... On a des grandes surfaces fourragères, enfin, pour une micro-ferme, d'aller vers aussi l'alimentation animale, enfin l'élevage à moyen terme, qui est un complément en fait agronomique entre végétal et animal.
1: Vous vous considérez comme une ferme urbaine, une micro-ferme urbaine à la
2: alors,
1: ferme de Lilan ?
2: Pas urbaine parce que... Alors, tout dépend qu'est-ce qu'on entend par l'agriculture urbaine. À Agridea, moi j'ai vraiment la définition, j'allais dire, reconnue au niveau international, qui est plutôt l'agriculture urbaine et périurbaine. C'est-à-dire une agriculture, même si elle n'est pas localisée au centre de la ville, à partir du moment où elle a de fortes relations entre ville et campagne, on considère que c'est l'agriculture urbaine. Donc, la ferme de Lilan, avec ces définitions-là, est urbaine, dans le sens où tous ses clients sont majoritairement quand même des consommateurs finaux. On n'a que des intermédiaires locaux. Et c'est des gens qui sont dans les villes, qui écoutent, qui goûtent, qui apprécient aussi l'éthique qu'on met derrière. Donc c'est porté par la ville, évidemment. Par contre, géographiquement, on est hyper isolé. Pour y aller, il n'y a même pas de route goudronnée, mais on est le long de la voie de chemin de fer. Donc, tous les citadins qui font Lausanne-Yverdon, en général, ils ont repéré la ferme. Au passage, on a une belle affiche sur Initiative Abeille. Donc si pour les usagers du train, vous pouvez nous repérer avec ça.
1: Mais c'est ça, j'allais vous poser la question, parce qu'en fait, une ferme urbaine n'est pas forcément sur le toit d'un immeuble, en fait.
2: Non.
1: On se trompe parfois, hein, même dans justement la définition du terme.
2: Oui. Et puis, il y a certains courants qui parlent, qui disent les agricultures urbaines, au pluriel. Alors, il y a des fans, il y en a qui sont moins fans. Moi, j'aime bien résumer au singulier. Mais surtout, l'accent, la vision qu'il faut en avoir, c'est que c'est pas on n'est pas dans le standard, quoi. Chaque projet d'agriculture urbaine, il est conçu là où il est. Dans la ville où il est, avec les contraintes, avec les opportunités et avec sa philosophie aussi. Donc on a des projets extrêmement différents selon les objectifs aussi. Est-ce que c'est pour faire une entreprise qui fonctionne économiquement ? Est-ce que c'est une ville qui veut promouvoir ça pour ses habitants ? Ça va aussi être de l'agriculture, mais pas au sens business. Donc c'est tout un gradient qu'on va probablement explorer et qui est passionnant aussi.
1: Justement, Claire Asfeld, je vais vous proposer d'aller voir à quoi ça ressemble concrètement un de ces projets de ferme urbaine quand on retire aussi le tracteur, la grange, même le champ, hein. Parce que notre reportage aujourd'hui va nous emmener à Paris sous terre dans un ancien parking. L'endroit rêvé pour une émission consacrée à l'agriculture, évidemment. Mais avant de descendre sous terre, Jeanne Chéral, je pense à vous, avec Jean Dujardin.

0: grâce à vous.
1: Jeanne Chéral, qui pensait à vous. Nous, maintenant, on va penser à ce qui pousse là où on ne l'attend pas. Vous écoutez l'effet papillon sur RTS Première. On est avec Claire Asfeld et on va partir à Paris, plus précisément sous Paris, dans un ancien parking de 3500 m² où les voitures ont laissé leur place aux pleurotes, aux shiitake et aux endives. Notre reporter Maxime Carcel est allé laisser traîner son micro dans cette ferme sans champ, sans tracteur et pour une bonne partie des cultures sans soleil. Bienvenue dans la caverne.
2: Je suis à Paris dans le tramway et je me dirige vers Porte de la Chapelle. J'ai plié ma trottinette. Je ne dérange personne. Enfin, j'espère. Bonjour. Alors si je prends le tramway ici à Paris, c'est pas par plaisir, c'est parce que je me dirige vers l'unique ferme urbaine de la ville. En 1800, Paris était une ville autonome, comme toutes les grandes villes d'Europe. Et puis le maraîchage à Paris a commencé à être grignoté dès la fin de la Première Guerre mondiale et complètement détruit après la Seconde. Là, je passe à côté des grands ensembles et des immeubles. Alors, il y a des gens, comme Jean-Noël, que je vais rencontrer, qui a décidé de prendre le taureau par les cornes et d'utiliser ce qu'il avait sous la main pour pouvoir recréer une culture maraîchère. Allez, je vais vous dire la vérité. Je me rends en fait dans un parking.
3: Porte de la Chapelle.
2: Me voilà descendu du tramway. J'essaie de me faufiler avec ma trottinette magique à travers les voitures. Sans faire n'importe quoi, voilà. La caverne, ferme urbaine, souterraine, me voici arrivé. Ouais, c'est assez étonnant, un espèce de mélange d'un ancien parking désaffecté et en même temps une ferme urbaine avec cette odeur de paille, d'humus. Des palettes remplies de cubes, de substrat, je pense, pour les champignons. Enfin, je vais en savoir davantage avec Jean-Noël. Je descends la rampe. Bonjour, vous êtes Jean-Noël ?
4: Bonjour, ouais, c'est moi Jean-Noël.
2: Très bien, bah merci de me recevoir ici dans le parking de la caverne. C'est assez rocambolesque. Vous, à la base, vous n'êtes pas du tout dans le secteur de l'agronomie, de l'agriculture, pas du tout?
4: Non, effectivement, il y a 10 ans, j'étais plutôt spécialisé autour du génie clim.
2: Génie clim, qu'est-ce que ça veut dire?
4: Je suis ingénieur thermicien, chauffage, ventilation, climatisation. Donc, ce qui est très pratique quand on travaille dans un milieu fermé, de contrôler aussi ces variables, la ventilation, l'humidité, les fluides, l'électricité, la lumière. C'est des côtés qu'un agronome, c'est des compétences qu'un agronome très bien n'a pas forcément.
2: Alors ça fait très science-fiction, ça fait très vaisseau spatial qui erre dans la galaxie avec des néons et des choses comme ça en suspens avec des chaînes. Moi, on se croirait.
4: Une arche, exactement, ouais. Bon, dans une arche qui se balade on dirait entre les systèmes solaires, ouais.
2: Oui, c'est ça. Alors, ou peut-être un espèce d'alien qui va se confondre avec les tuyaux qu'on voit au plafond.
4: Ben, on est passé au Karcher, on a tout démonté. Donc c'est petit à petit, morceau par morceau. Et puis au bout de quelques mois, on a pu commencer sur une petite zone et on a pu s'agrandir petit à petit. Et ça a duré bien 2 ans pour se déployer.
2: Vous n'avez pas retrouvé des surprises ou des choses un peu lugubres ici?
4: Non, des cadavres de voitures, on a dû sortir. Voilà, c'est tout.
2: Qu'est-ce qui vous a dit, tiens, je vais partir sous terre et je vais dans Paris produire des champignons? Parce que non, vous n'étiez pas normalement censé faire ce genre de métier.
4: Alors en Alsace, on a beaucoup de patrimoine souterrain. Moi, je viens de Strasbourg. Voilà. Tout comme en Suisse, il y a aussi beaucoup d'espaces souterrains. Et nous, en Alsace, on a une très grande culture de la bière. Voilà, les 2/3, voire les 3/4 de la bière française sont produites en Alsace. Donc on a beaucoup de souterrains. Donc je savais et je cherchais déjà et je travaillais déjà dans des endroits souterrains.
2: Mais du coup, vous êtes passé de l'est de la France à Paris, c'est pas Strasbourg, c'est pas les grandes villes de l'Est qui vous ont donné l'opportunité, c'est la capitale. Ça, c'est quand même quelque chose d'assez inédit, parce qu'on n'aurait jamais cru qu'une ville comme Paris, entre les immeubles et les voitures, puisse vous proposer cette alternative très intéressante.
4: Alors ça, c'était une découverte, hein, pour nous. Hein. Clairement, hein, on ne pensait pas non plus avoir ce tel potentiel foncier inexploité sous Paris. Il y a 10 ans, hein. C'était complètement tabou avoir un tel patrimoine abandonné ou en quasi-déshérence. Et surtout au milieu d'un bassin de population et de consommation de presque 10 millions de personnes à Paris.
2: Et là, pendant que vous parlez, vous êtes en train de m'asphyxier, c'est ça? Il y a une espèce de gaz qui sort des tuyaux du plafond
4: c'est de l'eau. Hein.
2: De l'eau obligatoire pour toutes ces petites...
4: Pour brumiser, pour maintenir un taux d'humidité adéquat. À la culture. Pourquoi ? Parce que le champignon va boire l'eau dans l'air, il est hydrophile. Donc il a besoin d'avoir de l'eau, on ne l'arrose pas directement. Donc c'est un produit très économe en eau.
2: Et aujourd'hui vous faites des champignons bio ?
4: Exactement, on est bio, on est certifié. On livre un peu tout le monde à Paris. Ce matin on a livré une école primaire, un collège et même une école maternelle. Petite surprise, bonne surprise du jour, où des chefs dans le 18e vont proposer ça à des enfants en bas âge. Ouais.
2: Là, par exemple, on rentre dans un laboratoire, comment on appelle ces zones-là ?
4: Et ça, c'est une salle, une chambre de culture. C'est un endroit où on faisait des endives. Avant, là, on a dédié maintenant uniquement à la production de pleurotes. Donc les pleurotes, c'est ce que tu vois qui sortent de ces ballots de paille autour desquels il y a un petit plastique noir. Et là, ça sort en grappe, le champignon.
2: Ah, oui.
4: Donc on fait des trous dans la paille pour qu'il sorte en grappe, justement. Il va sortir très vite, hein, ça va doubler de taille en 24 heures, donc c'est une explosion comme ça, ça va très très vite, c'est un cycle de culture très court et très rapide. Et dans les bonnes conditions de culture, en tout cas, on va pouvoir le récolter au bout de quelques jours. Et là, on va avoir des belles récoltes qui sont très beaux, les températures ont un petit peu baissé les derniers jours, donc on arrive à avoir un meilleur résultat.
2: Et vous sortez combien de tonnes de pleurotes par an ?
4: Ici, on fait 15 tonnes par an à peu près.
2: Un peu d'eau par terre, partout, comme dans un champ. Hein. Avec un taux d'humidité qui est tout le temps surveillé, je suppose.
4: Qui est surveillé, pourquoi ? Parce que s'il descend trop bas, les champignons, ils poussent plus.
2: Au premier abord, c'est assez lugubre. C'est une pièce qui est très longue, qui s'enfonce comme ça dans l'obscurité, avec des étagères, et dessus, c'est blocs de substrat noir. C'est du plastique
4: Oui, absolument. Et pour le pleurote, on protège le mycélium avec un voile de plastique pour protéger le mycélium et surtout pour forcer la pousse en grappe. Voilà, donc c'est plus rapide et plus facile. C'est pour ça que c'est moins cher le pleurote que le shiitake, qui lui doit être récolté champignon par champignon. Donc imagine 15 grammes pour récolter 15 tonnes. Et ben ça fait 1 million de champignons à récolter à la main. Donc le pleurote, c'est un peu plus facile.
2: Voilà. Ça veut dire qu'en fait, vous faites des trous dans ce plastique et la pleurote va devoir pousser dans ce trou. Et c'est beaucoup plus pratique que s'il n'y avait pas de plastique parce que ça pousserait partout.
4: Ça serait beaucoup plus long à récolter, absolument. Oui. À côté, on fait aussi du shiitake. Et donc en tout, on arrive à faire entre 25 et 30 tonnes par an sur cette exploitation-là.
2: Vous allez faire la visite ? Vous êtes une école ?
0: Oui, l'école du Cordon Bleu Paris. C'est un institut culinaire présent dans le monde entier, l'un des meilleurs.
2: J'entends parler anglais, il y a quoi comme nationalité ici ?
0: C'est international, on a Nouvelle-Zélande, Taïwan, Liban, le Mexique, Espagne, Allemagne, les États-Unis. Donc ici à la caverne, on vient voir comment on cultive les champignons, de quoi ça part.
4: Je m'appelle Jean-Noël, c'est moi qui vais être votre guide pendant l'heure qui va suivre. Ce parking fait 10 000 m2 et il est construit dans les années 70. Ça appartient à la SNCF. Donc nous, on est intervenu ici en 2017. C'était un appel à projet lancé par Anne Hidalgo, la maire de Paris, qui visait à introduire l'agriculture en ville à Paris. Et moi, je faisais ça à Strasbourg déjà. Pourquoi les parkings sont en train de se vider à Paris ? Donc parfois parce qu'il y a des problématiques d'usage, mais aussi parce que la mairie, les politiques, ils veulent se débarrasser des voitures des centres-villes. Et il y a 6 millions de mètres carrés de parkings souterrains sous Paris. Les voitures dans la rue, c'est 50% de l'espace public, pour moins de 10% des déplacements. Donc c'est un d'équité, de justice sociale, de rendre la rue à ses utilisateurs finaux, qui sont principalement des piétons.
2: Vous faites partie de l'école du Cordon Bleu ?
5: Oui. Je suis australienne d'origine, mais j'ai fait mon bac en français et j'ai appris le français pour habiter ici à Paris.
2: Vous aviez déjà vu ce genre de ferme urbaine ?
5: Alors non, c'est ma première fois. et je trouve ça très très très impressionnant.
2: Tu auras duré une heure en tout, et c'est comme ça toutes les semaines apparemment, mais moi j'ai encore pas mal de questions à poser. Bonjour.
6: Bonjour.
2: Vous êtes en stage ici à Paris, vous habitez à Paris?
6: Je suis en Normandie, normalement de base, et là je suis envoyée pour un stage de 2 mois en vue de mon Master 1.
2: Donc en fait, vous êtes en Normandie, en campagne, et vous faites un stage dans une ferme à Paris, c'est ça?
6: Qui l'aurait cru qu'il y aurait des champignons dans un parking, etc. Donc franchement, je ne sais pas. Mais il y a quand même pas mal de trucs assez intéressants, surtout si on se base sur les paramètres de contrôle des champignons.
2: Merci beaucoup, et bon stage.
6: Bonne journée.
2: On voit encore les numéros des parkings d'avant, des
4: box 181, 181. 179, 178.
2: Il y avait combien de places de voitures ici?
4: Ici, il y en avait au moins 300. Ça fait 10 000 mètres carrés. Voilà. Et on en a un tiers à peu près, juste pour notre culture dédiée. Puis après, il y a encore toutes les surfaces accessoires aussi à l'usage commun. Là, on est à 6 mètres sous terre.
2: Et même en cas de canicule, ces canicules qui se répètent ici, c'est toujours la même température.
4: Ça va monter, mais ça va mettre du temps. Voilà, ça va monter jusqu'à 20 degrés. Mais en moyenne, on est à 15. En été, selon les endroits, on peut monter à 20, 25. Ça va pas durer très longtemps. Et même 20, 25, ça reste quand même très confortable quand il fait 40 degrés dehors. Hein. Nous, on est plutôt content d'être à l'abri. Mais nous, on n'a pas besoin de lumière du jour hein, pour exister, l'être humain. Donc c'est plutôt pratique.
2: Est-ce que c'est pas trop un discours de vampire, finalement, que vous avez là?
4: Un peu, hein, bah, l'être humain, est-ce qu'il serait pas un peu un vampire quand on voit ce qu'il fait sur Terre?
1: Voilà pour ce reportage de Maxime Carcel. Claire Asfeld, en tant qu'ingénieure agronome, directrice d'une ferme permacole, qu'est-ce que vous pensez de ce projet à Paris, dans ce parking?
7: Ben, moi, je suis enchantée, en fait, quand j'entends ce témoignage. Je me réjouis voilà, qu'il y ait toute cette créativité de reprendre des espaces, finalement, qui sont amenés à muter petit à petit. Dans des logiques voilà qui sont de permettre cette production en ville, même si on est d'accord, ça va pas nourrir Paris avec des champignons, mais il y a une certaine cohérence dans le projet de produire des quand même des systèmes de qualité. Alors j'imagine dans un esprit de circularité. Les champignons, ils peuvent recycler quand même beaucoup, beaucoup de matériaux. Alors là, ils ne précisent pas dans le reportage, mais on a souvent ces logiques. Et puis, faire avec l'espace, de se relier aux gens qui mangent ces champignons, aux restaurateurs, etc. etc.
1: Donc, et puis, il y a un côté éducatif, on l'a entendu
7: bien
1: aussi,
7: sûr.
1: Avec tous ces jeunes étudiants qui venaient voir ce projet improbable, en fait.
7: Oui. Puis, pour Paris, je pense qu'il est un des plus emblématiques de Paris, hein, sur l'aspect champignons, mais ça, c'est un petit peu... Il y a énormément de projets à Paris, même si c'est une ville avec très peu d'espace vert comparé à des grandes cités. Mais il y a tout un programme qui s'appelle Paris Culteur, où la commune de Paris permet de faciliter le parcours de réappropriation des espaces quand ils peuvent être libérés pour des projets similaires. Donc du coup, vraiment, il y a une adaptation entre... Je sais qu'il y a aussi des projets où c'est des anciennes stations de train qui sont... Il y a la ferme du Rail, par exemple, ou des choses comme ça, qui sont réutilisées pour des usages ou des objectifs multiples, jamais pour un seul en réalité.
1: Alors tout ce patrimoine souterrain inexploité, apparemment en Suisse aussi, hein, disait Jean Nau dans le, dans le reportage, c'est un vrai terrain de jeu pour mettre en place des cultures urbaines, où l'ingénieur aussi que vous êtes se dit, attention, derrière la belle histoire, ben voilà, est-ce que ça tient vraiment, est-ce que ça peut toujours tenir en fait, le modèle économique, le réemploi du bâti?
7: Oui. Alors, en Suisse, il y a des projets... Alors, si on parle sur la thématique champignons, mais après, plus généralement sur la thématique hors-sol, disons que faut rentrer un petit peu dans les détails, mais sur pour ce qui ressemble le plus à la caverne, alors il y en a un tout bête qui est à Vevey, sur une moins grande surface, mais qui a aussi exploré les souterrains de la ville de Vevey. Alors pas des parkings, mais en fait fait des anciennes caves viticoles où la ville avait plus d'usage pour son. Alors c'est une cave en plus très très vieille. Je sais plus combien elle a d'années de. Enfin, on parle de plusieurs centaines. Voilà, c'est avec le patrimoine viticole autour de Vevey. Et puis, ben voilà, il n'y a plus d'usage en plein centre-ville de faire des cuves à vin. Et ils ont repris tout cet espace pour faire un projet, alors, sur le fond, très similaire. Après, sur la dimension, ben, c'est à l'échelle de Vevey. C'est en plein centre de Vevey, à deux pas de la gare. Et ils produisent, alors, une plus grande diversité même, parce que c'est, disons, plus petit, mais plus varié. Leur gamme de champignons aussi, avec des sous-produits, disons, plus de dynamisants, voilà, de bien-être. Donc,
1: jusqu'où on peut aller, justement, dans ces projets? Parce que certains vont vraiment très très loin. Je ne sais pas si vous avez entendu parler de ça, mais je lisais ça en préparant cette émission. En Angleterre, il y a des chercheurs qui testent actuellement la culture de plantes à plus d'un kilomètre sous terre, dans le laboratoire souterrain de Boulby, qui est un ancien site minier, qui était surtout connu pour accueillir des expériences de physique, justement. Alors bon, le but, c'est de tester la viabilité commerciale, justement, d'une agriculture souterraine profonde. Faire pousser notre nourriture à un kilomètre sous terre, idée géniale, ou on a un peu perdu le sens de l'agriculture, là?
7: Ben, pour moi, c'est la même, volonté de contrôler les paramètres. C'est-à-dire que quand on est sous terre, à un moment donné, on se déconnecte de la lumière du soleil, du sol naturel, et là, on va rentrer dans des projets dit high-tech, où on va pouvoir maîtriser les paramètres de l'air, de l'eau, de la nourriture, etc. Donc on est quand même hors sol. Ils ont des avantages, c'est-à-dire qu'on peut avoir des cycles d'énergie relativement fermés, très économes en énergie, aussi on maîtrise les paramètres sanitaires, donc on n'a pas besoin d'utiliser des pesticides ou des molécules chimiques pour lutter contre des ravageurs ou des choses comme ça. Donc là, on va être vraiment dans ces logiques-là. Disons que moi, je pense pas qu'on va nourrir la terre avec ça non plus, mais dans certains contextes très urbanisés ou dans certains contextes complètement désertiques, bah, ça peut faire du sens de produire la nourriture locale en essayant de d'économiser l'énergie, de limiter les produits chimiques qui pourraient être néfastes pour l'environnement, etc. C'est un petit peu les mêmes logiques de faire un potager sur Mars, pour de vrai. C'est les mêmes techniques, la même réflexion, etc.
1: Et c'est probablement ce qu'ils sont en train de tester.
7: Je pense.
1: C'est vrai que ça fait un peu film de science-fiction, comme
7: bien
1: ça,
7: sûr.
1: On va nourrir la planète,
7: oui,
1: en créant des potagers souterrains.
7: Voilà, mais voilà, c'est des logiques de contrôle. Moi, j'ai pas une critique. J'aime pas avoir des choses catégoriques de oui ou de non. Ça a une valeur, mais voilà, on pourra pas faire ça sur toute la planète, c'est pas possible.
1: Si on remonte à la surface, Claire Asfeld, on a énormément de toits, nous, dans nos villes, qui proposent aussi un potentiel assez dingue, non?
7: Oui.
1: Est-ce que les toits de nos villes pourraient devenir des champs? Il y a une étude européenne qui a cartographié les espaces disponibles au sol sur les toits, notamment dans 840 villes, 30 pays. Le chiffre est spectaculaire. Avec une reconversion suffisante de ces espaces, l'agriculture urbaine pourrait couvrir jusqu'à 28% des besoins en fruits et légumes de 190 millions d'Européens. 28%, vous y croyez? Il y a un potentiel?
7: Alors les toits, c'est toute une logique différente qu'en sous-sol. On est à nouveau sur un système déconnecté du sol, puisqu'on le recrée. Il y a des avantages qui sont pas que alimentaires, en termes de climat, en termes aussi de bien-être pour les populations, etc. Il y a toute une logique, du coup, complètement différente en sous-sol. Évidemment, le potentiel de production, on est capable de créer. Alors, il y a tout un pan de la recherche économique qui s'appelle technosol, c'est-à-dire de recréer artificiellement, mais un sol qui agronomiquement est viable et vivant. Donc c'est tout à fait possible sur un toit d'avoir une très très forte production maraîchère. Après on a des contraintes, la viabilité économique, ça se discute. C'est-à-dire que comparer les conditions de production maraîchère, si on a des fermes, elles vont être meilleures quand même quand on est en dehors du toit, puisqu'on n'a pas des logistiques d'ascenseurs. Enfin, voilà, il y a quand même la grosse technique de bâtiment, de portance, d'accès, de connexion, etc., qui peuvent faire des surcoûts. Et puis, donc c'est plutôt ces contraintes-là, pour moi, qui sont complexes. Après, il y a sur ces projets sur les toits, en fait.
1: Il y en a en Suisse ?
7: Bien sûr, oui, oui. Il y a les légumes perchés à Lausanne, pas plus loin que ça, à quelques kilomètres de là. Enfin, oui, tout même pas, sur l'ouest.
1: On est du côté des Cubes Blancs, là.
7: Qui est un des entreprises qui est le plus en avance sur la matière. Et disons que la logique est surtout plus des potagers pour les... Enfin, ils ont plusieurs logiques, mais ils vont voir une logique de potager pour les habitants, pour l'autoconsommation. Et là, ce potentiel-là, il est énorme, en fait. Si chacun fait une production à usage propre, etc., je crois qu'il y a... Alors, j'ai plus les chiffres en tête, mais une étude québécoise qui l'a fait, ce calcul, hein, de dire, mais tous ces potagers de particuliers en ville, combien, finalement, de tonnage ils représentent ? En fait, c'est beaucoup. Mm-hmm. Alors, je pourrais pas, de mémoire, citer les... Mais on est étonné des chiffres. Et après, dans des logiques plus traditionnelles de commercialisation, on va plutôt être sur de l'ultra-fraîcheur. Donc, des choses qui tolèrent mal les transports ou qui ont tout bénéfice à être consommées directement sur place avec des cycles, donc des légumes feuilles, donc des salades, des choses comme ça. Mais c'est sûr qu'on fera pas sur les toits. Je pense qu'il n'y a pas de logique à faire des céréales ou voilà, d'autres types de... On est plutôt sur une gamme de légumes. Même si certains font de la vigne, à Paris, il y a des projets de vigne. Donc il y a beaucoup de choses créatives, mais ça peut avoir des logiques de niche, mais pas de dire qu'on va tous faire comme ça, évidemment.
1: Depuis le début de cette émission, on a essayé de faire pousser des choses dans un parking, en tout cas sur des toits, on en parlait dans des quartiers. Maintenant, on va faire quelque chose d'un peu paradoxal pour continuer à parler d'agriculture urbaine. On va sortir de la ville, parce que pour comprendre comment nourrir Lausanne, Genève, Paris, eh bien, il faut peut-être justement regarder ce qu'il y a autour. Mais avant, on prend l'air avec The Cure. A Friday, I'm in love. Vous connaissez The Cure, Claire Asfeldt ?
7: Ouais, bien
1: vous
7: sûr.
1: Aimez ? Vous connaissez cette chanson, j'imagine ?
7: Oui, c'est un peu mon adolescence.
1: Votre adolescence ? Vous les avez déjà vus en concert ?
7: Non, jamais. Bon.

0: On parlait des années 90 avec notre invité Claire Asfeld, 1992 pour ce titre de The Cure, Friday I'm in Love, The Cure qui avait évidemment envoûté le Paléo cet été, on parlait de concerts. Hein. J'espère qu'ils en feront d'autres à l'avenir. Vous écoutez l'effet papillon, on discute justement de l'agriculture dans nos villes. Peut-être que maintenant il faut sortir un petit peu des murs, Claire Asfeld. Est-ce qu'on se trompe finalement en opposant autant ville et campagne en matière d'agriculture ?
1: Oui, moi je pense sincèrement que l'opposition est vraiment pas fertile en réalité, et que le gradient, alors en termes, moi j'appelle ça un peu un continuum, dans Agridea on a aussi titré une brochure, alors plus de vulgarisation agricole, qui s'appelle Continuum d'agriculture urbaine, et puis alors particulièrement en Suisse, où la densité de population et les zones propices à la culture sont vraiment dans le couloir des vallées. En montagne, on aura plus de l'élevage dans les alpages, mais pas des cultures plein champ. Et du coup, il y a beaucoup d'interstices, il y a beaucoup de gradients, il y a beaucoup de liens. Beaucoup aussi de paysans qui historiques, hein, j'entends, qui offrent des ventes directes, qui diversifient leur agriculture. Donc il y a vraiment une multitude de relations.
0: Mais il y a aussi une énorme pression sur le sol dans notre pays. Être agriculteur aux portes de la ville aujourd'hui, c'est plutôt une chance. Il y a quand même pas mal de menaces.
1: Ben, je dirais c'est plutôt une chance globalement, parce que ça offre pour une possibilité de relier ce lien. Donc si on voit ça de manière positive, et puis la pression foncière évidemment elle est là. Alors on espère que le zonage agricole résiste et puis qu'on le dézone pas justement en terrain à bâtir ou constructible. Il y a toujours évidemment du business à faire autour de ça, mais la préservation de la terre agricole est tout de même très forte au niveau confédération puis au niveau cantonal. Après moi qui explore les micro-fermes, ce que j'adore, c'est en fait quand on remet un petit peu la main de l'homme, en fait on est capable, alors sur pas toutes les cultures, mais quand même d'envisager de produire énormément sur petite surface. Donc l'extensification, de se dire voilà, il faut grossir pour produire plus, c'est pas forcément une équation éternelle, quoi, juste pour dire.
0: Puis il y a peut-être autre chose aussi. Est-ce qu'on regarde différemment aujourd'hui ce qu'on mange quand l'agriculture redevient visible, justement, quand on voit pousser les légumes, quand on croit ceux qui les cultivent comme ça à deux rues de chez nous, ou bien quand on se rend compte qu'une tomate, en fait, pousse pas 12 mois par année, quoi.
1: Oui,

0: rapport qui se développe à la nature et aux légumes, notre rapport justement à la nourriture d'ailleurs, raconte aussi beaucoup de choses de l'époque dans laquelle on vit, surtout de celle dans laquelle on aimerait vivre. Et quand on parle de ce qu'on mangera demain, les humains ont beaucoup, beaucoup d'imagination, disons-le, un talent assez moyen pour les prédictions.
1: Les antennes du papillon.
2: Si je vous dis nourriture du futur, vous voyez quoi ? Je suis prêt à parier qu'il y a une pilule qui apparaît dans votre tête, ou une poudre, un liquide bleu fluo dans un tube, un steak imprimé par une machine qui annonce. Pendant longtemps, le futur de notre assiette, on l'a imaginé comme ça.
3: Hey, hydratation 4, s'il vous plaît. Et voilà.
4: Et un chef, maman. Personne n'hydrate une pizza comme toi.
2: 1989. Retour vers le futur 2. Marty McFly débarque dans le futur. En 2015. Voiture volante, basket qui se lasse toute seule, skateboard qui flotte. Et puis, une mini pizza, toute petite, déshydratée, qu'on glisse dans un appareil Black & Decker. Et en quelques secondes, pizza familiale. 11 ans plus tard, en 2026, toujours rien. Black & Decker, on attend toujours. Hein. Pendant des décennies, la nourriture du futur devait être plus rapide, plus pratique, plus technologique. Mais ce qui est assez fou, c'est que cette obsession est beaucoup plus vieille que Marty McFly. En 1893, avant l'avion, avant la radio, avant même le sachet de chips, aux États-Unis, on demande à plusieurs personnalités d'imaginer le monde de 1993, donc 100 ans plus tard. Et l'une d'elles, Mary Elizabeth Lees, prédit qu'un jour, notre nourriture sera synthétique, concentrée, avalé sous forme de pilule. Avec tout de même une précision essentielle, le café, lui, reste liquide. Faut pas exagérer non plus.
5: On peut avoir une vraie cafetière italienne.
2: Derrière la pilule repas, il y a cette idée que progresser, ce serait s'affranchir de la nourriture telle qu'elle existe. Plus besoin de terre, plus besoin de saison, plus besoin de cuisiner, presque plus besoin de manger, en fait. Bah regardez-nous en 2026, on photographie son levain. On cultive de la sauge et du millepertuis sur son balcon. On veut connaître le prénom du maraîcher qui a fait pousser la tomate. Mieux encore, on veut connaître le prénom de la tomate elle-même. On parle de terroir, de saison, de circuit court, d'agriculture urbaine. Et ce retour vers la terre n'est pas seulement qu'une affaire de mode, parce que pendant que nous rêvions de nourriture sans agriculture, la terre, elle, devenait plus précieuse. Un chiffre. Depuis 2001, la surface cultivée disponible par habitant dans le monde a diminué d'environ 20%. Une bonne partie avalée par les constructions et les infrastructures. Alors, personne ne propose de remplacer les campagnes par des potagers sur les toits, des pleurotes dans les parkings, parce que le futur de notre alimentation ne sera probablement ni tout à la campagne, ni tout en ville, ni même tout en pilule. Désolé, Marty. Finalement, l'avenir de notre alimentation, elle tiendra peut-être sur une carte. Claire Asfeld, cette carte de notre alimentation, est-ce qu'elle est justement en train de changer aujourd'hui ?
6: Oui, je pense que les choses évoluent grandement. Poussé par tous ces paradoxes qu'on vit, je pense que ces deux imaginaires, ils cohabitent finalement chacun d'entre nous, entre cette imagerie de science-fiction ou de technologie, puis cette imagerie de retour à la nature, d'alimentation saine, etc. Donc ça cohabite grandement. Après, il y a une réalité qui rattrape un petit peu les choses, c'est qu'il y a des ressources qui quand même s'épuisent, et que ce soit le sol, que ce soit les problématiques d'eau qu'on a connues quand même très sévèrement cet été, va accélérer le redessinement de cette carte. En tout cas, même en disons que dans le gradient, si je pense aux territoires plus ruraux, les agriculteurs ils réagissent, ils doivent s'adapter. C'est pas du tout facile pour eux, quel que soit leur mode de production. Mais c'est sûr qu'ils vont énormément tester, en tout cas le gros de l'alimentaire, à savoir quand même les céréales,

0: oléagineux et protéagineux, qui sont quand même une grosse base de notre alimentation.
1: Je vais vous proposer de dessiner cette carte-là en quelques minutes, de vous demander de trancher. Qu'est-ce qui a vraiment sa place en ville, en fait? Et qu'est-ce qu'on ferait mieux de laisser à la campagne? Parce que avec un sol aussi rare, aussi disputé, tout n'est pas bon à cultiver partout. On joue, je vous propose, juste après Hard to Get de Marlene sur RTS Première.

0: Marlene, Hard to Get, une chanteuse argovienne. On a bien aimé avec les Rasfeld, hein.
1: Oui.
0: C'est très sympa. On en peut danser comme ça.
1: très sympa.
0: Sur nos chaises. Je vous ai promis de vous faire trancher, Claire Rasfeld, hein. Ville ou campagne. Je vous donne une production et puis vous me dites où elle a le plus de sens.
1: D'accord.
0: Pas de pression. Le champignon.
1: Champignon, disons plutôt en ville, dans le sens champignons comme à la taverne, mais aussi à la campagne quand on parle des champignons qui poussent dans les sous-bois et dans les aménagements forestiers.
0: Ah oui, il faut pas nous enlever ce plaisir d'aller
1: cueillir les champignons, mon Dieu. Des fleurs, tout.
0: C'est institutionnel chez nous. Les tomates, plutôt malin en ville ou à la campagne?
1: Ben, je dirais plutôt dans la ceinture périurbaine. C'était leur emplacement historique. Et puis, ben, voilà, les villes se sont construites au centre de leurs espaces maraîchers.
0: Le safran.
1: Safran, moi j'irais plutôt campagne quand même.
0: Ah oui, pourquoi ?
1: Ben, c'est quand même une culture plein champ qui demande, les conduites que je connais qui sont plutôt, avec un ensemble agroécologique autour, un rapport au sol quand même assez fort. Donc je dirais plutôt périurbain, si.
0: C'est le joker, périurbain.
1: Oui.
0: Les concombres, par exemple, alors plutôt ville ou plutôt campagne ?
1: Concombres, c'est dans les cultures maraîchères.
0: Partout ?
1: Je dirais plutôt, dans les grands maraîchers qui peuvent apporter du volume.
0: Alors, plutôt campagne ou périurbain ?
1: Périurbain, ouais. Vraiment.
0: Je termine avec un animal, les cochons, Claire Rasfeld, en ville ou définitivement à la campagne ?
1: Alors, les cochons, dans le sens, c'est un sujet très émotionnel, les cochons, parce que au niveau Europe, on est plutôt dans des productions hors sol, malheureusement on les voit pas, alors il y a des règles de bien-être extrêmement sévères, mais voilà, on connaît qu'il y a des conditions d'élevage qui nous heurtent dans nos sensibilités. Mais derrière la réalité du cochon, on a évidemment des cochons plein air qui gambadent et qui font leur cycle de vie. Et on a aussi des cochons en soutien maraîcher, c'est-à-dire qu'on va pas, ils sont pas, donc dans des plutôt micro-fermes, ils ont pas comme objectif d'être mangés en soi, mais plutôt d'aider au travail du sol. Et puis là, ils peuvent être dans le périurbain aussi.
0: C'est l'envers du décor, justement, de cette agriculture urbaine.
1: Je dirais pas ça. Je dis l'agriculture urbaine, elle visibilise un certain nombre de choses. Alors, des fois, c'est pas les réelles conditions de l'agriculture rurale, si j'ose dire, dans le sens où des réalités économiques peuvent être beaucoup plus complexes à gérer. Mais du coup, l'agriculture, c'est un petit peu une pointe de l'iceberg qui est différent de ce qui se passe dessous, mais qui permettra de créer un débat. Et puis, je trouve que ça, c'est vraiment important. Et aussi de ne pas opposer les sensibilités des différents agriculteurs. Ça, je tiens à cœur particulièrement parce que j'ai fait aussi beaucoup d'agriculture, de conseils agricoles en très rural. Et il y a des réalités qui sont à prendre en compte.
0: Oui, tout à fait. Je vous laisse peut-être ajouter quelque chose sur la carte. Qu'est-ce que je n'ai pas cité qui aurait, selon vous, particulièrement, par exemple, sa place en ville ?
1: Qui aurait sa place en ville. Moi j'aime beaucoup tous les projets de micro-pousse, donc qui sont dans des toutes petites infrastructures qui sont souvent très réjouissants comme façon de faire et puis très connectés à toute le milieu de la. Souvent de la gastronomie, donc ça j'aime beaucoup.
0: Donc c'est tout ce qui est herbes aromatiques, pas que.
1: Oui, pas que, parce que c'est les germes en fait. Donc c'est herbes aromatiques, mais en même temps toutes ces feuilles germées de différentes sortes qui sont beaucoup appréciées dans le milieu de la gastronomie.
0: Et à l'inverse, qu'est-ce qu'on ferait mieux de laisser à la campagne?
1: Clairement, pour moi, c'est les grandes cultures clairement, elles n'ont pas tellement leur place en ville. C'est aussi les vergers, sauf pour les vergers en ville qui permettraient de préserver des poumons verts dans la ville. Donc là, ils peuvent avoir leur place.
0: Puis cette émission s'appelle l'effet papillon, alors peut-être très rapidement pour terminer, quel serait votre battement d'aile à vous, une petite décision, un changement à notre échelle qui pourrait réellement améliorer notre rapport à ce qui nous nourrit et puis ou alors la création, comment se lancer?
1: Ben moi, le battement d'aile, il est vraiment autour des sensations. C'est-à-dire que on doit être guidé par nos sensations vis-à-vis du goût, nos sensations vis-à-vis de la de ces espaces verts et de ce qu'ils nous apportent. Ils nous apportent pas que des légumes. Et puis déjà, si on au niveau du plaisir et de vraiment au niveau sensations où on se reconnecte à ça, ben on débraille un petit peu cet intellect qui nous qui nous domine un petit peu au quotidien, en tout cas pour certains, pour pas mal d'entre nous. Et puis moi c'est mon battement d'aile.
0: Revenir à la sensation, c'est très poétique en tout cas pour terminer. Plus poétique que la route.
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3: Sur l'axe Martigny-Lausanne, en rouleau pas entre Saint-Trifon et Montreux et entre Chèbre et le tunnel de Belmont, direction de Lausanne. Le trajet entre Martigny et Lausanne est allongé d'une demi-heure environ. Sur l'axe Chiasso-Lucerne, les colonnes s'étirent sur 4 km entre Quinto et l'entrée sud du tunnel du Gothard, soit 3 quarts d'heure d'attente en direction de Lucerne. 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

0: Voilà, on ne fera probablement jamais pousser tout ce que nous mangeons au pied de nos immeubles, et c'est sans doute pas le but. Peut-être qu'une ville nourricière, ce n'est pas une ville qui produit toute sa nourriture, c'est une ville qui sait parfois regarder un vieux parking et y voir autre chose. Merci beaucoup Claire Asfeld d'avoir passé cette heure avec nous.
1: Merci beaucoup de m'avoir invitée, puis c'est voilà d'avoir échangé toute cette heure qui était vraiment très très stimulante.
0: Très enrichissant en tout cas. Merci également à Maxime Carcel, Annette Kleber, notre attachée de production, et Isabelle Barthes à la réalisation, Antonin Barre et Yannick Berly derrière la régie. On se retrouve dimanche prochain à 17h. D'ici là, si vous croisez un champignon dans un parking, vous saurez qu'il n'est peut-être pas perdu. Bonne soirée à l'écoute de RTS Première.
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0: Bonsoir, c'est un derby sous haute surveillance qui se déroule en ce moment même au stade de la Tuilière à Lausanne. Le LS affronte le Servette FC. Objectif pour les forces de l'ordre, éviter le chaos. On retrouvera nos journalistes à l'intérieur du stade, mais aussi en gare de Lausanne.
1: Près de 300 cyclistes privés de leur vélo l'an dernier en Suisse après avoir grillé des feux rouges et s'être comportés dangereusement. Les cyclistes sont-ils devenus les nouveaux chauffards des villes? La présidente de Pro Vélo est notre invitée.
0: Faut-il donner plus de pouvoir aux services de renseignement de la Confédération? C'est la question à laquelle va devoir répondre cette semaine le Parlement. Il s'agira par exemple d'autoriser ou non le SRC à rechercher des informations sur les activités politiques des personnes sous surveillance. On en débat avec deux élus.
1: Dans le forum des médias, on reviendra sur le rapport explosif de la commission de gestion du National sur l'achat des F-35. Le prix fixe promis à la Suisse n'a jamais existé. Et de nouvelles révélations accablent Viola Amert et son département. Le Parlement a-t-il été trompé et les médias ont est-il suffisamment enquêté? Réponse dans une demi-heure.
0: Dans ce forum également, on sera avec l'auteur d'un livre inédit qui dresse le portrait de la France d'aujourd'hui à travers les habitudes de consommation. Il montre que tout est politique, le fait de porter des doudounes sans manches, de pratiquer le running ou de cuisiner au air fryer. Explication en fin d'émission.
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0: Un derby à risque se déroule en ce moment même au stade de la Tuilière.
1: Et Lausanne servait un match qui a débuté tout à l'heure à 16h30 et qui s'est accompagné de mesures spéciales. Les supporters genevois devaient être acheminés en bus de la gare de Lausanne au stade de la Tuilière. Camille Besse, on vous retrouve à la gare de Lausanne. Les bus sont bien partis à l'heure, mais ils ont été stoppés en cours de chemin. Est-ce qu'on sait pourquoi ?
3: Non, la police refuse pour l'heure de communiquer. L'intervention est toujours en cours, mais les grenats ont bien été bloqués sur la route, puis ensuite à l'extérieur du stade. Selon le dispositif mis en place pour éviter les débordements, les supporters devaient rester dans les tribunes à la fin du match avant d'effectuer le trajet retour. Leur train est prévu à 19h46 ce soir, mais impossible de savoir si l'horaire sera tenu. La rencontre n'est pas encore terminée. Seule certitude, elle se déroule pour l'heure sans les supporters servétiens.
1: Oui, vous étiez sur place en début d'après-midi. Comment s'est déroulée l'arrivée justement des fans servétiens?
3: Alors, ils ont mis l'ambiance avec chant et chorégraphie. Il n'y avait pas de fumigène en vue et très peu de personnes cagoulées. Tout le monde est monté tranquillement dans les bus qui les attendaient. Une dizaine d'entre eux ont pris la direction de la Tuilière, d'autres sont repartis au dépôt. Il y avait visiblement moins de monde que prévu. Les bus sont donc a priori partis dans le calme vers 15h. J'ai discuté avec un chauffeur, il m'a dit avoir quand même un peu la boule au ventre avant le départ. Mais je précise que les chauffeurs étaient accompagnés de médiateurs et le cortège lui-même subi de près par les forces de l'ordre, gendarmes et policiers, en voiture et à moto. Quelques rubalistes sont d'ailleurs toujours visibles à la gare de Lausanne autour de moi en prévision de ce soir, à voir si l'ambiance sera la même que pour l'aller.
1: Merci Camille Besse.
0: Et Grégoire Perroux, vous vous trouvez donc, vous, dans le stade de la Tuilière. Les supporters servétiens ne sont pas là?
4: Non, pas de supporters genevois hein, dans le parquage qu'il aurait réservé. Alors, c'est très compliqué d'obtenir des informations hein, depuis le stade puisque toute la zone en question a été bloquée. Selon le responsable communication de Servette, les bus se seraient trompés de route d'accès pour contourner le stade sur les Hauts-de-Lausanne. Lorsque les bus se sont arrêtés à 300 mètres du stade, les supporters servétiens sont sortis du bus, mais ils n'ont pas été autorisés à se rendre dans leur parquage à pied. Les discussions ont été longues. Et 10 minutes après le début du match, les Servettiens sont remontés et ont pu rejoindre le stade, mais sans y entrer. Un seul 3-4 individus sont entrés pour y accrocher une bannière sur laquelle était inscrit « Liberté pour les ultras ». En signe de soutien, les ultras de Lausanne ont également quitté le stade dès le début du match. Ils ont laissé eux une banderole, des parkages, visiteurs remplis pour des stades en vie.
0: Et donc, comment est l'ambiance sur place? Un peu particulière, on imagine?
4: Oui, bah c'est une ambiance de cathédrale, hein, ce qui fait vraiment bizarre pour un derby entre l'ELS et Servette. Et lorsque le speaker demande au public de faire du bruit, hein, c'est une bronca de sifflets à la place des chants d'encouragement auxquels on est habitué. Et donc, il faut dire que l'ambiance n'est pas également forcément réchauffée par le scénario de cette rencontre, hein, par ce qu'il se passe sur le terrain. C'est 1-0 pour Servette alors qu'il reste 11 minutes avant la fin de cette rencontre.
0: Alors, la rencontre va se terminer, effectivement, vous l'avez dit, dans un peu moins de 20 minutes. On vous retrouvera un petit peu plus tard, Grégoire Pérou. Dans l'actualité internationale à présent, les Suédois qui se rendent aux urnes ce dimanche pour réélire leur Parlement.
1: Et ils ont l'habitude de se déplacer en masse pour aller voter. Plus de 8 électeurs sur 10 votent traditionnellement aux législatives. Un taux de participation élevé que le pays cherche aussi à favoriser en rendant le vote le plus simple et accessible possible. Et on vous retrouve en direct de Stockholm. Ottilia Ferret, vous êtes notre correspondante en Suède. Est-ce qu'il y a du monde à ce scrutin ?
5: Oui, il y a eu du monde toute la journée dans cette école que vous voyez derrière moi. Il y a encore quelques retardataires qui viennent déposer leur bulletin dans les urnes. Et même si certains ont dû faire la queue un peu plus tôt aujourd'hui, faire la queue en Suède, c'est presque tout un art, surtout quand il s'agit d'aller voter. Et en effet, les rues, on le voit bien aujourd'hui en Suède, sont bien plus bondées qu'un dimanche traditionnel. Et l'abstention, en fait, dans le Royaume, elle est tellement faible, elle est autour de 16% aux dernières élections, par exemple. À titre de comparaison, c'était 53% en 2023 en Suisse, lors des élections fédérales. Alors évidemment, c'est sûr qu'on vote plus souvent en Suisse qu'en Suède, mais ici en Suède, le Royaume a vraiment fait beaucoup de choses pour faciliter le vote et pousser les gens à aller voter.
1: Et alors justement, comment on vote en Suède et en quoi est-ce accessible à toutes et à tous ?
5: Eh bien déjà, on peut voter par anticipation pendant près de 2 semaines dans n'importe quel bureau de vote. Cette année, le vote anticipé a donc commencé le 26 août. Et le 10 septembre déjà, plus de 3 millions de Suédois avaient déjà voté sur environ 8 millions d'électeurs. Et ça, c'est 21% de plus qu'à la même période en 2022, aux précédentes élections. Et puis les citoyens peuvent aussi voter en allant faire leurs courses au supermarché, par exemple, parce qu'il y a des bureaux de vote absolument partout, dans des centres commerciaux, des écoles, des bibliothèques. C'est vraiment présent dans presque chaque rue. Il y a aussi des postes où on peut, mobiles, où on peut aller voter. Il y avait par exemple un bus qui a circulé autour de Stockholm pour donner accès à des gens qui vivent plus à la campagne ou dans des zones un peu plus isolées. Et il y a une nouvelle nouveauté donc, cette année, c'est qu'on n'a pas besoin de carte électorale. Une carte d'identité suffit. Bref, une carte d'identité suffit. Donc vous l'aurez compris, tout est fait pour que ce soit le plus facile possible. Et puis là aussi, derrière moi, il y a eu des stands toute la journée qui servaient du café et des viennoiseries. Qui sait, ça peut être une petite motivation en plus pour aller voter.
1: Et en plus, l'enjeu est particulier, hein, Ottilia.
5: Tout à fait, on se dirige vers un taux de participation record cette année. On sent que l'enjeu n'est pas le même cette année. En cas de victoire en fait, du bloc de droite, l'extrême droite entrera pour la première fois officiellement au gouvernement en Suède. Il aura notamment très certainement des postes ministériels. Donc voilà, les Suédois votent d'une manière ou d'une autre aussi pour laisser entrer ou non l'extrême droite dans leur gouvernement.
1: Merci Ottilia Ferret, en direct de Stockholm. Un chiffre maintenant, 288 cyclistes en Suisse, frappés par une interdiction de circuler.
0: C'est la NZZ Am Sonntag qui le révèle dans un article consacré à l'incivilité de certains adeptes du vélo. La police zurichoise elle-même serait convaincue que la discipline des cyclistes est insuffisante. On va en parler avec la présidente de ProVélo. Bonsoir Delphine Kloffenstein.
6: Bonsoir.
0: Conseillère nationale verte genevoise. Vous l'avez lu cet article de la presse dominicale alémanique. Vous reconnaissez qu'il y a un problème aujourd'hui ?
6: Alors oui, il y a un problème de sécurité, tout à fait clairement, et les cyclistes aujourd'hui ne sont pas assez protégés. C'est clairement le débat qu'on doit mener aujourd'hui, c'est-à-dire de réfléchir ensemble à la meilleure manière de protéger collectivement les cyclistes. On est malheureusement dans une situation où l'héritage, si on veut, de l'aménagement de nos villes, dédié principalement à l'automobile et pendant des dizaines d'années, évidemment n'est pas toujours adapté à la question cycliste, raison pour laquelle on doit aujourd'hui clairement aménager nos villes de manière à donner plus d'espace, plus de sécurité pour les cyclistes qui sont aujourd'hui toujours plus nombreux et ceci est réjouissant.
0: Donc quand un cycliste se comporte comme un goujat dans sa ville, vous vous dites qu'il n'est simplement pas assez protégé ?
6: Il y a deux choses. Évidemment qu'on doit respecter les règles, évidemment qu'on sanctionne, qu'il faut sanctionner quand il y a des infractions, tout à fait justement. Ce qu'on doit aussi faire en parallèle, c'est qu'on doit aussi réfléchir avec proportionnalité. Quand vous avez un automobiliste qui commet une infraction, évidemment l'impact est beaucoup plus conséquent. Quand vous avez une voiture qui pèse 2 tonnes, évidemment son impact sur l'environnement direct est différent qu'un cycliste seul sur son vélo. Et donc, ce qu'on doit réussir à faire aujourd'hui, c'est mener une politique qui ne soit pas frontale, qui n'oppose pas clairement clairement les deux modes, mais qui permettent aux cyclistes aujourd'hui de pouvoir rouler en toute sécurité. Alors évidemment que les cyclistes qui roulent n'importe comment, évidemment ceux-ci, on doit pouvoir les sanctionner et évidemment on a un code de la route qui est prévu pour ça. À côté de ça, ce qu'on doit réussir à faire, et je dirais que le débat c'est là qu'on doit le focaliser parce que la plupart des cyclistes sont dans cette situation, c'est-à-dire de se retrouver en insécurité dans des villes qui sont trop mal aménagées ou trop peu aménagées. Ça veut dire qu'on a d'un côté un trafic qui est souvent trop rapide, raison pour laquelle toute la réflexion autour de la vitesse 30 à l'heure est très importante. Et puis à côté, c'est réussir à redistribuer l'espace public de manière beaucoup plus équitable, de manière à accueillir ces cyclistes qui très clairement font un bien fou dans nos villes.
1: Delphine Klopfenstein, à Berne, les propositions, il n'empêche, se multiplient. Certains exigent des cours obligatoires, le port du casque obligatoire aussi, ou encore la possibilité pour la police de confisquer les vélos. Est-ce que ces propositions ne trouvent pas grâce à vos yeux ?
6: Alors, ces propositions en général passent pas la rampe. Hein. Au Parlement, c'est des sortes de coups de gueule, comme on pourrait dire, une sorte de bike-lash, comme on l'a appelé. Eh bien, à la fin, quand même, ces propositions ne passent pas. Pourquoi elles ne passent pas ? Parce que simplement, c'est pas la bonne réponse. Ce qu'on doit faire aujourd'hui, c'est mettre en œuvre une loi, la loi vélo. Cette loi a été plébiscitée par le peuple suisse. Hein. C'était il y a quelques années, plus de 70% hein, de oui pour soutenir cet arrêté vélo qui permet au fond aujourd'hui, ou qui donne l'obligation aujourd'hui aux cantons et aux communes d'aménager des routes pour les vélos. Mais évidemment, ce qu'on voit aujourd'hui, c'est que certains de ces cantons et de ces communes n'ont pas suffisamment de moyens. Raison pour laquelle aujourd'hui, la responsabilité, et c'est là que le débat doit clairement avoir lieu, la responsabilité du Conseil fédéral, qui pour l'instant aujourd'hui se détourne de cette responsabilité,
1: eh bien, c'est celle de se dire... Pardonnez-moi de vous interrompre. On vous écoute calmement depuis le début de cette interview et vous dites à peu près toujours la même chose. Hein. Il faut un meilleur aménagement pour la sécurité des cyclistes. Là, on vous parle des chauffards, si j'ose dire, à deux roues. Est-ce qu'il ne nous faudrait tout de même pas un peu les sanctionner plus sévèrement ?
6: Alors, de les sanctionner, c'est une chose tout à fait juste et on a un code de la route qui permet de les sanctionner. Je pense que c'est juste. Mais le problème un peu qu'on a aujourd'hui, c'est qu'on focalise le débat sur ces incivilités-là et puis on oublie au fond la responsabilité collective. Et je crois que c'est vraiment comme ça que j'ai envie d'amener le débat et je ne suis pas seule. D'ailleurs, on a encore vu tout dernièrement une étude de l'EPFZ qui disait clairement qu'une des insécurités des cyclistes était celle finalement d'aménagement qui n'était pas adapté. Donc c'est vraiment ce débat que j'ai envie de ramener sur ce principe-là qui est essentiel. Évidemment que tous les cyclistes et cyclistes qui commettraient des infractions, évidemment, ben celles-ci doivent être punies. Il ne s'agit pas évidemment de protéger les infractions de cyclistes, mais il faut le faire dans un cadre proportionné et ne jamais perdre de vue qu'aujourd'hui, la réflexion qu'on doit mener, d'accord, c'est d'assurer au fond la protection
1: Nos cyclistes. Donc les sanctions suffisent aujourd'hui. Vous dites qu'il ne faut pas nécessairement augmenter les sanctions, les durcir.
6: Elles suffisent aujourd'hui, elles suffisent tout à fait clairement. Mais ce qu'il faut faire en parallèle, évidemment, c'est déployer une vraie politique vélo. On a toutes les armes entre les mains, si je puis dire. Cette loi vélo pourra permettre à terme, si la Confédération décide clairement de financer aussi les cantons, eh bien de mener à bien une politique vélo qui soit clairement durable et au service de la population.
0: Delphine Klopfenstein, on voit se multiplier dans les villes romandes les offres de vélos en libre service, vous le savez. Des vélos souvent puissants hein, qu'on peut simplement utiliser avec une application pour smartphone. Quand vous voyez des adolescents, voire des enfants de 12 ans qui utilisent ces engins en tant que présidente de ProVélo, ça doit vous inquiéter tout de même un petit peu.
6: Oui, vous avez raison, c'est toute la réflexion autour des vélos en libre-service. Alors c'est évidemment un très bon outil en fait pour souvent faire le dernier kilomètre. Mais évidemment, ces vélos doivent aussi être adaptés. Vous avez des vélos, même des 25 km/h qui normalement ne sont pas si puissants. Eh bien, vous avez certains types de véhicules qui sont particulièrement puissants et pas forcément adaptés à l'utilisateur, l'utilisatrice qui les prendrait. Donc évidemment, on doit être très prudent là autour et je pense qu'on doit aussi réglementer de manière juste parce que on ne doit jamais perdre de vue une chose, c'est qu'on doit protéger la jeunesse, protéger les enfants et en particulier quand ceux-ci se déplacent à vélo de manière à vraiment mener une politique qui soit à sa juste valeur.
0: Réglementer, ça veut dire quoi ? Parce que ces vélos, théoriquement, sont interdits aux moins de 16 ans, mais les adolescents et les enfants étant ce qu'ils sont, ils s'en fichent de ces interdictions. Alors on fait quoi ?
6: Alors, c'est probablement l'accès simplement à ces vélos. Hein. Enfin, je pense qu'on peut tout à fait imaginer avoir un accès avec l'âge qui soit déterminant. Et puis, à côté de ça, c'est aussi de maintenir sur la chaussée des vélos mécaniques. Hein, parce que souvent, quand il s'agit de faire le dernier kilomètre, on n'a pas forcément besoin d'un vélo électrique. On peut tout à fait avoir un vélo à force musculaire. Et donc, c'est aussi ces vélos-là qui doivent continuer aussi d'exister sur la voie publique et notamment pour à l'adresse, au fond, des plus jeunes et des enfants.
0: Delphine Klopfenstein, présidente de ProVélo, accessoirement conseillère nationale verte genevoise. Merci d'avoir été quelques minutes avec nous dans Forum. On vous souhaite une bonne soirée.
6: Merci.
0: Un détour par l'actualité économique à 18h15 avec le prix du pétrole qui a grimpé de près de 9% cette semaine.
1: Il s'est changé à près de 105$ le baril vendredi et la semaine à venir risque d'être encore tendue sur le marché de l'or noir avec la prise du détroit de Bab el-Mandeb dans la mer Rouge par les Houthis au Yémen. Madil Farine, pourquoi ce passage est-il si important pour les cours du pétrole?
7: Parce que près de 10% de la production mondiale y transite, les Houthis ont tout de suite voulu rassurer en affirmant que la navigation est sûre pour tout le monde, sauf pour les pétroliers saoudiens. Or, c'est justement ce passage que l'Arabie saoudite utilisait depuis le début de la guerre pour contourner le détroit d'Hormuz fermé. Au lieu d'emprunter ce passage bloqué par l'Iran, elle faisait transiter des millions de barils via son pipeline est-ouest qui débouche sur la mer Rouge. Mais avec la prise du détroit de Bab el-Mandeb, elle se retrouve bloquée et pour ne rien arranger, elle a aussi dû fermer cet oléoduc qui est la proie d'attaques de drones venant de milices pro-irakiennes d'Irak. Alors pas tellement les tuyaux eux-mêmes qui sont enterrés, mais les stations de pompage le long du pipeline et qui permettent d'assurer un flux régulier de brut. Et
1: donc les cours sur les marchés risquent encore d'augmenter?
7: Alors c'est tout à fait possible, d'autant plus que les attaques cette fois ukrainiennes contre des infrastructures pétrolières russes renforce le risque d'une offre insuffisante. L'Agence internationale de l'énergie a d'ailleurs revu ses prévisions à la baisse vendredi. L'ensemble des pays producteurs devraient extraire l'équivalent de 5,7 millions de barils par jour. C'est le niveau le plus bas depuis le Covid.
1: Alors on l'a vu, les prix à la pompe ont augmenté. Est-ce que ça veut dire que ça va encore augmenter?
7: Alors l'effet n'est pas immédiat. Tout dépend de quel pétrole on achète. Est-ce que c'est du pétrole de la mer du Nord, des États-Unis, du Moyen-Orient et aussi bien sûr à quelle date? Et en plus, les prix à la pompe ne sont pas seulement le reflet des prix sur les marchés, puisque la moitié des coûts de l'essence, c'est des taxes, du transport, etc. Mais vous l'avez certainement constaté, l'addition à la pompe a déjà grimpé ces derniers mois. Les coûts dépassent 2 francs le litre pour tous les types d'essence, le diesel étant le plus cher selon les moyennes compilées par le TCS. Mais notez qu'on n'est pas encore à des records, contrairement à d'autres pays. Prenez les États-Unis, là-bas le gallon c'est à peu près un peu moins de 4 litres. Il est proche de 6$, du jamais vu, et c'est un sujet de mécontentement. Ce n'est donc pas pour rien que Donald Trump demande à Volodymyr Zelensky d'arrêter de viser les raffineries de diesel russes.
1: Merci Mathilde Farine. Cette semaine, il sera question sous la coupole fédérale des pouvoirs du service de renseignement de la Confédération.
0: Après le Conseil national en juin, les États vont devoir trancher cette question ce mercredi lors de la session qui débute la semaine prochaine. Ils devront se prononcer sur un renforcement des pouvoirs du SRC. Cynthia Racine, on va en débattre dans un instant, mais d'abord rappelez-nous les enjeux principaux de cette réforme.
8: Eh bien, le contexte, c'est celui d'un monde et des menaces qui changent, des conflits aux portes de l'Europe, la guerre hybride et ses nouveaux outils, les cyberattaques, la désinformation, encore l'extrémisme violent, un environnement qui appelle de nouvelles missions pour le renseignement suisse. C'est pour ça qu'il y a cette volonté de réformer la loi actuelle, un texte qui n'est pourtant pas très ancien, il a moins de 10 ans, mais qui a été conçu dans un autre monde, comme l'avait expliqué Martin Pfister à l'époque.
0: Quels outils pour cette nouvelle errance?
8: Dans la loi actuelle, le service de renseignement se concentre essentiellement sur le terrorisme, l'extrémisme violent et l'espionnage. Dans la nouvelle mouture, les agents du renseignement devraient aussi pouvoir investiguer quand ils soupçonnent des activités d'influence d'États étrangers, les fake news ciblées par exemple, mais aussi tout ce qui touche à la politique de sécurité dans le cyberespace. Concernant l'extrémisme violent, les services secrets pourraient enquêter avec plus de latitude. Les conseillers nationaux en juin ont aussi voulu que le SRC puisse avoir accès à des données financières des personnes surveillées. Enfin, nos agents secrets pourraient aussi profiler les personnes jugées dangereuses avec l'aide de l'intelligence artificielle.
0: Et qu'est-ce qui est ressorti du travail en commission cet été?
8: La commission de sécurité des États qui a siégé fin juin n'a pas apporté de grands changements. Elle recommande l'adoption par la Chambre haute. Une modification a souligné tout de même le contrôle des activités politiques. Par un vote serré, la commission a finalement refusé que le SRC puisse enquêter sur les activités politiques d'une personne ou d'un groupe. La minorité estimait que le renseignement avait au contraire besoin de ces éléments pour remplir son mandat de protection. Évidemment, c'est un point sensible parce qu'il rappelle le scandale des fiches qui a marqué notre pays.
0: Vos précisions, Cynthia Racine, merci.
1: Et deux parlementaires fédéraux nous ont rejoints, Samuel Bendahan, conseiller national socialiste, et Pascal Broulis, conseiller aux États PLR. Bonsoir à vous deux.
9: Bonsoir. Bonsoir.
1: Je commence avec vous, Pascal Broulis. Pourquoi faut-il changer la loi maintenant ?
10: C'était dit, le monde a changé, et puis il y a une coordination qui est de plus en plus importante. On doit pouvoir être, non pas au cœur du dispositif, mais anticiper les problèmes, éviter qu'on nous reproche ensuite de mal travailler sur les informations. D'ailleurs, il y a une polémique très forte en Israël avec l'enseignement entre les pays arabes et puis Israël sur l'attentat du 7 octobre. Donc ça montre bien qu'aujourd'hui, la Suisse doit aussi faire sa part.
0: Cynthia Racine nous l'a dit, hein, Samuel Bendahan, il y a évidemment ce souvenir du scandale des fiches. Est-ce que vous, c'est quelque chose qui vous rend un petit peu inquiet en fait, face à cette perspective d'un renforcement des pouvoirs du SRC ?
9: Oui, le scandale des fiches, c'est vrai que c'est déjà de plus en plus vieux, mais le problème qu'il y a derrière, il est contemporain dans d'autres pays. C'est-à-dire... C'est juste, hein, il y a des menaces nouvelles et nous, on n'arrête pas de dire que face à ces menaces nouvelles, il faut aussi réagir. Donc, il ne faut pas dire non, on ne doit rien faire, on ne doit pas adapter. Ça, ce n'est pas le bon discours. Mais on doit ne pas oublier ce qui fait le sacré de notre propre avantage dans ce pays, c'est sa démocratie. Et donc, ça veut dire que cette démocratie doit absolument être préservée. Pouvoir surveiller les activités politiques des gens, ça peut être très, très dangereux par rapport à ça.
1: Pascal Broulis, on peut donner plus de pouvoir au SRC, clairement, oui. Mais ça suppose aussi de pouvoir contrôler ce que fait ce service.
10: Alors, c'est le cas parce que quand le SRC veut ouvrir une enquête, il doit quand même faire de l'information. Ce n'est pas ad aeternam qui peut faire ses enquêtes. Comme M. Bendahan, je ne suis pas non plus favorable. Je suis dans la majorité qui considère qu'il faut éviter de ficher encore les partis politiques. Il y a suffisamment de contrôle. Je veux dire, les divergences qu'il y a entre dans le monde politique, elles appartiennent au monde politique. Donc voilà, mais aujourd'hui, ce renforcement, il est utile avec les nouveaux outils. Ouais. D'ailleurs, c'est un premier paquet. Il faut savoir que c'est déjà un premier paquet. Il y en a deux autres qui vont suivre. Et puis, peut-être pour rejoindre M. Bendahan, on aura à débattre des outils informatiques du fichage, qui sera alors là une autre paire de manches avec tous les dangers qu'il y a dans le maillage des bases de données. Pour l'instant, c'est pas du tout dans ce dossier-là.
1: Oui, Samuel Bendahan, le contrôle se fait, s'exerce, le SRC ne peut pas agir librement. Qu'est-ce qui, au fond, vous fait dire qu'on prend des risques pour nos libertés individuelles ?
9: Bon, il faut savoir que donc là, on va avoir un débat qui aura lieu au Conseil des États, dont M. Pascal Broulis est
1: représentant,
9: exactement, est membre. Au national, en fait, il y a eu une série d'amendements qui proposaient justement de limiter le pouvoir du SRC dans le sens qu'il devait, par exemple, devoir demander à une autorité judiciaire de valider une procédure. Puis ça n'a pas été accepté. Notre problème à nous, c'est qu'il n'y avait pas assez de garde-fous. On verra ce que nous rendra comme copie le Conseil des États. C'est vrai qu'il y a eu une majorité qui a renversé un aspect sur la question de la surveillance politique. Donc ça, effectivement, je le salue par rapport à ça, parce que d'aller plus loin dans ça, c'est dangereux. Ce qui est fondamental, c'est que nous devons juger pas seulement le besoin de sécurité, mais le besoin de sécurité est le besoin de liberté. Et une loi sur le renseignement, enfin moi je suis étonné parce que des fois on a des partis comme l'UDC qui veulent absolument renforcer le service de renseignement à tout prix, alors que c'est ceux qui disent qu'ils sont contre la mainmise de l'État sur tout. Mais ça c'est le risque que tout d'un coup l'État devienne une possibilité, quand il est contrôlé par certaines forces, la possibilité de contrôler les activités des citoyens. Et on doit se protéger de ça aussi. C'est pour ça qu'il faut notre sécurité, surtout avec une nouvelle technologie, mais il faut une garantie aussi que le système fonctionne.
0: Les nouvelles technologies, parlons-en, Pascal Broulis, Cynthia Racine nous disait que nos agents secrets allaient pouvoir profiler les personnes jugées dangereuses avec l'aide de l'intelligence artificielle. Ça évoque un scénario à la Minority Report. Ça vous fait peur, vous ?
10: Sur la durée, oui, ça peut poser des problèmes, puisque j'ai travaillé pendant de nombreuses années sur les fonds déshérence. Puis on avait des informations qui venaient des périodes un peu troubles, également du service de renseignement américain, qui était complètement faux. Et puis la correction, 40 ou 50 ans après, c'est quand même hyper compliqué quand vous avez des maillages de bases de données. Donc voilà, pour l'instant, c'est un article qui est prévu. Il faudra le mettre en œuvre. Il faudra aussi qu'il y ait un contrôle. Je pense que le Parlement, à un moment donné, devra aussi saisir, de contrôler quelles sont les fiches, comment on les conserve, quand on les détruit, et puis qu'est-ce qu'on en fait au final.
0: Mais concrètement, utiliser l'IA pour... quand on est un service de renseignement, ça signifie quoi ?
10: Ça signifie utiliser ce qu'il y a comme information à disposition, mais d'une façon rapide, avec un maillage de toutes les bases de données, peut-être même aussi à l'étranger. Et c'est là-dessus où il faut aussi avoir, il faut que l'information soit contrôlable et qu'elle soit juste.
0: Bon, les opportunités sont énormes. Hein.
10: Bah, c'est juste. Mmh. Mais c'est le danger, c'est d'avoir des fake news, des informations qui troublent en quelque sorte le débat. Rappelez-vous les guerres au Koweït avec des informations totalement erronées. Ouais. C'est pour ça que le CRC devra aussi mettre en place des garde-fous.
1: Sur ce point-là, Samuel Bendaon, l'intelligence artificielle, est-ce que ça peut devenir une alliée précieuse justement pour nos services de renseignement?
9: Bah, écoutez, je suis actuellement victime justement d'une arnaque avec un deepfake qui circule pour l'instant sur Facebook avec une fausse vidéo de moi, même une menace avec un pistolet à quelqu'un d'autre pour en fait arnaquer des gens et leur voler de l'argent. Et en fait, une des meilleures manières de lutter contre ça, c'est l'intelligence artificielle pour détecter très vite ce genre de cas et puis les bloquer. Donc l'existence de l'intelligence artificielle comme un moyen de lutte n'est pas un problème en soi, mais j'aimerais juste que les gens se rappellent d'un autre cas, que ce cas que je viens de raconter, c'est la situation quand ils sont eux-mêmes aujourd'hui confrontés à des intelligences artificielles, quand ils essayent d'obtenir un être humain pour gérer leur cas. Et c'est la catastrophe, elle comprend rien, elle décide à leur place. Des fois, on est exclu de service par une IA et on n'a même pas la possibilité de faire juger par un humain, puis ça c'est un danger. Donc c'est pas que l'IA n'est pas un bon outil, c'est que l'IA qui commence à prendre trop de place, c'est un danger parce que sans l'accès à l'humain, on est aussi face à un immense risque d'arbitrage.
1: Quel garde-fou alors ?
9: Ben justement, il faut que l'intelligence artificielle puisse être utilisée de façon extrêmement contrôlée, dans des cas précis, et que des êtres humains sont toujours, on dit human in the loop dans le système, c'est-à-dire il y a toujours un humain qui est là, avec qui on peut contacter, et notamment un pouvoir judiciaire quand c'est quelque chose d'important.
0: Mais vous pointez les deux, les dérives et les risques d'erreur de la part de l'IA, mais on sait que les performances de l'IA s'améliorent d'année en année. Et si on nous dit, voilà, il y a la possibilité peut-être de prévenir des attentats en Europe grâce à l'IA, bon, c'est assez tentant d'y recourir, Samuel Bendaon.
9: Mais vous voyez bien, vous parlez exactement juste. L'IA peut être utilisée comme un outil qui peut prévenir des attentats, mais il y a des parts qui sont très différents entre prévenir un risque et condamner quelqu'un ou juger ou collecter des informations en masse sur les citoyens. Malheureusement, c'est pas si simple de mettre la barrière. Et c'est clair que le risque terroriste, c'est un problème. Et moi, je suis pour qu'on puisse utiliser des technologies nouvelles pour éviter ce genre de risque-là. Mais attention, si on sacrifie trop de notre liberté et qu'on commence à être contrôlé, vous avez cité Minority Report, on peut citer aussi Person of Interest, cette série où une IA décide à l'avance si quelqu'un est criminel ou pas. Mm-hmm. Puis en fait, on est plus si loin de ça que ça. Et ça, c'est un danger, il faut faire attention.
1: Finalement, le meilleur garde-fou contre justement la violation de nos libertés individuelles, Pascal Broulis, est-ce que ce n'est pas de devoir recourir à un juge?
10: Non, parce que le travail en amont, c'est pas le juge. Le juge, c'est a posteriori. Parce que si vous commencez à demander au juge l'autorisation, ça va tellement vite. C'est pour ça qu'aujourd'hui, on a non pas court-circuité le dossier de la justice, mais on passe directement par l'exécutif, potentiellement aussi par les commissions de surveillance. Et puis comme ça a été relevé, c'est aussi pour ça que le projet prévoit un renforcement en être humain. Donc il faudra aussi mettre en place des garde-fous, un contrôle, et puis les maillages d'informations entre d'autres services secrets, c'est aussi utile avec le mode
9: documentaire. J'aimerais juste vous dire, il y a tellement de gens qui sont pris dans des spirales infernales parce qu'ils n'ont pas accès à un humain, on ne règle pas leur cas. Puis quelque chose, une machine, une IA, un système, une procédure a décidé qu'ils avaient fait une erreur. Ça, c'est aussi des drames. Et je crois qu'on doit avoir un droit comme citoyen de pouvoir défendre sa cause. Il y a tellement de gens pour qui c'est la détresse totale parce que la machine en face d'eux est tellement puissante et ils n'ont aucun moyen de recours. Ça peut être les services clients, on le voit partout. Donc on doit être protégé contre ce risque-là d'une mécanisation de tous les rapports qu'on
10: a
9: de l'État.
10: C'est clair, mais pour l'instant, on parle du renforcement du SRC, on parle également de modifications d'articles de loi pour qu'il y ait des bases légales, parce qu'on sait qu'en Suisse, on aime que les choses soient codifiées du point de vue juridique.
1: Qu'il y ait des bases juridiques,
10: voilà. Parce qu'il y a aussi des flous qu'il faudra aussi clarifier. Le tribunal administratif a contesté certaines pratiques actuellement. C'est le deuxième paquet qui viendra, puis il y a aussi un troisième paquet. Peut-être que le troisième paquet, c'est en lien avec l'IA.
9: Oui,
0: c'est pour clair. Terminer, j'aimerais revenir sur ce qu'a dit aussi Cynthia Racine, à savoir que finalement la dernière révision de la LRANCE était assez récente, 10 ans seulement. Bon, on peut imaginer que le cadre qu'on est en train d'adopter maintenant sera désuet d'ici quelques années, Samuel Bendaon.
9: Oui, ça c'est la réalité.
0: On aura toujours un retard en fait sur la technologie.
9: Ouais, alors, je pense qu'on devrait moins en avoir. Enfin, un truc que j'ai voté contre la loi telle qu'elle était présentée au National, mais je dois dire. C'est pas parce que je pense pas qu'on doit évoluer. Moi, le problème que j'ai, c'est l'inverse. Le Parlement évolue jamais assez vite face à ces big entreprises de la tech qui font tout et n'importe quoi, face à tous ces risques, aussi à l'évolution de l'intelligence artificielle. La Suisse doit s'équiper par rapport à ça. Donc, je suis tout à fait d'accord qu'il faut réagir vite. C'est pas ça le problème. Le problème, c'est qu'il faut aussi réagir bien.
0: On vote cette semaine là-dessus. Enfin, vous votez cette semaine là-dessus, Pascal Broulis. Mais probablement qu'il faudra remettre l'ouvrage sur le métier d'ici quelques années parce que la technologie aura pris de l'avance.
10: Alors, c'est sûr. C'est même prévu déjà, puisqu'il y a les deux autres paquets qui viendront, et puis l'aspect de l'IA, il faudra aussi l'inclure pour aussi corriger les erreurs. Parce que le pire qu'on puisse avoir dans le domaine de l'IA, c'est la conservation d'informations fausses. Dans 20-30 ans, vous aurez peut-être des choses qui ne sont pas correctes, et il faudra aussi les déceler et les corriger.
1: Merci beaucoup à tous les deux d'avoir participé à ce débat. Nous recevions Samuel Bendard, conseiller national socialiste, et Pascal Broulis, conseiller aux États PLR. Bonne soirée à vous.
10: Merci beaucoup. Bonne soirée.
0: Et avant d'accueillir les invités du Forum des médias, c'est vous qu'on va retrouver, Grégoire Perroux, en direct du stade de la Tulière, où vient de s'achever logiquement la rencontre entre le Lausanne Sport et le Servette RC. Alors Grégoire, où en est-on ?
4: Ouais, victoire 1-0 de Servette, hein, un match assez spécial avec cette ambiance de cathédrale sans groupe d'ultra et surtout sans de quoi s'enflammer sur la pelouse. Hein. Le Lausanne Sport a dominé cette rencontre, les Lausannois se sont montrés plus entreprenants, mais trop de déchets à la finition et finalement Servette en a profité. C'est sur un pénalty que les Servettiens ont ouvert le score à la 52e, un but de Kingston Moutandoua qui permet donc à Servette de monter à la 9e place et de quitter le dernier rang, alors que cette dernière position de Super League, c'est désormais celle du LS. Les Lausannois peuvent nourrir des regrets alors que Servette, même sans briller, peut souffler grâce à ses 3 points.
0: Grégoire Perroux en direct de la Tulière, merci à vous.
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0: 18h30, l'heure de retrouver le Forum des médias. Retour sur le scandale politique de la semaine avec la publication d'un rapport sur le F-35 qui suscite de très nombreuses questions.
1: Oui, on va en parler avec trois correspondantes parlementaires à Berne. Priscilla Imboden pour République, Marie Vuillemier pour les radios régionales romandes et Delphine Gache pour les journaux romands de Ta Média. Bonsoir à vous trois.
11: Bonsoir.
1: Alors, la commission de gestion, on l'a dit, du Conseil national a conclu cette semaine qu'il n'y avait jamais eu de prix fixe pour les F-35, contrairement à ce qu'avait affirmé le département de la Défense et sa chef de l'époque, Viola Amert. Et elle pointe aussi des lacunes dans la conduite des négociations et dans l'information donnée aux autorités politiques. Priscilla Imboden, est-ce qu'il fallait s'y attendre à ce résultat de cette commission de gestion, ou est-ce que vous êtes tombée des nues à la lecture du rapport ?
12: Il fallait s'y attendre parce que c'était clair dès le début que c'était pas possible, cette histoire de prix fixe, c'était pas possible, c'était pas logique, ça existe pas en fait. Alors donc, je savais dès le début que c'était pas vrai, mais ça m'a quand même étonnée de lire dans ce rapport comment la question a été traitée dans le DDPS. Parce que envers nous et envers le public, envers la politique, ils ont vraiment insisté qu'ils avaient un prix fixe, qu'ils avaient des contrats où c'était écrit des prix fixes. Et si on lit ce rapport, on voit qu'il n'y a personne dans le DDPS, sauf une personne qui a même lu le contrat. Donc, ouais. Ils ne le savaient pas, ils ne voulaient pas le savoir, ils voulaient juste nous le vendre comme ça.
1: Et Marie Vuillemier, qu'est-ce qui vous a frappé le plus dans les révélations de cette semaine ?
13: Bon, moi, ce qui m'a frappé, c'est quand même un peu le ton. Ces commissions, quand elles rendent des rapports, souvent, le ton, il est quand même un peu plus posé. Là, on voit vraiment, déjà dans le communiqué de presse, et puis quand ils ont expliqué devant les médias, ils ont vraiment dit il n'y avait pas de prix fixe, on ne comprend pas pourquoi est-ce que ce prix fixe a été comme ça défendu devant le public, devant le Parlement. Donc, il y a vraiment le ton qui frappe. On sent que les membres de la commission de gestion, ils ont vraiment été surpris aussi de ce qu'ils ont découvert. Et puis, ce rapport, il se lit vraiment un peu comme un roman policier, je trouve. On découvre un peu plein de petites choses au fur et à mesure, on avance, on essaie de comprendre un peu ce qui s'est passé. Et moi, ce qui m'a étonnée, c'est effectivement le fait qu'il y a autant peu de personnes qui ont lu ce contrat, mais aussi qu'il manque autant de documents. Il y a vraiment eu un problème d'archivage, il y a beaucoup de choses qui ont disparu et ça n'a pas aidé la commission de gestion.
0: Delphine Gache, le Parlement y a cru à cette histoire de prix fixe, alors est-ce qu'il a été simplement trop naïf ?
14: Je ne sais pas, je n'irai peut-être pas jusque-là, mais c'est vrai que c'est assez étonnant quand on sait qu'il y a déjà eu un premier rapport du contrôle des finances, cette fois-ci, qui a été publié en 2022 et qui avertissait déjà, qui disait « Oui, attention, on n'a aucune sécurité sur le prix fixe ». Donc le Parlement, il aurait dû être au courant, il aurait peut-être dû se poser un peu plus de questions, challenger peut-être un peu plus Arma Suisse, la chef du DDPS. C'est vrai que là, on peut se poser un petit peu la question s'ils n'auraient pas manqué d'elle.
1: En tout cas, les trois parlementaires que nous avons interrogés mardi dans le forum n'y allaient pas par quatre chemins. Écoutez, dans l'ordre, l'UDC Jean-Luc Adore, le socialiste Carlos Sommaruga et la PLR Simone de Montmollin.
15: Le prix fixe. Faut avoir le courage de le dire clairement. C'était pas un mythe, ça n'a jamais été un mythe, c'est un mensonge.
11: Bon, je pense que c'est un fiasco total, un fiasco du département de la Défense, un fiasco politique au Conseil fédéral, ça c'est sûr. Et il faut en tirer, et fonder sur un mensonge, parce que là je partage ce que dit Monsieur Adore.
16: Il est évident qu'à la lumière des informations recueillies par la commission de gestion, qui par ailleurs n'a pas pu faire toute la lumière sur le processus qui a conduit à cette débâcle, on peut-on dire, devrait vraiment faire l'objet d'un approfondissement. Et pour le moins, on peut parler de naïveté, mais aussi peut-être un peu d'amateurisme.
1: Alors mensonge, fiasco, débâcle, amateurisme, naïveté, les mots sont durs. La gauche réclame une commission d'enquête parlementaire. Est-ce que cette demande a désormais une chance d'aboutir, Priscilla Imboden?
17: Je pense pas, parce qu'il faut une majorité dans le Parlement. Le Parlement, il est en train de... Enfin, les nouvelles propositions qu'on lance, c'est d'acheter plus de ces avions qui sont trop chers. Et je pense que ce qu'il faut faire maintenant, c'est de vraiment analyser la situation. C'est surtout aussi d'analyser la situation en respect des coûts d'exploitation, parce qu'ils sont énormes aussi. Puis il y avait aussi le département, le DDPS, qui a dit qu'ils avaient des prix fixes pendant... des prix garantis de coûts d'exploitation pendant 10 ans. Ça, c'était un mensonge. Ça, on sait maintenant. Ça a disparu. Ils n'ont même plus répété ça après. Mais ça, là, on va avoir des coûts. Si on continue comme ça, on va avoir des coûts incroyables qui prennent tout le budget pour le militaire dans les prochaines 30, 40, 50 années.
0: Delphine Gache, la PLR Simone de Montmolin qu'on entendait à l'instant, dit que toute la lumière n'a pas été faite, qu'il faudra approfondir. Est-ce que c'est une manière de dire à demi-mot qu'il faut une commission d'enquête parlementaire?
14: Peut-être. Ensuite, on a quand même entendu beaucoup de voix dans le camp bourgeois s'élever contre cette commission d'enquête parlementaire. Et je suis d'accord avec Madame Imboden pour dire que, à mon avis, la majorité parlementaire n'est pas réunie pour arriver à ce stade.
1: Marie Huyemier, au fond, qu'est-ce qu'une commission d'enquête pourrait établir que la commission de gestion n'a pas réussi à élucider?
13: Bon, une commission d'enquête parlementaire, hein, elle a plus de moyens, elle a plus de capacités d'enquête. Donc c'est vrai qu'on pourrait approfondir beaucoup d'éléments, avoir peut-être plus de responsabilités aussi. Mais la question qu'il faut se poser aujourd'hui, c'est finalement, justement, qu'est-ce que ça apporterait vraiment d'avoir encore plus d'informations? On voit qu'il y a eu des problèmes, on voit que maintenant il faut sans doute aller de l'avant, et moi j'ai l'impression que c'est pour ça que le Parlement va pas accepter cette commission d'enquête parlementaire, parce que l'idée maintenant c'est de trouver des solutions, essayer d'aller de l'avant. Comment est-ce qu'on peut quand même avoir des avions? Comment est-ce qu'on peut payer ces avions? Et j'ai l'impression que c'est plutôt l'idée maintenant d'avancer plutôt que de retourner dans le passé pour essayer de voir des responsabilités de personnes qui sont en plus en poste. Donc c'est à mon avis difficile maintenant de vouloir remuer le passé alors qu'il faut résoudre les problèmes actuels.
0: Une commission d'enquête parlementaire, ça ne servirait pas à grand-chose, Priscilla Imboden?
17: Oui, je pense aussi. Je pense qu'il faut analyser, il faut trouver d'autres solutions. Il faut penser si on ne doit pas avoir moins de ces avions, investir plus dans les drones, changer de cap, changer d'idée comme on avait fait jusqu'à maintenant, parce que ça ne va pas bien se terminer si on continue.
1: Oui, Priscilla Imboden, je reste avec vous. La Sonntag Zeitung nous apprend que Viola Amert et le chef donc, des négociations Darko Savic avaient reçu avant Noël 2024 un courrier américain les avertissant que des coûts supplémentaires pourrait intervenir. Est-ce que c'est le document qui change tout?
17: Non. Ils ont cité justement le rapport de la commission de gestion qui révèle ça, mais on savait déjà le moment où le conseiller fédéral Martin Pfister a déclaré, en fait, a admis que ça coûtait plus, qu'ils étaient informés par les Américains que ça allait coûter plus. Il avait déjà dit que Viola Amherd avait reçu cette information l'année d'avant. Donc, elle a attendu plus que 6 mois pour informer le Conseil fédéral et aussi le public. Et puis là aussi, je pense que Martin Pfister, il est assez tardé avec ses informations, bien qu'il savait qu'il y avait plus de prix fixes, que les Américains voulaient plus d'argent pour les avions. Il a quand même, dans le Parlement et au public, il a dit qu'il pensait encore qu'il y avait des prix fixes.
0: Marie Vieumier, si ce courrier dit bien ce que rapporte la Sonntag Zeitung, pourquoi le Parlement n'en a-t-il pas été informé immédiatement?
13: Il n'y a pas que le Parlement, il y a le Conseil fédéral qui a été d'abord apparemment informé qu'en mars 2025. Donc c'est vrai que ça a tardé. On a posé la question aux membres de la commission de gestion qui ont évoqué quand même l'idée qu'il y avait l'espoir quand même que ce soit un malentendu au début. Déjà au mois d'août, quand il y a eu, semble-t-il, une discussion pour, qui disait non, c'est pas un prix fixe, puis ce courrier, il y a eu quand même l'espoir de dire c'est un malentendu, on va résoudre le malentendu. Mais c'est difficile de savoir exactement ce qu'il y avait dans la tête des responsables à ce moment-là. Pourquoi ils ne sont pas venus plus vite, il faudrait avoir leur propre version à eux. Mais c'est sûr que le grand regret que les membres de la commission de gestion et qu'on a aussi en tant que journaliste au niveau du public, c'est que les informations n'ont pas circulé plus vite, ce qui aurait pu permettre de trouver aussi des solutions plus rapidement. Et je suis d'accord avec Madame Imboden, c'est vrai que Martin Pfister est aussi venu au début en disant il y a un malentendu, mais on va trouver une solution. Et puis finalement, il a dû revenir en disant en fait, il n'y a pas de solution.
1: On va y revenir au rôle que joue Martin Pfister. Priscilla Imboden, Darko Savic apparaît de plus en plus comme un personnage central dans cette affaire. Il aurait mené une grande partie des négociations et aurait lui-même construit cette notion de prix fixe. Est-ce qu'on a au fond laisser trop de marge à un chef de projet?
17: Oui, certainement. Si on lit le rapport de la commission de gestion, on voit que c'était Darko Savic qui menait les discussions, enfin les négociations avec les États-Unis tout seul, avec l'aide de l'entreprise d'avocats zurichoise Homburger, et qu'il communiquait avec plusieurs contreparties des États-Unis par email, par exemple, et c'était que lui dans la copie, donc il n'y avait personne d'autre du DDPS qui lisait ce qu'écrivaient les Américains. Et puis les Américains lui ont communiqué clairement, c'est révélé dans le rapport, que la Suisse n'aurait jamais des conditions meilleures que d'autres parties, enfin que d'autres pays qui sont des alliés avec les États-Unis, parce que ça n'existe pas. Et on ne sait pas dans ce rapport, ça se voit pas si il a passé cette information à ses supérieurs ou non. Mais en tout cas, ses supérieurs et aussi la responsable politique, Viola Ahmed, ils n'ont pas demandé, ils n'ont pas posé la question. Ils ne voulaient pas savoir. Et puis ça, c'est le problème.
0: Donc la responsabilité de Viola Ahmed reste quand même très importante, en tout cas selon vous, Marie Vuillemier?
13: Disons qu'elle était quand même censée s'intéresser au projet et puis suivre le projet. On le voit dans le rapport de la commission de gestion, il y a vraiment, il pointe du doigt le fait que le DDPS, sa chef, le secrétariat général, ils ont lancé des choses, mais ils n'ont pas vraiment suivi, ils n'ont pas voulu s'intéresser. Donc, elle a quand même une responsabilité de ne pas s'être suffisamment intéressée, de ne pas avoir suffisamment suivi le dossier. Et puis, comme on l'a dit avant, de ne pas avoir suffisamment vite informé quand elle a découvert qu'il y avait des problèmes. Donc, elle a une forme de responsabilité. Mais c'est vrai que le problème avec ce rapport de la commission de gestion, c'est qu'ils ne pointent pas vraiment des responsables. Ils ont dit d'ailleurs que ce n'était pas le but de cette commission de gestion. Donc, c'est à nous un peu de voir qui pouvait être responsable. Mais comme on manque aussi de documents, c'est toujours un peu difficile de voir qui peut être responsable de quoi. Donc ça, ce serait à évaluer peut-être avec une commission d'enquête parlementaire qui se fera sans doute pas. Mais c'est vrai que c'est difficile aujourd'hui vraiment de savoir qui a eu quel rôle et quel poids dans tout ça.
1: C'est vrai, Delphine Gash, est-ce que la responsabilité reste celle de l'administration ou remonte nécessairement jusqu'à la ministre Viola Amert?
14: Je pense que les responsabilités sont partagées. À mon avis, Viola Amert, de ce qu'on comprend maintenant, elle a fait un peu une confiance aveugle à toutes ses équipes. Elle aurait dû, au minimum, s'intéresser un peu plus. C'était genre le gros dossier de son mandat. Elle aurait dû poser plus de questions. La direction aussi aurait dû s'immiscer un peu plus. De ce qu'on comprend, Savic a discuté avec le chef d'Arma Suisse. Il n'a même pas discuté avec son chef direct. Donc, il y a vraiment un gros problème au niveau des responsabilités des hauts dirigeants.
0: Et les médias, Priscilla Imboden, est-ce qu'ils ont suffisamment fait leur travail ?
17: Oui, je dois dire que dès le début, il y a plein de journalistes, plein de médias qui ont publié des articles comme quoi c'était pas crédible que la Suisse aurait eu comme seul pays au monde un prix fixe pour un armement américain. Donc, et je dois dire aussi, donc, je pense que dans cette question, vraiment, les médias, ils ont fait leur travail pour une fois, c'est pas toujours comme ça. Et je pense aussi qu'on a eu un rôle très, très problématique du DDPS envers nous, dans les médias, parce qu'ils ont toujours publié des rectifications sur leur site,

0: Ouais, mais donc l'arrogance avec qui ils ont raconté cette histoire à tout le monde qui était pas vrai, et ils ont discrédité ceux qui ont posé des questions aussi dans la politique, c'est scandaleux.
1: Et revenons, je sens justement au rôle de Martin Pfister, précisément. Cette affaire ne concerne plus seulement l'ancienne ministre de la Défense, elle commence aussi à rattraper son successeur. Marie Vuillemier, selon la presse hellénique du jour, Martin Pfister savait qu'il y avait des problèmes avec les États-Unis lorsqu'il a assuré devant une commission de surveillance que l'acquisition se déroulait selon les plans. Est-ce qu'il a aujourd'hui, lui aussi, des explications à donner ?
2: Bon, je pense que maintenant qu'il y a ce rapport de la commission de gestion qui est sorti, bien sûr qu'on peut demander des explications complémentaires à Martin Pfister, comment ça s'est passé depuis qu'il a repris le dossier. Mais après, lui, il a quand même... Alors, il savait qu'il arrivait dans un département où il y avait des dossiers problématiques. Peut-être qu'il ne connaissait pas l'ampleur de ces problèmes. Et puis, depuis qu'il est là, il doit aussi gérer tout ça. Il découvre aussi sans doute beaucoup de choses. Il n'a sans doute pas tout encore les cartes en main. Il essaye de faire preuve de transparence. Il essaye de proposer puis de trouver des solutions. Après, bien sûr que maintenant que c'est lui le chef, il va devoir assumer ses responsabilités. Donc, il doit assumer sa communication, il va devoir assumer ses choix. Donc, c'est peut-être un peu tôt pour accuser Martin Pfister. Je pense qu'il va devoir sans doute répondre à des questions devant le Parlement aussi. Mais c'est sûr qu'il n'a pas repris un département facile avec des dossiers qui sont assez opaques et compliqués à comprendre.
3: Tout cela est dans tous les cas un peu fâcheux pour Martin Pfister, Delphine Gache.
4: Oui, je pense que là, il est vraiment dans une position délicate, d'autant plus que sa prédécesseur faisait partie du même parti que lui. Donc, il y a aussi toujours cet aspect de, oui, on va pas trop taper sur les siens. J'ai l'impression aussi que c'est une personne qui est très fidèle au collège, au Conseil fédéral, donc il veut pas non plus se les mettre à dos. Je pense que ça va être des années difficiles devant lui.
0: Oui, c'est vrai, en fait, mais ça m'étonne quand même jusqu'à quel point les représentants du Parti du Centre sont en train d'essayer de protéger Viola Amherd. Il n'y a plus rien à protéger. Elle n'est plus là. Elle a fait une grosse erreur, une monstre erreur qui va nous coûter des milliards pendant des décennies. Et puis, c'est la même chose dans le comité de gestion. J'ai entendu que tous les membres du Parti du Centre, ils ont voté contre tout. Ils étaient toujours en train de défendre Viola Amherd. Et Martin Pfister, il joue ce rôle aussi. Et puis, il faut arrêter, il faut mettre les cartes sur la table, il faut penser ce qu'on fait, il faut dire les choses comme elles sont.
1: Une question à vous trois, après mardi, donc après le débat au Parlement sur les rallonges de près de 400 millions de francs supplémentaires, si cette rallonge passe au Parlement, est-ce que vous diriez que cette affaire est derrière nous, ou est-ce que ce n'est que le début, Delphine Gache ?
4: Non, cette affaire n'est pas du tout derrière nous. Déjà parce qu'on sait qu'on va vers de nouveaux surcoûts. Ça, c'est clair, que ce soit, disons, au niveau des coûts d'exploitation, de maintenance, beaucoup de coûts différents. Maintenant, on parle aussi éventuellement de changer les moteurs qui seraient de technologies dépassées déjà. Donc tout ça, ça va être des surcoûts en plus. À mon avis, on va essayer de garder cette enveloppe des 6,4 milliards, mais on va juste avoir des avions, moins d'avions. Et puis il y a aussi tout ce qui est coûts annexes, les hangars, il faut les adapter, ça va nous coûter encore plus cher. On parle pas, c'est pas le même ordre de grandeur, mais c'est quand même des coûts en plus.
1: Rapidement, Marie Vuillemier, c'est le début ou c'est la fin ?
2: Bon, ces avions de combat, c'est une saga. On n'a pas encore fini. D'abord, il y avait les Gripen, maintenant, on passe sur les F-35. Moi, je voudrais juste dire qu'il faut quand même aussi que le Parlement y prenne ses responsabilités, parce que je pense que le Parlement a aussi... son rôle à jouer là-dedans de surveillance et puis aussi de prendre des décisions. C'est aussi facile de toujours dire oui, c'est la faute du Conseil fédéral, c'est la faute de tel et tel. Moi, je pense que le Parlement, aujourd'hui, justement, il doit, notamment à la session, se remettre en question et puis peut-être prendre des décisions courageuses à voir.
1: Priscilla Imboden.
0: C'est la continuation d'un débâcle. Moi, j'ai qu'un conseil à tout le monde qui est en train de décider ces choses, c'est de lire les rapports des États-Unis, du Government Accountability Agency, sur le F-35. Ça continue avec des surcoûts, des problèmes. Il y a même pas la moitié des avions qui sont disponibles pour faire les missions. C'est un grand problème. Les États-Unis sont en train de les vendre à l'étranger pour essayer essayaient de couvrir les coûts, bien que eux, ils ne les achètent presque plus. Il faut regarder ça.

0: Très bien, on aura bien compris qu'au début de cette saga, en tout cas que cette saga va se poursuivre. Je vous remercie d'avoir participé à ce forum des médias. Nous recevions trois correspondantes parlementaires à Berne, Priscilla Imboden pour République, Marie-Vuillemet pour les radios régionales romandes et Delphine Gage pour les journaux romands de Tamedia. Très belle soirée à toutes les trois.
1: Merci.
0: Et à 18h50, on va clore ce forum avec un constat. La politique s'invite partout, oui, je dis bien partout, y compris dans nos assiettes ou notre garde-robe.
2: Si vous aimez les doudounes sans manches, cela dit peut-être quelque chose de vos préférences politiques. Même chose si vous êtes un gros consommateur d'eau en bouteille ou si vous cuisinez au air fryer. Bref, les choix de consommation ne doivent rien au hasard. Et c'est l'idée centrale d'un livre paru récemment en France. Son titre, Nous, les Français. Les auteurs sont des journalistes qui ont eu l'idée de dresser un portrait politique de leur pays à travers le prisme de la consommation. Bonsoir Jean-Laurent Casly.
3: Bonsoir.
2: Journaliste, chroniqueur, essayiste, merci d'être avec nous depuis notre studio parisien. Alors, lorsqu'un Français adopte un chien, fait ses courses au supermarché, choisit un logement, choisit un t-shirt, il fait de la politique sans le savoir.
3: Oui, bah c'est vrai que l'idée de ce livre, Nous les Français, qui paraît en année électorale, hein, je rappelle peut-être à vos auditeurs et téléspectateurs que les Français vont élire leur président de la République en mai 2027, donc c'est pas pour tout de suite, mais ça s'approche et en France, les médias sont passionnés, peut-être plus que les Français d'ailleurs, les médias français parlent beaucoup déjà des candidats et Dieu sait qu'on a beaucoup de candidats. Nous, les co-auteurs du livre, on n'avait pas forcément envie de jouer la course de petits chevaux, l'analyse de la gauche, la droite, extrême gauche, ni de mesurer des sondages. On avait plus envie de faire un livre un peu souriant, un peu en apparence léger sur les Français. On voulait mettre à jour un peu la cartographie justement des habitudes françaises et notre pari, c'était de se dire on va faire un livre politique sans jamais parler frontalement de politique, sans parler vraiment du vote ou des sondages, encore une fois, plutôt, comme vous l'avez dit, en s'intéressant à notre garde-robe, à notre assiette, à nos modes de transport, à nos loisirs, à nos séries préférées. Et tout cela dessine finalement un portrait mis à jour des Français. Alors, il n'y a rien de mécanique là-dedans. C'est pas parce que vous mangez un steak frites ou du quinoa que vous allez voter à gauche ou à droite. Hein. Ça serait simple et même un peu simpliste. Mais l'idée, c'est plutôt de dire, à travers des petites habitudes de vie, à travers des choix, parfois notre corps défendant, de manière inconsciente ou de manière collective, on exprime peut-être un choix, une orientation collective, culturelle, socio-économique, voire parfois presque politique.
2: Alors, on va prendre une série d'exemples tirés de votre livre. Il y en a beaucoup qui touchent à l'alimentation. Le air fryer, par exemple, ou friteuse à air chaud en bon français, on pourrait croire qu'il n'y a pas plus apolitique qu'un appareil électroménager comme celui-là. En réalité, non, c'est un marqueur, c'est ce que vous dites dans votre livre.
3: C'est vrai que quand on pense aux Français, notamment vu de l'étranger, on pense forcément à l'alimentation, à la gastronomie. C'est un peu l'image d'Épinal qu'on a de nous-mêmes. Et en fait, on se rend compte que les Français, ils continuent à faire la cuisine, mais ils ont moins le temps qu'avant. Ils ont des rythmes de vie très très trépidants. Ils ont aussi envie de manger plus sainement, peut-être avec moins de graisse. En France, il y a un partage entre la France du Nord qui cuisine au beurre et la cuisine du Sud qui cuisine à l'huile, mais avec le air fryer, qui en fait cette friteuse à air pulsé, donc sans matière grasse, sans huile, en fait on fait de la cuisson de beaucoup d'aliments de manière rapide et de manière un peu plus saine. Donc en fait on gagne un peu sur tous les tableaux, on fait des économies d'énergie puisque l'énergie évidemment a explosé depuis la guerre en Ukraine, on cuisine plus sainement et puis on cuisine aussi plus rapidement. Donc c'est un peu comme si les Français se disaient on va continuer à se réunir, à manger en famille, à manger autour de la table, parce que pour les Français c'est important, le repas pris en partage, y compris en restauration rapide. On est le seul pays au monde où dans les McDo on s'attable quand même pour manger même des burgers, et le air fryer il permet un petit peu ça, il s'est vendu à 3 millions d'exemplaires en 2024, autant en 2025, et de ce succès dit aussi nos évolutions d'habitude dans une forme aussi de fidélité à nos traditions, quoi.
0: Mais c'est pas un marqueur politique pour autant.
3: Non, absolument, si ce n'est que, et encore une fois, c'est plutôt un choix culturel, c'est un choix culturel vers une alimentation plus équilibrée, alors que peut-être, encore une fois, peut-être que vous vous dites, vue de Suisse, les Français, c'est vraiment des gens qui font des repas gargantuesques tous les midis, tous les dimanches, non, ça, par exemple, ça a un peu évolué, et la France est aussi un des premiers pays, des premiers marchés, par exemple, de McDonald's et du fast-food, qui est un truc qui peut aussi paraître un peu surprenant.
0: Jean-Laurent Cassé, autre exemple, le running, on pourrait croire que c'est un sport, au fond, accessible à toutes et à tous, vu qu'il suffit d'une paire de baskets pour courir, pour la pratiquer. Or, vous écrivez que c'est devenu un sport de riches. Pour quelle raison ?
3: Alors, on dit plus exactement que c'est à la fois devenu un sport de masse et un sport de classe. D'ailleurs, en arrivant dans le petit studio à Paris depuis lequel je vous parle, j'ai vu énormément de gens faire leur course, leur running, leur entraînement, probablement pour le marathon de Paris qui aura lieu l'année prochaine. Et en fait, ce qui est amusant, c'est que, comme vous l'avez très bien dit, le running, c'est le sport individuel, le sport sans équipement par excellence. Pas besoin d'être inscrit à un club pour pratiquer. Et pourtant, on s'est rendu compte que, notamment, la pratique du trail, donc les courses en pleine nature qui sont très populaires, sont devenues en fait des marqueurs sociaux. Pourquoi ? Parce qu'il y a une sorte de, j'allais dire, de souffrance auto-infligée. Enfin, je dis ça, j'en pratique parfois moi-même. Donc, surtout, que les gens qui fassent du trail et de running ne viennent pas m'agresser sur les réseaux sociaux. Je les aime beaucoup. Mais c'est vrai que c'est devenu aussi une manière de dire, regardez, ben voilà, je me lève tôt, je fais mon entraînement. Peut-être justement en coupant sur le déjeuner du midi ou sur l'apéro pris avec les collègues au travail avec 2-3 bières. Donc, ça dit aussi la transformation de la société française vers une société, j'allais pas dire peut-être pas plus hygiéniste, mais en tout cas dans laquelle les gens prennent soin d'eux-mêmes. La première raison pour laquelle les gens, et c'est vrai en France, c'est vrai partout ailleurs, font du running, c'est même pas pour la performance ou la perte de poids, c'est vraiment, ils le disent, pour leur bien-être. Là, donc encore une fois, ouais. Là on a quand même un récit qui est en train de se faire de nos, je dirais, de nos nouvelles aspirations.
2: Alors parlons de vêtements maintenant. On sait bien, ça me paraît très évident, qu'on ne s'habille pas tout à fait de la même manière selon qu'on est de droite ou de gauche. La doudoune sans manches, vous en parlez dans votre livre, ça c'est un marqueur de droite.
3: C'est vrai, vous avez raison, il y a dans la garde-robe un peu des clichés de la droite et de la gauche, mais au-delà de ça, on voulait s'intéresser à un vêtement qui marque l'époque, la doudoune, parce que la petite doudoune, c'est une marque japonaise, Uniqlo, qui l'a introduite en France, probablement dans toute l'Europe. Elle est portée aujourd'hui par les seniors, les retraités, elle est portée, c'est un vêtement très fonctionnel, donc c'est diffusé dans toute la société, et je pense qu'il y a beaucoup de gens qui hurleraient, encore une fois, si on leur disait, oh là là, tu portes une doudoune, tu vas voter à droite, voire pour le Rassemblement National, pour le Parti de Jordan Bardella, de Marine Le Pen. C'est pas du tout ça qu'on dit. Ce qu'on dit, c'est finalement la popularité, la manière dont ce petit vêtement s'est répandu. Ça dit aussi quelque chose. Pourquoi ? Parce qu'il a été porté d'abord par les chefs d'entreprise, les commerciaux, les agents immobiliers, les start-upers, les entrepreneurs. Et donc, nous, on a un président, Emmanuel Macron, qui a dit, c'est devenu célèbre, je veux que la France devienne une start-up nation. Il l'avait dit en anglais, ça avait beaucoup marqué, beaucoup choqué. Et à travers ce petit vêtement, qui est aussi le vêtement des milliardaires de la tech américains, on s'est demandé si finalement on disait pas quelque chose de peut-être la conversion des Français au libéralisme, à l'entrepreneuriat, y compris de cette France provinciale qu'on imaginait plutôt comme, là aussi j'emploie une grosse caricature, une France de rentiers, une France paisible et plutôt de salariés. En fait, on s'est dit finalement la doudoune, c'est un marqueur, c'est un attribut social qui dit aussi peut-être quelque chose de notre évolution
2: donc
3: collective.
2: Donc plus la France se droitise, plus on vend de doudounes sans manches, c'est aussi bête que ça.
3: Encore une fois, il n'y a rien de mécanique ni même de sérieux là-dedans. Il est évident que la double page qu'on consacre aux doudounes... En fait, pour tout vous dire, on fait une typologie des doudounes, quoi. On va jusqu'à parler des Polaire, Patagonia, Moumouté, qui sont les doudounes, des gens qui détestent les doudounes. Mais blague à part, évidemment, c'est pas du tout une analyse électorale des Français. C'est plutôt une...
0: Jean-Laurent Castier, on ne vous entend plus.
2: Il y a visiblement une coupure avec le studio parisien. On va essayer de régler ce petit problème technique et de
0: pour
2: retrouver
0: congé correctement avec notre invité.
2: Très vite, effectivement, parce qu'en plus c'était passionnant cette histoire de doudoune.
0: Alors, est-ce qu'on a Jean-Laurent Castier en direct de notre studio de Paris ? Je m'adresse à la régie. On a encore une petite minute.
2: On va probablement devoir renoncer à l'idée de reprendre contact avec notre invité. C'est bien dommage. Jean-Laurent Castier, journaliste, chroniqueur, essayiste, était là pour nous parler, pas seulement de doudoune, mais de son livre « Nous, les Français », le titre exact, c'est « Nous, les Français, raconter la France comme les politiques ne le feront jamais ». C'est un énorme succès en librairie et aussi un buzz incroyable sur les réseaux sociaux. Jean-Laurent Castier, qui était donc notre invité. Et on va passer tout de suite, Mehmet, à la météo.
0: Avec demain un temps ensoleillé, quelques nuages résiduels en début de matinée, notamment dans les Alpes et les Préalpes, quelques cumulus en montagne l'après-midi. En plaine, minimum 13 degrés, maximum 27, tendance à la bise surtout l'après-midi et autour du Léman. Et mardi ensoleillé, cumulus en montagne, banc de brouillard possible sur le plateau au lever du jour, passage nuageux en augmentation par le nord-ouest la nuit suivante. En plaine, il fera minimum 12 degrés, maximum 27.
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0: Sur l'axe Martigny-Lausanne, un retard d'une vingtaine de minutes est à prévoir entre Aigle et Vevey en direction de Lausanne. Et sur l'axe Chiasso-Lucerne, on compte 3 km de bouchon entre Quinto et l'entrée sud du tunnel du Gothard, soit une demi-heure d'attente en direction de Lucerne.
2: Voilà, c'est la fin de cette édition de Forum. Merci de l'avoir suivi. À la technique ce soir en régie, il y avait Colin Courte, Damien Barrière, Constantin, Sonia Vasquez, Igor Imov, Antoine Weissenbach et Frédéric Zandt. Après les informations, vous avez rendez-vous avec Haute Fréquence qui nous parlera ce soir des thérapies de conversion. Elles n'ont pas disparu, notamment dans les cantons de Vaud et de Genève. Excellente soirée à tous et à toutes.
0: Belle soirée.
5: Jérôme Jeannin.
6: Servette a remporté le derby lémanique de Super League cet après-midi en football. L'équipe genevoise s'est imposée 1-0 à Lausanne à l'issue d'un match disputé sans ultra dans les tribunes. Grâce à cette victoire, Servette remonte à la 9e place alors que Lausanne est désormais bon dernier. Dans les autres matchs de l'après-midi, Luigi Nocentini a réussi sa première à la tête du FC Bâle. L'entraîneur intérimaire a fêté un succès 4-2 à Lucerne et Zurich a battu Vaduz 2-1. Le feu a ravagé une ferme la nuit dernière à Palézieux, dans le canton de Vaud. Aucun blessé n'est à déplorer. En revanche, près de 250 animaux ont péri dans l'incendie, principalement des veaux. Certains ont dû être euthanasiés. Autre incendie hier en ville de Berne. Il a nécessité l'évacuation d'un immeuble de 6 appartements. 3 personnes ont été blessées et transportées à l'hôpital. La Russie est en train de mener une attaque systémique contre le rail en Ukraine. C'est ce que dénonce la compagnie ferroviaire ukrainienne aujourd'hui. Elle a porté cette accusation après une frappe de drone sur un train de voyageurs à destination de Varsovie. Cette attaque s'est produite à 2 km de la Pologne, qui est membre de l'OTAN et qui redoute une escalade à sa frontière. Moscou reconnaît des frappes, mais affirme qu'elle visait des cargaisons militaires. Ce vaste coup de filet de la police turque dans les bars et au domicile de militants LGBT aujourd'hui. La police a procédé à des dizaines de descentes et d'arrestations au nom de la protection de la famille traditionnelle. Ces opérations s'inscrivent dans le cadre de la décennie de la famille proclamée par le président Recep Tayyip Erdogan. Les organisations LGBT dénoncent une escalade choquante et redoutent que la répression se durcisse encore. Pas question de ralentir le développement de l'intelligence artificielle. Donald Trump et plusieurs figures de son camp se sont dit opposés à cette idée aujourd'hui. Ils prennent donc le contre-pied du patron d'Anthropique qui a plaidé pour une décélération hier, soutenue par le patron d'OpenAI et par Elon Musk. L'intelligence artificielle se présente comme un des grands sujets des législatives de mi-mandat aux États-Unis. L'administration Trump a manifesté à plusieurs reprises son hostilité à la régulation dans ce secteur. En Formule 1, l'Italien Kimi Antonelli a signé son 8e succès de la saison en remportant le Grand Prix d'Espagne au volant de sa Mercedes. Le temps restera dans l'ensemble agréable ces prochains jours, avec certes des averses possibles ce soir dans le nord du pays, mais ce ne sera qu'épisodique. Demain, la journée sera ensoleillée avec quelques nuages résiduels le matin, des cumulus en montagne l'après-midi et jusqu'à 27 degrés en plaine. Une dégradation est annoncée pour mercredi avec des averses et des orages sur les reliefs et surtout une baisse des températures.
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2: Travailler aux pompes funèbres exige de la délicatesse. Edmond Pittet pratique un quasi-sacerdoce dans ce métier depuis près de 50 ans.
3: Est-ce que vous êtes d'accord que je commande la rose blanche?
4: Ah,
3: et une corbeille de pétales, d'accord? Et puis vous savez, les gens, quand ils passent devant le cercueil, quand on n'a pas un geste à faire et les gens ne sont pas bien, puis le fait de pouvoir faire simplement ce mouvement, puis après ça déclenche autre chose. Il y en a qui fait comme ça, il y en a qui signe la croix. C'est très émouvant.
2: Les mots d'Edmond Pittet lors d'un entretien auprès d'une famille endeuillée. Haute fréquence l'a suivi dans sa pratique pour comprendre ce qui l'anime dans cette profession si particulière. Ce sera en deuxième partie d'émission. Et puis nous parlerons de silence, ou plutôt d'équilibre entre parole et silence avec le moine Sabino Chiala. Mais d'abord, ce sont les thérapies de conversion qui nous intéressent. Vous écoutez Haute fréquence et vous avez bien raison. Tout de suite, notre courrier des auditeurs. Bienvenue à vous.
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2: Dimanche dernier, nous avons parlé du voile à l'école qui revient sur le devant de la scène dans différents cantons de Suisse alémanique. Nous avons parlé du camp biblique écuménique de Vaumarcus et du feu de la passion selon les pères du désert. Ces sujets ont occasionné ces commentaires.
5: En écoutant votre émission là sur les voiles, ça serait tellement mieux de pouvoir prendre la décision simplement entre le professeur et les élèves, ils en discutent. Et la fille, elle dit pourquoi elle doit porter le voile. Je ne sais pas, il pourrait y avoir un échange. Ils peuvent prendre une décision ensemble. Et puis peut-être mieux se comprendre avant d'interdire comme ça, qui est peut-être très sévère pour certains.
6: Pasteur de l'église adventiste, aumônier dans un EMS du canton de Vaud à Épalinges. Pour moi, l'écuménisme, c'est formidable. C'est vrai que comme ça a été rappelé dans l'émission, c'est un peu moins attractif qu'à l'époque, mais ça reste un lieu d'échange exceptionnel où on doit pouvoir se respecter, on doit pouvoir accepter les différentes idées, notamment en tant qu'aumônier, je ne suis pas l'aumônier d'une confession, mais je suis l'aumônier d'une personne.
7: J'étais particulièrement heureuse d'apprendre que le camp biblique de Vaumarcus était devenu très œcuménique. Je ne savais pas.
8: Je suis un petit peu dérangé, voire choqué par cette position des pères du désert, parce que quand on est dans le feu, ben, on est fanatique, on réfléchit plus, on n'existe plus, et ça, c'est dérangeant. On n'est plus un humain, on est un mouton.
9: J'aimerais dire que aucune, je dis bien aucune religion au monde n'a été faite par Dieu, c'est uniquement les hommes. Hein. Il y a des milliers de religions, c'est que les hommes. C'est pour ça que ça ira jamais bien. C'est aussi simple que ça. Voilà. J'aime bien vos émissions, elles sont formidables.
2: Et pour réagir à ce que vous allez entendre ce soir, composez le 058 134 20 20.
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2: Et Haute fréquence revient ce soir sur les thérapies de conversion. C'est avec vous, Christine Mocostabella. Bonsoir.
10: Bonsoir, Gabrielle.
2: Christine, une étude a été publiée cette semaine par le Centre intercantonal d'information sur les croyances, le CIC, sur la pratique des thérapies de conversion qui n'a pas disparu dans les cantons de Vaud et de Genève.
10: Oui, donc on le rappelle, par thérapie de conversion, on entend le fait d'essayer de modifier l'identité de genre ou l'orientation sexuelle d'une personne, donc en gros de la faire devenir hétérosexuelle avec un genre qui corresponde à son sexe biologique.
2: On parle maintenant depuis quelques années de ces pratiques, à la fois parce qu'elles sont inefficaces et surtout parce qu'elles sont dangereuses.
10: Oui, elles feraient de graves dégâts psychologiques sur les personnes incitées à changer d'orientation sexuelle. Plusieurs cantons les ont d'ailleurs récemment interdites, les cantons de Neuchâtel, Vaud, Fribourg et du Valais. Une interdiction au niveau fédéral est actuellement en discussion, mais malgré ces changements législatifs, des pratiques de conversion persistent, comme le montre ce rapport du CIC.
2: Et pour en parler, nous recevons ce soir deux des auteurs de l'étude, Manélie Faramande et Philippe Gilbert. Bonsoir.
4: Bonsoir.
11: Bonsoir.
2: Philippe Gilbert, peut-être vous d'abord. Concrètement, quelles pratiques ont encore lieu aujourd'hui ?
4: Comme pratique, eh bien, en fait, ça peut aller de la prière jusqu'à des formes d'exorcisme ou de délivrance, en passant par des impositions des mains, en passant par un accompagnement psycho-spirituel où il s'agit de réorienter la personne vers une supposée hétérosexualité primordiale. Il peut s'agir aussi de soins énergétiques où il est question de rééquilibrer les énergies ou les essences masculines et féminines. Donc le spectre de pratique est très large et ne se limite pas à des camps dans des instituts fermés ou des programmes sur des mois à raison d'une fois par semaine, comme on a pu le voir dans le passé.
10: Et dans quel contexte est-ce que ces pratiques ont lieu ?
4: Alors, il faut savoir une chose, c'est que tous les milieux religieux ou spirituels peuvent être concernés. Par exemple, dans notre étude, nous avons trouvé des cas de pratiques qui visent à modifier ou réprimer l'orientation sexuelle ou l'identité de genre dans des contextes New Age, dans des contextes chrétiens principalement. Et donc, il n'y a pas de tradition religieuse ou spirituelle épargnée.
10: Et est-ce que c'est propre au monde religieux ou ça peut aussi exister dans un univers plus laïque ?
4: Non, bien sûr. D'ailleurs, en fait, les pratiques qui visent à modifier ou réprimer l'orientation affective et sexuelle ou l'identité de genre a débuté en milieu médical, à partir de la fin du 19e siècle, quand on a commencé à pathologiser les comportements homosexuels. On a essayé de trouver des moyens thérapeutiques, entre guillemets, pour pouvoir guérir, là aussi, entre guillemets, les personnes. C'est allé de thérapie par électrochoc, de lobotomie même. Et en réalité, on a trouvé, il y a encore peu de temps, des praticiens, des médecins à Genève ou dans le canton de Schwytz qui soit proposaient des traitements homéopathiques pour guérir de l'homosexualité, soit se lançaient dans des thérapies, par exemple, comme les thérapies par EMDR, qui sont des thérapies relativement contemporaines, et là, dans le but d'intervenir sur l'orientation sexuelle de la personne.
2: Manélie Faramande, vous êtes, vous, directrice du CIC. Est-ce que vous pouvez nous dire comment les principales églises chrétiennes se positionnent aujourd'hui ?
11: Alors, il y a différents positionnements publics des grandes institutions chrétiennes en Suisse. Il y a le Conseil de l'Église évangélique réformée de Suisse qui a condamné ces pratiques et elle s'est prononcée en 2026 en faveur d'une loi à l'échelle nationale. Puis une chose qui est assez intéressante, en fait, c'est que le Conseil de l'Église évangélique réformée de Suisse, en fait, va aborder ces questions sous l'angle de l'abus spirituel. Ce qui est en quelque sorte assez proche, en fait, de la perspective du CIC qui va considérer ces pratiques comme des dérives sectaires. Après, cette position du Conseil évangélique réformé de Suisse, eh bien, elle a été partagée aussi par la Conférence des évêques suisses dans un communiqué aussi en mai 2026. Il y a aussi l'Église catholique chrétienne de la Suisse qui a aussi émis une telle position en juin de cette année. Concernant le réseau évangélique suisse, il y a eu une prise de position en 2022 qui rejette, qui condamne ces pratiques, mais tout en défendant le droit, alors là je les cite, à l'autodétermination sexuelle, considérant en quelque sorte que le droit suisse existant, il est suffisant pour sanctionner les abus. Donc le réseau évangélique suisse s'oppose au fait à une nouvelle loi.
10: Philippe Gilbert, vous avez donc fait cette enquête. Dans tous les témoignages que vous avez récoltés, est-ce que c'était uniquement des mauvaises expériences ou est-ce que certaines personnes ont parlé positivement de cette expérience de thérapie de conversion ?
4: Alors, dans notre enquête, on a mis en évidence un cas d'une personne qui, à travers un programme thérapeutique, entre guillemets, a considéré qu'elle avait réussi à dépasser certains blocages liés à son orientation sexuelle ou son questionnement par rapport à son identité de genre. Mais disons que sur les 18 témoignages, tous les autres, ce sont des expériences douloureuses, traumatisantes, qui ont, j'allais dire, évidemment conduit à un échec, à savoir, entre guillemets, la guérison. Et ces échecs ont engendré des troubles psychiques, des troubles physiques, des comportements sociaux problématiques, si vous voulez.
10: Mais alors, que faire si la demande vient de la personne elle-même ?
4: Alors là, c'est toute la question justement de l'autodétermination, enfin de la tension entre la question de l'autodétermination, de la liberté religieuse, mais aussi du respect, la dignité de la personne. En fait, il n'est pas ici, me semble-t-il, question de l'assentiment de la personne en demande de la démarche, même si c'est vraiment elle qui l'entreprend. Donc, même si on invoque le libre arbitre, il n'empêche que ce qui est condamné, c'est l'acte du praticien. Et peu importe si la personne qui reçoit ce soin, cette pratique, est consentante ou non.
11: Je pense que la notion de consentement, elle peut être tout à fait mise en perspective aussi. C'est-à-dire que, voilà, qu'est-ce qu'on entend par consentement? Comment est-ce qu'on le mesure? Quelle est la disposition, la capacité de discernement de la personne? En tout cas, une chose qui ressort de notre étude et qu'on va bien sûr relever aussi dans nos matériaux de prévention et de sensibilisation, c'est comment mesurer le degré de libre arbitre ou de consentement quand une personne a grandi au sein d'une communauté, est née au sein d'une communauté religieuse, qu'elle a été socialisée toute sa vie dans ce contexte-là, qui parfois peut être un contexte aussi un contexte total, en fait, qui a une influence sur tous les domaines de sa vie. Quand elle a des liens familiaux très forts, des liens amicaux très forts au sein de la communauté, comment est-ce qu'on peut mesurer le degré de consentement quand un certain nombre de normes ont été internalisées, auxquelles on adhère par question aussi de ne pas se voir rejeté aussi de la communauté ou de ne pas se voir exclu de certaines dynamiques sociales, de dynamiques collectives. Donc ça, c'est une question qui se pose, et c'est une question qui va apparaître aussi dans notre manière d'approcher la prévention et la sensibilisation autour de ces questions.
10: Et Philippe Gilbert, les personnes qui ont été victimes de ces thérapies que vous avez eues en entretien, dans quelle mesure est-ce que cela a affecté leur foi?
4: Alors, ce qui est très intéressant, je vous remercie de poser cette question-là, c'est que sur un grand nombre de témoignages que nous avons reçus, même à grande majorité des personnes interrogées qui ont été victimes de thérapies de conversion et qui avaient une fois un engagement religieux, eh bien ces personnes-là ne se sont pas éloignées radicalement de la foi. Elles sont passées d'une orientation religieuse à une autre, ou alors elles sont sorties totalement de cadre institutionnel, mais elles n'ont pas perdu la foi. Elles l'ont transformée, et c'est la raison pour laquelle les églises inclusives que l'on peut trouver en Suisse romande peuvent être un véritable secours, ou en tout cas un véritable soutien pour ces personnes victimes des thérapies de conversion qui rejettent leur milieu peut-être d'origine, mais qui ne vont pas aller jusqu'à rejeter leur foi.
12: Eh bien, merci beaucoup Philippe Gilbert et Maneli Faramonde, directrice du CIC, pour cet entretien. Merci d'avoir été dans Haute Fréquence. Je rappelle que vous êtes tous les deux chercheurs au Centre intercantonal d'information sur les croyances et co-auteurs de cette étude. Belle suite de soirée.
11: Merci beaucoup.
4: Merci.
10: Bonsoir.
12: Et on continue avec ce titre d'Eddie de Préto, Normal.
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0: Normal, d'Eddie De Pretto, une chanson qui s'attaque à l'homophobie et à l'injonction sociétale de conformité.
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0: Il visite 300 familles endeuillées par an. Directeur et praticien aux pompes funèbres générales, Edmond Pittet met des complets noirs depuis près de 50 ans. Très empathique face aux familles endeuillées, il tire peut-être sa délicatesse du fait d'avoir vécu le suicide d'un de ses frères. À 72 ans, il dit aujourd'hui vouloir baisser son rythme de travail, mais qu'est-ce qui le motive dans ce qui s'apparente à un véritable sacerdoce? Haute Fréquence l'a suivi cet été dans son quotidien professionnel, avec l'accord des familles bien sûr. La journée débute toujours à 8h par une réunion générale des 65 collaborateurs que compte l'entreprise avec ses différents bureaux régionaux vaudois.
3: Voilà, bonjour à chacun. On va commencer notre séance du matin. Est-ce que nous avons Nyon au bout du fil avec nous?
4: Oui, je suis avec vous. Bonjour.
3: Du côté de Morges. Alors, bonjour à vous.
5: Ce matin, moi, je vais appuyer. C'est un monsieur qui est décédé au CHUV. On est intervenu hier, donc ça s'est réglé. 11h30, qui c'est qui va venir avec moi à Orbe?
6: Il y en a 4 personnes, il y a M. Jean, M. Sidotti, M. Perret et M. Viret.
5: 11h30, il ne faudrait pas que vous entriez avant que j'arrive. Voilà, ensuite on revient ici. S'il y a une crypte libre, j'aimerais que ça soit dans une crypte. La gerbe est commandée par la fille. On va chercher chez quel fleuriste?
7: C'est la Halle Rose à Orbe.
5: Vous savez où c'est?
7: J'ai tout noté.
5: Vous devez prendre les cendres de 2 chats. À domicile, vous savez ça. Et puis les cendres, on les met dans le cercueil.
7: Oui.
5: Ça sera fait aussi. La plaque en marbre, noire, lettres blanches. Ça, c'est en ordre aussi. Ensuite, à 16h30, on aura la cérémonie au centre funéraire. Et puis demain, il y a des amis bouddhistes qui vont pour une prière à 7h30 quand il y a la crémation. Parfait, on y va. C'est toujours l'inconnu quand on arrive dans ces familles, parce que il y a toutes les possibilités d'accompagnement. Celui qui veut aucune cérémonie, simplement un moment musical, un moment où on lit un poème, où on peut lire peut-être un psaume, ils le font en famille. Un service qui peut être laïque dans un lieu public, qui peut être aussi une église, parce qu'il arrive que les églises protestantes aujourd'hui autorise un service laïque avec l'accueil d'un pasteur, juste pour l'accueil, puis ensuite la famille peut rendre hommage à son proche décédé comme elle l'entend. Enfin voilà, c'est trouver le chemin que chacun a envie de suivre, puis c'est comme si c'est l'obscurité, puis tout à coup il y a le jour qui vient progressivement, puis les gens se situent assez bien finalement par rapport à ce qu'il faut faire. Pour ça, c'est un métier passionnant.
8: Bonjour, j'espère que vous n'avez pas peur des chiens.
9: Bonjour.
10: Bonjour.
9: Madame.
10: Vous voulez un café? Il vient de faire café.
3: Écoutez, madame, moi je dis pas non avec un verre d'eau.
5: J'aimerais que vous soyez complètement rassurés par rapport à toutes les démarches administratives. Cette feuille-là, je vais la remplir entièrement, je vous la laisse. Je vous donnerai le nom d'une collaboratrice qu'on peut appeler matin et après-midi. Et mon portable, moins de soucis, même samedi, dimanche, vous m'appelez.
8: Okay.
5: Pour pas que vous soyez des fois dans en souci, voire dans l'angoisse, parce que ces questions administratives, elles nous angoissent. Quoi. Et puis, ça, c'est tous les aspects pratiques pour qu'on n'oublie rien jusqu'à la cérémonie.
8: Okay.
5: N'est-ce pas?
0: Rosanna, on est en train d'organiser les obsèques de votre papa. Donc Edmond Pittet est là, dans le salon. Comment est-ce que vous vivez ces moments?
11: C'est un peu compliqué parce que c'était espéré sans être espéré, en fait. On savait que ça allait arriver, mais là, c'est vraiment arrivé à un point vraiment super rapide. Et puis, on n'a vraiment pas eu le temps, en fait, vraiment même se dire bah, de l'accompagner jusqu'à la fin de sa vie. Et c'était quelque chose que nous, on voulait vraiment être présent à ce moment-là, mais malheureusement, la vie a fait que ben, il a décidé de partir plus vite. Mais voilà, c'est un côté, c'est un soulagement, parce qu'au moins, il ne souffre plus. Mais après, c'est plein de questions qu'on se pose, en fait.
0: Et qu'est-ce qui est important pour vous en ce qui concerne la cérémonie?
11: Bah, c'est qu'en fait, qu'elle soit à son image. Puis, c'est vrai que c'était une personne qui était bonne vivante, et puis... Moi, je veux pas quelque chose de glauque, quoi.
0: De glauque?
11: Oui.
0: C'est... quelque chose de gai?
11: Oui. Qui a son image. C'est comme ça que je veux que les gens se souviennent de lui.
0: Et comment est-ce que vous avez pris contact avec Edmond Pittet?
11: Bah, en fait, j'ai cherché sur Internet et j'ai pris le premier que j'ai trouvé. Bah, en fait, bah, comme nous, bah, c'est notre premier décès, et puis... bah. J'ai regardé avec mon petit frère, puis on a dit bon. Et puis comme on a trouvé les deux le même, on a dit bah allez, on prend celui-là là. Et puis, c'est vrai que le contact est super bien passé avec M. Pittet, et puis très gentil. Alors jusqu'à présent, il nous suit bien.
5: Est-ce que vous êtes d'accord que je commande la rose blanche?
7: Ah, volontiers.
5: Et une corbeille de pétales, d'accord?
7: Mm-hmm.
5: Et puis vous savez, les gens, quand ils passent devant le cercueil, quand on n'a pas un geste à faire et les gens ne sont pas bien.
7: Oui.
5: Puis le fait de pouvoir faire simplement ce mouvement, puis après ça déclenche autre chose. Il y en a qui fait comme ça, il y en a qui signe la croix. C'est très émouvant. Il faut laisser à chacun de pouvoir faire ses adieux en fonction de ce qu'il ressent.
11: Même ma fille, c'est son papy, bah, qui ne pourra pas l'accompagner à son mariage.
2: Oui, je sais. Mais ça, c'est vrai. C'est vrai,
11: c'est plein de petites choses que...
2: Oui.
11: Après, voilà, c'est... On sait qu'il est bien où il est.
2: C'est plein de petites choses, mais c'est pas des regrets.
11: Oui, non.
5: Là, vous avez fait un accompagnement magnifique, puis c'est une séparation extrêmement difficile.
11: Oui.
5: Même si la maladie s'installe et qu'elle est là.
11: Oui.
5: Mais il y a beaucoup de belles choses, surtout.
11: Oui. On garde que les belles choses.
5: Au revoir.
7: Au revoir.
11: Au revoir.

0: Edmond Pittet, vous avez laissé tomber la veste.
1: Oui.
0: On est maintenant à la terrasse d'un café de quartier, juste après une première visite qui a commencé à 8h30 ce matin. À 72 ans, Edmond Pittet, qu'est-ce qui vous anime encore dans votre travail aux pompes funèbres ?
1: D'exercer une activité au service des autres, avec des rencontres chaque fois merveilleuses, toujours différentes. Il n'y a rien de monotone dans cette profession. Et puis, c'est de connaître les individus. En 50 ans bientôt de pratique, je peux dire que j'ai vu tous les échelons de cette société qui s'est modifiée malgré tout, parce que la technique, la modernité nous fait changer aussi. Il y a eu des crises comme le Covid par exemple, qui nous fait prendre en considération aussi que les rapports humains sont plus tout à fait les mêmes. Voilà, c'est une découverte journalière de notre société, peut-être au cœur de la souffrance des gens, avec nos propres souffrances aussi, parce qu'on a été marqué par des deuils, on a tous un parcours de vie, une enfance. Alors c'est se recentrer, je dirais, tous les jours par rapport à le rythme, je dirais, du cœur de chaque individu que je rencontre. Voilà.
0: Et à quoi est-ce que vous êtes à chaque fois très attentif ?
1: Alors, ce qui me touche énormément, c'est de considérer que les deuils marquent les individus toute une vie. Si vous prenez la réglementation, elle dit, pour un papa, c'est 3 jours de congé, le 4e, vous êtes sur pied. Et puis je rencontre une femme qui, 45 ans après la mort de son fils, me dit en pleurant, perdu son fils à 14 ans, elle me dit, pendant 10 premières années qui ont suivi la mort de mon cher fils, je souffrais physiquement chaque fois que je pensais à lui. Pour dire que le deuil nous accompagne toujours, et c'est pour un garçon de 14 ans. Rencontrer une femme de 75 ans, qui avait à l'époque 9 ans quand elle a perdu son papa accidentellement, et qui 66 ans après me dit en perdant sa mère de 99 ans, « Vous savez, monsieur, maman a 99 ans, mais je suis triste parce que ma maman était une grande dame et j'ai perdu mon père. J'avais 9 ans, je n'avais pas le droit d'aller à l'enterrement, je n'ai jamais pu lui dire adieu. Alors maintenant, on va prendre soin de maman, organiser son adieu, mais naturellement, en pensant à papa, je pourrais achever ce qui est inachevé. » Je trouve ça extraordinaire. 66 ans séparent ces deux deuils. Et puis il n'y a plus de tombe, parce qu'on a désaffecté la tombe. Alors il faut recréer une tombe pour maman, mais dans le souvenir de papa, parce qu'on va pouvoir enfin réinscrire son nom sur une croix et après une pierre tombale. Donc c'est d'une richesse extraordinaire.
0: Est-ce que vous arrivez à dire peut-être quel est cet essentiel qui se vit lors de funérailles, de crémation ?
1: Je pense que on peut préparer, mais c'est parfois quand on arrive sur le lieu même de la cérémonie, que tout à coup, on est capable de s'ouvrir et de parler aussi lorsqu'on donne un témoignage personnel à l'égard d'un papa, d'une maman, d'un frère, d'une sœur, qui va au-delà peut-être de ce qu'on a pu mettre sur son document, son papier, sa rédaction en vue de ce moment-là. Je crois que c'est un moment extrêmement important pour les familles de pouvoir se libérer finalement, être libéré et d'être sans retenue et dans la manière d'être, mais aussi la manière de s'exprimer et de parler de la personne. Je pense simplement à cet homme qui parlait de son papa à l'enterrement et qui à la fin se met à pleurer. Il y avait, je pense, 300 personnes dans l'assistance pour dire « Papa, maintenant je vais enfin pouvoir te dire ce que je n'ai jamais pu te dire, je t'aime. » Voilà, puis c'est assez après.
0: Et là, vous êtes ému.
1: Oui, mais ça me touche énormément, ces histoires. On se retrouve, vous ne trouvez pas un peu, chaque fois dans ces histoires des autres.
0: Ça fait plus de 40 ans que vous êtes dans le métier. C'est quoi les grandes évolutions ?
1: L'évolution dans notre profession, alors moi j'ai connu les débuts, je dirais, où c'était très strict, très cadré. Nous avions une paroisse qui disait 2 fleurs et non pas 3. C'était comme ça, c'est un temps comme ceci, où le pasteur accueillait une demi-heure à l'avance chaque personne qui entrait. Ce n'était pas le temps où les familles avaient le droit de parler d'un père ou d'une mère. On parlait de papa et de maman, pasteur ou prêtre, et c'est lui qui faisait le compte-rendu, si je peux dire, avant la partie liturgique. Il n'y avait que les jeux d'orgue. Et après une progression où on a osé pendant un petit moment dire, comme fille, comme épouse, un petit mot au sujet de papa, au sujet de son mari. Et puis après, l'introduction d'une première musique, on restait dans du classique. Et puis après, ça s'est ouvert, plus de témoignages, plus de musique. Puis un grand changement aujourd'hui, parfois il faut se battre pour que l'organiste reste parmi nous. Sans ça, on ne ferait que des cérémonies avec des morceaux musicaux. Et vous avez vu le moment qu'on a passé ensemble, spontanément, on a dit non, non, pas d'organiste, on vient avec notre propre musique. Et maintenant, on en vient des cérémonies dites laïques, avec des lieux sacrés, les églises qui sont occupées par des laïcs, avec la bénédiction du pasteur, parce que on accepte aujourd'hui qu'il y ait des services allégés dans nos églises, et sous cette forme-là. Un grand changement aujourd'hui, c'est 25% de familles qui nous disent « on ne veut pas de cérémonie ». Et alors on doit faire de la prévention au deuil pathologique ou mal vécu. Donc on n'est pas là pour enregistrer, je dirais, une commande. Il faut dire « mais je comprends, on va respecter votre vœu, mais peut-être qu'en 4-5 jours, vous allez changer d'avis sans pour autant en venir à une cérémonie bien organisée, mais vous aurez peut-être le besoin d'aller voir votre père, d'être là quand on fermera le cercueil, puis peut-être que vous me direz, alors on l'accompagne jusqu'à mon toit, puis la chapelle, peut-être que vous me direz aussi, on veut quand même prendre un petit temps de parole, on viendra avec une musique, voilà. Et puis après, ça finit parfois avec un thé, un café. Donc il y a quelque chose qui est quand même organisé, et qui va dans le sens d'une grande simplicité, par respect pour le défunt qui peut-être avait dit lui qu'il ne voulait pas de cérémonie.

0: Vous êtes sur Haute Fréquence et nous côtoyons la mort ce soir en compagnie d'Edmond Pittet, directeur et praticien des pompes funèbres générales dont le siège est à Lausanne. Son deuxième rendez-vous de la matinée était à Orbe où il devait procéder à la levée de corps d'une femme qui avait demandé, une fois décédée, à pouvoir reposer quelques jours chez elle.
1: C'était son vœu. Et c'est presque un exploit parce qu'on est en période de canicule à plus de 33 degrés tous les jours et quasiment depuis samedi, dimanche, lundi, mardi, mercredi, jeudi, 6 jours. Grâce à des collaborateurs ici qui savent très bien pratiquer les soins de conservation qu'on a fait tous les jours. Et maintenant nous venons pour fermer le cercueil, pour nous diriger dans une chapelle funéraire où aura lieu à Montois une cérémonie d'adieu laïque. Alors on va rencontrer sa

0: Bonjour.
1: C'est extraordinaire d'avoir pu conserver votre maman ici.
0: Ah ouais, ouais, ouais, vraiment, vraiment.
1: C'est presque un miracle avec la température et la maison est bien isolée.
0: Bah, c'est-à-dire que je œuvrais pour.
1: Ouais, j'ouvrais.
0: J'ouvrais le soir et je me levais à 5h30 pour ouvrir, pour refermer. Donc, voilà.
1: Magnifique, madame.
0: Oui, vous, oui. Oui, elle se trouve là.
2: Donc là, il y a les quatre employés des pompes funèbres générales qui se mettent autour du cercueil pour le fermer et pour le prendre. Anne-Marie, là, on vient de prendre votre maman dans son cercueil. Comment est-ce que vous vivez ces instants ?
3: Ben, moi, j'ai été là toute la semaine avec elle, parce qu'elle est arrivée samedi dernier. Donc, comme c'est la maison familiale, j'avais aussi mon espace. Donc, moi, là, maintenant, j'ai le sentiment que c'est son corps qu'on enlève. Tout le reste, ça a été fait. Donc, je sens beaucoup de sérénité, de paisible. Elle est partie très, très sereinement. Elle était prête, on a pu vraiment lui dire adieu. Enfin, voilà, donc ça fait quelque chose parce que c'est chaque fois une étape supplémentaire, mais en même temps, je suis extrêmement paisible parce qu'elle est paisible. Je ne vais juste pas aller voir descendre dans les escaliers parce que je crois que là, c'est un peu difficile, mais sinon, non, c'est OK.
2: Et comment se passe la suite de la journée ?
3: Bon, moi, j'allais me préparer, moi, et puis on a la cérémonie cet après-midi à 4h30. Et puis après, après je reviens ici pour le chat, parce qu'il va être bien perturbé aujourd'hui. Et puis demain matin, c'est la crémation. Donc, et puis après, voilà, elle va faire son chemin. Elle va faire son chemin, et puis j'ai confiance qu'elle va bien le faire.
2: Et comment est-ce que vous avez été accompagnée par Edmond Pittet ?
3: Il y a une délicatesse et une écoute de ce qu'on a besoin et qui apaise. Et les personnes qui venaient là le matin étaient aussi, parce que tous les matins, quelqu'un venait pour regarder que tout se passait bien. Et ils étaient extrêmement discrets. Si j'avais envie de dire des mots, je pouvais parler un moment avec eux.
2: Donc quelqu'un des pompes funèbres.
3: Oui, les collègues de M. Pittet, quelqu'un des pompes funèbres qui venait tous les jours. Donc c'était toujours la même personne, donc c'était très agréable, même s'il restait pas longtemps, hein, parce que mais c'était, il m'expliquait ce qu'il faisait, pourquoi il le faisait, et puis c'était OK comme ça. En fait, c'est un peu comme aux soins palliatifs, on nous disait ce qui se passait, ce qu'il faisait, et ça rassure, parce qu'on sait exactement le sens des choses.
2: Elle est où maintenant votre maman pour vous?
3: Elle est sur le chemin de la lumière, donc elle était pratiquante bouddhiste. Donc là, elle est sur le chemin de la lumière. Enfin, moi, je sens qu'elle est sur ce chemin. Donc c'est ça qui est réconfortant. Après, on sait que on a pu rester, justement, M. Pittet a aussi négocié qu'on puisse ne pas bouger le corps trop vite. Et ça, c'est important pour eux. Et puis le fait qu'elle puisse rester là 7 jours, en étant en paix, en faisant son travail, ça permet aussi. Mais il n'y a pas... Voilà la kata qu'elle a sur elle, c'est protecteur. Enfin,
2: c'est quoi la kata ?
3: C'est une écharpe blanche qui a été bénie. Donc elle avait ça sur toute la longueur de son corps et ça la protège. Donc voilà, on me disait un peu à distance ce que j'avais, ce qui était important de faire, pas ce que j'avais à faire, mais ce qui était important de faire. Et puis j'ai pu le faire. Et puis c'est vrai que M. Pittet et son équipe ont permis qu'on puisse le faire de manière très sereine.
2: Et vous, quelle est votre spiritualité ?
3: Je suis en lien avec des forces, et puis ça me donne de la force. J'ai pas une spiritualité précise en disant je suis ça, mais je me lie avec l'univers.
0: Je vais sortir avec vous.
1: Oui, vous voulez laisser la porte arrière ouverte, vous puissiez encore voir le cercueil, puis vous nous regardez partir.
3: Oui, oui, je viens. Je vais prendre une photo comme ça, je peux la donner après.

0: Donc votre maman part avec les cloches.
1: Exactement, elle part avec les cloches qu'elle entendait tous les jours. Donc c'est magnifique, c'est magnifique. C'est le moment idéal, on va dire.
0: Edmond Pittet, vous êtes connu pour être un chrétien, un croyant, pratiquant. Est-ce qu'il y a quelque chose de votre foi qui s'articule dans ce travail a priori pas très gai?
2: Alors, je vais vous dire que j'ai passé par des états d'âme qui n'ont pas toujours été simples. On a tous une foi d'éducation. Quand on la reçoit, on en est très heureux. C'est aussi très théorique. Et puis la vie nous apprend par les épreuves que ces choses doivent se mettre en forme finalement. Il faut qu'on puisse les intégrer aussi autrement qu'intellectuellement, mais dans notre cœur. Alors le fait d'avoir été en contact avec la mort, indépendamment de l'éducation religieuse qu'on peut recevoir, crée quand même des exercices extrêmement profonds. J'ai eu un temps, 10 années, je pense, où j'ai pu travailler avec une passion extraordinaire, qui est la même aujourd'hui. Mais tout à coup, la mort semblait me sauter contre. J'étais jeune marié, j'ai commencé célibataire, la peur de perdre sa femme. Après, les enfants viennent, vous êtes appelé pour une mort blanche, vous allez réveiller vos enfants la nuit, voir s'ils respirent. C'est des réflexes qu'on a peut-être tous, mais on n'ose pas le dire. C'est comme les familles qui me disent... Oui, on est très content de tout ce qu'on a pu décider, mais on a encore une toute petite question. La petite question, c'est justement ce qui va faire réussir, si je peux dire, la cérémonie. Alors, on est aussi avec ces préoccupations-là. Je les ai connues, c'était même extrêmement douloureux. Et ça a été long jusqu'à ce que je puisse trouver une forme de stabilité, une forme de sécurité, côtoyer la mort, mais en trouvant un grand apaisement. Je pense qu'on peut être croyant, mais la mort reste ce qu'elle est. Et puis, cette mort, il faut, non intellectuellement, mais par son cœur, se dire, elle a été vaincue, si je dois passer par ce chemin, eh bien, je suis en paix. Et puis que cette paix ne soit pas celle que l'on pourrait déclarer, je suis en paix, j'ai pas peur, mais être habité par quelque chose qu'on n'a peut-être même pas besoin de prononcer, ce mot paix, mais qui est véritablement nous et qui nous habite. Et puis, après ces 50 ans, actuellement en tout cas, je trouve qu'il y a une forme d'apaisement, de sérénité par rapport à ça. Voilà. Alors, comment elle s'articule cette foi? Je rencontre beaucoup de gens qui sont aussi très sceptiques par rapport à cela. Je rencontre beaucoup de familles aussi qui me disent « Écoutez, ça, on n'en veut pas. » Donc, ce n'est pas parce que je parle, c'est simplement parce qu'il faut faire le choix d'un pasteur ou d'un prêtre. « Non, non, il n'y a pas question, monsieur, ça sera laïque, on ne peut même pas la lecture d'un psaume. » Donc, je suis avec des gens qui cheminent sur une autre voie qu'est la mienne, si je peux m'exprimer comme ceci, tout en les respectant profondément. Je crois qu'il suffit d'avoir une attitude très respectueuse à leur côté. Puis, il y a toujours une occasion peut-être où... une citation ou un nom de famille, une Déborah, une Sarah, un Nathan. Je dis, tiens, vous avez des beaux noms de gens de la Bible. Puis on me dit, oui. Enfin, voilà.

0: Ou alors, des fois, il faut oser, mais je ne sais pas si c'est toujours juste d'oser comme ceci. Je me souviens d'une cérémonie extrêmement triste. Tout était laïque, nous étions dans une église, et puis, avec un discours laïque, avec une ouverture sur la liberté, vous voyez, retrouver la joie, la vie, les gens pleurent tous autour de nous. Puis à la fin, j'ai pris cette liberté de dire, mais vous pleurez tous, ça fait 10 jours que je vous côtoie. Je vous ai accompagné plusieurs fois à la chambre mortuaire. Alors, on se connaît un peu. Si vous me permettez, j'aimerais juste vous citer la parole d'un homme, un prophète. Il s'appelle Jérémie. Et ce prophète, il a parlé à des gens qui, comme vous, pleuraient. Et puis, il leur a parlé du regard de Dieu. Il leur a dit, de la part de Dieu, moi je connais les pensées que je pense à votre égard, non pas de mal, mais de bien, pour vous donner un avenir et une espérance. Voilà, c'était le risque. Mais finalement, la famille était reconnaissante qu'on ait parlé de l'espérance et de l'avenir, mais sous cette forme. Et des personnes m'ont dit, proche de la famille, vous avez bien fait de citer Jérémie. Voilà, avec beaucoup de délicatesse, sans se mettre en avant du tout. Voilà, être là avec eux et sentir ce qu'on a peut-être besoin d'entendre les uns et les autres. Oui.
1: Est-ce que la mort ne prend pas trop de place dans votre vie?
0: Alors, absolument pas. Absolument pas, parce que j'ai même pas l'impression que je m'occupe de la mort. J'ai l'impression que je suis avec des gens comme dans une salle d'attente d'un cabinet médical qui viennent tous avec des mots différents puis se réjouissent de voir le médecin pour pouvoir en parler. Alors j'ai l'impression tous les matins je me lève puis je me dis je vais voir qui est dans la salle d'attente. C'est une image, hein. Et puis je vois ces gens, ils viennent avec toutes leurs préoccupations personnelles par rapport à celui qui est parti, etc. Et construire quelque chose avec eux dans le domaine de la mort, mais sans forcément penser à la mort. La mort, ce n'est pas quelque chose qui est pesant dans la mesure où ces personnes qu'on va voir dans nos chapelles funéraires sont des morts. Mais pour moi, ce sont plus des vivants. On m'en a parlé pendant 2 heures et demie. Tout leur parcours de vie. La personne, on a l'impression qu'on la connaît, voyez?
1: Et puis peut-être une dernière question, comment est-ce que vous vous définissez? Qui est Edmond Pittet?
0: Ça, c'est assez compliqué. Qui je suis? J'ai essayé d'être un bon mari, un bon père de famille. Finalement, est-ce qu'on sait qui on est avant d'arriver tout à la fin et on devra faire le point de sa vie? Peut-être que ce sera l'heure de vérité. Et je crois que là, c'est un auteur français qui disait cela à propos d'un texte biblique qu'il commentait. Il disait, c'est sur notre lit de mort qu'on saura véritablement qui on a été et ce qu'a été notre vie. Alors voilà, je pense qu'il faut avoir l'humilité de se dire, on a cheminé aussi bien que possible, apprendre à se découvrir, à se connaître. Je vous ai dit, je suis entré dans une profession, il y a eu cette partie très difficile, ce contact avec la mort, et puis finalement, cheminer autrement, mais toujours sur la même voie, en étant moins rigoureux peut-être par rapport à des principes aussi qu'on nous a inculqués ou qu'on a intégrés, être plus compréhensif par rapport aux autres aussi, je dirais en un mot, avoir plus de grâce aussi. Voilà. Oui. Et vous avez vu que mon âge, eh bien, il est respectable pour un professionnel, 73e année. Je pense que dans les 2 ans qui vont venir, je vais baisser le rythme et puis retrouver une vie comme tout le monde. Apprendre aussi à mourir.

venir au cimetière de Montois à Lausanne et puis suivre la cérémonie de 16h30 de la femme dont il avait repris le corps à Orbe. Voilà à quoi ressemble une de ces journées types. Mais vous qui nous écoutez, qu'est-ce que vous pensez de ce métier? Et lors d'un décès, est-ce que vous avez apprécié le contact avec ces personnes des pompes funèbres? Nous attendons vos réactions, vos commentaires au 058 134 20 20.

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0: Mille vagues de feu Chatterton sur RTS Première.
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0: Au IVe siècle, de nombreux moines s'étaient installés dans des grottes ou des cabanes dans le désert d'Égypte. On connaît d'eux des recueils de paroles de sagesse. On les appelle les apophthegmes. Des apophthegmes qui peuvent nous parler, comme cette parole d'Abba Pambo, décryptée par Sabine Okiala, prieur du monastère écuménique de Bozé.
2: Abba Pambo disait « Théophile, l'archevêque d'Alexandrie, vint un jour à Cété. Les frères qui étaient réunis demandèrent à Abba Pambo de dire quelques mots à l'évêque pour l'édifier. Mais il répondit « S'il n'est pas édifié par mon silence, il ne sera pas par mes paroles. » Il y a un côté humoristique dans cet apophthegme. Souvent on le trouve dans ce genre de texte. Mais c'est juste pour frapper celui qui les lit. Mais le sens de ce texte, c'est justement de valoriser le silence. Nous vivons dans une société qui est bourrée de mots, qui s'entrelacent, des cris, des choses qu'on dit. Chacun cherche à dire des mots plus hauts que des autres. Et on perd parfois le sens du silence, c'est-à-dire de ce recul vis-à-vis de la parole, là où on peut toucher aussi à l'essence des paroles que nous disons. Les faire mûrir, les purifier, les mettre en ordre. Parfois, on n'a même pas le temps de mettre en ordre nos paroles avant de les dire, avant de les prononcer. Et donc, c'est un texte qui nous ramène à cette responsabilité. Mais puis aussi dans celui qui écoute. Parce que ici, c'est question de quelqu'un qui veut écouter une parole et l'autre, de leur côté, dit que s'il ne comprend pas mon silence, il ne pourra pas comprendre mes paroles. Donc là aussi, il y a la capacité de savoir décrypter le silence des autres. Parfois, nous sommes devant quelqu'un qui n'arrive pas à nous dire des mots et nous les prétendons. Eh bien, il y a des mots qui ne peuvent pas être prononcés et il faut savoir cueillir, comprendre aussi les silences des autres. La communication, la vraie communication, communication profonde, passe à travers cette double manière de communiquer. Nous communiquons avec ce que nous disons et avec ce que nous ne disons pas. Dans le bien comme dans le mal, parce que comme il y a des paroles mauvaises, des paroles qui blessent, il y a aussi des silences mauvais et qui blessent. Donc, à chaque fois, le problème, c'est de savoir aussi interroger nos paroles et nos silences pour se demander d'où viennent-ils, si derrière il y a un sentiment de bien, de désir de communication, ou s'il y a un sentiment de mal et aussi de désir de blesser l'autre, dans la parole comme dans le silence. Mais à chaque fois, il faut se demander quel est le cœur qui engendre le mot et quel est le cœur qui engendre le silence. Mais tous les deux sont nécessaires pour pouvoir avoir une bonne communication.
0: Savoir équilibrer la parole et le silence, c'était la sagesse des pères du désert égyptien, commentée par le frère Sabino Chiala du monastère de Bozé en Italie. Il était au micro de Mathias Wirtz.
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0: Le trafic s'écoule sans difficulté de grande ampleur sur les routes de Suisse romande. Sur l'axe Chiasso-Lucerne, les colonnes s'étirent sur 3 km entre Quinto et l'entrée sud du tunnel du Gothard, soit une demi-heure d'attente en direction de Lucerne. Sur le site rts.ch/trafic, vous trouverez d'autres informations concernant le trafic routier.
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Et nous voilà au terme de Haute Fréquence. Merci de nous avoir suivis. Et merci de composer le 058 134 20 20 ou de nous écrire à hautefréquence@rts.ch pour réagir aux thérapies de conversion, à la profession de praticien aux pompes funèbres ou alors à l'équilibre entre parole et silence. Je rappelle que Haute Fréquence s'écrit au pluriel, sans accent et tout appendu dans l'adresse du courriel. Christine Mocostabella, Mathias Wirtz, Nathalie Schauenberg, Daniel Zacker, Mathias Brunimann ont participé à cette édition. Et c'est Antonin Barre qui est en régie ce soir avec Yannick Berlille.

0: tout de suite la liseuse avec Juliette Granier, mais d'abord les informations. 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
1: Jérôme Jeannin.
2: Un drone russe a frappé un train de voyageurs dans l'ouest de l'Ukraine. Aujourd'hui, on apprend ce soir que plusieurs personnalités occidentales de haut rang se trouvaient dans une gare voisine juste avant. C'est ce qu'indique l'opérateur ferroviaire ukrainien. Selon lui, un train diplomatique se trouvait en gare de Yagodine peu avant cette attaque. À son bord se trouvait notamment l'ancien Premier ministre britannique Boris Johnson et l'ancien directeur de la CIA David Petraeus, accompagné par les conseillers en sécurité de plusieurs États de l'Union européenne. Cette attaque s'est produite à 2 km de la Pologne, qui est membre de l'OTAN et qui redoute une escalade à sa frontière. Dans le canton de Vaud, près de 250 bovins ont péri l'année dernière dans un incendie d'une ferme à Palézieux. Le bâtiment a été entièrement détruit, mais aucun blessé n'est à déplorer. Les causes du sinistre ne sont pas connues. Le gérant de l'exploitation s'est exprimé tout à l'heure dans le 19h30 de la RTS. Selon lui, les deux tiers du bétail ont pu être sauvés. Les pompiers des voisins ont aidé à récupérer les bêtes qui s'étaient échappées. Plus de 5300 des migrants qui étaient restés à Ceuta sont volontairement retournés au Maroc en l'espace d'un mois. C'est ce qu'a assuré le gouvernement espagnol aujourd'hui. Près de 70 000 migrants étaient entrés dans cette enclave espagnole fin juillet. La majorité était retournée au Maroc dans les heures suivantes, ce qui n'avait pas empêché des épisodes de violence et des manifestations quasi quotidiennes de la population locale. Au football, le derby lémanique de ce dimanche a souri à Servette qui s'est imposé 1-0 à Lausanne. Grâce à cette victoire, Servette remonte à la 9e place du classement alors que Lausanne est désormais dernier de Super League. Dans les autres matchs, Bâle s'est imposé 4-2 à Lucerne pour la première de l'entraîneur intérimaire Luigi Nocentini et Zurich a battu Vaduz 2-1. La Vuelta, le Tour d'Espagne, vient de s'achever à Grenade sur le triomphe de l'Espagnol Enric Mas. La dernière étape a été remportée par le Norvégien Tobias Holland Johannessen. Enric Mas remporte son premier grand tour à 31 ans. Après avoir terminé trois fois deuxième de la Vuelta, sur le podium, il devance le Slovène Primoz Roglic et l'Autrichien Félix Gall. Et l'actualité sportive de la soirée, ce sera le tennis, la finale masculine de l'US Open entre l'Allemand Alexander Zverev et l'Américain Ben Shelton à suivre dès maintenant sur RTS2. Ciel nuageux ce soir, des averses sont possibles dans le nord du pays, ça ne va pas durer, il y aura bien des nuages résiduels demain matin, mais la journée sera bien ensoleillée avec des températures pouvant atteindre 27 degrés. Même prévision, même type de temps pour mardi avant une dégradation qui est annoncée pour mercredi, dégradation qui ne devrait pas se prolonger.
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0: Aujourd'hui, Les Misérables de Victor Hugo, et en particulier le personnage de Cosette. Comment résumer Victor Hugo ? Impossible. Résumer, ce serait même une injure à la somme colossale du travail qu'il a effectué, littéraire, politique, et puis à l'engagement de son cœur qui est si vaste. C'est un exemple, Victor Hugo, c'est tout simple. 3 millions de personnes ont suivi son cortège funéraire, 2000 délégations envoyées de tous les pays. Tout ça montre l'amour qu'il a provoqué, l'impact de sa vie. Les misérables, c'est un mot à comprendre dans le double sens, des miséreux et des voyous. C'est un travail d'un engagement phénoménal, 500 000 mots, une foule de personnages, des scènes qui nous bouleversent parce qu'elles s'articulent souvent autour d'un nœud, l'abnégation. Oui, alors c'est un mot qu'on a parfaitement oublié, oui, l'abnégation. Mais aussi la générosité du sacrifice de certains êtres qui suivent avec courage la voie de ce qui leur semble juste. Et Hugo sait très bien que de telles personnes existent. Il habille un roman autour d'elles. La misère des misérables, elle existe tout autant. Il suffit de se déplacer de quelques arpents sur notre terre pour retrouver des enfants qui crèvent la dalle, qui portent des haillons, qui n'ont pas accès à l'instruction, et des semi-humains sans foi ni loi qui en profitent. Mais en montrant l'enfer, il nous réveille. Bannissez la mesquinerie, rappellent ces textes. Donnez non seulement votre gentillesse, mais aussi et surtout vos efforts, le superflu et le nécessaire. Quant au paradis, Victor Hugo sait aussi le faire descendre, ici et maintenant. Parce que quand il nous revivifie la mémoire du bien, du beau et du bon, que fait-il d'autre ? 3 jours avant sa mort, il a écrit cette dernière pensée. Aimer, c'est agir. Les Misérables, c'est l'histoire de la vie de pauvres gens dans le Paris et la France provinciale du 19e, avec comme axe central le destin d'un bagnard, Jean Valjean. Et dans ce tout petit extrait des Misérables, je vais vous lire des pages sur Cosette. On est en 1817 à Paris. Cosette est la fille de Fantine et d'un étudiant qui les abandonne. Fantine part à Montreuil-sur-Mer et travaille dur pour subvenir à ses besoins et à ceux de Cosette. Mais la société rejette les mères célibataires. Alors Fantine confie sa fille au Thénardier, qui est un couple d'aubergistes près de Paris, au village de Montfermeil. Les Thénardier traitent Cosette avec cruauté. C'est une petite esclave qu'ils exploitent. Il ne lui donne pas un gramme d'amour ni de pitié, ce qui ne les empêche pas de soutirer toujours plus d'argent à la mère Fantine. Fantine tombe gravement malade et avant de mourir, Monsieur Madeleine, un homme au cœur bon, lui promet de prendre soin de Cosette. Monsieur Madeleine, c'était son patron, son boss. Entre-temps, il est devenu maire de Montreuil-sur-Mer. Et puis, coup de théâtre, il se dénonce pour sauver un innocent. On se souvient que c'est un ancien bagnard, en fait c'est Jean Valjean. La justice l'emprisonne, il s'évade. Et la veille de Noël, il arrive à Montfermeil. C'est là qu'il découvre ce que vit vraiment Cosette. Il paie les Thénardier et emmène la jeune fille avec lui. Il deviendra son protecteur. Ils trouvent refuge les deux dans un couvent où Jean Valjean devient jardinier. Et Cosette aura enfin une enfance calme et heureuse. On commence avec le portrait de Thénardier, un détrousseur de cadavres sur les champs de guerre qui se fait passer pour un héros de la bataille de Waterloo. On n'a encore aperçu dans ce livre les Thénardier que de profil. Le moment est venu de tourner autour de ce couple et de le regarder sous toutes ses faces. Thénardier venait de dépasser ses 50 ans. Madame Thénardier touchait à la quarantaine, qui est la cinquantaine de la femme, de façon qu'il y avait équilibre d'âge entre la femme et le mari. Les lecteurs ont peut-être, dès sa première apparition, conservé quelques souvenirs de cette Thénardier grande, blonde, rouge, grasse, charnue, carrée, énorme et agile. Elle tenait, nous l'avons dit, de la race de ces sauvagesses colosses qui se cambrent dans les foires avec des pavés pendus à leur chevelure. Elle faisait tout dans le logis. Les lits, la chambre, la lessive, la cuisine, la pluie, le beau temps, le diable. Elle avait pour tout domestique Cosette, une souris au service d'un éléphant. Tout tremblait au son de sa voix, les vitres, les meubles et les gens. Son large visage, criblé de taches de rousseur, avait l'aspect d'une écumoire. Elle avait de la barbe. C'était l'idéal d'un fort de la Halle habillé en fille.
1: Elle jurait splendidement. Elle se vantait de casser une noix d'un coup de poing. Sans les romans qu'elle avait lus et qui, par moments, faisaient bizarrement reparaître la mijaurée sous l'ogresse, jamais l'idée ne fut venue à personne de dire d'elle « c'est une femme ». Cette Thénardier était comme le produit de la greffe d'une donzelle sur une poissarde. Quand on l'entendait parler, on disait « c'est un gendarme ». Quand on la regardait boire, on disait « c'est un charretier ». Quand on la voyait manier Cosette, on disait « c'est le bourreau ». Au repos, il lui sortait de la bouche une dent. Le Thénardier était un homme petit, maigre, blême, anguleux, osseux, chétif, qui avait l'air malade et qui se portait à merveille. Sa fourberie commençait là. Il souriait habituellement par précaution et était poli à peu près avec tout le monde, même avec le mendiant auquel il refusait un liard. Il avait le regard d'une fouine et la mine d'un homme de lettres. Il ressemblait beaucoup au portrait de l'abbé de Lille. Sa coquetterie consistait à boire avec les rouliers. Personne n'avait jamais pu le griser. Il fumait dans une grosse pipe. Il portait une blouse et sous sa blouse un vieil habit noir. Il avait des prétentions à la littérature et au matérialisme. Il y avait des noms qu'il prononçait souvent pour appuyer les choses quelconques qu'il disait. Voltaire, Rénal, Pamie. Et chose bizarre, Saint-Augustin. Il affirmait avoir un système. Du reste, fort escroc. Un philosophe. Cette nuance existe. On se souvient qu'il prétendait avoir servi. Il comptait avec quelque luxe qu'à Waterloo. Étant sergent dans un sixième ou un neuvième léger quelconque, il avait, seul contre un escadron de hussards de la mort, couvert de son corps et sauvé à travers la mitraille, un général dangereusement blessé. Thénardier était sournois, gourmand, flâneur et habile. Il ne dédaignait pas ses servantes, ce qui faisait que sa femme n'en avait plus. Cette géante était jalouse. Il lui semblait que ce petit homme maigre et jaune devait être l'objet de la convoitise universelle. Ses théories d'aubergiste jaillissaient quelquefois de lui par éclairs. Il avait des aphorismes professionnels qu'il insérait dans l'esprit de sa femme. « Le devoir de l'aubergiste, lui disait-il un jour violemment et à voix basse, c'est de vendre au premier venu du fricot, du repos, de la lumière, du feu, des draps sales, de la bonne, des puces, du sourire, d'arrêter les passants, de vider les petites bourses et d'alléger honnêtement les grosses, d'abriter avec respect les familles en route, de râper l'homme, de plumer la femme, d'éplucher l'enfant, de coter la fenêtre ouverte, la fenêtre fermée, le coin de la cheminée, le fauteuil, la chaise, le tabouret, l'escabeau, le lit de plume, le matelas et la botte de paille, de savoir de combien l'ombre use le miroir et de tarifer cela, et par les 500 000 diables de faire tout payer aux voyageurs jusqu'aux mouches que son chien mange. »

0: Die hat darin gewohnt.
1: Cet homme et cette femme, c'était ruse et rage, mariés ensemble. Attelage hideux et terrible. Pendant que le mari ruminait et combinait, la Thénardier, elle, ne pensait pas aux créanciers absents, n'avait souci d'hier ni de demain, et vivait avec emportement, toute dans la minute. Tels étaient ces deux êtres. Cosette était entre eux, subissant leur double pression, comme une créature qui serait à la fois broyée par une meule et déchiquetée par une tenaille. L'homme et la femme avaient chacun une manière différente. Cosette était rouée de coups, cela venait de la femme. Elle allait pieds nus l'hiver, cela venait du mari. Cosette montait, descendait, lavait, brossait, frottait, balayait, courait, trimait, haletait, remuait des choses lourdes et toute chétive faisait les grosses besognes. Nulle pitié, une maîtresse farouche, un maître venimeux. La gargote Thénardier était comme une toile où Cosette était prise et tremblait. L'idéal de l'oppression était réalisé par cette domesticité sinistre. C'était quelque chose comme la mouche servante des araignées. La pauvre enfant, passive, se taisait. Quand elle se trouve ainsi dès l'aube, toute petite, toute nue parmi les hommes, que se passe-t-il dans ces âmes qui viennent de quitter Dieu ? Il était arrivé quatre nouveaux voyageurs. Cosette songeait tristement, car quoiqu'elle n'eût que 8 ans, elle avait déjà tant souffert qu'elle rêvait avec l'air lugubre d'une vieille femme. Elle avait la paupière noire d'un coup de poing que la Thénardier lui avait donné, ce qui faisait dire de temps en temps à la Thénardier « Est-elle laide avec son pochon sur l'œil ?» Cosette pensait donc qu'il était nuit, très nuit, qu'il avait fallu remplir à l'improviste les pots et les carafes dans les chambres des voyageurs survenus et qu'il n'y avait plus d'eau dans la fontaine. Ce qui la rassurait un peu, c'est qu'on ne buvait pas beaucoup d'eau dans la maison Thénardier. Il ne manquait pas là de gens qui avaient soif. Mais c'était de cette soif qui s'adresse plus volontiers au broc qu'à la cruche. Qui eût demandé un verre d'eau parmi ces verres de vin eût semblé un sauvage à tous ces hommes. Il y eut pourtant un moment où l'enfant trembla. La Thénardier souleva le couvercle d'une casserole qui bouillait sur le fourneau, puis saisit un verre et s'approcha vivement de la fontaine. Elle tourna le robinet. L'enfant avait levé la tête et suivait tous ses mouvements. Un maigre filet d'eau coula du robinet et remplit le verre à moitié. « Tiens, dit-elle, il n'y a plus d'eau !» Puis elle eut un moment de silence. L'enfant ne respirait pas. « Bah !» reprit la Thénardier en examinant le verre à demi plein. « Il y en aura assez comme cela. » Cosette se remit à son travail, mais pendant plus d'un quart d'heure, elle sentit son cœur sauter comme un gros flocon dans sa poitrine. Elle comptait les minutes qui s'écoulaient ainsi et eut bien voulu être au lendemain matin. De temps en temps, un des buveurs regardait dans la rue et s'exclamait « Il fait noir comme dans un four !» ou « Il faut être chat pour aller dans la rue sans lanterne à cette heure-ci !» Et Cosette tressaillait. Tout à coup, un des marchands colporteurs logés dans l'auberge entra et dit d'une voix dure « On n'a pas donné à boire à mon cheval !»« Si fait, vraiment !» dit la Thénardier. « Je vous dis que non, la mère !» reprit le marchand. Cosette était sortie de dessous la table. « Aussi, monsieur, dit-elle, le cheval a bu. Il a bu dans le seau, plein de seaux. Et même que c'est moi qui lui ai porté à boire et je lui ai parlé. » Cela n'était pas vrai, Cosette montait. « En voilà une qui est grosse comme le poing et qui ment gros comme la maison, s'écria le marchand. Je te dis qu'il n'a pas bu, petite drôlesse. Une manière de souffler quand il n'a pas bu que je connais bien. » Cosette persista et ajouta d'une voix enrouée par l'angoisse et qu'on entendait à peine. « Et même qu'il a bien bu. Allons !» reprit le marchand avec colère. « Ce n'est pas tout, ça. Qu'on donne à boire à mon cheval et que cela finisse. » Cosette rentra sous la table. « Au fait, c'est juste, dit la Thénardier. Si cette bête n'a pas bu, il faut qu'elle boive. » Puis regardant autour d'elle. « Eh bien, où est donc cette autre ?» Elle se pencha et découvrit Cosette blottie à l'autre bout de la table, presque sous les pieds des buveurs. « Vas-tu venir ? » cria la Thénardier. Cosette sortit de l'espèce de trou où elle s'était cachée. La Thénardier reprit. Mademoiselle chien faute de nom, va porter à boire à ce cheval. Mais madame, dit Cosette faiblement, c'est qu'il n'y a pas d'eau. La Thénardier ouvrit toute grande la porte de la rue. Eh bien, va en chercher. Cosette baissa la tête et alla la prendre au seau vide qui était au coin de la cheminée. Ce seau était plus grand qu'elle, et l'enfant aurait pu s'asseoir dedans et y tenir à l'aise. La Thénardier se remit à son fourneau et goûta avec une cuillère de bois ce qui était dans la casserole, tout en grommelant. Il y en a à la source. Ce n'est pas plus malin que ça. Je crois que j'aurais mieux fait de passer mes oignons. Puis elle fouilla dans un tiroir où il y avait des sous, du poivre et des échalotes. « Tiens, mademoiselle Crapaud, ajouta-t-elle, en revenant, tu prendras un gros pain chez le boulanger. Voilà une pièce de 15 sous. » Cosette avait une petite poche de côté à son tablier. Elle prit la pièce sans dire un mot et la mit dans cette poche. Puis elle resta immobile, le seau à la main, la porte ouverte devant elle. Elle semblait attendre qu'on vînt à son secours. « Va donc !» cria la Thénardier. Cosette sortit, la porte se referma.

La file de boutiques en plein vent qui partait de l'église se développait, on s'en souvient, jusqu'à l'auberge Thénardier. Ces boutiques, à cause du passage prochain des bourgeois allant à la messe de minuit, étaient toutes illuminées de chandelles brûlant dans des entonnoirs de papier, ce qui, comme le disait le maître d'école de Montfermeil, attablé en ce moment chez Thénardier, faisait un effet magique. En revanche, on ne voyait pas une étoile au ciel. La dernière de ces baraques, établie précisément en face de la porte des Thénardier, était une boutique de bimbeloterie, toute reluisante de clinquants, de verroteries et de choses magnifiques en fer blanc. Au premier rang, et en avant, le marchand avait placé, sur un fond de serviette blanche, une immense poupée haute de près de 2 pieds qui était vêtue d'une robe de crêpe rose avec des épis d'or sur la tête et qui avait de vrais cheveux et des yeux en émail. Tout le jour, cette merveille avait été étalée à l'ébahissement des passants de moins de 10 ans, sans qu'il se fût trouvé à Montfermeil une mère assez riche ou assez prodigue pour la donner à son enfant.

Éponine et Azelma avaient passé des heures à la contempler, et Cosette elle-même, furtivement, il est vrai, avait osé la regarder. Au moment où Cosette sortit, son seau à la main, si morne et si accablée qu'elle fut, elle ne put s'empêcher de lever les yeux sur cette prodigieuse poupée, vers la dame, comme elle l'appelait. La pauvre enfant s'arrêta, pétrifiée. Elle n'avait pas encore vu cette poupée de près. Toute cette boutique lui semblait un palais. Cette poupée n'était pas une poupée, c'était une vision. C'était la joie, la splendeur, la richesse, le bonheur qui apparaissait dans une sorte de rayonnement chimérique à ce malheureux petit être englouti si profondément dans une misère funèbre et froide. Cosette mesurait avec cette sagacité naïve et triste de l'enfance l'abîme qui la séparait de cette poupée. Elle se disait qu'il fallait être reine, ou au moins princesse, pour avoir une chose comme cela. Elle considérait cette belle robe rose, ses beaux cheveux lisses, et elle pensait « comme elle doit être heureuse, cette poupée-là ». Ses yeux ne pouvaient se détacher de cette boutique fantastique. Plus elle regardait, plus elle s'éblouissait. Elle croyait voir le paradis. Il y avait d'autres poupées derrière la grande qui lui paraissaient des fées et des génies. Le marchand qui allait et venait au fond de sa baraque lui faisait un peu l'effet d'être le père éternel. Dans cette adoration, elle oubliait tout, même la commission dont elle était chargée. Tout à coup, la voix rude de la Thénardier la rappela à la réalité. « Comment, Péronnelle, tu n'es pas partie ? Attends, je vais à toi. Je vous demande un peu ce qu'elle fait là. Petit monstre, va !» La Thénardier avait jeté un coup d'œil dans la rue et aperçut Cosette en extase. Cosette s'enfuit, emportant son seau et faisant les plus grands pas qu'elle pouvait.

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Comme l'auberge Thénardier était dans cette partie du village qui est près de l'église, c'était à la source du bois du côté de Chelles que Cosette devait aller puiser de l'eau. Elle ne regarda plus un seul étalage de marchands. Tant qu'elle fut dans la ruelle du boulanger et dans les environs de l'église, les boutiques illuminées éclairaient le chemin, mais bientôt la dernière lueur de la dernière baraque disparut. La pauvre enfant se trouva dans l'obscurité. Elle s'y enfonça. Seulement, comme une certaine émotion la gagnait, tout en marchant, elle agitait le plus qu'elle pouvait l'anse du seau. Cela faisait un bruit qui lui tenait compagnie. Plus elle cheminait, plus les ténèbres devenaient épaisses. Il n'y avait plus personne dans les rues. Pourtant, elle rencontra une femme qui se retourna en la voyant passer et qui resta immobile, marmottant entre ses lèvres. Mais où peut-elle donc aller, cet enfant? Est-ce que c'est un enfant garou? Puis la femme reconnut Cosette. « Tiens, dit-elle, c'est l'Alouette. » Cosette traversa ainsi le labyrinthe des rues tortueuses et désertes qui termine du côté de Chelles, le village de Montfermeil. Tant qu'elle eut des maisons et même seulement des murs des deux côtés de son chemin, elle alla hardiment. De temps en temps, elle voyait le rayonnement d'une chandelle à travers la fente d'un volet. C'était de la lumière et de la vie, il y avait là des gens, cela la rassurait. Cependant, à mesure qu'elle avançait, sa marche se ralentissait comme machinalement. Quand elle eut passé l'angle de la dernière maison, Cosette s'arrêta. Aller au-delà de la dernière boutique, cela avait été difficile. Aller plus loin que la dernière maison, cela devenait impossible. Elle posa le seau à terre, plongea sa main dans ses cheveux et se mit à gratter lentement la tête. Geste propre aux enfants terrifiés et un défi. Ce n'était plus Montfermeil, c'était les champs. L'espace noir et désert était devant elle. Elle regarda avec désespoir cette obscurité où il n'y avait plus personne, où il y avait des bêtes, où il y avait peut-être des revenants. Elle regarda bien et elle entendit les bêtes qui marchaient dans l'herbe et elle vit distinctement les revenants qui remuaient dans les arbres. Alors elle ressaisit le seau. La peur lui donna de l'audace. « Bah, dit-elle, je lui dirai qu'il n'y avait plus d'eau. » Et elle rentra résolument dans Montfermeil. À peine eut-elle fait 100 pas qu'elle s'arrêta encore et se remit à se gratter la tête. Maintenant, c'était la Thénardier qui lui apparaissait. La Thénardier hideuse, avec sa bouche d'hyène et la colère flamboyante dans les yeux. L'enfant jeta un regard lamentable en avant et en arrière. Que faire? Que devenir? Où aller? Devant elle, le spectre de la Thénardier. Derrière elle, tous les fantômes de la nuit et des bois. Ce fut devant la Thénardier qu'elle recula. Elle reprit le chemin de la source et se mit à courir. Elle sortit du village en courant. Elle entra dans le bois en courant, ne regardant plus rien, n'écoutant plus rien. Elle n'arrêta sa course que lorsque la respiration lui manqua, mais elle n'interrompit point sa marche. Elle allait devant elle, éperdue. Tout en courant, elle avait envie de pleurer. Le frémissement nocturne de la forêt l'enveloppait tout entière. Elle ne pensait plus, elle ne voyait plus. L'immense nuit faisait face à ce petit être. D'un côté, toute l'ombre. De l'autre, un atome. Il n'y avait que 7 ou 8 minutes de la lisière du bois à la source. Cosette connaissait le chemin pour l'avoir fait bien souvent le jour. Chose étrange, elle ne se perdit pas. Un reste d'instinct la conduisait vaguement. Elle ne jetait cependant les yeux ni à droite ni à gauche, de crainte de voir des choses dans les branches et dans les broussailles. Elle arriva ainsi à la source.

0: C'était une étroite cuve naturelle creusée par l'eau dans un sol léseux, profonde d'environ 2 pieds, entourée de mousses et de ces grandes herbes gaufrées qu'on appelle collerettes de Henri IV et pavées de quelques grosses pierres. Un ruisseau s'en échappait avec un petit bruit tranquille. Cosette ne prit pas le temps de respirer. Il faisait très noir, mais elle avait l'habitude de venir à cette fontaine. Elle chercha de la main gauche, dans l'obscurité, un jeune chêne incliné sur la source qui lui servait ordinairement de point d'appui, rencontra une branche, s'y suspendit, se pencha et plongea le seau dans l'eau. Elle était dans un moment si violent que ses forces étaient triplées. Pendant qu'elle était ainsi penchée, elle ne fit pas attention que la poche de son tablier se vidait dans la source. La pièce de 15 sous tomba dans l'eau. Cosette ne la vit ni ne l'entendit tomber. Elle retira le seau presque plein et le posa sur l'herbe. Cela fait, elle s'aperçut qu'elle était épuisée de lassitude. Elle eût bien voulu repartir tout de suite, mais l'effort de remplir le seau avait été tel qu'il lui fut impossible de faire un pas. Elle fut bien forcée de s'asseoir. Elle se laissa tomber sur l'herbe et y demeura accroupie. Elle ferma les yeux, puis elle les rouvrit, sans savoir pourquoi, mais ne pouvant faire autrement. À côté d'elle, l'eau agitée dans le seau faisait des cercles qui ressemblaient à des serpents de feu blanc. Au-dessus de sa tête, le ciel était couvert de vastes nuages noirs qui étaient comme des pans de fumée. Le tragique masque de l'ombre semblait se pencher vaguement sur cet enfant. Jupiter se couchait dans les profondeurs. L'enfant regardait d'un œil égaré cette grosse étoile qu'elle ne connaissait pas et qui lui faisait peur. La planète, en effet, était en ce moment très près de l'horizon et traversait une épaisse couche de brume qui lui donnait une rougeur horrible. La brume, lugubrement empourprée, élargissait l'astre. On eût dit une plaie lumineuse. Le seau de Cosette semble alors se soulever par magie. Ça n'est autre que Jean Valjean qui l'a croisé dans les bois et va l'aider. Son sort va changer.
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0: La liseuse, Juliette Granier.
1: Vous écoutez un extrait des Misérables de Victor Hugo. Je vous lis des extraits qui concernent Cosette au moment où la Thénardier, l'aubergiste, l'envoie dans la forêt chercher de l'eau avec un seau très très lourd. Elle est seule dans les bois, elle est morte de trouille, c'est la nuit. Elle tire son seau qui est plus grand qu'elle et là arrive Jean Valjean qui va l'aider, qui va la sauver. C'est un ancien bagnard, mais vous verrez l'histoire de Jean Valjean. Et de Cosette ne fait que commencer.
2: L'homme lui adressa la parole. Il parlait d'une voix grave et presque basse. Mon enfant, c'est bien lourd pour vous ce que vous portez là. Cosette leva la tête et répondit : Oui, monsieur. Donnez, reprit l'homme, je vais vous le porter. Cosette lâcha le seau, l'homme se mit à cheminer près d'elle. C'est très lourd en effet, dit-il entre ses dents. Puis il ajouta, « Petite, quel âge as-tu ? 8 ans, monsieur. Et viens-tu de loin comme cela ? De la source qui est dans le bois. Et est-ce loin où tu vas ? Un bon quart d'heure d'ici. » L'homme resta un moment sans parler, puis il dit brusquement, « Tu n'as donc pas de mère ? Je ne sais pas, » répondit l'enfant. Avant que l'homme eût le temps de reprendre la parole, elle ajouta, « Je ne crois pas. Les autres en ont. Moi, je n'en ai pas. » Et après un silence, elle reprit. Je crois que j'en ai jamais eu. L'homme s'arrêta, il posa le seau à terre, se pencha et mit ses deux mains sur les deux épaules de l'enfant, faisant effort pour la regarder et voir son visage dans l'obscurité. La figure maigre et chétive de Cosette se dessinait vaguement à la lueur livide du ciel. Comment t'appelles-tu ? Dit l'homme. Cosette. L'homme eut comme une secousse électrique. Il la regarda encore, puis il ôta ses mains de dessus les épaules de Cosette, saisit le seau et se remit à marcher. Au bout d'un instant, il demanda « Petite, où demeures-tu ? » « À Montfermeil, si vous connaissez. C'est là que nous

0: guidance et à prier. Cependant, elle sentait en elle quelque chose qui ressemblait à de l'espérance et à de la joie et qui s'en allait vers le ciel. Quelques minutes s'écoulèrent. L'homme reprit. « Est-ce qu'il n'y a pas de servante chez Madame Thénardier ?»«
1: Non, monsieur. »«
0: Est-ce que tu es seule ?»«
1: Oui, monsieur. »
0: Il y eut encore une interruption. Cosette éleva la voix. « C'est-à-dire qu'il y a deux petites filles. »«
1: Quelles petites filles ?»«
0: Ponine et Zelma. »
1: L'enfant simplifiait de la sorte les noms romanesques chers à la Thénardier.
0: « Qu'est-ce que c'est que Ponine et Zelma ?»«
1: Ce sont les demoiselles de Madame Thénardier, comme qui dirait ses filles. »«
0: Et que font-elles, celles-là ?»«
1: Oh, dit l'enfant, elles ont des belles poupées, des choses où il y a de l'or, tout plein d'affaires. »«
0: Elles jouent, elles s'amusent. »«
1: Toute la journée ?»«
0: Oui, monsieur.
1: Et toi ?»«
0: Moi, je travaille. »«
1: Toute la journée ?»
0: L'enfant leva ses grands yeux où il y avait une larme qu'on ne voyait pas à cause de la nuit et répondit doucement
1: « Oui, monsieur. »
0: Elle poursuivit après un intervalle de silence. « Des fois, quand j'ai fini l'ouvrage et qu'on veut bien, je m'amuse aussi. »«
1: Comment t'amuses-tu ? » ?
0: « Comme je peux, on me laisse. » »« Mais je n'ai pas beaucoup de joujoux. Ponine et Zelma ne veulent pas que je joue avec leurs poupées. Je n'ai qu'un petit sabre en plomb, pas plus long que ça. »
1: L'enfant montrait son petit doigt.
0: « Et qui ne coupe pas ?»«
1: Si, monsieur, dit l'enfant, ça coupe la salade et les têtes de mouche. »
0: Ils atteignirent le village. Cosette guida l'étranger dans les rues. Ils passèrent devant la boulangerie, mais Cosette ne songea pas au pain qu'elle devait rapporter. L'homme avait cessé de lui faire des questions et gardait maintenant un silence morne. Quand ils eurent laissé l'église derrière eux, l'homme, voyant toutes ses boutiques en plein vent, demanda à Cosette « C'est donc la foire ici ?»«
1: Non, monsieur, c'est Noël. »
0: Comme ils s'approchaient de l'auberge, Cosette lui toucha le bras timidement.
1: Monsieur,
0: quoi, mon enfant ?
1: Nous voilà tout près de la maison.
0: Eh bien,
1: voulez-vous me laisser reprendre le seau à présent ?
0: Pourquoi ?
1: C'est que si madame voit qu'on me l'a porté, elle me battra.
0: L'homme lui remit le seau. Un instant après, ils étaient à la porte de la Gargote.

0: dernier élevait la voix, sortit bien vite de dessous la table. Elle avait complètement oublié ce pain. Elle eut recours à l'expédient des enfants toujours effrayés. Elle mentit. « Madame, le boulanger était fermé. Ben, »« Il fallait cogner. »« J'ai cogné, madame. »« Eh bien, il n'a pas ouvert. »« Je saurai demain si c'est vrai, » dit la Thénardier. « Et si tu mens, tu auras une fière danse. »« En attendant, rends-moi la pièce de 15 sous. » Cosette plongea sa main dans la poche de son tablier et devint verte. La pièce de 15 sous n'y était plus. « Ah ça !» dit la Thénardier. « M'as-tu entendu ?» Cosette retourna la poche. Il n'y avait rien. Qu'est-ce que cet argent pouvait être devenu ? La malheureuse petite ne trouva pas une parole. Elle était pétrifiée. « Est-ce que tu l'as perdu, la pièce 15 sous ?» râla la Thénardier. « Ou bien est-ce que tu veux me la voler ?» En même temps, elle allongea le bras vers le martinet suspendu à la cheminée. Ce geste redoutable rendit à Cosette la force de crier. « Grâce, madame !» « Madame, je ne le ferai plus !» La Thénardier détacha le martinet. Cependant, l'homme à la redingote jaune avait fouillé dans le gousset de son gilet sans qu'on eût remarqué ce mouvement. D'ailleurs, les autres voyageurs buvaient ou jouaient aux cartes et ne faisaient attention à rien. Cosette se pelotonnait avec angoisse dans l'angle de la cheminée, tâchant de ramasser et de dérober ses pauvres membres, demi-nus. La Thénardier leva le bras. « Pardon, madame, » dit l'homme. Mais tout à l'heure, j'ai vu quelque chose qui est tombé de la poche du tablier de cette petite et qui a roulé. C'est peut-être cela. En même temps, il se baissa et parut chercher à terre un instant. Justement, voici, reprit-il en se levant. Et il tendit une pièce d'argent à la Thénardier. Oui, c'est cela, dit-elle. Ce n'était pas cela, car c'était une pièce de 20 sous. Mais la Thénardier y trouvait du bénéfice. Elle mit la pièce dans sa poche et se borna à jeter un regard farouche à l'enfant en disant « Que cela ne t'arrive plus toujours !»
1: Dans l'auberge où l'on retrouve Jean Valjean, qui a une redingote jaune, Cosette et la Thénardier arrivent, les deux filles de la Thénardier, Éponine et Azelma. Elles ont avec elles leur poupée.
0: Éponine et Azelma ne regardaient pas Cosette. C'était pour elle comme le chien. Ces trois petites filles n'avaient pas 24 ans à elles trois, et elles représentaient déjà toute la société des hommes. D'un côté l'envie, de l'autre le dédain. La poupée des sœurs Thénardier était très fanée et très vieille, et toute cassée. Mais elle n'en paraissait pas moins admirable à Cosette, qui de sa vie n'avait eu une poupée, une vraie poupée, pour nous servir d'une expression que tous les enfants comprendront. Tout à coup, la Thénardier, qui continuait d'aller et de venir dans la salle, s'aperçut que Cosette avait des distractions et qu'au lieu de travailler, elle s'occupait des petites qui jouaient. « Ah, je t'y prends » cria-t-elle. « C'est comme cela que tu travailles. Je vais te faire travailler à coups de martinet, moi. » L'étranger, sans quitter sa chaise, se tourna vers la Thénardier. « Madame, » dit-il en souriant d'un air presque craintif, « ben, laissez-la jouer. » De la part de tout voyageur qui eut mangé une tranche de gigot et bu deux bouteilles de vin à son souper et qui n'eût pas eu l'air d'un affreux pauvre, un pareil souhait eût été un ordre. Mais qu'un homme qui avait ce chapeau se permît d'avoir un désir et qu'un homme qui avait cette redingote se permît d'avoir une volonté, c'est ce que la Thénardier ne crut pas devoir tolérer. Elle repartit aigrement. Il faut qu'elle travaille puisqu'elle mange. Je ne la nourris pas à rien faire. Qu'est-ce qu'elle fait donc ? Reprit l'étranger de cette voix douce qui contrastait si étrangement avec ses habits de mendiant et ses épaules de portefaix. La Thénardier daigna répondre. « Des bas, s'il vous plaît. Des bas pour mes petites filles qui n'en ont pas, autant dire, et qui vont tout à l'heure pieds nus. » L'homme regarda les pauvres pieds rouges de Cosette et continua. « Quand aura-t-elle fini cette paire de bas ? Elle en a encore au moins pour 3 ou 4 grands jours, la paresseuse. » Et combien peut-elle valoir cette paire de bas quand elle sera faite ? La Thénardier lui jeta un coup d'œil méprisant. Au moins 30 sous. La donneriez-vous pour 5 francs ? Reprit l'homme. Pardieu ! S'écria avec un gros rire un routier qui écoutait. 5 francs ? Je crois fiche très bien 5 balles. La Thénardier crut devoir prendre la parole.
2: Oui, monsieur, si c'est votre fantaisie, on vous donnera cette paire de bas pour 5 francs. Nous ne savons rien refuser aux voyageurs.
0: Il faudrait payer tout de suite, dit la Thénardier avec sa façon brève et péremptoire. J'achète cette paire de bas, répondit l'homme. Et, ajouta-t-il, en tirant de sa poche une pièce de 5 francs qu'il posa sur la table, je la paie. Puis il se tourna vers Cosette. Maintenant, ton travail est à moi. Joue, mon enfant.

0: La liseuse se termine. Aujourd'hui, on a eu un petit bout de Cosette dans Les Misérables de Victor Hugo. Les musiques qui l'accompagnaient, c'était des Young Goats, Sarah Huber, Yeni, Pomme qui chantait la rivière, Occiucciarella, un air corse de Henri Tomasi, Jacques Brel avec ces gens-là, Alice de Tom Waits, Tired Feet d'Alila Diane et pour terminer, Little Girl Blue de Nina Simone. Merci à qui ? Merci à Nathalie Schauenberg pour ses conseils musicaux et à Aline Blanchard pour la réalisation sonore de cette émission. Quant à vous, très belle soirée. Vous écoutez RTS Première, prenons des nouvelles de la route.
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2: Il n'y a rien à signaler ce soir sur les routes de Suisse romande.

0: Il est 21h, les informations et puis ensuite, Patrick Dujat. Bonne soirée à vous.
1: Jérôme Jeanin.
2: L'opposition de gauche est donnée légèrement en tête des législatives en Suède. La gauche semble bien partie pour revenir au pouvoir, selon des sondages de sortie des urnes publiés à la fermeture des bureaux de vote. Sur la base de ces sondages, la gauche est créditée de 51,3% des suffrages, contre un peu moins de 47% pour la droite, appuyée par l'extrême droite. Le recul de l'extrême droite est d'ailleurs l'un des faits marquants de cette élection. Les démocrates de Suède reculeraient pour la première fois depuis leur entrée au Parlement en 2010. Il ne serait plus le deuxième parti de Suède. En tennis, la finale de l'US Open a débuté il y a 40 minutes et pour l'instant, c'est Alexander Zverev qui fait la course en tête contre l'Américain Ben Shelton. Alexander Zverev qui vient de remporter le premier set sur le score de 6-3. La Pologne et l'Ukraine dénoncent une escalade après des frappes russes menées aujourd'hui dans l'ouest de l'Ukraine. La plus controversée a été menée avec un drone. Elle a frappé la locomotive d'un train de voyageurs qui reliait Kiev à Varsovie, à 2 kilomètres de la frontière avec la Pologne, pays qui est membre de l'OTAN, sans faire de victimes. La compagnie ferroviaire ukrainienne dénonce une attaque systémique contre le rail en Ukraine. Elle affirme que l'ancien premier ministre britannique Boris Johnson et l'ancien directeur de la CIA, David Petraeus, se trouvait dans une gare voisine juste avant cette attaque de drone. En football, Servette a remporté le derby lémanique de Super League cet après-midi. Victoire 1-0 à Lausanne à l'issue d'un match disputé sans supporters ultra. Luigi Nocentini a réussi sa première à la tête du FC Bâle. L'entraîneur intérimaire a fêté un succès 4-2 à Lucerne. Et un peu plus tôt cet après-midi, Zurich a battu Vaduz 2-1. Au classement, Lausanne est lanterne rouge désormais. Servette remonte à la 9e place. En Formule 1, l'Italien Kimi Antonelli a signé son 8e succès de la saison. Aujourd'hui, il a remporté le Grand Prix d'Espagne au volant de sa Mercedes. La revanche du mal-aimé en cyclisme, Enric Mas. Enric Mas a remporté le Tour d'Espagne aujourd'hui. Pas toujours apprécié dans son pays, ce Mallorquin est le premier Espagnol à gagner un Grand Tour depuis Alberto Contador en 2015. La Vuelta qui s'est terminée en début de soirée à Grenade avec une victoire d'étape du Norvégien Tobias Holland Johannessen. Les prévisions météo, plutôt agréables pour ces prochains jours. Demain, la journée sera ensoleillée avec des nuages résiduels le matin, des cumulus dans l'après-midi en montagne. La température grimpera jusqu'à 27 degrés en plaine. Une dégradation passagère est annoncée pour la journée de mercredi. Dégradation accompagnée par une baisse des températures.
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4: Bonjour monsieur, pour l'émission Gare à vous sur RTS Première, où se situe la commune de Prévrange?
5: Lausanne.
4: Lausanne ?
5: Ouais.
4: Ouais, c'est près de Lausanne.
5: Ouais.
4: Bah bravo !
5: Et puis vous faites ça pourquoi ?
4: Bah pour mon plaisir.
5: Ah d'accord, ouais.
4: Voilà. Je donne pas l'impression de travailler là.
5: Oh, c'est sûr, quand même.
4: Ah si, quand même. Ouais, ah, ouais, ouais. Ah oui, ouf alors. Ouais. Merci, au revoir.
1: Le GAB numéro 1 en provenance de 10h et à destination de 11h va partir. En voiture, s'il vous plaît. 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
4: Chouchou à toutes et tous, heureux de vous retrouver. C'est le petit bonheur du samedi matin. Gare à vous, nous sommes en terre vaudoise. Nous sommes à Prévrange en compagnie de Jean-Christian Hubert. Bonjour.
6: Bonjour.
4: Vous êtes ancien municipal?
6: Oui.
4: 1973-89.
6: Oh oui, exactement.
4: Ah, j'ai quand même bossé.
6: Ouais, vous savez tout sur moi.
4: Et vous savez tout sur votre commune, c'est ça qui est parfait pour la suite des opérations. Bonjour monsieur.
7: Bonjour monsieur.
4: Pierre-Henri de Laraja.
7: Henri-Philippe de
4: Laraja. Henri-Philippe.
7: Oui.
4: Autant pour moi.
8: Dites-moi, Jacques-Henri, Jacquard, c'est le nom de votre famille depuis longtemps.
9: Hein, pourquoi?
8: Parce que vous êtes quand même assez proche de monsieur Jacques Couille physiquement, et vos noms sont quand même assez voisins.
9: Oh, pardon, non, mais j'ai rien de commun avec ce monsieur, vraiment. Il y a qu'à le regarder, hein.
1: Chemin de fer et petites histoires, gare à vous.
7: Parfait.
4: Je me disais bien qu'avec tous ces noms composés, j'allais avoir des problèmes.
7: Chez nous, c'est la mode d'avoir des noms composés depuis le 18e siècle.
4: Ah oui, parce que vous êtes une famille très ancienne.
7: Une famille de Prévranges.
4: On va peut-être commencer avec ça, et surtout avec la gare, parce que vous êtes un habitant de Prévranges qui habitait pas très loin de la gare.
7: Non, on n'habitait pas près de la gare. On habitait sur la commune de Prévranges, la gare est sur la commune de Launay. Et en fait, Prévranges n'a pas eu grand-chose à dire, à faire avec la gare. C'est Launay, surtout, qui a eu des subventions à un moment donné des CFF. Il me semble souvenir que la commune de Prévranges devait payer dans les années 20, 30, 1000 francs. Et puis, ils ont réussi à négocier 600 francs pour faire la capite de la gare.
4: Vous me disiez, monsieur Hubert, que la gare, vous ne l'aviez jamais spécialement fréquentée.
6: Et non, malheureusement pas. Mais heureusement, nous étions bien desservis par les lignes de bus. C'est la raison pour laquelle, si nous habitions au sud de la route cantonale, nous allons prendre le bus pour aller prendre le train à Morges. Et je n'ai jamais été de ma vie prendre le train à la gare de Launay-Prévranges.
4: Eh bien, vous allez venir avec moi après pour rentrer.
6: Alors, bien volontiers.
7: Alors, ce n'était pas le cas à mon époque. Il n'y avait pas de bus, il n'y avait que le train. Alors, nous, on avait des champs qui allaient jusque à la descente du cimetière. On passait à travers avec nos vélos et on allait à la gare à Lausanne. Voilà, on prenait le train-tram de Launay, Prévranges, d'Angers-Chandon jusqu'à Lausanne, dans des wagons encore en bois en troisième classe.
4: Ah oui, vous avez
7: parce qu'il y avait
4: ça.
7: Trois classes, bien sûr, j'ai connu cela. Oui.
4: Et qui était en première, en deuxième, en troisième?
7: En première, eh bien, c'était les gens aisés, parce que c'était des sièges capitonnés. Et puis la deuxième, c'était des sièges en bois, mais un peu plus confortables, tandis qu'en première, c'était des banquettes.
4: On va parler aussi de l'histoire de Prévranges, car vous en êtes un fin connaisseur. Quelle est la période, vous, qui vous a le plus marqué durant ces 800 ans? Évidemment, vous ne les avez pas vécues, mais est-ce que votre intérêt s'est porté sur des périodes particulières?
7: Écoutez, moi, je voulais vous citer les vieilles familles de Prévranges depuis le 15e siècle. Le 15e siècle, il y a eu les Boyers, les Moyards, les Sablais. Au 16e, il y a eu les Grands et les Paquiers. Au 17e, les de Laraja et les Mermoux. Et au 18e, les Grossaux, Bieler et Lafont. Pourquoi du 16 au 18e? Parce que ce sont ces gens qui ont construit Prévranges, car en 1837, il y a eu un recensement et on a pu voir les familles qui habitaient ici ou là à Prévranges. Voilà.
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4: Monsieur Hubert, est-ce qu'il y a une période historique qui a votre préférence?
6: Alors moi, la période, c'est celle que je connais. Donc je suis arrivé en 66 à Prévranges et j'ai connu tout le développement de Prévranges. Je suis arrivé dans un des premiers quartiers qui était construit à Prévranges. Ensuite, j'ai fait partie du conseil communal et de la municipalité depuis 74 et j'ai connu vraiment tout le développement pour finir de siéger en 89 à la maison du centre du village, qui était l'école, la poste, la police, etc. Et je n'ai jamais siégé ici parce que c'était en 90. En 90, la nouvelle municipalité a siégé ici. Mais pendant cette période, tout le développement s'est fait parce que ce château a été légué par les constructeurs, les promoteurs de tous ces plans de quartier là derrière. Et c'est pour ça que la commune a déménagé ici.
4: Un développement qui s'est fait à vitesse grand V depuis les années 60. Qu'est-ce qui, finalement, est louable et qu'est-ce qui mériterait correction, d'après vous? Parce qu'il n'y a pas que des choses positives.
6: Alors, c'est vrai qu'il y a eu ce développement galopant. Heureusement, il y a eu les Lex Furgler qui sont arrivés pour empêcher que toute la commune soit en zone de construction. Et nous, la municipalité, on était très, très heureux d'avoir ces lois pour nous aider à ne pas construire partout. Parce qu'on ne voulait pas. Hein.
11: Magnéto, Serge.
12: Vous savez que cette réglementation qui vise à limiter la vente des propriétés foncières à des étrangers est très mal reçue par endroits, et surtout dans les régions touristiques en principe.
4: Quid de ce développement, d'après vous?
7: Alors, on a bien failli avoir des tours, ici au Monthéran, parce qu'un constructeur a voulu faire trois tours, comme au Lignon. Et puis, l'affaire ne s'est pas faite. C'est les Giori qui avaient leur maison à Launay. Ils étaient évidemment gênés par les tours. Et ils ont fait procès. Ils ont été jusqu'au tribunal fédéral. Ils n'ont pas eu gain de cause. Mais la mentalité de Prévrange avait changé. Et les tours ont été remplacées par le quartier des Hutins. Ce qui est beaucoup mieux.
4: Il y a des choses qui vous déplaisent par rapport au développement de votre commune?
7: Alors, écoutez... Que vous dire? En 1824, la commune avait 124 habitants. Le canton, 150 000. La Confédération, 1 780 000. En 2025, c'est 5 200, 864 000 pour le canton et plus de 9 millions pour la Confédération. Alors je trouve que le développement a été trop rapide pour ce qui me concerne.
4: Pourtant, il y a de la place en Suisse, hein. Il y a d'autres régions où on peut aller s'installer sans problème.
7: Oui, mais il n'y a plus de terrain à bâtir à Prévrange, quoi. Quasi plus.
6: Pratiquement plus.
7: Mais bien sûr.
6: Et la superficie de Prévrange est de 195 hectares.
7: 190 hectares.
6: Oui, 190,
4: pardon. Messieurs, êtes-vous prêts pour un duel?
7: 190 hectares, je reviens là-dessus. Les trois vieilles familles, les Moyards, les Boyers et les Larajah, possédaient 22 bâtiments sur les 37 en 1824 et plus de la moitié des 190 hectares.
13: C'est l'heure du duel!
14: Le duel est très codifié au 19e siècle, notamment depuis la parution en 1836 de l'essai sur le duel du comte de Châteauvillard qui définit les règles et toutes les phases importantes du duel pour qu'il soit réalisé dans les règles, et notamment le choix des armes. Il y a d'abord l'épée, le pistolet, le sabre.
4: On a parlé des choses qui fâchent un petit peu, mais on va parler des choses dont vous êtes fier. Qu'est-ce qui vous rend fier par rapport à Prévrange?
7: Eh bien, à Prévrange, écoutez, on a eu des personnalités. Hein. Les familles bourgeoises du 15e au 18e ont eu le peintre Ernest Bieler, qui est originaire de Prévrange, mais il n'a pas habité Prévrange, il est né à Lausanne, il est mort à Rolles. On a eu un conseiller d'État, Philippe Bieler, aussi d'une vieille famille de Prévrange. Mais
4: un écologiste.
7: Un écologiste qui a été conseiller d'État de 1994 à 2003. Et puis, il y a eu mes ancêtres. Alors, Louis-Henri de Larajah, qui a fait la révolution vaudoise 1845, n'est-ce pas? Et puis, son fils, qui a été aussi une personnalité. Il était conseiller national, député, président de différents conseils d'administration, et puis celui de la Banque cantonale vaudoise.
4: Et puis, il y a vous, maintenant.
15: Quand on se voit franchement, nous vaudois de vieilles souches, de race, de tempérament, on se demande comment.
16: Le bon Dieu qui ne passe rien, laissa dans sa main penser sans retouche.
15: Ce mélange d'épicuriens,
16: de mérovingiens,
15: de bien pensants, de latins.
7: Alors moi, malheureusement, je n'habite plus Prévrange, j'habite Genève.
4: Mais non.
7: Bien sûr.
4: Mais quelle trahison.
7: Mais nous étions genevois. Au départ, on est venu de Genève.
4: J'ai migré aussi, comme les autres.
7: Voilà, c'est ça. Voilà, mais tout le monde a migré.
4: C'est ça.
7: L'étymologie de mon nom est savoyarde. Et puis, au XVIe siècle, on a transité par Genève et on est venu s'installer à la fin du XVIe siècle à Prévrange. Et je suis la 12e génération à être née à Prévrange. Je possède encore des terres à Prévrange.
4: Pour construire des tours?
7: Non. Plus de tours.
4: Quel est votre regard de Genevois sur Prévrange maintenant? Quand vous y revenez souvent, j'imagine?
7: J'y reviens de temps en temps, mais moi j'habite Bramblant, parce que j'ai encore une maison de famille à Bramblant, et je viens passer l'été à Bramblant.
4: Il y a une gare à Bramblant?
7: Pas de gare à Bramblant, mais ça me rappelle mon vieux village de Prévrange, parce qu'il y a 630 habitants à Bramblant. Alors on est dans la campagne, on a la fraîcheur des arbres, etc. C'est très agréable.
6: Mais je vous rappelle que c'est les Genevois qui ont construit les hutins.
7: Oui.
6: Et qui nous ont donné le château.
7: Oui, bien sûr.
6: C'est d'accord.
7: C'était Mettiron qui était le fils de l'ancien instituteur, l'avocat.
4: Des Genevois, les Savoyards, mais ils ont fait quoi les Vaudois ici?
6: Oh, on a comblé le lac.
4: Pour faire un parking?
6: Non, pour faire une belle esplanade que nous avons inaugurée et on l'a appelée Louis-Henri de la Raja.
4: Ah, ben voilà, honneur à votre ancêtre.
7: Tout à fait, oui.

0: Ah, c'était beaucoup plus accueillant autrefois. On faisait brûler des arbres entiers. Il y avait de beaux tapis sur les sols et les murs. Il n'y avait pas une soirée sans jongleurs, ménestrels et ribaudes.
1: Au XIIe siècle, Prévrange appartenait au chapitre de Lausanne et aux Colombiers. Et en 1603, les Colombiers ont vendu leur part à Samuel d'Aubonne, qui est devenu seigneur de Prévrange et qui portait ce titre. Et en 1701, la seigneurie a été vendue au canton de Berne. Et c'est les baillis bernois qui ont gouverné Prévrange jusqu'en 1798.
2: Fantastique période.
1: Mais vous savez, les gens étaient très contents sur le régime bernois. Ah oui. En tout cas, moi j'ai des papiers, personne ne critique le régime bernois.
2: D'autres s'en sont chargés en Suisse.
1: Voilà.
2: Une question aussi relative à un personnage qui a marqué l'histoire de Prévrange, mais je ne sais pas si je me suis trompé ou alors si parfois on tombe sur des choses sur Internet qui ne sont pas forcément véridiques. Un certain Thuremberg de Biet, qui aurait donné à une abbaye cistercienne bourguignonne les terres ici de Prévrange.
1: Pas ma connaissance.
2: Ah non ?
1: Non. Le dictionnaire historique du canton de Vaud, qui était édité en 1824, on ne parle pas de ce Thuremberg quelconque. On parle que du chapitre de Lausanne, des Colombiers et des Aubonnes et de la seigneurie de Morges.
2: Alors, fantôme de Thuremberg, si vous nous écoutez, n'hésitez pas à vous manifester pour rétablir peut-être les vérités historiques.
3: C'est le fantôme écossais qui vers minuit déambule, il fait craquer les parquets. Il arrête toutes les pendules, il fait valser les armures et décroche les panoplies et coupe la queue sans bavure du perroquet qui s'ennuie. Autrement dit, il n'y a pas d'erreur, le fantôme est un vieux farceur.
2: Aujourd'hui, Prévrange, c'est quoi? Il y a des projets, vous êtes au courant? Qu'est-ce qu'on a envie de faire de cette commune qui a bientôt 5500, 6000 habitants peut-être?
4: Alors il y a un grand projet juste à ma gauche, à l'entrée du village, le projet du Grand Record. Un plan de quartier qui date, mais dès le début de
5: oui.
4: En 74, moi, au début que j'étais à la municipalité, on en parlait déjà. Et on a tout essayé d'avoir une COP, des grands magasins, n'importe quoi, mais aucun plan de quartier a abouti. Et actuellement, il y en a un qui est pendant, mais ça fait 3 ans que ça dure. Aucune idée, on n'a plus de nouvelles.
2: Quel est votre lieu favori à Prévrange?
1: Ah, mais moi, c'est la plage. Ou bien en Valard, c'est très agréable.
2: En Valard,
1: au bord du lac. Voilà.
4: Ah, la plage est devenue vraiment...
1: Oui, c'est plus la plage de mon enfance. Hein. Alors ça, c'est terminé, ça, c'est sûr.
2: Il n'y a plus de signes, on ne peut plus les donner à Prévrange, France.
1: Presque plus de signes.
2: Vous connaissez cette anecdote?
1: Non, je ne connais pas.
2: Parce que Prévrange est jumelé avec Prévrange.
5: Ah, bien sûr.
1: Mais... Ah, NGES, oui, d'accord.
4: Moi, je me suis rendu à Prévrange à plusieurs reprises. On a fait le premier voyage avec la municipalité et le conseil communal à Prévrange, France. Ça se situe entre le Cher, l'Indre et la Creuse, au centre de la France. Et l'anecdote des cygnes, c'est vrai qu'ils avaient un bel étang au milieu du village. Et nous avons fait une expédition avec des cygnes. Et avec l'agent de police, le chef de la voirie, qui ont été capturés 3 cygnes au bord du lac. Ils sont descendus à Genève pour passer la douane. Les douaniers leur ont dit « mais on ne peut pas passer des cygnes comme ça à la frontière » parce qu'ils n'avaient pas de papier, rien du tout. Alors ces douaniers, ils ont téléphoné à Paris. Paris, ils ont cherché dans des papiers, ils n'ont rien trouvé. Finalement, les douaniers leur ont dit « allez, foutez-moi le camp ». Et ils sont passés la frontière et ces cygnes sont arrivés à Prévrange.
2: Il eût fallu demander leur avis aux cygnes, mais qui parlait à l'époque la langue des cygnes?
4: C'est vrai, ça devait être très difficile.
1: Alors Prévrange France a pris, je dirais, le chemin inverse de Prévrange Suisse. En l'an 1900, ils avaient 2000 habitants, ils en ont plus que 500 aujourd'hui. Avec 3500 hectares, tandis que Prévrange, en 1950, eh bien, il y avait 480 habitants, et pour 5200 maintenant.
2: Il faut vous y installer, vous qui aimez le calme, la campagne.
1: Mais j'ai tout ce qu'il me faut à Brand-Blanc.
2: La Creuse, l'Indre.
1: J'ai tout ce qu'il me faut à Brand-Blanc.
2: D'accord, ah ben, il n'y a pas un Brand-Blanc en France, vous pourriez
1: non,
2: jumeler.
1: Non, je ne connais pas.
2: Merci beaucoup, en tout cas. Henri Philippe.
1: Oui.
2: Ah, j'ai eu peur, une fois mais pas deux.
1: Voilà.
2: Merci beaucoup.
4: Je vous en prie.
2: Jean-Christian ?
4: Jean-Christian.
2: Pas facile. 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Bonjour mesdames, pardonnez-moi de vous déranger pour l'émission Gare à vous sur RTS Première. Est-ce que vous avez des ancêtres célèbres ?
5: Pas du tout.
2: Non, mais comment vous le savez ?

0: Bonjour, l'émission Garave ou RTS Première, où se situe Prévrange? Au revoir beaucoup, et même adieu vachement beaucoup.
1: Terminus, tout le monde descend.
0: Nous avons quitté la gare de Prévrange direction le château et nous sommes accueillis ici au siège de l'administration communale par une municipale, ça tombe bien, Karine Storm-DeVos, bonjour.
2: Oui, bonjour, comment allez-vous?
0: Bien et vous?
2: Mais parfait.
0: Je n'ai pas écorché votre nom.
2: Non, ça va très bien, bravo.
0: Storm, c'est puissant.
2: Storm comme la tempête.
0: Voilà, on verra si on arrivera à la calmer d'ici la fin de cette émission. Avec nous également Vanessa Herman, bonjour.
3: Bonjour.
0: Vous êtes occupée du parcours didactique relatif aux 800 ans, cette année anniversaire, joyeux anniversaire Prévrange.
4: Allez, tous ensemble, avec nous!
5: Joyeux anniversaire! Joyeux anniversaire! Joyeux anniversaire!
6: Prévrange!
5: Joyeux anniversaire!
0: C'est quoi? On va commencer par ça, le parcours didactique.
3: Tout à fait. Alors, donc, quand ils ont proposé de fêter les 800 ans de Prévrange, le comité 800e a invité les habitants à proposer des projets. Et nous, on est venu avec l'idée, donc on est quatre habitants de Prévrange, on a proposé les médailles connectées. C'était l'idée de faire aussi vivre ce projet les années qui suivent et puis qu'il y ait quelque chose qui reste.
0: Est-ce qu'on est sûr vraiment que Prévrange a 800 ans?
3: Alors ça, c'est bon, on est sûr. On a retrouvé le pacte où Prévrange a été... nommé, on a retrouvé le nom.
0: 800 ans, c'est important de fédérer les gens autour d'un anniversaire, il y a aussi ça derrière, non?
2: Absolument, absolument. C'était notre but principal avec ce 800e. On a cherché d'abord un slogan qui nous parlait, donc entre les deux rivières, le Biais et l'Avenoge, l'eau s'imposait. On voulait quelque chose de dynamique, donc on a choisi 800 ans au rythme de l'eau. Et le but, c'était de fédérer, de créer des ponts entre les générations. Et donc, tous nos événements se veulent intergénérationnels, collectifs, gratuits pour la plupart, ou alors avec des prix qui sont tout à fait abordables.
0: Je reviens vers Vanessa Herman pour évoquer ce parcours didactique. Oui. Ça vous laisse le temps de bosser la chronologie de Prévrange.
3: Donc, comme je l'ai dit, on est des habitants, donc on n'a pas forcément les connaissances de toute l'histoire, mais ça nous a fait découvrir. On est revenu, on a pu avoir la collaboration avec la municipalité qui nous a permis de retrouver les archives communales, bah aussi grâce à Karine, qui était notre fil avec la commune. Nous avons aussi contacté tous les habitants de Prévrange, qui sont nés à Prévrange, qui nous ont raconté des anecdotes, des récits, parce que l'idée, on voulait que ce soit ludique et puis accessible à tout le monde. Alors, on a préféré faire aussi des petites anecdotes et surtout de retrouver des photos, comment c'était avant. Et on a aussi retrouvé des photos d'un journaliste, Gilbert Herman, qui s'occupait du journal de Morges. Et du coup, on a pu rassembler tous ces éléments et nous avons déjà pu faire découvrir quelques médailles. Elles ne sont pas encore toutes mises en place parce qu'on est en train de faire une chasse aussi aux médailles qui dure tout au long de l'année. Mais là, nous avons une médaille qu'on peut découvrir ensemble, si vous voulez.
0: Ouais, alors les médailles, c'est-à-dire?
3: Donc, c'est des médailles en inox qui sont placées à l'extérieur. Au centre, il y a un QR code. Vous pouvez simplement scanner avec votre mobile et puis vous pouvez lire une ou plusieurs anecdotes selon votre envie.
0: Ouais. Je vais faire l'avocat du diable, mais pour certaines générations, scanner un QR code, c'est un peu comme grimper l'Everest.
3: C'est pour ça qu'on indique que c'était des projets intergénérationnels. L'idée, c'était que justement, bah, peut-être les personnes qui sont moins à l'aise avec les QR codes, ils peuvent faire le parcours avec les petits-enfants ou les enfants, et puis que ce soit une sortie familiale, et puis de partager un moment ensemble.
7: Bonjour à vous toutes et toutes et bienvenue sur votre chaîne YouTube Les Seniors Connectés, la chaîne YouTube dédiée aux 50 ans et plus, mais pas que. Je suis Pascal, votre médiateur numérique.
8: Alors, qu'allons-nous voir aujourd'hui dans la nouvelle émission? Un sujet qui est vraiment très intéressant et qui fait partie maintenant de notre vie au quotidien. C'est quoi un QR code? Vous pouvez voir de plus en plus ce petit carré noir qui apparaît soit dans des émissions de télévision, dans vos articles de journaux ou sur les boîtes de médicaments. Il suffit de scanner le QR code pour voir un petit peu pas mal de choses.
0: Vous avez déjà des retours, évidemment. Ça a commencé au début d'année, début 2026, les premiers éléments de festivité. Qu'en disent les habitants de Prévrange, qui s'appellent comment d'ailleurs? Les habitants de Prévrange.
2: Oui, les Défréguenilles.
0: Les
2: Prévrangeois, mais aussi les Défréguenilles.
0: Les Défréguenilles.
2: Les mal habillés,
0: ah, ouais.
2: Les mal fringués.
0: Oh, ça va, je trouve.
2: Non, mais merci, on s'est amélioré depuis. Et en fait, ça remonte à l'ancienne époque où les Prévrangeois se rendaient à Launay le dimanche pour aller à la messe ou au culte. Et puis, dans la descente, quand on va vers la gare, d'ailleurs, vous allez le voir tout à l'heure, eh ben, il y a des marais. Il y avait des marais. Et donc, les Prévenjois descendaient, ils devaient traverser les marais. Ils arrivaient au culte ou à la messe, ben, tachés de boue. Et donc, les habitants, les fourmis de Launay nous ont donné le surnom, les Defregenies.
0: Ouais, il y a toujours des histoires de clochers dont on raffole dans Gare à vous, des petites bisbilles comme ça intervillageoises. J'espère qu'ils en prennent aussi pour leur grade.
2: Oui, on essaye des fois, mais en général, c'est plutôt... on essaye d'être sympa.
0: Ouais, parce que la gare, c'est Launay-Prévenges.
2: Ben oui, parce qu'on n'a toujours pas de train qui s'arrête. Hein.
0: Ouais, Prévenges-Launay ou Launay-Prévenges?
3: C'est Launay-Prévenges.
2: Oui, c'est Launay-Prévenges.
0: Parce que j'ai fait Cossonay-Pintala, je peux vous dire que Pintala-Cossonay, il y a eu des guerres. Hein. Pour savoir comment est-ce qu'on allait appeler la gare, parce que les gens de Pintala disent qu'elle est sur le territoire de Pintala.
2: Ben nous, on est sympa, on est bien à la Suisse, elle est au milieu, on partage.
0: Vanessa, vous nous proposez d'aller voir ce que donne cette médaille.
3: Oui,
0: tout
3: à fait.
0: Il y en a une ici?
3: Il y en a une juste à côté.
0: Ok, alors allons-y.
6: Gare à vous, histoire de ville.
3: Donc c'est la toute première que nous avons dévoilée. On pensait que c'était aussi important que la première, ce soit le château, qui regroupe en fait maintenant l'administration communale. Donc comme vous pouvez le voir, donc la médaille, elle, vous pouvez venir à n'importe quelle heure, elle est disponible en tout temps. Donc pour toutes les autres, c'est la même chose. Donc simplement vous scannez. Vous pouvez découvrir les photos, ben, comment c'était avant le château. Parce qu'on a eu le dernier châtelain qui habitait avant qu'il y ait l'administration communale. Et c'est toutes des choses que vous pouvez découvrir en lisant les petites anecdotes.
0: Qu'est-ce qui vous a le plus frappé par rapport à tout ce que vous avez pu découvrir durant ce travail?
3: Alors, en fait, moi, je pense que ce que j'ai apprécié le plus, c'est les anciennes photos, puis découvrir, en fait, qu'il y a des choses qui n'ont pas du tout changé. D'autres, oui. Mais en fait, c'est ça, je trouve, qui a enrichi notre travail. Moi, c'était plutôt le côté photographie, d'être sur un lieu. Puis, ben, vous pouvez voir à plusieurs années différentes eh ben, comment c'était.
0: Et les gens aussi, vous avez des photos de particuliers, de gens des archives, des lettres, ce genre de choses?
3: Oui, on a retrouvé aussi, ben, par exemple, pour parler du jumelage, parce que Prévenges, on est jumelé avec Prévenges France.
0: Avec un A.
3: Avec un A, c'est la seule chose qui nous différencie. Donc, on a retrouvé depuis le début, quand ils ont signé la première lettre qui a été envoyée à la commune pour prendre le premier contact, on a retrouvé et puis ben, les différentes fêtes qu'ils ont faites, tous les 10 ans, 20 ans, on a les photos des participants, et il y en a qui sont toujours là, qui sont venus cette année et qui étaient là depuis le début.
0: Pourquoi, en tant qu'habitante, vous avez décidé de vous investir dans cette mission?
3: Alors moi, je suis née à Prévenges, donc c'est vrai que c'est un village qui me tient à cœur. Et puis c'est vrai que, en fait, c'est aussi une coïncidence pour le projet des médailles connectées, c'est qu'il a été présenté lors d'une séance qui n'avait rien à voir avec Prévenges. Et puis c'est vrai que là, j'ai vu ce projet, puis j'ai dit « Ah, mais c'est parfait pour ces 800 ans ». J'en ai parlé à Karine, et puis qui a été totalement emballée par le projet, puis on s'est lancé comme ça.
0: On va reparler de ces 800 ans avec aussi notamment un marché, je crois, artisanal, qui se déroulera au mois de novembre. C'est... Le plus gros effet... avec la fête des enfants, c'est
2: ouais,
0: ça qui est important.
2: Il y a encore beaucoup, mais oui, ah. On a eu un été au rite de l'eau.
0: Ça a l'air de vous exténuer.
2: Oui, ça fait deux ans. Oui. On a eu un comité dédié, ça fait deux ans qu'il travaille sur toute la programmation du 800e, fêter notre passé, notre présent et notre futur. Et c'est vrai que c'était un énorme morceau. On a commencé avec le lancement des festivités le 14 janvier, et puis on a eu des événements tout au long de l'année, dont une pièce de théâtre atypique, qui parlait de l'incroyable anniversaire de Monsieur Prévenges, qui retrace aussi notre historique. Donc une pièce très intéressante qu'on essayera peut-être de mettre dans nos archives et puis de trouver un moyen de la rendre accessible à la population. Et puis une pièce donc écrite par Marek, notre directeur artistique, rien que pour nous. Ensuite, effectivement, les théories de l'eau, la fête des enfants passés, la fête populaire, l'abbaye, le repas des sponsors, il y a de l'eau. Ça, c'est derrière, le 1er août aussi. Et puis maintenant, on attaque la rentrée. Donc, on a encore du job, mais on est bien entouré par les sociétés locales qui portent aussi les projets, les citoyens, d'autres qui en portent certains, comme le Ciné-Club. Donc, ça nous aide bien. Le gros morceau est quand même, disons, derrière.
0: Vanessa Herrmann, vous, il y a des histoires comme ça, des anecdotes que vous avez découvertes qui vous ont amusé, ému, touché?
3: Oui, alors amusé, je vous dirais juste des petits titres. J'aimerais plutôt que les gens viennent découvrir d'eux-mêmes les anecdotes, mais la Venoge qui a gelé, Nous avons aussi eu, quand ils ont décidé de, la commune a décidé de faire des toilettes publiques, mais malheureusement, il manquait de papier de toilette, et puis du coup, il y avait des bouts de journaux qui étaient découpés pour en guise.
0: Le journal de Morges.
3: Alors, je ne sais pas quel journal c'était. Un habitant a fait un appel à la commune pour qu'il y ait du papier de toilette, et on a offert 500 rouleaux, donc c'est aussi très drôle. Et puis, après les histoires, les familles de Prévenges qui ont marqué aussi Prévenges, on avait... André Martin, l'emblématique pêcheur. Il y a eu chez David, c'était les premiers qui nous faisaient déguster les filets de perche après Vange. Moi, c'est plutôt les petites histoires drôles, en fait, qu'on raconte seulement autour d'une table et puis qu'on ne voit pas ça forcément dans les livres d'histoire.
0: Voilà, quand il fait tard et nuit.
3: Exactement.
0: Ouais, c'est mieux, quand il n'y a pas de censure.
3: C'est ça.
0: Ça veut dire qu'il y a des histoires graveleuses ?
3: Oui, il y en a une.
0: Allez-y.
3: Il faut aller à la Venoge.
9: Elle offre aussi des coins charmants, des repas plats pour le pique-nique. Et puis la voilà tout à coup qui se met à faire des remous comme une folle entre deux criques rapport aux truites qu'un pêcheur guette attentif dans la chaleur d'un œil noir comme un œil de doge. Elle court avec des frissons, ça la chatouille, ses poissons, la venoge.
0: Karine, pourquoi venir à Prévenges ? On est valaisan, jurassien, fribourgeois, on écoute l'émission, on se dit tiens, Prévenges, évidemment, la plage de Prévenges, ça c'est quelque chose
2: de
0: magnifique.
2: Quelque chose. Ça c'est vrai, la plage de Prévenges, Prévenges Beach, c'est juste, c'est vrai que c'est notre coin génial, mais il n'y a pas que. On a des vins locaux, on a une boulangerie, on a une fleuriste, on a un surf shop pour aller faire, ça c'est de nouveau des activités aquatiques, mais on a des magnifiques balades aussi qu'on peut faire. On peut faire tout un tour en partant depuis l'Étoile, en passant quand même par nos villages voisins, Pardange, Longy-la-Venoge.
0: C'est un véritable labyrinthe.
2: Ça va encore.
0: Moi, je ne suis pas de la région, mais quand on voit tous ces panneaux, on part depuis Lausanne, après il y a Renan, après Bussigny, Écublanc. Non, là, c'est plus Renan, Messi, mais là-bas, c'est Chavannes.
2: Route cantonale, est-ouest, tout droit. Franchement, ce n'est pas très compliqué. Hein.
0: Oui, mais nous, on est en train dans l'émission.
2: Ah, ben, il faut descendre à la fameuse gare. Hein.
0: Oui, mais quand on voit la gare, quand on descend à la station... On n'a pas l'impression que se cache un bijou enfermé dans un écrin scintillant.
2: Oui, je suis d'accord. C'est d'ailleurs pour ça qu'on se voit devant le château, parce que je ne voulais pas descendre jusqu'à la gare à pied.
0: Le château, parlons-en.
2: Oui.
0: Bon, on m'a dit le château de Prévenges, je voyais Chillon en double.
2: Non, effectivement, mais ça s'appelle le château.
0: La manoir.
2: C'était en fait la bâtisse du châtelain que vous pouvez découvrir à travers la médaille numéro 1. Et on avait une famille prévengeoise qui y a habité. D'ailleurs, si vous allez dedans, il y a certaines pièces, dont le Carnotset. On peut aller la voir tout à l'heure,
0: vos
2: si vous voulez.
0: Vos yeux s'illuminent.
2: Oui, un petit coup de chasse là, pourquoi pas. Non, effectivement. Donc, cette famille a habité là longtemps et certaines pièces sont encore à l'authentique comme elles étaient à l'époque.
0: C'est plutôt un manoir.
2: Oui, c'est vrai, c'est plutôt qu'un château. Allons-y comme
0: ça. C'est très beau quand même.
2: Oui, c'est beau. Et on l'a bien repeint, non ?
0: Et le village aussi, le vieux village ?
2: Oui, la question...
0: Parce qu'il y a, c'est pas une question, c'est une constatation. C'est qu'il y avait un village plutôt rural ou de pêcheurs, que sais-je. Ah, oui. Dans les années 60, ça a doublé facilement en démographie.
2: Oui, on a, si je ne me trompe pas, les années 80, on a doublé notre population. On est à peu près à 5300 et quelques environ. Et puis on était dans les 3000... dans les années 80, d'ailleurs, je suis très fière de vous annoncer que mon neveu est le 5000e habitant.
0: Ah oui ? Il s'appelle comment ?
2: Il s'appelle Grégoire.
0: On le salue.
2: Salut Grégoire.
0: Et ça, c'est positif ou alors ça amène son lit de personnalité qui ne s'intègre pas dans les villages avec le problème des pendulaires qui, de temps en temps, on nous le dit, voilà, pour les villageois, c'est pas toujours évident d'intégrer d'autres habitants qui rechigneraient à fréquenter les sociétés locales notamment.
2: Non, moi je trouve qu'on fait un bon travail. Alors sur ce point de vue-là, en tout cas, on a beaucoup de sociétés locales qui sont actives dans le village, qui en tout cas proposent des activités à tout le monde, quel que soit leur profil ethnique ou le pays d'origine ou quoi que ce soit, quels que soient les âges. On a des activités pour nos aînés, on a des activités pour les plus jeunes. Non, donc de ce point de vue-là, je trouve que non, effectivement, Prévenges propose énormément de choses. Ceux qui se plaignent, entre guillemets, c'est qu'ils sont mal renseignés ou qu'ils n'ont même pas été regardés sur le site internet de la commune qui donne une référence à tous les sites des sociétés locales. Oui, on peut faire mieux avec notre site internet, c'est d'ailleurs un projet, mais les informations sont là.
0: Je vous laisse souffler.
2: Ouais, 2 secondes.
0: Bah tiens, on va écouter de la musique et un micro-trottoir sur RTS Première. Vous écoutez Gare à vous, c'est samedi matin et on est bien.

0: Bonjour monsieur, pour l'émission Gare à vous, où se trouve Prévrange?
1: J'en ai aucune idée monsieur.
0: Prévrange?
1: Prévrange, je ne sais pas du tout.
0: Dans le canton de?
1: Je ne sais pas du tout.
0: Mais il faut réfléchir.
1: Ah, j'ai pas le temps.
0: Ah, vous n'avez pas le temps de réfléchir? Ça fait 45 ans qu'il n'a pas le temps de réfléchir.
2: Voix première, attention au passage d'un Gare à vous, éloignez-vous de la bordure de la radio.
0: Vanessa Herman, y a-t-il des choses en lien dans les archives que vous avez pu voir, en lien avec la gare, avec le train?
3: Non, alors ça j'avoue qu'on n'a pas du tout travaillé cette région-là ou la gare. Mais vu que le projet est vivant, et puis que nous avons encore des médailles disponibles pour en créer d'autres les années, donc si quelqu'un a envie de venir nous partager des souvenirs, ça peut être aussi un projet de faire cette partie-là.
0: Avis à la population, voilà. N'hésitez pas à fournir des archives relatives au train et à la gare de Launay-Prévrange, plutôt Prévrange que Launay, s'il vous plaît.
3: Alors nous on est pour les deux. On est ouvert. Puis on s'entend bien avec la commune de Launay, donc il n'y a pas de souci.
0: Et on fait comment? On vous contacte?
3: Ils peuvent nous contacter alors sur le site des 800 ans, il y a notre adresse, sinon c'est médaille au pluriel @prévrange.ch. Il faut simplement nous écrire un mail et on prend contact avec eux.
0: Madame la municipale, oui. Est-ce qu'il y a des projets dans l'air qui vous tiennent à cœur?
4: Oui, il y en a beaucoup de projets qui nous tiennent à cœur, notamment la rénovation de l'auberge de l'Étoile. Le conseil a dit oui, donc le projet est lancé. Donc on espère pouvoir démarrer la construction, début de l'été prochain pour que le projet soit prêt en 2029. Donc ça, c'est, je pense, quelque chose que toutes les Prévrangeoises et Prévrangeois attendent. On a plein d'autres projets, une rénovation de la RC1. Est-ce qu'on arriverait à rénover notre centre du village, nos routes qui ont des trous, des nids de poules? Est-ce qu'on arrive une fois à faire un super club nautique? Peut-être, ce serait vraiment chouette. Mais il y a toujours le budget. Les finances. Donc voilà, il faudra mettre tout ça en balance, mais du moment qu'on arrive à garder un village dynamique, la bonne humeur, et puis une bonne vie pour toutes nos citoyennes et citoyens, quels que soient leurs âges, je pense que ça, ce serait déjà bien.
0: Une dernière chose, qu'est-ce que vous aimeriez que des gens à Prévrange, d'ici 100 ans, 200 ans, 500 ans, disent de cet anniversaire du 800e de Prévrange, comment elle a été menée, cette commune, à l'époque.
4: Espérons qu'ils s'en souviennent et puis qu'ils rappellent la sirène.
0: Parce qu'il y en a qui mettent des petites archives enfouies quelque part pour que des archéologues du futur puissent les retrouver, à moins que ce soit des extraterrestres qui tombent dessus.
3: On pensait aussi peut-être faire une médaille 800 ans où on peut retrouver tous les souvenirs de cette année.
0: Merci beaucoup Vanessa.
3: Mais de rien, avec plaisir.
0: Moi aussi, c'était un plaisir. Dans quelques minutes, on reçoit une habitante, une citoyenne plutôt, qui est originaire de Launay. Région Launay, Échandant, pas vraiment Prévrange. Son papa fait de la chanson pour les enfants. Il s'agit de Camille Détra qui va nous rejoindre pour clore cette émission en culture.

0: Vous écoutez Gare à vous sur RTS 1ère, nous sommes à Prévranges devant le château en compagnie de Camille Détras. Salut.
1: Salut.
0: Ça va être difficile de vous voyez.
1: Ça va être un peu compliqué.
0: On se connaît depuis à peu près une trentaine d'années, à l'époque de Dian Kandor.
1: Exactement.
0: Ouais, un groupe
1: de rock.
0: J'ai eu envie de t'avoir dans Gare à vous ici à Prévranges parce que tu viens de pas très loin, Launay, Échandon.
1: Alors moi j'ai grandi à Échandon, puis j'ai fait mes écoles à Morges, d'Ange, donc je suis vraiment dans le coin là. Mmh. Et depuis longtemps.
0: Prévranges, c'est un lieu que tu affectionnes?
1: J'adore Prévranges, c'est très joli. Je venais

0: Et voilà, donc je me lance comme agente. Voilà.
1: Des artistes musicaux?
0: Bah, alors, il y a Fanny Depoule, qui est voilà, clairement en musique, et puis d'autres projets qui sont plutôt, on va dire, qui touchent, c'est souvent lié à la musique, mais il y a un aspect aussi peut-être comédie musicale ou théâtre musical.
1: Le théâtre, une passion aussi?
0: Ouais, le spectacle en général, en fait. Je suis une boulimique de concerts, j'adore ça depuis des années et des années. Une fois, j'avais essayé de compter, mais je pense que je vais voir en moyenne peut-être une centaine de spectacles par année. C'est pas mal.
1: Ouais, et cette année, qu'est-ce qui a retenu ton attention, un coup de cœur à signaler?
0: Oh là là, moi j'ai eu un gros coup de cœur pour un groupe tout frais dont je vais m'occuper, mais vraiment j'ai eu un vrai coup de cœur artistique pour un quatuor Aftershave composé de 4 mecs qui sont tous issus de la comédie musicale et là qui sont en train de lancer leur projet qui est vraiment une pépite quoi.
1: Tu t'es retrouvée sur scène, tu t'es retrouvée directrice de théâtre aussi, programmatrice, tu connais un peu les tenants et les aboutissants, des problématiques liées à la culture en Suisse romande ou en Suisse par extension. Ça a beaucoup changé, ça a beaucoup évolué, c'est plus facile maintenant, certains disent oui c'était mieux avant.
0: Je pense que ça a juste changé. Moi, à mon avis, le terreau artistique est beaucoup plus riche maintenant. Je pense qu'il y a beaucoup plus de projets artistiques de bonne qualité. Franchement, ça foisonne. Pour tout dire, je fais aussi partie de la Commission cantonale des arts de la scène. Donc, je vois passer beaucoup de projets et il y a vraiment des trucs géniaux. Il y a énormément de bons artistes. Donc, moi, je pense qu'il y a quelque chose qui a bien évolué à ce niveau-là. Et je pense aussi qu'à l'époque, il y avait un complexe suisse. Je pense vraiment qu'il y a eu longtemps un complexe suisse. Et maintenant, et c'est en train de se détendre. Enfin, je pense qu'il y a vraiment un plafond de verre qui est en train d'être pété, notamment enfin, aussi en France, à l'étranger, alors qu'avant, c'était hyper compliqué d'aller à l'étranger. Dès qu'on sortait de la Suisse, c'était exceptionnel. Maintenant, ce n'est plus le cas, il me semble.
1: Un complexe qui était aussi entretenu par les médias, non, d'une certaine manière?
0: Ah mais complètement, mais même je dirais même les artistes eux-mêmes s'excusaient presque d'être suisses quoi. Enfin c'était ah ouais on est suisse mais bon c'est cool. Par exemple au Pré-aux-Moines quand j'ai commencé à reprendre ce théâtre j'ai rapidement voulu faire de la programmation 100% suisse, pas par discrimination pour ceux qui n'étaient pas suisses mais pour vraiment montrer aux gens qu'il y a des bonnes choses ici et que voilà il y a des super projets à soutenir et à aller voir. Mais j'ai entendu de nombreuses fois ah c'est suisse. Ah mais c'est bien pourtant. Et c'est là-bas, ouais.
1: Pourtant papa avait montré la voie.
0: Bah oui, mais c'est peut-être ouais, mais assez
1: l'exception qui confirmait la règle.
0: Ouais, de manière assez exceptionnelle finalement. Mmh. Hein. C'est vrai que bah il est ouais il a vraiment montré la voie, mais il a quand même dû aller s'installer en France. C'était pas possible de faire autrement à l'époque. Je pense que ça a aussi un peu changé.
1: Mmh. Moi, ce qui me dérange, c'est quand certains disent Henri Dès, il est français.
0: Ouais,
1: on a déjà entendu ça, hein, on s'accapare oui. Comme ça, il y a aussi des Belges qu'on prend comme ça dans notre escarcelle.
0: Ouais, ouais, complètement, ouais. Ouais, bah, ça, je l'ai entendu plein de fois aussi, ouais. Mmh. Ah bon, il est suisse? Non. Oui, il est suisse.
1: Il est fier.
0: Oui, bah, il est né à Renan. Puis ouais, comme je dis, on habite dans la région depuis super longtemps, donc.
1: Très attaché à ta région? Tu l'as quitté aussi? Tu es revenue?
0: Moi, je suis une grande voyageuse. J'aime beaucoup voyager, mais par contre, je suis très attachée à vivre par ici, ouais. Visiblement. J'ai aussi tout mon tissu social par là. Et, je trouve agréable. Je trouve que bah, justement, aussi au niveau culturel, il y a tellement de choses qui se passent. C'est cool, quoi. Donc, ouais, je suis assez attachée à cette région, visiblement.
1: Tu évoquais le fait de promouvoir de nouveaux artistes. Tu fais partie d'une commission cantonale liée à la culture. Tu vois passer, j'imagine, d'excellents compositeurs, compositrices, des artistes incroyables. Est-ce que ce sont forcément les meilleurs qui percent?
0: Grande question. Bah ça, c'est tellement subjectif. Je sais pas. Ouais, non, je peux pas répondre à ça, en fait. Parce que bah, y a des gens ultra talentueux qui se heurtent à des limites. Et puis, des gens, peut-être, qui ont des coups de peau. Non, mais après, voilà. C'est difficile pour moi de répondre à ça, honnêtement.
1: Aujourd'hui, il y a une autre problématique, c'est celle de l'intelligence artificielle. On sait qu'il y a beaucoup d'artistes, entre guillemets, qui n'existent pas et qui ont du succès. On sait que les plateformes musicales, maintenant, bah, les acceptent, hein, d'une certaine manière. Oui. C'est pas du jeu, c'est normal, c'est l'évolution.
0: C'est dur, quoi. Enfin, je pense que...
1: C'est Fanny Depoule qui en parlait, justement, c'est dans un documentaire.
0: Ouais. Oui, bah, c'est clair qu'il n'y a aucune... Il n'y a peut-être pas assez de réglementation. C'est un peu le début. Donc, tout le monde, il y a plein de gens qui s'engouffrent là-dedans, alors que ça devrait être... À mon sens, ça devrait vraiment être freiné. Non, je suis évidemment horrifiée.
1: Je ne crois pas que je connais des gens qui l'utilisent de manière

0: intelligent, c'est possible aussi.
1: Tout à fait, ouais, il y a sûrement des moyens, mais c'est vrai que c'est un peu effrayant quand même, quoi.
0: On va parler des choses qui ne nous effraient pas, mais qui nous font plaisir. Le train, ton rapport au train, c'est un rapport de plaisir aussi, ou alors t'es plutôt bagnole?
1: J'adore le train. Vraiment, j'adore le train. Moi, de partir en vacances, de me poser dans un train et de regarder le paysage, j'adore ça. Et puis bon, ici dans la région, bah, ça dépend des fois. Alors j'ai une voiture électrique et un vélo, et voilà, j'essaye de varier les plaisirs, mais c'est vrai que quand je peux prendre les transports publics, je prends les transports publics, mais j'aime vraiment beaucoup le train. Train de nuit, par exemple, jusqu'en Écosse, des choses, voilà, j'adore ça. Dès que je peux, j'aime les longs trajets en train, je trouve ça cool en fait.
0: Il y a un lien particulier avec la gare de Launay, Prévranges ou Échandon. Il n'y a pas de gare à Échandon.
1: Si.
0: Il y a un arrêt.
1: Dangers-Échandon.
0: Ah oui, c'est pas Launay. Ah non, c'est Launay-Prévranges,
1: Dangers-Échandon. Dangers-Échandon. Dangers-Échandon, bah, c'est la gare de triage.
0: Là, oui, on l'a fait dans Gare à vous.
1: J'ai entendu. Mais du coup, c'est partagé avec Échandon. Et bah, évidemment, quand j'étais petite, je descendais depuis tout en haut du village jusqu'à la gare de Dangers-Échandon pour aller à Morges, à Beausobre, à l'école. Donc c'était surtout cette gare-là qui m'intéressait.
0: D'autres gares en Suisse qui te touchent pour des raisons personnelles ou que tu trouves simplement belles?
1: Alors, je vais dire un truc peut-être un peu bizarre, mais la gare de Valorbe, je la trouve tellement délire.
0: Elle a une histoire de fou.
1: On a l'impression qu'on est dans un autre temps, en fait. J'adore m'arrêter à la gare de Valorbe parce que ouais, c'est hors du temps, je sais pas. Il y a un truc que je trouve trop spécial, quoi. Enfin, je l'aime bien, je sais pas pourquoi.
0: Une fameuse reine d'Angleterre est passée par là, ainsi que le Mahatma Gandhi.
1: Ah ah, oui. À Valorbe.
0: Oui.
1: Eh ben dis donc, ouais, incroyable. Non mais je la trouve délicieuse, cette gare de Valorbe.
2: Prochain arrêt, Valorbe, gare terminus. Tout le monde descend, s'il vous plaît.
3: Cette conception un peu néo-gothique, disons, qui a commencé à la... Ouais, dans les années 1830, avec l'amour des ruines, des vieilles ruines gothiques, des faux châteaux forts, et puis qui a survécu jusqu'au début du XXe siècle, en se transférant dans l'architecture industrielle. Alors là aussi, c'était pour donner une image de marque assez particulière. Ceux qui quittaient la Suisse depuis Valorbe, ils entraient comme dans un château. Ça a contribué à maintenir la légende, quoi.
0: Réécouter les émissions, PRTS, c'est facile, gare à vous, la gare de Valorbe, il y a des histoires incroyables sur les sous-sols aussi de la gare de Valorbe, où il y avait des apéros plus ou moins secrets entre les douaniers français, les douaniers suisses, les cheminots français, les cheminots suisses. Il y avait des endroits où ils pouvaient faire la sieste peinard après avoir œuvré dans la libation la plus totale.
1: Ah mais tellement dingue.
0: J'adore ces anecdotes.
1: C'est génial, c'est génial.
0: Avant, tu as prononcé le mot Beausobre.
1: Oui.
0: Ouais, tu bosses là-dessus aussi, il y a quelque chose en relation avec Beausobre?
1: Oui, alors Beausobre, bah, c'est une longue histoire chez moi, Beausobre, parce que bah, effectivement, alors, déjà collège, j'y étais, enfin à partir de 10 ans, j'ai vu le théâtre se construire sous mes yeux, parce que j'étais dans ma salle de classe et je voyais le chantier. J'y ai travaillé, j'y ai fait des stages quand j'étais jeune adulte, et puis j'y ai travaillé pour faire de la programmation musique pendant 5 ans. Et puis là, je suis en train d'écrire un livre pour les 40 ans du théâtre de Beausobre.
0: Alors que passe un employé communal, que l'on salue.
1: Voilà, bonjour, employé communal.
0: Beausobre, quand on se plonge dans ses archives, il y a des choses étonnantes, drôles, touchantes.
1: Oui, oui, plein. C'est génial, en fait, aussi. Ça, c'est un aspect que j'adore. Enfin, justement, en allant un petit peu fouiller dans le passé de ce théâtre, c'est que c'était très artisanal il y a 40 ans. C'est drôle parce que quand on pose la question à Jean-Marc Despons, le premier directeur de Beausobre, bah, c'était quoi la concurrence quand vous avez commencé en 86, en 86, il me dit bah, rien. En fait, il n'y avait pas de concurrence. Il y avait beaucoup moins de théâtre, il y avait beaucoup moins de lieux d'accueil de spectacle. Et en fait, c'était un autre monde, vraiment, quoi. Donc c'est aussi, ça a explosé depuis. Les réseaux sociaux ont modifié beaucoup de choses, etc. Après, il y a des anecdotes, mais croustillantes, savoureuses, liées aux artistes et aux coulisses.
0: On peut en avoir une?
1: Alors oui, dans les anecdotes rigolotes que j'ai pu récolter en écrivant le livre sur les 40 ans du théâtre de Beausobre, notamment Michel Galabru apparemment qui était arrivé comme une fleur à 20h10 alors que son spectacle, sa pièce de théâtre commençait à 20h30. Il arrive habillé voilà, en coulisses et il dit « on joue bien la femme du boulanger ». Et là, quelqu'un a dû lui dire « bah non ». C'est pas ça qui est prévu. Donc voilà, il a dû, improviser. Non, mais voilà, visiblement, il était assez en freestyle comme ça. Et puis, une autre anecdote, c'est apparemment Barbara qui avait exigé que sa loge soit montée sur la scène. Donc, elle était installée sur la scène et elle s'est posée avec un tricot. Et elle a dit « je reste là toute la journée ». Et en fait, les gens devaient faire le montage en la contournant. Elle était juste comme ça, assise en tricotant sur la scène avant son concert. Voilà.
0: Caprice de star.
1: Tout à fait.
0: Quand est-ce qu'on pourra lire ce livre ?
1: Alors, il sort en principe en novembre ou en décembre, voilà.
0: Magnifique. Voilà, c'était Gare à vous, en très léger direct du château de Prévranges et selon l'expression consacrée, à vous les studios, à vous Écu Blanc. D'ici quelques minutes, les informations suivies du kiosque à musique de Jean-Marc Richard. Pas d'anecdote sur Jean-Marc Richard ?
1: Oh, plein, mais je ne les dirai peut-être pas aujourd'hui.
0: Ouais, on va en discuter ensemble.
1: Ouais, ça marche.
2: On y ira.

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1: Les élections législatives en Suède et la gauche qui est bien partie pour revenir au pouvoir. D'après des sondages de sortie des urnes, la gauche est créditée de 51,3% des suffrages contre un peu moins de 47% pour la droite qui est appuyée par l'extrême droite. L'extrême droite des démocrates de Suède qui perd du terrain pour la première fois depuis son entrée au Parlement en 2010 et qui ne serait plus le deuxième parti du pays. En tennis, la finale masculine de l'US Open est en cours à New York. Alexander Zverev a remporté le premier set 6-4 contre Ben Shelton. Le deuxième est disputé, c'est 6-5 actuellement pour l'Allemand. L'Américain Ben Shelton sert actuellement pour tenter d'obtenir le tie-break. Le feu a ravagé une ferme la nuit dernière à Palaisieux, dans le canton de Vaud. Aucun blessé à déplorer. En revanche, près de 250 animaux ont péri dans cet incendie, principalement des veaux. Oman annonce ce soir le report d'une réunion sur l'avenir du détroit d'Ormuz, prévue demain. Cette réunion devait réunir à Oman l'Iran et des pays du Golfe. Elle a été reportée à une date ultérieure, annonce de l'agence de presse officielle omanaise ONA, qui ne donne aucune explication. La mort d'un grand éditeur de bande dessinée, le belge Yves Schlierf, actif depuis une cinquantaine d'années. Il avait été directeur général des éditions Dargo pour la Belgique. En 96, il avait aussi fondé les éditions Kana, qui a sorti dans les pays francophones les mangas Naruto et Hunter x Hunter. Ce sont les deux maisons d'édition qui annoncent son décès aujourd'hui. Leur communiqué précise qu'Yves Schlierf préparait encore un album anniversaire pour les 80 ans de Blake et Mortimer autour de personnages secondaires de cette série. Le ministre israélien de la Culture veut déchoir de leur nationalité les réalisateurs du documentaire NASA. Ce documentaire a remporté hier le prix spécial à la Mostra de Venise. Il se focalise sur les civils tués par l'armée israélienne à Gaza. Une trahison envers l'État, selon le ministre Miki Zohar, qui a fait cette annonce sur X. En cyclisme, Isaac Del Toro vient de remporter le Grand Prix de Montréal. Le Mexicain bat au sprint le Français Paul Sexas. Il annonce la couleur à 2 semaines de la course en ligne des championnats du monde qui auront lieu dans la même ville. Un peu plus tôt, l'Espagnol Enric Mas a remporté la Vuelta qui s'est achevée à Grenade avec une victoire d'étape du Norvégien Tobias Holland Johannessen. En football, le derby lémanique de ce dimanche a souri à Servette qui s'est imposé 1-0 à Lausanne. Grâce à cette victoire, Servette remonte à la 9e place alors que Lausanne est désormais bon dernier. Ciel nuageux ce soir, il y aura encore des nuages résiduels demain. La journée de lundi sera tout de même bien ensoleillée avec des températures pouvant atteindre 27 degrés. Même prévision pour mardi avant une dégradation annoncée pour mercredi.
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1: Bien le bonsoir, ça me fait bien plaisir que de vous savoir là, de l'autre côté du poste de radio où vous soyez. Bienvenue dans Juste Mesure. La musique doit humblement chercher à faire plaisir. C'est Claude Debussy qui disait ça, et finalement, c'est... Il y a beaucoup hein, dans ce petit mot humblement, parce que la musique n'a pas toujours besoin de nous impressionner, de nous expliquer quelque chose, de vouloir changer le monde. Elle peut aussi simplement arriver au bon moment, nous accompagner, nous faire du bien, sans qu'on sache exactement pourquoi. Il y a des chansons qu'on admire, certainement, et puis il y a celles qu'on aime, elles sont pas forcément les mêmes. Celles qu'on aime ont parfois juste trois accords, une mélodie est toute simple, une voix qu'on reconnaît dès les premières secondes. Elles peuvent avoir 50 ans ou être sorties la semaine dernière. Elles peuvent même avoir quelques défauts, hein, mais elles possèdent cette chose assez mystérieuse que Debussy résumait peut-être plus que personne. Elles font plaisir. Alors pendant deux heures ce soir encore, on ne va pas demander davantage à la musique. Hein. Dans cette première heure, on ouvrira aussi tout à l'heure, vous le savez, notre éphéméride musicale, hein, quelques dates, quelques anniversaires à célébrer pour se souvenir. Et puis il y aura des chansons anciennes, d'autres beaucoup plus récentes et quelques surprises. Avec une seule exigence finalement, celle de Claude Debussy, que la musique humblement nous fasse plaisir. Bienvenue dans Juste Mesure, c'est en direct jusqu'à 22h.

Parfois, une chanson qui parle de rêve naît précisément où on commence à ne plus y croire du tout. Au début des années 80, Annie Lennox et Dave Stewart ont déjà pas mal vécu ensemble. Hein. Ils ont été amoureux, ils ont joué dans le même groupe de touristes. Le groupe s'est séparé, eux sentimentalement aussi, mais ils ont décidé de continuer à faire de la musique ensemble. Alors, Eurythmics existe déjà. Un premier album est sorti, mais le succès n'est pas vraiment là. Et Annie Lennox racontera qu'elle est alors tellement désillusionnée, qu'elle envisage sérieusement à ce moment-là de rentrer en Écosse. Elle se donne pratiquement une semaine avant de tout abandonner. Et quelques jours plus tard, elle est allongée par terre dans leur petit studio londonien. Elle raconte l'histoire, elle est complètement découragée. Dave Stewart commence à programmer une étrange boîte à rythme. Annie entend le son, se relève, va vers le synthétiseur, trouve un riff, et puis Dave en ajoute un deuxième, et puis tout à coup, on sent que quelque chose est en train de se passer. Et Annie commence à écrire sur ce qui l'obsède précisément à cet instant de sa vie. Hein, pourquoi passons-nous notre vie à courir après quelque chose, un rêve, une ambition, le pouvoir, l'argent, l'amour, la réussite. Tout le monde cherche quelque chose, et voilà ce délicieux paradoxe au moment où Annie Lennox pense que son rêve est peut-être terminé. Elle est en train d'écrire la chanson qui va le réaliser. Sweet Dreams, quel grand classique 1983 pour le millésime.

Il y a de la douceur hein, dans cette musique électro qui nous vient du début des années 90, hein, avec ce titre « Ne me laisse pas seul finalement dans ce monde hein, », Moby, « In this world », et pour mettre des images sur cette solitude, Moby va choisir une histoire qui paraît presque un peu enfantine au départ pour le clip, hein, quelque part sur un minuscule astéroïde vivent trois petits extraterrestres et une sorte de petit animal, ils observent la Terre, décident de venir nous rendre visite, et comme ils sont consciencieux, ben, ils préparent des pancartes hein, pour pouvoir communiquer avec nous. C'est marqué Hello, Hi, Hola. Alors, ils montent dans leur petite soucoupe, ils arrivent à New York, mais voilà, ils n'avaient pas prévu une chose, ils sont minuscules. Alors, ils traversent cette ville gigantesque avec leur petite pancarte, ils essaient de saluer les humains, hein, ils font tout pour attirer l'attention, hein, personne ne les voit, les New Yorkais passent à côté sans même remarquer leur existence. Moby lui-même apparaît, hein, semble les apercevoir un instant avant de poursuivre son chemin. Alors, finalement, les extraterrestres, ils remontent dans leur soucoupe et rentrent chez eux, mais ils n'abandonnent pas. Dernière image sur leur planète. Ils fabriquent désormais une immense carte où c'est marqué Hello. Et derrière cette petite histoire drôle et tendre, on retrouve finalement exactement la chanson. Être là, au milieu du monde et avoir simplement envie que quelqu'un nous voit. Moby, à l'instant, pour quelques jolis souvenirs, des souvenirs, en voici encore dans Juste Mesure.

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Une chanson devenue un classique hein, sur le parcours de Serge Reggiani, mais ce qu'il faut savoir, c'est que au départ, il n'en voulait pas du tout de cette chanson, mais alors pas du tout. On est en 68, Serge Reggiani, il a 46 ans, il dit qu'il est en hiver dans cette chanson, je pense pas qu'on est tout à fait en hiver à 46 ans, en tout cas j'espère pas. Et Jean-Max Rivière, hein, le parolier, l'auteur de la chanson, et Gérard Bourgeois, qui signe la musique, viennent hein, donc lui proposer cette chanson qui raconte l'amour impossible d'un homme mûr pour une femme beaucoup plus jeune que lui. Alors Reggiani, non, il n'en veut pas. Il trouve notamment que c'est pas très confortable de devoir chanter cette histoire face à une femme qui pourrait avoir l'âge de sa fille. Et puis, d'après ce qu'on raconte, les premières rencontres entre les auteurs, compositeurs et Reggiani se sont assez mal passées. Une tasse cassée, une guitare abîmée, quelques dégâts, même dans l'ascenseur. Et Reggiani, il est très superstitieux. Hein. Pour lui, ça commence très très mal, hein, cette histoire. Finalement, c'est son directeur artistique qui va le convaincre. Il insiste. Alors Reggiani cède. Il enregistre la chanson, mais à une seule condition, il faut vraiment qu'elle soit placée tout au bout de l'album, en dernière position. Et finalement, ce sont les radios hein, qui vont la repérer et faire de cette chanson ce qu'elle est aujourd'hui, l'un des classiques de Serge Reggiani. Il suffirait de presque rien.

0: Purple Letter avec Lady O, artiste suisse autodidacte. Elle explique avoir construit son rapport à la musique en expérimentant très jeune différents univers, notamment le rock, la soul music, en participant à des jams. Et puis son environnement familial est très musical. Son père, il joue de la basse et son frère de la batterie. Et puis il y a aussi une jolie histoire autour de The Voice. Enfant, Oriana, c'est son prénom, Lady O, Oriana, avait écrit dans un cahier un objectif extrêmement précis, gagner un jour The Voice, et en mai 2026, elle l'a réellement fait. Une actualité aussi pour Lady O qui sera à la Belle Suisse le dimanche 20 septembre à 17h30 au Docks de Lausanne. Le concert est annoncé par le parcours Radar RTS avec une entrée effectivement libre au festival. Purple Letter, Lady O.
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2: Soyez prudents sur l'autoroute A16 Bienne en direction de Delémont, car on nous signale à la hauteur du tunnel de Pierre-Pertuis une perturbation en raison d'un véhicule en panne qui occupe actuellement la bande d'arrêt d'urgence.

Les incontournables de Coldplay et ce Scientist qui est aussi un clip incontournable, indissociable du début des années 2000. Alors l'idée elle est simple sur le papier, raconter l'histoire entièrement à l'envers. On découvre d'abord Chris Martin allongé sur un matelas, puis il se relève, marche dans Londres, traverse différents lieux, revient vers une forêt, vers une voiture accidentée. Et plus le clip avance, plus on remonte dans le temps jusqu'à comprendre ce qui s'est réellement passé. Seulement voilà, il y a un énorme problème technique dans le clip. Chris Martin doit continuer à chanter normalement alors que toutes les images seront ensuite diffusées à l'envers. Donc, il doit apprendre la chanson phonétiquement à l'envers. Il va recevoir un enregistrement inversé de la chanson et passera environ un mois à mémoriser les sons pour pouvoir reproduire devant la caméra. Et une fois les images remises à l'envers, ses lèvres vont correspondre aux vraies paroles de la chanson. Un clip qui va remporter des récompenses, au même titre Video Music, 3 récompenses en 2003. Et finalement, le procédé à l'envers n'est pas seulement un exercice esthétique, toute la chanson dit la même chose, revenons au commencement. Comme si après une histoire ratée, on pouvait rembobiner la vie, retourner au premier regard, au premier mot et essayer de comprendre à quel moment tout a déraillé. The Scientist avec Coldplay.

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1: Je suis pas beau. Il y a quelque chose de cruel hein, dans le moment où un enfant découvre le regard des autres et qu'il existe. Hein, quand on est petit, la question n'est pas de savoir si on est beau, bien habillé ou ridicule. Ça a finalement pas beaucoup d'importance. Et puis arrive l'adolescence et soudain, chaque remarque peut devenir immense. Un rire derrière soi, une personne dont on tombe amoureux mais qui ne regarde pas du tout. Et aussi une photo qu'on déteste, ça c'est possible. Une réflexion qui est lancée comme une plaisanterie par quelqu'un qui lui l'aura oublié. 5 minutes après, mais qui peut parfois peut-être nous hanter pendant plus de 20 ans. Et ce que réussit très bien Sam Sauvage, hein, ici, c'est utiliser l'humour comme une manière de reprendre le pouvoir sur quelque chose qui fait mal, parce qu'à partir du moment où on arrive à rire de ce qui nous a blessé, on commence peut-être déjà à s'en libérer. Je suis pas beau avec Sam Sauvage.

Ah, c'est une chanson qui va vivre deux vies, ce titre-là, Tom's Diner, Suzanne Vega et DNA. Au départ, c'est que Suzanne Vega, bien sûr, la chanson. La première histoire, elle commence à New York au début des années 80, où Suzanne Vega fréquente un petit restaurant de Broadway qui s'appelle le Tom's Restaurant. Elle y boit son café, lit le journal, observe les gens entrer et sortir. Et puis un ami photographe, Brian Rose, lui dit qu'un jour, il avait l'impression de regarder la vie à travers une vitre, comme s'il n'assistait aux événements sans vraiment y participer. Alors l'idée fascine Suzanne Vega, elle décide d'écrire une chanson exactement de ce point de vue, quelqu'un assis dans un café qui regarde simplement le monde passer et puis elle l'imagine en a cappella cette chanson. Au départ elle voulait jouer au piano mais elle joue pas assez bien encore au piano, donc elle l'a fait en a cappella. Puis quelques années plus tard, il y a deux producteurs anglais, Nick Batt et Neil Stillford, qui sont les deux moitiés de ce groupe DNA, qui écoutent la chanson, la trouvent plutôt sympa, ils vont lui ajouter une basse, ils vont transformer les fameux dadada en véritable crochet, hein, pop, une boucle un peu pop dans cette chanson, et surtout ils font tout ceci sans demander vraiment la permission à personne. Normalement, ça aurait dû se terminer devant des avocats, toute cette histoire-là, mais on a l'impression que tout le monde a finalement trouvé son compte dans cette version hein, de Suzanne Vega et DNA, qui est devenue un très grand succès.

Nous sommes aujourd'hui le 8 septembre. Que s'est-il passé un 8 septembre dans l'histoire de la musique? Eh bien, en 1945, naissance de Kelly Grocott, naissance en Angleterre, de ce futur bassiste et chanteur de Electric Light Orchestra, un groupe qui rejoint en 1974. Il y participe jusqu'au début des années 80, la période la plus populaire du groupe, notamment aux albums A New World Record, Out of the Blue, encore Discovery. En 1960, un 8 septembre, naissance d'Aimé Mann, naissance à Richmond, en Virginie, de la chanteuse, autrice-compositrice américaine, qui s'est fait connaître dans les années 80 avec le groupe Till Tuesday. Avant une importante carrière solo, en 1999, ses chansons accompagnent le film Magnolia, Save Me, qu'on écoute notamment quelquefois dans Juste Mesure, et nommé à l'Oscar de la meilleure chanson originale. Marvin Gaye est numéro 1 avec Let's Get It On, c'était en 1973, le 8 septembre 73, et prend la première place du fameux Billboard Hot 100 américain. En 1968, les Beatles et Hey Jude à la télévision, c'est le 8 septembre 68, à la télévision britannique, diffusée dans Frost on the Sunday, la célèbre prestation des Beatles sur Hey Jude, filmée 4 jours auparavant au studio de Twickenham. Environ 300 personnes entourent progressivement le groupe pour reprendre le fameux final na na na na na na, vous voyez bien lequel, celui de Hey Jude. Naissance d'Avicii le 8 septembre 89, il est à Stockholm. Tom Berling, de son véritable nom, il devient l'une des grandes figures mondiales de la musique électronique, notamment grâce à Levels, puis à Wake Me Up, énorme succès de 2013 avant de disparaître malheureusement en 2018 à l'âge de 28 ans. Et puis naissance de Jean-Félix Lalanne le 8 septembre 1962 à Nice, guitariste, compositeur, arrangeur. Jean-Félix Lalanne, frère de Francis Lalanne, il développera notamment le concept autour de la guitare, réunissant au fil des années de nombreux artistes autour de son instrument. Et c'est précisément dans cet univers que l'on retrouve une très jolie reprise de La Petite Fugue, chanson de Maxime et Catherine Le Forestier, interprétée ici par Morane et Philippe Lafontaine, autour de la guitare, bien sûr, que l'on va entendre celle de Jean-Félix Lalanne dans cet éphéméride.

La guitare de Jean-Félix Lalanne et la voix de Morane et Philippe Lafontaine. Jean-Félix Lalanne qui fête son anniversaire aujourd'hui. Il est né en 8 septembre en 1962.

Le bon choix avec Maïmouna, hein, il existe une expression assez terrible, si j'avais su, parce qu'évidemment, nous ne savons jamais, hein, nous prenons des décisions avec la personne que l'on est à un instant précis, avec les informations qu'on a à disposition, nos peurs, nos envies parfois aussi, nos erreurs, et puis 10 ans plus tard, on regarde cette décision avec quelqu'un d'autre, nous-mêmes, oui, mais plus âgé, plus expérimenté, sans doute différent, alors évidemment tout paraît plus clair, et c'est peut-être pour cela que la question du bon choix, elle est quasiment impossible à résoudre, hein, parce qu'une décision que nous regrettons aujourd'hui nous a peut-être conduit vers quelque chose que nous n'aurions pas connu autrement, et le chemin que nous idéalisons peut-être, parce qu'on ne l'a pas pris, n'aurait pas été aussi merveilleux que nous l'imaginons dans l'idéal. Alors finalement, Maïmouna propose peut-être la seule réponse raisonnable, hein, ne pas chercher éternellement à refaire le passé. Poser simplement une main sur son cœur et constater qu'il bat encore. Le bon choix, c'est peut-être celui-là, Maïmouna.

Une histoire qui aurait pu rester un fantasme de Jeanne Chéral, la chanteuse que l'on entend dans cette chanson. Bien sûr, on entend aussi quelqu'un d'autre. Sur son album Jeanne Chéral avait écrit une chanson intitulée Jean, et le Jean en question n'était pas n'importe lequel, hein, c'était Jean du Jardin. Il y avait quelques indices, on en avait parlé dans cette émission d'ailleurs. Elle y déclarait son admiration, hein, pour l'acteur, alors qu'elle l'avait encore jamais rencontré. Elle aimait son travail, son humour, sa présence, son élégance. Alors Jean du Jardin finit évidemment par entendre la chanson, et elle tombe à un moment particulier. Il expliquera qu'il n'était pas au mieux lorsqu'il la découvre, et que ses mots lui font

énormément de bien. Il lui envoie donc un message, il vient la voir à l'Olympia en décembre 2025, hein, c'est pas si loin, ils se rencontrent enfin. Jeanne Chéral raconte que l'homme qu'elle rencontre est aussi délicieux que l'acteur qu'elle admirait et qu'ils n'ont pas le choix, va falloir écrire une deuxième chanson et cette fois c'est plus question de rêver à distance, hein. Jean Dujardin accepte même de chanter avec elle. Et l'histoire imaginaire devient un vrai duo. Jeanne Chéral et Jean Dujardin, je pense à vous, je pense à vous.

Voilà encore un morceau qu'on pourrait qualifier d'intemporel, hein, puisqu'on ne sait pas très bien s'il date de 50 ans ou s'il vient de sortir cette année. Ben, c'est plutôt la deuxième option. Il est sorti il n'y a pas si longtemps, le 18 février dernier, avec Jordan Rakey et Top McFarland, avec ce fameux Easy to Love.

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2: Des débordements ont éclaté ce soir à la gare de Lausanne après la victoire 1-0 de Servette contre le Lausanne Sport. Selon la police cantonale vaudoise, une quarantaine de supporters ultra-genevois ont fait usage d'engins pyrotechniques et de mortiers à l'intérieur de la gare. Certains étaient cagoulés, ils ont visé en direction des forces de l'ordre qui ont fait usage de balles en caoutchouc. Aucun blessé n'est à déplorer, mais plusieurs dommages matériels ont été constatés. Les Jeux ne sont pas encore faits en Suède à l'issue des législatives de ce dimanche. Des sondages de sortie des urnes créditaient tout d'abord l'opposition de centre-gauche d'une courte avance. Mais ces sondages sont contredits par les projections de la chaîne publique SVT. Selon ces projections, la gauche et la coalition de droite au pouvoir seraient au coude à coude. La Suède qui est habituée des longues soirées électorales. En tennis, l'Allemand Alexander Zverev mène 2-7 à 0 contre Ben Shelton. En finale de l'US Open, l'Allemand a remporté le premier set 6 à 4, le deuxième 7 à 6 au jeu décisif. La tension est à son comble puisque le score est de 5 partout dans la troisième manche. La Pologne et l'Ukraine dénoncent une escalade après les frappes russes menées aujourd'hui dans l'ouest de l'Ukraine. Une frappe de drone a notamment frappé la locomotive d'un train de voyageurs qui reliait Kiev à Varsovie, à 2 km de la frontière avec la Pologne, pays membre de l'OTAN, alors qu'un train diplomatique se trouvait dans une gare voisine juste avant, avec à son bord notamment l'ancien Premier ministre britannique Boris Johnson et l'ancien directeur de la CIA David Petraeus. Il n'y aura pas de réunion sur l'avenir du détroit d'Ormuz demain à Oman. Finalement, le sultanat annonce ce soir le report de cette discussion qui devait réunir l'Iran et des pays du Golfe sans donner davantage d'explications. Pas question de ralentir le développement de l'intelligence artificielle. Donald Trump et plusieurs figures de son camp se sont dit opposés à cette idée aujourd'hui. Ils prennent le contre-pied du patron d'Anthropic, qui a plaidé hier pour une régulation soutenue par le patron d'OpenAI et par Elon Musk. La régulation du secteur se profile comme un des sujets phares importants des législatives de mi-mandat. Les pilotes de Formule 1 plaident pour une modification du nouveau circuit du Madring à Madrid. De l'avis général, la course remportée par Kimi Antonelli ce dimanche a été ennuyeuse. Les pilotes mettent en cause le circuit qui ne favorise pas assez les dépassements. Le Grand Prix a été un joli succès populaire, en revanche avec 350 000 spectateurs tout au long de ce week-end. Les prévisions météo sont plutôt agréables pour ces prochains jours. Demain, du soleil avec des nuages résiduels en matinée, température jusqu'à 27 degrés. Une dégradation passagère est annoncée pour mercredi, accompagnée d'une baisse des températures.
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1: Merci à vous d'avoir choisi Juste Mesure ce soir. Nous sommes dans la deuxième heure de cette émission sur un album, 10 chansons, parfois 12, quelquefois 15. Et un jour, quelqu'un doit choisir celle qui va sortir avant les autres, celle qui va frapper à la porte des radios, rencontrer le public et en quelque sorte parler au nom de toutes celles qui attendent encore derrière le premier single. Et ce choix, il raconte parfois de drôles histoires, parce que c'est pas nécessairement la chanson dont tout le monde se souviendra. Quelquefois, elle ouvre la voie à une autre qui arrivera quelques semaines plus tard et qui finira par prendre toute la lumière. Et quelquefois, au contraire, le choix était juste. La première chanson était déjà la bonne. Et c'est ce qu'on va commencer à raconter ce soir, dans Juste Mesure, dans une nouvelle chronique qui s'appelle Premier Single. Revenir au tout premier morceau choisi pour annoncer un album et regarder avec quelques années de recul ce qu'il est devenu. Et ça rejoint assez joliment cette phrase de Claude Debussy, la musique doit humblement chercher à faire plaisir, car au fond, avant les classements, les stratégies, les chiffres, tout ce qu'on saura ensuite d'une chanson, il y a cet instant très simple où on la laisse partir vers d'autres, en espérant une seule chose, qu'ils aient envie de la réécouter encore une fois. Deuxième heure de Juste Mesure, avec beaucoup de musique, qui, j'espère, n'aura pas oublié de vous faire plaisir. Bienvenue à vous, si vous nous rejoignez, merci à ceux qui sont restés.

Il y a des chansons pour lesquelles on invente un personnage, on invente une histoire, une situation, et puis il y a celles où il suffirait pratiquement d'ouvrir le courrier de l'interprète. On s'en souvient, au début des années 2000, Florent Pagny est mal engagé dans un conflit particulièrement lourd avec l'administration fiscale française. Il a déjà connu la saisie de ses biens, de ses meubles. L'histoire est devenue publique, et forcément, Lionel Florence, l'auteur, qui écrit régulièrement pour Florent Pagny, a son idée, puisqu'on veut tout prendre à Pagny. On va dresser la liste de ce qu'il possède, ses meubles, sa télé, sa voiture, mais il restera une chose impossible à saisir, sa liberté de penser. Alors, Lionel Florence raconte qu'il a écrit le texte sur la route. On imagine qu'il était passager à ce moment-là dans la voiture et qu'il la conduisait pas, on espère, avant de l'envoyer à Pascal Obispo. Et Obispo, il a eu l'intelligence de ne surtout pas transformer cette colère en grande chanson dramatique. Il fait exactement l'inverse, trois accords, un accordéon, un banjo et même une petite guitare volontairement médiocre, achetée juste à côté du studio, une musique presque un peu légère pour accompagner un texte qui règle pourtant quelques comptes assez salés. Justement, l'un des plus grands succès de Florent Pagny, Ma liberté de penser.

Voilà un morceau qui permet de relier en moins de 3 minutes la Jamaïque des années 60 à l'Angleterre en crise, hein, de la fin des années 70. Et au milieu de cette histoire, il y a un personnage, Ruddy. Alors, Ruddy n'est pas vraiment un prénom ici, c'est une référence, hein, au Rude Boy, ces jeunes Jamaïcains associés dans les années 60 à la culture de la rue, du ska, du rock steady, aussi de la petite délinquance parfois. Et en 67, le Jamaïcain Dandy Livingstone, installé en Grande-Bretagne, écrit Ruddy, a message to you. La chanson qu'on vient d'entendre, hein, le message est simple, calme-toi, pense à ton avenir, arrête de faire l'idiot avant de finir en prison. Livingstone racontera avoir trouvé l'idée en une dizaine de minutes et enregistré la chanson très rapidement dans un studio à Londres. Il avait même un gros rhume le jour de l'enregistrement. La voix devait être initialement qu'une voix témoin, comme ça arrive parfois quand on travaille sur une chanson, mais que tout le monde l'a aimée, donc elle est restée ainsi. Et puis 12 ans plus tard, The Special reprennent cette chanson et lui donnent une nouvelle urgence. Nous sommes en 1979, en pleine explosion du mouvement Two Tone, musicien noir, musicien blanc, ensemble ska, energy punk, dans une Angleterre qui est traversée par de fortes tensions sociales et raciales à l'époque de cette chanson.

Notre découverte de ce soir vient de Belgique, Teddy Bear. Il a 24 ans, il est né et a grandi à Mons, dans une famille de musiciens d'origine sicilienne, avant de prendre le micro. Sa place était plutôt derrière la batterie. Il suit d'abord la voix de son papa, qui est batteur lui aussi, et fait ses premières armes en accompagnant d'autres artistes. Mais son parcours va changer après plusieurs décès dans son entourage. Teddy Bear commence alors à mettre sur le papier ce qu'il traverse, ses peurs, son mal-être, cette impression que la mort rôde autour de lui. Et puis arrive un soir de 2023 en Flandre, il doit remplacer au pied levé un ami rappeur et se retrouve pour la première fois véritablement exposé seul avec ses textes et sa voix, et c'est le déclic. À partir de ce moment-là, Teddy Bear ne lâchera plus le micro. Son univers se situe quelque part entre la chanson pop, le rap et le slam. Il revendique d'ailleurs des influences qui peuvent aller de Jacques Brel au batteur de jazz britannique Youssef Dey, et sa voix grave immédiatement reconnaissable a déjà séduit quelques beaux noms, Clara Luciani, Feu Chatterton ou encore Julien Doré l'ont choisi pour assurer leur première partie. Nouvelle étape, en décembre, Teddy Bear sera l'artiste en résidence des Trans Musicales de Rennes, une résidence qui avait notamment accueilli Stromae, Sao de Sagazan. Donc c'est plutôt bénéfique sans doute pour lui, un Belge dont on risque d'entendre beaucoup parler prochainement. En tout cas, certains misent sur lui, et notamment Nadia Mythic, qui nous prépare pour chaque jour la programmation et les découvertes de cette émission. Voici Teddy Bear avec Chaussures Roses.

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1: En effet, intéressant ce que nous propose Teddy Bear avec ses chaussures roses. Jeune artiste belge, passé en quelques années de la batterie au devant de la scène, derrière le micro. Un artiste qui aime autant le groove que les mots et qui transforme des expériences parfois très sombres en chansons étonnamment vivantes. Et avec cette résidence au Transmusical de Rennes qui l'attend en décembre 2026, pourrait bien être l'année où Teddy Bear change véritablement de dimension. Chaussures roses.

0: Je n'ai jamais été cool. Normalement, c'est pas exactement la phrase qu'on choisit lorsqu'on veut construire une carrière de pop star. Et c'est précisément pour cela que Zoé Mé en a fait une chanson, la fribourgeoise qui représentait la Suisse à l'Eurovision 2025 avec Voyage, revient avec quelque chose de très intime, hein, le sentiment de ne pas être tout à fait comme les autres, d'avoir essayé de correspondre à ce qu'on attendait d'elle avant de comprendre que cette différence pouvait justement devenir sa force. Et c'est très cohérent avec ce que Zoé Mé a dit vouloir transmettre à travers sa musique, hein, davantage d'empathie envers soi-même, les autres et le monde qui nous entoure. Et à 24 ans, après l'exposition immense, hein, de l'Eurovision et un Swiss Music Award, c'est une jolie manière de rappeler qu'on peut être regardé par des millions de personnes sans avoir besoin de devenir quelqu'un d'autre.
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2: Soyez prudents sur l'A9 Vevey en direction de Martigny car on nous signale un accident entre Villeneuve et Aigle qui provoque une perturbation. Également sur l'autoroute A16 Bienne en direction de Delémont à la hauteur de tunnel de Pierre-Pertuis, un véhicule est en panne et la voie de droite est fermée.

L'une des grandes chansons de Madonna est née presque par accident et grâce à sa sœur. À la fin des années 90, le chanteur américain Joe Henry, qui est aussi son beau-frère, hein, puisqu'il a marié Melanie Chicone, la sœur de Louise Chicone, qui est Madonna, vient d'installer un petit studio dans la maison d'amis de sa propriété. Il veut simplement vérifier que le matériel fonctionne bien, il lui faut quelque chose à enregistrer. 20-25 minutes, il écrit une chanson qu'il considère lui-même comme pratiquement jetable. Hein. Elle s'appelle Stop pour l'instant. Alors Mélanie, la sœur, entend pourtant quelque chose dans cette démo et décide de l'envoyer à sa sœur. Et Madonna comprend immédiatement qu'il y a une chanson extraordinaire à construire. Henry avait imaginé Stop avec une influence tango. Il avait notamment pensé, si ça devait se faire, à Astor Piazzolla pour la chanter. Et Madonna et le français Mirway, qui avait produit son album à l'époque, l'album Music, ils vont complètement la transformer, et déplacent certains éléments, fabriquent autour d'elle ce mélange extrêmement étrange de guitare acoustique, électronique et de country futur. On peut l'imaginer ainsi, et le plus incroyable, c'est que le fameux effet de guitare qui s'arrête brutalement, c'était pas du tout prévu hein, comme une trouvaille géniale, c'était simplement Mirway qui n'arrivait pas du tout à jouer tous les instruments en même temps de ce qu'il avait en tête, alors ça coupait, alors il a fini par garder ce découpage et l'informatiser, et c'est devenu un peu le highlight de la chanson Don't Tell Me avec Madonna.

Il existe probablement peu de peur hein, aussi forte que de celle de s'éloigner de quelqu'un qu'on aime. Alors quand il s'agit d'un enfant, cette peur peut devenir presque impossible hein, à mesurer. Ce qui est assez frappant dans Mon fils, ma bataille, c'est le mot bataille hein, qui devrait normalement appartenir au monde de la guerre. Or ici, il entre dans la famille hein, et c'est précisément ce qui rend le titre aussi fort. Hein. Quand un couple se sépare, il y a parfois le moment où on cesse de parler de sentiments pour parler de droits, de garde, de calendrier, de décision, de quelque chose de très intime, entre alors hein, dans une logique qui devient petit à petit presque administrative. Alors Balavoine, bah, lui, il remet justement de l'émotion là-dedans. Il rappelle qu'avant les dossiers et les décisions, il y a surtout ce lien humain. Et celui-ci, il faut justement pas l'oublier. Mon fils, ma bataille.

Sienna Spiro, elle n'a que 20 ans, hein, mais elle chante comme si elle avait déjà vécu plusieurs vies. Passionnée hein, de grande voix depuis l'enfance, elle s'est vraiment imposée en quelques mois avec une chanson qui parle pas vraiment d'une rupture, mais de quelque chose de peut-être encore plus douloureux, savoir qu'une relation ne fonctionne plus et de rester quand même. Die on this hill part justement de cette idée. Hein. Sienna Spiro explique qu'elle voulait raconter le moment où on fait énormément d'efforts pour recevoir quelque chose en retour, alors qu'on sait déjà au fond que ce retour ne reviendra peut-être et sans doute jamais. Elle parle de cette loyauté, mais aussi de cette frontière qui est dangereuse entre la fidélité et l'obstination. Une chanson, elle en aura... Elle le dit elle-même, hein, elle a enregistré 900 versions de ce titre-là, elle cherchait quelque chose d'assez rythmique, hein, d'un peu plus moderne, elle voulait absolument pas sortir encore une ballade, et puis finalement, c'est son producteur qui lui a dit on va arrêter de chercher, le compositeur Michel Pollack s'installe au piano, Michael Pollack, parce que Michel Pollack c'était quelqu'un d'autre, elle chante en direct, ils vont faire 4 prises hein, de la chanson, seulement 4 prises, et le morceau apparaît tel que vous l'entendez, effectivement. C'est vraiment produit.

0: qui est assez fascinant avec Summertime, hein, c'est que presque chaque génération a réussi à en faire une chanson différente. Sidney Bechet, on a fait un morceau de jazz, hein, presque instrumental. Billie Holiday l'a amené du côté du blues. Janis Joplin l'a transformé en cri. Miles Davis l'a plongé dans un univers orchestral très moderne. Et puis Ella Fitzgerald et Louis Armstrong. Eh bien là, on revient presque à la première nature, hein, de cette chanson qui est une berceuse, car au départ c'est une berceuse d'opéra signée par George Gershwin, qu'il a composé pour Porgy and Bess, créée en 1935. Et là, cette version a été enregistrée quelques années plus tard. On a même la date précise, c'était le 18 août 1957.
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0: Je vous parlais tout à l'heure en début d'émission de cette deuxième heure de cette nouvelle chronique, hein, qui va revenir de temps en temps, qui s'appelle Premier Single, et on va commencer par un cas qu'on va retrouver, hein, quelques fois. Nous sommes en 1980. Alain Souchon sort son cinquième album, toujours avec son complice, hein, Laurent Voulzy, qui compose une grande partie des musiques. L'album va s'appeler Rame. Et 46 ans plus tard, si je vous demande spontanément quelle chanson vous associez à ce disque, il y a de fortes chances que vous me répondiez Rameur, Ramé, on n'avance à rien dans ce canoë, on va peut-être même pouvoir la chanter en canon. Bah, sauf que lorsque le moment vient de choisir la chanson qui doit présenter ce nouvel album au public, c'est pas Rame qui est mise en avant. Le premier 45 tours propose en face A, On s'aime pas, et en face B, seulement Rame. Voilà précisément l'intérêt de cette chronique. Hein. Revenir au moment où personne ne connaît encore le destin des chansons, où il faut décider laquelle sera la première à défendre un nouvel album. Et on s'aime pas est un choix assez révélateur du Souchon de cette époque. Les paroles sont de lui, la musique de Laurent Voulzy. Et derrière une mélodie qui pourrait presque sembler légère, le texte est plutôt féroce. Hein. Souchon observe nos rapports humains, gratte le vernis, on danse, on s'embrasse, on prétend s'aimer, mais derrière les apparences, on voit surtout la solitude, l'égoïsme, la méfiance, même envers les autres, et même à la fin, la guerre. Hein. Et c'est d'ailleurs tout l'univers de cet album, une certaine désillusion, souvent sombre, mais enveloppé dans cette manière très particulière qu'a Souchon de faire passer les choses graves avec des mots simples, de l'ironie et de la douceur des mélodies. Alors avait-il choisi le bon premier single? Avec le recul, c'est assez savoureux. La face B, Rame, est devenue l'une des chansons majeures de Souchon, reprise régulièrement sur scène dans ses albums publics. Mais en 80, pour découvrir ce nouvel album, la porte d'entrée choisie était celle-ci. Cependant, ce premier titre va quand même connaître un certain succès. À l'époque, On s'aime pas, Alain Souchon.

On ne s'aime pas, Alain Souchon. Nous étions en 1980 sur le 45 tours. Elle était en face A. Elle avait été choisie pour mettre en avant le nouvel album qui s'apprêtait à sortir. Et le nouvel album il va s'appeler Ram. Mais Ram se trouve sur la face B de ce 45 tours. Et 46 ans plus tard, Ram est devenu incontournable du répertoire de Souchon. Alors, avait-il fait le bon choix en 1980? À chacun d'en décider. On ne s'aime pas, le premier single de l'album Ram d'Alain Souchon.

0: pourrait faire penser à la distance géographique, hein, à quelqu'un qui part, hein, un amour que l'on regarde disparaître à l'horizon, mais le loin d'Alioz est beaucoup plus intime, hein, c'est l'histoire d'un couple qui veut un enfant et qui n'y arrive pas, et que cette attente finit peut-être un peu par éloigner. Alioz l'expliquait très clairement au moment de la sortie de l'album. Hein, Loin aborde la question de l'infertilité, ce qu'elle peut provoquer à l'intérieur d'une relation. C'est un sujet assez rare en chanson, hein, et notamment parce qu'il est extrêmement difficile à raconter. Alizé, Oswald et Xavier Michel choisissent justement la pudeur. Hein, c'est pas tellement l'enfant absent qu'ils décrivent, c'est ce qui arrive aux deux adultes. À force d'attendre ensemble la même chose, ils finissent presque par ne plus savoir vraiment comment être ensemble. Intéressante chanson.
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2: Soyez prudents sur l'autoroute A9 Vevey en direction de Martigny entre Villeneuve et Aigle, car on nous signale une perturbation en raison d'un accident.

Billie Bird, auteure-compositrice, interprète lausannoise, hein, qui travaille depuis plusieurs années entre la chanson francophone, la pop indépendante, le folk et rock. Soledad, un single qui est sorti le 8 mai dernier et qui est le premier extrait d'un album qui va sortir le 9 octobre prochain, dans quelques jours donc, La lumière sans fin des étés.

0: C'était Juste Mesure en nouvelle diffusion. Tout de suite, les informations. Il est minuit. Nous, on se retrouve lundi, dès 20h.
1: Jérôme Jeannin.
2: Alexander Zverev vient de remporter l'US Open de tennis à New York. L'Allemand s'impose en 4-7 contre l'Américain Ben Shelton. Le score 6-4, 7-6, 5-7 et 6-2. C'est le deuxième titre en grand chelem pour Zverev qui a 29 ans et qui a déjà remporté Roland Garros en juin dernier. Le suspense demeure en Suède à l'issue des législatives de ce dimanche. Le radiodiffuseur public SVT prévoit une quasi-égalité entre la droite au pouvoir et l'opposition de centre-gauche. Alors que plus de la moitié des circonscriptions ont été dépouillées, les projections donnent une majorité d'un siège à la gauche. Il y aurait également un recul de l'extrême droite, mais le dépouillement se poursuit. Les premiers résultats officiels devraient tomber d'ici demain matin, mais compte tenu du caractère serré de ce scrutin, le vainqueur pourrait ne pas être connu avant plusieurs jours, le temps de comptabiliser tous les votes émis de l'étranger. Le derby lémanique de football a généré des débordements hier soir à la gare de Lausanne. Selon la police cantonale vaudoise, une quarantaine de supporters ultra-genevois ont utilisé des engins pyrotechniques en direction des forces de l'ordre qui ont fait usage de balles en caoutchouc. Et sur le terrain, Servette a battu Lausanne 1-0. Dans le canton de Vaud, toujours près de 250 bovins ont péri la nuit dernière dans l'incendie d'une ferme à Palézieux. Le bâtiment a été entièrement détruit. Aucun blessé n'est à déplorer. La mort d'un grand éditeur de bande dessinée, le Belge Yves Schlierf, ancien directeur général des éditions d'Argo pour la Belgique. Il avait aussi fondé les éditions Kana, qui a sorti dans les pays francophones les mangas Naruto et Hunter x Hunter. Oman annonce le report d'une réunion sur l'avenir du détroit d'Ormuz qui était prévue demain. Elle devait réunir l'Iran et les pays du Golfe, mais elle a été reportée à une date ultérieure selon l'agence de presse officielle omanaise qui ne donne aucune autre explication. Le ministre israélien de la Culture veut déchoir de leur nationalité les réalisateurs du documentaire NASA, documentaire qui vient de remporter le prix spécial de la Mostra de Venise. Il se focalise sur les civils tués par l'armée israélienne à Gaza, une trahison envers l'État pour le ministre Miki Zohar qui a fait cette annonce sur X. Le triomphe d'Enric Mas à Grenade, le cycliste majorquin s'est adjugé la Vuelta en début de soirée. La dernière étape pour le Norvégien Tobias Holland Johannessen. Le Mexicain Isaac Del Toro a lui remporté le Grand Prix de Montréal à 2 semaines des Mondiaux dans cette même ville. La semaine qui s'ouvre sera généralement ensoleillée. Ce sera le cas demain avec des nuages résiduels le matin, des cumulus en montagne l'après-midi, des températures encore douces jusqu'à 27 degrés, températures qui vont baisser mercredi à cause d'une dégradation passagère.
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4: Bonjour, et nous sommes culturels cette semaine puisque nous parlons musique baroque. Jusqu'à vendredi, les compositeurs, les gens qui jouaient cette musique à l'époque. Et aujourd'hui, nous allons voir comment est-ce que la musique baroque est revenue sur le devant de la scène au XXe siècle. Puis demain, on verra comment elle se porte aujourd'hui. On est avec un expert absolu, Stéphane MacLeod, musicien, chef d'orchestre, professeur de chant de la Haute École de Musique de Genève. On va en écouter de la musique baroque pour illustrer illustrer ses propos, mais aussi un titre en entier vers la deuxième partie de l'émission. Et émission d'ailleurs composée de Céline Auclin, dans une vingtaine de minutes, qui se pose beaucoup de questions, y compris sur la musique baroque. Et dans une quarantaine de minutes, grâce aux recherches de Nicole Fontana, on vous présente du baroque, mais dans un autre art. Parce que le baroque, c'est pas que la musique. On a vu, il y a de la sculpture baroque. Il y a même une fontaine baroque, la fontaine de Trevi à Rome, etc. Aujourd'hui, un autre art. Vous allez voir comment est-ce qu'il se manifeste. Ce sera rigolo aujourd'hui. Enfin, c'était pas que c'était embêtant les autres jours, mais aujourd'hui, c'est assez piquant puisque vous allez voir, on n'est pas vraiment dans un art. On est dans quelque chose qui fait sourire, généralement. Je n'en dis pas plus. Ce sera dans 40 minutes. Voilà, on aura une question vraiment pertinente, comme hier. Et si on a le temps, nous lirons un texte libre de droit, mais ce sont des jours chargés. Donc, depuis le début de la semaine, on n'a pas encore eu le temps. Surtout que nous débutons cette émission, c'est une tradition, par une modeste fiction en lien avec le thème, soit, mais modeste néanmoins, une modeste fiction de notre conception. Sous la cathédrale de Lausanne, il y a une crypte. Et sous la crypte, sous la cathédrale de Lausanne, il y a une chambre secrète. Dans cette chambre secrète, il y a une grille. Et s'il vous prenait l'idée incongrue de soulever cette grille et de vous engager dans le boyau humide ainsi dévoilé, eh bien vous arriveriez au tombeau secret du comte Draluca, seul vampire vaudois, maudit il y a 4 siècles pour avoir fait perdre leur innocence à des dizaines de jeunes gens, ou pour avoir fait un bisou avant le mariage. Il se rappelle plus, c'était il y a longtemps. Le comte Draluca, ce qui est sûr, c'est qu'il aime la musique et qu'il a des goûts hyper actuels. Par exemple, il surkiffe le piano forté. Ça, c'est vraiment un truc de jeune. D'ailleurs, les générations de ces darons, ils sont là. « Oh, le piano forté, ce son me rend dingo, rendez-moi mon épinette !» Le comte Dracula, il est là. « Non, piano forté, c'est trop bien !» Le comte Draluca n'a pas non plus aucune retenue à écouter les artistes les plus voyous, les plus chamés, les excités par l'odeur du scandale, comme par exemple Gesualdo. « On peut pas séparer l'artiste de l'œuvre », lui disait son père. « Je kiffe trop les dissonances », répondait Draluca en faisant bouffer les manches de ses chemises, ce jeune rebelle. « Oui, pas de doute, le comte a des goûts musicaux à la pointe de la tendance du XVIIe siècle. » Ouais, parce que là, en 2026, il est un peu moins dans l'air du temps, le comte. Il est un peu resté croché à ses 15-20 ans, mais que vous ne laissez pas le seul, on est tous un peu comme ça. Sauf que lui, c'était il y a 400 ans, donc ça commence un peu à se voir. D'ailleurs, quand il entend la musique, il ne va pas dire musique, mais quand il entend les choses qui sortent, vous savez, ces coquillages blancs que se mettent les gens dans les oreilles aujourd'hui, bah quand il entend, il se dit, c'est du bruit, c'est... Qu'est-ce ? C'est de la musique, c'est en tout cas pas du piano forté. Puis il y a des gens qui font de la musique dans la rue, des fois quand le soleil s'est couché, le comte Draluca peut constater que c'est pas toujours de la musique. C'est souvent des bruits, comme ce jeune homme qui soufflait dans un tube, en inspirant par le nez, comme ça, il soufflait dans un tube, en tapant un tambourin avec ses pieds, et dont les cheveux auraient bien eu besoin d'une énergique friction, se disait le comte Draluca. Mais bon, des fois, rarement, il tombe sur un ou une violoniste qui joue de la musique de sa jeunesse, qui joue par exemple du Vivaldi. Et là, il s'arrête, et il écoute, et il est charmé, et il voyage dans le temps. Et le comte, qui n'est pas un mauvais bougre, pour remercier l'artiste, généralement engage la conversation, puis emmène l'artiste dans une sombre ruelle, et boit le sang de l'artiste. Que voulez-vous, c'est sa façon à lui de dire merci.
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1: La Suissesse Mila avec le titre Le bruit du temps. Elle sera en concert le 12 septembre, c'est-à-dire après-demain à Zurich, dans le cadre du festival Radar. Vous écoutez Dis Pourquoi sur RTS Première. Nous sommes ensemble les 50 minutes qui s'annoncent devant nous pour parler encore une fois musique baroque. On parle de ce type de musique, mais qu'est-ce que c'est exactement? Qui l'écoute aujourd'hui? Qui l'écoutait jadis? Et comment est-ce que c'est revenu un peu sur le devant de la scène? Comment est-ce qu'on est passé de l'époque des compositeurs et quelques compositrices à aujourd'hui? Eh bien, ce sera la question du jour avec Stéphane McLeod. On vous le présente mieux dans quelques secondes. Et puis, pour les questions, la question du jour, on va faire comme hier. Donc, il y a une question vraiment profonde en lien avec la musique baroque, qui est cette question. On prend une voix un peu plus grave pour la poser au 078 206 73 32. La musique baroque et vous-même, comment se passe cette connivence personnelle? Est-ce que vous en jouez? Est-ce que vous l'écoutez? Voilà, donc la musique baroque et vous, ça c'est la question un peu sérieuse. Et puis la question pas sérieuse, comme hier, je me disais, tiens, on pourrait ouvrir un bar, on l'appellerait le bar rock, ce serait hilarant. Beaucoup, beaucoup de jeux de mots sur les bars. Aujourd'hui, est-ce qu'on ne se trouverait pas des petits jeux de mots? Je sais que certains auditeurs, auditrices aiment bien des jeux de mots sur les compositeurs. Parce que hier, on a reçu ce message. Le compositeur Bach était-il décoré? Ça aurait donné Bariolé. Ouais. Eh ouais, elle est difficile, ouais. Bariolé, vous voyez? Ça y est, on est consterné en régie. Mais est-ce que vous avez des jeux de mots sur les compositeurs? Donc une fois de plus, une question profonde, sérieuse, la musique baroque et vous-même, au 078 206 73 32. Et si vous êtes plus taquin-taquine, des jeux de mots avec des compositeurs, c'est pas si facile, hein. Déjà, faut... Hein? Ouais. Trouvez-moi un jeu de mots avec Mendelssohn, on en reparle, hein. Ça se passe au 078 206 73 32. On apprend des choses, on dit pourquoi. La preuve hier, on a appris ceci.
2: Je pense que la foi joue un rôle énorme dans une époque où les gens sont confrontés à la mort autant qu'ils le sont au XVIIIe siècle en Europe. C'est-à-dire que le moindre rhume dans un village, ben, il y a 20% de la population qui meurt. Après, il y a une grippe l'année d'après. Après, il y a ça, il y a ci. On n'a pas de moyens de soigner les maladies. Et donc, la mort est omniprésente. C'était normal pour un adulte à 35 ans d'avoir enterré 5 ou 6 de ses enfants.
1: Et par contre, hier, on n'a pas du tout entendu ça.
3: Was wollen Sie sagen? Würden Sie sprechen? Etwas langsamer. Würden Sie etwas langsamer sprechen?
1: Stéphane McLeod, vous êtes musicien, chef d'orchestre, chanteur, professeur de chant à la Haute École de Musique de Genève et directeur artistique de Lee Angeli, un ensemble. On parle de la musique baroque et ce qui est intéressant... vous nous parliez hier de Bar, qui n'était pas forcément une superstar, même pas du tout à son époque, puis il l'est devenu aujourd'hui, et ça pose la question en fait de l'évolution de cette musique baroque, c'est-à-dire qu'elle disparaît un peu un moment pour revenir redécouverte plus tard.
2: Au début du 19e siècle, il y a des compositeurs qui vont se tourner d'une manière un peu différente vers le passé, comme Mendelssohn justement, à qui on doit la redécouverte de Bach, parce que Bach, à l'époque de Mendelssohn, quasiment personne ne sait qui c'est, même dans le monde de la musique, mais lui va faire un travail de réexposer en fait la musique de Bach. 80 ans plus tard, en fait, ou même un siècle plus tard. Et ça va avoir beaucoup de succès. Ça va donner à Bach des lettres de noblesse, ça va permettre de conserver ce patrimoine, parce que peut-être que s'il n'y avait pas eu ça, on aurait perdu encore plus de la musique de Bach que ce qu'on avait déjà perdu pendant tout un siècle jusque-là. Et à partir de là, et de l'émergence d'une vie musicale liée à des salles de concert, à des sociétés orchestrales qui organisent des concerts, la musique n'est plus que contemporaine. C'est-à-dire qu'on va, dans un concert, mélanger des œuvres du présent avec des œuvres du passé. La musique de Mozart, elle est immortelle à peu près depuis sa composition. À sa mort, les œuvres de Mozart ne sont pas mises à disparaître des salles de concert et des programmations. Avec la musique baroque, c'est un petit peu différent, puisque la musique en elle-même, elle n'avait jamais circulé de la même manière. Elle a été élaborée à une époque où, à part l'opéra en Italie, et dans une moindre mesure l'opéra en France, la musique ne circule pas encore beaucoup. Donc, elle a une place un peu différente dans l'histoire de la musique classique que d'autres musiques, comme la musique romantique ou la musique classique proprement dite, dans la musique de cette époque de 1750 à 1800. Elle va accompagner les programmes de musique classique traditionnelle d'une manière relativement régulière jusqu'à un, d'après moi, il y a un espèce de breaking point avec la Deuxième Guerre mondiale, où tout à coup, la musique classique va être interprétée d'une manière très, très différente après la Deuxième Guerre mondiale. Et là, il y a vraiment un schisme qui se crée, c'est-à-dire que la musique baroque, elle est de plus en plus dénaturée. Elle est de plus en plus loin de ce qu'elle était probablement au XVIIIe siècle. Et on s'en est éloigné de plus en plus, mais là, on s'en est définitivement éloigné pour des questions diverses et variées.
1: Mais comment on sait, alors qu'il n'y a pas d'enregistrement, qu'on s'est éloigné?
2: Alors, d'abord, il y a des enregistrements, c'est-à-dire qu'on a des enregistrements des années 10, des années 20, des années 30, des années 40. Et puis, ce qui se passe dans ces années-là, c'est que l'orchestre s'étend encore. Les orchestres sont de plus en plus grands. Et donc, on va jouer la musique avec des effectifs qui sont de plus en plus éloignés des effectifs de l'époque. Non seulement les instruments ne sont plus les mêmes, mais les effectifs sont de plus en plus éloignés. Et puis, il y a encore un truc qui se rajoute à ça, c'est qu'à partir des années 50, le chef d'orchestre devient une sorte de démiurge absolu. Et il prend une place qu'il n'avait jamais eue auparavant vis-à-vis de la musique et vis-à-vis des musiciens en général.
1: Des Karajan, des
2: exactement, Karajan, c'est un peu la figure mais tutélaire, voilà, de ces chefs omnipotents. Et ces chefs, ils vont en quelque sorte accaparer une manière d'interpréter la musique où l'individu est de plus en plus effacé.

le musicien de l'orchestre, il est de plus en plus noyé dans la masse de quelque chose qui peut rester très très beau, hein. C'est pas un jugement esthétique, mais il y a vraiment quelque chose de l'ordre de la place du musicien dans la société qui, d'après moi, change avec tout ce qui change dans la mentalité, dans la philosophie occidentale à cause de la Deuxième Guerre mondiale et à cause du choc que le monde a quand le monde commence à comprendre ce qui s'est passé pour de vrai. Et là, d'après moi, dans 10-15 ans après, il y a des musiciens, il y a cette génération de musiciens à laquelle appartiennent Nicolas Arnoncourt, Gustav Leonhardt, Franz Bruggen, qui, comme par hasard, vont se révolter contre ça. Ils vont dire « Non, mais c'est pas possible. Il faut qu'on recommence à faire ça comme il faut. » Et pour justifier le fait de vouloir le faire et de pouvoir le faire, ils vont utiliser l'argument des instruments anciens. C'est-à-dire qu'ils vont essayer de jouer sur des cordes en boyaux, ils vont faire reconstruire des hautbois, des flûtes, des cors naturels, essayer de retrouver des textures instrumentales d'époque, mais surtout, ils vont faire un travail de relecture des partitions pour démontrer, en quelque sorte, l'absurdité qu'il y a à lire une partition de Bach comme on lirait une partition de Wagner.

Et ils vont créer un nouveau mouvement qui va créer un grand scandale. On est pour, on est contre. Donc il y a une espèce d'hyper-médiatisation comme ça de ce mouvement de redécouverte de la musique ancienne et de la musique baroque en particulier. Et là, il y a une espèce de révolte, en quelque sorte, de gens qui disent « Mais non, on est complètement à côté de la plaque et on ne l'est pas seulement avec Bach, on ne l'est pas seulement avec Vivaldi et Scarlatti, on l'est aussi avec Mozart, on l'est aussi avec Beethoven, probablement. » Et il y a donc tout un mouvement qui rafraîchit la lecture de la musique et qui est quelque chose qui dépasse complètement la question des instruments anciens ou pas, parce qu'aujourd'hui, je pense qu'il y a très, très, très peu de chefs aujourd'hui, même ceux qui ne dirigent que des instruments modernes, qui ne se réclament pas d'une manière ou d'une autre du travail de redécouverte et de relecture des partitions que Nicolas Sardoncourt a fait, par exemple.

0: Higher Ground, Stevie Wonder sur ce titre de 1973. Est-ce que c'était baroque? Oui, d'une certaine manière, c'était baroque. Et donc en lien avec notre thème de la semaine, la musique baroque, toute cette semaine, dans 10 pourquoi. La question du jour, au 078 206 73 32. Il y a deux questions du jour. Il y a la question sérieuse, la musique baroque et vous-même, comment cela se passe-t-il? Et puis la question légèrement plus légère, faites donc, si ça vous fait envie, des jeux de mots avec des noms de compositeurs. Alors, parce que c'est vrai que hier, on proposait des jeux de mots de bar, hein, le bar rock. Y a une auditrice qui a envie de continuer à jouer avec les bars. Le bar Tagnon. C'est pas si mal, non? Le bar Tagnon. Je sais pas si je l'ai. Mais merci de proposer. Non, aujourd'hui, c'est plutôt faisons des jeux de mots avec des compositeurs. Alors, c'est pas facile, hein, cet auditeur, auditrice, essaye. Étrange comme les baroques italiens avaient des noms de maladies. Scarlatti, Rubeoli, Varicelli. Ça m'a fait rire. Ça, c'est rigolo. Et puis, alors, cet auditeur, auditrice nous dit Mozart-bi. Zarbi, Mozart. C'est vrai que Mozart, je pense que c'est le il n'est pas baroque, hein, mais je pense que c'est le compositeur qui permet le plus de jeux de mots. Dans le fameux jeu de mots, Mozart est là. Qui fait rire à l'école primaire, oui, je vous l'accorde, mais qui fait rire. Et puis hier, on avait reçu un message. Nous, les luthiers, parce que c'est des luthiers qui nous écoutent et on les salue. Nous, les luthiers, on connaît bien le baroque, mais on préfère la barrique. Et notre bar s'appellerait au Père Denis. Voilà, et notre bar s'appellera au Père Denis. Ça, c'était hier, les questions sur les bars. C'est pas très clair, mais en tout cas, vous écrivez, ça c'est chouette. Et puis là, il y a une info, un auditeur qui fait des liens. Il nous écrit, il y a un artiste émergent qui a grandi à Renan, formé au chant baroque et à la Haute École de Bâle, qui vient de sortir un album, il est dans les repérages de Couleur 3 en ce moment. Après, il a mélangé le baroque et la musique rail et l'électro. Émoticône lunettes d'intello, émoticône clin d'œil. Et on le programme à Nyon le 24 septembre dans un petit espace culturel associatif appelé la Solidrie. Émoticône ange, super, bah merci pour l'info. Effectivement, il y a un article sur lui, hein, parce qu'il y avait une chronique dans le 6-10 le samedi. Marwan Emma. Il s'appelle cet artiste qui effectivement a été formé au chant baroque. Ça donne envie d'aller écouter. Merci donc de faire des liens. Faites des jeux de mots avec des compositeurs, si ça vous dit, au 078 206 73 32. Mais là, on est déjà bien en retard pour laisser la place à Céline Auclin, qui chaque jour se pose beaucoup de questions et a beaucoup de réponses. Parce que.
1: Pourquoi, et à l'énoncé de la question, je pense ne pas me faire beaucoup d'amis? Et c'est tant pis. Pourquoi on peut ne pas aimer Jean-Sébastien Bach? Parce que déjà, on peut aimer Bach, mais pas Bach. Oh là, c'est pareil. Bon, soyons sérieux. Eh bien voilà, on peut ne pas aimer la musique du cantor de Leipzig, le maître de chapelle, Herr Kapellmeister, parce que celle-ci est trop sérieuse, trop parfaite. Est-ce possible d'être trop parfait? Quand atteindre la perfection est de toute façon difficilement imaginable, voire quasi impossible. Parce que la musique de JSB est trop pure, mais aussi parce qu'elle est religieuse, trop religieuse. S'il y a quelqu'un qui doit tout à Bach, c'est bien Dieu, a écrit Cioran. Issu d'une famille protestante, Jean-Sébastien est baptisé luthérien. Jean-Sébastien est fervent croyant. Il a composé des messes et des passions. Pas des, mais une et deux. Mais peu m'importe. Il s'y est sans doute pris à plusieurs reprises avant de finaliser ses œuvres. Enfant, il a suivi l'école en latin. Enfant, toujours, il avait des proches parents clavecinistes, mais surtout organistes. Et puis, sacré. Sa musique est trop sacrée. Profonde, oui. On dit qu'elle est profonde. Trop profonde. Parce que quand je l'entends, je sombre. La musique de Jean-Sébastien Bach est abyssale. Sans fond, elle me laisse ma foi sans voix. Je n'ai nul point d'ancrage. Nulle brèche où m'enfiler. Nulle faille où me cacher. Nulle aspérité où me rassurer. Oui, j'ai besoin pour vivre et tenir ou tenir et vivre de me crocher, m'accrocher, me briquer, me râper. Pourquoi il est possible de ne pas apprécier la musique de Johann Sebastian Bach? Parce qu'elle touche à l'absolu. Et ça, ça fait peur. Parce que les inconditionnels du grand compositeur et musicien allemand expert de la fugue, quand il ou elle en parle, je les trouve tellement habités qu'ils suscitent en moi une forme de trouble. Là, je ne me dis pas quelle mouche les a donc piqués, mais de quelle maladie sont-ils atteints? De quelle drogue sont-ils sous l'emprise? Ah, à quelle secte appartiennent-ils? De quelle guilde, clan, tribu se réclament-ils? Vers quels cieux cherchent-ils à s'envoler? J'en viens même à me demander si la source qui les abreuve n'est pas Marie, ensorcelée. Voilà pourquoi, et parce que quand j'entends la suite pour orchestre numéro 3 en ré majeur, la sarabande, j'ai envie de me pendre. Parfaitement, c'est l'effet que ça me fait. Alors on me dira que je ne suis pas normale. Et surtout, perdue peut-être. Peut-être, j'accepte. Et puis on essaiera sur moi une autre composition culte du compositeur. Culte, les variations Goldberg interprétées par Glenn Gould, bien sûr. Et là je me replie, je rapetisse, je me fais aussi mini que quand à 4 ans je me cachais tapis au fond de la classe maternelle. Après avoir fauté, je me sens à l'école enfantine. Non, c'est au-delà du supportable. Chez moi, ça ne prend pas. Voilà pourquoi on peut ne pas aimer Jean-Sébastien Bach. Jean-Seb Bach, parce qu'il est des gens comme moi, chez qui cette musique n'a pas de prise.

0: Les Rolling Stones avec un extrait de leur nouvel album sorti cet été, Jealous Lover. Stéphanie Ivanovitch à la programmation musicale. Note qu'à E3, ils totalisent 244 ans. Les Rolling Stones, c'est un beau record. Et puisqu'on dénonce les petits camarades, c'est Mathias Brunimann qui a la technique et à la réalisation de cette émission. L'émission dit pourquoi, pourquoi la musique baroque. Toute cette semaine, on va retrouver notre expert dans quelques secondes. Mais avant cela, vos messages au 078 206 73 32. Et si nous faisions des jeux de mots avec des noms de compositeurs, c'est pas facile, mais vous y arrivez. Pour le meilleur et pour le pire, comme par exemple cet auditeur-auditrice qui nous dit les Bach Canal, oui, passons là-dessus rapidement. Ce jeu de mots bien conçu, hein, parce qu'on a dit en début... Alors, vous avez vu monter Verdi ? Non, j'ai vu monter personne. Il doit toujours jouer dans son bac à sable. Oui, ben oui, mais c'est pas facile, donc c'est bien. Et puis, cet auditeur-auditrice aime bien quand l'animateur prend la voix de Barry White. Barry White, c'est-à-dire comme ça. Mais c'est pas ma voix, Barry White, c'est ma voix musique classique. Puis, c'est un jeu de mots aussi tout mignon. Il est Schubert. Schubert. Voilà. Mais oui, mais je vous ai lancé un défi de jeu de mots avec compositeur, compositrice, et vous le relevez. Mais je vous rappelle qu'il y a toujours la question sérieuse du jour, qui est la musique baroque et vous. Évidemment, comment ça se passe, cette relation. Au 078 206 73 32. Lui, il est sérieux. Il est pas vraiment sérieux. Il est passionnant, il connaît plein de choses. C'est Stéphane McLeod, musicien, chef d'orchestre, professeur de chant, notamment à la Haute École de Musique de Genève. Il nous expliquait cette redécouverte du baroque. Il y avait une façon de faire un peu too much pour... parler en français, à la Karajan, et puis il y a une autre façon, redécouverte, mais je lui dis qu'il y a aussi du Vivaldi dans les ascenseurs, il y a aussi dans les supermarchés, enfin il y a plein de versions différentes, alors comment ça se passe ?
1: Alors tout cohabite, mais par contre ce qui est sûr, c'est que le Vivaldi que vous entendez aujourd'hui, qu'il soit joué sur instrument ancien ou pas, c'est un Vivaldi qui a été revisité. Vous n'entendez plus le Vivaldi des années 60 sur le message de l'administration française ou de la Banque de France. Ça c'est fini, c'est vraiment complètement sorti du lot. Quoi. Ça ne s'écoute plus que comme une bizarrerie. De la même manière qu'on ne fait plus les concertos brandebourgeois comme Karajan les faisait dans les années 50 ou 60 avec 40 violons et avec des orchestres pléthoriques et où tout est relativement large et lent alors que c'est de la musique virtuose, très rapide, écrite pour des petits ensembles qui vont sonner, c'est le jour et la nuit. C'est un peu comme les Beatles par les Beatles ou les Beatles par 80 guitaristes qui jouent en même temps, ça ne va pas marcher de la même manière. Donc, le Vivaldi d'aujourd'hui, il est définitivement différent du Vivaldi d'il y a 50 ans.
0: Et puis, cette petite mode, dites-moi si c'est moi qui ai l'impression qu'à un moment, il y a eu un intérêt grand public avec ce film, notamment Tous les matins du monde, avec ces instruments bizarres et vraiment immenses. Ça, c'est quoi ? C'était le viol de gambe ?
1: C'était la viol de gambe, oui. Ça, je pense que c'est réel.
0: Il y a eu un moment, un intérêt vraiment populaire pour cette période, pour ces instruments qui nous semblent exotiques, on a envie de les entendre, on les trouve même marrants. Comment vous voyez ça ?
1: La viole de gambe, c'est quand même très très beau. Quoi. Alors c'est vrai que Tous les matins du monde a énormément contribué au succès de la viole de gambe, et de Jordi Savall en particulier.
0: Mais ça c'est pour vous qui êtes musicien. C'est aussi une forme de reconstruction et où là, on est vraiment un peu dans une historicité.
1: Alors, on est complètement dans une historicité. Les musiciens qui jouent dans Tous les matins du monde, c'est Christophe Coin, Jordi Savall, c'est-à-dire les pontes absolues de l'instrument à l'époque où le film est fait. Et grâce à eux, grâce à leur talent, la musique est... La somptuosité de cette musique, que ce soit la musique de Marin Marais ou de la musique de Sainte-Colombe, elle est mise en avant. Et donc, tout à coup, ils vendent 150 000, 200 000, 250 000 exemplaires de la BO. Et il y a un boom énorme de la musique baroque française en lien avec Tous les matins du monde. Et c'est tant mieux, quoi. Mais c'est plutôt une manière de remettre l'église au milieu du village. C'est-à-dire, il se passe un peu la même chose avec Farinelli, parce qu'il y a eu ce film sur Farinelli dans les années 90. Tout à coup, on a vendu beaucoup plus d'opéra de Handel. Faut dire aussi que ces deux films sont concomitants avec un truc qui a fait énormément pour la propagation de la musique baroque et de la redécouverte du répertoire baroque, c'est le CD. C'est-à-dire que dans les années 80-90, le CD de musique classique est arrivé sur le marché et il y a eu une demande dingue et les gens étaient en fait très très friands de refaire leur discothèque et donc il leur fallait des nouvelles références. Et là, les majors ont enregistré énormément de musique qu'ils avaient déjà enregistrée 25 fois avec des orchestres modernes, et ils les ont réenregistrées avec tous les ensembles baroques de l'époque qui vendaient beaucoup, beaucoup, beaucoup de disques. Et ça a été une industrie très florissante jusqu'à il y a une vingtaine d'années, quinzaine d'années. Et le disque est en... Voilà, les ventes de disques sont relativement en chute libre parce qu'aujourd'hui, on s'approprie la musique par Internet et de manière digitale. Donc, le disque a toujours une importance forte, mais ce qui s'est passé dans les années 80-90, grâce au CD, ça a été très, très important dans la propagation de la musique baroque.
0: Sur tous ces sites de streaming, si on veut écouter de la musique baroque, aujourd'hui, c'est pas facile quand on connaît pas, parce que si on va sur... Enfin, si, il y en a plein, mais on sait jamais justement quelle version ça va être. Si je vais sur Spotify, pour pas dire une marque, et puis si je mets Bach, déjà, il va mettre artiste, on va cliquer dessus, puis là, on va avoir plein de CD, on ne sait jamais si ça va être une bonne ou une mauvaise version. Comment on fait ?
1: Ouais, mais alors peut-être qu'on ne sait pas si ça va être une bonne ou une mauvaise version, c'est pas à moi de le dire, mais par contre, si elle a été enregistrée après les années 80, c'est obligatoirement une version sur instrument d'époque. Enfin, je dis ça, il y a un contre-exemple, par exemple, parce que Chailly a enregistré Les Passions de Bach avec le Gewandhaus de Leipzig il y a quelques années, mais c'est vraiment, il est à contre-courant, quoi. C'est rarissime aujourd'hui qu'un orchestre moderne enregistre encore cette musique-là. Donc, ce qu'il faut savoir, c'est qui sont les compositeurs, mais effectivement, tant mieux, en quelque sorte, qu'on puisse pas aller en faisant musique baroque, même si je suis sûr que vous parliez de Spotify, mais sur Apple Music, ça doit être la même chose. Il doit y avoir une playlist baroque.
0: Sans aucun
1: et puis
0: doute.
1: Là, vous allez tomber sur une playlist baroque, mais je mets ma main à couper que 95% de ce qu'il y a sur ces playlists, c'est avec des instruments anciens, c'est au top de, voilà, de la musique. On appelle ça l'interprétation historiquement informée. Aujourd'hui, c'est le terme utilisé dans la musicologie. Et je pense que la plupart de ce qu'on trouve aujourd'hui sur les plateformes, c'est de l'interprétation historiquement informée. Et puis, il y a des enregistrements. Si on voit que l'enregistrement date des années 50, date des années 60, alors là, on est avec une vieillerie, on est devant quelque chose qui a une autre valeur. Et d'ailleurs, il y a des enregistrements, mais extraordinaires, de musique de Bach ou de Vivaldi, parce que les musiciens n'ont jamais complètement arrêté de comprendre cette musique. Simplement, ils étaient un peu engoncé dans une époque où on l'interprétait d'une manière complètement disproportionnée par rapport à ce qu'elle est vraiment, par rapport à son contexte, par rapport à ce pourquoi elle est écrite.

0: moi. Marie Laforêt avec Ivan, Boris et moi sur RTS Première. Vous écoutez Dis Pourquoi. On a ouvert une boîte de Pandore en début d'émission en vous demandant des jeux de mots sur des compositeurs, compositrices célèbres au 078 206 73 32. Lisons ce message. C'est un message des luthiers qui nous écoutent. On va tenter de faire un malheur avec des jeux de mots mauvais. T'as lu l'histoire du jour? Comme quand on est fan d'une grande surface, on crie vive Aldi. Quand t'es malade, tu verdis. Quand on sort le pain du four, on peut dire qu'on en a Chopin. Et après tant de médiocrité, nous irons nous repentir pour repartir dans un sain sens. Merci en tout cas pour l'effort.
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0: C'est une puissante chronique, j'ai oublié de dire avant de... Alors, Nicole Fontana, puisque nous parlons musique baroque toute cette semaine, eh bien, est allée voir dans d'autres arts ce qui est tout aussi baroque. On a parlé d'une fresque, on a parlé d'une statue, on a parlé d'une fontaine. Aujourd'hui, est-ce que c'est un art? On ne sait pas, mais on va parler habillement. C'est une forme d'art, bien sûr. Quels étaient les habillements dits baroques? Alors, on a vu les œuvres baroques sont exubérantes, pleines de détails, en mouvement, forcent les émotions, masquent la réalité. Eh bien, en mode, la mode masculine notamment, est aux couleurs riches, à la grandeur, à l'opulence, à l'ornementation, mais aussi un peu à la tromperie, comme par exemple la perruque. Parlons des perruques. Donc, c'est vrai qu'on se dit cour du roi de France, on imagine ces très grosses perruques, hein, on voit ça dans les films. Mais il faut savoir qu'avant Louis XIII, il n'y avait pas de perruques. On ne mettait pas de perruques, ça ne se faisait pas du tout. Et puis, on a Louis XIII, il a des problèmes de cheveux. Eh ben, il a adopté une perruque masculine, cheveux foncés, bouclés, opulents, pour cacher tout ça. Pourquoi on cachait quand on perdait ses cheveux? Eh bien, parce qu'il faut dire que la syphilis, le traitement le plus courant, c'était le mercure et que ça entraînait la chute des cheveux. Donc quand on n'avait pas de cheveux, c'était un peu louche, donc on se mettait une perruque. Et puis la chevelure opulente devient signe de santé, virilité, force. Voilà, puis si on n'a pas de cheveux, ben on met une perruque. C'est ce qu'a fait Louis XIV. Donc quand il était jeune, Louis XIV, il avait mis une chevelure, ben on aurait dit MacGyver, épaisse, ondulée, magnifique. En 1558, il tombe malade, il perd ses cheveux, et il se met une perruque énorme, perruque brune, bouclée, avec la raie au milieu. Allez voir des tableaux. Et puis alors, évidemment, le roi met une perruque, donc les courtisans mettent des perruques. Mais des perruques plus petites et moins viriles. Hein. Faut pas avoir une perruque plus virile que le roi. Et les perruques restent brunes, noires, mais si on peut la poudrer. L'Église condamne hein, cette perruque scandaleuse, immodeste, superflue, incommode et confectionnée à partir de cheveux provenant de défunts ou de personnes considérées comme moralement douteuses. Et Molière se moque des perruques dans ses pièces. Voilà, pourquoi est-ce que les perruques sont baroques? Eh bien parce qu'elles cachent la vérité et aussi parce qu'elles sont énormes.
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1: Jérémy Frérot, son dernier single, J'échangerai sur RTS Première. Vous écoutez Dis pourquoi, pourquoi la musique baroque. On retrouve pour une dernière fois aujourd'hui notre expert Stéphane McLeod. Il fait plein de choses. Allez, chef d'orchestre, chanteur, directeur artistique de l'ensemble Lee Angeli. On parle de la musique baroque aujourd'hui. Qu'est-ce qu'il pense de Vivaldi? On peut le jouer bien sûr avec les instruments d'époque. On peut aussi le jouer au xylophone, avec une guitare électrique, avec une trompette. Enfin, qu'est-ce qu'il pense de ces gens qui se réapproprient ces classiques baroques avec des instruments très différents de ceux d'époque?
2: On peut jouer Yesterday des Beatles avec un quatuor de flûte à bec, on peut tout faire, voilà, mais il faut expliquer que c'est une adaptation, que c'est tiré d'eux, que c'est la bonne musique, ça reste de la bonne musique, puis la mauvaise musique, généralement, ça reste de la mauvaise musique aussi, mais peut-être que les musiciens, quand ils sont très très éduqués et qu'ils font ça toute la journée, comme moi, ils vont avoir tendance à hurler au mauvais goût plus vite que le grand public, et d'ailleurs, c'est pas toujours intelligent, parce que c'est important de comprendre ce qu'il y a d'intéressant dans toutes les tendances et dans toutes les tentatives de faire quelque chose. Maintenant, c'est vrai qu'il y a des trucs qui sont parfois du grand n'importe quoi, et puis on parlait des sonneries, des musiques d'attente sur les lignes téléphoniques et ce genre de choses. Ça arrive encore qu'on entende des horreurs, quoi, des versions synthétisées des quatre saisons de Vivaldi, mais sur des vieux synthés abominables. Et ouais.
1: Ça en devient bien.
2: Peut-être.
1: J'ai envie de parler avec vous, Stéphane McLeod. Il y a aussi, on parle de la musique baroque dans le temps et ces instruments qui ont disparu, qui ont été redécouverts, sachant toutefois qu'on n'aura jamais vraiment ce qui était à l'époque. En fait, c'est une fausse quête, quelque part, il me semble. Est-ce que déjà, c'est juste ce que je dis? Puis après, je voulais qu'on parle du clavecin, parce que c'est quand même un instrument assez super, dans le fond.
2: Alors, c'est juste ce que vous dites. Oui et non, il y a quand même le fait de mettre des cordes en boyau sur un violon, de changer la tension du violon, parce que grâce à l'iconographie, on voit exactement ce que c'était qu'un violon à l'époque. Aujourd'hui, quand il y a un Stradivarius qui se vend pour 8 millions, c'est un Stradivarius qui a été transformé la plupart du temps, parce qu'il est joué par des violonistes qui jouent des concertos de Prokofiev, de Tchaïkovski, qui ne peuvent pas les jouer avec un montage tel que Stradivarius l'a fait à l'époque, c'est-à-dire que la touche est plus longue. Il y a plus de tension sur le corde, la partie qui retient les cordes vers le bas de l'instrument généralement a été changée pour encaisser plus de tension. Le violon est soumis à une autre pression et il est accordé d'une manière différente. Et les cordes sont en métal dessus ou en plastique pour la corde de mi, mais généralement c'est des cordes en métal. À l'époque de Bach ou à l'époque de Stradivarius, les cordes elles sont en boyau. Et quand vous mettez des cordes en boyau sur un Stradivarius ou sur un Guarneri et que vous changez la tension de l'instrument, que vous mettez une touche qui est la bonne touche par rapport à l'époque, votre violon il va sonner très très différemment. Tout est un peu différent. Ce qui est fort sonne différemment, ce qui est doux sonne différemment, la manière dont les instruments sonnent ensemble est différente. Et donc là on a, alors comment il sonnait exactement à l'époque, on ne saura jamais, mais de toute façon, on n'aura jamais la même relation au bruit ou au son qu'on avait à l'époque, parce que notre époque est tellement plus riche de sons et de bruits et de matraquages en tout genre que j'imagine que notre rapport à la musique change complètement. Moi, en tant que chanteur, ce que j'utilise beaucoup pour expliquer aux gens à quel point l'authenticité et sa recherche sont vaines, c'est la voix. Parce que vous qui faites de la radio, vous êtes certainement déjà intéressé à comment on plaçait la voix dans les années 40 ou 50, et on entend comment les reporters de radio parlent à l'époque. Et on voit que les gens, ils parlaient très
1: absolument
2: souvent comme ça.
1: Voilà,
2: et c'était normal de parler comme
1: général
2: ça.
1: Général Guizan arrive à Ouchy.
2: Mais voilà. Mais le fait de parler comme ça, ça a évidemment une incidence énorme sur comment on chante. Et comment les gens parlaient, comment ils plaçaient leur voix au XVIIIe siècle, au XVIIe siècle, alors là, ça, c'est le truc qu'on ne saura jamais. Et parce que ça a probablement tellement évolué avec le temps. Ce qu'on voit, et c'est intéressant avec les traités d'enseignement du chant, c'est que la technique vocale, la manière de bien utiliser sa voix pour réussir à chanter bien sans micro et à passer par-dessus un orchestre, à remplir une salle, les règles, elles sont sur la table dès le XVIIe siècle. Ils avaient tout compris, on n'a rien inventé depuis. On en sait peut-être un peu plus sur la physiologie et encore, parce qu'ils avaient déjà tout disséqué, tout compris, tout expliqué. Mais par contre, comment ça sonnait, ça, on ne saura jamais. Donc, il y a des choses avec lesquelles il est juste de dire que, moi, je pense que quand on joue les quatre saisons aujourd'hui avec des cordes en boyau ou des concerts au Brandebourgeois, on est très certainement 1000 fois plus proche de comment ça sonnait à l'époque que de le faire avec des instruments modernes. Ça, il n'y a pas de doute.

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1: Des débordements ont éclaté hier à la gare de Lausanne en marge du derby lémanique de football entre le Lausanne Sport et le Servette FC. Une quarantaine de supporters genevois, dont certains cagoulés, ont fait usage d'engins pyrotechniques et de mortiers en direction de la police. Les forces de l'ordre ont utilisé des tirs à balles en caoutchouc, indique la police vaudoise. Aucun blessé n'est à signaler, mais on déplore des dégâts matériels. Une enquête a été ouverte. Notez que sur le terrain, Servette a battu Lausanne 1-0. À Berne, le lancement ce lundi d'une campagne de prévention pour protéger les jeunes des abus sexuels en ligne. L'association Protection de l'enfance suisse entend sensibiliser les adultes et leur fournir des stratégies concrètes, notamment inciter les parents à mieux écouter les jeunes, à convenir de règles claires pour l'utilisation des médias numériques, mais aussi à montrer l'exemple. Le service de signalement clickandstop.ch a reçu plus de 10 000 signalements de contenu pédocriminel depuis sa création en 2022. Par ailleurs, plus d'un adolescent sur quatre en Suisse est sollicité pour l'envoi de photos intimes, selon l'étude de James datant de 2024. Soirée électorale à suspense pour les Suédois qui étaient appelés aux urnes hier pour les législatives. Les écarts restent encore très serrés. Selon les dernières estimations provisoires, la gauche et la coalition de droite sont au coude à coude. D'après le dernier dépouillement, le bloc de centre-gauche serait très légèrement en tête avec 175 sièges sur les 349 que compte le Parlement suédois, contre 174 strapontins pour la coalition de droite. Parmi les surprises de la soirée aussi, le recul de l'extrême droite jusque la deuxième formation politique du pays, qui reculerait pour la première fois depuis leur entrée au Parlement en 2010. Un feu de forêt près de Marbella dans le sud de l'Espagne a fait 3 blessés hier. Les autorités ont par ailleurs confiné près de 10 000 habitants d'un village voisin à cause de la propagation très rapide des flammes attisées par des vents soufflant à 50 km/h. Plus de 200 pompiers et une vingtaine de secours aériens ont été déployés sur place. En France, Patrick Bruel sera bientôt fixé sur l'allègement de son contrôle judiciaire. La cour d'appel de Versailles se prononcera ce mercredi. Le sexagénaire avait été autorisé fin juillet à quitter le territoire français. Mais le parquet de Nanterre avait aussitôt fait appel de cette décision, qu'il considérait injustifiée et excessive. Le chanteur et comédien français est accusé par de nombreuses femmes de violences sexuelles. Il est mis en examen dans 4 dossiers au tribunal de Nanterre. Du tennis avec le sacre d'Alexander Zverev en finale de l'US Open hier soir. L'Allemand a battu l'Américain Ben Shelton en 4 manches pour cueillir son second trophée majeur, le deuxième de l'année après celui soulevé à Roland-Garros. Alexander Zverev a remporté son premier US Open 6 ans après sa défaite à New York pour sa première finale de Grand Chelem. En revanche, la disette se poursuit pour le tennis masculin américain, dont le dernier sacre en Grand Chelem remonte à l'US Open en 2003. Un lundi au soleil, comme le dit la chanson, hormis quelques nuages résiduels en début de matinée, notamment dans les Alpes et les Préalpes. Quelques cumulus également annoncés en montagne l'après-midi. Au mercure en plaine, des minimales à 13 degrés et des maximales à 27 degrés, avec de la bise aussi, surtout sur l'arc lémanique dans le courant de l'après-midi.
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2: Extrait du livre de notre invitée Alice Rebaud, « Nos solitudes, déjouer les politiques de l'isolement » aux éditions La Découverte. Pour toutes celles et ceux qui sont ou ont été seuls, cette enquête est née de l'envie de dépeindre leur réalité plurielle, avec plus de complexité que ne le permettent les raccourcis qui sont souvent accolés à la solitude. En tant que société, nous disposons d'images bien ancrées, qui nous amènent à l'associer automatiquement et quasi exclusivement à certains tropes, celui du célibat ou celui du vieil âge. La vérité, c'est que la solitude ne se trouve pas toujours là où on veut bien la voir. Elle niche dans les recoins des foyers conjugaux, dans l'expérience isolante de la maternité, dans les bandes amicales où l'on se noie parfois sans en avoir l'air, dans les jeunes années dont on attend pourtant une fougue sociale intarissable. Les pages suivantes se proposent de dresser une cartographie sensible de nos solitudes et de la manière dont elles s'installent dans nos trajectoires intimes, comme dans nos territoires.
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2: Bonjour Alice Rebaud.
4: Bonjour Christine.
2: Je vous avais déjà reçue dans Question genre, c'était en 2024, pour parler de votre précédent livre sur les amitiés, nos puissantes amitiés, c'est son titre. Et en fait, ce livre poursuit parfaitement la réflexion parce que lorsque l'on parle d'amitié, on parle aussi de solitude. Et vous en êtes rendu compte, vous, très concrètement, durant les rencontres autour de votre premier livre, qui a cartonné d'ailleurs, bravo. Et puis, on vous parlait beaucoup dans ces rencontres, on vous parlait beaucoup de solitude.
4: Oui, c'est vraiment ce qui m'a marqué, ce qui m'a donné envie de continuer, de faire peut-être une sorte de suite, un sorte de pendant à nos puissantes amitiés. C'est que j'allais en librairie pour parler relations amicales et les gens, ils me parlaient de solitude. Des gens de tous âges, des hommes, des femmes, des urbains, des ruraux. Tout le monde me parlait un peu de cette difficulté à se faire de nouveaux amis, cette difficulté à entretenir, à garder les liens qu'on a déjà, cette difficulté à faire de nouvelles rencontres et aussi la souffrance en fait que cela leur causait. Donc je me suis vraiment rendu compte qu'il y avait là un enjeu, un sujet, et en plongeant dans les études, je me suis en effet rendu compte que c'était un enjeu éminemment collectif dans nos sociétés, que la solitude progressait un peu partout et que c'était une urgence en fait de se saisir de ce sujet.
2: Selon des sondages en Suisse, une personne sur quatre se sent seule. C'est un peu les mêmes chiffres.
4: C'est la même
2: ailleurs.
4: Chose en France. Ouais. Ouais, bien sûr. Une personne sur quatre et en France on parle aussi de 750 000 personnes qui sont en état de mort sociale. Donc, c'est-à-dire qu'elles ne croisent personne dans leur semaine, dans leur mois, qu'elles n'ont personne vraiment autour d'elles.
2: C'est quoi pour vous se sentir seule ?
4: Alors moi, je prends le sentiment, la solitude, ça a plusieurs acceptions, on peut entendre plusieurs choses derrière ce mot-là en français. Moi, je m'intéresse à l'expérience subjective de la solitude. Pour moi, la solitude, c'est avant tout, ça a avant tout à voir avec un certain rapport au monde, c'est le sentiment de ne pas être vu, de ne pas être entendu, d'être là, mais sans avoir le sentiment de compter, d'exister pour quelqu'un, sans avoir le sentiment d'appartenir à quoi que ce soit, sans avoir le sentiment aussi de pouvoir compter sur autrui, de pouvoir se reposer sur autrui. Et ça, c'est un sentiment qui progresse beaucoup, qui ne se superpose pas totalement à la question de l'isolement social, qui est pour le coup vraiment quelque chose d'objectif, où c'est le fait de n'avoir personne autour de soi. Aujourd'hui, on se rend compte qu'on peut se sentir seul, même au milieu de la foule, même parmi les autres, même entouré, même en partageant une même adresse.
2: C'est un état intérieur qui est pesant, qui est fort, et elle représente aussi cette solitude pour beaucoup une menace, la menace d'être seule, de finir seule.
4: Ouais, je pense qu'il y a beaucoup cette peur-là qu'on nous agite comme une forme d'éventail, cette peur de finir seule. Voilà, on a cette image souvent de la vieille femme à chat qui est un peu cette forme d'épouvantail, un peu pour nous effrayer, mais pour nous pousser aussi à choisir certains chemins de vie que sont notamment la quête du couple, la quête de la famille, comme si c'était une forme d'antidote absolu à la solitude. Moi, je pense que ce sont des leurres, parce que dans ces modèles-là aussi se vit beaucoup, beaucoup de solitude.
2: Je vous cite, car la solitude, c'est aussi ça, paradoxalement, un sentiment qui essentiellement manifeste le besoin d'autrui.
4: Oui, c'est vrai qu'il y a aussi cette chose-là paradoxale que j'évoque un petit peu à la fin de l'ouvrage où certes la solitude est quelque chose de très pesant, de parfois dévastateur et on va peut-être en parler après, qui a des conséquences très importantes sur la santé et sur nos sociétés démocratiques. Mais pour moi, c'est aussi un signal, c'est aussi une forme d'alarme. Finalement, quand on dit « je suis seule », quand on parle de sa solitude, on dit « j'ai besoin de toi, j'ai besoin des autres, j'ai envie de renouer du contact », et donc parler de la solitude, c'est aussi faire acte déjà de lien, c'est aussi aller vers l'autre ou parler d'un besoin de connexion à l'autre. Et ce livre est beaucoup question de récit, de la mise en récit finalement de nos solitudes et de la manière dont on peut la récupérer aussi et la refaire nôtre, elle qui a été beaucoup prise en main ces derniers temps, à la fois par des mouvements réactionnaires ou par par le marché. Moi, je veux voilà, qu'on se récupère à nouveau le récit sur nos solitudes.
2: Et vous le démontrez, on n'est pas tous et toutes égaux face à la solitude. Il y a le genre, bien sûr, qui nous intéresse ici, mais il y a aussi l'argent, le travail, le lieu où l'on vit.
4: Oui, bien sûr. La solitude, elle progresse dans toute la société. C'est ça qui est très frappant. Mais en
2: même
4: réalité,
2: chez les gens plus aisés, quoi.
4: Même chez les gens plus aisés. Mais en réalité, il y a quand même de grandes inégalités face au sentiment de solitude. Et les personnes qui sont le plus touchées par la solitude subie sont les personnes les plus précaires, celles qui sont aussi les plus éloignées de l'emploi. Déjà parce qu'elles ont moins d'opportunités, moins de cercles sociaux, finalement, pour créer de nouveaux liens. Aussi parce que les liens se nouent beaucoup dans les études, dans le travail. Même si on va peut-être le voir plus tard, mais voilà, ça s'effrite un peu. Mais aussi parce qu'elles sont comme désaffiliées symboliquement de la société. C'est pour ça que je parlais aussi d'un sentiment politique de solitude. C'est qu'on les exclut aussi d'une certaine manière, comme s'ils et elles n'avaient pas de valeur. Et donc, il y a ce sentiment parfois de ne pas être vu, de ne pas être entendu, qui peut créer une forme de solitude existentielle, une forme d'abysse intérieur.
2: On peut parler, pour moi, ça va très bien qu'on parle maintenant de travail, on peut aussi parler de santé publique. Enfin, le travail d'abord, cette solitude qu'on peut éprouver même au travail, même dans un immense open space.
4: Ouais, on est de plus en plus seul au travail. Moi, je pense que c'est une des caractéristiques maintenant montantes un peu de notre monde du travail pour plein de raisons. Déjà, en raison de la précarité de plus en plus grande des emplois. En fait, on est de plus en plus de passage dans les entreprises parce qu'on a de plus en plus des contrats courts. En France, par exemple, un jeune sur deux a aujourd'hui un contrat court et n'est que de passage, c'est-à-dire un CDD, de l'intérim ou autre. Et donc, en fait, on ne peut pas prendre le temps de nouer des liens avec les autres dans l'entreprise. Mais ouais. Aussi, on ne partage pas la même condition et donc on ne partage pas les mêmes réalités. Et donc, ça crée une forme de distance. Il y a aussi une forme de morcellisation aussi du travail, la sous-traitance, etc., qui fait que nos collectifs de travail sont de plus en plus anéanti.
2: Avec en plus l'idée de partir de chez soi pour travailler ailleurs. Donc oui. Il y a aussi ce que vous appelez le désancrage, en fait, de quitter aussi le lieu où on grandit, où on a un réseau social. Puis ça prend du temps. Quand on dit je vais pour du travail ailleurs, tout le monde trouve ça génial. Bravo, quel défi, c'est super. Mais en même temps, la solitude, elle s'annonce évidente aussi, parce qu'il va falloir du temps pour reconstituer un réseau, un système solidaire autour de soi.
4: Oui, absolument. Et c'est aussi pour ça qu'on comprend que de plus en plus, les jeunes sont de plus en plus touchés par le sentiment de solitude parce qu'ils sont dans une forme d'injonction aussi, à une forme d'hypermobilité. Pour se réaliser, il faut partir, il faut aller ailleurs, ce qui est une grande chance pour beaucoup d'entre nous parce que voilà, c'est aussi un moment de grande liberté, d'aller se réaliser ailleurs, loin des codes ou des étiquettes qui peuvent nous être accolées dans le coin où on a grandi, mais qui crée aussi de facto une forme de désancrage où on perd finalement les liens qu'on avait créés dans l'enfance et où il faut tout reconstruire dans des villes qui ne sont pas du tout faites en fait pour favoriser la création de nouveaux liens, dans des campus aussi qui sont très mal construits pour permettre de s'arrêter, de prendre le temps de vraiment créer du lien signifiant.
2: Ouais, donc là on est en train de parler. Et vous y faisiez allusion tout à l'heure, on est en train de parler de santé publique. C'est un problème de santé publique, la solitude.
4: Absolument, surtout quand on voit l'ampleur en fait, des chiffres, c'est vraiment très inquiétant. Dans certains pays, et en France et en Suisse, on s'inquiète aussi de plus en plus de la question des morts solitaires, c'est-à-dire des personnes qui décèdent chez elles
2: et
4: personne ne s'en
2: cherche.
4: Rend compte. Ouais. Voilà, pendant des mois, parfois des années. Et ça devient une problématique de plus en plus importante, mais sur la santé publique, c'est aussi très prégnant parce que la solitude entraîne toute une série de conséquences sur la santé,
2: le stress,
4: psychique. Oui, voilà. Donc, que ce soit, voilà, c'est très corrélé avec la dépression, l'anxiété, les troubles, des troubles, par exemple, du comportement alimentaire ou autre. Mais ça a aussi des conséquences qu'on imagine peut-être un peu moins sur la santé physique. On compare le fait, voilà, d'être souvent seul et serait équivalent au fait de fumer 15 cigarettes par jour, avec tous les effets que ça peut avoir cardiovasculaire, sur le diabète, sur les cancers, etc. Donc on est vraiment sur un enjeu très crucial en fait de nos sociétés et qui pour pour autant est encore assez mal pris en compte.
5: Oui, dès lors que c'est un problème de santé publique et que c'est un problème de société, c'est un problème collectif. C'est pas un problème individuel. Ça vous nous le rappelez, quoi. Les gouvernements doivent considérer cette histoire de solitude dans un ensemble. Il faudrait un monde idéal qui réfléchisse à comment se réorganiser.
4: Oui, absolument, parce que ce serait une réorganisation totale. Effectivement, je crois que moi, ce qui m'a donné aussi envie d'écrire ce livre, c'est que on a tendance à penser le sentiment de solitude comme un enjeu individuel, personnel, une douleur qu'il faudrait traverser et dépasser dans l'espace de l'intimité. On a aussi tendance à beaucoup renvoyer la responsabilité de la montée de la solitude sur les individus qui seraient trop égoïstes aujourd'hui, incapables d'engagement, confèrent le nombre de divorces, qui seraient trop accro à leurs écrans, finalement en fait défaillant moralement, parfois même on pourrait dire biologiquement, puisque des chercheurs essayent de penser la création de pilules anti-solitude. Bref, on renvoie toute la responsabilité sur l'individu, ce qui est bien pratique parce que ça nous permet de ne pas avoir à réfléchir aux causes structurelles qui en réalité construisent cette société de la solitude, cette fabrique de l'isolement. C'est le produit en réalité d'un vaste démantèlement de choix de politiques publiques qui nous empêchent de nourrir nos liens et qui les font décroître à vitesse grand V.
5: On se le disait en commençant cette émission, pour parler de solitude, c'est souvent qu'on a commencé par réfléchir sur l'amitié. Françoise Hardy, l'amitié.

0: Question genre avec Alice Rebaud pour son livre Nos Solitudes aux éditions La Découverte. Quand on pense solitude, Alice Rebaud, ben on pense tout de suite célibataire. Alors que vous avez recueilli plein de récits où on vous disait être en couple et se sentir seule.
1: Oui, absolument. D'ailleurs, les études le montrent, c'est assez contre-intuitif, mais en réalité, l'écrasante majorité des personnes qui déclarent ressentir un vif sentiment de solitude ne vivent pas seules. Donc en fait, elles partagent souvent une même adresse, elles sont souvent en couple et ressentent malgré tout ce grand sentiment de solitude, ce qui montre bien que le couple n'est pas du tout l'antidote qu'on voudrait nous présenter à l'isolement et que même en fait, sa structure même contribue aujourd'hui à créer une forme d'isolement parce que voilà, se mettre en ménage aujourd'hui, c'est voir son cercle social se rapétisser. Il y a des études qui montrent que voilà, entrer, s'installer dans une relation romantique vous coûte en moyenne la perte de 2 amis.
0: Ah ouais.
1: D'autres montrent aussi qu'après la mise en couple, le temps passé en compagnie d'un tiers à l'extérieur de son foyer est divisé par 3 pour les hommes, par 4 pour les femmes, ce qui montre bien voilà, que notre monde a tendance à considérablement se réduire à partir du moment où on se met en couple, en tout cas avec la conception qu'on a aujourd'hui de ce couple très fusionnel et très resserré sur lui-même.
0: Oui, on a toutes et tous en tête un ou une pote qui, quand se met en couple, disparaît un peu des radars, ça c'est vrai.
1: Ouais, absolument, et d'ailleurs je pense que ça crée beaucoup de douleurs et beaucoup de tristesse et d'isolement de part et d'autre, à la fois pour celles et ceux qui voilà, se mettent en ménage et qui sont un peu découragés de nourrir leurs liens à l'extérieur, mais aussi celles et ceux qui, voilà, célibataires voient les amis
0: se
1: disparaître et avec cette forme de désert un petit peu de la fin de vingtaine, début trentaine, quarantaine, où chacun, tout le monde est un peu isolé chez soi.
0: Et là, on parle de couple, mais on n'a pas encore parlé d'avoir des enfants. Enfin, là encore, ça. Et d'ailleurs, vous parlez très bien des solitudes maternelles. C'est un sujet qui n'est pas encore complètement mis en lumière d'un point de vue général. C'est encore un peu tabou, ces solitudes maternelles.
1: Oui, et d'ailleurs, en fait, c'est vrai que l'entrée dans la parentalité vient souvent augmenter, démultiplier le sentiment de solitude, et en particulier pour les femmes. On sait aujourd'hui que les femmes, 20% des mères vont faire une dépression postpartum, et les études montrent que le fait qu'elles se sentent seules dans leur maternité est un des facteurs les plus cruciaux, en fait, du déclenchement du postpartum, de la dépression postpartum, parce qu'effectivement, elles se débattent généralement seules, très seules, en tout cas avec la charge maternelle, parce que la maternité est aussi beaucoup plus associée à une forme d'enfermement que la paternité. On l'a bien vu hein, au moment du Covid, c'est très frappant. Les femmes sont très peu sorties quand voilà, il y avait des autorisations de sortie, sont très peu sorties pour leur simple pour s'aérer la tête, contrairement aux pères. Elles sont beaucoup restées à la maison pour faire tenir le bateau, pour que le bateau reste à flot. Et ça, en fait, c'est très révélateur d'une réalité qui en fait est invisible la plupart du temps, que les femmes restent beaucoup à la maison, même quand elles travaillent en réalité pour toute cette charge éducative, et aussi parce que les liens extérieure, ce qu'on appelle l'alloparentalité, donc toute cette organisation qu'il pouvait y avoir auparavant autour des parents pour aider, voilà, ce fameux village qu'il faut pour élever des enfants sans avoir forcément de lien biologique avec ces mêmes enfants, et bien celui-là, c'est totalement délité, a totalement disparu, ce qui fait qu'on se retrouve à deux et de facto, parfois beaucoup seul pour les femmes, à prendre en charge cette parentalité, et c'est très violent, et ça crée beaucoup de solitude, d'isolement.
0: Oui, la charge émotionnelle, maternelle, organisationnelle que vivent encore beaucoup de femmes, même en 2026, elle augmente ce sentiment de solitude. On pense, non mais c'est bon maintenant, les choses changent, mais en fait ça reste quand même un vrai problème, parce que beaucoup de femmes racontent, témoignent qu'elles ne se sentent pas entendues quand elles parlent de la difficulté de la maternité.
1: Oui, absolument. Moi, j'ai recueilli le témoignage de nombreuses mères qui racontent justement cette solitude, cette impression aussi de se perdre, et le fait de se perdre pour soi-même, de ne plus se reconnaître, parfois même d'avoir des réactions parfois énervées ou autres avec son enfant parce qu'on est épuisé, qui fait qu'on ne sait plus qui on est, tout cela encourage aussi à couper le lien avec l'autre, me raconte-t-elle, et crée du coup une forme de solitude parce qu'on n'arrive plus en fait à se relier aux autres vu qu'on ne se relie plus à soi-même. Donc cette impression de perte, elle est racontée depuis déjà des années, dans les années 60, etc. Mais elle continue aujourd'hui et je pense qu'elle est aussi accentuée par toutes les injonctions qui se sont rajoutées aussi à la maternité où il faut à la fois avoir une maternité extrêmement réussie et puis en même temps continuer à mener de front un peu tout, la carrière, etc. Et où en fait on finit tout simplement épuisé, on court après le temps et en fait on a besoin de temps pour nos liens, pour mener à bien nos vies relationnelles, nos vies amicales. Le temps est une donnée absolument cruciale. L'énergie aussi, quand on n'a plus d'énergie, eh bien on a tendance voilà, à rester chez soi pour se reposer et on ne peut pas aller vers l'extérieur.
0: Bah, à propos de genre, les femmes se sentent plus seules que les hommes.
1: Oui, alors les études montrent que les femmes se sentent un peu plus seules que les hommes. C'est une donnée qui peut être prise de différentes manières, je crois. Moi, je le lis de différentes manières parce qu'à la fois, je pense que les femmes ont plus la capacité, vu qu'on leur a plus appris voilà, socialement à identifier leurs émotions, à pouvoir dire dans des enquêtes d'opinion qu'elles se sentent seules par rapport aux hommes. Mais c'est vrai qu'il y a aussi de nombreuses caractéristiques très matérielles en fait, qui font qu'elles ont aussi plus tendance à se sentir seules parce que déjà, elles sont plus précaires. On a déjà parlé de cette notion de précarité qui est centrale dans le sentiment de solitude. Et qu'aussi, elles accusent souvent un manque cruel de relais concrets au quotidien, un manque aussi de soutien émotionnel, souvent dans le couple ou ailleurs, dans la famille, où c'est souvent elle qui le prodigue sans toujours avoir un retour elle-même où on prendrait soin d'elle. Donc tout ça contribue à créer une solitude féminine très importante, qui en plus une solitude qui est dévalorisée, qui est extrêmement stigmatisée, voilà. Ouais. Et je pense que ça rajoute aussi au sentiment de solitude parce que on ne se sent pas uniquement seul, on ne souffre pas seulement de la solitude parce que ou pas entièrement parce qu'on est seul, mais aussi parce que le regard porté par la société sur notre solitude est un regard extrêmement stigmatisant, avec beaucoup d'images dévalorisantes. Donc je pense que c'est aussi pour ça que les femmes souffrent plus aussi de la solitude, parce qu'elle est associée davantage que pour les hommes à une forme de tare, à une
0: la
1: forme
0: sorcière,
1: de défaut,
0: hein. Ouais.
1: À la sorcière, tout à fait. En fait, c'est une forme de menace pour la société aussi, les femmes qui sont seules, ou les femmes qui expérimentent une forme de solitude ou qui prennent leur solitude aussi. Et donc, on essaye de les décourager aussi de cette voie-là. Et finalement, elles se retrouvent, in fine, dans des situations très solitaires, même si elles ont voulu prendre la voie qui les éloignerait de celle de la vieille fille, entre guillemets.
0: Et en plus, rajoutons à cela les statistiques qui font que les femmes vivent plus longtemps que les hommes. Donc, dans le cas des couples hétéros, il est donc factuel de constater que plus de femmes meurent seules aussi. Et parce que je réponds à cette peur, cette image, vous savez, de la femme à chat, qui, alors pourtant, Dieu sait qu'elle est chouette, cette image-là, mais on la stigmatise beaucoup. J'ai peur, moi, c'est une pote qui m'a dit ça, j'ai tellement peur de finir seule, mangée par mes chats. Et c'est comme une menace, en fait, et qu'on n'arrive pas, malgré tout, à arracher cette image ancestrale dans nos têtes.
1: Oui, d'autant qu'en fait, elle nous pousse, elle nous amène à choisir des modèles et des solutions qui, en réalité, ne viennent pas du tout combattre forcément la solitude. Au contraire, des solutions qui nous encouragent plutôt à nous enferrer dans une forme de foyer un peu refermé sur lui-même, dans sa maison individuelle, avec le couple, avec la famille biologique, et à ne pas du tout nourrir en fait d'autres piliers, d'autres solidarités extérieures qui, pour le coup, pourraient venir combler que ce soit dans dans les jeunes ou dans les vieilles années, le besoin de solitude, le besoin de lien, venir combattre justement cette forme d'isolement. En fait, on nous propose des solutions qui sont un peu un mensonge sur la marchandise, mmh. d'une certaine manière, mmh. et qui nous amène donc à faire des choix, à décider de s'engager dans des chemins de vie qui, au final, se révèlent extrêmement solitaires et marqués, oui, de ce sentiment de solitude, parce qu'on s'isole.
0: Vous écrivez quelque part, les femmes subissent toujours un confinement symbolique. Et puis, il y a d'autres solitudes, celui des femmes victimes de violences sexistes et sexuelles, par exemple, mmh. celles qui restent muettes parce que le système n'est pas de leur côté. Il y a cette solitude-là aussi.
1: Oui, c'est une solitude. La solitude des personnes qui ont vécu des violences est une forme de solitude sans partage. En fait, cette impression, dit Édouard Durand, qui avait mené à bien cette mission sur les violences dans l'enfance, une forme comme si on évoluait auprès des autres, mais avec une sorte de vitre entre nous et les autres, parce que la chose est difficilement dissible, mais aussi parce que quand on dit, on n'est pas forcément entendu. Et le fait de ne pas être entendu revient d'une certaine manière à la fois à nier notre expérience, mais aussi d'une certaine manière à nier notre existence. Et ça, toutes les personnes qui sont victimes de violences dans leur parcours, qui sont victimes de violences, qu'elles soient sexistes, sexuelles, mais aussi racistes, par exemple, expérimentent ce sentiment de ne pas pouvoir appartenir au groupe social parce qu'on les en exclut, parce qu'on ne les voit pas dans leur réalité, dans leur spécificité aussi parfois, dans aussi les difficultés qu'elles et ils expérimentent. Et ça, c'est une vraie solitude politique, en fait, une solitude existentielle qu'on peut ressentir et qui n'est pas forcément un isolement. On peut être vraiment au milieu des autres, mais simplement ne pas se sentir appartenir aux autres.
0: Ouais. Bah, ça me fait penser à la question de la sororité, que beaucoup de questions féministes, enfin, comme si c'était une réponse, la sororité. Or, pas mal de personnes, et j'imagine que vous en avez rencontré pas mal, qui ne connaissent pas cette expérience-là de la sororité.
1: Oui, ça dépend en plus dans quel contexte est-ce qu'on évolue. Je pense par exemple à l'autrice Amandine Gay, que je cite dans l'ouvrage, qui raconte comment elle a grandi en tant que petite fille noire dans un environnement très blanc, où ses amis, ses proches, en fait, niaient l'expérience de racisme quotidien, de discrimination quotidienne qu'elle pouvait ressentir. Et donc, elle a fini par se taire, par ne plus dire, plus réagir aussi aux discriminations quotidiennes qu'elle pouvait ressentir, ce qui lui avait créé une forme de distance avec les autres, l'impossibilité d'une véritable intimité, et également du coup avec des femmes, mais qui étaient des femmes qui ne partageaient pas en fait sa condition ou qui ne voulaient pas voir réellement ce qu'elle vivait. Et donc elle raconte avec beaucoup de précision la solitude que ça lui a causé, l'amputation que ça a créé dans sa vie intime, particulièrement amicale, où elle dit, voilà, c'est à cet endroit-là finalement que le racisme est venu le plus amputer ma vie. C'est dans mes espaces intimes, c'est dans ma vie amicale, et moi ça m'a beaucoup marqué ce qu'elle racontait là.
0: D'ailleurs, on l'avait invité dans Question Genre. Donc si vous voulez écouter cette émission, si vous ne l'avez pas écoutée, je vous invite à le faire. Je parle aux gens, je sais que vous l'avez écoutée. Il serait beau.
1: Et oui, je le cite.
0: Et quand bien même on avait une expérience commune, sachant qu'on a baigné dans une culture où les femmes sont mises en concurrence, pour pas dire divisées, même là, la sororité, elle est pas toujours fulgurante.
1: Oui, c'est vrai, et ça, j'en avais parlé notamment dans nos puissantes amitiés, hein, de ce poison un peu qu'on essaye de nous inculquer entre femmes, d'une forme de mise en concurrence, de compétition à tout prix, notamment pour le regard des hommes, mais aussi d'une forme de mise en concurrence qu'on ne voudrait pas vraiment dans le monde du travail, par exemple, où les femmes sont un petit peu toujours mises les unes contre les autres. C'est une forme de poison qui vient empêcher aussi des formes de relations vraiment signifiantes, sincères, et qui nous ampute là encore dans notre vie intime.
0: Ayana Kamura, elle se laisse pas avoir par la mise en concurrence des femmes. Elle préfère ses copines.

0: Question genre avec Alice Rebaud, journaliste au Monde, qui signe le livre Nos Solitudes aux éditions La Découverte. Et se réorganiser, puisqu'on parlait de ça, c'est aussi penser à nos espaces, dans nos villages ou dans nos villes. On va parler des villes d'abord, parce que si on passe son temps à réfléchir, à construire des bancs anti-SDF, il faut s'imaginer que non seulement c'est cruel pour les sans-abri, mais c'est aussi cruel pour n'importe qui veut manger son sandwich, discuter avec ses collègues ou jouer avec ses potes.
1: Ouais, absolument. L'espace public est de plus en plus hostile. En fait, on appelle ça même l'architecture hostile qui décourage les gens, en fait, tout simplement de rester dans l'espace public. On ne fait plus que traverser nos villes d'un intérieur vers un autre intérieur. On ne les occupe plus parce que on n'a plus cet espace-là pour les occuper. Ce qui fait donc qu'on ne se croise plus, qu'on ne voisine plus, on voit pas les gens finalement qui habitent près de nous. Aussi parce qu'on a de moins en moins d'espaces gratuits, en fait, aussi pour se retrouver. Les infrastructures sociales, publiques, ont vraiment décliné ces dernières années. En France, en 20 ans, un tiers des équipements publics ont disparu, que ce soit des médiathèques, des salles des fêtes, des gymnases sportifs, etc. Tout cela est en train de disparaître, ce qui fait qu'on n'a plus d'endroits pour se rencontrer gratuitement, pour se voir. Il faut consommer, ça coûte de plus en plus cher et certains n'ont pas le luxe de sociabiliser.
0: Oui, c'est vrai que dans une grande ville, pour se voir avec des amis, on aura tendance à se voir à mi-chemin, dans un bistrot, dans un bar, et puis la honte de dire qu'on n'a pas assez d'argent, etc. Et ça accentue cette sensation de solitude.
1: Oui, absolument. Moi, j'ai rencontré des personnes qui m'ont expliqué, qui ont témoigné du fait que, petit à petit, elles se sont retirées, finalement, des propositions amicales et sont restées de plus en plus chez elles, parce qu'en fait, elles n'avaient plus les moyens de suivre leurs amis, tout simplement parce que la précarité grandissante, parce qu'un emploi de plus en plus fluctuant, ce qui fait qu'elles n'avaient juste plus les moyens de sociabiliser, qu'elles inventaient du coup des sortes d'excuses pour ne pas venir parce qu'elles avaient trop honte finalement de ne pas pouvoir se payer le resto, de ne pas pouvoir se payer le verre en terrasse et que quand elles avaient commencé à en parler, on leur disait on va t'inviter, mais en fait ça pose aussi la question de comment est-ce qu'on peut réinventer des manières de sociabiliser qui ne soient pas autour de la consommation et qui donc puissent inclure toutes les personnes de la communauté.
0: Ouais, puis plus la ville est grande, plus on est anonyme, donc plus on est sollicité par des foules. D'ailleurs, vous dites que vous avez besoin, vous pouvez plus vous déplacer dans une grande ville sans votre casque anti-bruit. Et en fait, c'est ça aussi. On parlait là de moyens financiers, mais il y a aussi l'énergie qu'on a à disposition. Quoi. Après une journée à s'être enquillé des transports publics blindés, avoir rencontré plein de gens, croisé plein de gens, des fois, on a juste envie de rester chez soi.
1: Oui, je pense que toutes ces sollicitations constantes, cette densité de plus en plus grande de nos villes qui augmente aussi les formes d'incivilité, tout cela participe de la société de la fatigue. La fatigue isole et l'isolement fatigue. Donc en fait, c'est une forme de cercle vicieux où on n'en sort plus et finalement, on reste chez soi avec toute une économie qui s'est réorganisée pour qu'on n'ait quasiment plus à sortir de chez soi, à la fois pour le loisir, pour le sport, pour manger. On reste donc éloigné les uns des autres, mais parce que tout simplement, en fait, notre système nerveux ne peut plus encaisser tout ça.
0: Et du coup, on perd en quotidienneté, je vous cite, à l'orée de la trentaine, il faut s'y prendre plus d'un mois à l'avance pour espérer trouver une date concordante avec un petit groupe d'amis. Je crois que ça parle à tout le monde, au quadra, aux autres. c'est vrai qu'en fait, pour trouver un moment pour se voir, ça devient de plus en plus compliqué.
1: Oui, c'est de plus en plus compliqué. Moi, j'avoue que ça m'a fait vraiment souffrir de me rendre compte quand je vivais encore dans une très grande ville. C'est un peu moins le cas aujourd'hui maintenant que je vis dans une plus petite ville, mais de voir qu'on n'était pas si loin que ça en fait en termes de kilomètres les uns les unes des autres, mais que trop essorés par des agendas surchargés, par des sollicitations constantes numériques ou autres, par les mails incessants, en fait on était tous tellement essorés qu'on n'arrivait plus à trouver du temps finalement pour nos vies vie sociale et où il fallait effectivement s'organiser très en avance et où les moments où on se voyait étaient plutôt voilà, des moments où on allait rattraper un petit peu le temps perdu, cette catch-up culture comme on l'appelle, donc le moment où on va plus faire se rappeler en fait ce qui s'est passé dans nos vies, mais update, sans tellement en fait voilà, sans tellement vivre ensemble nos existences. Et ça, je trouve que ça crée vraiment un très gros sentiment de solitude parce qu'on ne partage plus tellement voilà, de moments signifiants, on ne partage plus vraiment nos quotidiens et on perd une forme de spontanéité.
0: Ouais, c'est ça, la quotidienneté, ça peut être des moments creux de rien, de jouer au mot fléché ensemble c'est un temps de qualité, quoi. Vous dites que vous avez déménagé, vous étiez dans une grande ville et vous êtes partie pour ça, dans une plus petite ?
1: Oui, bien sûr, oui, je vivais à Paris et c'est vrai qu'au bout d'un moment, j'étais complètement... je ne supportais plus, en fait, finalement, cette densité. Je me sentais de plus en plus seule parce que j'avais de plus en plus de mal à sortir de chez moi, lié à cette fatigue, cet épuisement, lié au travail, lié au déplacement. Et donc, j'ai déménagé. Je vis maintenant dans une petite ville de 20 000 habitants.
0: Ah ouais,
1: ouais, au bord de la mer, en Bretagne. Ah. Et en fait, là, j'ai retrouvé une forme de quotidienneté, un peu plus des liens plus serrés.
0: Vous avez rencontré des gens ?
1: Ouais, absolument.
0: C'est facile.
1: Oui, c'est facile. Il faut des espaces. Il y a des espaces chez moi, heureusement, de rencontres, notamment la librairie, mais aussi voilà des endroits associatifs qui tiennent en fait encore cette possibilité du collectif. Mais voilà, c'est précaire. C'est une chance aussi d'avoir ces espaces-là parce qu'ils ne sont pas là partout.
0: Non.
1: Mais ça permet aussi voilà de simplement se déplacer dans sa ville et puis voilà. Votre boulanger, il vous connaît, la libraire, elle vous connaît, et tout ça tend parfois à disparaître, et on perd justement le pouvoir de ces liens faibles, de cette connaissance des gens de notre coin, en fait, qui est très important pour le sentiment d'appartenance, pour le sentiment d'être quelque part, en fait.
0: Oui, parce que dans les villages aussi, c'est pas simple d'être parfois en contact. Vous parliez des commerçants, mais il y a plein de communes ici où il y a moins de messes, moins de chorales, moins de bars-restaurants. Enfin, parfois, c'est mort, un village.
1: Bien sûr. En France, moi, j'étais vraiment frappée de voir ce chiffre-là. Dans les années 60, on avait 200 000 bar-bistros qui maillaient le territoire. Aujourd'hui, on n'en a plus qu'environ 30 000. Donc vraiment, la chute est vertigineuse. Et les bar-bistros, ce n'est pas que des endroits où on va consommer. C'est des endroits où se font aussi le croisement, le dialogue, en fait, finalement, sur le territoire. Et généralement, quand le bar-tabac ferme, en fait, dans certains coins, et notamment dans les coins ruraux, cela signe la fin de tout endroit en fait de sociabilité. Il n'en reste plus aucun. Et de plus en plus, en fait, on a cette dévitalisation des centres-bourgs où on a de moins en moins d'endroits pour se rencontrer.
0: Ouais.
1: Et ça participe de l'isolement.
0: Bien sûr. Et même le facteur est pressé.
1: Voilà, c'est ça. Même le facteur est pressé. Et il faut payer désormais pour pouvoir discuter avec le facteur, ce qu'il faisait gratuitement encore il y a quelques décennies, en passant à peu près 15% de son temps à discuter avec les usagers. Et bien maintenant, c'est un service qu'on peut payer, en France en tout cas, je crois 50 euros ou 30 euros par mois pour que chaque semaine, le facteur vienne nous parler. C'est quand même hallucinant.
0: Je crois pas qu'on
1: est
0: ça en Suisse. Il faudrait que je me renseigne, mais j'ai jamais entendu parler de ça en Suisse.
1: Ben moi, j'étais vraiment... Oui, c'est toute une économie de la solitude qui est vraiment extrêmement de plus en plus développée et qui est édifiante, en fait, qui raconte comment on essaye de monnayer ce qu'on ne se donne plus gratuitement tout en empêchant, en fait, celles et ceux qui ne peuvent pas payer ce type de service d'avoir accès simplement à du lien humain de qualité.
0: Et quand vous dites humain, parfois c'est une intelligence artificielle. Enfin, il y a aussi beaucoup de gens qui ont pour seul confident dans la journée ChatGPT ou Claude.
1: Ouais, bien sûr, ça fait partie de ce capitalisme de solitude qui, en réalité, vient nourrir la solitude, puisqu'il nous propose un bref répit, un bref soulagement, comme par exemple quand on discute avec des chatbots. Aujourd'hui, c'est la première utilisation des chatbots comme ChatGPT, le fait de se confier, le soutien émotionnel, etc., qui crée une sorte de bref soulagement, mais qui, en réalité, laisse toujours derrière un sentiment d'insatisfaction, une forme de frustration et peut-être nourrit encore plus le sentiment de solitude. Mais je crois que ce ne sont pas ces outils-là numériques qui créent en réalité la solitude. Elles viennent s'insérer dans un vide qui était déjà préexistant, qui était déjà là et qui est un vide laissé justement par la puissance publique de ce désengagement des espaces des communs, des infrastructures sociales où on pouvait se rencontrer. On a laissé au marché la liberté, voilà, de nous proposer des opportunités pour créer du lien. Le marché, lui, s'insère dans tous les vides qu'il peut trouver et puis il participe après à entretenir cette solitude parce qu'il a besoin, voilà, que les gens restent captifs en fait et continuent à rester seuls pour continuer à avoir des clients d'une certaine manière. Aujourd'hui, c'est hallucinant. On parlait des chatbots, mais il y a aussi, on peut payer pour louer des amis, on peut payer pour participer à des dîners entre inconnus et rencontrer du monde. Voilà, on a une forme de marchandisation de nos liens qui participe en fait à les détricoter et à les abîmer.
0: Il y a la solitude subie, il y a la solitude choisie, celle qu'on se rêve, celle qu'on se souhaite parfois, et le bonheur d'être avec soi. Et cette chanson de Yoa, remplie d'autodérision mais aussi d'autocélébration, vous fera sourire.
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0: Question genre, on parle de nos solitudes avec l'autrice Alice Rebaud, parce qu'il faut dire qu'on est devenu hyper casanier, casanière, livraison de colis, mais aussi de nourriture, abonnement Netflix et autres, on fait tout pour se sentir très bien chez soi. Enfin, il y a l'effet Covid aussi qu'on peut pas nier. Le foyer, c'est devenu une sorte de protection, ce que vous avez contesté aussi. Et d'ailleurs, vous le vivez, vous le racontez, vous avez cédé aux sirènes de la déco d'intérieur.
1: Oui, bien sûr, oui. Ben, je n'échappe pas évidemment à ce mouvement-là d'une forme de repli qui est valorisée sur le foyer. L'idée que voilà, le bonheur viendrait principalement du fait de se recentrer sur soi. Moi, je pense qu'il n'y a pas du tout de problème à prendre du temps.

0: trancher seul et de couper les ponts, de se protéger de tout.
1: Des informations.
0: Des informations, mais y compris de ses proches, en réalité, s'il risque de diffuser des mauvaises énergies, de nous tirer vers le bas, si on ne peut pas en tirer profit d'une certaine manière.
1: Ouais. Ouais, on connaissait la FOMO, vous nous avez fait découvrir, en tout cas vous m'avez fait découvrir la JOMO, Joy of Missing Out, la joie de rater des événements. Cette joie que vous décrivez, cette sorte, quand vous parlez d'un message qu'on peut recevoir d'un ou d'une pote qui dit « désolé pour ce soir, je ne vais pas pouvoir finalement », ce qui aurait pu être une déception et qui s'avère être un soulagement. Yes, c'est bon, c'est pas moi qui ai annulé, c'est l'autre, la soirée est à moi.
0: Oui, mais c'est tout à fait légitime. Et d'ailleurs, c'est vrai qu'avec les sollicitations constantes aussi qu'on vit, et puis avec toutes les violences en réalité de notre système néolibéral, on peut comprendre qu'on ait envie de fermer les écoutilles, de se retrancher sous sa couette, etc. Mais je pense qu'il faut qu'on reste quand même vigilant à ne pas s'orienter non plus vers une bulle totalement fermée, vers cette idéologie de préservation de soi à tout prix qui est véhiculée dernièrement et qui a tendance aussi à dévaloriser l'idée de communauté en fait. Oui. Le prix de tout ça, c'est aussi le prix de l'absence en fait finalement de communauté, parce que si on ne fait plus aucun effort pour les autres, qui va faire des efforts pour nous? Et or l'humain subsiste dans une forme d'entraide, on a absolument besoin de continuer à faire ce travail du lien.
1: Ouais, cette solitude, elle sert un système aussi, hein, parce que si l'indignation devenait collective, ça pourrait remettre en question un ordre existant.
0: Ouais, absolument. C'est un vrai péril politique en vérité, cet isolement, cette solitude grandissante, parce qu'elle nous rend tous plus ou moins inoffensifs en fait. Elle annihile tout possible contre-pouvoir, parce qu'on ne peut plus se mettre ensemble pour créer des solidarités, pour créer potentiellement des soulèvements. Et puis aussi, des mouvements réactionnaires, conservateurs se nourrissent grandement de nos solitudes. Les mouvements d'extrême droite, notamment, qui montent un peu partout en Europe et ailleurs, capitalise sur notre atomisation, qui nous fait nous méfier les uns des autres, qui nous fait ressentir le fait qu'on ne peut pas compter sur les autres, qu'on ne peut pas faire confiance à autrui. Cela nourrit le vote pour les partis d'extrême droite. D'ailleurs, pas mal d'études montrent que plus on se sent seul, plus on a tendance à voter pour l'extrême droite. Quand on regarde les électeurs aussi de Donald Trump, par exemple, aux États-Unis, on se rend compte qu'ils sont plus nombreux que les électeurs de d'autres candidats à avoir peu, voire pas du tout d'amis à faire très peu confiance en fait à autrui, à la communauté. Tout ça montre bien.
1: Avec les messages que Donald Trump envoyait pendant les campagnes, je pense à vous, je suis avec toi, je t'aime. Et puis parfois c'était les seuls messages que les gens recevaient de la journée.
0: Absolument, en fait ils capitalisent à la fois sur les effets que crée la solitude, les affects tristes que crée la solitude, mais aussi ils proposent l'idéal, le mirage finalement de l'inscription dans une communauté, d'une communauté nationale notamment, etc. La recréation d'un sentiment d'appartenance qui nous fait cruellement défaut, et je pense que c'est aussi au mouvement progressiste de venir proposer aujourd'hui la possibilité d'offrir ce sentiment d'appartenance, de venir travailler cet espace du lien et du commun pour ne pas le laisser à ces mouvements d'extrême droite, parce que c'est un feu qui fait grandir en fait finalement ces mouvements-là, et on est face à une véritable urgence politique aujourd'hui.
1: Et de tous bords, de toute façon, il faut lutter pour préserver une forme d'entraide entre nous. Enfin, c'est une question de survie, là. On parle de climat aussi qui sera de plus en plus hostile. Enfin, faudra de toute façon être là les uns pour les autres, c'est une question de survie.
0: Absolument. D'ailleurs, de nombreuses études montrent que dans des espaces hostiles, ce ne sont pas ceux qui se mettent, les populations qui se mettent dans des logiques de guerre contre tous, de guerre des ressources qui survivent le mieux, mais au contraire, celles et ceux qui parviennent à coopérer, à collaborer. Et je crois qu'il faut avant que les remous ne deviennent trop importants, on les voit déjà apparaître, hein, on vient de passer un été absolument épouvantable, je crois qu'on qu'on doit reconstruire nos solidarités avant d'être mis au pied du mur, parce que ce sera de ces solidarités-là que nous pourrons assurer la survie du groupe, notre survie collective, et s'éviter bien des malheurs. Un sociologue notamment s'est intéressé à la canicule de

0: de Chicago au XXe siècle. Il a bien montré que ce qui était déterminant, c'était les liens sociaux, la manière dont les liens sociaux étaient noués dans certains quartiers, a vraiment déterminé les taux de mortalité dans ces quartiers-là. Donc je pense qu'il faut vraiment, voilà, c'est une alerte que j'adresse avec cet ouvrage-là, de regarder cet isolement, de regarder nos solitudes en face
1: Et
0: et
1: de la
0: d'y
1: politiser.
0: opposer, voilà, de la
1: Politiser la
0: politiser.
1: solitude, ouais.
0: Oui, et d'y opposer une politique du lien.
1: Merci Alice Rebaud. Je rappelle le titre de votre livre, c'est Nos solitudes, déjouer les politiques de l'isolement aux éditions La Découverte. C'était super intéressant. Merci mille fois. À bientôt.
0: Merci beaucoup, Christine.
1: Merci à Muriel Yost, attaché de production, Mathieu Ramsauer, la réalisation, Alex Lemière pour le duplex avec Paris, Laure Moret à la documentation et Nathalie Schauenberg à la programmation musicale. La semaine prochaine, je recevrai Maud Le Reste pour son livre Toi, t'es pas comme les autres filles. Rendez-vous donc vendredi prochain à 21h.

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1: La Suède ne sait toujours pas de quel côté elle penche. L'incertitude reste totale au lendemain des élections législatives. Selon des résultats encore préliminaires, le bloc de centre-gauche serait crédité de 175 sièges sur les 349 que compte le Parlement suédois.